0: que dans le Nouveau Testament, Jésus lui-même reprend la parole du psalmiste en disant « mon Dieu, pourquoi m'as-tu abandonné ?» Jésus lui-même, sur la croix, s'est senti comme abandonné par Dieu. C'est absolument inouï, cette parole de la part de Jésus. Mais précisément, le saut de la foi, c'est de croire que jusque dans ces situations terribles où on fait l'expérience d'un silence, d'une absence, d'un vide, Dieu est toujours là. Même si on ne le sent pas, même si on ne reconnaît aucunement les signes de sa présence.
1: Est-ce que vous diriez que la compassion dans l'Ancien Testament, elle s'exprime par une proximité peut-être non sensible, peut-être difficile à percevoir, mais une proximité malgré tout ?
0: Oui,

C'est la première épître de saint Paul à Timothée, au chapitre 1er. Elle est digne de confiance, cette parole, et mérite d'être pleinement accueillie par tous. Christ Jésus est venu dans le monde pour sauver les pécheurs, dont je suis, moi, le premier. Mais s'il m'a été fait miséricorde, c'est afin qu'en moi, le premier, Christ Jésus démontra toute sa générosité comme exemple pour ceux qui allaient croire en lui en vue d'une vie éternelle. Ô roi des siècles, ô Dieu immortel, invisible et unique, honneur et gloire pour les siècles des siècles.

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1: À première vue, la croix du Christ est liée à la souffrance, au rejet et à la mort. Certes, pour l'évangéliste Jean, elle est avant tout signe de gloire et de résurrection, mais ce bois de nos crucifix évoque pour nous le pire des supplices. Et dans l'évangile de ce dimanche, nous sommes invités à porter notre propre croix si nous désirons suivre Jésus et en être dignes. La vie chrétienne serait-elle donc un long chemin de douleur où nous devrions en baver à notre tour? Devons-nous revivre le Golgotha dans nos propres existences? Pour nous guider dans l'interprétation de cet évangile, je reçois cette semaine Patrick Laudet, bonjour.
2: Bonjour.
1: Vous êtes diacre, je le rappelle, diacre permanent dans le diocèse de Lyon. Nous écoutons la parole, c'est chez Matthieu, chapitre 10, versets 37 à 42.
3: Jésus disait à ses apôtres, « Celui qui aime son père ou sa mère plus que moi n'est pas digne de moi. Celui qui aime son fils ou sa fille plus que moi n'est pas digne de moi. Celui qui ne prend pas sa croix et ne me suit pas n'est pas digne de moi. Qui a trouvé sa vie la perdra, qui a perdu sa vie à cause de moi la trouvera. Qui vous accueille, m'accueille. Et qui m'accueille, accueille celui qui m'a envoyé. Qui accueille un prophète en sa qualité de prophète, recevra une récompense de prophète. Qui accueille un homme juste en sa qualité de juste, recevra une récompense de juste. Et celui qui donnera à boire, même un simple verre d'eau fraîche, à l'un de ses petits en sa qualité de disciple, amen, je vous le dis, non, il ne perdra pas sa récompense. »
1: Patrick Laudet, nous sommes au chapitre 10 de l'évangile de Matthieu. Jésus vient d'envoyer ses disciples en mission. Qu'est-ce qu'il fait là? Il les prévient que ça n'ira pas de soi.
2: Oui, alors l'évangile d'aujourd'hui, c'est un extrait de ce qu'on appelle le discours apostolique. Il y a cinq parties dans l'évangile de Matthieu. Et le discours apostolique est consacré à un certain nombre de conseils que Jésus donne à ses disciples pour la mission, justement. Et donc là, eh bien, il leur donne. Alors c'est très beau parce qu'il y a une espèce d'avalanche comme ça de préceptes qui sont d'autant plus intéressants que je ne sais pas, c'est peut-être l'effet du montage de l'évangéliste que un chasse l'autre, c'est-à-dire on n'a pas le temps de le graver dans le marbre, que un autre en prend la place d'un autre et au fond, et c'est un peu entre tout cela qu'il faut essayer de comprendre ce que Jésus leur dit fondamentalement, quoi.
1: Alors juste avant les versets qui arrivent avant ceux que nous allons regarder, c'est pas facile hein, ce texte. Et je ne suis pas venu apporter la paix mais l'épée. Je suis venu mettre la division entre l'homme et son père, entre la fille et sa mère. Donc c'est juste avant ça. Hein.
2: Oui.
1: D'ailleurs, le texte grec, c'est le séparer. Hein.
2: Oui, venu c'est séparer. Ça, séparer.
1: Donc il y a déjà une idée d'intervention.
2: Oui.
1: Pratiquement chirurgical.
2: Presque. Et au fond, on pourrait dire Dieu avait lu Freud. Hein. C'est-à-dire que, à la lumière de ce que nous connaissons aujourd'hui, on sait bien que les liens de famille sont une bénédiction, la famille est une bénédiction, la filiation est une bénédiction, elle est une grande bénédiction de la création, mais en même temps, c'est un grand lieu de blessure. Elle peut devenir vite un lieu d'idolâtrie, et aujourd'hui, plus que jamais, on parle de l'enfant roi. Et le Christ, finalement, leur dit à quel point il y a aussi une purification de ces risques d'idolâtrie qui peuvent se jouer même au sein de la famille qui est bonne et bénie. Et c'est un peu, je crois, de cela dont il parle, c'est-à-dire qu'il y a des moments de vérité dans la vie où il faut faire des choix, il faut clarifier au prix d'une sorte de parfois de séparation chirurgicale qui est quand même en même temps promesse de vie, hein, qui est nécessaire à la vie.
1: Quand vous dites idolâtrie, qu'est-ce que vous voulez dire?
2: Eh ben moi, je crois que le judaïsme et le christianisme ont ceci de merveilleux. Ce sont des religions qui nous libèrent de l'idolâtrie. Parce que naturellement, l'homme est idolâtre. Quand on idolâtre pas un dieu, c'est l'argent, c'est son fils, c'est sa fille. L'homme a une sorte de propension, c'est une des modalités peut-être du péché. Et je crois que tout le travail est déjà du judaïsme et du christianisme, c'est de tourner vers un dieu qui finalement nous affranchit de l'idolâtrie. Et là, c'est très clair, on voit bien ça résonne pour notre époque, hein, parce que il nous affranchit du risque qu'il y aurait d'idolâtrer une relation filiale, familiale, qui viendrait finalement perturber une mise au large de l'amour. Quoi.
1: Patrick Laudet, lisons avec vous le texte proposé ce dimanche. Revenons avec vous sur ces versets. C'est Jésus qui parle à ses apôtres. « Celui qui aime son père ou sa mère plus que moi n'est pas digne de moi. Celui qui aime son fils ou sa fille plus que moi n'est pas digne de moi. Il y a à chaque fois le plus que moi.
2: Oui.
1: Qu'est-ce que vous diriez de ce passage ? Une première lecture nous laisserait croire que Dieu est jaloux et qu'il veut l'exclusivité.
2: Voilà, on a l'impression d'un Dieu qui nous avertit. Moi, je veux avoir la première place. Une sorte de volonté de puissance, de prérogative, de caprice du premier rang. Évidemment, ça n'est pas du tout cela. Dieu n'est pas jaloux en ce sens-là. D'ailleurs, ce serait une sorte de d'anthropomorphisme de projeter des sentiments humains sur Dieu. Dieu nous donne simplement un merveilleux conseil de sagesse en nous invitant à ordonner les choses. Hein. Donc, celui qui n'aime pas son père ou sa mère, celui qui aime son père ou sa mère plus que moi, ben voilà, il nous avertit. Il y a des risques d'idolâtrie et en me préférant à vos liens de filiation, vous serez libre d'être dans une mesure d'amour qui sera en relation avec vous. Être digne de moi, c'est ça. Ça ne veut pas dire je c'est pas digne au sens vous devez mériter je ne sais quelle prérogative. Voilà. C'est être à la mesure de cette proposition d'amour démesuré à laquelle je vous invite. Et il y a des impasses, des idolatries qui parfois restreignent cette mesure-là. Donc c'est un conseil de sagesse qui, je ne sais pas comment il était entendu il y a 2000 ans, mais aujourd'hui, je pense que pas mal de psychanalystes lui trouveraient une certaine vérité anthropologique.
1: Oui, donc aimer, c'est un mot servi à toutes les sauces. Et là, dans le grec, vous qui connaissez le grec, qu'est-ce que ça nous dit là ?
2: Oui, c'est celui qui aime son père. La langue grecque a beaucoup plus de registres et d'autres langues ont beaucoup plus de registres pour distinguer qu'on aime le chocolat, qu'on aime son père. Il y a l'agapé, il y a la philia. Enfin, et donc là, il s'agit au fond d'ordonner, comme nous n'avons qu'un seul mot en français. Mais le Christ sait bien aussi que nous avons toujours à ordonner nos positions d'amour. Et il s'agit effectivement de pressentir à quel point la préférence de l'amour pour Dieu prédispose à une qualité d'amour humain qui tend vers l'agapé, dont Dieu seul peut nous inspirer finalement la profondeur. Je crois que c'est ça dont il s'agit.

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1: Patrick Laudet, venons-en à une phrase qui a fait couler beaucoup d'encre. Celui qui ne prend pas sa croix et ne me suit pas n'est pas digne de moi. Alors comment comprendre cette parole difficile ?
2: Oui, difficile. Il ne s'agit évidemment pas d'y entendre une espèce de menace ou d'avertissement, de restriction, dans laquelle on pourrait justifier tous les dolorismes.
1: Parce qu'il y en a eu.
2: Il y en a eu, bien sûr. Il y a eu une réception de cette parole très doloriste. Je crois que celui qui ne prend pas sa croix et ne me suit pas, ce qui est le plus beau, c'est le « et ». C'est-à-dire, c'est « et ne me suit pas ». C'est-à-dire, c'est la croix est un dynamisme. Prendre sa croix, c'est ne pas se résigner à supporter une douleur. C'est magnifique, d'ailleurs. Prendre sa croix, c'est empoigner sa misère. C'est se prendre soi-même. Dès qu'on se met en chemin avec Dieu, au fond, inévitablement, à un moment, on y rencontre sa croix. Et ce que le Christ nous invite à faire, c'est simplement de l'embrasser, cette croix, de la prendre entre nos bras et d'y consentir dans la confiance et d'être sûr. C'est le « et » qui est le plus important, que « et » ne me suit pas. Si on ne se met pas en route, ce que le Christ nous invite à faire, c'est à mettre en route notre croix. Et je crois que c'est ça qui est beau. Qu'est-ce que c'est qu'une vie? Qu'est-ce qui nous fait avancer dans notre vie? N'est-ce pas, au fond, de prendre en vérité en main, entre nos bras, sur notre cœur, notre propre misère, et d'en faire le lieu même de notre chemin? Et je crois que c'est ça que signifie cette phrase.
1: Quand vous dites notre misère, c'est à la fois notre finitude humaine, mais aussi ce qui nous arrive et qui va nous faire mal sur la route.
2: Ce qui nous arrive, alors c'est à la fois des choses intérieures, c'est peut-être cette écharde dont parle Saint Paul, que ce qu'on peut porter, ce peut-être des accidents de la vie qui nous ont à un moment malmenés, qui nous ont blessés. Les modalités de la croix sont nombreuses dans toutes les vies humaines, et je ne connais guère de vie qui y échappe. Simplement, ce que le Christ nous dit, c'est ne désespérez pas de cela, prenez-la comme on prend quelqu'un qui souffre dans ses bras, prenez votre propre croix dans vos bras et mettez-la en chemin, mettez-la en route. C'est le « et ne me suis pas » n'est pas digne de moi, encore une fois, non pas pour justifier un quelconque mérite du Christ. D'ailleurs, qui pourrait se prévaloir de mériter le Christ? Personne, hein, évidemment. Donc, n'est pas digne de moi, c'est vraiment à comprendre comme n'est pas sur la même longueur d'onde que moi. Et donc là, il y a, je crois, dans cette parole qu'on a beaucoup lue comme une parole doloriste, une magnifique parole d'espérance sur la capacité de la croix à être le lieu même de notre chemin et de notre mise en route.
1: Quand vous dites, Patrick Laudet, qu'on peut prendre à pleine main finalement ce qui nous arrive, alors avec sa part de tragique, de finitude, dans une sorte de dynamique, hein,
2: oui.
1: On peut penser à un autre passage de l'Évangile quand Jésus dit à un paralytique « Prends ton grabat et marche ».
2: C'est exactement, je dirais, le même arrière-plan. C'est effectivement, c'est un très judicieux rapprochement. D'ailleurs, quand il guérit, il ne s'agit pas d'évacuer le passé et de repartir à neuf comme si rien de ce mystère de la croix n'existait. C'est avec ça que nous allons entrer dans le royaume. C'est avec la capacité que nous aurons eue de prendre notre croix dans nos bras, sur notre cœur, et de l'avoir mise en chemin. C'est ce que nous aurons de mieux à présenter à Dieu, sachant que la croix, le premier qui la porte au-delà de nous, c'est lui. Et quand il nous dit qu'il nous invite à prendre son joug, c'est vraiment la pièce de bois qui attelait deux bœufs. Et si le joug n'est pas si lourd que ça, c'est qu'en fait, celui qui porte vraiment et celui qui porte la croix, il la portera jusqu'à la fin des temps. Comme on disait qu'il était en agonie jusqu'à la fin des temps, ben il portera nos croix jusqu'à la fin des temps. Donc c'est lui qui porte.
1: Il y a une souffrance inhérente à tout humain, pas forcément croyant d'ailleurs. Hein. Mais est-ce qu'il y a justement une souffrance spécifiquement chrétienne? Parce que là, Jésus s'adresse aux disciples, à ceux qui sont envoyés. Oui. Est-ce qu'il faut s'attendre à une particularité dans la souffrance chez celui qui va à la suite du Christ, qui se met à la suite du Christ?
2: Oui, sans doute. En même temps, je crois que Dieu ne réserve pas un sort si particulier que ça à ses disciples. Au fond, on est dans l'universel, ce sont les hommes et toutes les croix arrivent par tous les chemins. Et qui est disciple? Bien sûr que les chrétiens peuvent être parfois amenés dans une relation d'intimité avec le Christ à souffrir. Et certains, c'est la vocation de certains, sont appelés à vivre de façon plus intime, plus mystérieuse, le mystère de la croix, bien sûr. Mais je ne crois pas qu'il faille forcément réserver aux chrétiens quelque chose de trop particulier. C'est chaque vie humaine est invitée dans la vérité qui se fait jour à elle, d'identifier la croix de chacun et de savoir que sur cette croix-là, personne n'est seul et le Christ est avec nous.
1: Il faut aussi noter que ces mots sont écrits bien longtemps après la résurrection. Hein. Ces mots sont mis dans la bouche de Jésus.
2: Bien sûr.
1: Donc en toile de fond, c'est croix et résurrection. C'est-à-dire que c'est une dynamique de vie.
2: Bien sûr qu'à l'horizon, il y a toute la fin de la vie terrestre de Jésus et que la croix n'est pas, comme elle l'était pour, dans le monde romain, une infamie de mise à mort. Elle est le lieu même. D'ailleurs, quand on regarde une croix, on ne contemple pas d'abord une douleur, comme parfois certains orientaux nous le reprochent en Occident d'avoir mis des croix partout. On contemple l'amour. Hein, parce qu'à chaque fois qu'on regarde une croix, c'est l'amour qu'on regarde et pas le dolorisme de la croix.
1: Dans une croix glorieuse, hein, plutôt qu'une croix de supplice.
2: De supplice, voilà, exactement.

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1: Patrick Lauden, regardons avec vous, je le rappelle, l'évangile de ce dimanche chez Matthieu, chapitre 10, versets 37 à 42. Nous passons au verset suivant. « Qui a trouvé sa vie la perdra, qui a perdu sa vie à cause de moi la trouvera. » Il y a encore le « à cause de moi ». Donc Jésus est toujours avec celui qui se met en marche.
2: Oui, il est avec celui qui se met en marche et puis il est avec celui qui, au fond, accepte de lâcher prise de toutes ces certitudes humaines. Parce que là, on a une série de paradoxes. Qui trouve sa vie la perdra, qui perd sa vie la garde. Alors, on ne sait plus bien où est la logique. Et donc, c'est magnifique parce que c'est ces préceptes qui arrivent un peu en avalanche. En termes cinématographiques, on a une sorte de montage cut un peu qu'a voulu Matthieu. C'est pour nous dérouter en fait, parce que tout va à l'inverse de ce qu'on
1: de notre logique.
2: Et au fond, il s'agit de nous faire lâcher prise sur des certitudes, des petits coups de boutoir paradoxaux pour nous faire perdre nos repères. Et au fond, éviter qu'on isole ou qu'on grave dans le marbre chacun d'entre eux et qu'on entre dans quelque chose qui est que il y a un régime qui est celui du Christ et de l'Évangile, que plus on perd, plus on gagne. Qui a trouvé sa vie la perdra. C'est quand on veut se garder les choses et se les garder, on les perd. On ne met la main sur rien des choses de ce monde. En revanche, qui a perdu sa vie à cause de moi, il la garde parce qu'elle lui est rendue au centuple. C'est le mystère de l'amour. Plus on le donne et plus on grandit de ce don. Donc, le don n'est jamais une perte dans l'agapé. Il est toujours une mystérieuse croissance.
1: Quand Jésus parle de la vie, là, c'est une vie qui ne se résume pas à la vie biologique.
2: Bien sûr, c'est cette vie que nous désirons, parfois sans le savoir, qui est la vie éternelle. Nous sommes porteurs d'un désir d'autre chose que cette vie belle et bonne, d'ailleurs, que Dieu a bénie. Il vit que cela était bon. Donc Dieu bénit nos vies et tous les bonheurs de la terre et de l'existence. Et la vie avec un petit V, c'est la joie de Dieu quand nous y entrons pleinement. Mais cette vie-là, elle aura son terme, elle aura ses accidents, elle aura ses épuisements, elle aura ses douleurs. Et nous sommes quand même appelés à cette autre vie qui est la vie en Dieu, la vie éternelle.
1: Et l'on pense à un autre passage d'évangile où la logique paradoxale est illustrée par la parabole, c'est le grain qui tombe et qui donne beaucoup de fruits. Donc qui perd sa vie de solitude pour donner l'abondance.
2: Ben oui, bien sûr. Et la pulsation finalement évangélique fondamentale, c'est le mystère de la croix en cela qu'il est mort et résurrection. Donc la mort n'est jamais la mort, c'est pas mort d'un côté et vie de l'autre, c'est la mort qui est puissance de vie et il n'y a pas de vraie vie sans le mystérieux travail de la croix et de la mort. Donc, sinon c'est une illusion de vie, c'est une vie de surface.
1: Et alors à cause de moi, comment vous l'entendez là, à cause de moi?
2: Alors, à cause de moi, il ne faudrait pas le réduire à simplement une sorte de d'affiliation au seul Christ. Et à cause de moi, bien sûr, le Christ, il y a parfois des chrétiens qui ont pu être martyrs ou persécutés, mais à cause de moi et à cause de tout ce que je suis, c'est-à-dire au nom de l'amour et de ce que je représente, moi, c'est quoi? C'est je suis un Dieu fait homme qui donne sa vie et qui aime les hommes jusqu'à donner sa vie. Eh bien, la seule proposition qui nous est faite, c'est de vivre à ce régime-là. Donc, si quelqu'un donne sa vie, comme le Christ a donné sa vie, ça sera à cause de moi, bien sûr. C'est une sorte de syntonie. C'est pas simplement une question d'appartenance ecclésiale.
1: Ça dépasse plus large.
2: Voilà, ça serait pas simplement à cause de moi. Est-ce que j'ai ma carte d'appartenance?
1: Mon certificat de baptême.
2: Mon certificat de baptême, voilà. C'est beaucoup plus beau, d'ailleurs.
1: Patrick Lauden, dans le verset suivant, Jésus dit « Qui vous accueille, m'accueille, et qui m'accueille, accueille celui qui m'a envoyé », phrase très dense, très importante, vertigineuse aussi.
2: Vertigineuse. Alors, bien sûr que dans le monde ancien, l'accueil, c'était une grande valeur, l'hospitalité. Il part d'une valeur humaine, l'accueillir. Et en même temps, c'est magnifique parce que nous qui avions craint au début que Dieu exige des prérogatives et veuille avoir la première place, il nous dit ici, là, qui vous accueille, m'accueille. Ça veut dire que toute personne, le plus petit d'entre les disciples, est comme le Christ. Et donc, servir ou aimer le Christ, ça n'est pas simplement idolâtrer. C'est presque cette espèce de paradoxe. Idolâtrer Dieu, c'est l'aimer aussi à travers tous ceux par lesquels il vient à nous, par lesquels il se donne. Dieu vient souvent dans nos vies par les plus merveilleuses des amitiés, par les plus incroyables des rencontres. Et bienheureux celui qui est capable d'accueillir Dieu en accueillant le plus modeste de ses disciples.
1: Le disciple est donc identifié à Jésus quand il est bien accueilli, mais aussi quand il est exclu.
2: quand il est exclu. Et d'ailleurs, dans ce discours apostolique, il donne aussi des conseils en disant « n'insistez pas ». Je trouve que c'est d'une délicatesse, le cœur de Dieu est d'une délicatesse. Quand les gens ne sont pas prêts, quand vous n'êtes pas accueillis comme les envoyés du Père ou du Christ que vous êtes, eh bien n'insistez pas, secouez la poussière de vos sandales et allez plus loin et attendez l'heure parce qu'il y aura forcément une heure où la rencontre se rejouera.
1: Alors accueillir Jésus en l'autre, mais aussi celui qui m'a envoyé, le Père. Là, Jésus renvoie directement à son Père. C'est impressionnant, ça.
2: C'est impressionnant et en même temps très bouleversant parce qu'évidemment, il ne s'agit pas pour lui de récupérer un quelconque bénéfice en son propre nom, de quoi que ce soit. Lui-même, qui nous demande d'être d'une manière mystérieuse par contagion, ses disciples, et de se comporter comme lui, lui-même ne fait que se référer au Père. Et donc là, on a toute une sorte de cascade qui montre bien que personne ne peut s'approprier ni s'octroyer quoi que ce soit. On est toujours en relation, référé à quelqu'un. Bon, c'est déjà un peu aussi le mystère de la Trinité qui pointe sa révélation. On n'existe qu'en relation, finalement. Et lui-même, le Christ, n'existe, fils qu'il est, il n'existe qu'en relation au Père. Et par rapport à l'envoi du Père, il nous envoie en son nom.
1: Nous allons lire avec vous la fin de notre évangile. Qui accueille un prophète en sa qualité de prophète recevra une récompense de prophète. Qui accueille un homme juste en sa qualité de juste recevra une récompense de juste. Et celui qui donnera à boire même un simple verre d'eau fraîche à l'un de ses petits en sa qualité de disciple, amen, je vous le dis, non, il ne perdra pas sa récompense. Comment vous interprétez ce passage ?
2: Moi, je trouve ça merveilleux, parce qu'on oublie parfois la tonalité avec laquelle le Christ a dû dire un certain nombre. On les lit de façon un peu grave. Or là, il y a une espèce de sourire d'humour, parce que tout finit dans un verre d'eau. Tous ces grands préceptes, il les noie dans un verre d'eau. Et en même temps, quelle grandeur que de dire, au fond, et vous n'avez rien d'autre à faire que de donner à boire même un simple verre d'eau fraîche. Je trouve que il y a une bénédiction de l'ordinaire qui est absolument magnifique, là. Au fond, il ne s'agit pas de poursuivre des grands projets d'idéaux, ou souvent, derrière des grands projets d'idéaux, c'est l'idéal du moi que l'on cherche. Et donc, il y a là une sorte d'image pleine de sourire pour dire, voilà, parfois, un simple verre d'eau peut faire beaucoup. D'ailleurs, il faut ne jamais perdre de vue la fraîcheur et la saveur d'un verre d'eau.
1: Il savait de quoi il parlait, Jésus, quand il a soif au bord du puits.
2: Et puis, sur la croix, il dit « j'ai soif ». Donc c'est un homme qui sait ce qu'elle a soif. Et nos contemporains, et au fond les hommes de tous les temps, ont soif d'amour. Et donner un verre d'eau, d'une certaine manière, ce sont toujours les prémices d'un don de quelque chose d'autre que l'eau, mais qui est l'amour.
1: Et alors, l'histoire du prophète, là, qui accueille un prophète en sa qualité de prophète, recevra une récompense de prophète.
2: Ben oui, il faut peut-être pas forcément chercher à y passer la...
1: Oui.
2: Mais ça veut dire qu'il y a une sorte de proportion de rétribution qui sera prise en compte et qui sera donnée à ceux qui ont cette acuité de savoir qui il reçoit, avec une sorte de respect du mystère de l'autre. Donc si vous accueillez quelqu'un comme prophète et qui vient pour vous en ambassade prophétique, eh bien vous serez récompensé à proportion de l'ouverture du cœur que vous aurez eu et de ne pas passer à côté du don qui vous est fait quand vous recevez un prophète ou quand vous recevez un homme juste. Donc c'est une comptabilité qui nous dit, ben voilà, vous serez rétribué à la mesure de l'ouverture de votre propre cœur, de l'acuité que vous aurez à recevoir dûment celui qui vous est envoyé.
1: Oui, ça parle aussi de la finesse de l'accueil, de l'attention de celui qui reçoit l'autre.
2: Oui, tout à fait.
1: Qui est-ce qui est là devant moi ?
2: Qui est-ce qui est là ? Et donc ça exige une forme d'attention. On ne sait jamais comment Dieu vient à nous et de quoi nous avons besoin. Lui le sait et il nous envoie des prophètes, des justes, des hommes, des envoyés, des disciples qui arriveront sous un visage que nous ne connaissons pas toujours. Bienheureux celui qui reçoit celui qui lui est envoyé au nom du Christ et au nom du Père et qui aura en rétribution de son accueil exactement la mesure de ce qu'il pourra lui donner à ce moment-là.
1: Patrick Laudet, en quoi ce texte il est une bonne nouvelle pour nous aujourd'hui ?
2: Je pense que là, il y a une sagesse anthropologique toujours admirable dans l'Évangile. Hein. C'est pas simplement des affaires spirituelles. Il y a tout ce qu'on a dit sur la purification, la chasteté à avoir dans les relations de filiation. Je trouve ça résonne pour nos contemporains.
1: La bonne distance.
2: La bonne distance, voilà. Et donc cette phrase peut nous aider. Et puis je trouve qu'il y a le verre d'eau qui est magnifique. Hein. Une petite sainte, Sainte Geneviève de Pibrac, qui était une petite cendrillon qui est morte à 22 ans. N'a rien fait d'autre que de garder des moutons. Et le grand cardinal Saliège disait d'elle, nous l'aimons parce qu'elle a su mettre de grandes intentions, on est souvent porteur de grandes intentions, dans des toutes petites choses. Et ça, je trouve que ce qui est merveilleux, parce qu'aujourd'hui, le monde va mal, on ne sait pas très bien par quel bout le prendre, et nos grandes intentions, parfois, butent sur l'impression que nous aurons qu'elles n'aboutiront jamais. Bah, commençons par nous donner les uns les autres des verres d'eau fraîche, entendons la soif d'amour que nous avons, et essayons d'abreuver partout autour de nous.
1: Juste pour finir, un petit mot sur la croix, parce que quand on lit ce texte un peu d'extérieur, on se dit, mais j'ai absolument pas envie de devenir disciple quand je lis ça. Cette histoire de croix.
2: Ben oui, je comprends, mais ça, beaucoup de gens ont tellement buté là-dessus, mais je crois qu'il faut retenir surtout l'idée que prendre sa croix, c'est s'en libérer d'une certaine manière, au fond. C'est-à-dire, c'est parce que la croix,
1: c'est
2: elle
1: l'assumer.
2: Est là. C'est l'assumer, voilà. C'est, au fond, la croix, elle est là et elle nous fera beaucoup plus de dégâts si nous ne la prenons pas dans nos bras et sur notre cœur, comme je l'ai dit tout à l'heure, pour la mettre en route, pour la mettre en dynamique. Donc, il ne faut absolument pas avoir peur de cela. C'est au contraire un chemin de libération. D'ailleurs, Dieu n'a pas d'autre projet. La croix est libératrice parce qu'elle ouvre à la vie éternelle. Donc, la croix n'est pas du tout une sorte de sanction doloriste, mais c'est une voie, la voie même de la libération.
1: Merci à vous, Patrick Laudet. L'évangile que nous avons commenté est à retrouver chez Matthieu, chapitre 10, versets 37 à 42. Merci à Antoine Picot à la technique.

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2: Des maths, vous êtes invité à passer la prochaine heure dans le Finistère avec Laurent à Quimper. Nous nous glisserons dans ses pas et nous nous arrêterons aussi au musée départemental breton installé dans l'ancien palais des évêques de Cornouailles. Emga Vébrez, rendez-vous en Bretagne dans un instant.
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5: Degemermat Ebreiz, bienvenue en Bretagne.
2: C'est un roc, c'est un pic, c'est un cap. Que dis-je ? C'est un cap, c'est une péninsule. La péninsule bretonne est située entre la Manche au nord, la mer Celtique et la mer d'Iroise à l'ouest, le golfe de Gascogne au sud. Elle forme ainsi le sommet nord-ouest de l'Hexagone.
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2: Bretagne est issue du latin Britannia, utilisé dès le 1er siècle par les Romains pour désigner la Bretagne insulaire ou Grande-Bretagne. Ce sont 4 départements, 22 les Côtes d'Armor, 29 le Finistère, 35 Ille-et-Vilaine et 56 le Morbihan. Suivez le guide, réalise presque un sans faute. Nous découvrons 3 départements sur 4 dans la série. Dans le Finistère, pour ce nouveau rendez-vous à Quimper, qui, bien que n'étant pas en bord d'océan, est arrosé par 4 cours d'eau, dont un fleuve côtier de 62 km, l'Audet et ses 3 principaux affluents, dont le Steyr. Des retrouvailles dans ce suivi de guide avec Laurent Paubert, passionné par sa ville natale, Quimper. Nous débuterons également la visite du musée départemental breton, installé dans l'ancien palais des évêques de Cornouailles, au cœur de Quimper, qui, riche de plus de 65 000 objets, retrace l'histoire du Finistère. Nous nous intéresserons plus particulièrement à la collection de costumes traditionnels de Bretagne avec Solène Rouault, la directrice, et Myriam Lescaut, médiatrice culturelle. Également au programme, un hôtel quimpérois avec Catherine et Hervé Laurent qui l'ont ouvert en 2018, l'hôtel et spa Ginko.
5: Degemermat et Braise. Bienvenue en Bretagne.
7: Bien bonjour, je m'appelle Laurent, je vais donc avoir le grand plaisir, l'honneur de vous présenter la ville de Quimper, ses jardins, ses quartiers, ses rues, sa cathédrale, son histoire et les grandes personnalités qui ont marqué les siècles à Quimper.
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2: Et nous entrons, Laurent, dans notre deuxième jardin à Quimper.
7: Il y a 4 jardins au centre-ville. On a vu le merveilleux jardin du prieuré d'inspiration médiévale. Nous sommes ici dans le jardin exotique. On va aller voir un jardin méditerranéen juste au-dessus en empruntant la muraille médiévale. C'est vraiment un ravissement complet. Et c'est très exotique.
2: Ce ne sont pas des plantes endémiques de la Bretagne.
7: Non, effectivement. Mais alors, vous voyez, ces hauts murs donnent au sud et donc concentrent un petit peu la chaleur et permettent justement à cette végétation qui n'est pas a priori bretonne.
2: Mais qui s'est acclimatée.
7: Exactement. Vous voyez, on a un jardin de palmiers juste devant. Et je trouve, on le verra tout à l'heure.
2: Les fameux palmiers bretons.
7: Naturellement. En passant donc sur la muraille, que ça a des airs andalou. On a derrière nous le chevet de la chapelle des Jésuites. C'est vraiment assez extraordinaire que cette vue.
2: Jardin exotique depuis quand ?
7: depuis 1979.
2: Ah, donc c'est un jeune jardin.
7: Ah oui, tout à fait. Ces jardins-là, ils ont été aménagés dans les jardins des chanoines et puis de la communauté religieuse qui occupait autrefois les bâtiments qui sont ici. Donc aujourd'hui, c'est les jardins de la retraite, puisqu'en fait, c'était une communauté religieuse où des femmes pouvaient faire retraite aussi. Donc là, nous longeons la dernière tour de l'enceinte médiévale de la ville, ce qu'on appelle la tour d'Évée, et nous allons gagner le jardin méditerranéen.
2: On passe d'un jardin à l'autre, on monte, on descend, il y a des escaliers.
7: Et voilà la vue dont je vous parlais, avec ce chevet imposant entre les palmiers, et ça ne fait pas très breton, non. Même si le ciel, en l'occurrence, est bien breton.
2: Il pleut quand même, normalement, deux fois plus.

ancienne en quelque sorte. Mais c'est vraiment très agréable. Alors, ce qui est amusant, c'est que ce jardin est le point de rendez-vous des lycéens de Quimper. On a au-dessus de nous plusieurs lycées et collèges. Alors, je dis au-dessus de nous en montrant le haut de la rue Élie Fréron. Donc, il y a différents lycées et collèges. Et donc, les jeunes se donnent rendez-vous ici. Ouais. Magnifique vue aussi sur la cathédrale que nous allons aller donc découvrir dans un instant.

0: Suivez le guide à Quimper. Nous allons, Laurent, terminer notre découverte de Quimper avec la pièce maîtresse de Quimper. Il faut toujours terminer avec la pièce maîtresse, le premier joyau de Quimper, celui qu'on voit de loin, et on en parle depuis le début de notre enregistrement. La cathédrale de Quimper, la cathédrale Saint-Corentin.
1: Cathédrale Saint-Corentin, donc véritable emblème de Quimper, un des plus beaux édifices gothiques de la France de l'Ouest, qui mesure 92 mètres de long, 35 mètres au niveau du transept, et qui s'élève jusqu'à 75 mètres.
0: On peut monter ?
1: Non, alors, on monte tous les derniers dimanches du mois. C'est des réservations qu'on peut prendre sur Internet, dans la flèche sud, en réalité. Donc, c'est tous les derniers dimanches du mois. Mais vraiment, il y a beaucoup de... Beaucoup d'appelés, peu d'élus.
0: Faut réserver combien de temps à l'avance, alors?
1: Généralement, c'est mis en ligne sur notre site.
0: De l'Office de tourisme.
1: Et de la Maison du patrimoine. Il y a deux moyens d'y accéder en tout début de mois. On ne sait jamais trop quand, soit le premier, soit le deux, soit le trois.
0: Pour la fin du mois.
1: Voilà. Ce que nous recommandons, puisque je travaille aussi à l'Office de tourisme, c'est de se connecter tous les jours à partir du premier pour être parmi les premiers à sauter sur le peu de places mises en vente. C'est interdit au-dessus de 8 ans et il faut quand même une bonne condition
0: interdit
1: physique.
0: En dessous de 8 ans.
1: En dessous de 8 ans, oui. J'ai dit au-dessus. En dessous, excusez-moi.
0: Oui, sinon ça limite.
1: Faudra couper.
0: Et on y monte à pied?
1: Oui, bien sûr.
0: Combien de marches?
1: Vous me posez une colle, je ne saurais vous répondre.
2: Laurent, ce sont 211 marches.
1: La cathédrale, en fait, a été restaurée très récemment. Le portail a été restauré ultérieurement. On voit d'ailleurs dans les teintes qu'il y a des dates...
0: Moins gris.
1: Voilà, exactement, des dates de restauration différenciées. Il y a une seule entrée, en fin de compte, donc ce n'est pas un double portail comme dans certaines autres cathédrales. Ça allège peut-être un petit peu l'ensemble.
0: Et puis il y a une place à côté, vaste, qui est dédiée à quoi?
1: Alors, c'est la place Laennec. Vous avez la statue de Laennec juste...
0: Avec son stéthoscope.
1: Exactement, juste devant la mairie. Vous avez là le musée des Beaux-Arts à côté, qui est un des plus riches musées des Beaux-Arts de France.
0: Bon, on entre. Entrons.
1: Donc, la cathédrale a été construite en plusieurs étapes. Tout a commencé au niveau du chœur en 1239, lorsque le nouvel évêque, Monseigneur Reynaud, a choisi de faire édifier une cathédrale gothique sur ou à la place de l'ancienne cathédrale romane. 13e siècle, c'est le chœur, début en 1239. Ensuite, il y a eu des guerres civiles en Bretagne. En France, c'est la guerre de Cent Ans. Nous, c'est la guerre de succession de Bretagne, qui est une dépendance, si je puis dire, de la guerre de Cent Ans. Et une fois que tous ces troubles ont été terminés, on avait une nouvelle dynastie en Bretagne, la dynastie des Montfort, qui a financé la construction de gros édifices religieux. Et c'est en particulier à eux que l'on doit l'achèvement de la nef et du transept, donc 15e siècle. Et on voit sur ce portail, sur le tympan, les blasons des Montfort, justement la nouvelle dynastie. Bien entendu, ils ont été martelés à la Révolution.
0: Donc ça a pris quand même quelques siècles, bien sûr, cette affaire-là.
1: Et les flèches, ça a été terminé au 19e siècle, 1854-1856.
0: Donc ça fait 6 siècles, hein, c'est ça ?
1: 6 siècles en tout à fait.

0: Bretagne, au pays des... Nous entrerons avec Laurent Paubert dans la cathédrale de Quimper, mais pensons avant à notre hébergement quimperois et découvrons un hôtel 4 étoiles situé dans le quartier historique de Locmaria, au bord de l'Oder.
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0: Catherine et Hervé Laurent, nous sommes devant votre ginkgo. J'avoue que je ne sais plus très bien ce que c'était, hein, le ginkgo. Ben, vous allez nous le dire. Et puis, je pense qu'il y a un certain nombre de clients qui vous posent la question. Mais ginkgo, pourquoi ginkgo? Quel est le lien ginkgo avec Quimper et ce quartier? Nous sommes dans le quartier de Locmaria, c'est ça?
2: Oui, tout à fait. Et le ginkgo, c'est un arbre qu'on trouve un petit peu partout dans le monde, qui peut être plus que millénaire. Donc, qui est aussi le symbole de pérennité qu'on retrouve dans beaucoup de jardins de préfecture d'ailleurs, sur cette même symbolique.
0: On l'appelait aussi l'arbre aux 40 écus.
2: Oui, tout à fait.
0: Et c'est pour ça que vous êtes dit, l'arbre aux 40 écus, on va faire de bonnes affaires avec notre hôtel.
3: Non, c'est pas la pérennité, c'est le seul arbre qui ait résisté à Hiroshima. Donc on s'était dit qu'il était bien ancré, il avait ses racines et c'était une bonne base pour nous.
0: Ah ouais, ça vient de là.
3: Vous avez un magnifique jardin qui se situe derrière le théâtre de Cornouailles. Et c'est un jardin tropical très ancien. Et vous avez un ginkgo qui doit avoir 130 ans. Et les 40 écus, de mémoire, c'est justement la personne qui a ramené ça en France, qui l'avait acheté 40 écus. Mais c'est aussi par rapport à ces feuilles qui sont d'un jaune doré et qui font penser aux écus d'or, quoi.
0: Nous sommes, Catherine et Hervé, vraiment dans un quartier patrimonial de Quimper. On n'est pas dans une zone périphérique. Votre hôtel n'est pas en zone périphérique comme il y en a tellement qui n'ont pas de charme. Ici, il y a un charme fou. Hein.
2: Oui, c'est le cœur de ville. Et historiquement, on est sur le site d'un port romain, par lequel a été importé les vignes d'ailleurs sur nos régions, parce que les vignes étaient présentes en Bretagne à l'époque. Peut-être que le climat était un petit peu différent.
0: Mais bon, les constructions ne sont pas les constructions romaines là autour de nous qui sont massives et imposantes.
2: Hein. Non, les constructions romaines sont dans le sous-sol. Et effectivement, le prieuré, ouais, c'est le monument encore présent parce que Quimper était effectivement une ville où le clergé était extrêmement présent. Jusqu'à la Révolution.
0: Et si on regarde, là, nous sommes devant votre ginkgo, si je regarde, je vois à la fois, au premier plan, une construction tout à fait contemporaine, et puis en arrière-plan, le corps du bâtiment, beaucoup plus historique.
2: Oui, alors le bâtiment dans lequel se situe l'hôtel est un bâtiment qui date de 1830. C'est une construction qui a été faite en extension à la garnison napoléonienne, qui était dans le prieuré, en fait,
0: ah oui,
2: à la suite du clergé. Ici, c'était le jardin du prieuré, et dans lequel, d'ailleurs, il y avait un ruisseau qui traversait là où est le parking aujourd'hui, qui était utilisé par les lavandières à l'époque.
0: Et redites-moi, la vocation du bâtiment, c'était ?
2: Eh bien, c'était une extension de la garnison napoléonienne.
0: Ah, donc la garnison, elle dormait déjà. C'était déjà un hôtel, de garnison.
2: En quelque sorte, oui.
3: Après-guerre aussi, après la Seconde Guerre mondiale, il y avait une crise du logement sur la ville de Quimper. Donc, c'est vrai qu'ils ont créé ces petits bâtiments pour accueillir des familles, justement, à la recherche de logements.

0: Alors cet hôtel, le Ginkgo, spa, etc. Pour vous, Catherine et Hervé, on peut dire que c'est une aventure quand même.
1: Ah oui. La création d'activités, quelle qu'elle soit, est une aventure. Et créer un hôtel près d'un jardin remarquable, près d'une église millénaire, dans un site historique.
0: On ne fait pas ce qu'on veut.
1: Et non, tout à fait, on ne fait pas du tout ce qu'on veut. Et il y a des temps d'attente qui sont extrêmement longs.
2: Même pour la grille en fer forgé qui a été faite de manière contemporaine, ça a été soumis par l'architecte des bâtiments de France. Le dessin a été validé par lui. Ça a pris énormément de temps, rien que sur la façade.
0: En souhaitant lui donner aussi un look contemporain, vous saviez que ça allait être sujet à discussion.
2: Oui, tout à fait. Mais là, pour le coup, la grille a été décidée par l'architecte. Nous ne sommes pas intervenus là-dessus. Je ne sais pas si vous avez deviné ce que ça représente. Mais ça,
0: c'est un peu abstrait pour moi, là.
2: Oui, ça représente des écorces d'arbres, en fait, en négatif. Donc,
0: c'est
2: voilà.
0: Pas le Ginkgo, là, non.
2: Non, c'est pas le Ginkgo.
1: Il faut le percevoir de loin.
0: Et à l'intérieur du bâtiment, du corps principal, il y a forcément quelques travaux.
1: Ah, effectivement, tout a été complètement reconstruit. Il n'y a que les murs extérieurs à la charpente.
0: C'était une coquille vide.
1: Tout a été démoli à l'intérieur et seuls les murs extérieurs et la charpente ont été conservés.
0: Il y a combien d'étages ?
1: Il y a trois niveaux.
0: Ah, trois niveaux ?
1: On a 20 chambres, mais en fait, c'est 20 chambres et suites. La moitié en suite junior et suite, et la moitié en chambre. Et ce sont tous des espaces généreux, puisque les plus petites chambres font 25 mètres carrés.
0: Oui, ça, on est bien au-dessus de la moyenne.
1: Hein. Ouais. Et les suites jusqu'à 50 mètres carrés.
0: Ça a duré combien de temps, les travaux là ?
1: Ah, les travaux ont duré une dizaine d'années.
0: Ah, une dizaine d'années ?
1: Oui, tout à fait.
2: Rien que pour le gros œuvre, oui, c'est une dizaine d'années.
1: Les autorisations, ça a dû démarrer en 2006, le projet. Avec la ville, les travaux d'aménagement, ce qui nous concerne, jusqu'en 2018.
0: Tout ça avec la ville de Quimper.
1: Alors, la ville de Quimper avait cédé l'espace à un promoteur, si vous voulez. Et après, le promoteur, lui, a été confronté, effectivement, aux fouilles archéologiques sur l'espace
0: normal,
1: du jardin,
0: hein.
1: En faisant les fondations.
0: Combien
1: puis
0: de temps,
1: au bâtiment de France.
0: Combien de temps de fouilles ? 6 mois ?
1: Ah non, je crois que ça a duré un peu plus que ça.
0: Ah, plus.
1: Ouais, tout à fait. Ouais. Donc, c'est pour ça que le jardin est rehaussé, d'ailleurs. Hein, parce qu'en fait, aujourd'hui, quand ils font des fouilles, ils prélèvent une partie pour les archives et les musées.
0: Et puis, là,
1: et puis ouais, et pour
0: recouvre.
1: Les générations futures. Voilà. Et donc, le jardin est rehaussé de 30 cm. Et nous, on ne peut pas y planter tout ce qu'on veut. Puisque vous voyez, notre Ginkgo est en pot.
0: Oui, c'est ça. Il
1: on ne peut pas avoir des racines de plus de 30 cm.
0: Quoi. Et vous n'organisez pas des activités fouilles avec les clients de l'hôtel ?
1: Pas encore. Bah, à Quimper, pour les activités fouilles, c'est facile. À chaque fois qu'il y a des fondations à faire, de toute façon, il y a des choses.
0: C'est toujours gagnant.
1: Ouais.

0: Alors, on entre dans votre hôtel qui, une fois qu'on est à l'intérieur, est plutôt contemporain, mais vous mariez aussi cette trace historique et le contemporain. Par exemple, dans la salle du petit déjeuner, j'ai vu ça. Donc, dans la salle du petit déjeuner, qui est tout à fait contemporaine, reste le mur d'avant, enfin le mur du bâtiment, et avec une ouverture, une fenêtre, et vous lui donnez un côté vraiment avec de la végétation.
1: Toute l'architecture d'origine est toujours présente. Bah, il y a cette extension de la salle petit déjeuner, et demain, quand on ne sera pas là, effectivement, on peut restituer l'immeuble tel qu'il était.
0: Ah, oui, on peut retirer la partie qui est devant pour une autre activité, une nouvelle vie. Vous étiez déjà dans l'hôtellerie auparavant ?
1: Oui, complètement. On avait déjà créé un établissement dans un lieu très touristique et très culturel aussi. Un peu sur les mêmes critères. D'ailleurs, on capte la même clientèle qui vient s'imprégner de la vie locale, de son artisanat, de sa culture d'une façon générale. Oui. C'était dans un autre pays, avec un climat différent.
0: Ah oui, c'était où ?
1: C'était à Marrakech.
0: Non mais entre nous, il pleut un peu plus quand même à Quimper qu'à Marrakech, non ?
1: Oui, tout à fait. Mais la pluie n'est pas un problème. Hein. Vous savez, aujourd'hui, les gens, on s'aperçoit, on reçoit des gens de plein de régions du sud.
0: Qui souffrent de la sécheresse.
1: Et de la chaleur.
0: Ouais, et de la chaleur.
1: Ouais, complètement. Et qui se trouve bien ici, même en plein été, on peut faire du sport, on peut bouger.
0: Il y a quelques décennies, quand on a vu arriver dans la moitié nord, et même, moi je viens de Lorraine, en Lorraine, des touristes du sud, on trouvait ça bizarre finalement que des gens du sud viennent passer des vacances dans l'est ou dans le nord-est ou au nord de la Loire, disons. Eh bien, tout a changé.
1: Ah ouais, c'est vrai, complètement. Ah oui, on a même beaucoup de gens du sud de la France qui viennent s'installer maintenant chez nous.
2: Ouais. Quimper est quand même capitale de la Cornouaille, donc ce qui fait que par rapport à l'international, c'est vrai que Quimper est très connu. Il commence par le Mont-Saint-Michel, bien sûr, Saint-Malo, Quimper, Vannes, c'est le triangle d'or, on va dire. Mais c'est vrai que de Quimper, vous pouvez sillonner en étoile. Vous avez accès à Pont-Aven très facilement. Et toute la côte Bigouden et la presqu'île de Crozon, vous êtes allé aussi. C'est pour ça que les gens aiment venir ici et sillonner sur 3-4 jours la région.
0: Puis s'ils séjournent chez vous, c'est intime finalement, puisqu'il n'y a qu'une vingtaine de chambres, on n'est pas dans un énorme hôtel. Et c'est très très tranquille et calme. Hein.
2: C'est ça. Ouais.
1: Ça reste un lieu de quiétude. Hein. Les gens choisissent l'hôtel pour ça. On est en cœur de ville. Ils posent leur voiture et ils vont visiter les musées, la cathédrale, la cité médiévale à pied.
0: Et il y a un parking.
1: Et on est entouré de jardins.
0: Et il y a des jardins et on peut garer sa voiture, son véhicule. Bon, et c'est le prieuré alors.
1: Oui, tout à fait.
0: Donc il y a un peu cette atmosphère un peu prieuré à l'intérieur de l'hôtel aussi.
1: Oui, bien sûr. Complètement, on s'est complètement inspiré. Tout comme le jardin, on s'est complètement inspiré du jardin remarquable qui est juste derrière aussi.

0: On est au calme, mais quand on dirige un hôtel, est-ce une vie au calme?
1: Oui, c'est important, ouais. Tout à fait. Ouais. Et du coup, on a une clientèle calme, donc tout se passe bien. Ouais. Non, les gens ne viennent pas chez nous pour faire la fête. Hein. Ils viennent ici justement pour ce côté quiétude. C'est pour ça qu'on y a rajouté un spa, d'ailleurs, aussi. Ça permet effectivement de se poser.
0: Et... Voilà, ben, on a découvert, grâce à vous, donc Catherine et Hervé Laurent, le ginkgo de Quimper.
1: Voilà, tout à fait. Le ginkgo est un symbole de quiétude aussi, hein. Il est utilisé dans les cosmétiques.
0: Oui, oui, c'est ouais. Ça, on l'utilise effectivement, il y a plein de produits. Vous ne vous, vous êtes pas lancé encore avec votre ginkgo, bon, il est un peu petit peut-être pour comme développer une activité.
1: Ils ont trouvé aussi des caractéristiques bénéfiques par rapport à la maladie d'Alzheimer aussi. Ça, c'est tout récent. Il y a des choses voilà, qui tournent autour du ginkgo, une multitude de symboles en fait, de quiétude, de bien-être et de pérennité.
0: Mais il faut dire que ça intrigue, hein. Et... c'est un truc parce que quand j'ai vu le nom d'hôtel, ginkgo, bon, j'ai cherché de faire, parce que sinon vous auriez pu l'appeler tout bêtement l'hôtel du Prioré, par exemple.
1: Alors le ginkgo aussi parce que c'est un nom qui se prononce un peu de la même façon dans toutes les langues, dans le monde entier.
0: Certains disent ginkgo, non?
1: Ah oui, bon, il peut y avoir des petites variables.
2: Hein. Effectivement, l'hôtel du Prioré, on y a pensé, mais vous en avez partout. Vous en avez à Locronan, Vannes. C'est vrai qu'il fallait se démarquer un petit peu par rapport là, à ça.
0: Si on cherche sur Internet hôtel du Prioré, après, on a toute une liste, alors que ginkgo, non.
2: Oui, c'est ça. Enfin,
0: on a les produits éventuellement, mais oui. Si on ajoute hôtel, il n'y en a qu'un, non?
2: Non, il y en a
0: quelques-uns
2: maintenant, depuis
0: oui,
2: nous sommes
0: en France.
2: Oui. Oui, tout à fait. C'est vrai que le ginkgo, maintenant, est assez tendance aussi au niveau décoration, parce que sa feuille est très graphique. Les gens commencent à connaître le ginkgo par rapport à ça, et aussi à sa symbolique. Mais c'est vrai que ça commence à être connu, oui, tout à fait.
0: Vraiment, un ultime mot, on va vanter vos confitures.
2: Ah oui, vous y avez goûté les confitures d'engraines de cornouailles qui sont fabriquées ici à la sortie de Quimper. Et je vous invite d'ailleurs à aller sur leur site, vous pouvez commander les confitures qui sont vraiment très peu chargées en sucre. Et ce sont des arboriculteurs qui avaient trop de fruits, qui se sont lancés dans les confitures et qui maintenant sont connus, très très connus à ce niveau-là. Et qui font aussi des confits, etc., que je vous recommande.
1: On a beaucoup de merveilleux artisans tout autour, en fait, sur la région, que ce soit sur le plan culinaire comme sur le plan artistique aussi.
2: Ouais, ouais. Oui, parce que vous avez peut-être remarqué les meubles qui sont dans l'hôtel, la plupart sont faits par des ébénistes bretons. Ça, c'était un choix aussi de notre part. On les connaissait déjà de longue date. Et le vitrail, par exemple.
0: Alors, il y a effectivement le mobilier, les vitraux, sculptures, enfin, etc.
2: Oui, et on a régulièrement des expositions de peinture aussi, d'artistes contemporains. C'est pour montrer un petit peu toute la richesse du territoire par rapport à l'art contemporain qui correspond aussi à notre clientèle. Voilà.
0: Bah, merci beaucoup.
2: Mais écoutez, merci, ça a eu plaisir. Aussi.

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1: Retour dans ce Suivez le guide à Quimper, à la cathédrale, avec Laurent Paubert.
2: Degemermat Ebraise, bienvenue en Bretagne.
3: Nous entrons dans cette sublime cathédrale et naturellement nous ne pouvons qu'être frappés par la lumière. En fait, la Bretagne est connue pour le granit. Moi, quand j'étais jeune et que je venais ici, on avait des murs de granit, donc des murs très gris, qui ont été cholés, qui ont été blanchis. La cathédrale a retrouvé, il y a une vingtaine d'années maintenant, l'aspect qu'elle avait au 15e siècle. Au 15e siècle, elle était ainsi, c'est comme à Chartres, je ne sais pas si vous...
1: Non, pas encore. Alors, je vois qu'elle est haute, hein, effectivement. Mais alors, bon, ce qui surprend quand on entre, et on ne s'attend pas à ça, c'est qu'elle n'est pas complètement droite, la cathédrale. Elle prend un angle comme ça, elle tourne un peu à gauche.
3: Effectivement.
1: C'est inattendu.
3: Tout à fait. Et alors, ça n'est pas le seul cas en France, mais je crois que c'est le cas où c'est le plus accentué. Pourquoi ?
1: C'est pas parce que les architectes à l'époque étaient un peu bourrés. C'est pas ça.
3: Non, rassurez-vous. Donc, on a commencé par le chœur, je vous le rappelle, et c'est donc la nef qui n'a pas suivi l'axe du chœur. Pourquoi les architectes ont-ils changé l'orientation de la cathédrale ? Voulaient-ils imiter l'inclinaison de la tête du Christ sur la croix ? Voulaient-ils relier à la nouvelle nef gothique une ancienne chapelle romane, donc de la première cathédrale romane ? Voulaient-ils que la nouvelle façade de la cathédrale soit davantage alignée avec la rue Quéréon que nous avons quittée, qui était déjà la principale artère commerçante? Il est probable que la
1: vraie
3: l'explication
1: raison,
3: la plus plausible, disons, peut-être un faisceau de tout ça, mais la principale explication tient certainement au fait que lorsque l'on prolonge...
1: Si on l'avait vraiment construite dans l'axe...
3: Voilà, on se serait rapproché trop de la rivière Laudée.
1: Ça aurait pu la fragiliser.
3: Et ça aurait fragilisé les fondations, effectivement. Donc, quand on construit une cathédrale, autant construire pour l'éternité. Donc, c'était quand même un peu étrange de prendre des risques inconsidérés.
1: Alors, moi, je n'en ai jamais vu de cathédrale qui bifurque comme ça, qui prend un angle afin d'arriver vers le chœur, qui serpente, finalement.
3: En quelque sorte, tout à fait. Enfin, heureusement, elle ne fait qu'un angle, donc...
1: Oui, oui. C'est pas un labyrinthe non plus.
3: Voilà.
1: Non. Et puis alors, bon, on note la richesse des vitraux, effectivement.
3: Alors, les vitraux, il y a plusieurs étages, si je puis dire, de vitraux. Les vitraux du rez-de-chaussée ont été détruits lors de la Révolution française et datent donc du 19e, quand ils ont été reconstruits. Au premier niveau, donc dans les fenêtres hautes, on a des vitraux du 15e siècle, donc fin 15e. Les vitraux du chœur sont antérieurs et on observe, d'ailleurs on l'observe mieux quand on est dans le transept, comme on le sera tout à l'heure, une très nette différence entre les vitraux du chœur et les vitraux du transept, ce qui témoigne des progrès formidables accomplis par les maîtres
1: verriers
3: dans l'usage des couleurs et la variété des tons.

0: Il n'y a pas de vitraux contemporains ?
1: Alors si, on va aller en voir un. Justement, je voulais juste revenir sur un point, c'est que nous sommes, vous l'avez dit, dans la cathédrale Saint-Corentin. Ouais. Qui est Saint-Corentin ? Saint-Corentin est un des premiers évêques bretons. Donc, je l'ai raconté tout à l'heure, à la fin de l'Empire romain ici, c'est l'Armorique. Et donc, il y a eu des arrivées de Bretons, entre autres Saint-Corentin, qui s'est installé au nord de Quimper et vivait dans la solitude, recueilli d'une forêt.
0: C'était un ermite, finalement.
1: Exactement, totalement. Et un beau jour, le roi Gralon, je vous en ai
0: dont
1: parlé,
0: on a parlé
1: tout à l'heure.
0: Et de sa fille, mais sa fille n'entre pas dans l'histoire. Non,
1: voilà. Non. Le roi Gralon, chassant dans la forêt, perd son chemin et il tombe sur Saint-Corentin, lui demandant comment quitter la forêt. Alors Saint-Corentin lui indique comment faire. Le roi Gralon, qui meurt de faim, il a erré, perdu dans la forêt plusieurs jours, demande à Saint-Corentin s'il n'a pas quelque chose à manger. Il faut savoir que Saint-Corentin se nourrissait chaque jour de la moitié d'un poisson qu'il remettait dans une fontaine le soir, il repoussait pendant la nuit.
0: Donc miraculeux. C'est toujours le même poisson, finalement.
1: Exactement. Et donc, Saint-Corentin indique au roi et à sa suite le même poisson et réussit sa multiplication des pains, en quelque sorte.
0: Et des poissons.
1: Des poissons, voilà. Réussit à nourrir le roi et sa suite avec un seul poisson. Et donc, pour le remercier, le roi Gralon lui offre de devenir le premier évêque de sa nouvelle capitale, Quimper. Et donc Saint-Corentin est le premier évêque de Quimper. Et il faut d'ailleurs savoir que jusqu'à la Révolution française, Quimper s'est appelé Quimper-Corentin. Quimper-Corentin, associant les deux noms. Sous la Révolution, Quimper s'est appelé Montagne-sur-Audé. Audé, c'est notre fleuve, et la montagne, c'est le Frugy dont nous parlions tout à l'heure, qui de ses 70 mètres domine la ville.

0: et la vie des paroissiens. Elle va s'arrêter au moment de la Révolution.
1: Comme dans toute France, il va y avoir le culte de l'être suprême que les autorités montagnardes vont tenter de substituer. Et puis Napoléon, sous l'Empire, va progressivement faire rentrer les choses dans l'ordre. On a eu à Quimper, comme partout ailleurs, naturellement, des évêques jureurs, donc qui juraient fidélité à la constitution civile du clergé. On a eu, ça c'est amusant, Monseigneur Expilly, qui, après la proclamation de la constitution civile du clergé, a été le premier évêque constitutionnel de France. Vous savez qu'on avait les réfractaires d'un côté et les jureurs de l'autre. Donc Monseigneur Expilly, à Quimper, a été le premier évêque constitutionnel de France. Un de ses successeurs jureurs, Monseigneur Audrin, qui avait été premier vicaire du diocèse de Vannes et qui, à ce titre, avait voté la mort du roi. Donc, lui a succédé et en 1800, il a été assassiné par des chouans.
0: Ça en est passé, hein, des choses.
1: Pour remarquer cette Vierge à l'enfant, l'enfant, vous devez de profil reconnaître.
0: Ah oui, mais c'est Napoléon.
1: C'est Napoléon, donc voilà. C'est un sculpteur.
0: Napoléon Ier.
1: Napoléon Ier, c'est un sculpteur naturel.
0: Mais il lui manque des doigts. Hein.
1: Oui.
0: Pouce, cassé.
1: Mais donc sculpteur.
0: Mais ça, c'est amusant, ça.
1: Fan de Napoléon, très certainement.
0: Donc le Christ Napoléon.
1: En quelque sorte.
0: Ouais.
1: Je réponds à votre question. Le vitrail moderne. On a ici un vitrail qui date de l'an 2000 environ, qui lui est une artiste de confession juive et qui raconte l'histoire de Santigdu. Santigdu, dont vous voyez la statue ici et le reliquaire. Santigdu, c'est quelqu'un de très important pour les Quimpérois. C'est un moine du 14e siècle qui, pendant la grande peste, la grande peste qui a décimé, qui a même fait plus que ça l'Occident, s'est dévoué, donc Santigdu s'est dévoué pour ses compatriotes, ses concitoyens, si j'ose dire, quimpérois. Naturellement, il a attrapé la peste, il en est mort, mais son exemple a été suivi, et en souvenir de ce personnage, on a toujours aujourd'hui des gens qui viennent déposer dans la petite corbeille que vous avez là devant l'autel des bouts de pain qui sont distribués aux pauvres en souvenir de Santigdu. Santigdu, c'est le petit saint noir. Santigdu, le petit saint noir en breton.

0: On approche, Laurent, d'une peinture colossale. Hein.
1: Voilà donc une fresque qui représente le miracle du père Monnoir. Père Monnoir qui a rechristianisé la Bretagne après les guerres de religion et qui a reçu, on voit l'ange ici, qui a reçu le don de la langue bretonne. Puisque naturellement, les Bretons à l'époque...
0: Parlaient breton exclusivement.
1: Exactement. Donc, grâce à ce don de la langue bretonne, il a pu réévangéliser la Bretagne.
0: Ah, et donc, instantanément, il a parlé le breton.
1: Tout à fait, tout à fait. Ça serait très utile pour
0: il
1: nos...
0: Il n'y avait pas de smartphone pour le faire.
1: Non, non, non, non, non.
0: Et vous, Laurent, vous parlez breton ?
1: Non, non, hélas, à part Joyeux Noël et ce genre de choses. Juste un mot peut-être, ici je vous parlais des flèches de la cathédrale, on les doit à cet évêque, Monseigneur Graveran, dont on voit qu'il tient les plans justement des flèches de la cathédrale, donc c'est lui au milieu du 19e siècle qui a achevé ces flèches.
0: Et des flèches qui elles-mêmes sont lancées. Hein.
1: Voilà, exactement, tout à fait. Dernier mot, intérieur. On a ici un groupe de trois statues peintes, un homme bien habillé, un pauvre air un peu déguenillé, et au milieu on a Saint-Yves qui est le patron de la Bretagne, qui avait une réputation de rendre une justice rapide et tout à fait équitable. Et un jour cet homme riche est venu se plaindre auprès de Saint-Yves, enfin, du futur Saint-Yves, de ce qu'un mendiant était là, rôdé autour de chez lui, a humé les odeurs de la cuisine, et il a exigé une compensation pour la gêne incommensurable que ça lui causait. Alors bien sûr, Saint-Yves a été un peu surpris, et en réfléchissant un petit peu, il a demandé à l'homme riche s'il avait quelques pièces sur lui. Naturellement, bien sûr. Donc il a pris les pièces, les a jetées sur le sol, les a fait sonner, et a répondu à l'homme riche, eh bien voilà, le son de l'argent paie pour l'odeur du repas.
0: Et c'est Jeanne d'Arc à côté ?
1: Tout à fait, donc grande sainte, dont l'image est dans de très nombreuses églises, Saint-Corentin, bien entendu.

0: Allez, nous sortons de la cathédrale Saint-Corentin, dans le vent quimpérois.
1: Donc le petit train qui fait des visites de Quimper, donc avec des décorations de l'imitation faïence. Ici, nous avons l'ancien palais épiscopal qui abrite aujourd'hui le musée départemental breton, musée d'histoire, d'archéologie, de tradition populaire, de mobilier, de faïence, de costumes. Un musée absolument passionnant. Vous voyez, on parlait de l'agrément de Quimper. Quimper compte le musée des Beaux-Arts, le musée départemental breton. Quimper a le musée de la faïence. Quimper a l'école de broderie d'art de Pascal Jaouen, qui présente des expositions de robes de haute couture. Donc vraiment, on ne s'ennuie pas à Quimper. Et nous allons, pour terminer, rejoindre l'Odet. Et je voulais vous expliquer deux choses.
0: Juste une question, et l'évêque du coup, c'est plus son palais épiscopal, donc l'évêque vit où aujourd'hui?
1: Non, alors l'évêque a une autre résidence, rue de Rosmadec.
0: Mais il vit bien.
1: J'imagine.
0: Il n'est pas homeless, il n'est pas sans hébergement,
1: domicile. Non,
0: sans
1: non, domicile. Non, rassurez-vous. Voilà. Donc nous longeons ici l'Odet, notre fleuve, qui est jalonné de nombreuses passerelles. Alors ça fait partie du charme de Quimper. Ces passerelles fleuries, c'est des passerelles privées autrefois qui ont été municipalisées en quelque sorte et qui maintenant.
0: Ah donc chacun avait sa passerelle.
1: Exactement, il y avait les grandes propriétés de la bourgeoisie locale il y a longtemps.
0: Et alors le peuple passait où alors? Il y avait des passerelles dédiées au peuple.
1: Voilà. Et je voudrais terminer notre pérégrination dans la ville par la plus jolie vue qui soit sur le chevet de la cathédrale, d'où l'on peut observer cette volée d'arcs-boutants absolument magnifique. Et on la verra juste en face, on va traverser la rue.
0: Ah ouais.
1: C'est magnifique.
0: Ah oui, je vais faire une photo là, vraiment.
1: C'est magnifique, avec le rempart médiéval qui date du 15e siècle, et cette cathédrale, dans le chevet du 13e, le transept et les tours, c'est vraiment magnifique.
0: Donc tous les visiteurs viennent ici prendre la photo?
1: C'est conseillé.
0: S'ils le savent. Hein.
1: C'est conseillé. Maintenant, vos auditeurs au moins sauront qu'il faut venir prendre la vue du chevet de la cathédrale.
0: Donc, le long de l'Odet.
1: Exactement. Et vous avez juste à côté, c'est un repère commode, le pont Max Jacob, la passerelle Max Jacob, donc qui est une passerelle en métal, qui nous rappelle que c'est un poète, peintre qui est mort en déportation. Cette passerelle de métal rappelle justement ce destin tragique. Les visiteurs verront aussi sur les piles le profil de Max Jacob peint par Modigliani, puisque Max Jacob était ami de Picasso, de Modigliani, etc. Le musée des Beaux-Arts comporte une salle dédiée à Max Jacob et à ses amis. Magnifique. Ouais.
0: Et on peut revoir le téléfilm avec Jean-Claude Brialy qui a incarné Max Jacob.
2: Je suis là devant vous, mon crâne usé par les marées, pour vous parler un peu de moi. J'ai fait l'école coloniale, le droit. Je voulais être peintre et je suis devenu poète. J'ai été professeur de piano, précepteur, balayeur, critique d'art, apprenti menuisier, vendeur et même bonne d'enfant.
0: C'est ici qu'on se quitte, Laurent ?
1: Absolument, je vous remercie beaucoup, c'était très agréable. De
0: c'est moi qui vous remercie.
1: Pas de problème, pas de
0: c'est
1: problème.
0: Toutes celles et ceux qui sont avec nous vous remercient.
1: Je les invite à venir s'extasier devant notre cité de Quimper, le Roi Gralon, les Vieilles Rues.
0: Voilà, et avec, souhaitons-le, des auditrices et des auditeurs quimpéroises et quimpérois.
1: Aussi, donc on relève les numéros de département à l'office de tourisme, donc je pourrais vérifier que l'émission aura eu un réel impact.

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1: Je vous souhaite d'avoir l'opportunité de découvrir Quimper avec Laurent Paubert. Et pour terminer ce Suivez le guide quimpérois, débutons la visite du musée départemental breton, ouvert en 2018 dans l'ancien prieuré de Locmaria, en breton, le lieu consacré à Marie.
2: Relit à Nechar et Breiz. Suivez le guide en Bretagne. Bonjour, bienvenue au musée départemental breton. Je suis Solène Roux, la directrice du musée, et je serai accompagnée par Myriam Lescaut, médiatrice des publics au musée.
1: Alors, il fait beau à Quimper, magnifique soleil, ciel bleu, et nous sommes dans la cour du musée, mais si nous sommes dans la cour du musée, on peut dire que nous sommes dans la cour du palais épiscopal ?
2: Oui, nous sommes dans l'ancienne demeure des évêques de Quimper, avec un bâtiment dont la partie la plus ancienne est la tour de Rouen, qui date du 15e siècle, et une aile qui date du 16e et une autre aile du 18e siècle, et le bâtiment est classé au titre des monuments historiques.
1: Voilà, et cette cour qui jouxte vraiment la cathédrale de Quimper, et qui est finalement l'autre mur du palais épiscopal et du musée.
2: Oui, oui, nous sommes les voisins de la cathédrale. C'est pour ça que ce bâtiment a été construit juste à côté de la cathédrale. C'était pour permettre que les évêques puissent aller directement à la cathédrale.
1: C'est agréable, cette cour, non ?
2: C'est un très bel endroit et c'est pour ça aussi qu'au musée, on développe beaucoup la programmation estivale dans cet endroit parce que c'est vrai que c'est un
1: concert.
2: Magnifique écrin. Concert, conte...
1: Barbecue.
2: On fait food truck crêpes.
1: Ah, food truck crêpes.
2: Ouais.
1: Nous entrons ?
2: C'est parti.
1: Allez, je vous suis.

0: première salle quand nous entrons, Solène ?
1: Oui, dans l'accueil du musée, en fait, on accueille les visiteurs dans l'ancienne cuisine du Palais des Évêques. Donc on voit dès l'entrée l'ancien puits, le four, l'énorme cheminée. Donc on accueille les visiteurs par le lieu de convivialité. Dans la première salle, qui était du coup l'ancien cellier du Palais des Évêques, on arrive devant des dépôts de haches, des bijoux en or, donc vraiment à l'âge du métal et d'utilisation. On avait tout ce qu'il fallait en Finistère pour faire des objets en métaux. Et en face de ces objets, on va avoir plutôt l'arrivée des Romains dans le Finistère et chez les Osismes, du coup le peuple qui était là à cette époque-là. Et avec des objets de pierre, où on va plutôt montrer comment les Gaulois et les Romains vont se mélanger et vont mélanger leur style de vie.
0: Ils vont cohabiter, vraiment.
1: Exactement. Voilà. Tant que ça nuit pas à la puissance romaine, à cette époque-là, on a un petit mélange des genres, du coup.
0: On a appris depuis les premières rencontres ici à Quimper que dès qu'on creuse dans le sous-sol à Quimper, on est sûr de tomber sur des vestiges archéologiques.
1: Exactement, même dans tout le Finistère, il y a énormément de terrains de fouilles pour les archéologues.
0: Les particuliers dans leur jardin.
1: Ouais, ça peut arriver aussi, mais dans ce cas-là, on appelle quand même les archéologues.
0: Donc il y a des pièces assez monumentales ici. Hein.
1: Oui, là on est sur des stèles, des bornes millières, des tombeaux. Donc vraiment,
0: des bornes millières, c'est...
1: C'est l'ancêtre des panneaux routiers, finalement. Donc ça va indiquer le kilométrage et où on se trouve et où on va, mais en version beaucoup plus grosse que ce qu'on a aujourd'hui. On continue du coup vraiment chez les Romains et le mode de vie plutôt dans les maisons romaines du coup. Et au centre de la pièce, on a une énorme mosaïque qui vient d'une ancienne villa gallo-romaine, des thermes d'une ancienne villa gallo-romaine qui a été trouvée à Pont-Croix.
0: Et c'est où par rapport à
1: Par rapport à Quimper, c'est à une 30 minutes de Quimper à peu près. On est sur une découverte fortuite, justement, un agriculteur qui retournait son champ et qui a commencé à tomber sur la villa. Donc il y a eu une grosse fouille dessus et donc on a ramené le sol, la mosaïque au musée. Et puis tout autour, on va avoir plein de petits objets de la vie quotidienne, donc des lampes à huile, des fioles à parfum, des statuettes de dieux et déesses.
0: En Finistère, il y a toujours un champ de fouilles quelque part ?
1: Oui, toujours, oui. Nos collègues archéologues sont toujours en train de fouiller. Tous les étés, il y a des grosses campagnes de fouilles qui s'effectuent. Pas que l'époque romaine, pour le coup.
0: Si je vous dis, je vois devant moi de très beaux vases.
1: Alors, ce ne sont pas des vases, ce sont des urnes funéraires, soit en verre, soit en céramique, qui montraient justement que les Romains pratiquaient l'incinération.
0: C'est revenu finalement au XXe siècle, mais ça existait déjà.
1: Oui, on n'a rien inventé de nouveau. Et on va voir que, voilà, suivant les périodes, les rites funéraires évoluent et marquent une époque.

0: Bon, combien de siècles avons-nous parcouru en 3 mètres?
1: Là, on a parcouru 12 siècles. Ouais, 12 siècles. Donc, on a fait un petit pas pour le visiteur, un grand pas dans l'échelle temporelle. Et on parlait justement des rites funéraires qui évoluent. Et on arrive dans la salle des gisants avec Troïlus de Mondragon.
0: Il y a des gisants célèbres, là?
1: Alors, pour nous, ils sont célèbres. Pour le commun des visiteurs, peut-être pas.
0: Troïlus
1: de Mondragon.
0: Que sait-on de Troïlus de Mondragon?
1: Il devait être assez riche puisqu'il a un tombeau qui est assez impressionnant et qui est très très décoré, sculpté. C'est à la fin de cette mode-là, un peu ailleurs, mais nous, dans le Finistère, on garde cette mode un peu longtemps parce qu'on a de quoi sculpter assez facilement. Donc on est vraiment sur des gros décors avec plein de blasons pour montrer aussi ses alliances. Et c'est un espace où on a aussi des vitraux d'église. Ça se donne une lumière assez particulière à la pièce et à l'ambiance de cette pièce-là. On peut peut-être ajouter aussi qu'à partir d'ici et dans tout le reste du musée, vous allez avoir plein de petits espaces aussi pour les familles de médiation pour aussi appréhender le musée facilement, même quand on a...
0: Avec les enfants.
1: Voilà, exactement. De 3 à peu importe l'âge, finalement, on a quand même plein de petits outils qui permettent de comprendre aussi, de comprendre tout ça.
0: Mais je suis persuadée que Troïlus de Mondragon fascine les enfants.
1: Oui, il est assez impressionnant quand même. En plus, il est très grand, puisqu'à cette époque-là, on représente les chevaliers pour leur côté chevaleresque. Donc, on représente
0: très réellement, il n'était pas aussi grand.
1: Non, on les représente plus grands, plus jeunes, plus beaux, plus forts. Voilà, on met un peu tout
0: on veut vivement que j'ai mon gisant. Alors.
1: Voilà, tout ce qui fait le côté chevalier, on va le retrouver dans ce gisant-là. Donc, c'est vrai que c'est assez impressionnant.

0: Changement de salle, il y a du monde. Hein.
1: Oui, là, on arrive dans la salle dédiée aux saints. Et en Bretagne, il y a plus de 900 saints différents.
0: Donc, ils ne sont pas tous là.
1: Nous, on n'en a pas tant que ça, finalement, de présenter. Ils ont tous une histoire assez incroyable pour des saints et des martyrs. Donc, on en a plusieurs ici qui sont sculptés en bois ou en pierre. Ça dépend des certaines statues. Pareil, qui sont des sauvetages d'église. Hein, qui, ouais. C'est pour ça qu'ils sont arrivés aussi ici.
0: Le musée ne pille pas dans les églises.
1: Non, pas du tout.
2: On sauve et on restaure.
1: C'est une salle aussi intéressante parce qu'il y a une grande baie vitrée qui offre une vue aussi sur la cour et la cathédrale. Donc, c'est toujours un petit endroit aussi sympathique pour s'arrêter.
0: Mais alors, y a-t-il une statue de votre saint voisin Corentin ?
1: Pas ici. On en a en haut, au deuxième étage, mais pas ici. Ici, on va avoir, par exemple, le saint Trémeur, qui est un saint breton, qui a la tête dans ses mains.
0: Donc, il est décapité.
1: Il a été décapité, mais comme c'est un saint, il est reparti avec sa tête.
0: Avec sa tête sous le bras.
2: C'est beaucoup d'histoires assez, comment dire, horribles, la galerie des saints.
0: Ça, c'est votre quotidien, alors.

0: Quand on monte à l'étage, on passe sur la découverte thématique des salles. Donc la partie sur les costumes.
1: C'est diversifié, vraiment.
0: Oui, ben, on a cette particularité au musée départemental breton d'avoir des collections qui traitent un grand différent choix de formes des objets et des œuvres.
1: Le musée est installé, vous l'avez dit, je ne sais plus, dans le palais épiscopal, depuis quand ?
0: Dans le palais des évêques, la transition s'est faite dans les années 80. Donc là, on arrive dans le nouvel accrochage des salles costumes du musée, qui s'intitule « Modes et clichés ». Car on a voulu proposer aux visiteurs un regard croisé entre photographie et costume.
1: Donc photo d'époque.
0: Photo d'époque, donc plutôt 19e jusque dans les années 1920. Et les costumes qui font le parallèle avec les photographies présentées.
1: Donc photo d'époque, costume d'époque. Ce ne sont pas des reconstitutions de costumes.
0: Non, ce sont des originaux et des collections qui sont très anciennes aussi dans le musée, parce que le fonds de costumes a commencé dans les années 1880.
1: Donc On a commencé à préserver les costumes.
0: Oui, le musée breton a vraiment été un des initiateurs dans cette collecte d'un patrimoine vestimentaire.
1: Auquel on n'attachait pas forcément de la valeur.
0: Hein. Oui, c'était un musée pionnier sur cette thématique qu'on continue toujours à développer. Alors là, ce sont des femmes en costume glasique qui sont reconnaissables avec ce corselet très échancré. Et en fait, juste quand vous retournez, vous avez les costumes qui sont présentés avec l'homme aussi en tenue glasique de la même période qui porte le bragoubraz, cette culotte bouffante qui est aussi typique du 19e dans les habits bretons. Ce que je ne t'ai pas dit aussi, c'est que la première salle montre les vêtements du quotidien. Donc on dit costume, on a l'impression que ce sont des tenues particulières, mais en fait ce sont les vêtements de tous les jours des hommes et des femmes qui habitaient le territoire, avec vraiment des spécificités par micro territoire. Vous avez une bigoudaine ici, un couple du territoire de Quimper, une personne de Fouesnant, une femme de Châteaulin.
1: Donc on peut identifier.
0: Oui, vraiment.
1: Alors
0: chaque
1: géographiquement, c'est très proche.
0: Que des territoires du Finistère.
1: Est-ce que toutes les personnes au sein du même territoire portaient le même costume ? C'était un peu un costume uniforme ou pas ?
0: Alors les codes, les coupes sont les mêmes. Après, les couleurs pouvaient varier. Mais on voit que par exemple, au 19e et début 20e, la couleur est présente. Il y a une diversité qui est montrée. La petite particularité également, on montre un cap au bras. Donc là, vous voyez cet homme qui est en tenue avec une cape.
1: Qui le recouvre complètement.
0: Oui. Et c'est l'ancêtre, en fait, du sac de couchage qu'on connaît aujourd'hui. Oui, et qui, on le voit sur la photographie, les marins-pêcheurs s'embêtaient pour être protégés quand ils dormaient à même le bateau ou dans les abris du marin pour se tenir chaud. Ils pouvaient être doublés avec une doublure en laine.
1: Debout, ça a un côté un peu fantomatique.
0: Hein. Ouais, c'est une pièce qui étonne souvent les visiteurs.

0: Donc là, effectivement, on change de salle et c'est plus habillé.
1: Voilà, dans la deuxième salle, on est vraiment sur tout ce qui concerne les rites de passage au fur et à mesure de la vie. Et puis également, quelle tenue on va porter pour telle et telle grande occasion. Donc on commence avec la première tenue de l'enfant qui va être sa tenue de baptême, l'ange habillé, ou la petite robe en dentelle qui est présentée également juste à côté. On a aussi la tenue de communiante qui est présentée avec les couleurs bleues et blanches qui font référence à la Vierge, comme sur les tenues de baptême. Et la communion est un moment important parce que c'est à partir de ce moment-là que la jeune fille va aussi commencer à porter la coiffe de manière permanente. Auparavant, les garçons comme les filles portent une robe unisexe avec un petit bonnet.
0: Une robe pour les garçons aussi?
1: Oui. Ouais.
0: Avant Jean-Paul Gaultier.
1: Exactement. Là, vous voyez celle-ci. Si je ne vous disais pas qu'elle a été portée par un garçon, vous ne pourriez pas le deviner. Il n'y a aucun signe qui montre que cette tenue était portée par un garçon. Et ensuite, les jeunes filles vont commencer à porter un habit qui va être le même que celle de sa mère, avec la même coupe, et les hommes, costume, veste, pantalon.
0: Et après, hommes et femmes sont toujours coiffés. Enfin, portent toujours une coiffe.
1: Coiffe ou chapeau?
0: Ou chapeau. Donc le mariage.
1: Le mariage, avec ce couple de Quimper également, où on voit que le faste se déploie sur la tenue.
0: Est-ce que les familles gardent des tenues traditionnelles aujourd'hui?
1: Ben oui, la preuve, c'est qu'en fait, certaines tenues nous arrivent en don, par des noms particuliers, notamment celle-ci. Et ben, heureusement que les gens ont gardé. Si on peut raconter l'histoire de ces costumes aujourd'hui, c'est aussi parce que des particuliers les ont gardés au sein de leur famille.
0: Et puis, on termine avec le deuil, le mantelet de deuil, je le lis.
1: Ben oui, je parlais de toutes les occasions qui font partie de la vie. Ben, le deuil en fait partie également. Et on montre cette cape de deuil et cette tenue de deuil. Le deuil est très codifié en Bretagne. On a le deuil, le demi-deuil, avec des durées qui sont variables en fonction du lien de parenté avec la personne.
0: Donc un deuil plein, c'est combien de temps? Un deuil à temps plein, ouais, on pourrait dire ça.
1: C'est 3 ans.
0: 3 ans?
1: Oui. Et donc certaines personnes pouvaient porter du noir toute la vie parce que...
0: Parce qu'ils enchaînaient les deuils.
1: Voilà, exactement. Entre les deuils et les demi-deuils, on pouvait vite avoir porté tout au long de sa vie une tenue de deuil.
0: Deuil, demi-deuil, même en gastronomie, mais plutôt à Lyon. La poularde demi-deuil, rendue célèbre par Eugénie Brasier, la mère Brasier, on glisse des lamelles de truffes sous la peau d'une poularde, laissant apparaître par transparence les taches noires de truffes. Mais là, nous ne sommes plus en Bretagne. Fin de ce Suivez le Guide dans le Finistère. Grand merci Laurent Paubert, qui en quelques émissions nous a vraiment fait découvrir Quimper. Nous retrouverons Solène Roux et Myriam Lescaut au musée départemental breton. Merci Catherine et Hervé Laurent à l'hôtel et spa Ginko. Suivez le Guide en Bretagne, préparé avec la complicité de Clémence Karadec, Finistère 360 et Christine Martin pour ses précieux conseils et sa voix. Réalisation Romane Feocchio. 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
2: Kenavo Arvéchal. Au revoir et à bientôt.

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2: Reprendre le contrôle, c'était le slogan qui a marqué toute une génération de Britanniques. Le 23 juin 2016, il y a 10 ans, jour pour jour, le Royaume-Uni créait la surprise en votant à 51,9% en faveur de sa sortie de l'Union européenne. Alors pour les partisans du Brexit, cette décision devait permettre au pays de retrouver sa souveraineté, de mieux contrôler son immigration et de relancer son économie. 10 ans plus tard, le bilan est loin de faire l'unanimité. Entre ralentissement économique, hausse du coût de la vie, difficultés pour certaines entreprises et surtout des tensions avec l'Europe, les promesses du Brexit sont aujourd'hui au cœur des débats. Les sondages récents montrent d'ailleurs une évolution notable de l'opinion publique. Une partie croissante des Britanniques estime désormais que quitter l'Union européenne était une erreur, tandis que d'autres continuent de défendre un choix qu'ils jugent nécessaire malgré les difficultés rencontrées. Brexit, 10 ans après le vote, le grand regret des Anglais. On en parle ce matin dans Je pense donc j'agis avec nos deux invités et comme chaque matin, avec vos réactions et vos témoignages. Si vous avez constaté un changement dans le regard de vos proches britanniques sur cette décision, racontez-nous. Est-ce qu'ils regrettent leur vote ou est-ce qu'ils continuent de le défendre? Si vous avez vécu vous-même ou travaillé au Royaume-Uni avant et après le Brexit, quelle différence avez-vous observé au quotidien? Et si vous avez vécu en Angleterre, est-ce que vous continuez de suivre de près cette actualité britannique? On vous attend avec vos réactions et vos témoignages au 01 56 56 44 00 ou par mail à direct@rcf.fr.
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2: Et on vous attend aussi en vidéo sur la chaîne YouTube de Radio Notre-Dame. Pour discuter avec nous jusqu'à 11h, deux invités. Je commence avec vous, Aurélien Antoine, bonjour.
3: Bonjour.
2: Merci beaucoup d'être avec nous et de venir de Lyon, pour cette émission. Vous êtes le directeur de l'Observatoire du Brexit, professeur de droit public à l'Université Jean Monnet de Saint-Étienne. Vous êtes aussi l'auteur, chez Odile Jacob, du Royaume-Uni, une société libérale en péril. Yves Bertoncini, bonjour.
4: Bonjour.
2: Merci également à vous d'être avec nous dans cette émission. Vous êtes consultant en affaires publiques et européennes, vous êtes professeur affilié à l'USCP Business School, vous avez été le directeur de l'Institut Jacques Delors et le président du mouvement européen. Alors tous les deux, évidemment, je vais vous interroger sur cette actualité qui nous rappelle un petit peu qu'il se passe des choses aussi outre-Manche, avec cette démission annoncée hier de Keir Starmer, qui va quitter ses fonctions de Premier ministre et donc la direction du parti travailliste. Comment vous réagissez à ça, Aurélien Antoine? Est-ce que c'est pour fêter le vote du Brexit?
5: Oui, les Britanniques ne manquent pas d'humour, donc ils ont une façon particulière de fêter, entre guillemets, les 10 ans du Brexit. C'est surtout plutôt une impression de gâchis qui m'anime à l'échelle de 10 ans. On va avoir 7 premiers ministres avec le prochain, et surtout l'idée qu'il y avait des espoirs forts qui étaient nourris en juillet 2024 avec l'alternance et l'arrivée des travaillistes, et Keir Starmer n'a pas relevé le défi, même si, contrairement à ce que l'on peut lire parfois, son bilan n'est absolument pas catastrophique.
2: Donc du gâchis pour vous?
5: Du gâchis un petit peu,
2: oui. Yves Bertoncini?
3: Oui, c'est un peu les contre-coups encore hein, d'une situation qui est d'ailleurs antérieure au Brexit. C'est oui. Une situation qui dégénère au moment, pour la partie sociale, de la crise financière hein, qui a mis beaucoup de dégâts au Royaume-Uni, aux États-Unis, plus dans les pays anglo-saxons que dans les pays d'Europe continentale, oui. Où le droit du travail, la protection sociale, l'accès aux services publics est de meilleur niveau. Et de ce point de vue-là, le référendum sur le Brexit et tous les débats autour ont fait office de bouc émissaire à l'époque. Et puis il y avait autre chose à l'époque du Brexit et qui la précédait, qui lui a survécu. C'est une forme d'angoisse identitaire des Britanniques qui, et en particulier des Anglais. L'angoisse vis-à-vis des nations, hein, y compris l'Écosse, qui veulent peut-être prendre leur indépendance. Et puis ouais. Après, l'angoisse sur un afflux massif de ressortissants d'Europe centrale et orientale qui, de fait, hein, était venu au Royaume-Uni après leur accession à l'UE parce que le Royaume-Uni n'avait pas introduit de clause de sauvegarde comme nous les Français. Et puis plus largement, pour terminer, une angoisse identitaire plus large sur qu'est-ce que c'est qu'être britannique au 21e siècle dans un pays qui, comme nous d'ailleurs en France, a eu un passé très glorieux. Il suffit d'aller à Londres pour s'en rendre compte, on le commémore à chaque coin de rue, mais qui s'interroge un peu sur son destin.

0: 23 ans, et puis Theresa May, et ce Brexit évidemment a signé aussi le départ de David Cameron. Le Royaume-Uni connaît une instabilité depuis le vote du Brexit, d'après vous, Aurélien Antoine. C'est assez inédit en tout cas pour la politique intérieure.
1: Oui, c'est assez inédit, hein, ce rapprochement de Premier ministre. Alors, il y a le contexte lié au Brexit. Les éléments ont été rappelés très, très clairement, mais il y a aussi un problème de personnalité, de personnel politique. Ouais. Theresa May est arrivée Première ministre, il faut s'en souvenir, c'était pas forcément la personne à laquelle on pensait. Oui. Sauf que les Brexiteurs, comme on les appelait à l'époque, se sont tous défilés, que ce soit Boris Johnson ou d'autres, hein, il y en avait d'autres, comme Michael Gove, et ils se sont précipités pour ne pas se rendre au 10 Downing Street, et c'est Theresa May, alors qu'elle était une ministre de l'Intérieur, c'était une autorité quand même reconnue chez les conservateurs, mais c'est pas elle qui était vraiment prévue, d'autant qu'elle n'avait pas fait campagne pour le Brexit. Et ensuite, elle a accumulé les erreurs politiques. Elle a quand même bien porté atteinte à certains usages politiques et constitutionnels de Westminster. Et sa démission était normale. Quant à Boris Johnson, inutile de revenir sur son cas. C'est un délinquant.
0: Mmh. Délinquant dans quel sens ?
1: Ben, il a été sanctionné par la police dans le cadre du Partygate. Mmh. Et il a eu une amende. Hein. Donc, et puis surtout, il a eu des procédures qui l'ont poursuivi sur le Partygate à propos de conflits d'intérêts notables. Bon, bref, sa démission était aussi inévitable. Celle de Liz Truss, ça a été un marasme économique en un minimum de temps qui a paniqué les marchés financiers. Ces démissions étaient tout à fait justifiées. Si on met en lumière celle de Keir Starmer, on peut considérer tout de même que c'est quand même pas le même niveau d'incompétence et j'allais dire d'insuffisance qu'on a pu connaître avec les personnalités que j'ai évoquées.
0: Yves Bertoncini, vous êtes d'accord avec Aurélien Antoine ?
2: Oui, quand Keir Starmer est apparu comme un leader possible du Parti travailliste, mes amis londoniens m'ont dit, tu verras, c'est un homme décent, voilà, decent man, un honnête homme. Oui. Ce qui était un drôle de compliment. Hein. Il y avait l'idée de revenir à la normale après les frasques de Boris Johnson, et plus que ça, plus que des frasques. Et en même temps, on peut se demander si un homme comme ça, qui est professionnel, compétent, dénué de charisme, pas du tout tribunicien, est adapté à l'époque, y compris d'ailleurs au Royaume-Uni, où voilà, la situation est binaire. Hein, de toute façon, leur système parlementaire est binaire à ce stade. Bipartisan, avec une extrême droite qui relève la tête et d'une certaine manière le Brexit, le vote Brexit, qui n'était évidemment pas un vote d'extrême droite, mais a libéré un nationalisme aussi porté par l'extrême droite. Tout ça, je dirais, aiguisé par ce qui se passe aux États-Unis avec le Trumpisme, parce que les Britanniques regardent le continent, mais ils regardent beaucoup pour des raisons bien compréhensibles, culturelles, vers les États-Unis. Toutes les émeutes qu'il y a eu récemment suite à des crimes perpétrés par des ressortissants étrangers. Voilà, face à de tels déferlements, je dirais, avivés par les réseaux sociaux, Keir Starmer est apparu un peu dépassé. Oui. D'autre part, c'est vrai qu'il avait fait des choix. Alors, Liz Truss, elle en a eu pour 44 jours. Hein, bon. Mais c'était déjà l'équation financière. Hein. Et là, à nouveau, Keir Starmer, pour boucler le budget, avait fait des coupes, par exemple, dans les chèques énergie que recevaient les retraités, les allocations handicapées. Donc, c'est vrai que ça a quand même fait frémir sa base populaire, travailliste. Et je dirais, la ressource qu'ont les Britanniques dans ce cadre-là, c'est que c'est un parlementarisme partisan. Oui. Il suffit que 60 parlementaires veuillent mettre en péril le leadership du Premier ministre, c'était le cas. Il suffit qu'un candidat sérieux se profile, et c'est le cas. Le maire du Grand Manchester venait de se faire réélire à la Chambre des communes, parce qu'il faut être parlementaire pour être Premier ministre, pour changer de Premier ministre. J'espère au moins que le suivant, qui devrait être
0: Andy Burnham,
2: ça pourrait être dès
1: la mi-juillet.
2: Ah, oui. Voilà, parce que c'est assez clair en réalité, que lui aura 3 ans pour terminer le travail, je dirais, ou le faire mieux que son prédécesseur travailliste. Puis ensuite, en 2029, il y aura de nouvelles élections.
0: Vous avez dit, Yves Bertoncini, que le vote du Brexit n'était pas forcément un vote d'extrême droite. Pour autant, quand on regarde vraiment les promesses de la campagne, quand on se replonge du coup en 2016, il y a 10 ans, il fallait reprendre le contrôle des frontières, réduire l'immigration, relancer l'économie britannique et récupérer les contributions versées à Bruxelles. C'est plutôt des promesses en France, même si c'est difficile de comparer, hein, bien sûr, les partis politiques d'un pays à l'autre, mais c'est plutôt porté par des partis plutôt populistes, Aurélien Antoine.
1: Oui, ceux qui ont soutenu les Brexiteurs, c'était la droite du Parti conservateur et le parti, à l'époque UKIP, de Nigel Farage. Donc le

0: Brexit est très largement couvert par l'extrême droite. Mais pas seulement, il faut se souvenir qu'à l'époque, le Parti travailliste dirigé par Jeremy Corbyn était aussi assez divisé. Alors il l'assumait beaucoup moins qu'au sein du Parti conservateur. C'était pas la ligne du Parti travailliste. Alors ça ne devait pas être non plus la ligne du Parti conservateur. Hein. David Cameron était hostile évidemment au Brexit. Mais Jeremy Corbyn, qui a un certain âge, était assez hostile à ce qu'on appelait les communautés européennes à l'époque. Et qui était une tradition chez les travaillistes. Il faut savoir qu'au début, les travaillistes, lors de l'adhésion en 1972, étaient très réservés parce qu'ils considéraient que c'était une vaste zone de libre-échange que l'on mettait en place, qui allait conduire à un nivellement social par le bas. C'est pas complètement vrai, d'ailleurs, ça s'est pas complètement réalisé, mais il est vrai qu'on ne peut pas dire que la politique sociale, malgré tous les acquis de l'Union européenne, n'est pas le premier objectif du marché commun.
1: Il est presque 10h15 sur RCF Notre-Dame. On parle du vote du Brexit qui fête ses 10 ans, jour pour jour aujourd'hui, c'était en 2016. Alors c'est vrai que parfois on parle souvent dans cette émission de sujets bien français, mais ça fait du bien aussi de regarder un petit peu ce qui se passe ailleurs, surtout que parfois ça a des impacts sur nous. Vous avez la parole pour en discuter avec nous au 01 56 56 44 00. Vous nous regardez également en vidéo sur la chaîne YouTube de Radio Notre-Dame. Vous pouvez mettre des commentaires.
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1: Avec nos deux invités, Yves Bertoncini, consultant en affaires publiques et européennes, professeur affilié à l'ESCP Business School. Vous avez été le président du mouvement européen et le directeur de l'Institut Jacques Delors. Et Aurélien Antoine, vous êtes également avec nous, directeur de l'Observatoire du Brexit. Vous êtes prof de droit public à l'Université Jean Monnet de Saint-Étienne. Vous êtes aussi l'auteur chez Odile Jacob du livre « Le Royaume-Uni, une société libérale en péril ». Aurélien Antoine, les Britanniques n'ont jamais été très à l'aise avec l'idée de l'Union européenne.
0: Non. Alors ça, c'est un autre ouvrage que j'avais écrit en 2020 sur le Brexit, une histoire anglaise, et ça a été rappelé tout à l'heure, c'est d'abord un choix anglais avant d'être un choix, surtout pas un choix écossais. Les Gallois étaient très ambigus, et ce n'est pas non plus un choix nord-irlandais. Dans cet ouvrage, où j'essaie d'expliquer que si on remonte même des siècles et des siècles en arrière, la relation avec le continent européen a toujours été ambigu. L'objectif des Britanniques, c'est quand même de faire du commerce, et lorsqu'ils adhèrent dans les années 70, où le Royaume-Uni est dans une situation de crise économique grave, qui va nécessiter notamment l'intervention du Fonds monétaire international, les communautés européennes à l'époque sont vues plus comme une bouée de sauvetage que comme une conviction chevillée au corps, même si on a des grands Britanniques favorables même au fédéralisme européen. Il y a des Britanniques favorables au fédéralisme européen, mais c'est extrêmement minoritaire. Et ensuite, eh bien, toute l'histoire du Royaume-Uni au sein de l'Union européenne, c'est une histoire d'obtention, de dérogation, de ce qu'on appelle en jargon juridique parfois des clauses d'opt-out, donc de sortir de certains secteurs, notamment sur la politique sociale que j'évoquais tout à l'heure. Et il est vrai que cette relation ne partait quand même pas non plus sur des bases extrêmement solide.
1: Yves Bertoncini, vous êtes un Européen convaincu de par votre expérience. Quel regard vous portez aussi sur ce peuple britannique et leur lien avec ce qu'est l'Union européenne ?
3: D'abord, ce que le Brexit a rappelé, c'est que l'Union n'est pas une prison. Hein. On peut y rentrer et en sortir.
1: À quel coût, ça, on verra.
3: Ouais. Voilà. Pourquoi les Britanniques, qui au départ n'ont pas souhaité s'engager dans la construction européenne, ont fini très rapidement, dès 61, pour déposer leur candidature. C'est dans une logique très pragmatique, c'est de l'optimisation. C'est pas aussi passionnel qu'entre les Français et les Allemands, par exemple, ou le Benelux, qui projette son modèle au niveau européen. C'est un choix d'optimisation. C'est pas le seul pays qui était dans ce choix d'optimisation quand les Suédois, les Autrichiens sont rentrés. Les Danois, c'était... Voilà. Simplement, une fois dit cela, à l'intérieur, ils ont obtenu effectivement des dérogations. Ils n'étaient pas dans la zone euro, ils n'étaient pas non plus dans l'espace Schengen. Donc, d'une certaine manière, ils avaient déjà le contrôle de la situation de leurs frontières et aussi de leur politique monétaire. Et dans ce contexte-là, ce qui est assez fascinant sur le choix du Brexit, même si c'était serré, c'est que je ne crois pas que ce fût un choix très pragmatique et rationnel. C'est un choix identitaire. Alors, ça peut se défendre, un choix identitaire. Ils n'étaient pas bien dans la relation, on le voyait bien, même si l'Union européenne faisait office de bouc émissaire commode. Ils ont décidé de sortir. Ce qui est choquant à l'époque, c'est que ceux qui ont fait campagne pour le Brexit étaient des bonimenteurs, pour le dire poliment. Ils l'ont d'ailleurs reconnu. On va faire des économies, on va reprendre le contrôle, etc.
1: Mais ça, c'est dans tous les partis politiques.
3: Je parle du peuple britannique. Le peuple britannique, qui d'ailleurs avait déjà, c'était original, hein, 2 ans après son accession, été invité à confirmer l'appartenance à la CE 75, de l'époque. C'était quand même original. Le peuple britannique a décidé de les suivre de justesse. Et c'est ça qui, moi, m'a étonné. Le divorce, c'est un peu un divorce, a donc coûté. Il n'y a pas de divorces qui ne sont pas coûteux. Ce qu'espéraient les Brexiteurs, et ce qu'espèrent encore aujourd'hui les Britanniques, c'est qu'ils referaient leur vie autrement et que ça irait mieux. Eh bien, écoutez, le seul acquis tangible du Brexit, le seul, c'est vraiment qu'il n'y a plus de libre circulation des Européens en direction de Londres. C'est-à-dire que les Polonais ne viennent plus, les Bulgares non plus, mais nous non plus. On n'est pas libre d'aller tenter notre chance pour trouver un job, y compris nos étudiants ne peuvent plus aller se faire employer dans un pub pendant quelques semaines et on est traité comme des ressortissants d'autres continents. Ouais. Est-ce que c'était intelligent de faire ça? Je ne suis pas sûr. Est-ce que c'était intelligent de se couper de son plus grand marché? Parce que même si les Britanniques faisaient partie, avec les Grecs et les Chypriotes, des quelques pays qui commercent plus à l'extérieur qu'à l'intérieur de l'Union européenne, c'était quand même plus de 45% de leur commerce extérieur. Mmh. En d'autres termes, ils se sont tirés une balle dans le pied. Sur le migration, ils reçoivent moins d'Européens, mais ils ont dû recevoir beaucoup plus d'extra-Européens. Et 10 ans plus tard, ils n'ont pris le contrôle de rien du tout. En tout cas, ils ne contrôlent rien de mieux, à part la libre circulation des personnes, qu'il y a 10 ans. Mais c'était un choix, je crois, passionnel et identitaire, plus qu'un choix pragmatique.
1: Ouais. On va faire le bilan un peu de ce Brexit, justement, disons, après le vote sur RCF Notre-Dame ce matin. Avec vos appels, je rappelle le numéro, le 01 56 56 44 00. La City reste quand même très forte en matière d'investissement, d'investissement étranger en Europe, Aurélien Antoine.
0: Ah oui, alors elle a été, juste après le Brexit,
1: la City,
0: quand même bien
1: c'est le cœur économique financier, le cœur financier de la défense, non, à Paris.
0: Je ne sais pas si on peut vraiment. Alors, au niveau architectural, peut-être un peu, mais il est clair que la place financière de la City a résisté, même si aujourd'hui elle est sérieusement concurrencée par Francfort et la place de Paris qui a profité de l'aubaine du Brexit. Ouais. Mais il faut rappeler que, en ce qui concerne le Brexit, il y a eu des mensonges du côté des Brexiteurs, mais le problème, c'est qu'il y a eu des mensonges du côté des Remainers, c'est-à-dire de ceux qui souhaitaient le maintien dans le Royaume-Uni. Et le Brexit est un vote politique. Vous parlez de passionnel, effectivement, mais je crois aussi que les citoyennes et les citoyens ont besoin de passion de politique. C'est-à-dire que les chiffres, aujourd'hui, les ennuient. C'est une rationalité économique qui leur est présentée, mais qui, pour une partie de la population, n'est pas crédible et n'est pas leur rationalité. Et je pense que c'est la première manifestation en 2016... Vous l'avez très bien dit, qui est une suite de la crise financière aussi de 2008 et de la crise des dettes souveraines en 2011. C'est un effet sur le long terme. Mais c'est aussi le premier événement qui allait annoncer les élections de Trump, le succès des démagogues de tout craint en Europe et ailleurs, de façon générale sur le monde. On le voit encore avec l'élection d'un président d'extrême droite en Colombie. Ça lance en quelque sorte le mouvement. C'est pour ça que le Royaume-Uni est d'ailleurs très intéressant à étudier. C'est une grande démocratie. C'est le berceau du parlementaire de la démocratie en Europe. Et il est vrai que quand il y a des soubresauts de ce type-là, il faut s'en inquiéter.
1: Oui.
0: On n'a pas assez tiré les leçons aussi du Brexit pour l'Europe et pour le monde, de mon point de vue.
1: C'est-à-dire que ça, c'est un modèle un peu pas forcément à suivre, mais en tout cas à observer.
0: C'est un cas d'étude à observer parce que c'est le berceau de beaucoup de choses, du capitalisme contemporain et du libéralisme, aussi bien politique et économique. C'est le berceau du parlementarisme, qui est le régime politique le plus partagé en Europe continentale. Et c'est l'une des plus anciennes démocraties. On peut ajouter aussi l'une des plus anciennes monarchies. Donc c'est évidemment, quand il y a des soubresauts et des dérives dans cet État, il faut beaucoup s'en inquiéter. Et 2016 annonce, du point de vue des réseaux, de la manipulation des élections, de l'influence de fonds étrangers hostiles à la démocratie, le Brexit annonce très clairement Trump.
1: On a parlé des mensonges, en tout cas des promesses du Leave, le mouvement pro-Brexit. Vous avez dit, Aurélien Antoine, qu'il y avait eu des mensonges aussi du côté du Remain, donc les personnes qui ne voulaient pas ce Brexit. Yves Bertoncini, quel type de mensonges, d'après vous?
3: Alors, je vais d'abord quand même évoqué le cas de David Cameron. Parce qu'en fait, il faut aussi se souvenir que dans le contexte actuel, enfin de l'époque, hein, et sur la longue période des luttes intestines au Parti conservateur, David Cameron a convoqué ce référendum en pensant qu'il allait le gagner, hein, que ce serait sur le même modèle que d'ailleurs le référendum d'indépendance écossaise, il le gagnerait et ça solderait les comptes au sein du Parti conservateur. Alors lui, c'est pas tellement qu'il a menti, mais il a quand même passé des mois et des mois à essayer d'obtenir un accord avec l'Union européenne en disant « si jamais les Européens ne me donnent pas un accord, on s'en va ». C'est ce qu'il a dit pendant des mois
1: et
3: des mois.
1: Il a joué avec le feu.
3: Des mois et des mois. Et donc il a conclu un accord que personne n'a lu, hein, qui portait un peu sur la libre circulation, quelques clauses de sauvegarde, etc.
0: C'est une catastrophe pour l'Union européenne.
3: Oui, oui, mais en tout cas,
0: est assez lamentable.
3: En tout cas, l'accord, on lui a donné pour dire, écoute, si tu veux vraiment ça. Et là, dans les trois derniers mois, une fois obtenu l'accord, il a dit, alors maintenant, on va rester, parce que si jamais on part, c'est la catastrophe. Et donc lui, hein, on appelle ça les bullshit en anglais. C'était vraiment
1: comment
3: le bullshit
1: en chef. Comment traduire ça en français?
3: Oh, bah, moi, je dis les boniments. Voilà. Comme les ça, ça dit un peu les choses de manière polie.
0: Vous êtes très élégant.
3: Voilà. Voilà. Mais ceci dit, je ne veux pas... David Cameron a un bilan accablant de ce point de vue-là. On l'a vu partir, d'ailleurs, le jour où il est venu démissionner après le Brexit, en sifflotant, parce qu'il ne savait pas que son... Donc, c'est l'incarnation du dandisme des hautes classes britanniques qui jouent avec le feu le destin de leur nation. Voilà. Après, que les Remainers aient pu ajouter dans l'enthousiasme de leur campagne deux ou trois inexactitudes, c'est possible. Mais enfin, si on fait la balance avec ce que les nonistes, en tout cas les non à l'Europe, les Brexiteurs ont fini par avouer, les 350 millions de livres qui allaient revenir, qui étaient marqués sur les bus, l'immigration qui allait déferler, etc. Ça, c'était pour le coup d'énormes boniments et qui ont fait la décision de justesse et en tout cas sur une décision qui est maintenant prise, que beaucoup de Britanniques regrettent, ce qui ne veut pas dire que une fois qu'ils ont regretté le divorce, ils voudraient d'ailleurs se remarier avec l'Union européenne. D'ailleurs, s'ils le souhaitaient, il faudrait qu'on soit consentant, ce qui n'est pas certain non plus.
1: C'est un petit peu le mouvement, d'ailleurs, qui est en train d'apparaître de beaucoup de Britanniques, peut-être pas la majorité, mais en tout cas beaucoup de Britanniques qui regrettent quand même ce Brexit, Aurélien-Antoine.
0: D'après les enquêtes d'opinion, ce serait la majorité et aux alentours de 55 à 57%.
1: Ben voilà. On a les bons chiffres.
0: Mais il faut savoir, alors il y a deux éléments qui permettent de relativiser ces enquêtes d'opinion. Le premier élément, ce sont des enquêtes d'opinion. Donc, il faut toujours s'en méfier. Ça ne conduit pas forcément à la même chose lors d'une campagne référendaire. Il suffit que vous ayez un leader d'opinion qui soit très charismatique et il est capable de changer les choses. Et je reviens sur la campagne de 2016, le Project Fear. C'était comme ça que l'on appelait quand même le projet des Remainers, et qui annonçait une catastrophe économique et que finalement, il n'y a pas d'alternative, pour reprendre un gimmick thatcherien. There is no alternative. Je crois que les citoyennes et les citoyens en avaient marre de ce discours. Et je pense que ce Project Fear, qui était exagéré, notamment sur le coût pour l'économie britannique imputable exclusivement au Brexit, là-dessus, il est clair que ça a desservi ce camp-là, au-delà des paradoxes qui ont été évoqués. Mais aujourd'hui, le second élément qu'il faut mentionner, et qui me paraît important, c'est que quand on pose la question aux Britanniques, oui, ils vous répondent qu'ils ont un regret, mais sauf que c'est pas leur préoccupation aujourd'hui.
1: Ils ont d'autres chats à fouetter.
0: Oui, c'est pas quand on regarde les enquêtes d'opinion aussi qu'on discute avec les Britanniques, pas que les Londoniens qui sont pas des Britanniques un peu à part, mais quand on se balade en Écosse, quand on se balade dans le nord de l'Angleterre ou ailleurs, ou dans le sud de l'Angleterre, qui est particulièrement soumis aux pressions, qui a une vision de l'immigration assez différente par sa position géographique, on constate que c'est une boîte de Pandore qu'il ne faut pas rouvrir, c'est compliqué, ils ne veulent pas en entendre parler, les préoccupations sont autres pour l'instant.
1: Yves Bertoncini ?
3: Non, mais je ne crois pas qu'effectivement, regretter un divorce, ça veut dire qu'on veut se remarier avec le même homme ou la même femme, et d'ailleurs, encore une fois, je ne crois pas que... Il faudrait 27 oui pour accueillir les Britanniques. Je pense que c'est hors de portée, y compris en France. Donc maintenant, ce qu'il faut, c'est passer à la suite. Et d'une certaine manière, au moment où Starmer est arrivé au pouvoir, On a essayé de passer à la suite. Alors lui, il parlait de redéfinition, de reset des relations avec l'Union européenne dans un contexte géopolitique qui est porteur. Hein, parce que voilà, les Européens, au sens large, rétrécissent. Ils ont des crises et des guerres, même à leurs frontières, sur lesquelles ils ont du mal à peser. Leur protecteur et allié traditionnel américain n'est plus fiable quand il n'est pas répulsif et répugnant, même, dans certaines de ses attitudes. Et ça concerne autant les Britanniques que les Européens continentaux. Et il y a eu des choses de fait au-delà du retour annoncé dans le programme Erasmus. Ça, c'est symbolique. Ça, c'est
1: on en parlera après d'Erasmus.
3: Ouais. Voilà, c'est de bonne guerre. Mais ce que je veux dire, c'est beaucoup plus fondamental. En Ukraine, par exemple, ce qui s'est passé au Proche-Orient, dans la crise, la guerre déclenchée entre l'Iran, Israël et les États-Unis, au Groenland aussi. Et donc, c'est sur les sujets diplomatico-militaires, je dirais, que les Britanniques sont de retour dans le jeu européen international et qu'on a besoin d'eux compte tenu de leur statut, même si leur situation financière a, semble-t-il, pas mal dégradé la capacité de leur armée, y compris la Royal Navy, à se déployer efficacement.
1: Et notamment le commerce de biens qui a été vraiment touché. On va marquer une pause dans cette émission, je pense, donc j'agis sur RCF Notre-Dame. C'est passionnant de parler du Brexit. C'était il y a 10 ans, souvenez-vous, le 23 juin 2016, que les Britanniques en majorité ont voté pour sortir de l'Union européenne. On en parle avec nos deux invités, Aurélien Antoine et Yves Bertoncini. On accueillera Léonie dans un instant au 01 56 56 44 00. On attend vos appels, vos réactions également par mail à direct@rcf.fr. A tout de suite.
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1: Et il est 10h30 sur RCF Notre-Dame, 10 ans après le vote du Brexit. Est-ce que c'est le grand regret des Anglais ? On en parle avec nos deux invités. Yves Bertoncini, vous avez été le directeur de l'Institut Jacques Delors et le président du Mouvement Européen. Vous êtes professeur affilié à l'ESCP Business School. Aurélien Antoine, vous êtes l'auteur chez Odile Jacob du livre « Le Royaume-Uni, une société libérale en péril ». Vous êtes directeur de l'Observatoire du Brexit et professeur à l'Université Jean Monnet de Saint-Étienne. Léonie nous a rejoint au 01 56 56 44 00. Bonjour Léonie.
4: Bonjour Mathieu, bonjour aux invités. Voilà, j'ai suivi l'émission. Je suis un peu, déçue pour les Anglais.
1: Oui.
4: Parce que tout le monde croyait que ça allait faire grand-chose et faire relever l'Angleterre. Et jusqu'à l'assassinat de la députée Jo Cox... parce qu'elle était pour le Brexit. Elle n'était pas contre. Et en plus, le Brexit a fait que l'Erasmus, les étudiants français et anglais ne peuvent plus faire ce déplacement pour étudier, pour faire des... Voilà, c'était dommage. Et je me dis, ça va faire... les difficultés actuelles de l'Angleterre doivent faire réfléchir ceux qui veulent sortir de l'Union européenne. Quel qu'en soit les cas, que ce soit les difficultés, parce que gérer les choses à plusieurs, c'est pas facile. Et aujourd'hui, avec tout ce qui se passe, les réseaux sociaux, les informations, les désinformations, et ce ne sera pas facile aux gens qui vont sortir.
1: Eh ben, merci beaucoup. Merci Léonie pour votre appel ce matin dans cette émission. Je pense donc j'agis. C'est intéressant d'entendre cette auditrice Aurélien Antoine, notamment sur Erasmus. Erasmus, c'est ce qui permet l'échange entre étudiants français et d'autres pays, hein, bien sûr en Europe, qui a été coupé vraiment avec ce Brexit. C'est en train de revenir ?
0: Oui, alors là, il y a eu des négociations tout à fait probantes entre Keir Starmer et Ursula von der Leyen, qui a regretté le départ de Keir Starmer, enfin qui a salué la personnalité plutôt de Keir Starmer et d'avoir rétabli des liens satisfaisants avec l'Union européenne. Et l'un des acquis de Keir Starmer sur la scène européenne, c'est de réintégrer le programme Erasmus+, à partir de l'année prochaine, sachant que le Royaume-Uni avait continué d'adhérer à des programmes européens en matière scientifique en particulier. Donc c'est évidemment une bonne nouvelle. Alors là, c'est une de mes qualités qui parle. En tant que vice-doyen chargé des relations internationales, aller dans les îles britanniques est un objectif quand même important pour de très nombreuses étudiantes et étudiants. Et c'est vrai que c'est une bonne nouvelle pour eux. Après, il faudra voir les conditions précises de ce retour dans Erasmus+, et en particulier, très concrètement, les frais d'inscription qui pourront être imposés aux étudiantes et étudiants européens.
1: Yves Bertoncini, au début de cette émission, on parlait de gâchis en évoquant la démission du Premier ministre. Pour Erasmus, là, typiquement, on est dans l'illustration même d'un impact, d'un effet du Brexit sur des étudiants qui n'avaient rien demandé.
3: Oui, c'est ça. C'est l'un des impacts majeurs, c'est ça, sur les flux de circulation entre nos deux, entre le continent et les îles britanniques, le Royaume-Uni. À partir d'ailleurs, à l'époque, je me souviens des débats d'une perception très curieuse, c'est-à-dire britannique. C'est-à-dire, oui, mais il y en a plein qui viennent chez nous. Et il est vrai qu'il y avait peu de Britanniques qui allaient faire Erasmus sur le continent. Cas. C'était très déséquilibré. Et ils en déduisaient, enfin, les Brexiteurs en déduisaient que, du coup, c'est pas égal. On se fait avoir d'une certaine manière. Alors même que ceux qui venaient chez eux pour apprendre leur langue allaient être ensuite des agents économiques ou des agents d'influence du Royaume-Uni, etc. Et donc, c'est vrai que ça a conduit les Britanniques. Alors, c'est aussi lié aux négociations menées par Theresa May et les conservateurs. Ils ont voulu faire un Brexit dur, c'est-à-dire tout enlever. Ils auraient pu décider dès le départ de rester. Et en effet, dans certains programmes de recherche, ils ont fini par y rester. Il y a des pays autour de l'Union européenne, je pense à la Norvège, à la Suisse, qui sont, par exemple, dans l'espace économique européen et qui sont dans certains programmes, y compris Erasmus. Simplement, ils ont voulu couper net. C'était un gâchis des deux côtés. Et puis maintenant, ils y reviennent, et tant mieux. Et Andy Burnham va confirmer tout ça. Oui. Mais vous voyez, je vais juste ajouter un exemple encore plus parlant. Regardez, à l'époque, sur le football aussi, il y avait des Brexiteurs qui disaient « Ah, c'est pas possible, il y a trop d'étrangers dans les équipes britanniques, notre équipe nationale est mauvaise ». Mais c'était pas ça le problème.
1: On a pu entendre un peu ça en France.
3: Oui, mais c'était qu'ils n'exportaient pas assez les joueurs anglais à l'extérieur. C'était ça. Et maintenant qu'ils l'ont fait, parce que c'est ça le problème de l'asymétrie avec Erasmus, c'est qu'il fallait envoyer des Anglais davantage ailleurs en Europe. Maintenant qu'ils l'ont fait, regardez la ligne d'attaque des Anglais. Vous avez Harry Kane qui joue au Bayern Munich, Marcus Rashford qui joue à Barcelone et Jude Bellingham qui joue à Madrid. Et ils sont bien meilleurs maintenant qu'ils utilisent l'espace de libre circulation qui est donné aux footballeurs, hein, pour le coup. Alors voilà, qu'avant. Et donc il faudrait une réflexion sur qu'est-ce qui est bon pour la nation anglaise, pour le Royaume-Uni de Grande-Bretagne, dans son insertion à la fois vis-à-vis des étudiants, des footballeurs et de tous les travailleurs, de tous ceux qui veulent venir au Royaume-Uni, non pas pour violer la veuve et l'orphelin, mais pour simplement y apprendre, y travailler et d'une certaine manière fertiliser le sol britannique.
1: Aurélien Antoine.
0: Alors c'est intéressant le cas du football, parce que malheureusement tous les secteurs culturels et sportifs n'en ont pas bénéficié. Hein. Le milieu de la culture a énormément souffert du Brexit, et sans doute la profession qu'en a le plus souffert, ce sont par exemple les orchestres, qui doivent justement réaliser une forme de soft power. Kane, c'est du soft power britannique, et je suis tout à fait d'accord avec vous, c'est-à-dire qu'en n'exportant plus, on n'a plus de soft power, on n'a plus de capacité de projection à l'international, et ça a été une absurdité. Ouais. Alors le grand fossoyeur à l'époque quand même du programme Erasmus+, ça a été Boris Johnson, qui était persuadé qu'avec son programme Turing, il allait, alors dans une intuition qui n'était pas complètement absurde non plus, il a considéré dans sa vision qu'il fallait se diriger vers la zone Indo-Pacifique, attirer notamment beaucoup d'étudiantes et d'étudiants venus d'Asie, ce qui est déjà le cas. Hein. Quand vous baladez à Oxford ou à Cambridge, vous voyez très clairement qu'il y a une arrivée depuis longtemps de jeunes de cette zone-là. Mais pour Boris Johnson, ça allait être un relais, un petit peu comme en matière commerciale, avec les accords mirobolants qu'il promettait de libre-échange avec cette zone-là. Mais sauf que l'un n'exclut pas l'autre, d'une part, et d'autre part, c'est oublier le phénomène profondément structurant d'Erasmus+, dans les relations entre le Royaume-Uni et l'Union européenne.
1: Jean-François nous a rejoint au 01 56 56 44 00 sur RCF Notre-Dame. Bonjour Jean-François.
5: Bonjour monsieur. Non, je voulais intervenir parce que j'ai 90 ans, donc j'ai un petit peu un vécu, quoi. Hein.
1: Oui.
5: Mais on nous vend l'Europe comme si c'était quelque chose d'extraordinaire. Mais nous, on n'a pas voté. Moi, je n'ai pas voté pour Mme van der Leyen. Tout un tas de gens qui ne sont pas élus, qui sont là en petit comité et qui décident de ci et de là. l'Europe des Nations, tout à fait d'accord, mais l'Europe fédérale, pas du tout. Alors, mais pas du tout, pas du tout. Hein, on fait l'Europe à marche forcée en prétextant, en jouant sur une guerre, hein, pour nous dire bon, il faut se mettre tous ensemble pour résister à qui, je me demande. On a un ennemi intérieur qui est plus important que les ennemis, les ennemis extérieurs. Hein.
1: En tout cas, entend Jean-François dans votre témoignage qu'on peut aussi remettre en question peut-être la puissance de l'Union européenne et sa place dans l'échiquier politique. Yves Bertoncini, c'est intéressant parce que, bien sûr, vous êtes un pro-européen de par aussi votre carrière et tout ce que vous apportez à l'antenne ce matin. Autant cette tentation de vouloir se retrouver un petit peu entre nous seuls, que la France, comme le Royaume-Uni a pu faire, c'est des choses qui montent aussi en Europe.
3: Oui, mais alors, l'appartenance à l'Union européenne, qui a donc été remise en cause par les Britanniques, ça les a conduits, les Britanniques, je dirais, une évolution qui n'est pas attractive pour les autres. Et je me souviens à l'époque de la une des The Economist qui mettait des dominos en place, le Brexit, ça sera la suite le début d'une longue série de sorties de l'Union européenne ou de l'euro Schengen, que nenni, bien au contraire, à la fois parce que c'est un contre-exemple et puis aussi parce qu'il faut prendre au sérieux la singularité britannique. Il y avait des singularités britanniques qui ont conduit au Brexit, y compris la nostalgie d'un passé impérial, une présence lointaine, un redéploiement possible qui n'existe pas dans d'autres pays, lesquels autres pays sont beaucoup plus intégrés, notamment dans la zone euro et l'espace Schengen. Et donc moi, je respecte tout à fait le vote britannique. Et si je veux en tirer une leçon au-delà des singularités, c'est qu'effectivement, dans un pays qui est fondé sur une démocratie parlementaire, westminsterienne, extrêmement lisible, binaire même, où on se fait face et où on s'envoie des invectives de manière un peu théâtrale, il y a, quand on passe au niveau européen, une sorte de perte de repère, parce qu'on se demande qui décide de quoi, et en effet, qui a mis Mme von der Leyen à cet endroit-là. Alors, là-dessus, les Européens auraient pu tirer un peu davantage de leçons, simplement avec une limite que je veux signaler, qui a mis Andy Burnham à Downing Street ? Les Britanniques vont accepter Andy Burnham à Downing Street. Ils n'ont jamais voté pour Andy Burnham.
1: Ça va être lui, jamais. Vous êtes sûr ?
3: Ah oui, c'est quasiment bouclé. Mais qui que ce soit d'autre, qui a voté ? Qui a voté pour Jean Castex, Premier ministre en France ? Qui a voté pour Sébastien Lecornu, Premier ministre ? Alors maintenant, on retourne au niveau européen.
1: Ça, c'est le fonctionnement d'une
3: démocratie parlementaire. Et donc, simplement pour terminer sur Mme von der Leyen, moi j'ai écrit à l'Institut Jacques Delors pas mal d'éléments, je dirais, de propositions pour la démocratisation de l'Union européenne. Je pense qu'il faudrait faire la transparence sur le travaux du Conseil des ministres beaucoup mieux. Les comités autour de la Commission, c'est un peu technique, mais ceux qui adoptent toutes les normes se réalisent dans la plus parfaite des opacités. Il faut mettre fin à cette opacité. Et pour revenir à la présidence de la Commission, nous, on était favorables, je suis favorable au fait que pour être président de la Commission, il faut être parlementaire européen. Il faut se présenter aux élections européennes. C'est exactement le modèle britannique. Il faut se dévoiler avant les élections européennes. Et ça a amélioré un peu l'ancrage démocratique de la Commission, même s'il faut quand même ajouter que Mme von der Leyen, elle a été désignée par le président collectif de l'Union européenne, c'est-à-dire les chefs d'État et de gouvernement, à la majorité qualifiée. Il y en avait qui étaient contre, M. Orban, Mme Meloni. Il y a eu un vote, elle a été désignée. Et ensuite, elle a été validée, approuvée, élue par une majorité du Parlement européen. Donc elle n'est pas tombée du ciel, mais c'est de la démocratie représentative indirecte qui l'a conduit où elle est, et elle a une légitimité pour y être. Ce n'est pas elle, de toute façon, qui prend l'essentiel des décisions, c'est les parlementaires européens, et surtout les ministres et les chefs d'État et de gouvernement.
1: Aurélien Antoine, être contre le Brexit, plutôt contre, ça ne veut pas dire ne pas oublier certains dysfonctionnements dans l'Union européenne.
0: Oui, comme je vous l'ai dit,
1: en fait, entend Jean-François, cet auditeur qui nous a dit, en nous entendant ce matin, il pense que l'Europe, c'est formidable.
0: Oui, alors je voudrais quand même revenir sur ce qu'il a dit, parce qu'il y a un paradoxe.
1: Oui.
0: C'est-à-dire qu'on ne peut pas considérer qu'on est pour l'Europe des nations et reprocher donc finalement une Europe qui serait de nature plus internationale et intergouvernementale dans ces structures-là. Bah, typiquement, c'est l'ONU, c'est l'OMC. Là, pour le coup, c'est une pure technocratie. Et c'est des négociations qui se font au consensus et qui n'avancent pas rapidement. Donc demain, si on veut qu'elle soit plus démocratique sur les éléments de parlementarisme qui viennent d'être évoqués et auxquels je souscris assez largement, ça veut dire qu'il faut accepter de la part des États membres que finalement, il n'est plus le monopole de la légitimité démocratique directe. Et si on veut une légitimité démocratique directe pour les institutions de l'Union, il faut renforcer l'Union et lui donner des compétences régaliennes dans d'autres secteurs au-delà de l'économie et de la monnaie. Donc on ne peut pas dire à la fois on veut l'Europe des nations et en même temps reprocher à l'Union européenne de ne pas être assez représentative. Si on veut une vraie Europe représentative, elle ne peut qu'aller vers le fédéralisme. Et par ailleurs, pour dire les limites de l'Union européenne, soyons clairs, oui, il y a des limites. Oui. Et il vient justement du fait que le logiciel politique de l'Union est en panne, n'est pas adapté, de mon point de vue, aux défis actuels, notamment climatiques. C'est une Europe industrieuse, faite sur la production matérielle de denrées et une croissance économique qui, aujourd'hui, en tant que rationalité économique dans le monde dans lequel nous vivons, et on le vit bien en ce moment, n'est plus adaptée à l'avenir même, j'allais dire, de l'être humain. Donc il y a un logiciel à revoir. Et là, c'est sûr que les élargissements de se mettre d'accord à 27, la tendance très britannique, et le paradoxe a été rappelé et également, de ne favoriser qu'une zone de libre-échange sans approfondir certaines politiques, la politique sociale, l'alignement fiscal, parce qu'il y a de la concurrence fiscale, il y a de la concurrence fiscale sociale au sein de l'Union européenne. Tous ces sujets ont déjà été abordés, mais de façon insuffisante. Et là-dessus, effectivement, il y a sans doute des projets à envisager.
1: À envisager et des choses à mettre à jour. Yves Bertoncini, en quelques mots, parce qu'il faudrait qu'on accueille une auditrice après.
3: Une autre innovation qui pourrait aider, hein, du point de vue démocratique, c'est la création de listes transnationales. Quand les Britanniques sont partis, ça a libéré des sièges de députés. Il y a eu des propositions pour dire, allons-y, une liste transnationale avec 27 noms dessus, peut-être un par pays, enfin c'était à définir, pour qu'aux élections européennes, on vote à la fois pour nos députés, les députés européens élus dans son pays, la France en a 81, et puis aussi pour ces 27, et à ce moment-là, les chefs de file candidats à la présidence de la Commission seraient les têtes de liste de ces listes transnationales, et ça renforcerait l'ancrage démocratique direct de la présidente ou du président de la Commission européenne. Et c'est vrai que là-dessus, il y a des débats portés au Parlement européen par quelques députés. Il faudrait qu'ils prennent de l'ampleur versus, effectivement, ce qui a été bien rappelé, cette volonté des chefs d'État et de gouvernement de garder le contrôle, sauf que tout ça se fait dans une relative opacité et que ce n'est pas bien compris par les peuples européens.
1: Ouais. Bon, on verra en 2029. C'est ça, les prochaines élections européennes, je crois que c'est en 2029. Il est un peu plus de 10h45 sur RCF Notre-Dame. On parle du Brexit. Est-ce que c'est le grand regret des Anglais? Deux invités pour en discuter, et puis bien sûr vos réactions, vos témoignages au 01 56 56 44 00.
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1: Et on accueille Françoise. Bonjour Françoise.
6: Oui, bonjour monsieur. Écoutez, moi je vais faire une réflexion beaucoup plus au ras des pâquerettes que vos intervenants. Je suis l'amie d'une Anglaise depuis 70 ans. C'est vous dire qu'elle, comme moi, nous avons un certain âge. Et elle fait partie des 53... Je signale aussi qu'elle est francophile, puisqu'elle était professeure de français. Elle fait sans doute partie des 53% d'Anglais qui ont voté pour le Brexit.
1: 51,9 exactement.
6: Bon, 52 quoi, presque oui, 52.
1: Oui.
6: Et elle n'est... Je ne veux pas dire qu'elle saute au plafond avec les résultats, mais elle n'est ni contente ni mécontente du Brexit. Au point de vue économique, c'est pas plus mal qu'ailleurs, et notamment pas plus mal qu'en France. Enfin, ça, c'est la française qui parle. Mais surtout, ce qui l'ennuie, pas seulement elle, c'est l'invasion L'invasion migratoire.
1: Ah, l'invasion migratoire.
6: Il y a certains quartiers, elle me dit, il y a certains quartiers, elle habite à Swindon, qui sont aux mains de la... Il y a des tribunaux qui sont de la charia, par exemple. Hein, donc, c'est ça, surtout, le grand problème.
1: Bon, eh ben, écoutez, merci Françoise d'en avoir parlé dans cette émission. Je pense donc j'agis. Aurélien Antoine, sur cette invasion migratoire, alors c'est le terme utilisé par cette auditrice. Un des objectifs, d'ailleurs, une des promesses du Brexit, c'était de lutter contre l'immigration, hein, pour faire très simple. Pourtant, l'immigration extra-européenne a été multipliée par 3 depuis le Brexit.
0: Alors, je vais être assez clair sur le sujet. On se souvient, hein, ça a été rappelé lors de la campagne de 2016, on en a parlé tout à l'heure, de ces grandes affiches de Nigel Farage qui avaient été très critiquées. On voyait des hordes, entre guillemets, d'étrangers qui envahissaient le Royaume-Uni, et ça à cause de l'Union européenne. Bon, d'abord, un chiffre. Depuis que Keir Starmer est au pouvoir, le solde net migratoire a baissé d'environ 48%, enfin précisément de 48% et d'environ 50%. Donc, il y a eu des mesures de prise. Elles sont concrètes, c'est un chiffre incontesté. Est-ce que la situation des Britanniques a fondamentalement changé ? Non. Qu'il y ait évidemment des faits divers particulièrement marquants qui mettent en cause des étrangers qui sont surexploités par certains médias et évidemment l'extrême droite ne doit pas conduire à faire de l'immigration systématiquement le sujet le plus problématique. Il faut être clair, d'abord derrière l'immigration il y a plusieurs réalités. Quel est le point commun entre une jeune Syrienne qui va avec ses enfants, qui essaie de traverser la Manche pour fuir les troubles qu'il y avait dans la région, qui y sont toujours, le travailleur pendulaire cadre de la City entre la France et Londres. Il n'y a aucun point commun. Derrière le mot immigration, excusez-moi, d'un point de vue juridique, il y a des définitions précises et qui sont d'ailleurs différentes selon les institutions internationales, européennes et nationales. On en fait un mot qui est un grand mot d'imprécision, qui reflète des réalités totalement diverses et qui donc, par l'instrumentalisation, trompe les électrices et les électeurs. C'est un problème. Il y a eu des grandes vagues migratoires européennes dans les années 90-2000. Mais parce que tout simplement, et Tony Blair l'avait dit lui-même à propos des débats sur le Brexit, il a dit « j'ai fait une erreur, certes on n'avait pas Schengen, mais on a ouvert les vannes pour la libre circulation du travail ». Il l'a dit. Donc là, effectivement, on a eu une grande vanne. Et on avait des villages entiers, effectivement, qui étaient devenus polonais. Évidemment que c'est déstabilisant. Mais quand on n'a qu'une vision économique de l'immigration, sans processus d'intégration ou de réflexion sociale derrière, évidemment, ça pose des problèmes. Et quant à aujourd'hui, effectivement, avec la fin du système de Dublin 3, excusez-moi de la technique, mais les migrants, les demandeurs d'asile qui arrivent au Royaume-Uni ne peuvent plus être envoyés au Brexit sur le territoire d'entrée dans l'Union européenne. Donc il y a eu aussi cet appel de main-d'œuvre vers des pays extra-européens, mais il faut être clair, le Royaume-Uni, la puissance de Londres, la puissance britannique, c'est faite sur l'immigration. Oui. Leur histoire, c'est trop facile de dire que l'immigration n'est qu'un problème. Sans l'immigration, l'Europe ne serait pas ce qu'elle est aujourd'hui.
1: Mais ce qui est intéressant, et autant on peut débattre sur l'immigration, mais ce n'est pas forcément le sujet de cette émission de ce matin.
0: Oui, mais c'est quand même l'argument de votre... l'argument du Brexit qui est quand même central.
1: Et c'est ça que je voulais mettre en avant.
0: Et qui est donc un mauvais argument.
1: C'est que c'était peut-être la première promesse du Brexit, Yves Bertoncini. Et donc, dans les faits, quand on regarde les chiffres, alors certes, le solde migratoire est très bas par rapport aux autres pays dans l'Union européenne, alors en Europe, allez, pour faire très simple. Pour autant, l'immigration extra-européenne est quand même très importante aussi. Il y a toujours, je ne vais pas dire une invasion, parce que ça, ce sont les termes de cette auditrice, mais il y a toujours de l'immigration, finalement.
3: Oui, même une attractivité, on va dire les choses comme ça. Pourquoi ? Parce que le Royaume-Uni est un grand pays qui a eu un empire colonial, et donc il y a des diasporas, il y a des personnes qui ont de la famille, qui veulent venir travailler là-bas. Et notamment dans l'ex-empire des Indes, et il y a eu des crises au Proche-Orient, des guerres, et donc ça a suscité un flux vers ce pays qui est plus attractif que beaucoup d'autres, y compris parce que c'est plus facile de s'insérer en parlant la langue anglaise que d'aller en Hongrie ou en Slovénie, hein. Voilà, il faut dire les choses comme ça. Donc il y avait une attractivité, mais qui n'a pas disparu. La promesse, la seule, encore une fois, qui est tenue pour le meilleur et pour le pire, c'est la fin de la libre circulation des Européens. Mais les Européens, les Polonais, les Français, les Espagnols, pour le coup, ce n'étaient pas des musulmans. Et c'est là-dessus que je veux y venir, parce que c'est là l'une des questions de votre auditrice, sur l'islam radical. Eh bien oui, dans l'ex-empire des Indes, il y avait des musulmans, oui, et parmi eux, certains qui sont dans ce qu'on a appelé le Londonistan, qui a été longtemps laissé à la bride sur le cou par les autorités britanniques. Mais ça, ce n'est pas la faute à l'Europe. Il faut s'en occuper des radicaux islamistes qui sont au Royaume-Uni. S'il y a des phénomènes de séparatisme, on dirait comme ça en France, il faut s'en occuper. Mais il ne faut plus blâmer l'Europe pour ça. C'est un sujet qui est devenu britannico-britannique. Ouais. Ça ne veut pas dire que nous, en Europe, on n'a pas des sujets sur ce registre-là. Mais,
7: Et on en a. Mais
3: voilà. Et pour autant, effectivement, moi, je ne parlerai pas d'invasion quand on regarde les chiffres, même si, en effet, il y a eu une inversion des flux entre beaucoup moins de libres, de citoyens européens qui font usage de leur droit à libre circulation et beaucoup plus de migrants extra-européens qui sont venus et parfois avec leurs coutumes, leur religion et effectivement une intégration qui se fait plus difficilement que quand il s'agissait de Polonais ou de Slovènes.
1: On arrive doucement à la fin de cette émission, je pense. Donc j'agis sur RCF Notre-Dame. Vous continuez à réagir par mail à direct@rcf.fr ou au 01 56 56 44 00. On a finalement peu parlé de l'économie britannique depuis le Brexit. Là aussi, c'était un peu une promesse de relancer l'économie britannique. Aurélien Antoine, dans les faits, qu'est-ce qui se passe vraiment? Est-ce que le Royaume-Uni connaît une crise économique?
0: Elle connaît la même crise que les autres États européens, mais c'est un peu le même problème de l'immigration. En fait, c'est d'abord un problème de contexte international. Il est très difficile de déterminer quelle est la part du Brexit dans l'évolution de l'économie britannique. Il est négatif. Le déterminer précisément, selon les institutions, par exemple l'Office for Budget Responsibility ou un certain nombre d'études universitaires très, très fouillées, on serait à environ entre 4 points à 6 points de produit intérieur brut en moins en raison du Brexit. Une inflation, alors c'est clair, quand vous êtes au Royaume-Uni, les premiers temps du Brexit, il manquait des produits, donc un problème d'approvisionnement. Les échanges néanmoins sont revenus en termes d'export et d'import. Notamment au niveau des importations, l'Union européenne continue d'exporter toujours très bien au Royaume-Uni, tout simplement parce qu'ils n'ont pas forcément mis les contrôles tout de suite aux frontières sur les marchandises. En revanche, les exportations vers le Royaume-Uni ont légèrement diminué. Elles sont aux alentours de 40% aujourd'hui. On a, de façon générale, l'attractivité britannique a diminué. On a parlé de la City également, qui reste très attractive, mais qui a vu quand même sa toute puissance, en quelque sorte, en Europe contestée. Et puis, on a ce problème d'inflation, alors qui est souvent important au Royaume-Uni. C'est une île, l'approvisionnement est parfois plus difficile, qui reste importante et avec des gros problèmes sur l'énergie également. Ouais. L'énergie.
1: Passionnant de vous entendre. On arrive à la fin. C'est triste parce qu'on pourrait en parler pendant des heures. On a bien compris qu'un retour dans l'Union européenne reste politiquement improbable dans les faits. Comme vous avez dit, on peut regretter un divorce, mais se remarier, parfois, c'est un peu compliqué. Cela dit, la relation avec Bruxelles, avec l'Union européenne, se réchauffe quand même un peu, Yves Bertoncini.
3: Oui, avec l'Union européenne, avec ce symbole, par exemple, sur la retour défense, dans l'Erasmus. La recherche, ouais. Alors, sur la défense, en partie, mais la défense, c'est très intergouvernemental. Tout ce qui va se faire, le déploiement de troupes pour sécuriser un éventuel cessez-le-feu en Ukraine, ce qui se passe dans le détroit d'Ormuz. De toute façon, ça ne concerne pas les 27. Il y a des pays neutres, y compris l'Irlande, l'Autriche. Donc, ça va être des formats dans lesquels, effectivement, les Britanniques pourront s'insérer. Et d'une certaine manière, dans ce contexte géopolitique nouveau, on retrouve des raisons de leur parler et de coopérer. Quand Keir Starmer a démissionné, il a été salué par Emmanuel Macron, Ursula von der Leyen et d'autres, parce que lui avait engagé ce retour vers l'Europe, qui n'est pas un retour vers l'Union européenne.
1: Aurélien Antoine, qu'est-ce que vous en pensez en un mot?
0: Oui, il y a une normalisation. Est-ce qu'elle va, cette relation va s'approfondir? Andy Burnham, qui est destiné à devenir Premier ministre sur la même ligne que Keir Starmer de ce point de vue-là, donc on peut l'espérer dans les prochaines années. La grande menace reste quand même les prochaines élections générales. Si on a un virage de nouveau très à droite, que va advenir cette relation?
1: Elles seront dans 3 ans?
3: Oui, normalement.
0: Au plus tard.
3: Au plus tard, oui.
0: Au plus tard. Il peut y avoir une dissolution.
3: Ils peuvent dissoudre à tout moment. Le Premier ministre va voir le roi et voilà, il lui dit...
1: On n'a pas parlé du roi d'ailleurs, ni de la Queen, mais bon. on refera. On a besoin des Anglais?
0: On a toujours besoin des Britanniques.
3: Oui. Moi, j'avais dit au moment du Brexit, c'est une amputation pour l'Union européenne. Et donc, vous aviez deux thèses. Soit, bah, écoutez, c'était le bras, c'est la gangrène. On va mieux s'en sortir sans eux. Ouais. Et en matière de défense, on a fait des choses qui nous auraient peut-être pas laissé faire. Mais sinon, c'est quand même un affaiblissement des Européens. Et de ce point de vue-là, on est dans la même situation. On rétrécit. Nous ne sommes plus le centre du monde. Nous ne le dominons plus. Reprendre le contrôle, c'est peut-être une nostalgie qui est hors de portée. Coopérons avec eux. Oui, de ce point de vue-là, dans plein de secteurs, on en a besoin.
1: Merci Aurélien Antoine et Yves Bertoncini d'avoir été avec nous pour revenir sur le vote du Brexit. C'était il y a 10 ans, jour pour jour. Yves Bertoncini, je rappelle que vous avez été président du Mouvement européen et directeur de l'Institut Jacques Delors. Et Aurélien Antoine, vous êtes le directeur de l'Observatoire du Brexit. Merci d'être venu de Lyon pour cette émission. Merci à Pierre-Henri et Sabine à la réalisation. Demain, je vous retrouve pour parler des soldes d'été qui démarrent. Est-ce qu'il faut repenser un peu notre consommation? Ce sera demain. En attendant, je vous laisse comme chaque jour avec Marie-Ange de Montesquieu pour Enquête de sens. Et c'est Christophe Maury qui vous attend tout de suite pour l'émission des Arts et des Lettres.
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3: Bonjour Marion Combecave.
4: Bonjour Christophe Maury.
3: Alors aujourd'hui, nous recevons un auteur primé, célébré, fêté. On n'attend plus que l'Académie française. David Fenkinos, selon le Figaro, fait partie des 5 plus gros vendeurs de romans traduits dans une quarantaine de langues. C'est dire si chaque nouveauté passe pour un événement, ça enchante ou ça agace, selon. Mais la pulsion de vie est indéniable et c'est sans doute ce que vient chercher le lecteur ou ce qui vient chercher le lecteur. Bonjour David Fenkinos.
5: Bonjour.
3: Vous aimez bien placer le jeu dans vos titres, le potentiel érotique de Ma Femme en 2004. Qui se souvient de David Fenkinos en 2007, faut être gonflé quand même. Nos séparations.

0: 2008, Je vais mieux en 2013, et là, Je suis drôle, toujours chez Gallimard. Le jeu importe dans le titre.
1: Oui, et en même temps, c'est jamais autobiographique. Hein. Même oui. quand j'avais publié ce roman que j'aime pas trop, Le potentiel érotique de ma femme, on avait mis à l'époque un bandeau roman non autobiographique. Donc là, Je suis drôle, c'est le titre de mon dernier livre. Vous allez voir pendant une demi-heure que c'est pas du tout autobiographique, puisque j'espère, je compte être sinistre avec vous.
0: Mais je pense que vous êtes plus drôle que votre personnage. Vous signez un roman mélancolique, empli de tristesse, de doute, d'ennui de soi-même. Votre héros s'appelle Gustave Bonsoir. Enfant adopté par Jean-Michel et Catherine, couple aimant et merveilleux. Il a une enfance heureuse, chérie. De ce foyer familial, il a tiré une joie de vivre, une envie de faire rire et une grande capacité à faire rire autour de lui. Pourquoi n'en ferait-il pas son métier? Alors à 19 ans, il quitte sa province, bien décidé à conquérir Paris. Il rencontre Margot et vit avec elle une véritable histoire d'amour dont il ignore la profondeur. De fil en aiguille, d'échec en échec, sa vie est un calvaire jusqu'à s'enfermer dans sa chambre de bonne sans avoir de quoi se nourrir, restant prostré en mal d'inspiration. N'est-ce pas la solitude qu'il gâte?
1: Quel beau résumé, hein. Bravo, c'est tout le début du livre, effectivement.
0: Attendez, j'ai pas fini parce que.
1: Ah, bah, ne racontez pas jusqu'à la fin, mais j'espère bien.
0: Et on va tout divulguer.
1: En tout cas, c'est l'histoire d'un.
0: Enfin, Marion, on va tout divulguer.
1: C'est un roman d'éducation, c'est un roman d'apprentissage. Donc, oui. On suit le parcours de ce jeune homme, on va dire, il y a toute son enfance qui est traversée. Puis après, entre 20 et 25 ans, au moment où un jeune homme ou une jeune fille, voilà, cherche sa place dans la vie, dans la société, et veut s'épanouir. Lui, il a le sentiment que c'est par l'humour qu'il va pouvoir exister. Il va se rendre compte assez vite qu'à part lui, personne ne le trouve vraiment drôle. Donc oui, ça va créer une forme de solitude. Et puis, parfois, il est difficile de rater comme ça. C'est normal, ces années-là sont faites d'échecs, de brouillons, de désillusions. C'est difficile de rater, mais
0: et il faut dire,
1: encore plus quand on a le regard des autres sur nous, qui nous aiment. Donc c'est vrai qu'il va un peu se couper du monde, vous avez raison. Il y a une petite partie solitaire au début.
0: Oui, on a souvent dans la représentation romantique de l'artiste nimbé de solitude. Mais il n'y a pas d'art sans relation, vous le savez.
1: Ça dépend de quel art. La littérature, c'est assez solitaire. La peinture, sûrement aussi. Faire rire, monter sur scène, c'est quand même assez collectif. Et puis, on a besoin des autres. Et ce qui est magnifique avec le rire, c'est que c'est peut-être la façon la plus rapide, la plus immédiate de créer une attention chez l'autre. Et puis, il y a une vérité. C'est-à-dire que quand on est sur scène, on fait rire ou on ne fait pas rire. Il y a une validation immédiate.
0: Ça, on va en parler parce que c'est terrible, le comedy club, c'est absolument terrible. Et d'ailleurs, vous avez, on ne va pas raconter la suite, mais vous savez capter l'air du temps. Ce que vous racontez sur le stand-up et les comedy clubs est absolument d'actualité. C'est ce qu'on voit aujourd'hui en arpentant les clubs, je vous cite. En arpentant les clubs, Gustave avait repéré ce type de profil. Des gens qui, entre 30 et 50 ans, s'interrogeaient soudain sur leur véritable envie et prenaient la décision de bifurquer. Depuis le Covid, c'était même courant. Changer de vie semblait presque être devenu la norme. On s'était mis à regarder avec stupéfaction les existences linéaires. Parmi toutes ces orientations, on trouvait de nombreuses personnes qui devenaient coach ou professeur de yoga. Les métiers du bien-être attiraient les foules. La nouvelle tendance aujourd'hui, c'était de monter sur scène. Le monde entier était envahi de Max. Et peut-être plus encore la France, qui est un pays sinistre. Gustave avait à nouveau conscience de ne pas être original et d'arpenter un territoire surpeuplé, sans compter les réseaux sociaux, scène permanente et ouverte à tous. Max était l'un des soldats de cette nouvelle armée du rire, ayant quitté une position confortable pour se confronter à son désir profond. La vie heureuse demeurait impossible, oui. Il était tout sourire. Il acceptait tous les sacrifices pour ne pas passer à côté de son destin. Peut-être que le soir, dans la pénombre et la solitude, il regrettait son choix. Il en vantait les mérites un peu partout avec un apparent panache, mais il devait lui arriver d'être fatigué, de galérer. Un jour, il enfilerait à nouveau un costume et enchaînerait les réunions d'un ennui incommensurable. Il repenserait aux années où il avait tenté d'être un artiste, avec une tristesse teintée de soulagement. Et il y a tous ces gens, justement, qui se convertissent. Et le stand-up, c'est absolument terrible. Le comedy club, c'est absolument terrible. Je suis allé en voir un samedi dernier pour préparer cette émission. Vous avez 10 personnes qui passent, un par un. Et il y en a toujours 3 qui sont mauvais.
1: Oui, et c'est terrible parce que là, on voit, enfin, ne pas faire rire,
0: c'est horrible.
1: Et puis en plus, j'ai dû écrire des blagues pas drôles pour mon personnage. Mais il y a quelque chose comme ça qui est assez touchant, comme ça, dans ce désir de monter sur scène. On a tous autour de nous, le comique de la famille, le comique dans la vie professionnelle. Mais il y a une grande différence entre être drôle comme ça, faire des petites blagounettes,
2: avoir
1: de la répartie, ouais. Puis être sur scène avec les gens qui nous fixent, qui nous regardent et qui attendent.

0: Personnage principal, Gustave Bonsoir, passe juste après une fille...
1: C'est pas un pseudonyme, hein, je le dis bien, Gustave Bonsoir.
0: Il passe juste après une jeune fille extrêmement drôle.
2: Et c'est vrai que,
0: voilà, exactement. D'une manière générale, c'est mieux de passer après des gens médiocres, quoi où qu'on soit, dans la vie amoureuse, dans la vie professionnelle. Envoyer des gens médiocres avant vous, c'est la meilleure des solutions. Mais c'est vrai que... Il y a une sorte de compétition, mais alors je parle beaucoup des comedy clubs et que c'est le nouvel Eldorado de la jeunesse qui veut à tout prix être drôle, mais je me suis rendu compte que j'ai lu des articles, il y a des comedy clubs seniors, je raconte un peu dans le livre qui ouvre, il y a un désir comme ça même dans les EHPAD. Maintenant on n'en voit plus des chanteuses qui chantent Edith Piaf, mais on en voit des humoristes.
1: Oui.
0: Il y a quelque chose comme ça de cette excitation générale du rire.
2: La dictature du rire.
0: Oui, puis ça fait du bien. Moi je dis dans le livre, il y a des études qui montrent que ça réduit les maladies cardiovasculaires, il y a le yoga du rire. Le bien-être se transforme maintenant progressivement en excitation générale du rire.
1: Le désir de rire s'emparait de toutes les générations. Je vous cite David Feltinos. Mmh. On voyait éclore des comedy clubs dits seniors où des retraités montaient sur scène. Le temps des thés dansants semblait bien révolu. Jusqu'au dernier souffle, on voulait rire. Certains évoquaient même l'aspect thérapeutique de l'humour. On disait que cela faisait baisser la tension artérielle. Selon une étude récente japonaise, le rire diminuait le risque de devenir sénile. En un mot, rire conservait. Il n'était pas exclu que bientôt des stages de rire puissent être remboursés par des mutuelles, à l'instar de certains thalassothérapies.
2: En fait, ce qui est très dur dans les comédie clubs, pour revenir aux comédie clubs, je pense que ce qui est très difficile, c'est qu'on ne vous attend pas. Quand on vient pour un spectacle de rire dont on connaît le personnage qui est à l'affiche, il est déjà acquis, oui. Le public est déjà acquis. Alors que pour les comédie clubs, c'est une compétition, comme vous disiez, il faut être le plus drôle, il faut se démarquer, parce que c'est là qu'on va pouvoir...
0: Mais en général, le public est plutôt sympathique, hein. Il y a une tendresse.
1: Oui.
0: Voilà, les gens se forcent même peut-être parfois à rire.
2: Vous croyez?
0: Parce que, oui, par pitié ou par...
1: Quand même
0: un comique pas drôle, on a envie de l'aider, on a envie de le soutenir.
2: Parce que vous êtes empathique.
0: De lui tendre la main, voilà.
2: Moi, je suis pas sûr que tout le monde soit comme ça.
1: Je l'ai vécu samedi dernier.
0: Ah ben voilà, c'est ça, il y a quand même une tendresse.
1: Ah oui.
2: Alors moi, je suis beaucoup plus dur, alors, parce que je me force pas.
0: Mais attention, parce qu'un comique pas drôle peut être drôle, peut devenir drôle, finalement.
2: Mais
0: parce que
2: dépend,
0: la gêne, voilà, ça dépend, voilà, il y a plein de situations.
1: Alors David Feltinos, votre personnage, Gustave, bonsoir, ignore que les quatre points cardinaux de sa véritable boussole sont quatre femmes. Catherine, sa mère adoptive, Mélanie, sa mère biologique, Margot, son amoureuse, et Géraldine Rose, vieil agent artistique qui le prend sous son aile. Cette boussole constitue la force du roman, j'ai trouvé.
0: Oui, tout à fait. En fait, c'est un livre, c'est ce que je disais tout à l'heure, sur un parcours initiatique. Avec l'inquiétude que ça peut représenter pour des parents de voir un jeune homme qui veut embrasser une carrière artistique est très incertaine. Mais c'est vrai que dans tout destin, on l'a tous vécu, on a deux, trois rencontres importantes dans une vie, des aiguilleurs du destin, si j'ose dire. Et c'est vrai que lui, il va avoir sa mère adoptive, il va avoir Margot, sa compagne qui va le soutenir, il va avoir une femme qui est un agent, qui est en fin de carrière, qui est un peu, qui fume tout le temps, plein de cigarettes, qui est un peu improbable. Elle va le voir sur scène, elle va lui dire « Toi, t'es vraiment pas drôle, mais je sens qu'il y a quelque chose en toi. » Et finalement, c'est ce qu'il y a de plus beau, quelqu'un qui croit en vous, qui voit en vous une promesse davantage que vous-même, vous pouvez croire en vous.
1: Et ils vont se sauver l'un l'autre.
0: Ils vont se, d'une certaine manière, oui.
1: Ouais.
0: C'est vrai qu'elle, elle va... Et d'ailleurs, lui, il est obsédé par l'idée d'être drôle, et jusqu'au bout... Il va croire, et c'est aussi un livre sur l'idée de croire en ses rêves.
1: C'est un peu le coûte que coûte.
0: Oui, d'une certaine manière, je ne l'avais pas vu comme ça, mais, mais en tout cas, il va croire en lui jusqu'au bout, et elle va le soutenir, bien sûr.
1: Alors, on passe du comedy club au musée. Et là, vous avez une description du musée et de la tendance muséale aujourd'hui qui me fait assez rire. On pourrait en parler dans l'une des émissions du lundi. Alors, il y a un type qui s'appelle Marco, et Marco Comeda.
2: Avec un K encore.
1: Avec un K aussi.
0: J'aime bien les K, c'est vrai.
1: Oui. Et qui va monter une exposition incroyable. Je vous cite encore. En observant le milieu dans lequel il évoluait, Marco Comeda fut bien obligé d'admettre l'immense mutation qui s'opérait. L'art devait moins faire réfléchir pour davantage divertir. C'était probablement le sens général de l'époque. Les expositions devenaient de plus en plus ludiques. On y emmenait les enfants pour qu'ils s'amusent avec des ballons gonflables, se jettent dans des piscines à balles. La frontière avec les parcs d'attractions devenait poreuse. Et bien sûr, les installations devaient être instagrammables. Comme dans tous les lieux touristiques, il fallait pousser le visiteur à prendre des photos et à les poster avec le hashtag de l'exposition. C'était une dynamique vertueuse. Chacun se faisait gratuitement l'attaché de presse du lieu dans une propagande joyeuse et colorée. Et à partir de ce constat, Marco se dit qu'il fallait aller encore plus loin.

0: Oui, et il va donc créer, c'est un concepteur d'art, il va créer le musée de la tristesse. Alors, il va avoir cette idée qui est inventée pour le roman en allant à Zagreb. Et là, il va visiter un vrai musée qui existe. Si vous avez la chance de la Zagreb, allez le voir. C'est le musée des séparations. C'est un endroit où on y découvre des lettres de rupture, des lettres d'agonie, des objets brisés liés à des disputes. Enfin, voilà, un vrai lieu de culte pour tous les dépressifs de la vie amoureuse. Et ce qui est assez marrant, c'est que de l'autre côté du trottoir, il y a un restaurant qui propose sa salle pour les mariages. Mais c'est vrai que c'est là que mon personnage va avoir l'idée du musée de la tristesse, qui est un musée sponsorisé par Kleenex et qui va consister à tenter de vous faire pleurer. C'est-à-dire, c'est une traversée de la mélancolie et du chagrin, des œuvres tristes, des œuvres cinématographiques, picturales, des chansons, des extraits littéraires, tout ce qui va essayer de vous rendre triste émotionnellement.
1: Alors, vous nous emmenez dans ce monde de l'art, vous concluez votre chapitre avec « Plus que jamais, le storytelling de l'acte créatif était plus important que la création elle-même », rappelant en bas de page, vos notes en bas de page sont formidables, que nous étions tout de même à une époque où une banane scotchée sur un mur avait été vendue 6 millions de dollars.
0: Ce qui est vrai.
1: Ce qui est vrai, vous savez qu'elle a été mangée.
0: Ah bon ?
1: Vous n'avez pas vu ça ?
0: Ah non, j'ai pas vu.
1: Il y a un visiteur qui est passé, qui l'a arraché, qui l'a mangée.
0: 6 millions de dollars la banane.
1: 6 millions de dollars la banane,
0: oui,
1: sans vouloir.
0: Oui, non, mais c'est vrai que c'est un sujet que j'aime bien, que j'avais un peu abordé dans mon livre Le mystère Henri Pic, c'est-à-dire l'idée que parfois tout ce qui est autour de la conception est parfois presque plus excitant que l'œuvre elle-même.
2: On favorise la forme au fond.
0: Exactement.
1: Sans vouloir juger ou accuser, vous aimez montrer du doigt les travers de l'époque comme de vos personnages, parce que vos personnages sont le fruit d'une époque.
0: En tout cas, je réfléchis au moment, à l'époque, et particulièrement pour ce livre. C'est pas une obsession.
1: Vous faites mouche à tous les coups, David Felkinos.
0: Non, mais l'obsession contemporaine, elle n'est pas à tous les coups. C'est-à-dire que quand j'ai écrit La Délicatesse, une histoire d'amour entre une veuve et un Suédois dépressif, on peut pas dire que ça représente l'année 2009.
1: Non.
0: Mais ce livre-là, vous avez raison, particulièrement raconte notre époque et cette tendance comme ça générale du rire.

0: Billy Joel, Just the Way You Are.
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0: Je suis avec David Fenkinos pour son nouveau roman Je suis drôle, c'est le titre.

0: publié chez Gallimard. Et Marion Combecave, c'est votre moment maintenant.
1: Ah, c'est maintenant.
0: Oui, c'est maintenant.
1: Allons-y. Alors, commencer le nouveau Fuenquinos, c'est plonger avec délice dans un nouveau roman d'apprentissage, une nouvelle histoire de renaissance, un habile tricotage de destins fragiles, et retrouver des personnages fantasques, mélancoliques, souvent des losers magnifiques. Vous avez ce don de peindre les sentiments avec minutie et un vrai goût des autres. C'est retrouver la patte Fuenquinos aussi, cette petite musique caractéristique qui est l'apanage des grands. Le sens de la formule juste, sans emphase, souvent même des aphorismes ciselés qui font mouche, un humour distillé avec subtilité, la délicatesse de l'émotion douce-amère qui nourrit des récits fluides, imprévisibles et truffés de références culturelles. Sans oublier une imagination malicieuse. Quelle poétique idée que ce musée de la tristesse, qui a failli être le titre du livre d'ailleurs, et qui m'a fait penser au génial Nuit de la déprime de Raphaël Mesrahi. Vous les aimez, ces lieux concepts propices à toutes les fantaisies narratives. On pense à la bibliothèque des livres oubliés dans le mystère Henri Pic, ou encore l'Institut coréen Happy Life qui propose aux patients dépressifs de vivre de manière anticipée leur propre enterrement dans la vie heureuse. Comme Margot dans Les yeux de Gustave, vous avez cette façon de transformer n'importe quelle péripétie en une aventure trépidante et joyeuse. C'est exaltant de commencer l'un de vos romans, et on garde les yeux bien ouverts, en référence à la toute première phrase que vous ayez écrite, car on sait que l'on ne décrochera pas avant la dernière page, les derniers mots, qui sont pour celui-ci, et sans vouloir rien dévoiler de majeur, les mêmes que ceux du titre « Je suis drôle ». Oh, je ne suis pas la seule à le penser. Non, pas que vous soyez drôle, puisque votre fille de 11 ans, Alice, future comédienne bientôt à l'affiche de Signaux, la comédie de Quentin Dupieux aux côtés d'Éric Ramsey, dit sans détour qu'à la maison, vous êtes totalement sinistre. Non, je ne suis pas la seule à attendre vos romans avec avidité. Et je suis Baudor que vous aimiez jouer avec vos lecteurs, si nombreux depuis les succès de La Délicatesse, Charlotte et plus récemment, avec l'engouement, que dis-je, le buzz créé par les ados sur TikTok et pris de Vers la beauté. Tant vous cherchez la connivence, les désopilantes notes de bas de page, les noms d'artistes comportant la lettre K qui ont votre préférence, la présence rassurante des deux Polonais qui vous ont porté chance depuis l'inversion de l'idiotie, sont autant de Madeleine de Proust pour tout fuenquinophile averti. Dans une récente interview, vous avez dit « C'est en écrivant mes livres que j'ai appris à mieux me connaître. Et nous, c'est peut-être en lisant celui-ci, dont la première personne du titre fait écho à « Je vais mieux », que l'on en apprend le plus sur vous. Peut-être parce que Gustave vous ressemble, ou l'inverse. » Il tient déjà son prénom, certes ironiquement de son établissement scolaire Gustave Flaubert, mais aussi en référence à l'auteur sur lequel vous avez écrit votre mémoire. Il a presque l'âge de votre renaissance personnelle post-opération cardiaque, et vous partagez le même signe astrologique que lui, le scorpion, marqué par la dualité ombre-lumière que vous revendiquez. Comme lui, vous étiez un adolescent romantique fasciné par les femmes et leurs forces. Vous étiez également obsédé par l'humour dans vos premiers romans, et vous avez essuyé moult échecs. Vous avez aussi multiplié les petits boulots, dont celui de serveur, pour vous nourrir et surtout nourrir votre créativité. Gustave ne fait pas lire ses sketchs avant de les jouer, tout comme vous ne faites pas lire vos manuscrits avant leur sortie. Oui, Gustave, c'est un peu vous, un éternel jeune artiste qui doute, léger et grave, pour rester fidèle aux nombreux oxymores que vous égrenez dans vos pages. J'ose même imaginer que vous avez déjà préparé vos lecteurs à votre futur roman avec deux discrètes références musicales pas si anodines. Si, si. D'après mes recherches, votre prochain livre parlera d'un homme qui tombe fou amoureux de la femme de son meilleur ami et qui devra mener un combat intérieur entre loyauté et bonheur. Vous avez eu cette idée après avoir vu un documentaire, And So It Goes, où Billy Joel, puisque c'est de ce musicien dont il s'agit, révèle avoir fait des tentatives de suicide suite à sa liaison avec la femme de l'un de ses musiciens. On a déjà hâte de vous lire, mais ne nous avançons pas, car la meilleure manière d'être décevant n'est-elle pas d'être annoncé comme une personne formidable ?
2: Bravo, je suis très impressionné. Ben non, parce que là, je sais pas comment tu as fait, vous avez fait pour tout récolter comme ça, mais tout est, ça me touche beaucoup, vraiment.
1: Ah, merci. Merci.
0: Bravo, Marion.
2: Et puis c'est vrai que je me rends compte de la part personnelle avec un certains détails du personnage de Gustave Bonsoir.
1: J'ai trouvé que pour
2: même des éléments, j'étais même pas sûr de les avoir déjà dit. Donc bravo.
1: Mais c'est vrai pour
2: c'est
1: le prochain.
2: C'est ça. Hein.
0: C'est Madame Irma. C'est du vrai. C'est du vrai journalisme.
1: Mais c'est de l'enquête. J'ai essayé de brosser votre portrait.
2: Je peux voir que c'est très très bossé. Hein.
0: C'est Marion Combecave sur RCF Notre-Dame.
2: Ouais, c'est beau.
0: Revenons à Gustave Bonsoir. Il va être employé au musée de la tristesse. Le succès d'une exposition tenant désormais à son potentiel instagrammable, je l'ai raconté tout à l'heure, il n'était pas question de rater cet aspect primordial. Il va être dans ce musée, comme on entre quelquefois. J'ai pensé à l'exposition Cléopâtre, vous savez, qui était
2: À la Villette.
0: Non, au musée du monde arabe.
2: Oui.
0: À l'Institut du monde arabe. Et on arrivait et on tombait pile sur trois statues, enfin une statue qui était derrière des, enfin devant des miroirs et qui se reflétait comme ça. Et on était pile

0: devant le personnage. Et là, j'imaginais que dans ce musée de la tristesse, on arrive pile sur Gustave Bonsoir, qui est là, triste, comme, mais même pas comme une bête de foire. C'est... Ben,
1: oui, c'est ça. Alors, c'est ça qu'on n'a pas dit, c'est que ce jeune homme qui veut à tout prix être drôle et qui va enchaîner les désillusions et les ratages, va se retrouver d'une manière un peu improbable dans ce fameux musée de la tristesse qui est le nouveau lieu à la mode à Paris, et d'une certaine manière pour incarner, ou en tout cas pour avoir un lien avec la tristesse. Et pour moi, c'était extrêmement symbolique, puisque j'adore cette formule de l'humour comme la politesse du désespoir. Et c'est vrai que derrière tous les humoristes, souvent, il y a de la fêlure, de la mélancolie. On se rend bien compte dans la vie de Gustave qu'il va chercher le rire pour penser finalement un manque ou rassasier un manque d'amour, d'une certaine manière, ou une forme de consolation. Et donc, pour moi, l'humour et la tristesse étaient les deux versants d'une même émotion. Mmh. Donc, symboliquement, j'avais envie que quelqu'un qui veut être drôle va se révéler dans la tristesse, d'une certaine manière, tout en continuant à se dire « je suis drôle ». Écoute que coûte, je vais être drôle, vous allez voir.
2: D'où l'exergue de Samuel Beckett, d'ailleurs.
1: Exactement, ouais, exactement. C'est vraiment, c'est une phrase qui dit « Rien n'est plus drôle que le malheur ».
0: Votre héros, Gustave Bonsoir, apprend à ses dépens à vivre et à goûter de la vie. Encore une fois, les quatre points cardinaux, strictement féminins, vont l'ouvrir à la joie. Et c'est vraiment la femme qui l'ouvre à la joie. Il va avoir un côté suicidaire en se séparant de Margot. Sur un truc débile, on va pas tout divulgâcher, mais quand même. Et finalement, c'est lorsque ces quatre femmes sont vraiment présentes dans sa vie que là, il s'ouvre à la joie et qu'il peut avancer.
1: Oui, mais par rapport à Margot, c'est un sujet qui m'a touché et m'intéressait. C'est-à-dire que c'est donc l'histoire de ce jeune homme comme ça dans ses plus jeunes années. Et c'est vrai que il va avoir du mal à s'épanouir, à réussir, on l'a bien compris, qu'il va enchaîner quelques étapes un peu difficiles. Mais ce qui est le plus difficile pour lui, c'est d'avoir le regard inquiet de sa mère, de sa compagne. Et donc, parfois, quand on a envie d'accomplir des choses, on a surtout peur de décevoir les gens qui nous aiment. Et donc, il va essayer de s'épargner un petit peu ça, quitte à se couper des personnes, quitte à les fuir, de peur de les décevoir.
2: Un geste d'amour aussi.
1: Alors,
2: pour la
1: c'est exactement ce que j'allais dire. Pour moi, ça montre toute la tendresse de ce personnage. J'ai pas de la sympathie à degré égal pour tous les personnages que j'ai pu créer. Gustave Bonsoir me touche beaucoup parce que
0: il y a beaucoup de tendresse.
1: Oui, parce que c'est quelqu'un qui croit, qui rate, qui souffre, mais qui n'est jamais agressif envers les autres.
0: Non.
1: Et donc, y compris quand il est confronté à des situations parfois un peu brutales, il va toujours faire un pas de côté, comme peuvent le faire les humoristes ou les gens qui ont de l'humour et qui ont une forme de pudeur, comme ça, de pas encombrer les autres.
0: Lorsqu'il est devant la tombe de sa mère, Mélanie, c'est un moment où on est presque dans l'irréel, dans le réel, on est presque dans le surnaturel. Et ça, c'est tout à fait, c'est apporté avec beaucoup, beaucoup de délicatesse. En plein mois d'août, sous un soleil timide, seul dans le cimetière, Gustave parla à Mélanie. Il la remercia pour les 5 années passées ensemble. Ce rapprochement continuerait par la suite. Il irait sur ses traces, sur le lieu de l'accident de voiture de ses parents, là où elle avait habité, chez sa tante, au restaurant, puis dans le laboratoire où elle avait travaillé. Il aurait le sentiment de la rencontrer en suivant ses pas, la sensation que l'âme imprègne les territoires arpentés. Gustave avait toujours conservé la lettre que sa mère avait écrite avant de mourir. Il avait dû la lire vers 7 ou 8 ans avant d'enfouir ce souvenir traumatisant. Il s'agissait d'une preuve de vie bien trop réelle. Il était temps pour lui de la relire, mais où était-elle? Il lui fallut chercher dans sa mémoire. Il l'avait placée entre les lattes de son lit d'enfant pour la regarder quand il dormait sous le sommier. Mélanie évoquait tout son amour en tentant de paraître presque légère dans ses mots. Il avait lu et relu une phrase. « Partout où tu iras, je serai avec toi. » Que voulait-elle dire? Qu'elle était un ange qui la protégeait? À cet instant précis, il sentit sur son visage comme un souffle. Il passa la main sur sa joue à la recherche d'un indice. Il lui était difficile d'expliquer ce qui venait de se passer. Gustave avait probablement rêvé la sensation d'une présence et peut-être était-ce une façon de comprendre que les morts vivent en nous.
1: Oui, c'est vrai qu'on...
0: Ce moment est délicieux.
1: Merci beaucoup. Je ne l'ai pas dit, mais c'est vrai que c'est un orphelin. Il a perdu sa maman et
0: il avait 5
1: sa
0: ans.
1: Mère, c'est sa mère adoptive. Il est... Et donc, c'est vrai que souvent, d'ailleurs, comme ça, notamment chez ceux qui veulent être des artistes, en tout cas encore plus monter sur scène et encore plus dans l'humour, il y a quelque chose de cette fêlure comme ça qu'on essaie de combler d'une certaine manière. Je crois... que pour pouvoir réussir, finalement, ce jeune homme va devoir recomposer avec son passé, c'est-à-dire qu'il va devoir comprendre qui il est, il va devoir réintégrer l'estime de lui-même, et donc c'est une étape nécessaire. Il ne peut pas réussir tant qu'il ne sait pas regarder en face, et donc il y a toute une étape du livre où il va effectivement faire cette introspection, aller sur les traces de sa mère biologique et se comprendre. Et c'est à partir de ce moment-là qu'il va être capable de s'aimer et peut-être de donner au public quelque chose de plus fort. Mais alors, je crois beaucoup en ça, moi, l'idée qu'on puisse... Je ne vais pas dire, c'était un peu le sujet de mon livre précédent, tout le monde aime Clara, mais qu'on...
0: Tout le monde aime Clara, qui sort en folio la semaine prochaine, donc faut pas rater ça.
1: Mais je ne veux pas dire aussi clairement que je peux croire qu'on puisse parler avec les morts, hein, mais j'ai le sentiment que de toute façon, il y a une mémoire des murs, il y a une mémoire du passé qui nous habite, il y a quelque chose de cet ordre-là, pour moi c'est... C'est ce qui me touche le plus, c'est le lien qu'on peut avoir avec le passé.
0: Sa quête est une forme de tourbillon et vous transmettez l'impression du manque. Chacun se manque. Il manque à ses parents adoptifs, sa mère biologique lui manque, Margot lui manque. Elle est sa vraie bouée de sauvetage. De même est-il le sauveur de Géraldine Rose. Tout le monde se court après comme dans un film de Bacri. Et vous savez accélérer le rythme de cette course.
1: Oui, parce que...
0: Vous aimez ça.
1: Oui, alors, surtout pour ce livre, j'avais envie que ce livre soit très romanesque. C'est-à-dire que c'est vraiment un roman, je disais tout à l'heure, d'apprentissage sur le destin de ce jeune homme qui va basculer, parce qu'il va faire des rencontres très importantes. Et jusqu'à la fin du livre, on sait, j'annonce au début qu'il va devenir connu. Mais comment est-ce que ce qui m'intéressait, c'est de dire voilà.
0: Merci Marion Courcave. Merci David Fenquino. Je rappelle votre roman Je suis triste, qui est publié chez Gallimard.
1: Je suis drôle.
0: Je suis drôle.
1: Oh, c'est un beau lapsus.
0: Voilà. Je suis drôle. Merci à Cédric Coba pour la réalisation. Merci également à François Dieudonné, Philippe Malpeuch et Camille Meyer pour la réussite technique de notre rendez-vous. Demain, nous irons au cinéma. D'ici là, soyez heureux. C'est urgent. Je vous embrasse.
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4: Michel Fédoux, bonjour.
6: Bonjour.
4: Vous êtes jésuite agrégé de lettres classiques, docteur en théologie. Vous enseignez aux facultés Loyola, Paris, appelé autrefois Centre Sèvres. Et toute cette semaine, nous revenons avec vous sur la représentation que nous avons de Dieu. Dieu que nous pouvons apprendre à connaître à travers le Christ. Et vous, l'aspect qui vous intéresse, c'est de savoir si Dieu partage nos souffrances. Est-ce qu'il est bien là quand nous traversons des épreuves? Cette question, vous vous la posez dans le livre « La compassion de Dieu, retour au cœur du christianisme » aux éditions des Clés de Rouveur. Et pour mieux comprendre justement cette question, on va s'arrêter sur la parabole du bon samaritain que justement vous étudiez dans votre livre. Qu'est-ce qu'elle dit, cette parabole du bon samaritain, sur la compassion de Dieu?
6: C'est une parabole qui, à mon sens, est très très importante justement pour ce sujet, puisque de quoi s'agit-il, hein? Un homme donc descend de Jérusalem à Jéricho et il tombe sur des bandits, il est roué de coups et il se trouve gravement blessé sur le bord de la route. Et il y a un lévite, un prêtre qui passe, mais qui continue leur chemin. Voilà, même le lévite, même le prêtre. Et c'est un samaritain, donc quelqu'un qui n'est pas forcément en odeur, qui n'est pas forcément très très bien accueilli par les habitants de Jérusalem. Par ailleurs, samaritain avait des relations un peu difficiles avec les habitants de Jérusalem ou de Judée. Et c'est un samaritain qui, lui, dit le texte, est saisi de compassion. Il fut saisi de compassion en voyant cet homme sur le bord de la route. Mais non seulement il éprouve le sentiment de compassion, mais il agit en conséquence. C'est-à-dire qu'il s'approche. Il s'approche du malheureux sur le bord de la route, il bande ses plaies et il charge le malheureux sur sa monture, il le conduit à une auberge. Donc, compassion qui n'est pas simplement un sentiment qui détournerait de l'action, mais compassion qui est en même temps sollicitude. Et le samaritain fait tout ce qu'il peut faire pour que la souffrance, la blessure de ce malheureux soit soulagée. Donc là, on a un très très bel exemple de ce qu'est la compassion. Alors c'est une parabole, apparemment c'est Mérocène justement... un être humain et un autre être humain, le samaritain et l'homme sur le bord de la route. Mais ce que Jésus nous laisse entendre, c'est que, si je peux dire, Dieu est comme ça, comme le samaritain.
4: Et justement, Jésus raconte cette histoire au moment où il est interrogé par ceux qui l'entourent pour lui dire « Mais qui est mon prochain ?» Et Jésus, quand il répond, il dit « Je vais vous dire qui sait montrer le prochain. »
6: Exactement.
4: Donc il y a l'idée de l'action justement que vous évoquiez. Ça veut dire que la compassion, elle emmène dans l'action, elle est un élan.
6: Oui, oui, oui, exactement. C'est-à-dire la compassion, c'est au fond, c'est chacun qui est appelé à se rendre proche de celui ou de celle qui est sur le bord de la route. C'est comme ça qu'on peut comprendre l'inversion, effectivement. Alors la question initiale, c'était qui est le prochain. Mais au terme, Jésus inverse, retourne les termes de la question. En réalité, il ne s'agit pas simplement de dire que il y a des gens sur le bord de la route vers lesquels il faut se pencher, puis d'autres on les laisse de côté. Donc l'important, c'est soi-même de se rendre proche de quiconque a besoin de notre soutien, de notre présence.
4: Au fond, on n'est pas proche, on se rend proche.
6: On se rend proche.
4: Ouais.
6: Et Dieu même est celui précisément qui se rend proche de notre humanité.
4: Est-ce que y a une différence entre la compassion et l'empathie?
6: Alors, je dirais que la compassion, ça va plus loin que l'empathie. Les notions sont très proches. Les deux notions sont très proches. Mais ce que la compassion ajoute à l'empathie, c'est l'idée, d'abord, étymologiquement, compassion, ça veut dire souffrance avec. C'est-à-dire on ne souffre pas à la place de la personne, mais on partage de quelque manière sa souffrance, au sens où on est atteint soi-même par la souffrance d'autrui. Et c'est plus qu'une simple empathie, dans la mesure où la compassion implique aussi qu'on désire faire ce qu'on peut faire pour soulager l'épreuve ou la souffrance de la personne qui en a besoin.
4: Est-ce que ça nécessite d'aller contre soi-même, et est-ce que la foi nous permet d'aller plus loin?
6: Ça nécessite certainement de se bousculer soi-même. C'est-à-dire que spontanément, on pourrait avoir envie de faire comme le lévite ou comme le prêtre, c'est-à-dire de passer son chemin, de continuer sa route sans se soucier, parce qu'on n'a pas le temps, parce qu'on a deux choses à faire, parce qu'on ne veut pas se salir les mains, pour toutes sortes de raisons. Mais précisément, oui, c'est exigeant, ça coûte quelque chose, mais c'est l'exigence même de l'amour, de la bonté.
4: Et le Christ vient nous dire que se rendre proche, c'est soulager les détresses rencontrées. Il y a l'idée que la personne avec laquelle on va s'arrêter, elle ne va pas repartir comme avant.
6: Exactement, exactement. Alors, il y a bien des situations dans lesquelles on ne va pas pouvoir soulager matériellement l'épreuve ou la souffrance de la personne. Mais déjà, le simple fait d'être là, dans une proximité très très profonde, et de se laisser toucher, atteindre, transformer donc soi-même par l'épreuve de l'autre, c'est déjà quelque chose d'extrêmement important.
4: Est-ce que la compassion que le Christ va montrer tout au long de sa vie publique, puisque c'est celle que l'on connaît, est-ce que cette compassion, elle va choquer? Est-ce qu'elle va être vraiment comprise? Est-ce qu'elle ne va pas plutôt laisser ceux qui le croisaient parfois troublés ou peut-être hostiles même?
6: Ah ben, certainement. Jésus a rencontré sur sa route beaucoup d'opposition. Les gens n'admettaient pas qu'il puisse faire preuve de compassion, en particulier le jour du sabbat. On le lui a reproché. Mais c'est frappant de voir que, parce qu'à l'instant, on parlait de la parabole du bon samaritain, Jésus n'a pas simplement employé le mot compassion, être aussi de compassion dans des paraboles, mais les évangélistes disent de Jésus lui-même que dans certaines circonstances, il est saisi de compassion. Et cela n'a pas été effectivement perçu ou admis par un certain nombre de ses contemporains.
4: Il est celui qui compatit aussi.
6: Il est celui qui compatit. On voit ça explicitement dans certains épisodes de l'Évangile. Par exemple, l'épisode de la multiplication des pains, où il est dit explicitement que Jésus est saisi de compassion en voyant cette foule qui est démunie, qui est en attente, en quête d'une parole, d'une nourriture. Il est saisi de compassion.

0: Père Michel Fédoux, ça veut dire que la compassion, à la fois, elle dérange celui qui la pratique, en quelque sorte, elle nous bouscule, c'est ce que vous disiez, et elle dérange aussi parfois ceux qui constatent cette compassion, ceux qui peuvent en percevoir les signes.
1: Oui, tout à fait. Elle dérange tous ceux qui seraient justement tentés de dire « Bon, ben, il y a des malheureux, mais on ne peut rien faire pour eux, donc on ne s'approche pas d'eux, on ne prend pas le temps de s'arrêter. »
0: Elle met mal à l'aise alors peut-être,
1: oui,
0: quand on n'agit pas.
1: Bien sûr, elle met mal à l'aise si elle est perçue par des gens qui sont en quelque sorte fermés à cette nouveauté extraordinaire du Fils de Dieu lui-même, Jésus lui-même, qui se montre saisi de compassion dans certaines circonstances.
0: Et alors c'est peut-être aussi pour cela que c'est difficile d'admettre que Dieu peut compatir à nos souffrances.
1: Oui, et alors en même temps, c'est la révélation de la compassion du Christ qui a dévoilé en plénitude que le mot compassion peut être attribué à Dieu même. Je sais bien que saint Thomas d'Aquin disait « Dieu ne compatit pas ». Bon, mais il faut replacer ça dans son contexte. Mais aujourd'hui, on peut vraiment comprendre que puisque Jésus a été saisi de compassion et que Jésus n'est autre, au regard de la foi chrétienne, que le Dieu devenu homme, alors oui, il faut bien sûr comprendre que Dieu est compatissant au sens où il se laisse mystérieusement atteindre par l'épreuve, par la souffrance de l'humanité ou de telle personne en particulier.
0: Oui, c'est mystérieux. En effet, Michel Fédoux, est-ce que la compassion, c'est un sentiment ou est-ce que c'est peut-être plus une disposition, une façon d'être ?
1: Oui, c'est l'un et l'autre, c'est plus qu'un sentiment, je dirais. C'est plus profond qu'un simple sentiment, justement. C'est une disposition fondamentale. C'est la disposition qui consiste à ne pas être indifférent à ce que peuvent endurer nos frères, nos sœurs. C'est une disposition qui consiste à se laisser atteindre et même toucher, sinon blesser par le spectacle de la souffrance.
0: Est-ce que vous diriez que Dieu nous éduque à la compassion, et que c'est ça, finalement compatir à la souffrance de l'autre, c'est une forme de pédagogie vers plus grand, vers plus de transcendance.
1: Oui, en tout cas, c'est d'abord le Christ hein, qui nous éduque à cette compassion, et par là même, Jésus nous dévoile le mystère profond de Dieu.
0: Alors, en observant le Christ, on peut mieux comprendre Dieu sa compassion.
1: Ouais. Oui, alors évidemment, le Nouveau Testament, dans la première épître de Jean, dit explicitement « Dieu est amour ». Et l'amour ne se limite pas à la compassion, mais la compassion est l'une des expressions, l'une des formes que prend l'amour. Et donc, puisque Dieu est amour, il faut aussi reconnaître que Dieu se laisse atteindre par cette compassion vis-à-vis de l'humanité souffrante.
0: C'est une expression qu'a travaillé beaucoup de théologiens, cette idée que Dieu descend, se met à la portée, alors notamment les pères de l'Église, se met à la portée des hommes, et que cette descente est puissante. Est-ce que vous pouvez nous expliquer ça, Père Michel Fédoux?
1: Oui, on trouve ça déjà dans le Nouveau Testament. Enfin, l'idée suivant laquelle c'était cette affirmation que justement le Christ est descendu. Enfin, je pense à l'hymne de l'épître aux Philippiens. Lui qui est de condition divine n'a pas retenu, n'a pas considéré comme une proie à saisir d'être l'égal de Dieu, mais il s'est dépouillé, prenant la condition de serviteur. C'est pas il est descendu, c'est il s'est dépouillé, mais c'est quand même l'idée fondamentale. Et ça sera repris souvent par les pères de l'Église, cette idée de la descente de Dieu, Dieu descendu parmi nous.
0: Merci beaucoup, Père Michel Fédoux. Je rappelle que vous êtes l'auteur de La compassion de Dieu, retour au christianisme aux éditions des Clés de Brouwer.

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1: Aujourd'hui, nous sommes le 24 juin. Quelques jours après l'armistice entre la France et l'Allemagne, c'est au tour de celui entre la France et l'Italie d'être signé le 24 juin 1940. À quelques heures de la fin des combats, le maréchal Pétain s'adresse aux Français à la radio.
2: Mesdames, messieurs, le maréchal Pétain, président du Conseil des ministres, vous parle.
3: Je m'adresse aujourd'hui à vous pour vous expliquer les motifs des deux armistices. Les conditions auxquelles nous avons dû souscrire sont sévères. Une grande partie de notre territoire va être temporairement occupée. Nos armées devront être démobilisées, notre matériel remis à l'adversaire, notre flotte désarmée dans nos ports.
1: Les combats cesseront le 25 juin à 0h35. Les Italiens obtiendront d'occuper 4 départements du sud-est de la France. Ils seront remplacés par les Allemands le 8 septembre 1943. Le gouvernement a pour projet en cette année 1984 d'intégrer les écoles privées à un grand service public de l'enseignement. Ce projet déclenche une série de manifestations dont le point d'orgue a lieu à Paris le 24 juin 1984.
4: Premier acte de cette longue journée, le cardinal Lustiger, Monseigneur Villeney, Monseigneur Honoré, apporte aux organisateurs le soutien des évêques de France. Puis c'est le départ vers la Bastille. En tête, la direction de l'enseignement catholique. Chaque académie défile derrière sa banderole, chaque école brandit sa pancarte. De la musique, des chants, des slogans en faveur de la défense de l'enseignement privé. Mais ce qui revient comme un leitmotiv tout au long du cortège, c'est la défense des libertés.
1: 2 millions de manifestants seront recensés à Paris. Le projet de loi sera retiré le 11 juillet 1984, entraînant la démission du gouvernement de Pierre Mauroy. 1812, l'Empire français dirigé par Napoléon est à son zénith. Devant le non-respect par le tsar Alexandre Ier du traité de Tilsit sur l'interdiction d'accès des bateaux anglais aux ports européens, Napoléon franchit le 24 juin 1812 sans déclaration de guerre le Yémen et entre dans l'Empire russe. Profitant de l'espace russe, les troupes du tsar se dérobent aux attaques et entraînent petit à petit la grande armée vers l'est. Napoléon prendra Moscou le 14 septembre, mais sera obligé de se retirer. Débutera alors la retraite de Russie qui se terminera par la défaite de la France en 1814.
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1: La culture à présent, avec la naissance en 1929, le 24 juin, de Jean-Claude Darnal, chanteur, compositeur et écrivain. Il écrit notamment pour Édith Piaf, Juliette Gréco, Catherine Sauvage ou encore les Compagnons de la Chanson. Il présentera également avec Pierre Tchernia des émissions de télévision à la fin des années 60.
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7: Bonjour, aujourd'hui 24 juin, nous fêtons les Jean-Baptistes. Alors pour célébrer le solstice d'été, il est de coutume immémoriale d'allumer de grands feux de joie. D'origine païenne, cette fête est associée depuis le 6e siècle à la naissance du cousin de Jésus, saint Jean-Baptiste. Le seul saint avec Marie, dont le calendrier liturgique célèbre à la fois la naissance le 24 juin et la mort le 29 août. Alors pourquoi un tel honneur? Eh bien grâce à la parole même de Jésus. Parmi les enfants des femmes, il n'y en a pas surgi de plus grand que Jean-Baptiste. En effet, dès sa conception, il est annoncé à son père Zacharie qui officie dans le temple. Il est dit « Ta femme t'enfantera un fils ». Et tu l'appelleras du nom de Jean. Il sera grand devant le Seigneur. Et dans l'annonce faite à Marie, l'ange Gabriel lui apprend que sa parente, Élisabeth, allait concevoir un fils dans sa vieillesse, car rien n'est impossible à Dieu. Sans oublier ce passage magnifique de la visitation de Marie à sa cousine Élisabeth, où Jean-Baptiste in utero tressaille d'allégresse en présence de Jésus dans le sein de sa mère. Le 8e jour après la naissance, l'enfant est circoncis et on voulait l'appeler Zacharie comme son père. Mais sa mère dit « Non, nous l'appellerons Jean ». Et Zacharie, muet pour avoir douté de la parole de l'ange, prend une tablette et écrit « Son nom est Jean ». Et on l'appela Jean-Baptiste, car c'est lui qui baptisera Jésus. La naissance de Jean-Baptiste, donc, est fixée au solstice d'été, moment de l'année où les jours commencent à diminuer, comme Jean-Baptiste, dans sa grande humilité et malgré son fort caractère, a dit à propos de Jésus « Il faut que lui grandisse et que moi, je diminue ».
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Quand fut accompli le temps où Élisabeth devait enfanter, elle mit au monde un fils. Ses voisins et sa famille apprirent que le Seigneur lui avait montré la grandeur de sa miséricorde. Ils se réjouissaient avec elle. Le 8e jour, ils vinrent pour la circoncision de l'enfant. Ils voulaient l'appeler Zacharie, du nom de son père. Mais sa mère prit la parole et déclara « Non, il s'appellera Jean ». On lui dit « Personne dans ta famille ne porte ce nom-là ». On demandait par signe au père comment il voulait l'appeler. Il se fit donner une tablette sur laquelle il écrivit « Jean est son nom ». Et tout le monde en fut étonné. À l'instant même, sa bouche s'ouvrit, sa langue se délia, il parlait et il bénissait Dieu. La crainte saisit alors tous les gens du voisinage, et dans toute la région montagneuse de Judée, on racontait tous ces événements. Tous ceux qui les apprenaient les conservaient dans leur cœur et disaient « Que sera donc cet enfant ?» En effet, la main du Seigneur était avec lui. L'enfant grandissait et son esprit se fortifiait. Il alla vivre au désert jusqu'au jour où il se fit connaître à Israël.

Bonjour, voici venu le jour de la naissance de Jean-Baptiste. Alors que personne ne porte ce nom-là dans la famille, Zacharie et Élisabeth insistent pour que l'enfant se nomme Jean. Ce prénom signifie « Dieu fait grâce ». Oui, Dieu fait grâce en Jean-Baptiste, car en lui apparaissent les prémices de l'incarnation, les premières lueurs de l'accomplissement du plan divin. Jean-Baptiste n'est pas le seul qui, parmi les précurseurs de Jésus, annonce la grâce. La grand-mère de Jésus, sainte Anne, porte déjà ce nom. Anne, la grâce. Ainsi, tout indique qu'avec la venue de Jésus, et déjà avec la préparation de cette venue, nous entrons dans le temps de la grâce, du don généreux, débordant de Dieu pour nous. En ce jour, nous pouvons donc demander à Dieu sa grâce. N'hésitons pas à demander beaucoup et à nous disposer à recevoir beaucoup. Cependant, nous pouvons nous demander comment accueillir cette grâce. Il faut préparer les chemins du Seigneur, nous dit Jean-Baptiste. Alors il enseigne à ceux qu'il rencontre comment se préparer à accueillir la grâce et à disposer leur vie et leur cœur. N'ayons pas peur, il ne s'agit pas de faire des choses extraordinaires. Que chacun exerce son métier honnêtement, sans vol ou sans violence, dit Jean-Baptiste. Que toutes nos activités soient ajustées à la recherche du bien commun. Car c'est dans la sainteté ordinaire, dans le quotidien des jours, en faisant du mieux possible ce que nous avons à faire, que la grâce se déploie.

Notre Père qui es aux cieux, que ton nom soit sanctifié, que ton règne vienne, que ta volonté soit faite sur la terre comme au ciel. Donne-nous aujourd'hui notre pain de ce jour. Pardonne-nous nos offenses, comme nous pardonnons aussi à ceux qui nous ont offensés. Et ne nous laisse pas entrer en tentation, mais délivre-nous du mal. Car c'est à toi qu'appartiennent le règne, la puissance et la gloire, pour les siècles des siècles. Amen.

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2: Madagascar, l'une des plus grandes îles au monde, aux paysages magnifiques, à la faune étonnante et aux plages paradisiaques bordées par l'océan Indien. Mais à Antananarivo, la capitale, quelques kilomètres suffisent pour être frappé par la misère, brutalement et partout. Ici, les trois quarts des habitants vivent sous le seuil de pauvreté. Aux problèmes d'eau potable, d'électricité, d'alimentation, s'ajoute l'urgence en matière d'éducation et de santé. C'est parce que l'aide aux plus démunis est sa priorité que l'Ordre de Malte France mène ici de nombreuses actions en direction des femmes et notamment des jeunes mamans. Une urgence sociale dont nous parle Pauline Guéraud, chef de projet à la maternité du pavillon Sainte-Fleur.
3: L'ADN de l'Ordre de Malte, c'est de se tourner vers les plus démunis. De nombreuses personnes sont encore très éloignées des systèmes de soins. Et si l'Ordre de Malte n'apportait pas tous ces soins aux mères et aux enfants, on enregistrait de nombreux décès supplémentaires. On a monté un projet social. L'objectif, c'est de rendre les soins mère-enfant accessibles à toutes les populations et même celles qui sont le plus éloignées des systèmes de santé. En fait, à Madagascar, de nombreuses femmes accouchent encore aujourd'hui à domicile, et ce qui cause de nombreux décès chez les mères et les enfants et n'ont pas forcément le réflexe de se rendre dans des structures de santé, même si celles-ci sont gratuites. On a monté une clinique mobile qui est une clinique avec un médecin qui se rend quotidiennement dans des centres de santé partenaires du pavillon Sainte-Fleur et qui va dans des quartiers défavorisés pour permettre à ces femmes d'accéder à des soins et donc des suivis de grossesse. L'objectif, ça va être aussi de proposer une prise en charge complète pour la mère et l'enfant. Donc ça va aller de la sensibilisation sur l'importance de faire un suivi de grossesse en milieu médicalisé, par exemple, des consultations prénatales, la prise en charge d'accouchement gratuit ici au pavillon Sainte-Fleur pour les femmes qui présentent des grossesses à risque, et puis ensuite tout un suivi postnatal pour s'assurer que après avoir accouché, les soins mère-enfant puissent continuer d'être prodigués.
2: La clinique mobile dont parle Pauline, c'est justement l'équipe qui nous attend devant la maternité, dehors. Solène Poli travaille depuis un an au pavillon Sainte-Fleur pour l'Ordre de Malte. Elle va nous accompagner avec à ses côtés médecins et sages-femmes, prêts à partir dans les périphéries de la capitale.
4: Tu vas chercher un interne ?
5: Avant de commencer la visite de la maternité, on va aller directement sur le terrain. Donc je vous propose qu'on monte en voiture. On en a à peu près pour 15 minutes pour nous rendre dans le premier centre, dans le quartier d'Amboudran. Et en fait, c'est vraiment le centre qui fait vivre le quartier. Les enfants sont tout le temps dans ce centre pour jouer, pour aller à l'école. Les femmes aussi peuvent s'y rendre si elles ont des questions de santé. Et c'est vraiment ce genre de structure très importante pour avoir des soins de première nécessité, pour avoir accès à l'éducation, qui souvent manque beaucoup à Madagascar.
6: On peut peut-être dire dans quel quartier on passe. Oui. Marius, vous êtes le chauffeur ?
7: Je suis conducteur au PSF. Chaque matin, on part par dispensaire Donc aujourd'hui, on part à Boutaran au Péfoulou.
6: C'est très chargé.
5: Vous avez l'habitude?
7: Oui, sur la route, il y en a beaucoup de monde, mais j'ai l'habitude. Il faut être prudent. Hein. C'est ça l'important. Et maintenant, tout le monde a des scooters parce que avec des embouteillages. Il faut être très très vigilant parce que de temps en temps, il y a quelqu'un qui coupe directement au devant de la voiture. Donc, il faut être très vigilant.
6: Alors, on voit beaucoup aussi, il y a les piétons sur cette route principale qui traverse un peu à tout bout de champ. Il y a beaucoup de cyclistes, on l'a dit. Il y a aussi des charrettes.
7: C'est plus souvent le matin.
8: Et parce que la population a beaucoup augmenté au fil des années.
2: La jeune femme que vous entendez, Greta, est médecin à la maternité du pavillon Sainte-Fleur et c'est elle qui coordonne les équipes de soignants installées dans les dispensaires de quartier.
8: On est passé environ de 22 à 30 millions de personnes.
6: Et là, vous diriez que le quartier dans lequel on va aller, c'est plutôt...
8: surpeuplé, majoritairement pauvre, pauvre, démunis, vulnérable, un peu de tout, quoi. Il y a très peu de ressources pour vivre. La plupart d'entre eux sont dans le secteur informel. Oui. Il y a beaucoup de maisons qui sont construites au-dessus des rizières et des pâturages. Vous en verrez beaucoup de petites maisonnées, très petites, très basses, très serrées. Mais il y a toute une famille dedans, donc puisque c'est serré, vous verrez beaucoup de gens qui sont dehors juste pour s'asseoir et tout, qui n'ont pas de travail et qui ne rentrent qu'une fois que c'est l'heure d'aller dormir parce que c'est serré. Quand il y a une maladie contagieuse, ça se répand très vite, ça se transmet très vite. Déjà, l'accès à l'eau, c'est vraiment compliqué. À la pollution dans la capitale, il y a beaucoup de choses qui font que les gens tombent souvent malades, mais qui ont moins de ressources pour se soigner, et qui n'ont presque pas d'argent. Chez nous, il n'y a pas de mutuelle de santé.
6: Alors Solène, on vient de rentrer dans cette cour où se trouve le centre Boudran, centre d'aide aux plus fragiles.
5: Derrière nous, là, on a le petit espace où vivent les sœurs. Les petites sœurs de l'Évangile. Et en fait, il faut avancer un petit peu dans la ruelle. Et là, on arrive dans...

0: un quartier qui s'appelle Ambudrano, c'est-à-dire on est vraiment au bord de l'eau, parce qu'il y a de l'eau partout ici, même quand il y a la pluie surtout, il y a beaucoup d'inondations, même les maisons des gens, parce que les gens ici, la plupart ont des maisons dans l'eau. Et il y a des petites cabanes, des maisons en bois dans l'eau. Et quand il y a beaucoup, beaucoup de pluie, au moment des cyclones, l'eau monte et ça arrive même jusqu'à l'intérieur de la maison. Et les gens vivent dans l'eau, voilà. Donc, imaginez un peu, parce que les gens ici, on jette tout dans l'eau. Et quand il y a la pluie, toutes les saletés entrent à l'intérieur de la maison. Et il y a toutes les maladies possibles que les gens attrapent. Et c'est très compliqué, c'est très compliqué. Les pauvres gens, ils en souffrent beaucoup, beaucoup, beaucoup. Voilà. Parce que la plupart des gens ici, ils viennent de la région. Et ils viennent ici en pensant qu'ici, ce serait un peu plus facile de trouver de quoi se nourrir, de travail. Alors qu'ici, c'est le pire. Ils ont du mal à trouver du travail. Parce que la plupart du travail demande beaucoup de diplômes, certains niveaux. Alors qu'ici, pas beaucoup de gens ont terminé les études jusqu'au bout à cause de manque de moyens surtout. Il y en a beaucoup qui se retrouvent dans la rue, les garçons qui se droguent, voilà. Donc.
1: Nous rencontrons Sœur Catherine, responsable de la fraternité de la communauté des Petites Sœurs de l'Évangile, installée dans la capitale de Madagascar depuis 1988.
2: Vous êtes heureuse de ce qu'est devenu cette fraternité ?
3: Ah oui, pour le moment, oui, parce que ça fait longtemps qu'on a travaillé ici. Il y a une évolution. Ce n'est pas seulement l'évolution, mais il y a cette prise en charge de sa vie, des personnes. Ça me réjouit beaucoup. C'est les petites sœurs qui travaillent. Bon.
2: Et l'ordre de Malte, c'est important pour vous ?
3: Ah oui, parce qu'il y a toutes les femmes qui sont, voyez, dans un état critique, souvent parce que à cause de malnutrition, à cause des violences, les dons qu'elles nous donnent, ça nous aide beaucoup, et surtout par rapport à des personnes qui sont en danger.
2: Le plus grand danger ici, c'est quoi ?
3: Ici, il y a des personnes qui sont malades, qui ne se soignent pas, et c'est à dernier stade. Des fois, c'est très difficile à les soigner. Moi, c'est là que ça me décourage beaucoup parce qu'il y a des parents qui se laissent aller pour leurs enfants. On essaye d'être à côté, mais des fois, c'est un peu. Et tout ça, ça travaille beaucoup à moi, oui. Par exemple.
2: Quel lien vous faites entre la charité et la prière ?
3: Si je peux dire ainsi, c'est la soudure d'une vie. S'il n'y a pas la prière, la charité n'a pas de valeur. Tandis que la prière avec la charité, ça marque l'existence de Dieu. Parce que Dieu est amour. On veut exprimer ce don que Dieu nous a fait par notre vocation de petite sœur de l'Évangile à la suite de Frère Charles de Foucault. Il a donné tout.
2: Merci beaucoup, sœur Catherine. Bon après-midi.
3: Merci, à vous de même. Merci.
0: Au dispensaire, le jeudi, c'est le jour de la consultation prénatale. Voilà. Donc, il y a les femmes enceintes. Il y a les femmes enceintes qui viennent pour la consultation. Nous sommes dans la salle de soins. Il y a la sage-femme qui reste ici en permanence du lundi au vendredi. Donc peut-être elle va expliquer un peu ce qui se passe ici.
4: Je m'appelle Nadia, je suis sage-femme ici. Ce que je trouve vital, c'est sauver la vie de la mère et du bébé. Parce qu'avant, les gens vont chez les matrones, il y a beaucoup de décès maternels et décès néonatals pour les enfants.
2: Qu'est-ce que c'est une matrone ?
4: Matrone, c'est une femme qui fait le rôle de sage-femme, mais elle ne s'apprend pas, mais c'est avec l'habitude.
2: Donc c'est un peu une femme qui est connue par la famille ou qui est connue par le quartier, mais qui n'a pas les diplômes.
4: Oui, c'est moins sécurisé par rapport au centre de santé.
0: Voilà, c'est le centre de la tuberculose. Il y a Madame Florence qui est ici devant nous, qui est la responsable, et tout le jeudi, il y a la distribution des médicaments. Donc, les gens viennent ici pour prendre les médicaments et on leur donne ça gratuitement.
2: Il y a beaucoup de cas de tuberculose ?
0: Ah oui, il y en a beaucoup dans le quartier.
2: Ici, l'Ordre de Malte soutient particulièrement.

0: particulièrement cet espace-là.
1: Oui, parce que du coup, nous, en tant que maternité, notre spécialité, c'est le suivi de grossesse et les accouchements. Et donc, on a nos médecins qui viennent régulièrement s'assurer en fait que les soignants des centres maîtrisent bien les gestes propres à un suivi de grossesse, à l'accouchement, à l'échographie.
0: C'est un peu une forme de formation continue qui est assurée par le pavillon Sainte-Fleur dans lequel vraiment travaille pour le coup l'Ordre de Malte.
1: Exactement. L'idée, c'est une fois que les centres sont plus autonomes, les personnels soignants sont complètement en capacité de gérer ces grossesses, l'idée, c'est de non pas les laisser tout seuls et toujours continuer une sorte un petit peu de parrainage en fait. Et puis il y a toujours des cas de grossesses à risque complexes qui sont durs à suivre aussi pour les personnels soignants des centres qui ont moins l'habitude de voir ce genre de cas. Et si besoin du coup de référer les femmes enceintes qui présentent des grossesses à risque et qui sont indigentes, qui n'ont pas les moyens d'accoucher dans un centre de santé, de pouvoir venir accoucher gratuitement à la maternité.
0: Vous précisez qu'elles viennent se faire soigner gratuitement parce que pour eux, le soin est quand même associé à quelque chose de payant, qui coûte et qui est le fruit d'un sacrifice pour les familles très souvent.
1: Oui, dans les centres, elles savent qu'elles ont accès à des soins gratuits où souvent c'est moindre coût. Parfois, c'est juste symbolique. Hein. C'est 5 000 arrières, donc 1 euro, voire moins d'un euro la consultation pour illustrer la valeur du soin.
0: Oui. Alors Solène, on entre dans ce petit cabinet. Bonjour.
2: Bonjour.
0: Greta, on vous retrouve, vous étiez avec nous dans la voiture tout à l'heure et vous êtes maintenant près de cette table de soins, vous avez le masque, vous êtes prête à recevoir votre patiente. Vous la connaissez ?
2: Non, pas encore. En tout cas, c'est sa première consultation auprès de l'équipe mobile Pavillon Sainte-Fleur. Mais elle a été suivie jusqu'à ce jour avec la sage-femme du centre. Et si elle nous l'a référé, c'est que c'est une grossesse à risque et ou pathologique, à problème.
0: Vous avez quel âge et vous êtes enceinte de combien de mois ?
3: 26 ans, de grossesse 5 mois.
2: Elle est rassurée parce que elle pense que elle est bien prise en charge dans sa grossesse. C'est sérieux, voilà, c'est ce qui la rassure.
0: Est-ce que pour vous avoir un enfant c'est une joie ou c'est une inquiétude?
2: Elle a dit que bien sûr c'est une grâce d'avoir un bébé. C'est un don. Et surtout quand c'est bien suivi. Elle a ajouté ça. C'est un cadeau, c'est une grâce, c'est un don. Surtout quand c'est bien suivi. Elle pense, elle et son mari, avoir 3 enfants. Et oui, pour eux, ce sont des trésors. Les enfants sont des trésors.
4: Voilà.
2: Actuellement, elle est lessiveuse, oui, à la main. Elle lessive des autres gens et elle est payée pour ça. Oui. En fait, tout le monde fait encore ça à la main. Soit les foyers font eux-mêmes, soit personne n'a le temps, vont à l'école et vont travailler. Donc, on a besoin d'une lessiveuse pour les faire laver. C'est eux qui lavent et c'est eux qui font sécher.
0: Et son mari, qu'est-ce qu'il fait ?
2: Porter des marchandises, par exemple les sacs de riz, et c'est le mari qui les porte sur leur dos ou sur une charrette. Ils sont payés au service. Ça déjà, on voit qu'elle est dans un quartier défavorisé, comme celui-là.
0: Alors là, l'échographie a commencé, qu'est-ce que vous voyez ?
5: On voit que c'est une présentation céphalique, tête mobile, activité cardiaque positive, l'abdomen. Et on fait la mensuration. C'est une...
6: Tenez un sexe.
5: C'est une fille. Le poids, c'est 653 grammes.
2: Elle est à combien de semaines ?
5: 23 semaines.
0: C'est classique que ça arrive assez tard comme ça ?
2: C'est classique pour les tantes, les mamans et qui disent vas-y maintenant fais l'écho puisque tu entends le bébé boucher. Voilà, c'est leur repère à eux. Mais nous, on les apprend à connaître l'utilité de faire une échographie au premier trimestre parce qu'on repère si c'est intra-utérine ou extra-utérine. Il y a beaucoup de grossesses extra-utérines à Madagascar. Parce qu'il y a beaucoup d'infections génitales, des maladies sexuellement transmissibles. Mais il faut que tu la revoies dans 2 semaines ou 3 semaines, oui, pour s'assurer du terme. Okay.
4: Le premier enfant était décédé à l'accouchement. Et le deuxième, césarienne. Oui, c'est pour ça qu'elle a sauvé son enfant, parce qu'elle a eu la tension artérielle qui est montée beaucoup. Oui.
2: L'éducation manque. Et je me souviens de la sœur. Elle a dit, souvent, il n'y a pas pire que l'ignorance. Et les conséquences, ça a un coût. Et le coût n'est pas accessible. Parce qu'on n'arrive qu'à la dernière minute.
0: Alors, c'est, je vous vois sortir. Vous avez terminé.
7: Elle est un peu stressée parce qu'elle a peur quand on l'envoie à l'hôpital ou...
8: Oui, c'est terminé pour aujourd'hui, pour l'échographie avec le pavillon Sainte-Fleur. Et moi, je continue mon trafic quotidien parce qu'il y a beaucoup de gens qui m'attendent aussi.
0: Donc là, vous avez été formée, entre guillemets. Enfin, en tout cas, il y a eu des allers-retours, des échanges avec Greta.
8: Oui, avec le docteur de pavillon Sainte-Fleur, elle donne beaucoup d'expériences et on a besoin de ça.
0: Alors, vous revoyez quand, Greta?
8: Après 15 jours.
0: Rendez-vous dans 15 jours dans ce cabinet de soins.
8: Ah oui.
0: Pour à nouveau vous pratiquer en sa compagnie.
8: Mm-hmm. Oui, continuer à prendre des expériences.
0: Merci Nadia.
8: Merci beaucoup madame.

0: Et donc, entre l'accouchement et aujourd'hui, vous êtes retournée chez vous?
1: Elio est resté à la néonatologie pendant 2 mois. Oui, je suis rentrée au début, puis je suis retournée au pavillon Sainte-Fleur pour faire le kangourou. Et je suis restée ici 2 semaines avec le bébé. Le kangourou, c'est de prendre directement le bébé contre soi, peau à peau. Sans l'aide du centre et de la maternité pavillon Sainte-Fleur, on n'aurait pas su quoi faire, surtout avec cette complication par rapport au liquide amniotique. Et on n'a pas les moyens non plus pour payer l'hospitalisation. Et peut-être qu'on n'aurait pas eu notre bébé en bonne santé.
0: Quand vous allez sortir de cette maternité avec cet enfant qui, ça y est, qui va bien, c'est quoi la suite?
1: On a déjà notre propre foyer, mais on n'a pas encore de travail, ni l'un ni l'autre. Oui. Moi, j'ai 19 ans et le papa a 21 ans. La suite, ce sera de trouver un travail, lui comme moi, pour pouvoir financer l'avenir du bébé. Je me suis arrêtée à la classe de 5e au collège et je n'ai pas vraiment pensé au travail, mais je sais que je suis douée dans la broderie. C'est on l'a étudié au collège. Pour nous, c'est une grande joie d'avoir eu Elio. Et maintenant, peut-être qu'il faudrait être plus mature parce qu'on est responsable du bébé et de sa santé. Merci grandement à la maternité Sainte-Fleur de nous avoir accepté et aidé, parce que sinon on n'aurait pas eu notre bébé et on n'aurait pas su quoi faire pour notre bébé.
2: J'ai fait une prière au Seigneur en arrivant ici, en lui demandant de faire en sorte que jamais je ne m'habitue à cette pauvreté.
3: Patrick Rougevin-Baville, directeur de l'hôpital administré par la Fondation de l'Ordre de Malte, France.
2: Parce que j'ai vu, et j'ai constaté, j'ai vu des gens, des expatriés, des gens qui finissent par se blinder et fermer les yeux sur la misère qui les entoure. Et je trouve ça particulièrement dommageable. C'est vrai que c'est extrêmement difficile à vivre, de croiser la misère tous les jours. Mais je crois que si on se ferme le cœur, on passe à côté de ce que le Seigneur attend de nous. Ça ne veut pas dire qu'on peut changer les choses, mais c'est-à-dire que se laisser toucher par une personne, par un regard, par une attention, une demande, on ne peut pas répondre à tout, ce n'est pas possible. Mais je me dis que le minimum, c'est d'avoir peut-être une considération, ne pas fuir le regard et accepter de croiser le regard des gens et de leur porter une certaine reconnaissance.
0: Donc ici, on est à Antananarivo. Si vous deviez décrire cette misère?
2: Alors, elle est assez différente. En effet, dans la ville, ce qui est très frappant, c'est qu'on voit des gens de toutes sortes et de toutes conditions à la rue. Des familles avec des enfants tout petits, souvent mal nourris, on voit bien aux cheveux clairs, qui sont un des signes de la malnutrition. On voit des personnes handicapées, des personnes âgées, des jeunes mamans, des jeunes filles avec des bébés, elles ont parfois 13 ans. C'est très désarçonnant. Il y a vraiment des populations extrêmement variées et nombreuses. Et ça, c'est très saisissant. Au sein de l'activité du pavillon Sainte-Fleur, c'est un peu différent, mais on essaie véritablement de faire en sorte que notre activité soit prioritairement tournée vers les plus vulnérables. D'où nos partenariats avec un certain nombre de dispensaires qui sont répartis dans les quartiers les plus défavorisés, qui sont les quartiers les plus pauvres, pour qu'on puisse les aider à développer leur activité par le soutien des médecins qu'on envoie pour former leur personnel, et puis accueillir chez nous les femmes qu'on a le plus besoin. Voilà, c'est notre priorité.
0: Est-ce que cette charité, pour vous, elle a peut-être pris un autre sens en étant ici?
2: En fait, je répondrai avec cet extrait de la règle fondatrice de l'Ordre de Malte. Quand un malade viendra, qu'il soit porté au lit, et là, tout comme s'il était le Seigneur reçu, donner ce que la maison peut offrir de mieux. Et pour moi, c'est ça ce que j'apprends à vivre ici, à de la charité. C'est pas donner le minimum, donner voilà, ce qu'il faut pour les pauvres. Non, c'est donner ce que la maison peut offrir de mieux. Et l'Ordre de Malte vraiment propose ça de manière très concrète et active. C'est-à-dire qu'on ne fait pas de séparation entre les publics que l'on accueille, pas de distinction, et on a une mission prioritaire pour tous les pauvres et les plus fragiles. Voilà, ça pose plein de questions organisationnelles, financières, etc. Mais le Seigneur est là. Quand on essaie de se mettre à sa suite et à son service à travers cette devise, ben le Seigneur pourvoit.
0: Patrick Rougevin-Baville, donc vous êtes directeur ici du pavillon de Sainte-Fleur. C'est une maternité au cœur de Tananarivo. Qu'est-ce que vous diriez de ce que signifie la dignité de la personne?
2: Je dirais pour commencer que c'est le simple fait qu'elle soit, qu'elle existe. Voilà. Une personne est un mystère en soi. On rencontre une personne, on ne peut pas en faire le tour, on ne peut pas la découvrir complètement. Le simple fait pour moi ici d'accueillir une femme et de prendre soin d'elle est dicté par sa dignité qui lui vient du fait

0: qu'elle existe. Si on regarde ça de manière spirituelle et théologique, c'est qu'elle a été voulue de toute éternité et que Dieu l'aime et l'a fait exister à l'instant présent. Et donc, d'un point de vue chrétien, la divinité, elle s'appuie évidemment sur cette vision-là. Mais même sans cette vision, le simple fait qu'une personne existe et qu'on constate par notre expérience qu'une personne est bien au-delà de ce que je peux en connaître et qu'elle est capable d'aimer, capable d'exercer son intelligence, même avec des déficiences, c'est une personne qui a des capacités et qui recèle un mystère. Et rien que pour ça, elle est digne de vivre, d'avoir le droit de vivre.
1: Alors ici, vous prenez soin des mamans durant leur grossesse également, qui sont extrêmement suivies. Il y a la question de l'enfant derrière, parce qu'en fait, dans cette situation sanitaire qui est celle de Madagascar, la vie est très proche de la mort aussi.
0: Oui, c'est une très belle question, je trouve, parce que ici, les Malgaches nous apprennent à avoir un véritable attachement à la vie et un respect et une considération pour la vie. Pour eux tous, quel que soit, il y a des traditions religieuses différentes, la vie est un don du Créateur. L'enfant est un don. Véritablement, c'est un don. Ils ont ce sens sacré de la vie, et donc c'est très édifiant, je trouve. Après, ce qui est intéressant aussi dans votre question, c'est que la mort est omniprésente dans le pays, l'espérance de vie est quand même courte, et parce que quand on travaille pour la vie, on côtoie la mort. Voilà, dans un établissement comme le nôtre, on a de temps en temps des décès de bébés, voilà, soit à la naissance, soit dans les semaines ou mois qui suivent, et les équipes comme les patients sont confrontées à la mort très régulièrement. Et là aussi, je suis très édifié. La plupart du temps, il est très frappant de voir que les Malgaches acceptent. Alors, ils ont parfois un petit côté fataliste, mais ils ont une confiance dans le Seigneur. Quand une personne meurt, il y a souvent beaucoup de sérénité, en fait. C'est très étonnant.
1: Aujourd'hui, l'urgence pour Madagascar, qu'est-ce que c'est? Et en particulier pour Tananarivo.
0: On a une action spécifique à l'égard de femmes qui souffrent de fistules obstétricales. Ce sont des lésions dans les organes génitaux féminins qui sont causées par des accouchements prolongés dans des conditions d'hygiène gravissimes, soit par la précocité de la grossesse. Des gamines de 13 ans qui sont enceintes, le bassin n'est pas encore suffisamment formé, et donc à l'accouchement, ça abîme les tissus. Donc en fait, ça crée une incontinence. Pour être très clair, elles sentent très mauvais. Voilà. Tous les organes sont perforés, en fait. Donc elles sont non seulement physiquement atteintes, et en plus rejetées par leur communauté très souvent. Donc c'est assez terrible à vivre, hein. C'est vraiment même terrible pour elles. C'est un fléau à Madagascar, parce que les pouvoirs publics estiment à 40 000 le nombre de femmes atteintes à Madagascar et 5 000 nouveaux cas par an. Donc pour elles, c'est une toute nouvelle renaissance. Quand elles sont opérées et que tout est réparé, ça leur change totalement et radicalement la vie, quoi. Voilà. Et donc là, elles peuvent réintégrer leur communauté. Et nous, on essaye deux fois par an d'accueillir à chaque fois 25-30 femmes pour pouvoir les opérer. À elles, ça leur change la vie. Voilà. Et ça, c'est quelque chose qu'on voudrait vraiment développer parce qu'on a toutes les infrastructures possibles, on a les personnels. Voilà. Donc c'est un des axes de développement parce que ça répond à un vrai besoin des femmes de Madagascar.
1: On entendait Patrick Rougevin-Baville, le directeur de l'hôpital administré par la Fondation de l'Ordre de Malte France. Merci à toute l'équipe de la maternité du pavillon Sainte-Fleur, situé à Antananarivo, la capitale de l'île de Madagascar. Merci aux femmes qui ont accepté de témoigner et à l'Ordre de Malte France, qui a fait de l'action auprès des plus démunis sa priorité.
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6: Bonjour et bienvenue sur RCF Notre-Dame, j'espère que vous allez bien. Ce matin, nous sommes le 24 juin, c'est la fête de Saint Jean-Baptiste. Jean-Baptiste dont l'évangile dit qu'il portait un vêtement de poil de chameau et qu'il avait pour nourriture des sauterelles et du miel sauvage. Ce passage de l'évangile m'a toujours beaucoup amusé. Je m'imagine un solide gaillard, musclé, imposant, babacou le cheveu long en train de dévorer des insectes et de baptiser à tout va. Jean-Baptiste qui préparait le chemin du Seigneur, cette figure inspire peut-être les séminaristes qui s'apprêtent à devenir prêtres le week-end prochain. En 25 ans, le nombre de prêtres a été divisé par deux. Cela peut sembler désespérant, mais Jean-Baptiste est le témoin que Dieu fait des miracles. Fils d'Élisabeth alors qu'elle était déjà âgée, nous ne le savons pas, mais peut-être que de nombreux enfants aujourd'hui entretiennent le désir de devenir prêtre un jour. Toi aussi, petit enfant, tu marcheras devant à la face du Seigneur et tu prépareras ses chemins. Soyez les bienvenus au cœur de la matinale RCF Notre-Dame. Il est 6h30. Et bonjour Clara Bévillacois.
7: Bonjour Pierre-Hugues Dubois.
6: Les informations avec vous, le thermomètre sera encore bien haut aujourd'hui.
7: Oui, c'est le 8e jour de cette vague de chaleur qui sévit en France. 58 départements sont en vigilance rouge, 31 orange. Hier, de nombreux records de température ont été battus avec plus de 40 degrés dans de nombreuses villes. Ce mardi était la journée la plus chaude jamais enregistrée en France depuis le début des relevés météo en 1947. Avec cette chaleur, notre organisme est mis à rude épreuve. Le premier ministre a activé hier le niveau 2 sur 4 du plan Orsan qui permet notamment de mobiliser du personnel dans les hôpitaux. Le ministre du Travail lui indique que les chantiers doivent s'arrêter à la mi-journée dans de nombreux départements placés en rouge. Et du côté des transports, la circulation différenciée est mise en place autour d'Avignon à cause d'un épisode persistant de pollution. Circulation différenciée maintenue à Marseille et à Paris. Et dans le Bas-Rhin, les limitations de vitesse sont abaissées de 20 km/h.
6: Faut-il remettre les passoires thermique sur le marché de la location pour répondre à la crise du logement.
7: C'est une des mesures du projet de loi Relance Logement qui est présenté ce matin en Conseil des ministres. Le gouvernement veut autoriser la location des logements classés F et G si les bailleurs s'engagent à réaliser des travaux de rénovation énergétique sous 3 ans pour les maisons individuelles et 5 ans pour les appartements en copropriété.
6: C'est un retard qui a eu des conséquences pour la loi sur la fin de vie.
7: Hier soir, à l'Assemblée nationale, un amendement du Rassemblement national et des Républicains a été adopté. Les députés examinaient cette proposition de loi instaurant le droit à une aide à mourir. Ceux pour cet amendement étaient temporairement en supériorité numérique, les députés du centre et de la gauche n'étant pas encore revenus dans l'hémicycle. Ils ont donc réussi à faire voter un amendement qui retire les médecins du dispositif d'euthanasie. Cet amendement vise à s'assurer que les médecins ne violent pas le serment d'Hippocrate, précise l'exposé de l'amendement en question. L'examen du texte se poursuit jusqu'au 26 juin avant un vote solennel le 30 juin.
6: Une première étape importante pour l'avenir de la Corse, salue le Premier ministre.
7: Oui, réaction de Sébastien Lecornu après le vote favorable hier des députés pour une autonomie de l'île. Ses spécificités au sein de la République seront prises en compte dans cette réforme de la Constitution et lui permettront d'adapter les lois et règles nationales. Le vote était plutôt serré, 271 voix pour, 202 contre. Le texte doit maintenant passer au Sénat. L'historien Marc Bloch est entré au Panthéon aux côtés de son épouse Simone. Une cérémonie qui s'est tenue hier soir en présence d'Emmanuel Macron, le chef de l'État qui a salué les enseignements de l'historien et résistant qui, je cite, « nous oblige contre l'esprit de défaite qui imprègne notre vie publique ».
6: Une nuit suffocante se termine, mais la chaleur persiste.
7: Oui, aujourd'hui, 4 nouveaux départements sont en vigilance rouge canicule, soit 58 départements au total. 31 également sont en orange. Plus de 90% des Français sont exposés à ces chaleurs extrêmes. On attend à nouveau des températures au-delà des 40 degrés dans de nombreuses communes aujourd'hui. 35 départements également placés en risque élevé de feux de forêt de l'Essonne jusqu'au Var.
6: Et on continue à bien s'hydrater. On fait attention à nos voisins parce que c'est quand même très, très, très, très chaud. Ces 40 degrés, vous nous annoncez là. Merci beaucoup Clara Bévillacois. À suivre, direction le Sénégal, au cœur du monastère cistercien Notre-Dame de Badi, où 8 moines trappistes cultivent la terre et tissent des liens avec la population locale.
8: À Grabel, dans l'Hérault, l'école maternelle Jean Ponzi expérimente des dispositifs pour s'adapter aux vagues de chaleur et aux canicules. Un projet baptisé Racine. On en parle avec Elia Mangani, chargée de projet en rénovation auprès de l'ALEC et économe de flux auprès du programme Acté.
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8: Bonjour Ilia Mangani.
5: Bonjour.
8: Vous êtes chargée de projet en rénovation des collectivités auprès de l'ALEC, l'Agence locale de l'énergie et du climat. Vous êtes aussi en parallèle économe de flux auprès de ACTE, ACTE pour Action des collectivités territoriales pour l'efficacité énergétique. À Grabel, dans l'Hérault, l'école maternelle Jean Ponzi expérimente des dispositifs pour s'adapter aux vagues de chaleur et aux canicules, un projet baptisé Racine. Est-ce que vous pourriez nous présenter ce projet Racine ?
5: Oui, c'est un projet expérimental qui se déploie sur un an et demi où on a travaillé sur plusieurs phases, donc une phase de diagnostic et d'état des lieux de l'école maternelle pour identifier quels étaient les points les plus sujets à la surchauffe et les potentiels de rafraîchissement. Ensuite, on a eu une phase d'élaboration d'un plan d'action pour pouvoir améliorer le confort thermique à l'école en période estivale et mieux faire face aux canicules. Ensuite, on a une phase d'expérimentation, donc on met en place les équipements, on fait des ateliers avec les usagers pour les amener à comprendre les enjeux. Et enfin, on a une phase d'état des lieux post-intervention qui nous permet d'adapter les solutions pour qu'elles soient les plus performantes possibles.
8: Est-ce que vous pourriez nous décrire l'école de Grabel avant d'avoir implanté ce projet ?
5: En fait, c'est une école qui date des années 2000, qui a des voiles béton, donc des murs avec une forte inertie, une forte capacité à capter la chaleur en journée et à la rendre la nuit, et donc normalement à capter la fraîcheur la nuit et à la rendre en journée. On a des menuiseries qui sont peu performantes, qui sont en alu ou en PVC, et on n'a aucun système de ventilation mécanique. Et en fait, cette forte inertie, sans extraction d'air la nuit, elle fait monter progressivement le bâtiment en température tout au long de l'été, et on arrive fin juin avec des situations assez critiques dans les salles. On avait des températures très élevées, au-dessus de 30 degrés dans certaines salles.
8: Et donc pour cette école maternelle de Jean Ponzi de Grabel, il y a eu plusieurs équipements qui ont été installés. Est-ce que vous pourriez un petit peu nous dévoiler quels sont ces équipements et quels sont un petit peu leur rôle ?
5: Donc on a une stratégie en trois points. Le premier point, ça va être de protéger le bâtiment des rayons du soleil. Donc il y avait déjà des volets roulants qui étaient installés sur les vitrages. Donc on est venu se positionner à distance de la façade avec des voiles en fibre de coco. En fonction de l'orientation, on va avoir des voiles verticaux pour les rayons du soleil bas ou des voiles horizontaux pour les rayons du soleil plutôt haut. Donc ça dépend vraiment des heures de la journée. Le deuxième point stratégique, ça va être de rafraîchir les usagers. On a travaillé avec l'installation de brasseurs d'air plafonniers qui sont de grande dimension et qui vont tourner relativement lentement par rapport à un ventilateur sur pied, mais qui vont apporter du confort uniformément aux usagers qui se trouvent dans la pièce. Ça permet d'avoir un ressenti thermique bien plus important. On gagne 3 degrés de ressenti en moyenne grâce à ces équipements. Et enfin, le troisième point, c'est la ventilation nocturne. Donc la ventilation nocturne, c'est travailler à décharger le bâtiment de la chaleur accumulée toute la journée, pendant toute la nuit. Donc on a fait appel à un gardien pour cette expérimentation qui vient de 22h à 7h du matin pour ouvrir les menuiseries qui ont été prédéfinies et qui est du courant d'air qui se passe dans l'école. Sur une partie de l'école, on a augmenté ce tirage thermique naturel grâce à un brasseur d'air qui tourne dans le sens inverse de celui qui rafraîchit. Donc là, le brasseur va tirer l'air vers le haut et le faire sortir par des menuiseries en partie haute. Ces choix, ils ont été faits grâce au diagnostic, c'est-à-dire que les usagers nous ont alertés sur les zones les plus inconfortables, les températures nous ont permis d'objectiver leurs ressentis et la visite technique nous a permis de définir assez rapidement comment on allait pouvoir intervenir, notamment pour cette ventilation nocturne.
8: Et est-ce qu'il y avait justement des spécificités à Grabel dans cette école auxquelles vous êtes un petit peu confronté pour construire ce projet pour s'adapter aux vagues de chaleur et aux canicules ?
5: C'est principalement ces grandes baies vitrées coulissantes, puisque en fait à terme elles vont pas être évidentes à motoriser ou à automatiser, puisque c'est quand même un enjeu à long terme. Donc là on est sur un projet low-tech, c'est-à-dire des solutions faciles à mettre en œuvre, faciles à utiliser et sobres en énergie. On aimerait partir sur une automatisation d'un ouvrant par classe pour faire cette ventilation nocturne, pour limiter la technologie dans le bâtiment et la complexité des systèmes, mais permettre que ce soit fait indépendamment des usages. Et donc là, on a surtout cet enjeu technique à venir sur comment on va automatiser ces ouvrants. Probablement, on va travailler à remplacer, il y a un ouvrant fixe par classe, à remplacer celui-ci par un ouvrant plus simple à motoriser. Mais on ne part pas sur une généralisation de solutions. Et je pense que c'est ça aussi la difficulté du projet, c'est d'embarquer les élus, les parents d'élèves, les enseignants, les ATSEM, les animateurs et toute cette dynamique en fait qui a envie de préserver le confort des enfants, qui a une grande attention à leur santé et à leur bien-être, à comprendre que ces petites solutions vont avoir un effet. Donc c'est tout l'objet de l'expérimentation. On a déjà des résultats qui sont super encourageants, qui vont permettre de déployer les solutions sur d'autres classes, puisqu'on a mis seulement des brasseurs dans deux classes, les classes les plus critiques en termes d'inconfort thermique, et de généraliser aussi la protection solaire, mais plutôt avec la végétation à long terme.
8: Et les avantages, vous les avez un petit peu listés. Voilà, c'est facile à installer, c'est plutôt rapide. Bien sûr, il y a un confort et il y a des résultats. C'est également sobre en énergie, donc bon pour l'environnement. C'est aussi bon aussi pour le portefeuille des communes, parce que là, Grabel a dépensé donc 23 000 euros pour installer cet ensemble.
5: C'est-à-dire que Grabel avait déjà travaillé sur une rénovation globale d'ampleur de son école élémentaire qui a coûté 5 millions d'euros. Donc il y a eu un certain nombre de subventions publiques, mais il y a eu un très gros reste à charge pour la commune. C'est assez normal sur un projet de cette ampleur. Aujourd'hui, la commune, naturellement, n'a pas les moyens de faire des rénovations énergétiques d'ampleur sur le reste de son parc scolaire. Et puis, il y a une question de priorité. Donc, l'autre école avait été choisie notamment parce qu'elle était beaucoup plus vétuste et elle était beaucoup plus inconfortable et dysfonctionnelle. Ici, on est sur une école qui reste appréciée par les usagers liés au fait qu'on a des grandes surfaces, que la distribution est aisée. Et du coup, la commune, elle avait vraiment à cœur de répondre à cet inconfort estival qui est exprimé par les usagers tout en maîtrisant son budget et en étant sur quelque chose d'évolutif. Donc on sent que voilà, il y a une volonté commune aujourd'hui de faire de ce projet Racine une réussite.
8: Un grand merci à vous, Elia Mangani.
5: Merci beaucoup.
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0: Nous sommes aujourd'hui le mercredi 24 juin, nous fêtons les Jean-Baptiste. Et savez-vous que Jean-Baptiste partage avec la Vierge Marie une distinction unique dans le calendrier liturgique? Clara va nous raconter laquelle dans 3 minutes. Mais d'abord, Romaric Bexon des œuvres pontificales missionnaires nous a rejoint. Bonjour Romaric.
1: Bonjour Pierre-Hugues.
0: Aujourd'hui, Romaric, vous vouliez nous parler d'un projet de la campagne de dons des OPM France de ce mois-ci. Les OPM qui soutiennent un monastère d'installation récente, c'est au Sénégal, le monastère Notre-Dame de Badi, dans le diocèse de Tambacounda, à l'extrémité est du pays.
1: Oui, il s'agit d'une communauté de 8 moines de l'ordre cistercien de la stricte observance, les plus souvent appelés des moines trappistes. Et l'existence de cette communauté de Notre-Dame de Badi remonte à une dizaine d'années, mais elle a été canoniquement reconnue comme abbaye en 2025. Et depuis leur installation, les moines de Notre-Dame de Badi ont tissé de nombreux liens avec la population locale, en majorité musulmane et en complémentarité avec l'évêque Paul Abel Mamba Diata. Et suivant l'antique devise « Ora et Labora », bien, les moines ont commencé à cultiver la terre et aujourd'hui ils forment et emploient une vingtaine d'ouvriers dans la culture du gombo, des arachides, des légumes ou des céréales, mais également dans d'autres métiers. Et les trappistes apportent également leur soutien spirituel aux chrétiens du village voisin de Ouassadou.
0: Et cette communauté s'enracine peu à peu dans le paysage local.
1: Oui, elle s'agrandit petit à petit. Aujourd'hui, cette communauté est composée de 4 moines sénégalais, 4 européens, un novice burkinabé, ainsi que des postulants et regardants de passage. Et cela implique aussi d'adapter les structures d'origine, qui sont en fait des bâtiments très rudimentaires et provisoires. Il faut pouvoir ajouter aux humbles maisons de quoi accueillir un noviciat, une bibliothèque et une pharmacie. Et de plus, les moines ont besoin de reconstruire leur hangar dont le toit a été arraché par une tempête en 2023.
0: Les moines qui souhaitent également effectuer des travaux d'isolation.
1: Oui, le monastère de Badi est situé loin de la mer et il n'est pas rare dans cette région que le mercure atteigne les 45 degrés pendant une bonne partie de l'année.
0: Et on sait en ce moment combien c'est difficile d'atteindre de telles températures. Alors justement, Romaric, l'œuvre pontificale est mobilisée pour la collecte à destination de ce monastère et c'est l'œuvre de Saint-Pierre Apôtre. De quoi s'agit-il ?
1: Cette œuvre a été fondée à Caen par 2 femmes laïques, Jeanne Bigard et sa mère Stéphanie, pour soutenir la formation des prêtres en pays de mission. Et en 1922, elle a été reconnue pontificale aux côtés de l'œuvre de la propagation de la foi et de l'enfance missionnaire. Et aujourd'hui, elle soutient à travers le monde la formation de nombreux séminaristes et de religieux. Et c'est pour cette raison qu'elle aide aujourd'hui à l'implantation de ce monastère de Badi au Sénégal.
0: Merci beaucoup Romaric Bexon. On se retrouve la semaine prochaine pour une nouvelle chronique Sacrée Mission. En attendant, rendez-vous sur votre site opm-france.org pour découvrir les œuvres pontificales missionnaires et leurs projets dans le monde entier. À suivre la prière du matin dans 3 minutes, ce sera à 6h50 sur RCF Notre-Dame, comme chaque matin. Mais d'abord, Clara, vous êtes avec nous. Et aujourd'hui, nous fêtons les Jean-Baptiste.
2: Exactement. À l'heure, pour célébrer le solstice d'été, il est de coutume immémoriale d'allumer de grands feux de joie, les feux de la Saint-Jean. D'origine païenne, cette fête est associée depuis le 6e siècle à la naissance du cousin de Jésus, Saint-Jean-Baptiste, le seul saint avec Marie dont le calendrier liturgique célèbre à la fois la naissance, le 24 juin, et la mort, le 29 août.
0: Alors pourquoi un tel honneur, Clara ?
2: Eh bien, grâce à la parole même de Jésus. Parmi les enfants des femmes, il n'y en a pas surgi de plus grand que Jean-Baptiste. En effet, dès sa conception, il est annoncé à son père Zacharie, qui officie dans le temple. Il est dit « Ta femme t'enfantera un fils et tu l'appelleras du nom de Jean. Il sera grand devant le Seigneur. » Et dans l'annonce faite à Marie, l'ange Gabriel lui apprend que sa parente, Élisabeth, allait concevoir un fils dans sa vieillesse, car rien n'est impossible à Dieu.
0: Et sans oublier, Clara, ce passage absolument magnifique de la visitation de Marie à sa cousine Élisabeth, où Jean-Baptiste in utero tressaille d'allégresse en présence de Jésus dans le sein de sa mère.
2: Et le 8e jour après la naissance, l'enfant est circoncis. On voulait l'appeler Zacharie comme son père, mais sa mère dit non, nous l'appellerons Jean. Et Zacharie, muet pour avoir douté de la parole de l'ange, prend une tablette et écrit son nom est Jean. Et on l'appela donc Jean-Baptiste, car c'est lui qui baptisera Jésus. La naissance de Jean-Baptiste donc est fixée au solstice solstice d'été, moment de l'année où les jours commencent à diminuer. Comme Jean-Baptiste, dans sa plus grande humilité et malgré son fort caractère, a dit à propos de Jésus, il faut que lui grandisse et que moi je diminue.
0: Et le calendrier nous donne un deuxième saint aujourd'hui, Antoine de Dimsk.
2: Oui, moine du XIIIe siècle, né à Novgorod en Russie, pèlerin de Constantinople et de Terre Sainte, il finit sa vie dans la solitude au bord du lac Dima. Avant cela, il fut igoumène.
0: Igoumène.
2: Alors, vous savez ce que ça veut dire, Pierre-Hugues, igoumène ?
0: Igoumène, je ne sais pas du tout ce que veut dire le terme. Ça s'écrit avec un H ?
2: Ça s'écrit avec un H, exactement. C'est un mot rare du grec égouménos, celui qui conduit. Alors, c'est le supérieur, en fait, d'un monastère dans l'Église orthodoxe. C'est l'équivalent de notre père abbé.
0: Eh bien, vous êtes un peu, Clara, l'igoumène des informations sur RCF Notre-Dame.
2: Et vous de la présentation, Pierre-Hugues.
0: Exactement, l'igoumène de la matinale, l'igoumène des informations. Voilà, Clara et Pierre-Hugues. Eh bien, écoutez, justement, Clara, on vous retrouve dans 10 minutes pour les informations que vous conduirez ce matin. Mais d'abord, c'est la prière du matin sur RCF Notre-Dame. Il est 6h50.

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1: Évangile de Jésus-Christ selon saint Luc. Il y avait, au temps d'Hérode le Grand, roi de Judée, un prêtre du groupe d'Abia, nommé Zacharie. Sa femme aussi était descendante d'Aaron. Elle s'appelait Élisabeth. Ils étaient l'un et l'autre des justes devant Dieu. Ils suivaient tous les commandements et les préceptes du Seigneur de façon irréprochable. Ils n'avaient pas d'enfants, car Élisabeth était stérile. Et de plus, ils étaient l'un et l'autre avancés en âge. Or, tandis que Zacharie, durant la période attribuée au prêtre de son groupe, assurait le service du culte devant Dieu, il fut désigné par le sort, suivant l'usage des prêtres, pour aller offrir l'encens dans le sanctuaire du Seigneur. Toute la multitude du peuple était en prière au dehors, à l'heure de l'offrande de l'encens. L'ange du Seigneur lui apparut, debout, à droite de l'autel de l'encens. À sa vue, Zacharie fut bouleversé et la crainte le saisit. L'ange lui dit : « Sois sans crainte, Zacharie, car ta supplication a été exaucée. Ta femme, Élisabeth, mettra au monde pour toi un fils, et tu lui donneras le nom de Jean. Tu seras dans la joie et l'allégresse, et beaucoup se réjouiront de sa naissance, car il sera grand devant le Seigneur. Il ne boira pas de vin ni de boisson forte, et il sera rempli d'Esprit Saint dès le ventre de sa mère. Il fera revenir de nombreux fils d'Israël au Seigneur leur Dieu. Il marchera devant, en présence du Seigneur, avec l'esprit et la puissance du prophète Élie, pour faire revenir le cœur des pères vers leurs enfants, ramener les rebelles à la sagesse des justes, et préparer au Seigneur un peuple bien disposé. »

Ta femme mettra au monde pour toi un fils et tu lui donneras le nom de Jean. Jean est son nom. Tout le monde en fut étonné. À l'instant même, sa bouche sourit, sa langue se délia, il parlait et bénissait Dieu. Quand la parole de Dieu sort de notre bouche, elle guérit, elle délivre, elle délie, elle purifie. Jean qui veut dire la faveur ou la grâce de Dieu s'est manifestée dans la vie de Zacharie. Pour montrer la gloire de Dieu dans la vie de Saint Jean-Baptiste, depuis sa conception, Dieu a voulu montrer à l'humanité qu'il est le maître de tout. C'est lui qui a la commande de notre vie. C'est lui seul qui sait ce que demain sera fait. C'est pour cela, nous voulons, Seigneur, ce matin, en cette solennité de Saint Jean-Baptiste, te bénir et te louer. Tu connais nos désespoirs et nos cris de souffrance silencieuses. Tu connais la trajectoire de chaque homme. De grâce, écoute-nous. De grâce, exauce-nous. Et donne à chacun de nous la joie de Zacharie et d'Élisabeth du jour de naissance de leur fils, Jean, celui qui vient préparer la route pour notre Sauveur et notre Rédempteur, Jésus-Christ.

Notre Père, qui es aux cieux, que ton nom soit sanctifié, que ton règne vienne, que ta volonté soit faite sur la terre comme au ciel. Donne-nous aujourd'hui notre pain de ce jour. Pardonne-nous nos offenses, comme nous pardonnons aussi à ceux qui nous ont offensés. Et ne nous laisse pas entrer en tentation, mais délivre-nous du mal. Amen.

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3: Nous sommes le mercredi 24 juin, nous fêtons aujourd'hui la nativité de Saint Jean-Baptiste, très bon réveil. Précisément 7h sur RCF Notre-Dame. Et Clara, la une, évidemment, la France en surchauffe.
4: Et la journée d'hier a été la plus chaude jamais enregistrée dans le pays. Les températures aujourd'hui vont à nouveau dépasser les 40 degrés. Des records pourraient encore tomber. En raison de la canicule, les sites touristiques s'adaptent. À Paris, la Tour Eiffel et le Louvre vont fermer leurs portes à partir de 16h. À Nantes et à Lyon, les musées sont gratuits pour ceux qui veulent profiter de la climatisation. C'est le début des soldes aujourd'hui. 4 semaines de rabais jusqu'au 21 juillet. Mais avec l'essor de la vente en ligne, cela n'attire plus autant qu'avant. 41% des Français y ont participé l'année dernière, 45% l'année d'avant. Les Bleus sans sélectionneur à la Coupe du Monde de football, Didier Deschamps a dû rentrer précipitamment en France après la mort de sa maman.
3: L'information continue au plus près de chez vous. Dans 10 minutes, on va revenir sur la panthéonisation de Marc Bloch. Mais qui sont les résistants aujourd'hui? Le point de vue de Blanche Trèbe. Elle sera avec nous juste après votre journal local.
5: Bonjour à toutes et à tous, bienvenue sur RCF en Occitanie. Voici les titres de votre journal régional. Retour sur les élections municipales d'abord. Dans l'Hérault, le tribunal administratif de Montpellier se penche sur les recours liés aux résultats des élections de mars. De son côté, le maire de Mende nous expose les réalisations de ses 100 premiers jours en poste. Dans le Tarn, Pause Guitare fête ses 30 ans, un festival qui met le développement durable au centre de ses missions. Et pour finir, côté météo, la canicule se poursuit et vous risquez même d'avoir des orages dans le centre de la région.
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5: Dans l'Hérault, le tribunal administratif de Montpellier est en train d'examiner un certain nombre de recours liés aux résultats des élections municipales de mars dernier. Quel est le bilan pour l'instant dans le département Manois de Bande?
6: Et oui, le jugement qui est attendu dans les prochains jours concerne la commune de Ballaruc-les-Bains. Un recours déposé par Thierry Cour, candidat à l'élection, arrivé troisième au premier tour, qui dénonce, je cite, « des manœuvres et des irrégularités ». La semaine d'avant, ce sont les verdicts à Poussant et Gigeant qui sont tombés, tous les deux rejetés par le rapporteur public. Et c'est souvent l'issue de ces recours électoraux dans leur grande majorité. Au total, le tribunal administratif de Montpellier a enregistré plus de 40 protestations électorales dans l'Hérault. 22 concernent le premier tour, 19 le second tour. Et ce chiffre grimpe à près de 90. Si l'on ajoute l'Aude et les Pyrénées-Orientales, ces deux départements étant du ressort de cette juridiction. Mais ces recours ne sont pas examinés au hasard. Pour les communes de moins de 9000 habitants, le tribunal a 3 mois pour se prononcer à compter de la date de réception de la protestation. Et pour les communes de plus de 9000 habitants, c'est bien différent. Le tribunal doit d'abord attendre la décision de la Commission nationale des comptes de campagne et des financements politiques pour statuer.
5: Et la décision de cette juridiction est attendue au plus tard le 22 juillet prochain. Avec la canicule, l'Occitanie est touchée par une vague de pollution atmosphérique, niveau rouge, alerte Atmo Occitanie sur 5 départements, le Gers, les Hautes-Pyrénées, la Haute-Garonne, l'Ariège et pour finir l'Hérault. Parmi eux, l'Ariège, les Hautes-Pyrénées et la Haute-Garonne prennent déjà des mesures d'urgence comme la diminution des limitations de vitesse. La situation devrait s'améliorer à partir de ce soir. Toujours sur le thème des municipales, c'est l'heure du bilan des 100 premiers jours du maire de Mende en Lozère. Entre les fontaines qui ne fonctionnent pas, les tags qu'il a fallu effacer et les horodateurs hors circuit, la nouvelle municipalité n'a pas chômé. Les explications du maire de Mende, Patrice Saint-Léger, au micro de Jean-Claude Astruc.
7: C'est vrai qu'il n'y avait pas beaucoup de verbalisation, on se demandait pourquoi. Effectivement, si les horodateurs ne sont pas en état de fonctionner, les gens se garent, prennent l'habitude de faire n'importe quoi, et c'est comme ça qu'on arrive derrière avec des mauvaises surprises. Donc on n'a pas lié à ça. J'ai demandé aux agents et au directeur des services techniques de remettre les fontaines en état. Alors il y a beaucoup de fuites, c'est pour ça que ça explique le fait que ça ne fonctionnait pas. Donc il va y avoir un travail un petit peu long pour remettre tout ça en piste. Alors c'est vrai que la fontaine pendant l'été, c'est un emblème. Hein. Donc j'y suis attaché et j'espère qu'on va arriver à les mettre toutes en état.
5: Le maire a également indiqué que son équipe allait bientôt revoir les subventions attribuées aux associations. Les Pyrénées-Orientales sévissent contre les brûlages de végétaux. Ils sont interdits pendant l'été et pourtant un tiers des incendies depuis le début du mois de juin ont été provoqués par ces brûlages. Au total, les pompiers sont intervenus sur 17 départs de feu. Et de son côté, l'incendie près de Toulouse est désormais maîtrisé après avoir brûlé 25 hectares de récolte. Dans le Tarn, le festival Post-Guitare fête ses 30 ans. Il se tient cette année du 8 au 13 juillet à Albi et Monestiès. Et derrière les enjeux de programmation, l'équipe travaille toute l'année sur les problématiques de développement durable. L'association améliore chaque année sa consommation, sa gestion de déchets et sa prévention. Manon Martin est chargée de mission développement durable pour le festival Post-Guitare.
8: On a principalement deux gros chantiers sur lesquels on travaille. La décarbonation, donc notamment avec ces groupes électrogènes à hydrogène. On bascule aussi la flotte de véhicules qui nous servent à transporter les artistes pendant le festival sur des véhicules à hydrogène et des véhicules électriques. Pour pouvoir mettre en lumière toutes ces actions qu'on ne voit pas forcément de prime abord quand on est festivalier, qu'on vient sur le festival comme ça, on va installer un petit parcours pédagogique donc sur le chemin d'accès au festival avec des panneaux qui vont expliquer des actions qu'on met en place. Parce qu'on pense que les festivals, c'est un peu des terrains d'expérimentation, des endroits où les gens peuvent sortir un peu de leurs habitudes, tester d'autres choses et puis peut-être ensuite les appliquer dans leur vie quotidienne.
5: Autre changement cette année, un camion batterie fournira de l'énergie renouvelable sur le site de Pragrossal à Albi. Arpège et Trémolo travaillent également sur les questions d'accessibilité du festival pour les personnes en situation de handicap. En Haute-Garonne, Milan Presse est en difficulté. La filiale du groupe Bayard, basée à Toulouse, est visée par un plan de sauvegarde de l'emploi. 10% de ses effectifs seraient en danger, soit 27 postes. Plusieurs publications, comme le magazine Yam Yam, devraient aussi disparaître. Mais selon Bayard, il s'agit encore d'une phase d'information et de consultation. L'Assemblée générale annuelle pour l'APAGE Aude, association pour l'accompagnement des jeunes handicapés, s'est tenue lundi soir à Carcassonne. Près de 2000 personnes sont accompagnées par l'APAGE dans ce

0: série de prestations qui aident l'enfant à mieux vivre dans le groupe et donc d'être capable très vite, après l'action conduite, de retrouver une classe ordinaire dans une école et de mener une scolarité normale.
1: C'était le président de la page Aude, Jean-Claude Rouanet, au micro de Nathalie de Sauce. La page Aude qui est également déclinée en 25 établissements et services dans tout le département. Et pour finir votre journal, on passe à votre météo régionale. L'alerte rouge canicule est toujours en vigueur dans 6 départements occitans, le Tarn, la Haute-Garonne, les Hautes-Pyrénées, le Gers, le Tarn-et-Garonne et le Lot. Vous avez également l'Aveyron et l'Ariège en vigilance orange. Une canicule qui risque de provoquer des orages dès ce matin dans le Tarn et l'Aveyron. Ça s'étendra également à la Lozère cet après-midi avec même quelques pluies qui sont attendues. Pour les températures ce matin, vous comptez 30 degrés à Mende, 31 à Montpellier, Béziers, Perpignan et Rodez, 32 à Nîmes et Carcassonne, 34 degrés à Toulouse et pour finir déjà 35 degrés à Albi et Castres. Cet après-midi, on va à nouveau se rapprocher des 40 degrés. Vous aurez 32 à Montpellier, 33 à Mende et Béziers, 35 à Nîmes et Perpignan, 36 degrés à Rodez, 38 à Carcassonne et la maximale sera de 39 degrés pour Toulouse, Castres et enfin Albi. Merci à tous pour votre écoute. On se retrouve à 8h01 pour votre journal local. En attendant, je vous laisse avec la suite de votre matinale et très bon réveil à tous sur RCF en Occitanie.

0: RCF Notre-Dame, il est 7h10, soyez les bienvenus à mes côtés ce matin, Blanche Strait. Bonjour Blanche.
1: Bonjour Pierrick, bonjour à tous.
0: On va parler de résistance avec vous au lendemain de la panthéonisation de Marc Bloch et bonjour Pauline de Torsiac.
2: Bonjour Pierrick, bonjour à tous.
0: Cette circonstance, cette semaine, le témoignage d'un futur prêtre.
2: Oui, Désiré Auffray sera ordonné prêtre samedi pour le diocèse de Fréjus-Toulon. Alors pourtant, est-ce que lui-même aurait imaginé ce destin malgré une enfance baignée dans la foi? Eh bien, il a ensuite erré, il a eu une quête de bonheur bien loin des valeurs transmises au sein de sa famille. Et je vous en dis plus dans quelques minutes, il va nous dire ce qui a suscité sa vocation.
0: Eh bien, vous restez avec nous, Pauline de Torsiac. Mais d'abord donc, c'est le point de vue. Blanche, vous vouliez nous parler de résistance, de vérité et de liberté. En partant de cet événement d'hier, la panthéonisation de Marc Bloch et de sa femme, Simone Vidal.
1: Oui, et bien tous deux rejoignent d'autres figures de la résistance, comme les admirables Geneviève de Gaulle, Antonioz et Germaine Tillon, qui sont entrées au Panthéon en 2015. Je ne vous cache pas, Pierre-Hugues, que ces personnalités de la résistance, en général, ça me touche beaucoup.
0: Alors pourquoi, Blanche ?
1: En fait, mon grand-père aussi était résistant. Il a été arrêté, envoyé en camp, d'où, Dieu merci, il est revenu vivant, bien que très affaibli. Mais s'il était mort, comme tellement d'autres, comme Marc Bloch, assassiné en 1944 par la Gestapo, bien je n'existerais pas. Mon père ne serait pas né. Mais bon, au-delà de mon histoire, c'est la grande histoire de notre pays dont il a été question hier.
0: Une histoire, Blanche, qu'il ne faut jamais oublier et qu'on a le devoir de transmettre.
1: Mais oui, à Lyon, au Centre d'Histoire de la Résistance et de la Déportation, un mur affiche « Ceux qui ne se souviennent pas du passé sont condamnés à le revivre ». Je trouve ça si juste. Et justement, l'histoire, Marc Bloch, c'était son métier. Je crois qu'une phrase de lui est à retenir, elle est tirée de son livre « L'étrange défaite ». Il nous dit « Nos chefs ne se sont pas seulement laissés battre, ils ont estimé très tôt naturel d'être battus ». Et enfin, Marc Bloch, lui, il s'est battu pour notre liberté. Sa conscience lui dictait de résister au péril de sa vie, au nom de la vérité qu'il chérissait. Il avait même demandé que l'on grave sur sa tombe « Dilexis veritatem » qui signifie « Il aimait la vérité ».
0: Blanche, résister au nom de la vérité et de la liberté. Et vous vouliez nous faire réfléchir à une autre forme de résistance d'aujourd'hui dans notre pays autour de la loi qui vise à légaliser le suicide assisté et l'euthanasie.
1: Oui, alors sans confondre les situations historiques, évidemment, mais ces résistants d'hier nous rappellent qu'un citoyen ne doit pas renoncer à sa conscience

0: lorsque l'État adopte des mesures contraires à la dignité humaine. Aujourd'hui, une résistance contre cette loi unique existe. Elle s'exprime par la parole, la mobilisation associative, par des pétitions, par des alertes de tous bords et par cette nécessaire défense fondamentale de l'objection de conscience. Ce qui est légal n'est pas toujours moral, ne l'oublions jamais. Et la résistance, Pierre-Hugues, elle est aussi infiniment spirituelle et culturelle. Et aujourd'hui sort un film au cinéma, Anesthésia, réalisé par Damien Boyer.
1: Lorsqu'on tue, on empêche toute autre solution. Et si la solution, elle allait venir juste après? Justement parce qu'on n'a pas de solution.
2: C'est courant que les gens disent « je veux mourir » et qu'ils disent en même temps « je veux vivre ». Et cette ambivalence-là, c'est la vie de tous les jours.
3: T'aurais suivi ton désespoir, t'aurais eu un bouton tout prêt pour appuyer dessus. Moi, je passais à côté de ma plus belle histoire d'amour.
4: Et moi aussi.
0: Voilà cet extrait de la bande-annonce. C'est une enquête exceptionnelle hein, sur la fin de vie au cœur de plusieurs pays. Vraiment, j'invite nos auditeurs à aller le voir ou même à organiser une projection. C'est assez facile. Toutes les infos sont sur le site du réalisateur Orawa.
5: Merci beaucoup Blanche Streb pour le point de vue ce matin. Et effectivement, Damien Boyer qui sera sans doute le grand témoin, l'invité de la matinale dans les prochains jours. 7h15 sur RCF Notre-Dame. Vous pouvez réagir à tout moment au point de vue et au contenu que vous écoutez sur notre antenne. Vous n'avez qu'une seule adresse mail pour cela, direct@rcf.fr.
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5: Elle est taillée dans les pierres volcaniques et c'est aujourd'hui le plus gros chantier de cathédrale en France. On va partir à Clermont-Ferrand dans 5 minutes, retrouver Stéphane Marcelot qui est journaliste pour RCF Puy-de-Dôme. Mais d'abord, Pauline de Torsiac, à 7h15, vous êtes avec nous pour la foi en action. Et cette semaine, le témoignage de Désiré Auffray. Il va devenir prêtre samedi.
7: Oui, pourtant, Pierre-Hugues aurait-il lui-même imaginé ce destin? Lui qui, malgré une enfance baignée dans la foi, a erré ensuite dans une quête du bonheur bien loin des valeurs transmises au sein de sa famille. L'argent, les choses matérielles, la vie nocturne et ses excès, drogue, sexe, vont rythmer sa vie jusqu'au jour où, eh bien, il va faire l'expérience de l'amour de Dieu. Cette conversion va le mener progressivement à se poser la question de la vocation sacerdotale.
8: À partir de ce moment où tout a basculé dans ma vie, donc il y a eu 3 ans de recherche, et pendant ces 3 ans, ça a été tous les ans, au moins je participais à 3 ou 4 formations ou des retraites qui étaient dispensées par soit ma paroisse d'origine à Limoris, ou soit par le diocèse. Et puis au bout de ces 3 ans, donc là j'ai suivi un parcours qui est proposé par le diocèse, justement, un groupe de recherche pour les hommes qui se posent la question s'ils veulent devenir prêtres. Et là, c'est après un parcours de 9 mois que j'ai réalisé, au bout de cette rencontre et de cette retraite, que je voulais vraiment donner ma vie à Dieu.
7: Et une fois sa décision prise, eh bien, il a fallu l'annoncer à ses proches, à son milieu professionnel. Alors, ont-ils été surpris de ce changement radical de vie?
8: Eh bien, donc déjà, par ma famille, eux, ils l'ont bien accueilli, parce que connaissant la personne que j'étais avant, un peu fêtard, etc. et tout, et que là, je m'étais vraiment assagi, pour eux, c'était une joie. Par rapport à mes amis, ceux qui m'ont connu, justement, au départ, ils m'ont dit, mais c'est courageux, surtout sachant justement tout ce qu'on avait fait ensemble, qu'on avait partagé. Et puis, par rapport à mon travail, je me souviens très bien, mon patron, lorsque je lui ai annoncé que je partais, que je lui soumettais ma lettre de démission, première chose, il m'a demandé « Tu vas chez quel concurrent ?» Mais lorsqu'il a lu la lettre, et je me souviens très bien, c'était encore en 2019, et là, il m'a dit « Mais tu es fou, qui c'est qui va tout quitter pour servir Dieu en 2019 ?» Et moi, j'étais là, devant lui, calmement, je lui ai répondu « Moi ».
7: La Désiré Auffray choisit d'entrer à la fraternité missionnaire Jean-Paul II dans le diocèse de Fréjus-Toulon. Commence alors ses années de séminaire, une formation où le Mauricien à la vocation tardive a dû se remettre aux études et apprendre à vivre avec des plus jeunes.
8: Déjà moi-même, pour me remettre aux études, ça a été hyper compliqué parce que, allons dire, j'ai pas la même élasticité que tous ces jeunes qui viennent d'arriver et qui sortent soit du collège, de l'université, etc. Et ça a été assez dur aussi parce que c'était quand même d'avoir l'esprit ouvert pour apprendre des plus petits, des plus jeunes que moi. Donc c'était intéressant de voir comment eux ils pouvaient réfléchir et de travailler ensemble. Donc de voir une manière différente de travailler et de réfléchir. Et des fois je pouvais leur apporter aussi mon expérience. Donc ça a été très enrichissant à ce niveau-là.
7: Voilà, et demain, Désiré Auffray nous en dira plus sur la devise qu'il a choisie pour sa future mission et la manière dont il se prépare à devenir prêtre. Il sera ordonné samedi au domaine de la Castille, dans le diocèse de Fréjus-Toulon, Pierruc.
5: Merci beaucoup, Pauline de Torcia. Quel témoignage que celui de Désiré Auffray, hein. Et vous pouvez l'écouter d'ailleurs en intégralité sur le site internet rcfnotre-dame.fr. Pauline, on vous retrouve dans quelques minutes pour l'actualité chrétienne.
7: Exactement, je vais vous emmener près de Dijon découvrir un lieu méconnu qui a pourtant vu naître l'une des plus importantes figures spirituelles du Moyen-Âge. Est-ce que vous avez une petite idée, Pierre-Hugues ?
5: Saint-Moutarde de Dijon.
7: Pas vraiment, vous avez du morceau les matins.
5: Pardon, excusez-moi. Non, elle n'est pas très forte celle-ci, comme la moutarde. Et c'est Saint-Bernard,
7: exactement.
5: C'est ça ?
7: Oui, exactement, Saint-Bernard de Clairvaux.
5: Et heureusement que vous êtes là pour mettre un peu de sérieux dans cette matinale, Pauline.
7: Oui, exactement, je trouve que vous êtes un petit peu dissipé ce matin.
5: Un petit peu dissipé, un petit peu léger. Ben non, pas du tout, je ne suis pas dissipé, je ne suis pas léger, je suis tout à fait concentré sur ce qu'on va écouter maintenant, puisqu'on va partir à Clermont-Ferrand, Pauline, en direct de notre diocèse sur RCF Notre-Dame, direction la capitale auvergnate, où nous retrouvons Stéphane Marcelot. Bonjour Stéphane.
4: Bonjour Pierre-Hugues.
5: Alors Stéphane, vous allez nous parler du plus grand chantier de cathédrale en France depuis Notre-Dame de Paris. Stéphane, la cathédrale Notre-Dame de l'Assomption, on est là en plein cœur de Clermont-Ferrand, elle se refait une beauté. Et pour ceux qui ne l'ont jamais vue, eh bien une chose frappe immédiatement.
4: Oui, sa couleur, là où les grandes cathédrales gothiques affichent souvent des pierres claires, eh bien ici la cathédrale Notre-Dame de Clermont se dresse dans une teinte sombre. Cette singularité, eh bien elle la doit à la pierre de Volvic, une roche volcanique extraite des anciennes coulées de lave de la chaîne des Puits. Dès le XIIIe siècle, les bâtisseurs comprennent les qualités exceptionnelles de ce matériau, solide, résistant et suffisamment fin pour permettre les prouesses architecturales du gothique. Résultat, la cathédrale semble littéralement surgir du volcan dont elle est née. À l'intérieur, le contraste est saisissant. La pierre sombre met en valeur la lumière des vitraux qui paraît encore plus éclatante. Et c'est tout le paradoxe de cet édifice. Une cathédrale noire qui magnifie la lumière. Noir, c'est noir, Pierre-Hugues, mais ici, avec beaucoup d'espoir.
5: Elle est bien celle-ci aussi, Stéphane. Et cette identité auvergnate, il faut la consolider. C'est un chantier gigantesque qui a démarré sur place.
4: Oui, l'édifice fait aujourd'hui l'objet d'une intervention d'ampleur. Objectif, bien sûr, garantir sa conservation sur le long terme. Chantier qui a démarré l'an dernier et qui s'appuie sur les études menées à partir de 2017 par l'architecte en chef des monuments historiques, Rémi Fromont. Elles ont permis de définir un programme pluriannuel donnant la priorité à la mise hors d'eau de la cathédrale grâce à la restauration progressive de l'ensemble des couvertures. Et à la suite de l'incendie de Notre-Dame de Paris en 2019, le projet a également intégré, évidemment, un volet renforcé consacré à la sécurité incendie. Au total, le programme global de rénovation représente un investissement estimé à plus de 20 millions d'euros. Pour l'heure, seule la première phase est entièrement financée, environ 8 millions d'euros. Des premiers travaux qui doivent se poursuivre jusqu'au second semestre 2027.
5: Eh bien voilà, il manque plus que 12 millions d'euros, une bagatelle Stéphane. Est-ce qu'il y fait frais dans cette cathédrale pendant la canicule ?
4: Eh bien, c'est compliqué en fait, j'y suis allé hier, pas plus tard qu'hier, et puis c'est vrai que le noir conserve bien la chaleur, donc forcément c'est peut-être pas l'édifice à privilégier en ce moment.
5: Mais il y a sûrement plein de belles églises à Clermont-Ferrand dans lesquelles on peut aller se réfugier. Merci beaucoup Stéphane Marcelot, journaliste pour RCF Puy-de-Dôme, donc en direct de Clermont-Ferrand ce matin. Les laïcs ne pourront pas prononcer l'homélie, le Vatican vient de rejeter la demande de l'église allemande. Les détails à suivre avec Pauline de Torsiac.
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5: Il est 7h23 sur RCF Notre-Dame et aujourd'hui, Clara, vous allez faire des emplettes. C'est le début des soldes.
12: Alors, c'est le début des soldes. Vous comptez vous les faire, les magasins, Pierre-Hugues, ou pas?
5: Oh, bah, il faut que j'achète des chemises. Si
12: alors,
5: vous
12: et Pauline, peut-être aussi, vous allez faire les magasins?
7: Oui, je crois qu'il faut que je refasse ma garde-robe, Clara.
12: En tout cas, les soldes,
5: vous allez y aller? Mais non, Pauline, vous êtes toujours très élégante.
12: C'est vrai, à chaque fois, vous avez des aussi, beaux pulls colorés.
7: Vous êtes sympa.
5: On fait de la radio, c'est dommage.
7: Ouais, c'est ça.
12: Les soldes, en tout cas, c'est jusqu'au 21 juillet. Alors, il y a toutes les démarques, mais pour essayer de lutter contre la vente en ligne, beaucoup de magasins affichent des promos importantes dès le début. Voilà, Pierre-Hugues, au cas où, j'ai besoin d'un sac à main.
5: Allez, moi, j'adore.
7: Vous avez raison, c'est le moment de faire des commandes. Hein.
5: Oui, voilà. Bah, écoutez, moi, j'ai besoin de chemise. Voilà, il y a une offre dans le magasin où j'ai mes habitudes. Si chemise avec une bonne ristourne. N'hésitez pas non plus, hein, Clara Bévilacqua. Bon, allez, Pauline, loin des soldes dont on parlera avec Clara Bévilacqua à 7h30, on va regarder avec vous l'actualité chrétienne. Et ce matin, on va prendre la direction de Fontaine-lès-Dijon à la découverte d'un lieu méconnu qui a pourtant vu naître l'une des plus importantes figures spirituelles du Moyen-Âge, Saint-Bernard.
7: Oui, c'est là, effectivement, que se trouve la maison natale de Saint-Bernard de Clairvaux. Vous savez, celui qui allait devenir le réformateur de l'ordre cistercien, le fondateur de l'abbaye de Clairvaux en 1115, le prédicateur des croisades, mais aussi le conseiller des papes et des rois. Plus de 9 siècles après sa naissance, eh bien, la grande bâtisse va faire l'objet d'un ambitieux programme de restauration. François-Xavier Verger, président de l'association La Maison Natale de Saint-Bernard et administrateur pour le Centre des Monuments Nationaux, nous en dit plus justement sur l'esprit de ce projet au micro de Christophe l'Apostole de RCF Dijon.
13: Saint-Bernard, il est universel. C'est un chrétien, c'est un moine, réformateur du monachisme. Il a développé la réforme de Cîteaux en propageant dans la famille de monastères qu'il a créée, la famille les filles de Cîteaux de Clairvaux. Donc c'est un propagateur extraordinaire. Mais il se fait que c'est un personnage historique qui appartient donc à tous. Il est universel. La commande qui nous est faite, c'est de s'organiser pour que ce lieu puisse nous donner l'occasion de parler de cette figure majeure de l'histoire de l'Europe. Il s'agit de créer dans ce lieu à la fois un lieu culturel, puisque nous allons créer un espace muséal, donc un lieu d'exposition. On va avoir 8 salles dans la maison, donc 8 salles dans la tour médiévale en particulier, qui vont être consacrées à l'histoire de Saint-Bernard, son œuvre, son héritage. Ça, c'est la transmission. Et puis, il y a bien sûr le culte. Ben, il s'agit que ces chapelles doivent être préservées, restaurées, pour être transmises aux générations futures.
7: Honorer la mémoire de Saint-Bernard, restaurer ce lieu où le moine réformateur est né, mais aussi perpétuer ce lieu de pèlerinage presque millénaire, c'est l'objectif de ce projet.
13: Depuis 900 ans maintenant, des chrétiens, des pèlerins passent ici à Fontaine et vont honorer la mémoire de ce personnage haut en couleur. Et donc, au fil des siècles, des bâtiments ont été construits, des bâtiments ont été transformés pour que du château fort, on passe à un sanctuaire et du sanctuaire, on passe à un monastère. Et du monastère, après la Révolution, on retourne à une église dévolue à la vénération de Saint-Bernard. L'ambition de ce projet, c'est de partir d'un agglomérat de bâtiments disparates pour en faire la maison natale de Saint-Bernard, un lieu où on peut être accueilli, aller jusqu'aux chapelles, honorer la mémoire du saint.
7: Voilà, François-Xavier Verger, le président de l'association La Maison Natale de Saint-Bernard, au micro de Christophe l'Apostole de RCF Dijon. Faire parler les pierres, faire de cette maison un lieu d'accueil, un lieu hospitalier. Le projet vise la rénovation, mais aussi l'aménagement du site pour plus de 4 millions d'euros. C'est un projet en lien avec la Fondation du patrimoine et le diocèse de Dijon, Pierre-Hugues.
5: Et voilà donc pour ce petit tour de France. Nous étions à Clermont-Ferrand il y a quelques minutes et à Dijon à l'instant donc pour parler de Saint-Bernard de Clairvaux. Revenons dans l'actualité, Pauline, immédiate du Saint-Siège avec cette fin de non-recevoir pour l'Église en Allemagne.
7: Oui, la conférence épiscopale allemande envisageait d'autoriser des fidèles laïcs à prononcer l'homélie lors de la célébration de la messe dans certaines circonstances exceptionnelles. Eh bien, le Vatican vient de rejeter la demande. La raison principale invoquée par Rome est de nature liturgique et théologique. Le document affirme que la réserve de l'homélie aux prêtres ou aux diacres n'est pas une simple norme disciplinaire, mais découle de la nature même de la liturgie.
5: Direction l'Espagne à présent, où la conférence épiscopale a distribué aux parlementaires espagnols le discours historique de Léon XIV.
7: Oui, un discours qui avait fait beaucoup de bruit, qui avait été applaudi pendant 7 minutes par les parlementaires espagnols. Pour le président de l'épiscopat espagnol, eh bien, ce discours ne constituait pas un regard nostalgique sur le passé chrétien de l'Espagne, mais une invitation à redécouvrir dans cette tradition les ressources spirituelles et humaines nécessaires pour relever les défis actuels.
5: L'évêque d'Oslo, en Norvège, a consacré samedi un sanctuaire à Marie, mère des chrétiens persécutés.
7: Oui, pour Mgr Frédéric Hansen, eh bien, il faut porter une attention bien plus grande à la situation des chrétiens persécutés. Il voit même ça comme une obligation commune de prier pour eux et de les soutenir. C'est pour ça qu'il a consacré ce sanctuaire marial.
5: Une nouvelle église en Bretagne a été vandalisée, Pauline.
7: C'est l'église Notre-Dame de la Chapelle Carreau dans le Morbihan qui a été visée. Des livres et des documents religieux ont été brûlés. Plusieurs cierges ont par ailleurs été cassés en deux à l'intérieur de l'édifice. La gendarmerie de Ploermel a ouvert une enquête.
5: Et plus léger, quoique c'est assez lourd, hein, une médaille en or de 500 grammes à l'effigie du pape Pie IX a été vendue aux enchères à Alençon dans l'Orne.
7: Et lors d'une vente d'art sacré catholique, cette médaille d'or a été vendue. Vous avez une petite idée, Pierre-Hugues ?
5: Une médaille d'or, 500 grammes, l'or vaut cher. L'or vaut cher. Je ne sais pas, 500 grammes d'or, combien j'achèterais ça, moi ? Ça doit être cher, ça doit être 15, 20 000 euros ?
7: Elle est 98 000 euros.
5: Ouf, oh bah je ne les ai pas.
7: C'est quand même une médaille d'or à l'effigie du pape Pie IX. Alors cet objet rarissime, dont il n'existe que 23 exemplaires dans le monde, avait été offert par le pape en 1852 à des diplomates durant son exil. Voilà, ça explique peut-être un peu le prix.
5: Le prix qui est très, très important. Bah, merci beaucoup Pauline Torsec pour l'actualité chrétienne et peut-être qu'elle sera soldée, cette médaille, qui sait, la prochaine fois qu'elle sera vendue, je ne sais pas. L'actualité chrétienne s'est retrouvée sur le site RCF notredame.fr. Pauline Torsec, on vous retrouve demain matin à 7h10 avec un nouveau témoignage donc de Désiré Auffray, prêtre qui sera ordonné le week-end prochain. RCF Notre-Dame, il est précisément 7h30. Et la France entre dans le 8e jour de cette vague de chaleur exceptionnelle, Clara.
12: Hier a été la journée la plus chaude jamais enregistrée dans l'Hexagone. Plusieurs feux de forêt sont partis dans le Maine-et-Loire et le Lot-et-Garonne. Aujourd'hui, 58 départements sont en vigilance rouge pour canicule. On compte déjà ce matin à 7h30 29 degrés à La Rochelle, 27 à Bordeaux et à Paris. Et ces fortes chaleurs entraînent aussi des pannes d'électricité. 68 000 foyers dans le Finistère sont toujours privés de courant depuis hier. 9 000 dans le Vaucluse où les câbles souterrains ont surchauffé. Panne aussi de la clim dans le bloc opératoire de Beauvais dans l'Oise qui a paralysé l'hôpital pendant plus de 24 heures.
5: L'historien Marc Bloch est entré au Panthéon aux côtés de son épouse Simone.
12: Une cérémonie qui s'est tenue hier soir en présence d'Emmanuel Macron, le chef de l'État qui a salué les enseignements de l'historien et résistant qui, je cite, nous oblige contre l'esprit de défaite qui imprègne notre vie publique. La Corse autonome, le principe a été adopté par l'Assemblée nationale. Les députés ont approuvé hier la réforme constitutionnelle qui vise à accorder à la Corse une autonomie au sein de la République. Une première étape importante pour l'avenir de l'île, salue le Premier ministre Sébastien Lecornu.
5: Et c'est le début des soldes aujourd'hui en France.
12: Oui, 4 semaines de rabais jusqu'au 21 juillet prochain. Depuis plusieurs années, avec l'essor de la vente en ligne, mais aussi des ventes privées, les soldes n'attirent plus autant qu'avant. En 2025, 41% des Français ont participé aux soldes d'été contre 45% l'année précédente. Au Mondial de football, match nul pendant la nuit entre l'Angleterre et le Ghana. Le Portugal, lui, s'est offert une victoire 5-0 face à l'Ouzbékistan avec un doublé de Cristiano Ronaldo. La Croatie a battu le Panama. La Colombie s'est imposée face au Congo. Les Français, eux, ont perdu leur sélectionneur hier. Didier Deschamps est rentré en France en urgence après le décès de sa mère. Il va être absent quelques jours, y compris pour le match contre les Norvégiens vendredi.
14: C'est l'heure de votre météo locale dans l'Hérault. Atmo Occitanie place le département en vigilance sur le niveau de pollution de l'air. La prudence est donc de mise, en particulier pour les personnes avec des problèmes respiratoires, même si Atmo Occitanie se veut rassurant sur la situation. Côté température, ça ne change pas, il fait toujours aussi chaud. Ce matin, vous avez 28 degrés à 7, 30 à Agde, 31 à Montpellier, Béziers et Bédarieux, 32 à Saint-Pons, Gignac et Saint-Mathieu-de-Tréviers, et jusqu'à 33 degrés à Lodève. Pour cet après-midi, vous comptez 29 à 7, 31 à Agde, 32 à Montpellier, 33 à Béziers, 35 à Saint-Pons et Gignac, et la maximale sera comme toujours pour Lodève avec 36 degrés. Merci à tous pour votre écoute. On se retrouve à 8h01 pour votre journal local et bon réveil sur RCF Magellan Hérault.
5: Il est 7h33. Louis Dauphren, vous recevez ce matin Sébastien Lapaque, journaliste au Figaro. Il a contribué à Un jour le diable.
15: Oui, 100 ans après, sous le soleil de Satan, 9 auteurs rendent hommage à Georges Bernanos. C'est aux éditions Séguier. Sébastien Lapaque est critique littéraire au Figaro. Pour beaucoup, le diable est une métaphore, une façon de parler, juste une représentation, c'est-à-dire une invention des hommes. En aucun cas, quelqu'un d'agissant qui partagerait notre intimité, lirait dans nos pensées, susurrerait à notre oreille ce que nous désirons entendre. Le diable est le grand absent, finalement. Georges Bernanos, il y a tout juste un siècle, 1926, le démasqua, ou plutôt lui donna un visage en rappelant que le soleil brillait pour lui et pour ses œuvres. Bonjour Sébastien Lapaque.
16: Bonjour.
15: En quoi cela constitue-t-il une œuvre tout à fait singulière sous le soleil de Satan ?
16: Bien, c'est un livre qui est apparu donc il y a un siècle. En 1926, vous vous souvenez, on disait que c'était les années folles, les années 20. On était sortis de la Première Guerre mondiale et les gens rêvaient de paix perpétuelle. Donc toutes les catastrophes à venir de l'histoire du XXe siècle n'étaient pas imaginables encore. Et certains ne s'étaient pas rendus compte que l'histoire s'était subitement brutalisée. Première Guerre mondiale et révolution bolchevique en 1917. Donc tout d'un coup, la possibilité de détruire son adversaire comme un ennemi, que ce soit en politique ou militairement. D'ailleurs, nous le voyons aujourd'hui. Et Bernanos, lui, il a le pressentiment très fort de ça. Il lisait le petit office des Oblats dans les tranchées que lui avait conseillé un bénédictin, Dom Bess. Et donc, sans doute, la méditation des psaumes lui a fait prendre conscience de ce corps à corps avec les ténèbres. Et d'ailleurs, c'est vraiment très étonnant que vous m'interrogiez dans cette semaine pascale, parce que justement, c'est vraiment un moment de méditation des psaumes très important, notamment par exemple, les bien nommés offices des ténèbres, hein, qui sont les matines ou les vigiles de la Semaine Sainte. Et bah, Bernanos, il avait la conscience qu'effectivement, tout office, d'une certaine manière, était un office des ténèbres. Donc ça, c'était le chrétien Bernanos. Et puis le romancier Bernanos a laissé son imagination puissante glisser sur cette pente qui lui a fait mettre un diable, nous allons y venir, qui n'est pas le diable de comédie des opérettes de la même époque, ni celui de Cazotte ou de certains écrivains du 19e siècle. Quoi qu'il faudrait faire un parallèle avec le Méphistophélès de Goethe, qui n'est pas si rassurant que ça non plus.
15: Son diable a surpris. Est-ce qu'il ressemble, par exemple, à celui des Visiteurs du Soir ?
16: Pas du tout. Quoique, d'une certaine manière, on pourrait dire oui aussi, parce qu'il n'a ni corne, ni fourche, ni queue, il ne souffle pas du feu. Il y a certaines personnes, certains théologiens qui se sont choqués à l'époque de l'apparition du livre, qu'il ait mis en scène le diable. En fait, c'est un maquignon, c'est-à-dire... c'est tout à fait étonnant d'ailleurs qu'un des grands théologiens du XXe siècle, spécialiste de Bernanos, c'est Urs von Balthasar, qui a écrit un livre magnifique qui s'appelle « Le chrétien Bernanos », qui a préféré passer du diable au démoniaque et du démoniaque au démonique, en certifiant que le diable n'était pas une personne. Mais en fait, Bernanos met en scène un homme qui est un maquignon très rusé, qui tente l'abbé Donissant, qui est donc son curé, malheureux.
15: Qu'il ne reconnaît pas tout de suite.
16: Alors certains de nos éditeurs doivent se souvenir du film Sous le soleil de Satan, qui avait avec Depardieu dans le rôle de Donissant, un film qui a vu la Palme d'Or à Cannes. Et il ne reconnaît pas tout de suite. Donc finalement, on ne peut pas dire que Bernanos a personnifié le diable. Moi, j'aime beaucoup parler avec des amis près. Est-ce que Bernanos a exagéré le pouvoir du diable ? Parce que vous voyez, quand on met le diable en scène, dans un film, vous me parlez des Visiteurs du Soir, dans un opéra, je pense à Faust, ou effectivement dans une pièce de théâtre, les divers Faust au théâtre, ou dans un roman, comme Bernanos, on est forcément, en tant que romancier, en tant qu'artiste, ou en tant que peintre aussi, tenté d'exagérer et les pouvoirs et la figure du diable.
15: On l'extériorise.
16: Ouais, exactement. Mais en fait, quand on y réfléchit bien, Bernanos ne l'exagère pas tant que ça. Il part d'un souffle malsain. Enfin, on peut imaginer que effectivement, ce souffle malsain se ressent auprès d'une personne qui serait habitée par les ténèbres. Mais il n'y a pas de pouvoir incroyable. C'est vrai qu'il y a un combat où tout d'un coup, effectivement, l'abbé Donizan réussit quasiment à liquéfier le diable. Ça, c'est évidemment romanesque. Et effectivement, ce maquignon disparaît. Et alors Bernanos, effectivement, a localisé le diable très précisément, alors que dans son dernier roman qui s'appelle Monsieur Wynne, le diable est partout, le mal est partout et nulle part. Peut-être que là, il a affiné son regard sur justement ce face-à-face de l'homme et du chrétien singulièrement avec la puissance des ténèbres. Ça serait assez simple si le diable était localisé, en fait. Et peut-être son erreur de chrétien, de théologien, mais il n'est pas théologien, c'est un romancier, un homme, un imaginatif, et de l'avoir un petit peu trop localisé. C'est-à-dire que la question très angoissante pour l'homme, c'est cette capacité à être partout, et notamment très proche des saints. Hein. C'est pour ça que moins on est saint, moins il faut être persuadé d'avoir affaire au diable. Il s'occupe très spécialement des religieux, des saints. Voilà, il sait qui viser, et il secoue le confessionnal du curé d'Ars.
15: Sébastien Lapac, cette figure du diable, comment sera-t-elle reçue par l'Église ?
16: Alors, chez Bernanos, il y a eu... Au début, ça s'était plutôt mal passé. C'était des abbés inquisiteurs. Il y avait le fameux abbé Bethléem, vous savez, qui faisait des listes de proscriptions de livres qu'il ne fallait pas lire. Et après, les théologiens majeurs de la deuxième moitié du XXe siècle ont souvent été des grands lecteurs de Bernanos. Je vous ai parlé de Ranson Balthazar, mais effectivement, il y en a eu d'autres, le Louis Bouillet, par exemple. Et au contraire, ils ont réinterprété positivement la façon dont Bernanos a réintroduit le mystère pascal au cœur du christianisme. Un christianisme qui n'est pas consolateur, qui est très angoissant, mais avec la certitude de la victoire finale aussi. C'est-à-dire que c'est un christianisme qui est centré sur la nuit de Gethsémani, sur l'angoisse du Christ, hein, donc c'est pas exagéré de parler d'angoisse, puisque quand même, si on prend le récit évangélique au sérieux, le Christ a quand même des larmes de sang qui tombent par terre, donc c'est quand même quelque chose... Là, pour le coup, c'est pas un romancier, ce sont les évangélistes. On pourrait croire que c'est une image romanesque, mais ça fait partie de la foi catholique. Et donc, en fait, ce christianisme centré sur ce combat contre les ténèbres, qui est tout ce que nous dit les psaumes, que nous certifie la Bible, les pères de l'Église et la liturgie, notamment la liturgie de cette semaine sainte, les théologiens de la seconde moitié du XXe siècle ont réhabilité. D'ailleurs, c'est pas un hasard si et Paul VI, et Jean-Paul Ier, et Jean-Paul II, et Benoît XVI étaient des lecteurs de Georges Bernanos. Ils l'ont pris avec beaucoup de sérieux. Donc c'est parce qu'effectivement, leur professeur, dès le séminaire, leur avait parlé de cet écrivain. Et donc, je pense qu'il a été réhabilité comme effectivement étant un romancier dont l'œuvre éclaire la foi.
15: Pourtant, Sébastien Lapac, on a le sentiment que de Léon Blois à Dostoïevski à Bernanos, cette école-là qui a habité une partie de la fin du 19e et du 20e, après la Seconde Guerre mondiale, on est passé à autre chose et l'Église elle-même ira moins dans le sens tragique de ce christianisme angoissant.
16: Oui, alors ça c'est évident. D'ailleurs, c'est tout à fait étonnant que quand on pense, c'est compliqué de faire la part entre l'œuvre d'art et la théologie, mais c'est vrai que par exemple les artistes calvinistes, les romanciers américains comme Melville ou comme Faulkner, enfin ou marqués par le calvinisme, ou les cinéastes américains n'hésitent pas à mettre en scène ce face à face avec les ténèbres. J'ai préfacé il y a peu une réédition de l'impossible prière de Jacques Ellul. Et Jacques Ellul fait partie de ces théologiens protestants qui ont trouvé qu'on ne faisait pas sa part au mal. Et ils en ont pris au christianisme libéral dans leur tradition à eux, qui avait évacué le mystère du mal. Je pense que là, on peut dire que la brutalisation de l'histoire qui continue sans cesse, j'allais même dire un certain nombre de phénomènes sataniques sur la Terre, prenons l'affaire Epstein, hein, disons-le comme elle est, tel que Bernanos l'aurait regardé, tel que n'importe quel père de l'Église l'aurait considéré, fait que cette cette vision plus ténébreuse du monde, moins optimiste, parle plus. Moi, je pense par exemple que l'encyclique Laudato Si du pape François, elle montre, elle évoque cette capacité à l'homme à tout détruire, à commencer par la planète, lui-même, les animaux, le vivant. Et en fait, Bernanos montre. Vous avez cité Dostoïevski, mais on est dans une tradition orthodoxe, mais restons dans une tradition catholique romaine, celle de Bernanos. Alors, celle de Léon Blois sent un peu plus le fagot et plus, peut-être plus marginal. Bernanos est finalement un peu plus central, mais montre cette impulsion de l'homme vers sa propre destruction et la destruction des autres aussi, et puis la destruction du monde. Et je trouve que, par exemple, pour prendre l'exemple d'un pape dont certains le jugeaient trop optimiste, quand on regarde cette encyclique, elle n'est pas trop optimiste du tout. Et en plus, je vous rappelle d'ailleurs que le pape François, qui lui, au séminaire, lisait Léon Blois, parce qu'il était très, très présent en Amérique du Sud, pour des raisons que je pourrais vous expliquer quand vous me réinviterez, que je connais bien, parlait très souvent du diable. Et d'ailleurs, il a cité le diable dans sa première encyclique, son première homélie dans la chapelle Sixtine, à propos de Léon Blois.
15: Donc il y a une tradition là, intellectuelle française qui a marqué le pape François, qu'on avait remarqué au tout début, puis que peut-être on a moins vu par la suite.
16: Par exemple, le pape François n'était pas francophone, donc, mais c'était, en tout cas, il avait été marqué par la lecture de Léon Blois. Et en tout cas, sa pastorale ordinaire est très marquée par l'évocation du diable. Du diable comme personnage agissant dans les coulisses de l'histoire.
15: Alors le diable de Georges Bernanos, c'est quelqu'un qui se trouve dans notre intimité, qui est là en fait, qui est parmi nous, et nous sommes avec lui. Peut-on le décrire comme ça ?
16: Il dit, enfin, nous sommes peut-être pas assez saints pour que ce soit parmi nous, parce qu'il dit, je pense qu'il accompagne le sommeil du saint, le repas du saint, la prière du saint. Bon, hélas, nous n'en sommes pas à être accompagnés.
15: Il est avec les meilleurs d'entre nous.
16: Oui, il accompagne la prière du saint, donc ça c'est terrible, c'est-à-dire qu'il essaye de faire désespérer le saint. Et c'est pour ça que la nuit de Gethsémani, c'est très important, parce qu'il rôde dans les oliviers, des oliviers, et il voudrait... Il y a eu...
15: En fait, plus on s'approche de lui, plus on le rencontre.
16: Voilà, c'est plus on s'approche de Dieu.
15: De Dieu, plus on le rencontre.
16: Ouais, s'approcher de lui. Non, mais moi, j'ai dans le livre Un jour le diable, j'ai fait un parallèle entre l'évangile des tentations et qui me servait finalement de grille de lecture de Sous le soleil de Satan. Alors ça, c'est le début du carême. Et puis, donc là, il essaye de tenter le Christ. Alors, c'est très intéressant parce que là, pour le coup, c'est vraiment le cœur de ce que met en scène Bernanos. La tentation principale, quand on y réfléchit dans cet évangile des tentations du premier dimanche de Carême, c'est la tentation du miracle. Puisqu'il demande, il met en demeure le Christ de faire un miracle pour prouver, alors que sa divinité devient lui être révélée après son baptême, et il lui dit, tiens, puisque apparemment tu es un dieu, fais un miracle, et il n'accepte pas de céder à cette tentation. Cette tentation lui est reproposée, évidemment, dans l'évangile qu'on a lu pendant les rameaux, sur la croix, de se libérer. Mais il y a aussi peut-être une tentation à Gethsémani. Et c'est très intéressant, finalement, que Bernanos s'éclaire à la fois, sous le soleil des Satans, s'éclaire par le premier évangile du dimanche de Carême, et aussi par les évangiles de la semaine sainte, qui sont lus pendant la semaine sainte. Et effectivement, c'est la tentation du miracle. Que se passe-t-il, résumons, le cœur du roman pour nos auditeurs, et certains se souviennent, ceux qui se souviennent du film de Piala, il y a une énorme erreur dans le film de Piala à ce propos, c'est qu'en fait, l'abbé Donnisson devient vraiment saint, donc ça, Bernanos le fait, Mauriac admirait ça, et c'était impossible de mettre en scène un saint, il faudrait être soi-même saint, Bernanos n'était peut-être pas saint, mais il a cette capacité, par sa méditation, par sa compréhension profonde de ce qu'est la sainteté, de mettre en scène un saint. Dans sa souffrance, l'abbé Donnisson étant inspiré par le curé d'Ars, et il y a une mère éplorée, son enfant est mort, et qui l'appelle, elle se dit, cet homme est un saint, donc il va ressusciter mon enfant. Et l'abbé Donnisson, lui-même, est devenu saint par un combat, jour après jour, heure après heure, minute après minute, avec Satan. Et donc, quand il est face à cet enfant mort, qui a été injustement arraché à sa mère, il voit bien que cet enfant a été arraché aux mains de sa mère par le diable. Donc, il se dit, je vais faire un miracle. J'ai été tellement fort dans mon combat contre le diable que je vais réussir à lui arracher cet enfant mort. Et c'est la tentation du miracle. Et il tombe dans une forme de désespoir parce qu'il voit qu'il fait un péché d'orgueil. En fait, Satan l'a emmené dans un combat orgueilleux. Et évidemment, il sombre dans quelque chose de terrible et il ne ressuscite pas cet enfant. Et dans le film de Piala, qui lui n'était pas chrétien, pour qui un saint fait des miracles comme Harry Potter, enfin avec sa baguette magique, ou Jésus d'ailleurs, ce qu'ont reproché ceux qui ont voulu crucifier Jésus, c'est de ne pas faire assez de miracles dans le fond, et ou des miracles qui prouvaient sa puissance.
17: De ne pas descendre de la croix en particulier.
16: Oui, par exemple, ou d'autres des miracles de puissance. Je pensais au miracle de sauter d'une tour comme lui proposait le diable dans l'évangile des tentations. Et c'est très intéressant parce que là, franchement, on peut se dire c'est quasiment une géniale paraphrase évangélique sur un mode romanesque. Hein, puisque le saint est tenté de faire un miracle pour se prouver sa sainteté, de même que Jésus a été tenté par le diable de faire des miracles pour prouver sa divinité. Et c'est justement l'intérêt, parce qu'on peut se demander pourquoi Jésus, sachant qu'il était le Fils de Dieu, s'est laissé conduire par son esprit au désert. C'est pas le diable qui l'a conduit au désert, c'est l'esprit, ce que je rappelle. C'est parce que justement, il a voulu montrer à l'homme ce qu'il pouvait y avoir d'ambigu dans le combat contre Satan.
17: Alors Sébastien Lapac, juste un dernier mot puisqu'il nous reste malheureusement peu de temps. La place de Georges Bernanos aujourd'hui dans la littérature française et dans le monde des idées, vous estimez que d'abord c'est un livre facile, Sous le soleil de Satan, pour nos contemporains?
16: Alors, il y a plusieurs portes d'entrée dans Bernanos. Vous savez qu'il y a beaucoup de gens qui apprécient sa critique de la modernité technicienne, La France contre les robots. Il y a beaucoup de gens qui apprécient le théâtre, Le dialogue des Carmélites. J'ai cité un film au cinéma. Il y a aussi deux autres films de Robert Bresson qui sont des chefs-d'œuvre, Journal de l'incuré de campagne et Mouchette. Il y a le journal L'incuré de campagne qui se lit quand même très aisément, de même que La nouvelle histoire de Mouchette. Et puis il y a son œuvre de polémiste, notamment par exemple Les grands cimetières sous la lune, qui est assez régulièrement, puisque c'est son livre sur la guerre d'Espagne, inscrit au programme de l'agrégation. Donc il y a toutes sortes de portes d'entrée. Et dans le fond, ça fait partie de ces auteurs qui ont peut-être pas le même stock d'admirateurs qu'Albert Camus, naturellement, puisqu'il n'est pas étudié dans l'enseignement secondaire, parce que vous savez, ce qui fait la popularité d'un écrivain, c'est les programmes scolaires, hein, faut pas se mentir. Mais en fait, c'est un écrivain dont je dirais le stock, si je puis utiliser le mot stock, un mot économique qui aurait fait horreur à Bernanos, se renouvelle sans cesse, génération après génération.
17: Et vous êtes là pour en témoigner justement. Un jour, le diable, vous avez participé donc à cet ouvrage collectif 100 ans après, Sous le soleil de Satan. 9 auteurs rendent hommage à Georges Bernanos aux éditions Séguier. Vous êtes journaliste au Figaro et critique littéraire. Merci Sébastien Lapac.
18: Merci. C'était une rediffusion, mais Louis Dauphren devrait revenir dans les prochains jours. Nous aurons à nouveau la joie de l'entendre en direct très bientôt. RCF Notre-Dame, il est 7h50, nous sommes le 24 juin, nous fêtons les Jean-Baptiste. Et savez-vous que Jean-Baptiste partage avec la Vierge Marie une distinction unique dans le calendrier liturgique? Clara va nous dire laquelle dans 5 minutes, ce sera après la prière du matin. Et je le disais, hein, nous fêtons la nativité de Saint-Jean le Baptiste à cette occasion. Nous écoutons l'histoire d'Élisabeth et Zacharie, couple uni mais confronté à la stérilité. Dieu vient les rejoindre. Quelques versets du premier chapitre de Saint Matthieu, commentés par le frère Paul Janion, enseignant en théologie.
19: Quand fut accompli le temps où Élisabeth devait enfanter, elle mit au monde un fils. Ses voisins et sa famille apprirent que le Seigneur lui avait montré la grandeur de sa miséricorde. Ils se réjouissaient avec elle. Le 8e jour, ils vinrent pour la circoncision de l'enfant. Il voulait l'appeler Zacharie, du nom de son père. Mais sa mère prit la parole et déclara « Non, il s'appellera Jean. » On lui dit « Personne dans ta famille ne porte ce nom-là. » On demandait par signe au père comment il voulait l'appeler. Il se fit donner une tablette sur laquelle il écrivit « Jean est son nom. » Et tout le monde en fut étonné. À l'instant même, sa bouche s'ouvrit, sa langue se délia, il parlait et il bénissait Dieu. La crainte saisit alors tous les gens du voisinage, et dans toute la région montagneuse de Judée, on racontait tous ces événements. tous ceux qui les apprenaient les conservaient dans leur cœur et disaient « Que sera donc cet enfant ?» En effet, la main du Seigneur était avec lui. L'enfant grandissait et son esprit se fortifiait. Il alla vivre au désert jusqu'au jour où il se fit connaître à Israël.

Bonjour, voici venu le jour de la naissance de Jean-Baptiste. Alors que personne ne porte ce nom-là dans la famille, Zacharie et Élisabeth insistent pour que l'enfant se nomme Jean. Ce prénom signifie « Dieu fait grâce ». Oui, Dieu fait grâce en Jean-Baptiste, car en lui apparaissent les prémices de l'incarnation, les premières lueurs de l'accomplissement du plan divin. Jean-Baptiste n'est pas le seul qui, parmi les précurseurs de Jésus, annonce la grâce. La grand-mère de Jésus, sainte Anne, porte déjà ce nom. Anne, la grâce. Ainsi, tout indique qu'avec la venue de Jésus, et déjà avec la préparation de cette venue, nous entrons dans le temps de la grâce, du don généreux, débordant de Dieu pour nous. En ce jour, nous pouvons donc demander à Dieu sa grâce. N'hésitons pas à demander beaucoup et à nous disposer à recevoir beaucoup. Cependant, nous pouvons nous demander comment accueillir cette grâce. Il faut préparer les chemins du Seigneur, nous dit Jean-Baptiste. Alors il enseigne à ceux qu'il rencontre comment se préparer à accueillir la grâce et à disposer leur vie et leur cœur. N'ayons pas peur, il ne s'agit pas de faire des choses extraordinaires. Que chacun exerce son métier honnêtement, sans vol ou sans violence, dit Jean-Baptiste. Que toutes nos activités soient ajustées à la recherche du bien commun. Car c'est dans la sainteté ordinaire, dans le quotidien des jours, en faisant du mieux possible ce que nous avons à faire, que la grâce se déploie.

Notre Père qui es aux cieux, que ton nom soit sanctifié, que ton règne vienne, que ta volonté soit faite sur la terre comme au ciel. Donne-nous aujourd'hui notre pain de ce jour. Pardonne-nous nos offenses, comme nous pardonnons aussi à ceux qui nous ont offensés. Et ne nous laisse pas entrer en tentation, mais délivre-nous du mal. Car c'est à toi qu'appartiennent le règne, la puissance et la gloire, pour les siècles des siècles. Amen.

0: Vous écoutiez le cantique de Zacharie interprété par les fraternités monastiques de Jérusalem. L'évangile du jour était commenté par le frère Paul Janoir, dominicain. Nous sommes aujourd'hui le 24 juin, il est 7h57 sur RCF Notre-Dame. Et Clara, nous fêtons, comme nous l'avons entendu dans l'évangile du jour, les Jean-Baptiste.
1: Oui, à l'heure, pour célébrer le solstice d'été, il est de coutume immémoriale d'allumer de grands feux de joie, les feux de la Saint-Jean. D'origine païenne, cette fête est associée depuis le 6e siècle à la naissance du cousin de Jésus, Saint-Jean-Baptiste. C'est le seul saint avec Marie dont le calendrier liturgique célèbre à la fois la naissance, le 24 juin donc, et la mort le 29 août.
0: Alors pourquoi un tel honneur ?
1: Eh bien grâce à la parole même de Jésus, parmi les enfants des femmes, il n'y en a pas surgi de plus grand que Jean-Baptiste. En effet, dès sa conception, il est annoncé à son père Zacharie qui officie dans le temple. Il est dit « Ta femme t'enfantera un fils et tu l'appelleras du nom de Jean, il sera grand devant le Seigneur. » Et dans l'annonce faite à Marie, l'ange Gabriel lui apprend que sa parente Élisabeth allait concevoir un fils dans sa vieillesse car rien n'est impossible à Dieu.
0: Et sans oublier, c'est évidemment ce passage magnifique de la visitation de Marie à sa cousine Élisabeth où Jean-Baptiste in utero tressaille d'allégresse en présence de Jésus dans le sein de sa mère.
1: Et le 8e jour après la naissance, l'enfant est circoncis. On voulait l'appeler Zacharie comme son père, mais sa mère dit non, nous l'appellerons Jean. Et Zacharie, muet pour avoir douté de la parole de l'ange, prend une tablette et écrit son nom est Jean. Et on l'appela Jean-Baptiste car c'est lui qui baptisera Jésus. La naissance de Jean-Baptiste donc est fixé au solstice d'été, moment de l'année où les jours commencent à diminuer. Comme Jean-Baptiste, dans sa grande humilité et malgré son fort caractère, a dit à propos de Jésus, il faut que lui grandisse et que moi je diminue.
0: Voilà le saint du jour avec Clara Bévilacqua.
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0: Mercredi 24 juin, nous fêtons aujourd'hui la nativité de Saint Jean-Baptiste. Très bon début de journée. RCF Notre-Dame, il est 8h. Et à la une, aucune baisse des températures n'est attendue pour aujourd'hui et demain.
1: Oui, alors qu'hier marquait déjà la journée la plus chaude jamais enregistrée en France, 4 nouveaux départements sont placés en vigilance rouge aujourd'hui, soit 58 au total. Des députés arrivés en retard pour examiner le texte sur la fin de vie. Résultat, un amendement des opposants a pu être adopté hier soir. Un amendement qui retire les médecins du processus d'administration de la substance létale.
0: On en parle dans 10 minutes avec Philippe Gosselin, député Les Républicains de la Manche.
1: Le parquet antiterroriste demande le renvoi en procès de l'assassin présumé de Dominique Bernard devant la cour d'assises spéciale des mineurs. Le professeur de français est tué en octobre 2023 à Arras. Didier Deschamps est rentré en France après le décès de sa mère. Les Bleus, déjà qualifiés pour les 16e de finale de la Coupe du Monde de football, joueront ce vendredi 21h face à la Norvège, mais sans leur sélectionneur.
0: L'information se poursuit sur RCF Notre-Dame. Je salue les journalistes de vos radios locales. Ils vous informent en français et en Belgique.
5: Bonjour à toutes et à tous, bienvenue sur RCF Maguelone Hérault. Voici les titres de votre journal local. Nous nous sommes rendus à Grabel pour vous, pour découvrir les nouveaux aménagements de l'école maternelle. Objectif, mieux lutter contre la chaleur. Nous parlerons ensuite scolarité toujours. Le rectorat de Montpellier vient de publier les chiffres des participations aux examens du brevet et du bac cette année. Et pour finir, on parlera sport avec la Coupe de France de futsal handisport senior qui se tient à Lunel dès vendredi. Côté météo, il fait toujours aussi chaud et nous sommes toujours en alerte jaune canicule.
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5: Alors que les températures continuent de grimper, la commune de Grabelle adapte son école maternelle. Depuis fin avril, des dispositifs low-tech y sont installés dans le cadre d'une expérimentation du projet Racine. Et les premiers résultats sont probants. Cette semaine, en pleine canicule, le ressenti est amélioré de 7 degrés par rapport à la canicule de juin 2025. Nous découvrons ce projet avec Manoa Debande qui nous fait la visite.
7: Dans la cour de l'école maternelle Jean Ponzi, à côté des bancs et des cabanes colorées, des voiles en fibre de coco. Un moyen simple mais efficace contre la chaleur étouffante. Guillaume Perrin est le directeur du programme Acté qui a accompagné la municipalité dans ce projet.
8: Le voile va produire l'ombrage, ça va aussi empêcher le soleil de se concentrer sur des surfaces plutôt sombres comme c'est le cas pour du bitume, qui va stocker la chaleur et la renvoyer.
9: Est-ce qu'il fait aussi chaud dehors que dedans ?
10: Non.
9: On est quand même mieux à l'intérieur. Et nous, on a de la chance parce qu'en plus, on a les...
7: Des ventilateurs donc, et à la nuit tombée, un déstratificateur évacue la chaleur accumulée durant la journée. Résultat, 170 enfants rafraîchis. C'est ce que nous décrit Stéphanie Taïx, assistante dans une des classes de l'école.
11: Les enfants sont plus à l'aise pour le travail. Avant, ils rentraient, ils étaient en sueur. Là, maintenant, on arrive à les garder attentifs plus qu'avant.
7: Écologique, facile et rapide, ces installations sont aussi économiques, selon Elia Mangani de l'Agence locale de l'énergie et du climat qui a piloté le projet. Au total, 23 000 euros ont été déboursés par la commune.
12: Grabelle avait déjà travaillé sur une rénovation globale de son école élémentaire qui a coûté 5 millions d'euros. Aujourd'hui, la commune, naturellement, n'a pas les moyens de faire des rénovations énergétiques d'ampleur. Et du coup, la commune, elle avait vraiment à cœur de répondre à cet inconfort estival tout en maîtrisant son budget.
7: Pourtant, parmi les 15 écoles de France concernées par ce projet, l'école de Grabelle était la plus chaude, avec des températures dépassant les 30 degrés dans certaines classes.
5: Le projet Racine est en expérimentation pendant 3 ans à Grabelle. Des évaluations vont être menées avant l'installation d'une cour oasis, l'aboutissement de ce projet. Et avec la canicule, l'Occitanie est touchée par une vague de pollution atmosphérique, niveau rouge. Alerte Atmo Occitanie sur 5 départements, dont l'Hérault. Pour l'instant, aucune mesure d'urgence n'est nécessaire selon l'organisme. La situation devrait s'améliorer dès ce soir. Alors que les épreuves orales du bac continuent et que le brevet des collèges débute dans 2 jours, le rectorat de l'Académie de Montpellier vient de publier son bilan des examens 2026. Près de 36 000 élèves sont candidats dans l'Hérault cette année, Manoa Debande.
7: Oui, avec plus de 22 000 candidats au baccalauréat et près de 15 000 au brevet, l'Hérault reste le département le plus représenté de l'Académie. Très loin devant le deuxième sur le podium, puisque le Gard compte 9 500 prétendants au brevet et environ 12 000 au bac. Le dernier du classement au sein de l'Académie est la Lozère, avec plus de 2 000 candidats au total aux examens, 850 collégiens et 1 300 lycéens. Par rapport à l'année dernière, il y a 500 candidats supplémentaires pour le diplôme national du brevet dans toute l'Académie de Montpellier. Par contre, il y a moins de prétendants au baccalauréat. Dans le détail, cette année, 26% tentent d'obtenir le bac professionnel et 21% le bac technologique. Et plus de 50% des candidats passent le bac général. D'ailleurs, ils sont en train de passer leur grand oral jusqu'au 29 juin, sauf les élèves du lycée Henri IV de Béziers, puisque les épreuves ont été reportées en raison des fortes chaleurs.
5: Et les épreuves du brevet, ça commence vendredi et elles se poursuivront jusqu'à mardi prochain. On souhaite un bon courage à tous les élèves de 3e. Avec la canicule, l'agglomération de Sète rend gratuit l'accès aux 3 piscines communautaires à Frontignan, Gigean et Sète. Une mesure exceptionnelle mise en place jusqu'au dimanche 28 juin. L'objectif est d'offrir un lieu pour se rafraîchir aux habitants. Une alternative bienvenue alors que 3 plages sont fermées depuis lundi pour pollution. L'UNEL accueille la Coupe de France de futsal handisport senior du 26 au 28 juin. Ce rendez-vous majeur de la saison réunira entre 10 et 20 clubs venus de toute la France. Et aux manettes, on retrouve Pierre-Antoine Marchal du comité régional handisport Occitanie.
13: C'est une discipline qui regroupe plusieurs handicaps. Là, ça va être plus du mal marchand. C'est des personnes qui peuvent avoir des difficultés à se déplacer. Et ensuite, il y a un système de classification avec des systèmes de points comme à la natation. On peut voir qu'il y a beaucoup plus d'épreuves, par exemple, qu'aux Jeux Olympiques classiques. Mais sinon, ça reste du futsal, 5 joueurs par équipe, un gardien, ça joue sur un terrain de handball. Au niveau du temps, on est sur 2 fois 10 minutes avec une mi-temps de 5 minutes. Et du coup, la Coupe de France, on va dire que c'est la grosse compétition de l'année qui se déroule sur tout un week-end avec les meilleures équipes françaises. Donc, c'est mixte. Il y a une bonification si il y a des féminines sur la feuille de match. Selon les pathologies ou les résultats des tests, les athlètes sont classés en 4 classes de handicap.
5: La compétition se déroule à Lunel, à la Halle des Sports Paul Arnassan et à la Halle des Sports Intercommunale. Les Restos du Cœur de l'Hérault ont besoin de bénévoles cet été. Comme à chaque période de vacances scolaires, les bénévoles sont moins nombreux. Préparateurs de commandes, chauffeurs-livreurs, cuisiniers, beaucoup de postes ont besoin de remplaçants. L'association s'ouvre notamment aux alternants et aux mécénats pour combler le manque de bras. Et pour finir ce journal, bien évidemment, votre traditionnel météo local. On l'a dit, Atmo Occitanie place le département en vigilance sur le niveau de pollution de l'air. La prudence est donc de mise, même si Atmo Occitanie se veut rassurant sur la situation. Côté température, ça ne change pas, il fait toujours aussi chaud. Ce matin, vous avez entre 28 et 33 degrés.

0: RCF Notre-Dame, il est 8h10. Vous pouvez nous suivre en direct sur la chaîne YouTube de Radio Notre-Dame. À suivre, le journal de Radio Vatican. Clara, Israël viole le cessez-le-feu au Liban après 3 jours de calme relatif.
1: Oui, on compte 2 morts et plusieurs blessés et toujours beaucoup de tensions sur le terrain, même si le Hezbollah n'a pas riposté. Tous les détails, ce sera donc à 8h30 dans le journal de Radio Vatican. Après l'invité de la matinale, Pierre-Hugues, ce matin, vous recevez Philippe Gosselin, député Les Républicains de la Manche.
0: Bonjour Philippe Gosselin.
2: Bonjour.
0: Merci d'avoir accepté notre invitation ce matin. On va parler canicule, on va parler des répercussions aussi de l'affaire Liana avec vous. Mais d'abord, évoquons la proposition de loi relative à la fin de vie et à l'ouverture du droit à l'aide à mourir. L'Assemblée nationale examine pour la 3e fois cette proposition de loi et, sauf grosse surprise, le texte devrait être adopté mardi prochain. Philippe Gosselin, croyez-vous encore en un coup de théâtre ?
2: Ah, écoutez, on a parfois des coups de théâtre et ça a été le cas hier soir sur un article, un bout d'amendement, etc. Et je me doute qu'on va en parler. Mais globalement, il faut quand même être réaliste. On est très présent, on anime les débats, on fait valoir évidemment notre opposition, des arguments aussi qui permettent peut-être de tempérer. Mais en réalité, la machine, en tout cas à l'Assemblée nationale, est quand même lancée.
0: Qu'est-ce qui peut faire changer d'avis certains députés ?
2: Écoutez, il y a quand même une volonté chez les partisans de cette aide à mourir, mais disons-les les choses, hein, c'est du suicide assisté et de l'euthanasie. C'est d'ailleurs un des éléments du débat, rappeler ce que c'est très précisément, donner un sens et des mots à ce qui pourrait être voté, en tout cas ce qui est présenté. Ce qui pourrait faire évoluer, c'est effectivement peut-être un rapport numérique à l'instant T, mais je n'y crois pas. Pourquoi ? Parce que même si on avait par erreur, entre guillemets, une majorité qui se dégageait sur un amendement de suppression, par exemple. Dans tous les cas, on aura une seconde délibération, c'est ce qui s'est passé. Et puis, mardi prochain, on aura un vote solennel, c'est-à-dire un mardi où tout le monde est là et on voit mal une majorité qui ne se ferait pas, malheureusement. C'est pas du défaitisme, c'est pas refuser le combat, il est mené, mais il faut avoir conscience que c'est mal barré de ce point de vue-là.
0: Mais pourtant, Philippe Gosselin, on a beaucoup entendu parmi les opposants à ce texte que de lecture en lecture, à l'Assemblée nationale, il y a une proportion de plus en plus importante d'opposants à ce texte.
2: C'est vrai, on a aussi une proportion de collègues qui s'abstiennent, donc le match n'est jamais plié, puis ça veut dire que de toute façon, il faut être présent jusqu'au bout. Nous, on essaie de mettre en avant des incohérences, des risques de dérapage, et le fait est qu'on va avoir, si le texte est voté, un des régimes les plus larges, les plus permissifs au monde.
0: Et plus on encore bien... que le Canada, que la Belgique, que la Suisse.
2: Oui, sur certains aspects, oui. Et aujourd'hui, si vous voulez, on voit bien qu'il s'agira pour certains de mettre un pied dans la porte. C'est ce que nous dénonçons. Ce sont des risques sérieux. Ce qui s'est passé il y a quelques heures aux Pays-Bas va dans ce sens.
0: Hein. Alors, faites-vous allusion ?
2: Ils ont un processus très ancien qui date en gros, pour faire simple, d'une 20aine d'années, mais qui régulièrement est élargi. Et en 2024 a été votée la possibilité de recourir à l'euthanasie pour des enfants mineurs de 0 à 12 ans. Et il se trouve qu'hier, un enfant, on ne sait pas d'ailleurs, on n'a pas beaucoup de détails sur le sujet, un enfant a été euthanasié hier. Ça veut dire sur demande.

0: de ses parents. Enfin voilà, on est en train de rentrer dans une spirale assez infernale.
1: Philippe Gosselin, on évoquait un coup de théâtre en début d'interview qui a eu lieu hier. Un amendement du RN et des Républicains a été adopté car les députés pour cet amendement étaient temporairement en supériorité numérique, les députés du centre et de la gauche n'étant pas encore revenus dans l'hémicycle. L'amendement qui retirant les médecins du dispositif d'euthanasie a donc été adopté. C'est une victoire, ça ?
0: Oui, c'est des petites victoires parce que...
1: Une victoire à la Pyrrhus.
0: C'est une victoire à la Pyrrhus. Ce sont des petites victoires, effectivement, qui font du bien et qui permettent de dire, allez, bon, peut-être qu'on pourrait y arriver,
1: Mais cependant, sur le fond, si on s'intéresse à cette victoire, elle est quand même un peu... ça rend le texte très incohérent.
0: Alors, ça rend le texte incohérent parce qu'on voit mal pourquoi les médecins, effectivement, n'y seraient pas associés alors que les infirmiers, infirmières, y seraient. Enfin, il y a un décalage. Et d'ailleurs, le rapporteur Vigier n'a pas manqué de le souligner. On a de temps en temps, voilà, en début de séance, en fin de séance, sur des questions de mobilisation, des possibilités de faire des petits coups de théâtre, mais qui sont en réalité, ça fait du bien, hein, et puis ça met effectivement ceux qui sont favorables au texte un peu en difficulté, donc on va pas s'en priver, mais en réalité, il faut pas non plus que vos auditeurs pensent que le texte pourrait basculer malheureusement uniquement avec ça, et d'ailleurs ça n'a pas manqué, avant la fin de la séance, le rapporteur Vigier a fait part de sa demande d'une seconde délibération qui aura lieu ou dans les jours qui viennent ou mardi prochain avant le vote final. Donc voilà, mais ça fait du bien. Ça montre aussi que si on est bien mobilisé, que si on est très présent, on peut peut-être influer. Mais encore une fois, sans illusion, parce que le travail parlementaire, il est aussi encadré par des éléments de procédure qui laissent peu de surprises possibles.
1: Et ce qui s'est passé hier soir, à savoir l'absence d'une partie de députés dans l'hémicycle au moment d'étudier ce texte qui est quand même très important d'un point de vue anthropologique, peut nous interroger sur le sérieux des députés sur le sujet, sur la fin de vie. Est-ce que vous, dans ce que vous voyez, y compris parmi les promoteurs de ce texte, vous voyez un sérieux, une volonté quelque part de servir le bien commun, même si c'est pas dans la même direction que la vôtre?
0: Alors effectivement, moi je fais pas de mauvais procès d'intention à tous les participants, à tous les collègues présents pour ces débats. On a des points de vue qui sont clairement opposés, mais je ne ferai pas un mauvais procès en insincérité à certains. On a certains qui sont extrêmement militants, ça c'est très clair, pour qui ça ne sera jamais assez large et suffisant, c'est évident, mais je ne leur ferai pas un mauvais procès nécessairement, ni en incompétence, ni en volonté de lutter contre le bien commun. Je pense que eux, d'une certaine façon, mettent en avant la souffrance. Et d'ailleurs, c'est ce que nous avons aussi en tête. On n'est pas à voter un texte qui serait désincarné. Il faut avoir en tête que ce texte concerne, dans tous les cas, des patients qui sont en fin de vie, ou supposés tels, qui sont évidemment dans des souffrances aussi bien physiques que morales, et parfois leur famille aussi bousculée, blackboulée par tout ça. Il faut toujours l'avoir en tête.
1: Mais pour ça, il y avait le texte sur les soins palliatifs.
0: On avait évidemment pour ça un texte sur les soins palliatifs qui, lui, a été voté à l'unanimité. C'est d'ailleurs un des éléments que nous mettons en avant. Aujourd'hui, vouloir mettre le pied dans la porte sur l'euthanasie, le suicide assisté, alors même que les soins palliatifs sont aujourd'hui en grande difficulté en France. Hein. On a une vingtaine de départements, 21, où il n'y a toujours pas d'unité.
1: Et vous, dans la Manche, Philippe Gosselin ?
0: Nous, on n'a pas d'unité en tant que telle. Par contre, il y a des lits de soins palliatifs. On a des équipes HAD qui font d'ailleurs d'hospitalisation à domicile, qui d'ailleurs font un travail remarquable en proximité auprès des patients, des malades, des familles. C'est toujours très délicat, vous savez, de gérer des patients en fin de vie. Vous avez aussi des patients qui sont au bout du rouleau et qui, sans avoir exprimé de volonté de partir immédiatement, souffrent à la fois de voir les leurs dans la douleur, eux-mêmes d'être dans la souffrance physique, morale, de se sentir dans une forme de déchéance, en tout cas de dernière étape. Et donc tout ça mérite beaucoup d'attention. C'est pour ça qu'il faut éviter de s'envoyer des invectives au visage, même si de temps en temps, dans ces débats où on met ses tripes, forcément, il y a des tensions par moment.
1: Philippe Gosselin, le délit d'entrave a été supprimé en commission. Oui. C'est une concession importante pour vous ?
0: Oh bah écoutez, il a été supprimé et heureusement, parce que ça voudrait dire qu'autrement on aurait une voix unique, que seuls ceux qui sont pour l'euthanasie et pour le suicide assisté, finalement, pourraient avoir voix au chapitre. Donc c'est quand même un petit élément supplémentaire et il est bienvenu. Il est bienvenu, il envoie quand même un signal, mais soyons clairs, tout ce qui peut être fait pour amodier, pour arrondir, ne change pas le fond et ce recours au suicide assisté, à l'euthanasie possiblement.
1: Philippe Gosselin, vous êtes de tous les combats bioéthiques, mais votre parti, plus tellement à l'air, n'est plus homogène. Le RN non plus, d'ailleurs. Comment comprenez-vous ces fractures dans tous les partis politiques?
0: Écoutez, vous le dites à juste titre, dans tous les groupes politiques, dans tous les partis, on a des fractures, parce que ça touche sans doute aussi à l'intime, à des convictions, et pas simplement la défense d'un étendard particulier qui serait catholique ou je ne sais quoi, même si, bien évidemment, notre culture personnelle, nos expériences, notre rapport à la mort comme à la vie, peuvent avoir beaucoup d'importance, y compris le rapport à la souffrance des siens, d'un groupe d'amis, etc. Donc on n'est jamais totalement indemne de contact avec les autres, c'est la vie en société. Mais on voit par exemple des GDR, sont le groupe communiste, Stéphane Peu, opposé à ce texte, comme l'était avant lui.
1: Mais
0: André
1: Chassagne. Les Républicains, pourquoi les Républicains ne sont pas à ce point opposés?
0: Parce que je pense que aujourd'hui les Républicains, comme le RN d'ailleurs, et vous l'avez souligné, sont sans doute à l'image de la société, en interrogation, sans doute plus perméable qu'on ne l'était à une certaine époque. C'est aussi une évolution, mais rien n'est inéluctable. Regardez, avec les votes successifs, on a quand même des oppositions qui ont augmenté, des abstentions aussi, donc des doutes qui se sont fait jour. Donc le match n'est jamais plié d'avance. Il faut aussi marquer des éléments pour l'avenir. Ce qui se fait aujourd'hui n'est pas simplement sur un texte précis, celui-là, et que nous combattons effectivement, en ayant en tête, quand je dis combattons, en ayant en tête que ce ne sont pas les malades, les patients que nous combattons. C'est cette approche qui ne serait plus celle de l'empathie et d'un regard bienveillant et fraternel.
1: C'est une vision anthropologique, Philippe Gosselin. Certains sénateurs, les Républicains d'ailleurs, demandaient un référendum. Est-ce qu'il fallait un référendum?
0: Écoutez, il a été initié, enfin en tout cas le référendum d'initiative partagée a été initié avec Francis Spinner, sénateur. Je fais partie de ceux, comme d'autres collègues de l'Assemblée ou des sénateurs, qui ont apporté notre voix à cette possibilité, mais qui a été écarté, disons-le très clairement, par le Conseil constitutionnel sur des raisons ou pour des raisons juridiques qui sont, me semble-t-il, spécieuses. Maintenant, c'est la voix du Conseil constitutionnel à ce stade et l'article 11, il semblerait, ne le permettrait pas. Mais c'est un sujet qui pourrait être référendaire en effet.
1: RCF Notre-Dame, nous sommes avec Philippe Gosselin, député Les Républicains de la Manche. Tout autre sujet à présent, il fait très chaud en ce moment, ça n'aura échappé à personne. En 2003, la canicule avait fait 15 000 morts, dont une majorité de personnes âgées, isolées. 20 ans après, on n'est toujours pas prêt. Vous êtes député depuis presque 20 ans, Philippe Gosselin. Qu'ont fait les députés, qu'ont fait les responsables politiques pendant 20 ans?
0: Alors, d'abord, ne pas sous-estimer qu'un certain nombre de bâtiments ont été largement isolés. Enfin, des bâtiments publics, des bâtiments du parc public ou privé d'HLM et des logements individuels. Je rappelle que MaPrimeRénov, qui existe depuis quelques années, a déjà mis des milliards d'euros dans l'isolation des logements. Les normes de construction, évidemment, depuis 20 ans, ont largement évolué, même si ça peut rester insuffisant. Donc ce discours qui dit que rien n'a été fait, je le conteste. Peut-être que ça n'a pas été fait de façon suffisante. Peut-être qu'il va falloir d'ailleurs s'habituer à gérer davantage ces épisodes caniculaires.
1: Il aurait fallu climatiser davantage les bâtiments.
0: Il n'y a pas qu'une question de clim. Moi, je pense qu'il y a un sujet clim, bien évidemment.
1: Lequel ?
0: Sujet clim, notamment dans les établissements où on a les publics les plus fragiles. C'est vrai que ça vaut pour les maisons de retraite, les EHPAD, ça vaut aussi, bien sûr, dans les hôpitaux, et ça vaut pour les écoles. Mais la clim, moi, je fais partie de ceux qui vont être un peu modérés. Hein. On a besoin de clim, il ne faut pas refuser la clim. Certains nous disent, attention, surtout pas, c'est l'environnement. Alors, c'est vrai qu'il y a quelques risques quand on n'est pas en énergie décarbonée et donc électrique. Mais dans l'origine de production, mais il y a aussi des normes de construction qui doivent et qui peuvent évoluer. On le voit sur les toitures, davantage des végétalisées. On le voit par exemple aussi dans les écoles, les cours de récréation. Moi, je vois dans la Manche, on a déjà des écoles qui, depuis 2-3 ans, des communes, puisque c'est de la responsabilité des communes, qui enlèvent une partie du macadam de la cour, végétalisent, plantent des arbres, mettent des endroits plus d'ombre. Donc tout ça, c'est possible, mais ça prend évidemment du temps. Mais dire que tout est parfait, c'est archi faux, on est bien d'accord. On a des barres d'immeubles des années 50 où il y a pas d'isolation encore aujourd'hui, mais on ne peut pas dire que rien n'a été fait, ce n'est pas vrai non plus.
1: Vous êtes député de la Manche, Philippe Gosselin, un département, permettez-moi, mais qui n'est pas toujours habitué aux températures assez élevées. Comment est-ce que vous...
0: Et qui est encore protégé aujourd'hui d'ailleurs.
1: Et comment est-ce que le département s'adapte justement? Comment est-ce que votre circonscription s'adapte?
0: Écoutez, on a d'abord beaucoup de travaux qui sont faits sur le trait de côte, hein, parce que le réchauffement climatique, c'est aussi une évolution du trait de côte, la montée des eaux. Déjà aujourd'hui, on a un certain nombre de PLUI, donc ce sont des plans locaux d'urbanisme intercommunaux, qui limitent les constructions au bord de l'eau, qui obligent aussi à certaines normes. Donc il y a cette prise en compte, et puis il y a aussi les normes de construction. On a des constructeurs qui commencent à s'adapter et évidemment à tout ça. Maintenant, il y a encore loin de la coupe aux lèvres et il faut continuer à travailler dans ce sens-là, bien sûr.
1: Dernier sujet, Philippe Gosselin, que je voulais évoquer avec vous, l'affaire Liana, après la mort
0: la terrible affaire,
1: de Liana début du mois de juin. Il y a l'idée d'une loi intégrale pour protéger les femmes et les enfants, mêlant prévention et répression. On voit souvent apparaître dans l'actualité des drames terribles, similaires. Est-ce qu'il manque une loi intégrale ou est-ce que c'est une question de procédure, notamment au ministère de la Justice?
0: Alors moi, je dirais, il y a sans doute un peu des deux. On a besoin effectivement d'une loi intégrale et qui devrait, le Premier ministre l'a annoncé sans doute pour l'automne. Le calendrier, là, n'est pas jouable. Et puis, ne pas confondre sans doute vitesse et précipitation. Il faut qu'on légifère bien et pas simplement qu'on dise on a légiféré pour cocher une case. C'est évidemment...
1: Il y a un risque de
0: très sérieux.
1: Il y a un risque politique et un risque d'opération politique là.
0: Bon, écoutez, je crois qu'on peut, sur un texte comme celui-ci, à converger vers une forme d'unanimité. En tout cas, le diagnostic est partagé. Moi, je vois bien ici et là certains groupes politiques qui veulent se faire le gouvernement et toute la classe politique depuis 25 ou 30 ans. On va leur laisser ce plaisir si ça leur fait du bien. Nous, on va être beaucoup plus sérieux. On va essayer d'avoir du concret. Et effectivement, il y a besoin dans tous les secteurs de la société qui aient plus de rapidité, de prise en compte des demandes, des plaintes, une meilleure instruction. Ça suppose sans doute des moyens, bien sûr, moi je ne dis pas le contraire, mais il n'y a pas que des moyens, il y a aussi des procédures. C'est aussi un état d'esprit qu'il faut avoir. Nos enfants, nos petits-enfants sont à protéger, c'est une priorité, comme les femmes, bien évidemment.
1: Et d'ailleurs, Gérald Darmanin propose qu'il n'y ait plus de papier dans 6 mois au sein de l'institution judiciaire. Vous y croyez?
0: Alors,
1: zéro papier dans 6 mois?
0: Moi, le zéro papier, j'ai du mal à y croire. Vous savez, ça fait quand même quelques années qu'on nous promet du zéro papier. Et puis, le zéro papier n'est pas non plus la garantie que tout marche bien. Maintenant, il faut y tendre. Ça gagnerait et ça fluidifierait. Ah, je vais y arriver. On va rendre les procédures, plus fluides en le faisant ainsi. Mais dans tous les cas, la responsabilité, l'engagement de chaque enquêteur, de chaque travailleur social, mais de chacun, demeurera une exigence. C'est évident. Faut pas tout attendre de cette loi.
1: Dans la Manche, est-ce que vous avez pu échanger avec l'institution judiciaire après la volonté de Sébastien Lecornu et du ministre de la Justice de revoir toutes les plaintes?
0: Vous savez, en tout cas, ça bouscule un petit peu. L'ouverture des 70 000 cas n'est pas sans conséquence. On a des dossiers dans la Manche qui viennent d'être réouverts aussi. Il y a eu aussi de l'inquiétude chez les gendarmes, bien évidemment, chez certains magistrats, d'être pointés du doigt. Et je crois que s'il y a eu des manquements, pour ne pas parler, et d'ailleurs on devrait sans doute parler de faute, mais... La justice, on a vu le rapport. Si on peut parler de faute, je crois qu'il faut éviter à tout prix de jeter l'opprobre sur certaines professions. Moi, je ne veux pas mettre tous les magistrats, tous les procureurs dans le même sac. Je ne veux pas mettre tous les gendarmes dans le même sac. Il y a une responsabilité de l'ensemble de la collectivité et donc de l'esprit public.
1: Merci beaucoup, Philippe Gosselin, d'avoir été l'invité de la matinale RCF Notre-Dame ce matin. Je rappelle que vous êtes député Les Républicains de la Manche. Merci beaucoup.
0: Merci à vous et bonne journée.
1: À suivre le journal de Radio Vatican. Ce sera juste après votre météo au plus près de chez vous. 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Il est 8h27. Excellent début de journée.
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6: C'est l'heure de votre météo locale dans l'Hérault. Atmo Occitanie place le département en vigilance sur le niveau de pollution de l'air. La prudence est donc de mise, en particulier pour les personnes avec des problèmes respiratoires, même si Atmo Occitanie se veut rassurant sur la situation. Côté température, ça ne change pas, il fait toujours aussi chaud. Ce matin, vous avez 28 degrés à 7, 31 à Montpellier, Béziers et Bédarieux, 32 à Saint-Pons, Gignac et Saint-Mathieu-de-Tréviers et jusqu'à 33 degrés à Lodève. Pour cet après-midi, vous comptez 29 à 7, 31 à Agde, 32 à Montpellier, 33 à Béziers, 35 degrés à Saint-Pons, Gignac et Saint-Mathieu-de-Tréviers. Et la maximale sera comme toujours pour l'Odève avec 36 degrés. Merci à tous pour votre écoute. On se retrouve à 9h01 pour votre flash info régional. 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
8: Israël viole le cessez-le-feu au Liban après trois jours de calme relatif, deux morts, plusieurs blessés, toujours beaucoup de tensions sur le terrain, même si le Hezbollah n'a pas riposté. En pleine vague de chaleur en Europe occidentale, le secrétaire général de l'ONU demande aux entreprises du secteur de l'intelligence artificielle d'être transparentes en matière environnementale. Des talibans à Bruxelles, les autorités européennes se sont résolues à les accueillir pour discuter du rapatriement de 18 000 Afghans. Les ONG s'insurgent, les talibans se frottent les mains. Levée des barrages routiers en Bolivie, les marchandises peuvent de nouveau circuler à travers le pays, mais les tensions restent vives entre le gouvernement et les syndicats. L'Afrique du Sud, confrontée à la violence xénophobe. Depuis plusieurs semaines, le pays est confronté à des manifestations et des pogroms contre les étrangers. Nous verrons qui sont les acteurs de cette dérive dans notre dossier. C'est à suivre évidemment à la fin de ce journal.
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8: Bonjour, c'était une des clauses de l'accord entre les États-Unis et l'Iran. Les combats devaient cesser aussi au Liban, sous peine que l'Iran ne quitte la table des négociations. Eh bien, après un calme relatif de trois jours, l'armée israélienne a violé hier le cessez-le-feu imposé dans le sud du pays. Les tirs israéliens ont fait deux morts, portant à 4194 le nombre de personnes tuées depuis le début de la guerre le 2 mars, la majorité des victimes étant des civils. Retour sur la journée d'hier avec à Beyrouth, Paul Khalifa.
9: L'armée israélienne a ouvert le feu sur des civils venus inspecter leurs habitations dans une localité située près de la ville de Nabatieh au nord du fleuve Litani. Les tirs ont fait trois blessés et deux des personnes atteintes ont succombé à leurs blessures à l'hôpital. Les soldats israéliens ont aussi ouvert le feu sur une procession funéraire qui se dirigeait vers le cimetière de la localité de Hadassah en dehors de la zone tampon de facto établie par Israël dans le sud Liban. Les funérailles de deux habitants du village avaient été organisées en coordination avec la Croix-Rouge après avoir obtenu via l'armée libanaise une autorisation du mécanisme, le Comité international de coordination du cessez-le-feu entre le Hezbollah et Israël. Malgré cette autorisation, l'armée israélienne a ouvert le feu sur la foule avant de poster trois chars devant le cimetière, empêchant la poursuite de la cérémonie. Un drone israélien a par ailleurs mené une frappe contre une voiture en stationnement et d'autres appareils ont lancé des grenades assourdissantes dans trois incidents séparés. Ces violations sont intervenues alors que les négociations directes se tiennent à Washington entre des délégations libanaises et israéliennes pour consolider le cessez-le-feu. Le Hezbollah a réagi en accusant Israël d'avoir violé la trêve de façon flagrante. Il s'est cependant abstenu de riposter aux attaques israéliennes. Paul Khalifa, Beyrouth, RFI pour Radio Vatican.
8: Sur le plan diplomatique, il y a aussi quelques frictions. Hier, Téhéran affirmait que des frais de passage du détroit d'Ormuz lui seraient versés, ce qu'exclut encore pour le moment Washington. En attendant, le trafic maritime a repris et les marins bloqués dans le golfe Persique depuis le début de la guerre commencent à être évacués. Autre pierre d'achoppement entre Américains et Iraniens, le nucléaire. Les États-Unis considèrent que l'Iran a accepté la visite des inspecteurs de l'AIEA, ce que refuse catégoriquement l'Iran. Non content d'avoir souscrit un accord qui consacre un revers cuisant pour les États-Unis, Donald Trump doit aussi subir les critiques du Congrès, qui a approuvé définitivement hier une résolution pour ordonner le retrait des forces américaines déployées contre l'Iran. Un texte non contraignant qui marque cependant la défiance des députés et des sénateurs envers le président. La guerre en Ukraine et son lot de victimes civiles. Ce matin, une femme de 56 ans a été tuée lors d'une attaque russe de drone à Kharkiv, dans le nord-est du pays. Hier, 8 autres civils ont péri dans diverses villes du pays. Kryvyi Rih, dans le district de Nikopol, dans la région de Zaporijjia et à Kherson. On compte également une trentaine de blessés. De son côté, la Russie annonce ce matin la mort d'une personne tuée par des drones ukrainiens dans la région frontalière de Belgorod. Des talibans à Bruxelles. Après des semaines de tergiversations et de polémiques, une délégation de talibans a été reçue hier par la Commission européenne pour des discussions sur le retour au pays d'Afghans dits indésirables en Europe. Les ONG avaient averti des dangers de discuter avec des représentants d'un régime non reconnu par l'Union européenne et une manifestation avait même rassemblé 200 personnes la semaine dernière contre la venue des islamistes afghans. Sans résultat, donc. À Bruxelles, Pierre Benazé.
10: C'est le ministère belge des Affaires étrangères qui a révélé avoir accordé lundi soir 5 visas à des membres du régime taliban pour une durée de 24 heures, le temps juste de participer à leur réunion à la Commission européenne. Celle-ci minimise l'importance de cette rencontre. Elle insiste sur le fait qu'il s'agit d'une réunion technique avec des représentants de 15 États membres de l'Union. Une réunion à la demande des gouvernements, rajoute la Commission, puisque 20 d'entre eux ont réclamé en octobre des contacts avec le régime taliban afin de renvoyer dans leur pays d'origine des Afghans posant un risque pour la sécurité ou ayant commis des crimes. Plusieurs pays, dont l'Allemagne, ont déjà procédé à de telles expulsions. Et malgré les sanctions qui frappent les talibans, plusieurs pays réclament d'une coopération ponctuelle sur la question migratoire. Les ONG tirent la sonnette d'alarme car 18 000 Afghans auraient reçu un ordre de quitter le territoire européen selon des estimations de 2025. Et les ONG doutent qu'ils soient tous criminels ou qu'ils posent tous des risques sécuritaires. Et les talibans demandent aussi des contreparties, le rétablissement de services consulaires en Europe au bénéfice, je cite, des droits des Afghans présents dans l'UE, une forme de normalisation des relations, donc un moyen pour les talibans de se débarrasser de leur statut de paria en Europe. Pierre Benazet, Bruxelles, RFI pour Radio Vatican.
8: Alors que l'ouest de l'Europe suffoque sous la chaleur, quid des entreprises du secteur de l'intelligence artificielle, grosse consommatrice d'énergie nécessaire pour alimenter ces centres de données. Hier à Londres, lors de la semaine pour l'action climatique, le secrétaire général des Nations Unies a demandé ainsi toute la vérité sur le coût écologique de ces centres. Antonio Guterres en a profité pour lancer l'initiative pour la transparence environnementale dans le domaine de l'IA et pour rappeler aussi à taxer les super profits des géants des énergies fossiles, principaux responsables du changement climatique. À Londres, Jean Jaffray.
11: Il est temps de dire toute la vérité, a martelé le secrétaire général de l'ONU. Fini de faire porter le fardeau à ceux qui sont le moins à même de le supporter et de poursuivre, si l'intelligence artificielle doit contribuer à un avenir meilleur, ses promoteurs doivent faire preuve d'honnêteté quant à ce qu'elle coûte aujourd'hui, s'est exclamé Antonio Guterres. L'initiative pour la transparence environnementale dans le domaine de l'IA prévoit de demander aux géants du secteur de mesurer et publier l'empreinte environnementale en carbone, en eau et en foncier de leurs activités. Les centres de données, entrepôts des serveurs qui alimentent l'IA sont très énergivores. Leur consommation d'électricité en 2025 s'est élevée à 448 TWh, ce qui, si c'était un pays, les placerait au 11e rang mondial, juste derrière la France. Par ailleurs, le secrétaire général a aussi lancé un appel à l'action sur le méthane, deuxième contributeur du changement climatique après le CO2. En cause, l'agriculture et les pratiques de torchage qui consistent à brûler le gaz naturel émis lors de l'extraction du pétrole sans le valoriser. Londres, Jean Jaffray, Radio Vatican.
8: Plus d'un mois après le déclenchement officiel de l'épidémie du virus Ebola, le président congolais annonce sa prochaine visite en Ituri, épicentre de la maladie. Félix Tshisekedi, qui n'a pas précisé la date de sa visite, assure de son engagement dans la résolution de la crise sanitaire, alors que des critiques ont été formulées sur les moyens mis à disposition pour lutter contre l'épidémie. Selon un dernier bilan officiel, 267 personnes sont décédées à cause du virus Ebola. En Bolivie, le conflit social qui dure depuis le début du mois de mai semble arriver à son terme. Le week-end dernier, un accord a été trouvé entre le gouvernement et le premier syndicat du pays et le président a décrété l'état d'exception pour débloquer rapidement les routes avec l'aide de l'armée. Résultat, hier, pour la première fois depuis plus d'un mois et demi, le pays ne comptait plus aucun blocage de route. À La Paz, Nils Saba.
12: Après 7 semaines de pénurie, de blocage de route, de manifestations pour demander la démission du président Rodrigo Paz, la Bolivie commence à retrouver un semblant de normalité. En effet, la police et l'armée ont passé les 4 derniers jours à déblayer les principales routes du pays, l'immense majorité des blocages étant abandonnés. La mise en place de l'état d'exception, mais surtout l'accord trouvé avec la centrale ouvrière bolivienne, ont permis ce déblocage en seulement quelques jours. Pour le gouvernement, c'est une victoire, la preuve que le dialogue l'a emporté sur le conflit. Cet accord prévoit de geler le prix des produits alimentaires de base face à la crise économique, la consultation des organisations sociales pour l'élaboration des lois les plus importantes, ou encore la promesse qu'aucune entreprise publique stratégique ne sera privatisée. Pour autant, le conflit social va marquer le pays. Les blocages ont entraîné des pertes économiques d'environ 3 milliards de dollars, soit 5% du PIB. Et certains secteurs, comme le tourisme, devraient mettre plusieurs mois à s'en remettre. Et surtout, le gouvernement devra tenir ses engagements, sous peine de voir certains secteurs se mobiliser à nouveau. La Paz, Nils Sabin pour Radio Vatican.
8: Les tensions restent toutefois vives en Bolivie puisque l'ancien président Evo Morales a affirmé à l'AFP que le gouvernement bolivien poussait le pays vers la guerre civile avec sa politique néolibérale. L'étranger n'est pas notre ennemi. C'est l'appel à la raison, lancé par l'archevêque du Cap en Afrique du Sud. Monseigneur Sipuka a rencontré avec d'autres dignitaires religieux le président Cyril Ramaphosa pour évoquer les violences xénophobes qui s'abattent depuis plusieurs semaines sur le pays. Pillage, passage à tabac et même la mort. La police a annoncé ouvrir une enquête sur le meurtre d'un ressortissant étranger dans la ville de Pietermaritzburg hier. Une localité où plusieurs centaines de Malawites sont rassemblés en vue d'être rapatriés pour fuir les agressions de quelques groupes. Mais qui sont ces agresseurs? C'est la question que nous avons posée à Marianne Séverin. Elle est chercheure associée au laboratoire de recherche des Afriques dans le monde à Sciences Po Bordeaux et spécialiste de l'Afrique du Sud.
13: Ce sont des gens qui sont quand même manipulés par des personnes qui sont articulées, qui parlent bien, qui présentent bien, mais qui agitent le spectre de l'immigré clandestin, criminel, trafiquant de drogue, etc. Et ce sont des gens qui sont énormément influencés par des réseaux sociaux. Parce qu'en fait, l'une des raisons pour lesquelles on en parle énormément, c'est que les réseaux sociaux, la désinformation, les fausses informations sont devenues des armes contre les immigrés en règle générale et les immigrés illégaux. Ils ne savent même pas faire la différence. Quand on n'a pas d'éducation, quand on ne lit pas et que finalement on écoute des populistes, on a tendance à se laisser influencer. C'est pour ça qu'on a ce genre de problème. Donc, ils sont très dans la violence, très nationalistes. Ils jouent sur l'ethnicité, parce que quand on regarde, il y a beaucoup de Zoulous. Donc, ce sont des gens, en fait, qui, sans réfléchir, vont attaquer des personnes innocentes, au lieu finalement de se demander ce que fait le gouvernement et pourquoi on en est là.
14: Et du coup, justement, pourquoi est-ce qu'on en est arrivé là aujourd'hui?
13: Il y a 2 problèmes en Afrique du Sud. Les frontières, elles sont poreuses. Vous rentrez, vous sortez, et puis il y a le problème de la corruption. Lorsque vous avez de l'immigration clandestine, vous avez des passeurs, vous avez de la criminalité. On va corrompre des fonctionnaires. Lorsque vous arrivez à l'aéroport, vous présentez votre passeport. Quand vous êtes un agent et que vous êtes corrompu, vous prenez le passeport, vous le tamponnez, mais vous ne rentrez pas le passeport dans le système. Ce qui fait que la personne, elle rentre et personne ne sait qu'elle est sur le territoire. Et qu'est-ce que cette personne va faire? Elle va essayer de vivoter, elle va créer des petits commerces illégaux. Et ça pèse sur l'économie du pays, puisque ces entreprises informelles, elles ne payent pas d'impôts. Donc, ça fait moins d'entrées d'argent pour l'État. Mais si quelqu'un tombe malade, qu'est-ce qu'il va faire? Il va aller à l'hôpital public. Et c'est ce qu'au départ dénoncent les différentes organisations. Et puis, vous ne savez pas qui rentre sur le territoire. On a remarqué que vous avez d'anciens soldats qui viennent de Somalie, d'Éthiopie. Vous pouvez avoir des terroristes, ça a été prouvé. Et ça pose un grand, grand, grand problème.
14: Un problème dont s'est saisi le président Ramaphosa. Un projet de loi est en cours sur l'immigration. Néanmoins, vous parliez tout à l'heure de manipulation. On est dans un contexte préélectoral avec des municipales en novembre. Qui voudrait aujourd'hui déstabiliser Cyril Ramaphosa?
13: C'est la question que je me pose. Parce que là, on commence à se dire, c'est très bien organisé. C'est juste avant les élections. Et puis en plus, Cyril Ramaphosa a des problèmes au niveau politique. Et puis l'année prochaine, soit dit en passant, il y a les élections du parti. Est-ce que ce n'est pas une façon de déstabiliser le pays? Vous avez aussi des rumeurs qui disent que la déstabilisation peut venir de l'extérieur. Vous savez que l'Afrique du Sud a des problèmes avec deux pays en particulier, dont un pour lequel elle a porté plainte à la Cour de justice internationale. Donc, on se pose des questions. Et puis, je trouve que Jacob Zuma est un peu trop calme à mon goût. On ne l'entend pas en ce moment. Et j'ai découvert que la fameuse organisation qui s'appelle March on March est alliée au parti de Jacob Zuma et à un autre parti qui est, lui, vraiment xénophobe. Alors ouais, je suis désolée, mais même si je ne veux pas tomber dans le complotisme, mais deux et deux, chez moi, ça fait quatre.
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7: 8h44 sur RCF Notre-Dame, c'est Xavier Sartre qui présentait le journal ce matin. À suivre la prière du matin dans 5 minutes. Mais d'abord, je vous apporte un peu de fraîcheur ce matin. Enfin, c'est plutôt Valérie de Marnac qui va vous l'apporter. On va partir dans les salles de cinéma avec vous. Bonjour Valérie.
15: Bonjour Pierre-Hugues.
7: Bah oui, puisque dans les salles de cinéma, il y a de la clim et ça fait du bien. Et aujourd'hui, sort en salle le second volet de la bataille de Gaulle. L'ambitieuse fresque d'Antonin Baudry qui s'étend de la bataille de Montcornet jusqu'à la libération de Paris.
15: La première partie est en salle depuis le 3 juin. Elle se terminait en 1942 avec l'assassinat de l'amiral Darlan à Alger. Et elle dessine le portrait d'un homme seul qui continue à croire, malgré la débâcle de 1940, à la grandeur de la France et de la République, mais qui peine à faire reconnaître sa légitimité politique. Et le deuxième volet, donc, fonctionne sur les mêmes ressorts, mais dans un contexte qui, lui, a changé. La résistance s'organise, les alliés anglais et américains se veulent les maîtres du jeu, et face à eux, bien De Gaulle garde la même intransigeance et la même foi dans sa vision d'un pays libre et souverain.
16: L'armée du général Giraud reprend la main.
17: Vous ne comprenez rien à la politique.
18: Giraud est une marionnette des Américains.
19: Vous ne pouvez pas obstacler la guerre, général de Gaulle.
18: Il n'y aura jamais aucun accord entre lui et moi.
20: I cannot deal with this crazy man. I cannot deal with this madman.
21: Les résistants doivent s'unir. Essayez de me laisser le temps d'agir. J'ai besoin de temps.
22: No République française, just a flag.
23: Pour lui, la France n'existe plus.
24: Seems as though these days being French is a complicated thing.
25: Si nous ne nous imposons pas sur le terrain, il n'y aura pas de France.
26: L'armée secrète se met en place. Nous allons pouvoir commencer à frapper fort. Bah, bah,
7: bah. Ce volet s'intitule « Valérie, j'écris ton nom », extrait du poème d'Elvard que tous les écoliers connaissent bien.
15: Bien oui, et puis dans le film, il est récité en voix off par le poète lui-même, sur un montage d'images d'archives de l'insurrection de Paris, juste avant l'arrivée des chars Leclerc. C'est donc un film à la fois poignant, romanesque, documenté. Il y avait d'ailleurs deux conseillers historiques sur le tournage, dont l'historien britannique Jackson, qui est auteur du livre à l'origine de l'adaptation.
7: Et un autre film sur De Gaulle était sorti, Valérie, en 2020, avec Lambert Wilson dans le rôle-titre. Qu'est-ce qu'ils ont en commun, ces deux films?
15: Eh bien, en fait, ce sont deux visions totalement différentes de l'homme, alors qu'ils ne sont pas incompatibles. Le premier, réalisé par Gabriel Lebaumin, s'intéressait vraiment à la vie intime et familiale du grand homme, et notamment à sa femme Yvonne et leur fille Anne, qui est porteuse de trisomie 21. Et il explorait les fragilités et les doutes du général. là où Antonin Baudry, au contraire, le présente en chef de guerre, certes, mais surtout en animal politique et diplomatique, à la détermination et la force de persuasion peu commune. Et le réalisateur passe assez vite sur les épisodes connus, comme le débarquement, par exemple, pour retenir des moments clés décisifs, et notamment ce bras de fer contre le général Giraud, qu'il qualifie donc de marionnette aux mains des Américains. Et la force du film, c'est de nous parler autant du passé que du présent. Il aborde des questions fondamentales de souveraineté d'un pays, de courage de son peuple et de sa capacité collective à orienter les choix. Il dépasse vraiment la simple reconstitution historique pour entrer en résonance avec notre époque.
7: À l'heure où Marc Bloch entre au Panthéon, y a-t-il un retour en grâce de l'histoire de France au cinéma, Valérie ?
15: C'est vrai que le 7e art a toujours participé au grand récit national et qui continue à éclairer le passé pour mieux anticiper l'avenir. Et c'est exactement ce que prônait l'historien Marc Bloch.
7: Le film donc à voir cette semaine, c'est le second volet de la Bataille de Gaulle, J'écris ton nom. Et si vous n'avez pas encore vu la première partie, vous pouvez profiter de la fête du cinéma à partir de dimanche prochain, 28 juin, avec des séances au tarif unique de 5 euros partout en France. Et je ne l'ai pas précisé, mais vous étiez, Valérie, aujourd'hui en direct du festival d'Annecy, le grand rendez-vous international incontournable du cinéma d'animation dont vous nous parlerez la semaine prochaine. À suivre la prière du matin.
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1: Évangile de Jésus-Christ selon saint Luc. Il y avait, au temps d'Hérode le Grand, roi de Judée, un prêtre du groupe d'Abia, nommé Zacharie. Sa femme aussi était descendante d'Aaron. Elle s'appelait Élisabeth. Ils étaient l'un et l'autre des justes devant Dieu. Ils suivaient tous les commandements et les préceptes du Seigneur de façon irréprochable. Ils n'avaient pas d'enfants, car Élisabeth était stérile. Et de plus, ils étaient l'un et l'autre avancés en âge. Or, tandis que Zacharie, durant la période attribuée au prêtre de son groupe, assurait le service du culte devant Dieu, il fut désigné par le sort, suivant l'usage des prêtres, pour aller offrir l'encens dans le sanctuaire du Seigneur. Toute la multitude du peuple était en prière au dehors, à l'heure de l'offrande de l'encens. L'ange du Seigneur lui apparut, debout, à droite de l'autel de l'encens. À sa vue, Zacharie fut bouleversé et la crainte le saisit. L'ange lui dit : « Sois sans crainte, Zacharie, car ta supplication a été exaucée. Ta femme, Élisabeth, mettra au monde pour toi un fils. » Et tu lui donneras le nom de Jean. Tu seras dans la joie et l'allégresse, et beaucoup se réjouiront de sa naissance, car il sera grand devant le Seigneur. Il ne boira pas de vin ni de boisson forte, et il sera rempli d'Esprit Saint dès le ventre de sa mère. Il fera revenir de nombreux fils d'Israël au Seigneur leur Dieu. Il marchera devant, en présence du Seigneur, avec l'esprit et la puissance du prophète Élie, pour faire revenir le cœur des pères vers leurs enfants, ramener les rebelles à la sagesse des justes et préparer au Seigneur un peuple bien disposé. »

Ta femme mettra au monde pour toi un fils et tu lui donneras le nom de Jean. Jean est son nom. Tout le monde en fut étonné. À l'instant même, sa bouche sourit, sa langue se délia, il parlait et bénissait Dieu. Quand la parole de Dieu sort de notre bouche, elle guérit, elle délivre, elle délie, elle purifie. Jean qui veut dire la faveur ou la grâce de Dieu s'est manifestée dans la vie de Zacharie. Pour montrer la gloire de Dieu dans la vie de Saint Jean-Baptiste, depuis sa conception, Dieu a voulu montrer à l'humanité qu'il est le maître de tout. C'est lui qui a la commande de notre vie. C'est lui seul qui sait ce que demain sera fait. C'est pour cela, nous voulons, Seigneur, ce matin, en cette solennité de Saint Jean-Baptiste, te bénir et te louer. Tu connais nos désespoirs et nos cris de souffrance silencieuses. Tu connais la trajectoire de chaque homme. De grâce, écoute-nous. De grâce, exauce-nous et donne à chacun de nous la joie de Zacharie et d'Élisabeth du jour de naissance de leur fils, Jean, celui qui vient préparer la route pour notre Sauveur et notre Rédempteur, Jésus-Christ.

Notre Père, qui es aux cieux, que ton nom soit sanctifié, que ton règne vienne, que ta volonté soit faite sur la terre comme au ciel. Donne-nous aujourd'hui notre pain de ce jour. Pardonne-nous nos offenses, comme nous pardonnons aussi à ceux qui nous ont offensés. Et ne nous laisse pas entrer en tentation, mais délivre-nous du mal. Amen.

0: 8h56 sur RCF Notre-Dame. À suivre les informations avec Clara Bévilacqua. Mais d'abord, le saint du jour avec
1: Clara Bévilacqua.
0: Bah voilà, vous êtes au courant de tout, Clara. Aujourd'hui, Clara, nous fêtons en ce 24 juin les Jean-Baptiste.
1: Alors, à l'heure pour célébrer le solstice d'été, il est de coutume immémoriale d'allumer de grands feux de joie, les feux de la Saint-Jean. D'origine païenne, cette fête est associée depuis le 6e siècle à la naissance du cousin de Jésus, Saint-Jean-Baptiste, le seul saint avec Marie dont le calendrier liturgique célèbre à la fois la naissance, le 24 juin donc, et la mort, le 29 août.
0: Mais alors pourquoi un tel honneur ?
1: Eh bien grâce à la parole même de Jésus, parmi les enfants des femmes, il n'y en a pas surgi de plus grand que Jean-Baptiste. En effet, dès sa conception, il est annoncé à son père Zacharie qui officie dans le temple. Il est dit « Ta femme t'enfantera un fils et tu l'appelleras du nom de Jean, il sera grand devant le Seigneur. » Et dans l'annonce faite à Marie, l'ange Gabriel lui apprend que sa parente, Élisabeth, allait concevoir un fils dans sa vieillesse, car rien n'est impossible à Dieu.
0: Sans oublier ce passage magnifique de la visitation de Marie à sa cousine Élisabeth, où Jean-Baptiste in utero tressaille d'allégresse. C'est très belle cette expression, tressaillir d'allégresse, en présence de Jésus dans le sein de sa mère.
1: Oui, le 8e jour après la naissance, l'enfant est circoncis et on voulait l'appeler Zacharie comme son père, mais sa mère dit non, nous l'appellerons Jean. Et Zacharie, muet pour avoir douté de la parole de l'ange, prend une tablette et écrit son nom est Jean et on l'appela Jean-Baptiste, car c'est lui qui baptisera Jésus. La naissance de Jean-Baptiste donc est fixée au solstice d'été, moment de l'année où les jours commencent à diminuer, comme Jean-Baptiste, dans sa grande humilité et malgré son fort caractère, a dit à propos de Jésus « Il faut que lui grandisse et moi que je diminue ».
0: Merci beaucoup Clara Bévilacqua. On souhaite donc une très bonne fête à tous les Jean-Baptistes qui nous écoutent. On sait qu'ils sont nombreux. Voilà, vous pouvez à tout moment réagir par mail à cette matinale direct@rcf.fr et dans 10 minutes, place au débat du jour ce matin, toujours présenté par Frédéric Mounier. Louis Dauphren devrait être de retour dans les prochains jours. Il va mieux, on espère l'avoir de retour vite au micro. Mais donc, au micro de Frédéric Mounier ce matin, Lou Bémont-Senneville et Sophie Rouberti pour revenir sur Gérald Darmanin qui souhaite zéro papier dans 6 mois pour la justice. Alors, est-ce possible ? Eh bien, écoutez le débat du jour pour le savoir.
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0: Mercredi 24 juin, nous fêtons aujourd'hui la nativité de Saint-Jean-Baptiste. Très bon réveil. Et même très bon début de journée à l'heure où on se parle. Il est 9h. Et vous écoutez évidemment RCF Notre-Dame à la une, Clara. 68 000 foyers dans le Finistère, toujours privés d'électricité.
1: Mais c'est la première coupure de cette ampleur depuis le début de la canicule. Le Finistère fait partie des 58 départements placés en vigilance rouge aujourd'hui. La Corse autonome. Le principe a été adopté par l'Assemblée nationale. Les députés ont approuvé hier la réforme constitutionnelle qui vise à accorder à l'île une autonomie au sein de la République. Donald Trump a critiqué le vote inopportun d'une résolution symbolique par le Congrès. Ce dernier réclame le retrait des forces américaines engagées dans le conflit contre l'Iran. Monaco décroche son 3e titre de champion de France de basket. Victoire 101-92 face au Paris Basketball hier soir lors du 5e et dernier match de la finale qui se jouait dans l'Adidas Arena, porte de la Chapelle dans la capitale.
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7: Bonjour à toutes et à tous. Avec la canicule, l'Occitanie est touchée par une vague de pollution atmosphérique, niveau rouge. Alerte d'Atmo Occitanie sur 5 départements, le Gers, les Hautes-Pyrénées, la Haute-Garonne, l'Ariège et enfin l'Hérault. Parmi eux, l'Ariège, les Hautes-Pyrénées et la Haute-Garonne prennent des mesures d'urgence, comme la diminution des limitations de vitesse. La situation devrait s'améliorer dès ce soir. Les Pyrénées-Orientales sévissent contre les brûlages de végétaux. Ils sont interdits pendant l'été et pourtant un tiers des incendies depuis le début du mois de juin ont été provoqués par ces brûlages. Au total, les pompiers sont intervenus sur 17 départs de feu. De son côté, l'incendie près de Toulouse est désormais maîtrisé après avoir brûlé 25 hectares de récolte. Christine Génaro-Saint quitte la tête de la fédération Les Républicains de Haute-Garonne. Elle s'oppose à la liste locale choisie par la Commission nationale d'investiture. Selon elle, la décision a été prise sans se référer aux représentants locaux du parti et avec seulement 20 votants sur 120 membres de la commission. Et toujours en Haute-Garonne, Milan Presse en difficulté. La filiale du groupe Bayard, basée à Toulouse, est visée par un plan de sauvegarde de l'emploi. 10% de ses effectifs seraient en danger. Plusieurs publications, comme le magazine Yam Yam, devraient aussi disparaître. Selon Bayard, il s'agit encore d'une phase d'information et de consultation. Et pour finir, les Restos du Cœur ont besoin de bénévoles cet été. Comme à chaque période de vacances scolaires, les bénévoles sont moins nombreux. Dans l'Hérault, par exemple, l'association s'ouvre notamment aux alternants et aux mécénats pour combler le manque d'effectifs. Merci à tous pour votre écoute. On se retrouve ensemble à midi pour votre prochain Flash Info régional. Bonne journée à vous sur RCF en Occitanie.

0: À Grabel, dans l'Hérault, l'école maternelle Jean Ponzi expérimente des dispositifs pour s'adapter aux vagues de chaleur et aux canicules. Un projet baptisé Racine. On en parle avec Elia Mangani, chargée de projet en rénovation auprès de l'ALEC et économe de flux auprès du programme Acté.
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0: Bonjour Elia Mangani.
2: Bonjour.
0: Vous êtes chargée de projet en rénovation des collectivités auprès de l'ALEC, l'Agence locale de l'énergie et du climat. Vous êtes aussi en parallèle économe de flux auprès de Acté. Acté pour action des collectivités territoriales pour l'efficacité énergétique. À Grabel, dans l'Hérault, l'école maternelle Jean Ponzi expérimente des dispositifs pour s'adapter aux vagues de chaleur et aux canicules. Un projet baptisé Racine. Est-ce que vous pourriez nous présenter ce projet Racine ?
2: Oui, c'est un projet expérimental qui se déploie sur un an et demi où on a travaillé sur plusieurs phases, donc une phase de diagnostic et d'état des lieux de l'école maternelle pour identifier quels étaient les points les plus sujets à la surchauffe et les potentiels de rafraîchissement. Ensuite, on a eu une phase d'élaboration d'un plan d'action pour pouvoir améliorer le confort thermique à l'école en période estivale et mieux faire face aux canicules. Ensuite, on a une phase d'expérimentation, donc on met en place les équipements, on fait des ateliers avec les usagers pour les amener à comprendre les enjeux. Et enfin, on a une phase d'état des lieux post-intervention qui nous permet d'adapter les solutions pour qu'elles soient les plus performantes possibles.
0: Est-ce que vous pourriez nous décrire l'école de Grabel avant d'avoir implanté ce projet?
2: En fait, c'est une école qui date des années 2000, qui a des voiles béton, donc des murs avec une forte inertie, une forte capacité à capter la chaleur en journée et à la rendre la nuit, et donc normalement à capter la fraîcheur la nuit et à la rendre en journée. On a des menuiseries qui sont peu performantes, qui sont en alu ou en PVC, et on n'a aucun système de ventilation mécanique. Et en fait, cette forte inertie, sans extraction d'air la nuit, elle fait monter progressivement le bâtiment en température tout au long de l'été, et on arrive fin juin avec des situations assez critiques dans les salles. On avait des températures très élevées, au-dessus de 30 degrés dans certaines salles.
0: Et donc pour cette école maternelle de Jean Ponzi de Grabel, il y a eu plusieurs équipements qui ont été installés. Est-ce que vous pourriez un petit peu nous dévoiler quels sont ces équipements et quels sont un petit peu leur rôle?
2: Donc on a une stratégie en trois points. Le premier point, ça va être de protéger le bâtiment des rayons du soleil. Donc il y avait déjà des volets roulants qui étaient installés sur les vitrages. Donc on est venu se positionner à distance de la façade avec des voiles en fibre de coco. En fonction de l'orientation, on va avoir des voiles verticaux pour les rayons du soleil bas ou des voiles horizontaux pour les rayons du soleil plutôt haut. Donc ça dépend vraiment des heures de la journée. Le deuxième point stratégique, ça va être de rafraîchir les usagers. On a travaillé avec l'installation de brasseurs d'air plafonniers qui sont de grande dimension et qui vont tourner relativement lentement par rapport à un ventilateur sur pied, mais qui vont apporter du confort uniformément aux usagers qui se trouvent dans la pièce. Ça permet d'avoir un ressenti thermique bien plus important. On gagne 3 degrés de ressenti en moyenne grâce à ces équipements. Et enfin, le troisième point, c'est la ventilation nocturne. Donc, la ventilation nocturne, c'est travailler à décharger le bâtiment de la chaleur accumulée toute la journée, pendant toute la nuit. Donc, on a fait appel à un gardien pour cette expérimentation qui vient de 22h à 7h du matin pour ouvrir les menuiseries qui ont été prédéfinies et qui est du courant d'air qui se passe dans l'école. Sur une partie de l'école, on a augmenté ce tirage thermique naturel grâce à un brasseur d'air qui tourne dans le sens inverse de celui qui rafraîchit. Donc là, le brasseur va tirer l'air vers le haut et le faire sortir par des menuiseries en partie haute. Ces choix, ils ont été faits grâce au diagnostic, c'est-à-dire que les usagers nous ont alertés sur les zones les plus inconfortables, les températures nous ont permis d'objectiver leurs ressentis et la visite technique nous a permis de définir assez rapidement comment on allait pouvoir intervenir, notamment pour cette ventilation nocturne.
0: Et est-ce qu'il y avait justement des spécificités à Grabel dans cette école auxquelles vous êtes un petit peu confrontés pour construire ce projet pour s'adapter aux vagues de chaleur et aux canicules ?
2: C'est principalement ces grandes baies vitrées coulissantes, puisque en fait à terme elles vont pas être évidentes à motoriser ou à automatiser, puisque c'est quand même un enjeu à long terme. Donc là on est sur un projet low tech, c'est-à-dire des solutions faciles à mettre en œuvre, faciles à utiliser et sobres en énergie. On aimerait partir sur une automatisation d'un ouvrant par classe pour faire cette ventilation nocturne, pour limiter la technologie dans le bâtiment et la complexité des systèmes, mais permettre que ce soit fait indépendamment des usages. Et donc là, on a surtout cet enjeu technique à venir sur comment on va automatiser ces ouvrants. Probablement, on va travailler à remplacer, il y a un ouvrant fixe par classe, à remplacer celui-ci par un ouvrant plus simple à motoriser. Mais on ne part pas sur une généralisation de solutions. Et je pense que c'est ça aussi la difficulté du projet, c'est d'embarquer les élus, les parents d'élèves, les enseignants, les ATSEM, les animateurs et toute cette dynamique en fait qui a envie de préserver le confort des enfants, qui a une grande attention à leur santé et à leur bien-être, à comprendre que ces petites solutions vont avoir un effet. Donc c'est tout l'objet de l'expérimentation. On a déjà des résultats qui sont super encourageants, qui vont permettre de déployer les solutions sur d'autres classes puisqu'on a mis seulement des brasseurs dans deux classes.

0: Pour la commune, c'est assez normal sur un projet de cette ampleur. Aujourd'hui, la commune, naturellement, n'a pas les moyens de faire des rénovations énergétiques d'ampleur sur le reste de son parc scolaire. Et puis, il y a une question de priorité. Donc, l'autre école avait été choisie notamment parce qu'elle était beaucoup plus vétuste et elle était beaucoup plus inconfortable et dysfonctionnelle. Ici, on est sur une école qui reste appréciée par les usagers liés au fait qu'on a des grandes surfaces, que la distribution est aisée. Et du coup, la commune, elle avait vraiment à cœur de répondre à cet inconfort estival qui est exprimé par les usagers, tout en maîtrisant son budget et en étant sur quelque chose d'évolutif. Donc on sent que voilà, y a une volonté commune aujourd'hui de faire de ce projet Racine une réussite.
1: Un grand merci à vous, Elia Mangani.
0: Merci beaucoup.
2: RCF Notre-Dame, il est 9h10. Merci à Pierre-Henri Paget qui faisait la réalisation de la matinale. Bonjour Frédéric Mounier.
3: Bonjour Pierruc, bonjour à tous.
2: Alors Frédéric, je suis très heureux de vous avoir à nos côtés ce matin, mais c'est une des dernières fois, puisqu'on peut l'annoncer, Louis Dauphren s'apprête à revenir, on l'espère, à l'antenne de RCF Notre-Dame, et on est très heureux. Voilà, on en saura plus sans doute d'ici demain, et en attendant, il y a aujourd'hui.
3: Voilà, prenez soin de vous, restez au frais, ah, Pierruc.
2: Comptez sur moi.
3: Voilà, bienvenue dans le débat du jour.
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3: Voici le sommaire de ce débat. Trois sujets ce mercredi matin à la une. On a appris que Rome, le Vatican, refuse aux évêques allemands d'ouvrir l'homélie aux laïcs. Nous verrons avec nos invités exactement de quoi il s'agit. Et puis, justice zéro papier dans 6 mois. C'est ce qu'a promis le garde des Sceaux Gérard Darmanin suite à l'affaire Liana. S'agit-il d'une promesse purement politique ? Face au naufrage judiciaire. Enfin, l'Ukraine est-elle en train de gagner sa guerre ? L'Ukraine est-elle en train d'isoler la presqu'île de Crimée ? Nous ferons le point sur cette situation guerrière. Nos invités aujourd'hui, Lou Bémont de Senneville, bonjour.
5: Bonjour Frédéric, bonjour
3: merci,
5: à tous.
3: Merci beaucoup d'être avec nous. Vous êtes journaliste, rédacteur en chef adjoint au quotidien La Croix. Et puis face à vous, Sophie Rouberti, bonjour.
6: Bonjour Frédéric, bonjour à tous.
3: Merci beaucoup d'être avec nous. Vous êtes journaliste et parmi vos ouvrages, il faut citer Promenade au musée, l'histoire de France racontée en 25 œuvres d'art. C'est publié chez Critérion. Voilà, à tout moment, vous pouvez réagir à ce débat par mail sur direct@rcf.fr. Et puis vous pouvez aussi nous considérer, nous regarder en direct en 3 dimensions vidéo sur la chaîne YouTube de Radio Notre-Dame. Alors, notre premier sujet aujourd'hui, on l'a appris hier soir, le Vatican, Rome, refuse aux évêques allemands d'ouvrir l'homélie aux laïcs. Alors, je me tourne pour commencer vers Lou Bémont de Senneville. Vous avez été le correspondant du quotidien La Croix au Vatican pendant plusieurs années. Vous connaissez bien ce sujet. Pouvez-vous nous aider à comprendre les tenants et les aboutissants, si possible, de façon dépassionnée, Lou ?
5: D'abord, ce que fait le Vatican, là, c'est une sorte de rappel à la loi, c'est-à-dire que ce n'est pas une norme nouvelle, mais c'est un rappel que l'homélie fait partie de la liturgie, enfin en l'occurrence des célébrations eucharistiques et des messes, et donc, à ce titre, elle ne peut pas être prononcée par un laïc.
3: Donc il est nécessaire d'être un homme ordonné.
5: Il est nécessaire d'être un homme ordonné, absolument. Et ce qui est intéressant, mais peut-être qu'on y reviendra, ce qui est intéressant, c'est que ça s'inscrit quand même dans une tension persistante, forte, entre l'Église en Allemagne et le Vatican. C'est un bras de fer qui a lieu maintenant depuis des années. Ce n'est pas une nouveauté advenue sous Léon. On l'a aussi observé sous François, on l'a aussi observé sous Benoît XVI. Donc voilà, ça s'inscrit dans une plus longue traîne. Mais en tout cas, ce qu'on peut dire là tout de suite, c'est que c'est d'abord un rappel à la loi. Et ce n'est pas le premier fait par Léon XIV ou par le Vatican sous Léon XIV depuis un an.
3: Alors, il faut peut-être rappeler la physionomie générale de l'Église allemande et sa situation, disons, sa singularité par rapport au Vatican, Lou Bémont.
5: La singularité de l'Église allemande, c'est qu'elle a beaucoup d'argent. Vous savez que les revenus de l'Église en Allemagne est liée à l'impôt et donc c'est une Église qui est extrêmement riche, avec des diocèses qui sont extrêmement riches. Le diocèse de Munich par exemple est beaucoup plus riche que le Vatican lui-même, en tout cas en cash, en revenus. Mais c'est aussi le cas dans d'autres pays, hein. Je veux dire, l'Église en Italie, le donné du culte en Italie, c'est 1 milliard d'euros par an. Donc, vous voyez, ce sont des pays mm-hmm. plutôt riches. Et donc, l'Église en Allemagne finance un certain nombre d'activités, un certain

0: langue de choses au Vatican, finance aussi une partie du dicaster pour le développement humain intégral, finance aussi, voilà. Et l'Église catholique en Allemagne, c'est le deuxième employeur après l'État. Donc,
1: c'est considérable.
0: C'est considérable aussi bien en Allemagne qu'au Vatican, et c'est aussi pour ça que c'est un sujet extrêmement sensible.
1: Il y a un mot que vous n'avez pas prononcé, Lou Bémont, c'est le mot synode qui caractérise cette Église allemande.
0: Oui, en fait, si on veut être dans un temps un peu plus long, les tensions, elles commencent après un rapport ordonné par l'Église d'Allemagne sur la pédocriminalité, sur les abus. Et la réponse qui apporte à l'époque les évêques et les laïcs, qui sont très investis à travers des instances qui sont formalisées en Allemagne, c'est de revoir l'organisation de l'Église, mais aussi de revoir les chaînes hiérarchiques, la place des prêtres, la place des laïcs. Et donc, on est dans ce processus de réponse à des abus, en fait, à une crise, qui est une réponse qui est élaborée par l'Église d'Allemagne elle-même. Et donc, effectivement, à travers un processus synodal, mais qui intervient et qui aboutit à, peut-être pas marginaliser, mais en tout cas minorer l'autorité des évêques pour les placer dans un processus qui est plus proche d'un processus démocratique qu'il n'est aujourd'hui dans les règles de l'Église. Ce qui crée de très fortes tensions avec le Vatican et qui crée déjà de très fortes tensions avec le pape François, qui à plusieurs reprises, en privé et en public, n'avait jamais caché son exaspération face.
1: Alors que lui-même était un fervent partisan d'une Église synodale et qui donc il ne s'est jamais caché sur des rappels à l'ordre à l'Église allemande.
0: Oui, mais le pape François disait il joue au synode, mais ils ont oublié l'Esprit Saint, les Allemands. Voilà. Et il avait des formules très dures. Il disait on a déjà une Église protestante en Allemagne, on n'a pas besoin d'une deuxième. Donc voyez, sa position était extrêmement claire.
1: Voilà donc une situation très très tendue entre Rome et l'Église d'Allemagne. Sophie Ruberti, je rappelle que vous êtes journaliste. Comment réagissez-vous à cette information ?
2: En fait, une des conséquences du fait que l'Église d'Allemagne soit riche, c'est qu'en fait, elle a énormément de salariés. Et bien plus qu'on peut l'imaginer en France. Et c'est vraiment une structure administrative très lourde. Et bien, un certain nombre de laïcs sont embauchés par l'Église d'Allemagne. Et ont beaucoup de plaisir, je crois, à essayer de trouver des nouvelles solutions, des nouvelles idées, complètement, sans forcément réfléchir à ce qu'est la loi. Et je pense que c'est intéressant que vous disiez que ce que Rome a fait, c'était un rappel à la loi. Et qu'en fait, toute l'imagination débordante de ces laïcs salariés de l'Église doivent quand même être un peu limitées.
1: J'ai le sentiment, en vous écoutant, Sophie Ruberti, que vous ne partagez pas cette imagination débordante. Elle vous paraît superflue ?
2: Je pense qu'en fait, un peu de simplicité, un peu de... j'oserais pas dire qu'un peu de pauvreté, mais ça évite parfois des débordements, le fait d'avoir besoin d'aller à l'essentiel. Évite de partir dans tous les sens. Et c'est un peu ce dont on a l'impression avec l'Église d'Allemagne.
1: Alors c'est une question que je voudrais poser à l'un et l'autre, Lou Bémont de Sedeville, rédacteur en chef adjoint à La Croix, et Sophie Ruberti, journaliste. Nous savons que dans nos pays d'Europe occidentale, mais aussi dans les pays du Sud, un grand nombre de femmes, consacrées ou non, obtiennent des grades en théologie, sont docteurs en théologie et donc sont, disons, intellectuellement tout à fait aptes à prêcher, à assurer des homélies. Et là, Rome leur dit non, c'est lié à l'ordination. Comment vous réagissez ?
2: Alors, pour réagir en tant que femme,
1: allez-y.
2: Ça ne me pose pas de problème que certaines fonctions et certains aspects liturgiques soient réservés à des hommes ordonnés. Je pense que beaucoup de femmes ou d'hommes non ordonnés ont des lieux où ils peuvent s'exprimer, où ils peuvent faire entendre leurs paroles.
1: Hors prédication.
2: Et je pense que un lieu comme me viennent à l'esprit les Bernardins, c'est un endroit où il y a énormément de femmes et énormément d'hommes qui ne sont pas prêtres, qui donnent des cours, qui
1: s'expriment
2: interviennent
1: de façon institutionnelle.
2: Exactement. Mais institutionnelle pas d'ailleurs.
1: Donc vous dites, si je vous entends bien, vous dites il y a d'autres lieux que le lieu de la liturgie pour permettre aux femmes de s'exprimer légitimement.
2: Oui. Voilà. Mais pourquoi ? Mais en fait, je pense que la question n'est pas uniquement sur la femme, c'est sur le fait de ne pas être ordonnée.
1: Voilà.
2: Homme ou femme.
1: Oui.
2: Donc le sujet n'est pas de ne pas laisser une place aux femmes, c'est de dire comme vous le précisiez, il y a un lieu dans la liturgie, n'importe qui ne célèbre pas l'Eucharistie, donc n'importe qui n'intervient pas à son gré dans la liturgie, dans la messe.
1: Donc ce qui est important, le nœud de la question, c'est l'ordination.
2: Oui.
1: Voilà.
2: Oui.
1: Lou Bémont, quel est votre regard?
0: C'est intéressant parce qu'on est dans une phase où il y a d'autres lieux de prédication qui sont en train de naître dans l'Église catholique.
1: Par exemple
0: Je ne sais pas si vous avez vu ou participé, Frédéric, à la marche pour Jésus, il y a quelques semaines.
1: On en a beaucoup parlé sur l'antenne de RCF Notre-Dame.
0: Et ailleurs, eh bien, au micro, il y avait des femmes qui prêchaient. Et c'était vraiment des prédications qui prêchaient. Et donc, il y a d'autres lieux qui sont en train de se développer. Et je pense que c'est un élément intéressant. C'est-à-dire que la messe n'est plus l'unique lieu de commentaires, de propagation de l'évangile, en particulier dans l'Église catholique. C'était vrai très largement dans l'Église protestante, mais c'est vrai, c'est en train de devenir vrai aussi dans l'Église catholique. Donc ça, c'est quand même un point intéressant. Deuxième point, c'est que Rome, depuis des années, développe, et c'est une intuition de Vatican II, qui avait, en particulier en Europe et en Occident, disons, était plutôt délaissé, un certain nombre de ministères institués, dont les ministères de lecteurs, dont des ministères d'acolytes qui étaient avant Vatican II un peu des sous-ordres.
1: Et la question de la prédication est posée dans le cadre de ces ministères institués.
0: Et la question de la prédication pourrait se poser dans le cadre de ces ministères institués. C'est intéressant, moi j'ai fait pas mal de reportages en Amérique latine et au Brésil il y a un certain nombre de ministres institués qui sont des femmes qui ne prêchent pas forcément mais en tout cas qui lisent des lectures qui font la quête et donc elles sont instituées, c'est-à-dire qu'elles ont une place par exemple dans la procession, elles portent un signe visible, une aube, une écharpe, etc. Donc voilà,
1: elles sont missionnées par leur évêque par exemple.
0: Elles sont missionnées
1: pour
0: ça. C'est
1: un signe important.
0: Elles sont instituées pour ça. L'acolyta, les lecteurs, et c'est vrai que on se dit parfois, lorsqu'on entend des lectures à la messe et qu'on va à la messe, que parfois, par une forme de préparation aux lectures, ce serait pas, enfin voilà,
2: ce serait pas tout à fait
0: du luxe.
1: Oui.
0: Voilà.
1: Sophie Rouberti, quel regard vous portez sur cette évolution que Lou Bémont est en train de dessiner? C'est-à-dire que manifestement, Rome tient de façon importante à ce portail central, à l'ordination, qui est l'un des pivots de la vie liturgique et de la vie ecclésiale, et puis par ailleurs travaille sur une multiplication peut-être utilisons cette expression des portes de service pour multiplier peut-être les possibilités de prise de parole, de lieux de parole. Est-ce que c'est une évolution qui vous paraît importante dans l'Église catholique aujourd'hui, Sophie Rouberti?
2: Ça me semble une chose tout à fait essentielle et tout à fait positive qu'on ait ces lieux. Vous disiez tout à l'heure que de plus en plus de femmes étaient formées, c'est vrai aussi des hommes, et on a de plus en plus de diplômés en théologie qui ont la capacité à dire des choses de manière sensée, fondée,
1: nourrie.
2: Et pas du tout superficielle. On est loin de juste une prise de parole. J'ai envie de parler, donc je parle.
1: Oui.
2: Je crois que c'est important d'avoir cette dimension de formation qui s'ancre de plus en plus dans l'Église catholique, en particulier en France. On le voit en France.
1: Et dans ce cadre-là, on peut s'interroger, considérant cette multiplication possible de ministères possibles et de cette multiplication de la place de laïcs de plus en plus formés. Quelle est quelle sera peut-être dans les années à venir, pour les générations à venir, la singularité des hommes ordonnés, puisqu'on sait que le week-end prochain sera un grand week-end de célébration, d'ordination. Comment voyez-vous cela, Sophie Rouberti?
2: Je pense qu'ils auront toujours, bien heureusement, leur place, mais il me semble absolument essentiel que les laïcs prennent la leur et toute la leur. Et puisqu'on leur ouvre des portes et qu'ils se les ouvrent eux-mêmes d'ailleurs,
1: le pied dans la porte quelquefois.
2: Par des initiatives dont vous en avez cité une, elles sont de plus en plus nombreuses et elles correspondent aussi, je crois, à des besoins de plus en plus importants. Je pense aussi à la place de tous ceux qui se manifestent, qui interviennent sur les réseaux sociaux et qui ont une parole qui est très écoutée.
1: Des influenceurs prédicateurs sont-ils ordonnés ?
2: Certains oui, d'autres pas non. Pas tous, mmh. Mais je pense qu'ils ont tous toute leur place. Mmh. Et ce qu'on peut souhaiter, c'est que leurs interventions soient de bonne qualité, de bonne tenue et bien fondées à la fois théologiquement, spirituellement.
1: Lou Bémond de Sainte-Ville, vous n'êtes pas ordonné, mais vous êtes d'une certaine façon, vous avez une position publique dans l'Église, vous signez des éditoriaux dans la croix. Comment vivez-vous cette place singulière de laïc dans l'Église ?
0: D'abord avec un sentiment de responsabilité et une forme de gravité. Mmh. Dignitas et gravitas, comme disait l'autre. C'est difficile. En tout cas, c'est un défi de risquer chaque jour une parole catholique dans un monde qui va très vite. Voilà, nous, c'est ce qu'on essaye de faire à la Croix. Mais voilà, c'est pas facile parce que les théologiens, l'institution, ils prennent leur temps pour réfléchir et c'est normal. Peut-être qu'on aura une déclaration des évêques un jour sur la situation de la justice en France, par exemple. Ce sera intéressant.
1: Mais on en parlera dans un instant.
0: Mais oui. C'est normal qu'ils travaillent. Mais voilà, nous, comme journal catholique, aussi comme éditorialiste, on a une parole publique, catholique, à risquer chaque jour dans le débat public. Donc voilà, c'est une responsabilité. Il faut essayer d'avoir une parole la plus juste possible.
1: Et puis, vous articulez votre position au sein de la rédaction en chef de ce quotidien avec un prêtre religieux assomptionniste qui représente la congrégation propriétaire et qui s'exprime, lui, en tant que prêtre, c'est-à-dire en tant qu'homme ordonné. Comment ça s'articule entre le laïc et le prêtre ?
0: C'est beaucoup de dialogue, de discussion, de réflexion. Voilà, moi, j'ai toujours un compendium de la doctrine sociale pas très loin de mon bureau, pour tout vous dire. Donc voilà, c'est aussi beaucoup de discussions entre nous parce qu'une réflexion intellectuelle, je veux dire, c'est pas forcément dans un journal, mais je veux dire, c'est souvent...
1: Ça peut être vrai dans une paroisse, dans un mouvement.
0: C'est souvent quelque chose de collectif. Oui. Donc on avance ensemble à la recherche de la vérité.
1: Synodal, vous voulez dire.
0: Oui, en tout cas, ça se construit. Je crois que, et comme catholique, on le sait, la recherche de la vérité, c'est pas quelque chose qu'on fait tout seul dans son coin.
1: Oui.
0: C'est ça l'institution aussi. Pourquoi est-ce qu'on va à la messe le dimanche, je dirais, parfois plus. C'est parce qu'on sait qu'on ne peut pas chercher la vérité tout seul. Voilà. C'est un jeu collectif, c'est un exercice collectif. Et voilà, c'est ce qu'on essaye de faire ce matin aussi ensemble, je crois.
1: Voilà, exactement.
2: Que le fait que le ministère de la parole soit réservé dans le cadre de l'Eucharistie aux prêtres ne garantit pas la qualité de l'homélie. Parce que peut-être
1: posez la question, vous le constatez.
2: Non, je le constate. Et certes, je pense que certains de nos auditeurs imaginent peut-être, se disent peut-être.
1: Il peut y avoir de mauvais prédicateurs ordonnés.
2: Voilà,
1: dire.
2: Exactement.
1: Alors même que dans l'Assemblée, il peut y avoir une femme docteur en théologie.
2: Et tout à fait. Voilà. Finalement, ça n'est pas le sujet. Ça n'est pas le sujet. Ça m'est arrivé. Dieu me pardonne de pas suivre une homélie. Et je pense qu'on est tous passés par là.
1: Allez, avouez-le. Parfois, est-ce que vous avez eu envie de monter à Lambon pour prêcher ?
2: Non, jamais.
1: Non, je n'ai pas cette tentation. Voilà, vous n'avez pas cette tentation.
2: Non.
1: Bien. Un grand merci à vous. Vous êtes bien sur RCF Notre-Dame. C'est le débat du jour. Au micro, Frédéric Mounier, nos deux invités aujourd'hui, Lou Bémond de Sainte-Ville, rédacteur en chef adjoint à La Croix, et Sophie Roberti, journaliste. Alors, nous abordons aujourd'hui plusieurs sujets. Pour commencer, nous avons abordé dans cette première partie du débat du jour le refus de Rome aux évêques allemands d'ouvrir l'homélie aux laïcs. Et puis, dans un instant, nous allons aborder deux autres sujets, le naufrage judiciaire de l'affaire Liana et cette promesse qu'a faite le garde des Sceaux d'une justice et zéro papier dans 6 mois. Et puis nous aborderons également la guerre en Ukraine. Une première pause.
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1: 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Les informations, Clara Bévillacois. Bonjour Clara.
7: Bonjour Frédéric, bonjour à tous. Une première étape importante pour l'avenir de la Corse, salue le Premier ministre. Réaction de Sébastien Lecornu après le vote favorable hier des députés pour une autonomie de l'île. Ses spécificités au sein de la République sont prises en compte dans cette réforme de la Constitution et lui permettent d'adapter les lois et règles nationales. Le vote était plutôt serré, 271 voix pour, 202 contre. Le texte doit maintenant passer au Sénat. L'historien Marc Bloch est entré au Panthéon aux côtés de son épouse Simone, cérémonie qui s'est tenue hier soir en présence d'Emmanuel Macron. Le chef de l'État qui a salué les enseignements de l'historien et résistant qui, je cite, nous oblige contre l'esprit de défaite qui imprègne notre vie publique. De potentielles fissures sur des Airbus A380, l'Agence européenne de la sécurité aérienne ordonne l'inspection de 16 appareils après donc la découverte de fissures dans la structure des ailes d'un de ces avions. L'entreprise La Micaline, spécialisée dans les produits de boulangerie, condamnée à verser une amende de 200 000 euros à la DGCCRF. La Direction générale de la concurrence, de la consommation et de la répression des fraudes épingle la société pour informations trompeuses sur la provenance de ses œufs. Pour la météo, la France devrait connaître une pause relative de la canicule la semaine prochaine. Mais Météo France indique qu'il y a de fortes probabilités pour que nous revenions ensuite à des chaleurs extrêmes. 4 nouveaux départements sont en vigilance rouge canicule aujourd'hui, soit 58 départements au total. 31 également sont en orange. Plus de 90% des Français sont exposés à ces chaleurs. On attend à nouveau des températures au-delà des 40 degrés dans de nombreuses communes aujourd'hui. 35 départements également sont placés en risque élevé de feux de forêt de l'Essonne jusqu'au Var.
1: Merci Clara Bévillacois. On vous retrouve à 10h pour un nouveau point sur l'info.
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1: Au micro, Frédéric Mounier, la suite du débat du jour sur RCF Notre-Dame avec nos deux invités aujourd'hui, Lou Bémond de Senneville, rédacteur en chef adjoint à La Croix, et Sophie Rouberti, journaliste et essayiste. Alors, nous avons abordé dans une première partie le refus de Rome à l'Église allemande concernant la prédication, concernant l'homélie. Nous abordons maintenant un sujet vraiment franco-français, vous l'avez peut-être entendu. Hier, le garde des Sceaux, Gérald Darmanin, en réaction au naufrage judiciaire de l'affaire Liana, a promis, je cite, une justice zéro papier dans 6 mois. Lou Bémond de Senneville, vous consacrez votre éditorial ce matin dans le quotidien La Croix à cette question. S'agit-il d'une promesse purement politique, Lou Bémond de Senneville ?
0: Gérald Darmanin, il est en campagne. Je veux dire, il est en campagne, en pré-campagne, en campagne putative, enfin tout ce que vous voulez, mais en tout cas, il est quand même dans une démarche politique. C'est pas parce que c'est politique que c'est pas bien. Hein.
1: Voilà.
0: Mais il peut y avoir des promesses politiques qui sont honorables, et en l'occurrence, c'est un objectif honorable. Mais voilà, on est là, après le naufrage, comme vous l'avez qualifié à juste titre, de l'affaire Liana, dans une tentative de réaction, de reprise en main, de promesses, de démonstration. Et c'en est une de plus, comme l'est la promesse de rouvrir 70 000 dossiers qui a été faite il y a 10 jours, avant la mi-juillet. De cas de pédocriminalité ou de
1: qui sont en suspens.
0: Voilà, qui sont en suspens, qui ont abouti d'ailleurs à un certain nombre de mises en détention. On est quand même dans une phase de démonstration politique, pour pas mal de raisons, mais je veux dire, effectivement, il y a une volonté de réagir, mais ça ne résout pas le problème de fond, qui est notamment un problème de moyens.
1: C'est-à-dire qu'est-ce qu'il y a sous ce mot « moyen »
0: Alors, qu'on
1: utilise pour l'éducation nationale, pour les hôpitaux, qu'on utilise pour la justice.
0: Y a évidemment...
1: Des moyens. Qu'est-ce qu'il y a derrière?
0: Il y a deux choses pour moi. Dans la considération de la justice dans notre pays, il y a une question de budget, déjà. Et puis, il y a quand même, cette phase où les populismes sont quand même forts, où la justice est mise en cause de manière régulière, il y a quand même une question de respect de la justice et de confiance dans la justice. Et à mon sens, les responsables politiques, ils ont là un rôle particulier à jouer. C'est-à-dire que la puissance d'une démocratie, ce sont ses contre-pouvoirs. Ça ne veut pas dire qu'on ne peut pas critiquer les juges. On peut toujours critiquer les juges et les institutions à bon escient. Mais en l'occurrence, il y a derrière... l'image de la justice, il y a aussi une responsabilité politique qui est la manière dont on en parle. Et qui est là quelque chose qui se joue bien au-delà de Gérald Darmanin.
1: Sophie Roberti, votre regard sur ce naufrage judiciaire?
2: Quand les Français doivent payer leurs impôts, on ne leur laisse pas 24 heures. Mmh. Ils savent exactement, ils vont sur le site impots.gouv.fr et ils saisissent les données qui sont déjà pour beaucoup pré-saisies et ils savent au moment où ils saisissent leur déclaration, combien ils vont devoir payer, et ils payent de manière immédiate. Pour la justice, ça marche beaucoup moins bien. Mmh. Les procédures sont extrêmement longues. Ça doit être en moyenne 3 ans pour n'importe quelle procédure. Et donc, en fait, les Français comprennent de moins en moins pourquoi on a ce décalage entre une informatisation qui fonctionne extrêmement bien et l'impossibilité de suivre sa propre procédure.
1: Une informatisation qui fonctionne bien, mais pas dans la justice.
2: C'est pour ça que les Français s'interrogent. Mmh. Pourquoi est-ce qu'on arrive dans un certain cas...
1: Certains secteurs de l'État
2: fonctionnent
1: parfaitement
2: bien,
1: numérisés.
2: Et on voudrait...
1: Et c'est du reste Gérald Darmanin, qui était ministre des Finances à Bercy, qui a mis en œuvre la numérisation des impôts.
2: Alors, ça fait quand même un certain nombre d'années que ça fonctionne. Et on voudrait que l'école, la justice, la santé fonctionnent aussi bien que notre administration fiscale. Et donc, face à ça, ça fait des années que l'informatisation de la justice est en cours. On sait très bien...
1: En cours ou en panne ?
2: En cours. Il y a quand même certains aspects qui fonctionnent. Mais le pénal... Il y a une partie qui fonctionne pas si mal que ça, mais on n'est jamais à l'abri d'une erreur de saisie. Vous savez, dans l'affaire Liana, il y a une erreur de pile. On a mis le dossier sur une mauvaise pile.
1: Oui, il y a une erreur de tri, un envoi tardif par voie postale, il y a une erreur d'orientation, une surcharge de travail, il y a tout ça.
2: Et en fait, l'informatisation ne résoudra pas tout ça. Mais de toute façon, l'informatisation est extrêmement complexe. Parce que, autant au pénal, le nombre de types d'opérations reste relativement limité, autant au civil, vous avez une variété d'opérations. Quand vous, je ne sais pas...
1: Il y a aussi une surlégislation.
2: Alors, on est incapable de gérer la variété...
1: Tout ce que nous produisons en termes de loi.
2: Exactement. Mmh. Exactement. Et donc, en fait, on n'arrive pas à s'en sortir parce que on a une multiplicité de procédures en cours. Et que, en plus, les décisions changent. Et chaque fois que vous changez la réglementation, parce qu'en fait, il y a la quantité de réglementation. Mais chaque fois que vous changez la législation ou la réglementation, finalement, ça voudrait dire que par derrière, vous changez le système d'information. Et comme on est déjà incapable de le mettre en œuvre, on sera encore plus incapable de modifier ça. Donc, je veux bien que certains croient l'annonce que dans 6 mois, tout va très bien aller, Madame la Marquise.
1: On sent votre doute, Sophie Roberti.
2: Ah non, mais il n'y a même pas... Je crois que personne ne peut...
1: Qui y croit? Bon,
2: qui y croit?
1: La question est posée.
2: Voilà. Non, la question...
1: est-ce qu'il n'y a pas quelque chose de plus fondamental qui se joue, Lou Bémont-Senneville et Sophie Roberti? Nous voyons toutes ces manifestations, tous les lundis soirs, devant les palais de justice, dans toute la France, de gens absolument ordinaires qui disent à l'État... Protégez-nous, protégez nos enfants. On sait que la mission de protection de l'État est une mission régalienne. L'État n'a-t-il pas failli à sa mission de protection? Et est-ce qu'on touche pas là quelque chose de très sensible dans le contrat qui relie le citoyen au gouvernant? Lou Bémont, Sophie Roberti.
2: Moi, je crois qu'il y a une perte de confiance. La perte de confiance est évidente. La perte de confiance est vraiment visible parce qu'en fait, ce qu'on demande, c'est de vivre, de pouvoir vivre en paix, de pouvoir vivre dans une société dans laquelle on a peur ni de vivre, ni de se déplacer, ni d'exister. Et il est clair que quand on hésite à bouger, quand on hésite à sortir, quand on hésite à laisser ses enfants avoir un peu de liberté, c'est que quelque chose se passe et ne va pas.
1: C'est ça.
2: Ne va pas.
1: Profondément.
2: Très profondément.
1: Oui.
2: Très profondément. Mmh. Et j'imagine que... L'évolution de la société est extrêmement sensible, par exemple, dans le fait de laisser ses enfants être indépendants, par exemple, ne serait-ce que pour aller à l'école ou aller aux activités.
1: Les laisser sortir dehors.
2: On ne peut plus laisser raisonnablement, en tant que parent sensé, on ne peut plus laisser ses enfants seuls, finalement.
1: Donc c'est un pilier de l'État républicain qui est fragilisé, Lou Bémon.
0: Oui, en tout cas, c'est une crise de confiance. C'est même une défiance qui s'exprime. C'est ça, 50% des Français, 49, qui n'ont plus confiance dans la justice. Donc, effectivement, c'est l'affaire Liana, c'est un révélateur d'une crise profonde. Et ce n'est pas uniquement une série de défaillances individuelles.
1: C'est ça.
0: C'est quelque chose de plus systémique, comme on peut le dire. Effectivement, c'est intéressant de voir ces manifestations qui sont quand même spontanées, pour l'instant organisées.
1: Non manipulées, semble-t-il.
0: En tout cas, non, pas apparemment. Effectivement, chaque lundi devant les tribunaux, devant aussi la chancellerie, le ministère de la Justice à Paris. C'est aussi intéressant de voir qui est là, majoritairement des femmes, qui posent d'autres questions.
1: Oui.
0: Où sont les hommes dans ces manifestations? Ils sont beaucoup moins présents que les femmes. Pourquoi? C'est quelque chose qu'on pourrait creuser, qu'on pourrait interroger. Et effectivement, c'est là un signal d'alarme majeur pour les responsables politiques. On est à quelques mois d'une élection
1: présidentielle.
0: On entre dans une campagne et la justice doit être un sujet de cette campagne.
1: Cette défiance semble se manifester de façon équivalente autour de l'éducation, puisqu'on voit tout ce qui se passe sur le périscolaire, où les parents sont pris d'une forme viscérale d'inquiétude. Ils ne savent pas s'ils peuvent confier leurs enfants ou pas. Une défiance aussi en matière de santé, une défiance en matière de justice, on l'a vu. Est-ce que ce n'est pas notre édifice qui est grignoté, Sophie Roberti?
2: Je crois que c'est un problème autour de la responsabilité. Qui est responsable? Et en fait, quand on regarde toutes ces crises successives autour de la justice, autour de la santé, autour de l'éducation, ce qu'on voit, c'est pas moi, c'est le système, c'est l'autre.
1: C'est le manque de moyens.
2: On ne s'attend pas à ce que quelqu'un lève la main et dise c'est de ma faute et tout est de ma responsabilité, mais on a l'impression que le monde politique et l'administration aussi, c'est une vaste organisation de déresponsabilisation d'absence de responsabilité.
1: Et pourtant, chacun fait ce qu'il peut. Les magistrats qui nous écoutent, les magistrates, ils font ce qu'ils et elles peuvent. Les profs, les enseignants font ce qu'ils peuvent. Les soignants font ce qu'ils peuvent. Chacun se démène, chacun travaille beaucoup. Et pourtant, le système semble enlisé, embolisé et plus à même d'assurer sa responsabilité.
2: Alors, vous évoquiez la question du périscolaire. Je ne suis pas certaine qu'on ait fait tout ce qu'il fallait pour éviter les drames qui ont été révélés récemment. Qui est responsable? Peut-être que, pour une fois, on aurait eu besoin d'un peu plus de procédures et pourtant, on se plaint qu'en France, on en est beaucoup, mais quand il s'agit de la sécurité des enfants, on peut s'interroger sur l'absence de contrôle sérieux des intervenants auprès des plus jeunes.
1: Vous êtes bien sur RCF Notre-Dame et vous avez bien raison, c'est le débat du jour au micro Frédéric Mounier. Nos deux invités aujourd'hui, Lou Bémon de Senneville, rédacteur en chef à La Croix, et Sophie Roberti, journaliste. Nous allons aborder un dernier sujet qui, semble-t-il, passe sous les radars, tellement les radars de l'actualité sont saturés par cette question de la canicule que certains appellent d'un néologisme la panicule, cette panique devant la, devant la chaleur. Alors il faut en parler. L'Ukraine, la guerre en Ukraine se poursuit et certains observateurs, certains stratèges se demandent si l'Ukraine n'est-elle pas en train de gagner sa guerre. On voit que l'Ukraine est désormais capable, grâce à son ingéniosité en matière de drones, de frapper très loin derrière la ligne de front, de frapper Moscou. On a en tête ces images de panache de fumée pour les raffineries qui sont touchées à la périphérie de Moscou. Elle est capable, l'Ukraine est capable de toucher la Crimée dans ses approvisionnements logistiques. Lou Bémont-Senneville, que disent à la Croix les journalistes en charge du suivi de l'Ukraine ?
0: Ils disent que la situation, d'abord que l'Ukraine tient de manière spectaculaire et inattendue. Bon, ça c'est quand même des choses qu'on répète désormais depuis le début de la guerre régulièrement, mais ça se poursuit. Et effectivement, ce qui est impressionnant, c'est à la fois la capacité de l'Ukraine à notamment couper les chaînes d'approvisionnement logistique d'un certain de Crimée, en l'occurrence, et aussi la capacité de l'Ukraine à s'armer. C'est sans doute devenu l'une des meilleures armées du monde, si ce n'est la meilleure armée du monde, avec des capacités qui n'existent, une expertise qui n'existe nulle part ailleurs, à savoir la fabrication de drones pour l'armée, à tel point que c'est une expertise qui s'exporte ailleurs.
1: Notamment dans les États du Golfe, oui.
0: Absolument, et puis aussi ailleurs en Europe. Donc voilà, il y a là une forte résistance, une forte résilience qui n'est pas seulement quelque chose de technique, qui est aussi à mon sens là, une capacité d'un peuple à vouloir ne pas être englouti. Il y a quelque chose de presque spirituel, je pense, au sens large du terme. C'est-à-dire, il y a là une question existentielle pour le peuple ukrainien et dont on voit la démonstration aujourd'hui. Je ne sais pas si on peut dire que l'Ukraine est en train de gagner la guerre, mais en tout cas, elle ne la perd pas et face à la Russie.
1: C'est déjà étonnant.
0: Ah, c'est très étonnant. C'est inattendu, imprévisible, étonnant. Enfin, vous pouvez utiliser tous les adjectifs que vous voulez, mais effectivement, c'est une démonstration de force parfaitement impressionnante.
1: Sophie Ruberti, vous êtes journaliste, vous êtes attentive aux questions culturelles. Je rappelle le titre de l'un de vos livres aux éditions Critérion, Promenade au musée, l'histoire de France racontée en 25 œuvres d'art. Comment vous avez réagi quand vous avez vu le bombardement à Kiev du monastère de la Dormition, qui est un peu comme l'équivalent de Notre-Dame de Paris pour les Ukrainiens?
2: Mais c'est comme si Notre-Dame avait brûlé.
1: Oui.
2: On est dans la même symbolique, on est dans la même importance. Ont la même importance pour le peuple d'avoir ce symbole essentiel de leur existence, de leur vie spirituelle, qu'ils découvrent peut-être même à l'occasion, eux-mêmes à l'occasion de ce drame, comme les Français ont découvert leur attachement à Notre-Dame quand ils ont vu la cathédrale brûler. Et en fait, c'est d'une certaine manière, c'est peut-être symbolique de cet échec de Moscou, de parvenir à imposer ses objectifs politiques, de chute du gouvernement, etc. Quand on n'a plus les moyens militaires, on s'attaque aussi à des symboles forts dans la pierre, dans l'histoire, parce que si une cathédrale à Notre-Dame ou à Kiev, c'est l'histoire du pays aussi qui est marquée dans la pierre. C'est la force de résistance au travers des siècles et l'idée d'une certaine permanence qui est touchée.
1: Et puis, c'est une guerre entre orthodoxes, puisque ce monastère était l'un des hauts lieux de l'orthodoxie russe. Il y a eu des décisions qui ont été prises en 2018-2019. Il y a eu une rupture avec le patriarcat de Moscou. Et donc, ce sont d'une certaine façon des orthodoxes russes qui ont bombardé un haut lieu orthodoxe, désormais dévolu à l'orthodoxie ukrainienne. C'est très compliqué, Sophie Ruberti.
2: De toute façon, l'histoire de l'orthodoxie, comme l'histoire du christianisme en général, est complexe. Oui. Et donc, moi, je n'ai pas les éléments pour analyser plus avant ce conflit, cet aspect du conflit. Mais en tout cas, ce qu'on peut dire, c'est que l'Église orthodoxe russe a soutenu pendant longtemps le discours du pouvoir russe et que persiste à le soutenir. Et en Ukraine, l'Église orthodoxe est indépendante de Moscou. C'est pas comme dans l'Église catholique où on a une unité autour du pape, autour de Rome. Là, ce sont des églises qui sont indépendantes, et cette indépendance a une forte dimension symbolique aussi.
1: Mmh. Lou Bémont de cette ville, comment vous voyez cette guerre entre orthodoxes, entre chrétiens?
0: Une précision, et ce qui ajoute encore un peu plus de complexité, c'est que le monastère de la Dormition dépend en fait encore aujourd'hui du patriarcat de Moscou.
1: Pour partie.
0: Pour partie.
1: Oui.
0: Donc ce qui brouille encore un peu plus les clés de compréhension simpliste qu'on voudrait appliquer. Ce qui est intéressant, c'est que dans une guerre, dans un conflit, il y a toujours une part de religieux, en tout cas, de spirituel, de religieux. Il y a des aumôniers militaires. Le pouvoir russe tel qu'il est structuré aujourd'hui est lié très fortement au patriarcat de Moscou. Le patriarche Kirill a joué un très grand rôle auprès de Vladimir Poutine pour bénir cette guerre, pour sanctifier cette guerre.
1: Cette guerre qu'il envisage comme une croisade contre le libéralisme occidental, ses dégénérescences.
0: Absolument. Et c'est une guerre effectivement intra-orthodoxe, mais qu'on peut pas. Il y a cette dimension-là qui existe, mais qu'on peut pas résumer de cette manière, mais qui apporte encore un peu plus de complexité.
1: Alors, on parle de complexité. Il y a un point extrêmement complexe que beaucoup peinent à expliquer, justement, c'est la position de Rome, du Vatican, du Saint-Siège, autour de cette guerre entre orthodoxes, entre l'Ukraine et la Russie. Certains ont beaucoup reproché au pape François une certaine équidistance malvenue. Qu'est-ce qu'on peut en dire aujourd'hui, Lou Bémont de Sainte-Ville, vous qui suivez encore l'actualité vaticane de façon très proche?
0: D'abord, pour le Vatican, l'orthodoxie, c'est compliqué, comme pour nous tous, mais c'est aussi historiquement compliqué. Et donc, c'est pour ça que, par exemple, la position de médiateur que le pape François avait rêvé de jouer...
1: Notamment pour l'échange de prisonniers, le retour des enfants...
0: Alors, en l'occurrence, ça, il l'a fait, mais il avait rêvé d'une position de médiateur plus politique, pour faire cesser les hostilités.
1: Il s'était précipité chez l'ambassadeur de Russie près le Saint-Siège.
0: Pour faire cesser les hostilités, et ce n'était pas possible, c'était historiquement pas possible. C'est-à-dire que Moscou, évidemment, ne peut pas laisser Rome être médiateur.
1: Puisque Moscou est la troisième Rome.
0: C'est impossible, exactement. Mais comme on dit en italien, non si può.
1: Oui.
0: C'est pas possible.
1: Non possumus en latin. Voilà.
0: Exactement. Il y a une volonté quand même. Il y avait une volonté très forte chez François, qui persiste un peu aujourd'hui, mais de dire que l'Église catholique, ce n'est pas l'aumônier de l'Occident. Voilà. L'Église catholique, elle est partout. Elle est diverse. Elle est aussi dans un mouvement de
1: basculement universelle,
0: au sud. Il y a aussi une complexité géopolitique de l'Église catholique. Je me souviens d'une discussion que j'avais eue avec un archevêque africain qui regardait les Russes comme beaucoup de chrétiens en Afrique avec plutôt un regard très positif.
1: Et oui.
0: Et donc, c'est aussi quelque chose qu'on regarde à Rome, tout en étant quand même clair sur la condamnation des exactions russes, des bombardements... des violences, il y a quelque chose qui est compliqué à articuler. Il y a quand même une parole des papes, mais de Léon XIV encore dans sa dernière encyclique, sur la guerre. Une nécessité, une volonté de continuer à dire cette parole, plus jamais la guerre, qui nous paraît... être une parole complètement idéaliste.
1: Cette fameuse paix désarmante et désarmée professée par le pape Léon
0: XIV. Mais c'était Léon XIV et aujourd'hui la seule autorité morale à continuer à le dire.
1: Alors, puisqu'on parle de Rome, avant de clore ce débat du jour, je rappelle que nous sommes en conversation avec Lou Bémont de Sainte-Ville, rédacteur en chef adjoint à La Croix, et Sophie Ruberti, journaliste. Il y a une nouvelle qui nous est venue de Rome hier, qui est la suspension du processus en béatification de Claire de Castelbajac. Ce nom parle probablement à un certain nombre de nos auditeurs et de nos auditrices. Qui était Claire de Castelbajac et comment comprendre cette suspension du processus de béatification? Sophie Ruberti, qui était Claire de Castelbajac?
2: Claire de Castelbajac, c'est une jeune fille qui est morte très jeune. Et je crois qu'elle a beaucoup d'influence sur beaucoup de personnes, par sa jeunesse.
1: C'est une jeune fille du XXe siècle, il faut rappeler qu'elle est née en 1953.
2: C'est une jeune fille de notre temps, et je crois que beaucoup de personnes attendent avec, ou regardent avec attention ce qui se passe du côté de Rome concernant son procès en béatification.
1: Alors, comment comprendre ?
2: Comment comprendre
1: cette suspension?
2: Moi, je n'ai pas d'éléments.
1: Je me sens perplexe.
2: Non, je n'ai pas d'éléments. Donc, ça peut être soit un choix d'attendre un peu pour une raison dont nous ne disposons pas, soit un processus normal dans le cadre d'un procès qui peut prendre beaucoup de temps.
1: Lou Bémond-Senneville, quel est votre regard d'ex-romain sur cette suspension d'un processus de béatification qui est quand même cher à la France?
0: Il y a plusieurs phases dans un procès de béatification. D'abord, les procès de béatification, ça peut durer des siècles.
1: Ah oui.
0: Dans l'Église catholique.
1: Même si certains sont très accélérés ces derniers temps.
0: Voire des siècles et des siècles.
1: Oui. Oui.
0: Alors, c'est vrai que certains sont très accélérés, mais il y a eu aussi une prise de conscience. Il y a eu aussi une prise de conscience à Rome ces dernières années, j'en ai été témoin dans des entretiens avec des cardinaux, que quand même le fait de prendre son temps, c'est quand même un truc pas mal.
1: Et donc Santo Subito n'est peut-être pas la panacée, c'est ça?
0: Voilà, et d'ailleurs, l'Église catholique, en théorie, est organisée pour ne pas accéder au Santo Subito. C'est-à-dire qu'il y a des délais. En deçà desquels il n'est pas possible d'aller, sauf exception. En l'occurrence, c'est des exceptions qui ont été activées pour Mère Teresa, pour Jean-Paul II. Mais en théorie, ça doit rester des exceptions. Et ce sont des exceptions qui sont en théorie manipulées avec précaution. Donc il y a plusieurs phases dans un procès de béatification. Il y a une phase historique avec des historiens qui travaillent, il y a une phase théologique avec un travail sur les écrits, les paroles de cette personne, avec tout un travail avec des témoins, s'il y a encore des témoins vivants, ou alors des témoins indirects, s'ils sont morts à travers des écrits, des témoignages. Donc voilà, on est dans cette phase-là, et après, il y a un travail sur les miracles, qui est un travail éthéologique et médical. Voilà, Rome peut... Moi, je n'ai pas d'informations particulières sur Claire de Castelbajac, mais peut suspendre un processus pour plusieurs raisons. Un processus, ça peut être des raisons techniques de temps d'examen. Ça peut être parce qu'il y a des nouveaux éléments qui sont arrivés, qu'il faut examiner. Ça veut dire qu'il peut y avoir une découverte d'un point qui a posé problème, d'un point de vue théologique, ecclésial, intellectuel.
1: Il faut rappeler qu'il y a plusieurs causes françaises qui sont en cours à Rome. On peut rappeler à Edmond Michelet, ancien garde des Sceaux du général de Gaulle, à Robert Schuman, et on sait que le pape va se rendre à Metz et peut-être à Sichazelle, dans la maison de Robert Schuman. La France est-elle attachée à ces causes-là, à ces causes françaises à Rome, Lou Bémond-Senneville?
0: Oui, en tout cas, la conférence des évêques, elle soutient ces causes. La France soutient un certain nombre de ces causes. On avait cité, il y en a d'autres qui sont en cours.
1: Oui.
0: Il y a plusieurs difficultés pour faire émerger un saint, et l'une des difficultés, c'est de... Vous savez qu'il y a un bienheureux quand il y a un miracle, et il y a un saint quand il y a deux miracles.
1: Voilà.
0: Et donc ça, c'est assez compliqué parce qu'il faut que...
1: Déjà, un miracle, gens... c'est pas facile, mais deux...
0: Non, mais surtout, il faut que les gens pensent à prier la personne pour que le miracle advienne. Et donc, c'est l'une des difficultés des postulateurs des causes de béatification qui sont en charge de la promotion de ces causes, c'est de dire aux gens, pensez à les prier... pour pouvoir rattacher d'éventuels miracles.
1: Et bien voilà, un appel pour nos auditeurs et auditrices de RCF Notre-Dame. Pensez à prier pour Claire de Castelbajac et pourquoi pas pour d'autres causes bien françaises. Merci à vous deux. Nous étions en compagnie dans ce débat du jour de Lou Bémond-Senneville, rédacteur en chef adjoint à la Croix, de Sophie Ruberti, journaliste dont je rappelle le titre de l'un des livres aux éditions Critérion, Promenade au musée, l'histoire de France racontée en 25 œuvres d'art. Vous pouvez évidemment écouter et réécouter autant que vous le souhaitez ce débat du jour sur rcfnotredame.fr, sur la chaîne YouTube également de Radio Notre-Dame. Merci à vous tous pour votre fidélité. Et je cède le micro à ce cher Melchior Gormand qui pense et qui agit tout à la fois, qui est un modèle pour nous tous.
8: Oh bah, vous en faites beaucoup, cher Frédéric. Bonjour à vous. Dans un instant, c'est Je pense donc j'agis. On va parler des soldes d'été qui démarrent aujourd'hui. Ne serait-ce pas l'occasion de repenser un peu nos modes de consommation? C'est dans un instant avec notre invité et puis bien sûr vos appels au 01 56 56 44 00. À tout de suite.

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2: Et il est 10h sur RCF Notre-Dame, le retour de l'info avec Clara Vivillacois. Bonjour Clara.
3: Bonjour Melchior.
2: 60 000 foyers dans le Finistère, toujours privés d'électricité.
3: Oui, c'est la première coupure de cette ampleur depuis le début de la canicule. Le Finistère qui fait partie des 58 départements placés en vigilance rouge, 31 sont également en orange. La France devrait connaître une pause relative de la canicule la semaine prochaine, mais Météo France indique qu'il y a de fortes probabilités pour que nous revenions ensuite à des chaleurs extrême. Et malgré l'exceptionnel épisode de canicule en cours, l'épreuve du brevet sera bien maintenue vendredi, indique ce matin le ministre de l'Éducation Édouard Geffray. Il y aura tout de même des aménagements comme des pauses. L'épreuve de français se déroule donc le matin vendredi. Concernant le bac, 10 000 candidats sur 130 000 ont vu leur épreuve orale décalée cette semaine. Le parquet antiterroriste demande le renvoi en procès des assassins présumés de Dominique Bernard, Mohamed Mogouchkov ainsi que son frère cadet et son cousin. Le professeur de français, pour rappel, avait été tué en octobre 2023 à Arras à la sortie de la cité scolaire où il enseignait. Le parquet demande à ce que les mises en cause soient jugées devant la cour d'assises spéciale des mineurs. C'est le début des soldes aujourd'hui en France. 4 semaines de rabais jusqu'au 21 juillet. Depuis plusieurs années, avec l'essor de la vente en ligne et des ventes privées, les soldes n'attirent plus autant qu'avant. En 2025, 41% des Français ont participé aux soldes d'été contre 45% l'année précédente.
2: Et justement, faut-il repenser nos manières de consommer, on en parle dans un instant dans Je pense donc j'agis.
3: Un mot de sport maintenant au mondial de football. Match nul pendant la nuit entre l'Angleterre et le Ghana. Le Portugal en revanche s'est offert une très belle victoire 5-0 face à l'Ouzbékistan avec un doublé de Cristiano Ronaldo. La Croatie a battu le Panama. La Colombie également s'est imposée face au Congo. Les Français, eux, ont perdu leur sélectionneur hier. Didier Deschamps est rentré en France en urgence après le décès de sa mère. Il va être absent quelques jours, y compris pour le match contre les Norvégiens qui aura lieu vendredi, un coup d'envoi à 21h.
2: Merci beaucoup Clara Vivillacois, on vous retrouve demain avec grand plaisir de 6h30 à 10h sur RCF Notre-Dame. Et on est parti.
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2: Moins 50%, moins 70% jusqu'à épuisement des stocks. Chaque été, les mêmes slogans envahissent les vitrines, Internet et les réseaux sociaux. Pour beaucoup, c'est vrai que les soldes sont devenus un rendez-vous incontournable, l'occasion de se faire plaisir tout en réalisant de bonnes affaires. Il faut dire que la tentation est vraiment partout. Hein. Une robe moins chère, une paire de baskets repérées depuis des mois ou encore un appareil électronique affiché à prix cassé. Mais si on regarde bien le cas des Français, le pouvoir d'achat est au cœur des préoccupations, tout comme les enjeux environnementaux, sans parler de la surconsommation qui est régulièrement pointée du doigt. Bref, les soldes ont-ils encore la même signification qu'avant ? Est-ce que les consommateurs profitent toujours de cette période de la même manière ? Ou adoptent-ils des comportements plus réfléchis ? On va en parler ce matin dans Je pense donc j'agis avec notre invité et comme chaque matin avec vos réactions et vos témoignages, est-ce que vous faites encore les soldes d'été comme avant ou alors vous avez modifié un peu vos habitudes de consommation ? Achetez-vous uniquement ce dont vous avez besoin ou laissez-vous parfois tenter par ces fameuses promotions ? Bref, vos appels, vos témoignages, vos réactions, votre expérience au 01 56 56 44 00 par mail à direct@rcf.fr et vous nous regardez en vidéo sur la chaîne YouTube de Radio Notre-Dame.
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2: Et pour discuter avec nous jusqu'à 11h, on a le grand plaisir d'accueillir Philippe Moati. Bonjour Philippe.
4: Bonjour.
2: Merci beaucoup d'être avec nous. Vous êtes professeur d'économie à l'Université Paris Diderot. Vous êtes le cofondateur de l'Obsoco. L'Obsoco, c'est l'observatoire de la société de la consommation. On avait reçu votre collègue Diane il y a quelques mois pour parler des 20 ans du Bon Coin. Si vous êtes avec nous, c'est aussi parce que vous avez publié quelques ouvrages sur la consommation, notamment chez Odile Jacob en 2011, La société malade de l'hyperconsommation. Voilà pour vos présentations, Philippe Moati. Vous-même, est-ce que vous attendez les soldes d'été avec une grande impatience chaque année ?
4: Excessif, c'est un peu excessif. Non, parce que j'ai déjà tout ce dont j'ai besoin. Alors effectivement, comme il fait très très très chaud, là, je me dis que ça serait peut-être opportun de s'acheter des chemises très légères pour affronter les grandes températures. Donc plutôt que d'acheter ça au prix fort, je vais sans doute profiter des soldes si j'ai le courage de... Non pas de sortir en fait, hein, mais de surfer sur Internet pour trouver le bon article. Donc ça rejoint ce que vous disiez tout à l'heure, c'est-à-dire que le profiter des soldes lorsqu'on a un besoin à satisfaire, c'est parfaitement rationnel. Autant profiter des niveaux de rabais qu'on nous propose. Là où il faut être plus vigilant, c'est quand on achète des choses dont on n'a pas forcément besoin, tout simplement parce qu'on est tenté par le niveau de remise qui nous est présenté.
2: Les soldes, si on fait un petit peu d'histoire, Philippe Moati, c'est devenu une tradition commerciale qui est bien ancrée pour les Français.
4: Oui. Mais vous l'avez dit aussi, ça perd un peu de son influence. Ouais. Je rappelle l'origine de la chose. Hein. C'est dans le titre. D'ailleurs, un solde, ça veut dire ce qui reste, le solde. Enfin, donc c'est pour ça que c'est au masculin et non pas au féminin. On a tendance à dire une solde, c'est un solde. C'est en fait à l'époque où le marché de l'habillement fonctionnait sur les deux saisons, automne-hiver, printemps-été. Et donc, quand on arrivait à la fin d'une saison, on se retrouvait avec un stock de produits qu'on n'avait pas réussi à vendre. Il fallait libérer de l'espace dans le magasin pour faire rentrer la nouvelle collection. Il fallait faire rentrer aussi de l'argent, de la trésorerie pour payer les fournisseurs pour la nouvelle collection. Donc, il fallait se débarrasser de ce qui restait, donc les soldes. Ça, c'était l'origine, si vous voulez. Ouais. On en est très loin, puisque en réalité, aujourd'hui, la plupart des enseignes de l'habillement, ça ne concerne pas que l'habillement, les soldes. Enfin, c'est très concentré sur l'habillement. Elles fonctionnent quasiment en flux continu, c'est-à-dire qu'on n'a plus du tout ces deux collections. C'est souvent 6, 7, 10 collections dans l'année, voire dès qu'un produit est épuisé, il est remplacé par un autre. Donc, il n'y a plus de raison, si vous voulez, au sens strict du terme, d'avoir des soldes au sens où je viens de l'évoquer. Mais on continue de le faire parce que c'est un moyen d'activer la demande, tout simplement, hein, notamment sur des marchés un peu saturés. Dire aux consommateurs, c'est le moment d'acheter parce que là, vous avez des super prix. Les acteurs du commerce en ont besoin pour soutenir leur activité. Et donc, ça continue. Et je dirais même que ce besoin de stimuler la demande est tellement fort qu'on a créé d'autres événements au cours de l'année qu'en permanence, on fasse venir les gens dans les magasins ou sur les sites internet.
2: Ouais, on peut parler du Black Friday, par exemple. C'est en novembre, hein, c'est ça, c'est fin novembre, le Black Friday.
4: Fin novembre.
2: Qui attire, là aussi, de plus en plus de consommateurs, qui s'est vraiment imposé. Ça nous vient tout droit des États-Unis, pour le coup, le Black Friday.
4: Oui. Alors, ça a été introduit par Amazon en France, et puis les autres ont suivi. D'abord, par mimétisme, pour éviter que Amazon se serve et que les autres n'aient que les restes. Hein. Et puis, finalement, on s'est rendu compte que c'était opportun, puisque ça se situe un petit peu avant les fêtes de fin d'année. Là, on sera obligé de faire des achats. Donc, on anticipe et on fait sur le principe de bonnes affaires. Mais il y en a d'autres. Hein. Alors, soit à l'échelle collective, hein, les French Days, Monday, j'avais oublié la terminologie, les ventes privées qui précèdent des soldes, Amazon fait les Prime Days, enfin bref, c'est permanent. En réalité, ça révèle un peu la limite du modèle, c'est-à-dire qu'on sent bien qu'il faut mettre du charbon dans la machine, sinon la machine a tendance un peu à devenir poussive, quoi. Ouais. Et donc, derrière, il y a un indice qui le dit d'une manière très très différente, c'est que si on regarde la dynamique du marché de la communication, enfin de la publicité si vous préférez, hein, la croissance du marché de la publicité est plus rapide que la croissance du PIB, du PIB, de la richesse nationale. Ça veut dire qu'en gros, voilà, il faut en mettre de plus en plus pour obtenir à peu près le même résultat. Ça dit des choses.
2: Donc beaucoup de propositions chaque année, beaucoup de propositions en plus des soldes. Trop de promotions, ça tue un peu le principe même des soldes, d'après vous, Philippe Moati ?
4: Ça tue le principe des soldes. Oui, enfin, ça l'affaiblit en tout cas. Parce que là, on avait deux moments dans l'année où il fallait être prêt à faire ses achats. Là, on se dit, si je rate les soldes, c'est pas bien grave parce qu'il y aura
2: d'autres.

0: perçue négativement en fait des deux côtés. On pourra en discuter, si vous
1: Oui,
0: voulez,
1: tout à
0: que
1: fait.
0: c'est une, bah, c'est une logique qui échappe à ses protagonistes en quelque sorte, et on est parti sur quelque chose qu'on n'arrive plus à arrêter, quoi.
1: Philippe Moati, vous êtes professeur d'économie à l'Université Paris Diderot. Vous êtes le cofondateur de
0: Je corrige, excusez-moi.
1: Ah, pardon.
0: Paris Diderot, ça a fusionné avec Paris Descartes il y a déjà
1: Paris
0: quelques
1: Descartes.
0: années.
1: Ouais.
0: Cet ensemble s'appelle Paris Cité.
1: C'est Paris
0: Voilà.
1: Cité. Mais vous avez raison. En plus, je reçois beaucoup d'invités qui viennent de cette université. J'aurais dû mettre à jour votre fiche, Philippe Moati.
0: Voilà.
1: Également cofondateur de l'Obsoco. L'Obsoco, c'est l'Observatoire de la société de la consommation. On parle des soldes d'été jusqu'à 11h dans cette émission, je pense. Donc, j'agis sur RCF Notre-Dame. Vous-même, dites-nous si vous avez l'habitude de faire vos courses, vos achats importants pendant les soldes d'été, ou alors finalement vous avez changé un peu vos habitudes de consommation tout au long de l'année. Est-ce que c'est devenu une nécessité d'ailleurs? On parlait de ce contexte économique tendu, une nécessité pour vous faire plaisir, ou en tout cas équiper votre famille. Appelez-nous, réagissez au 01 56 56 44 00. Et vous nous regardez en vidéo sur la chaîne YouTube de Radio Notre-Dame. Il y a un petit chat YouTube. Et n'hésitez pas à poster vos commentaires.
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1: Et on a justement André qui nous appelle depuis Bruxelles. Bonjour André.
3: Oui, bonjour Melchior. Bon, moi je trouve que cette incitation, finalement c'est une incitation à la consommation, me semble irresponsable au niveau écologique et social. On connaît quand même les conditions dans lesquelles sont produits certains vêtements dans le monde dont apparemment je n'ai pas entendu tout, mais votre intervenant n'a pas parlé. Il y a le phénomène de la fast fashion. Bon, moi je vois le nombre de vêtements qui sont jetés sur la rue. Moi, il y a un t-shirt très beau que j'utilise depuis une année. Pourquoi devoir cette histoire de mode, tendance, tous les ans ça change? Mais c'est vraiment une incitation au gaspillage, quoi. Ça devrait être, à la limite, ça devrait être supprimé, ce genre de choses. Quand je pense au climat qu'on a maintenant, non, qui est aussi dû à toute cette, disons, économie qui dépense des gaz à effet de serre et autres polluants à la qui-va, et qui, bon, finalement, on paye la fast fashion aussi par rapport au climat qui se dérègle, qui se détraque. Quoi.
1: Merci André pour votre appel dans cette émission, je pense. Donc j'agis. Philippe Moati, c'est intéressant d'entendre ce témoignage. Évidemment qu'on y vient sur ce volet écologique. Est-ce qu'on peut concilier encore, d'après vous, en 2026, poussée à la consommation tout en faisant des efforts d'un point de vue écologique?
0: On est un peu
1: c'est une grande question,
0: au cœur du paradoxe contemporain.
1: Ouais,
0: c'est-à-dire qu'on est quand même dans une économie capitaliste. Je connais peu d'entreprises capitalistes qui n'aient pas d'objectif de croissance, en tout cas qui ne résistent pas à la baisse de son activité. La croissance est dans les gènes du capitalisme. Et dans le modèle actuel, la croissance, elle consomme de l'énergie, elle consomme des ressources naturelles. Et donc, elle produit du CO2. Elle a tous les impacts climatiques et sur la biodiversité que l'on connaît. Donc on est quand même confronté à une vraie difficulté. Il ne faut pas croire qu'en plus ce ne sont que les entreprises qui sont à la recherche de la croissance. Regardez la puissance publique, que ce soit l'État ou les collectivités locales, leurs recettes et donc la capacité à offrir des services qu'on attend d'eux, dépend en grande partie de l'activité économique. Vous avez vu, quand on perd un dixième de point sur la croissance du PIB, c'est le déficit budgétaire qui s'accroît encore et l'obligation de serrer les boulons. Donc on est quand même là aussi dans une sorte de logique infernale. On a besoin de croissance, mais la croissance telle qu'elle est menée aujourd'hui, elle mène à, c'est la canicule qu'on est en train de vivre, entre autres, quoi, des règlements du climat avec des conséquences catastrophiques. Après, on peut en appeler à la bonne conscience des consommateurs. Faites attention, retenez-vous, etc. C'est un peu se défausser. Là, on est confronté à un problème systémique. Et donc, mettre le doigt, accuser le consommateur et faire porter la responsabilité de toutes ces dérives uniquement sur ses épaules,
1: c'est
0: un peu rapide.
1: Voilà, c'est ça. On ne peut pas moraliser non plus en permanence les consommateurs qui finalement subissent un peu ce système.
0: Mais complètement, complètement. Je crois qu'on n'a jamais été aussi efficace dans la capacité à attiser le désir. Là, on parle d'une recette qui est vieille comme le monde. La bonne affaire n'a pas laissé passer. Ça, c'est aussi vieux que le commerce. Mais à côté de ça, le marketing a fait des progrès, mais considérables.
1: Ouais.
0: C'était de la réclame, c'était du bon sens dans le passé. Aujourd'hui, c'est scientifique. Le marketing s'appuie sur des...

0: des masses de données considérables, avec des outils de traitement de ces données, notamment l'IA, hein, qui sont extrêmement puissants et qui permet d'essayer d'atteindre chaque consommateur par le chemin qui est le plus pertinent pour activer la case du désir, quoi. Donc ce marketing hyper puissant, il va encore gagner en puissance dans l'avenir. Donc si vous voulez, il faut avoir des nerfs d'acier, hein, pour se dire non, non, moi je résiste, alors qu'on est assailli d'injonctions, pardon, à consommer, qui sont de plus en plus pertinentes, parce qu'elles sont de plus en plus ciblées, adaptées à un profil de chaque consommateur. Donc vous voyez, dire aux gens, bah, retenez-vous, ne sombrez pas dans l'hyperconsommation, parce que c'est un comportement qui n'est pas admissible face à la crise écologique, mais à côté de ça, qu'est-ce qu'on fait, hein, de cette injonction à consommer qui est continue?
1: Mais alors justement, André, l'auditeur qu'on a entendu il y a quelques instants depuis Bruxelles, nous disait il faudrait presque interdire ces pratiques. Est-ce qu'on doit en arriver là, d'après vous, Philippe Moati? Interdire les soldes, ou en tout cas, beaucoup plus contrôler, justement, ce marketing?
0: Oui, d'ailleurs, beaucoup de voix s'élèvent dans cette direction, hein, et je vous rappelle qu'on est en train de discuter une loi anti-fast fashion. Oui. Donc, oui, je pense que le capitalisme n'a jamais été en roue libre, en réalité. Hein. Adam Smith, le père fondateur de notre économie, avait souligné les vertus de ce modèle. C'est extraordinaire. Chacun, en cherchant son intérêt privé, individuel, concourt finalement, malgré lui, à l'intérêt collectif, la fameuse main invisible.
1: Hein. Ah oui.
0: Mais en réalité, quand on regarde l'histoire du capitalisme, incontestablement, il a contribué au bien commun, mais pas vraiment spontanément. C'est qu'à chaque fois, il a été encadré. Ça a été l'objet de conflits. Les progrès sociaux, les acquis sociaux ont été souvent arrachés. Hein. Donc voilà, là, on est confronté à une autre difficulté, une autre externalité du capitalisme. C'est les dégâts qu'il produit sur notre environnement. Je ne parle même pas de notre santé mentale, parce que là aussi, être hyper consommateur, je pense que ce n'est pas complètement neutre, hein, sur notre santé mentale, je crois qu'il y a besoin de mettre en place des régulations. Alors, c'est toujours délicat, hein, parce que on le voit notamment dans les relations entre la grande distribution et ses fournisseurs. Chaque fois qu'on a voulu réguler, on a créé des effets pervers, donc c'est compliqué. Mais il faut intervenir. Et donc, typiquement, des sites d'ultra fast fashion, je pense, parce qu'il y a pire que la fast fashion, hein, c'est l'ultra fast fashion. Les sites chinois, là. Mais déjà, s'assurer que les prix qu'ils pratiquent soient des vrais prix. Hein. J'ai l'impression que c'est du dumping, qu'ils ne respectent pas les règles de base. Hein. Et si on considère que c'est néfaste, eh ben, il faut les pénaliser, ce qu'on a commencé à faire avec la taxe sur les petits colis.
1: Mais à condition que ça ne retombe pas aussi sur les consommateurs. C'est tout le problème. On est sur une ligne de crête aussi, Philippe Moati. Hein.
0: Exactement. Ouais. Exactement. Vous l'avez souligné, le pouvoir d'achat était en baisse en 2025. Il sera très certainement en baisse en 2026. Et ce sont des moyennes, et quand on regarde dans le détail, bah c'est souvent plutôt en bas de l'échelle que c'est le plus dur à supporter. Et donc priver les gens qui ont des petits budgets de pouvoir accéder à la satisfaction de leurs besoins, voire de leurs désirs.
1: Justement, Philippe Moati, pardon, je vous ai coupé la parole. On a Karine sur RCF Notre-Dame qui nous appelle au 01 56 56 44 00. Bonjour Karine.
2: Bonjour, Météor.
1: Bonjour.
2: Écoutez, mais je n'ai pas pu écouter tout ce qui a été dit précédemment, mais là, je viens effectivement d'écouter attentivement votre invité.
1: Oui.
2: Et je crois que ma réflexion tombe vraiment à propos. Moi, j'ai un petit budget, j'ai très peu de moyens, je suis en logement social, mais par contre, ce que j'exprimais auprès de la personne qui se présente en voir, c'est que je fais des choix aussi, parce qu'il ne faut pas déresponsabiliser le consommateur. Je suis désolée, on a aussi à voler d'action, taxer les entreprises, etc., c'est bien, mais je crois que l'homme a aussi un libre arbitre. Hein. On n'est quand même pas des moutons. Moi, j'ai fait un choix. Je fais un choix, effectivement, tous les jours, en achetant, on dit qu'on vote aussi en achetant. Hein. Moi, j'ai fait un choix de soutien des entreprises françaises. Alors, j'en vois pas des chèques, mais j'essaye d'acheter effectivement
1: français.
2: Le plus possible français. Alors, le moins possible par correspondance pour soutenir mes commerçants locaux, mais je peux pas toujours. Donc, c'est vrai que de temps en temps, j'utilise. Il y a deux maisons effectivement, mais françaises installées en France et qui, bon, il y en a une qui a délégué une partie de sa production pour des vêtements en Europe, mais qui reste de conception française. Et il se trouve qu'effectivement, s'il n'y avait pas les soldes, je ne pourrais pas me payer ces produits-là.
1: Ah oui.
2: Voilà. Moi, je ne pourrais pas, parce qu'au prix fort, mon budget ne tiendrait pas le coup. Donc effectivement, je me montre raisonnable. J'attends qu'il y ait des vrais soldes, des vrais, si vous voulez, des vrais abattements sur les prix. J'achète moins souvent, mais j'ai de jolis objets. Je suis contente, si vous voulez, parce que ça contribue à la bonne santé économique de la France. Je crois que c'est beaucoup mieux. Et puis, je me sens pas du tout coupable, si vous voulez, quand j'entends tout. Reproches.
1: Ah bah, de toute façon, Karine, ce matin, on n'essaie pas de culpabiliser le consommateur, qu'on soit bien d'accord.
2: Je parlais pas du tout de vous, je parlais pas du tout d'RTS.
1: Oui. Mais en tout cas, c'est très intéressant ce que vous venez de nous dire, et je vous remercie beaucoup de nous avoir appelé sur RCF Notre-Dame. Philippe Moati, là, on est dans l'exemple type d'une personne qui a un petit budget, c'est ce que nous a dit Karine, qui a envie d'acheter français, vraiment le made in France, c'est quelque chose aussi qu'on entend de plus en plus évidemment dans notre pays, mais qui pour des raisons budgétaires ne peut pas s'offrir certains produits français qui sont trop élevés. Alors pourquoi ? Parce que c'est local, parce que c'est peut-être de meilleure qualité, mais qui profite de ces soldes pour faire ça. Qu'est-ce que vous en pensez de ce témoignage, Philippe ?
0: Là, on a deux aspects de la question qui se superposent. Il y a ce qu'on évoquait tout à l'heure, qu'on a un vrai besoin et surtout qu'on a un budget limité. Bah, c'est rationnel et c'est très bien de profiter de ces moments-là, à condition effectivement que ce soit des vrais rabais, parce que c'est une autre question ensuite, la réalité des rabais qui sont pratiqués. Enfin, on ne va pas traiter tous les sujets en même temps. Donc là, c'est parfaitement rationnel. Et il y a un deuxième aspect, c'est pour ça qu'en même temps, mettre le haut là sur tout ça, je comprends que ça puisse paraître comme étant antisocial. Typiquement, on a étudié un peu la clientèle de ces sites d'ultra fashion, d'enseignes comme Action, etc., enfin, de tous ces commerces qui vendent avec des prix très très bas, alors c'est un peu tout le monde, faut être clair, c'est un peu tout le monde, mais avec un centre de gravité qui est quand même assez bas dans l'échelle sociale, quoi. Donc pour un certain nombre de ménages, c'est là une condition pour accéder à la consommation, et y compris au petit plaisir de la consommation. Voilà. Alors, là, il faut garder la mesure parce qu'on a très vite fait d'acheter n'importe quoi. C'est pas cher.
1: Ce que j'allais dire. Vous mettez dans un magasin comme Action, comme d'autres, je pourrais passer l'après-midi à acheter absolument tout. N'importe quoi.
0: Mais c'est tout le problème.
1: Mais Karine nous a. Oui, exactement. Alors, est-ce que c'est un problème ? C'est un problème pour qui d'ailleurs ?
0: C'est un problème pour la planète. Pour la planète, parce que ça conduit à dépenser des ressources pour rien. Ça produit rien. Et plus fondamentalement, et je pense que vous allez être sensible à l'argument, je pense qu'on ne peut pas être uniquement des consommateurs. Et que l'énergie que l'on met à s'acheter des choses qui servent à pas grand-chose, à passer ces après-midi du samedi, voire du dimanche, dans les centres commerciaux, etc., c'est des ressources monétaires et temporelles, et je dirais même cognitives, qui sont pas placés au bon endroit, en quelque sorte. Et on sait, parce qu'on commence à avoir beaucoup de travaux scientifiques sur ce qui crée le sentiment de bonheur chez les gens, on sait que consommer beaucoup quand on consomme déjà pas mal, consommer plus quand on consomme déjà beaucoup, pardon, ça n'induit pas un supplément de bonheur important. Au contraire, ça nous détourne d'activités qui, elles, pourrait contribuer davantage à l'épanouissement des personnes.
1: Philippe Moati, je rappelle que vous êtes professeur d'économie à l'université Paris-Cité. Vous êtes le cofondateur de l'Obsoco. L'Obsoco, c'est l'Observatoire Société et Consommation. Vous êtes aussi l'auteur de plusieurs ouvrages sur la consommation, notamment chez Odile Jacob, La Société Malade de l'Hyperconsommation. C'était il y a quelques années. Karine nous disait, on n'est pas des moutons. L'homme a aussi son propre libre arbitre. Pardon. Vous êtes d'accord avec Karine ?
0: Oui, bien entendu. Alors, ça rejoint un peu ce qu'on se disait tout à l'heure. Certes, on a le libre arbitre, mais il est sacrément influencé par toutes les campagnes d'incitation à consommer. Non, mais c'était le deuxième volet de son intervention. C'est-à-dire qu'elle évoquait la consommation responsable. Donc là, on a une consommatrice avec des moyens limités, mais qui s'efforce de prendre en compte les impacts de ce qu'elle achète. Elle a surtout évoqué le Made in France, donc les impacts, j'ai envie de dire, sociaux et sociétaux. Il y a aussi, évidemment, les impacts environnementaux. Mmh. Et aujourd'hui, c'est plus facile d'intégrer ces impacts dans sa consommation parce que on a l'information. Il y a un écolabel qui vient d'être rendu public. Les fabricants de vêtements sont pas obligés de la poser, mais ils sont incités à le faire. Donc en gros, le consommateur qui veut consommer responsable aujourd'hui dispose davantage d'informations qui lui permet de faire les bons choix. Est-ce que le cas qu'on vient d'entendre est un cas courant ? Malheureusement, nos études, on a étudié cette consommation responsable, puis on la suit au fil du temps. ça concernait pas déjà énormément de monde et ça en concerne de moins en moins. Je crois que face à des facteurs externes hein, qui préoccupent beaucoup les ménages, on a eu la crise sanitaire, après on a eu la crise inflationniste, le contexte géopolitique, le retour potentiel de l'inflation et donc les conséquences sur le pouvoir d'achat, eh ben, les arguments environnementaux, sociaux et sociétaux ben, ont reculé dans les critères d'achat des consommateurs au profit, ben, vous vous en doutez bien,
1: Des
0: hein,
1: produits moins chers.
0: de ce qu'on appelle les bénéfices consommateurs, les
1: Ouais, tout à
0: bénéfices
1: fait.
0: directs. Et parmi les bénéfices consommateurs, c'est évidemment le prix qui a gagné encore en importance. Donc on peut s'en émouvoir, hein, il y avait une dynamique qui était amorcée en direction d'une consommation plus responsable. Et ben, ça reflue, de même d'ailleurs que la sensibilité environnementale de la population, hein, qui a eu plutôt tendance à reculer, ce qui n'incite pas les entreprises d'ailleurs à se montrer vertueuses. Elles le faisaient quand elles sentaient qu'il y avait une demande du côté des consommateurs. Comme cette demande se relâche, ben, en gros, les démarches RSE des entreprises se relâchent également.
1: Vous faites comme André, Karine, vous nous appelez pour réagir à cette émission au 01 56 56 44 00. Venez nous parler de vos habitudes de consommation. On n'est pas là pour juger, évidemment, on est là juste pour regarder un petit peu comment vous accueillez ces périodes de soldes. Est-ce que vous courez dans les magasins ou alors vous réfléchissez un petit peu plus qu'avant, peut-être? 01 56 56 44 00. Vous pouvez témoigner par mail à direct@rcf.fr. Parce qu'on va faire, Philippe Moiti, on marque la pause tout de suite, et puis on se retrouve juste après avec vous pour parler de cette période des soldes d'été qui démarre aujourd'hui. Je rappelle le numéro une dernière fois, allez, 01 56 56 44 00. Vous nous regardez également en vidéo sur la chaîne YouTube de Radio Notre-Dame. Il y a un petit chat YouTube, n'hésitez pas à participer. Allez, à tout de suite.

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5: On parle des soldes d'été sur RCF Notre-Dame jusqu'à 11h ce matin dans cette émission. Je pense donc j'agis. On attend vos témoignages, vos réactions au 01 56 56 44 00 ou par mail à direct@rcf.fr. On vous accueillera après cette super chanson de Feu Chatterton.

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0: Feu Chatterton pour vous accompagner en ce mercredi matin sur RCF Notre-Dame. Allons voir. Et ce matin, on regarde de plus près les soldes d'été qui démarrent aujourd'hui. Est-ce que les habitudes de consommation des Français sont en train de changer? On en parle avec notre invité, Philippe Moati. Vous êtes le cofondateur de l'Obsoco. L'Obsoco, c'est l'Observatoire Société et Consommation. Et vous êtes aussi professeur d'économie à l'Université Paris-Cité. Et voilà, c'est déjà beaucoup. On évoquait tout à l'heure ces habitudes de consommation. Et peut-être des consommateurs un peu plus vigilants qu'avant, Philippe Moati, notamment cette méfiance qu'ils ont pour les fausses promotions, avec peut-être un regard un peu plus averti. Qu'est-ce que vous en pensez ?
1: Oui, effectivement. Et alors, c'était vraiment apparu au grand jour avec le Black Friday. Et donc, ouais, le sentiment que, qui n'est pas totalement infondé, hein, que les rabais qu'on nous met en avant sont pas toujours des rabais réels. On va dire que c'est des pratiques déjà anciennes, hein, y compris dans les fameux soldes dans les magasins de les enseignes de l'habillement. Alors, c'est encadré par la loi, hein, surtout les soldes. Les promotions le reste de l'année, ça l'est un petit peu moins. Mais les soldes, c'est très encadré. On ne peut barrer le prix que d'un produit qui a été mis en vente 30 jours auparavant. Enfin, il suffit d'avoir un article qu'on met au fond du magasin, voilà. et puis c'est bon, si vous voulez, quoi. Donc, ce que font beaucoup d'enseignes, en fait, c'est qu'elles préparent des stocks en vue des soldes. Sinon, ça durerait deux jours, hein, les soldes. Parce que, encore une fois, on est en flux tendu, donc il n'y a pas de stock d'invendu ou très, très, très peu. Donc, on va remplir le magasin de produits quelquefois qui ont été élaborés pour, dans la perspective des soldes, et donc avec un prix initial dont on peut s'interroger sur le fondement, mais en tout cas dont le but est surtout de faire apparaître un niveau de remise une fois qu'on l'aura barré pour faire apparaître le nouveau prix. Voilà, donc ça c'est des choses pratiques, classiques. Quelle est la réalité du prix qui a été barré. Voilà. Alors, c'est encadré juridiquement. Il y a eu des allers-retours sur en matière de justification du prix qui a été barré. Mais quoi qu'il en soit, d'autant que l'instance qui est supposée faire respecter la loi, en l'occurrence la DGCCRF, n'a pas forcément les moyens nécessaires pour plus contrôler. Donc, il y a effectivement des dérapages. Donc, il faut être très vigilant. C'est pour ça qu'un consommateur strictement rationnel aura repéré ce qu'il a envie d'acheter en dehors des périodes de soldes. Il aura fait son panier en quelque sorte, sa wish list. Et puis quand vient le moment des réductions, là, il pourra juger si effectivement ce qui a été proposé est vraiment alléchant.
0: La DGCCRF, c'est la Direction Générale de la Concurrence, de la Consommation et de la Répression des Fraudes. Ils ont déjà beaucoup de boulot aussi sur les arnaques en ligne. Alors autant vous dire que pour aller contrôler une petite pancarte avec un prix barré, ça peut être aussi compliqué. Par contre, ils sont très utiles et très actifs. Ça, je peux vous le confirmer pour mettre
1: faire arnaquer. Ça ne dénigre pas du tout.
0: Hein. Ah non, bien sûr. C'était pas du tout l'idée.
1: Et ils contrôlent. Chaque année, ils contrôlent. Absolument. Ils épinglent des magasins qui faisaient des soldes un peu fantaisistes.
0: Et forcément, avec ces arnaques en ligne, leur activité prend beaucoup d'ampleur. On a Guy qui nous a rejoint au 01 56 56 44 00 sur RCF Notre-Dame. Bonjour Guy.
2: Bonjour Melchior.
0: Bonjour à votre invité. Ça va Guy ?
2: Je fais aller.
0: Allez, on vous écoute.
2: Voilà. Moi ce que je voulais dire, les soldes, c'est à nous aussi de diriger, de nous contrôler surtout concernant les soldes. Et vous dites, alors par contre, il y a effectivement un domaine qui est très difficile à contrôler, c'est sur les fausses soldes. Hein, quand il y a de la magouille, il y a du maquillage, ça c'est quelquefois difficile. Mais bon, c'est pas la généralité. Mais c'est à nous de contrôler, de savoir. Et puis de nous restreindre. Hein, moi j'ai vu ce que ça a donné. Déjà quand je voyais dans les années où c'était la grande folie pour la dépense, hein, le consumérisme absolu. C'est pour ça que dans les années, en 1980, j'avais déjà créé une entreprise de récupération, de recyclage, de rénovation, de réparation, parce que je voyais qu'on allait dans le mur. Et finalement, on s'est aperçu que le consumérisme nous amenait dans le mur. Donc c'est à nous de nous restreindre, de nous contrôler. Ouais. Moi, je connais beaucoup d'amis, même de personnes dans la famille. Et alors, je ne veux pas être un macho, un phallocrate ou un misogyne, mais cette restriction des femmes n'arrive pas à se dominer.
0: Ah, oulala, Guy.
2: Non, j'ose le dire. Moi, je ne suis pas un phallocrate ni un misogyne, bien au contraire. Mais je me suis aperçu que en ce qui concerne la mode.
0: Alors, Guy, ça c'est votre avis. Je ne suis pas là pour le partager, mais en tout cas pour l'analyser avec notre invité qui, lui, a un regard sur la consommation des Français, c'est Philippe Moati, qui est le cofondateur de l'Obsoco. Philippe Moati, est-ce qu'il a raison de dire ça, Guy, que c'est plutôt quand on est une femme qu'on va consommer un peu plus? Est-ce que vraiment on a des études sur ça? C'est intéressant quand même.
1: Il a raison sur le vêtement. Sur le reste, je ne me hasarderai pas. Je pense que c'est compensé. Par exemple, les produits high-tech, c'est plutôt les hommes. Hein. Ouais. Mais sur les vêtements, c'est absolument incontestable. Les femmes, et notamment les jeunes femmes, achètent beaucoup plus de vêtements, beaucoup plus que les messieurs.
0: Ouais. Le consumérisme, pour lui, on fonce dans le mur depuis déjà très longtemps. On n'est pas en train de découvrir, finalement, cette hyperconsommation.
1: Non, vous savez, l'expression même société de consommation est née à peu près en même temps que le phénomène, hein, dans les années 60 en réalité. Ouais. Donc si on fait un tout petit peu d'histoire, après la reconstruction, on va dire en gros fin des années 50, en Europe, les États-Unis avaient déjà franchi le Rubicon dans l'entre-deux-guerres. La consommation se démocratise. Ouais. Elle a longtemps été concentrée sur l'élite, hein, sur la bourgeoisie, qui seule avait les moyens de consommer. Pour les autres, on se débrouillait. Et encore une fois, c'est pas tombé du ciel. Hein. On pourrait citer un grand économiste, Keynes, hein, qui fait comprendre que finalement, si on veut avoir une croissance soutenue de l'économie, il faut aussi assurer les débouchés à cette économie. Et donc, on va mettre en place des institutions, notamment un État qui va être très puissant, pour organiser la répartition des richesses et donc donner du pouvoir d'achat aux classes laborieuses, hein, aux salariés qui vont pouvoir devenir des consommateurs. On partait de très bas et grâce à cet accroissement qui a été très rapide du pouvoir d'achat dans les années 60, bien le gros de la population a pu accéder au confort. Quoi. Il faut voir les résultats du recensement de 1968 pour voir dans quoi on vivait à cette époque-là. Quoi, hein. Donc ça, c'était pas du luxe, si vous voulez. La première étape de la société de consommation, ça a vraiment apporté un vrai supplément de bien-être. Ça se corse, si vous voulez, quand ça y est, on est déjà dans l'opulence, on a déjà à peu près tout, mais que la machine en face, elle a besoin de continuer à vendre. Elle peut pas se résoudre à cette idée de saturation des besoins et donc le soufflet retombe. Et là, on rentre dans la deuxième phase de la société de consommation, qu'on appelle la société d'hyperconsommation, où là, on va se mettre à acheter des trucs dont on n'a pas forcément besoin. Les acteurs de l'offre vont nous convaincre que ce qu'on a à la maison, c'est bon à mettre au rebut, soit sur un plan technologique, l'obsolescence programmée, soit parce que la mode fait que ce qu'on a est démodé. Enfin, ils vont trouver un tas d'artifices pour nous inciter à continuer de consommer, alors que ça pourrait spontanément s'affaisser, quoi. Ouais. Et c'est là qu'on va commencer à discuter. Est-ce que c'est vraiment nécessaire de consommer encore plus qu'on consomme déjà beaucoup? Qu'est-ce que ça apporte sur le plan du bien-être? C'est à mettre en rapport, évidemment, à toutes les conséquences que ça a, et notamment les conséquences environnementales.
0: Ouais. Mais alors, ce qui est paradoxal, c'est que le pouvoir d'achat des Français, on va dire, c'est pas la joie, hein, pour beaucoup de Français, mais notre économie non plus. Mais par contre, il faut bien la financer, cette économie. Donc, à qui profitent vraiment ces périodes de soldes?
1: C'est pas, vous savez, en plus, honnêtement, le commerce va pas très bien en ce moment.
0: Non.
1: Si on faisait la liste de toutes les enseignes qui ont connu des difficultés ces quelques dernières années, elle est vraiment impressionnante, quoi. Donc, on peut pas jeter la pierre, si vous voulez, à ces acteurs d'essayer de s'en sortir, hein. Et pour ce faire, d'emprunter les leviers qui sont usités, quoi. On a, je l'ai évoqué tout à l'heure quand même, on a un problème de fond qu'il va falloir résoudre d'une manière ou d'une autre, sinon on va à la cata. Hein. C'est comment on arrive à concilier une économie prospère avec le respect des enjeux environnementaux, et je dirais même sociaux et sociétaux. Quoi. C'est vraiment une question absolument fondamentale. Ouais. Quoi. Sachant que, alors certains vous disent décroissance, hein, mais ceux qui vous disent décroissance se situent, ils le disent explicitement, dans une économie post-capitaliste. Quoi. Ouais. C'est-à-dire que on a basculé dans l'économie sociale et solidaire. Très bien, hein, je ne me prononce pas sur cette perspective, chacun se fera son opinion, mais simplement ça me paraît peu réaliste de penser que dans le temps que nous donne le défi écologique, on aura balayé le capitalisme et on l'aura remplacé par une économie sociale et solidaire. Moi, je pense qu'il faut faire avec le capitalisme. Ouais. Et donc, la question fondamentale, c'est comment on fait pour remettre le capitalisme au service du bien commun, et en l'occurrence ici, fondamentalement, parce que c'est là qu'il y a l'urgence, le respect de... Enfin, l'affrontement du défi écologique.
0: Sur RCF Notre-Dame ce matin et jusqu'à 11h, on parle des soldes d'été qui démarrent aujourd'hui. Est-ce qu'il ne faudrait pas repenser nos habitudes de consommation? C'est notre sujet avec vos réactions, vos appels en direct au 01 56 56 44 00. On a Claude. Bonjour Claude.
3: Oui, bonjour. Écoutez, je suis une fidèle auditrice de RCF et j'aime beaucoup vos émissions. Et je voudrais apporter un petit témoignage modeste. Pour ma part, je suis bénévole à Notre-Dame des Sans-Abri. Et vraiment, on a un vestiaire énorme avec des quantités d'habits, parfois encore avec l'étiquette, jamais portées. Donc moi, ça me sidère. On en arrive le samedi dernier à ne plus recevoir de dons tellement on croule simplement sous le moment du tri des affaires qui arrivent par sac entier. Donc moi, je pense qu'il pourrait y avoir une consommation plus responsable. D'abord, venir acheter à Notre-Dame des Sans-Abri, parce qu'il y a des choses faites de la pub, de la bonne qualité. Et on sait que tout l'argent reversé, c'est pour reloger les enfants à la rue à Lyon. Il y a une magnifique œuvre. Enfin, Notre-Dame des Sans-Abri est connue à Lyon et je pense à ailleurs en France. Et il faut... On peut être responsable en achetant d'ailleurs moins cher à Notre-Dame de Saint-Abri. Vous avez des robes d'été à 5-6 euros. Et puis modérer sa consommation aussi parce que c'est plus possible.
0: Vous refusez des dons?
3: Oui, là, on est arrivé samedi dernier à refuser les dons parce qu'il y en a trop. On n'arrive plus à trier. Les gens doivent se dire, ça y est, il faut un peu ranger les armoires, trier. Et c'était plus possible parce qu'il y a un immense hangar.
0: C'est incroyable.
3: Où les vêtements sont tas. Oui, oui, ça c'est à Villefranche-sur-Saône.
0: Oui, je pense que c'est le cas dans beaucoup de villes aussi en France. Merci.
3: Oui, oui, oui.
0: Merci
3: oui.
0: Claudin. Merci beaucoup pour votre appel. Philippe Moati, alors c'est fou. Hein. C'est soit on dit donnez vos vêtements. De toute façon, si vous n'en avez plus besoin, ça ne sert à rien de les avoir dans le placard. Parfois on doit refuser des dons, peut-être que c'est le cas dans d'autres associations, ou alors on va les vendre sur Vinted ou d'autres plateformes et on va dire ça pousse aussi à la consommation. Qu'est-ce qu'on fait dans tout ça?
1: Ce que j'entends surtout, hein, c'est que les produits qui ont encore une certaine valeur marchande, on les revend sur Vinted. Les produits de très mauvaise qualité qu'on a achetés, je ne veux pas citer des sites, mais des plateformes chinoises, par exemple.
0: Oui, je vois très bien.
1: Très, très, très peu cher, mais on en a pour son argent. Hein. Enfin, c'est de très mauvaise qualité. C'est cela, on n'arrive pas à les revendre parce que au bout de trois lavages, c'est plus métable. Hein. Et cela, on les remet dans l'ébène, si vous voulez, dans les associations. Et qui n'en veulent pas, parce qu'évidemment, c'est pas à la hauteur. Il faut être un peu digne quand on fait ce genre de choses. Donc ça, il y a tout un circuit et de valorisation de ce qu'on peut valoriser qui finit à l'étranger, hein, qui très vite part à l'étranger, et ça finit en montagne de vêtements dans des pays du Sud. C'est absolument catastrophique. Mmh. Donc, alors, comment savoir ce genre de choses, hein? Je pense que beaucoup de gens ignoraient le dessous des cartes. Par exemple, beaucoup de gens ignorent que c'est l'industrie du textile est l'une des plus polluantes. C'est une des plus polluantes. Alors, moins en émissions de CO2 qu'en consommation d'eau, etc. Enfin, c'est catastrophique. Alors, maintenant, on le sait. Et ces montagnes de vêtements accumulées dans des pays du tiers-monde, on le sait aussi. À l'occasion du scandale Chine de la fin d'année dernière, avec la poupée pédopornographique, je pense que les gens savent aujourd'hui le dessous des cartes, savent que derrière des prix très bas,
0: il y a
1: du dumping, il ne faut pas l'oublier.
0: Il y a des conditions dramatiques aussi. Et à l'instar de l'effondrement du Rana Plaza au Bangladesh en 2013, qui avait déjà été un vrai déclic.
1: Oui, mais qui n'a rien changé.
0: Peut-être sur le coup, sur le moment.
1: Sur le moment, ça crée de l'émotion, si vous voulez.
0: Voilà.
1: L'émotion, ça marche bien, mais ça ne dure pas longtemps, si vous voulez. Quoi. Donc,
0: c'est terrible.
1: Donc les gens commencent à savoir, on a fait une enquête, nous, à la fin de l'année dernière, après ce scandale Chine, là, et on a demandé, est-ce que vous êtes au courant de tout ça? À 80%, les Français disent oui, maintenant, ils savent. Et on a demandé, du coup, est-ce que vous avez réduit ou arrêté d'acheter des produits sur ce genre de plateforme, pour ceux qui en achetaient? Ils sont assez nombreux à avoir dit oui. Hein. On n'a pas contrôlé, en réalité. Hein. Et par ailleurs, c'est vrai que l'activité de Chine a connu une certaine baisse. Alors, est-ce que ça va durer, encore une fois? Est-ce que l'attrait du prix bas l'emporte pas sur tout le reste? C'est à voir. Encore une fois, on revient au cœur du débat. Quoi, hein. Ceux qui sont hors-jeu, hein, qui ne respectent pas la loi, ceux-là, il faut les sanctionner. Je pense que c'est le cas de ces plateformes-là. À différents niveaux, ils ne respectent pas la loi. Hein. On n'enlèvera pas le phénomène. Une ancienne comme Action, hein, je pense qu'elle respecte tous les codes de bonne consomme plus vite, il n'y a aucun problème, mais on peut quand même s'interroger. On peut s'interroger, est-ce que ce n'est pas un vecteur d'hyperconsommation ? La seconde main que vous avez évoquée, on se dit formidable. Formidable, ça donne une seconde vie à un produit, voilà une manière de consommer qui est plus responsable pour la même quantité de matière et d'énergie consacrée à la production des produits. En passant de main en main, bah, ça crée plus d'utilité pour plus de monde. Sauf que, on l'a observé dans les études, les gens qui pratiquent beaucoup la seconde main en font un support d'hyperconsommation. C'est une autre manière d'hyperconsommer. Ça entretient ce virus de l'hyperconsommation. Et d'ailleurs, ceux qui font beaucoup de transactions sur le marché de la seconde main sont aussi des gros acheteurs sur le vêtement neuf, quoi. Donc, vous voyez, il y a un problème de fond. Alors peut-être qu'on aura un peu de temps pour en discuter, voir comment on essaye de traiter ce problème de fond, parce que sinon on va assister impuissant à la dégradation des conséquences de tout ça, quoi.
0: Il est un peu plus de 10h45 sur RCF Notre-Dame. Vous continuez de nous appeler pour nous parler des soldes d'été, de la consommation. Parlez-nous un peu de vos habitudes de consommation. Allez-vous courir dans les magasins ou au contraire, vous allez rester, j'allais dire, au frais chez vous, mais en tout cas non, plutôt en train de survivre chez vous. Appelez-nous, racontez-nous au 01 56 56 44 00. Vous pouvez témoigner également en live hein, sur la chaîne YouTube de Radio Notre-Dame. Il y a un petit chat et n'hésitez pas à apporter vos commentaires.
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0: Avec Philippe Moati, professeur d'économie à l'Université Paris-Cité et cofondateur de l'OPSOCO, l'Observatoire Société et Consommation. Vous êtes aussi l'auteur de plusieurs ouvrages sur la consommation, notamment chez Odile Jacob, La Société Malade de l'Hyperconsommation. Alors oui, bah, la question c'est, faut-il repenser notre façon de consommer pendant les soldes ? Et même tout au long de l'année, la réponse est plutôt oui, hein, Philippe Moati. C'est quoi l'idée ? C'est d'acheter moins, mais mieux ? Par exemple ?
1: Oui, on peut acheter moins, mais mieux. Un film des frères de Toledano et Nakache, je ne sais pas si vous vous souvenez, pas le dernier, mais l'avant-dernier, où on a des énergumènes qui font de l'entrisme dans une association écologiste. Ils ont popularisé une formule qu'il faut garder à l'esprit, je crois. Au moment où on a envie d'acheter quelque chose, est-ce que j'en ai besoin ? Est-ce que j'en ai vraiment besoin ? Est-ce que j'en ai besoin maintenant ?
0: Mais Philippe,
1: il y a des achats qu'on ne va pas faire.
0: Mais je trouve que c'est un peu comme un déménagement. qu'est-ce qu'on met dans le carton ? Est-ce qu'on en a besoin ? Est-ce qu'on en aura besoin ? Etc. Donc,
1: oui, ouais, l'analogie est tout à fait pertinente. Tout à fait pertinente. Bon, ceci dit, encore une fois, on peut tenter. Aujourd'hui, c'est plus facile parce que c'est signalé, parce qu'on a le circuit de la seconde main, parce qu'on a développé la réparation, parce qu'il y a le recyclage, etc. Enfin, il y a un tas de dispositifs qui sont mis en place, heureusement en avance, hein, qui permettent de consommer en réduisant un petit peu ces impacts.
0: Ouais.
1: Demeure le fond du problème. Le capitalisme a besoin de vendre pour prospérer. Mmh. Et tout le monde a besoin que le capitalisme prospère, quoi. Voilà. Ah, donc, absolument. Comment, dans ce cadre-là, on peut arriver à s'en sortir ? Moi, pour essayer de réfléchir à ce sujet, j'ai pris la métaphore d'Ulysse et des sirènes. Vous voyez, Ulysse et les sirènes, Ulysse qui sait que les sirènes ont un chant tout à fait envoûtant, mais que si on les écoute, ben, le bateau va sombrer. Donc, il se fait attacher au sommet de son mât, avec les oreilles bouchées. Enfin bon, je pense que vous connaissez l'histoire. Donc si on reprend ça, bah, les sirènes, c'est les sirènes de l'hyperconsommation qui nous disent achetez, achetez, vous serez vachement plus heureux quand vous aurez acheté, quoi. Comment on réagit par rapport à ça ? Bah, on peut faire comme Ulysse, on peut se mettre des bouchons dans les oreilles. Sauf que, bon, je répète, elles chantent très très très fort, hein, les sirènes, et avec un chant de plus en plus harmonieux qui est de plus en plus séduisant. Donc comment on fait pour ne pas céder à cette tentation ? Bah, il faut trouver du sens à la vie ailleurs, si vous voulez. Encore une fondamentalement, c'est ce que je disais tout à l'heure, on ne peut pas être uniquement des consommateurs, quoi. Et trouver du sens à la vie ailleurs, alors ça peut être dans la religion, hein, donc je vous l'accorde, la spiritualité, disons, la spiritualité qui peut remplir le vide.
0: Qui a apporté une...
1: Ça peut être, dans une manière beaucoup plus laïque, et c'est une position que je défends à travers les travaux qu'on mène à l'Obsoco, l'engagement d'un des loisirs actifs, des loisirs où on produit des choses.
0: Dans une forme de sobriété aussi, Philippe Moati.
1: Mais c'est pas une sobriété, il faut pas le vivre comme ça. C'est comme on a trouvé du sens à sa vie ailleurs, bah on pense beaucoup moins consommer. C'est tout simplement. Je l'ai souvent dit, la consommation a rempli une sorte de vide existentiel. Donc si on remplit le vide avec autre chose, s'il n'y a plus de vide existentiel parce qu'on a donné du sens à sa vie par autre chose, on sera beaucoup moins sensible aux sirènes de l'hyperconsommation. Et c'est pas un appel à sobriété. C'est tout simplement un effet spontané du fait qu'on a trouvé un sens à sa vie.
0: Ouais. Vous pouvez remplir votre vie des podcasts de Je pense donc j'agis sur RCF Notre-Dame ou de toutes nos autres émissions évidemment. Alexandre est avec nous au 01 56 56 44 00. Bonjour Alexandre.
5: Oui, bonjour. Moi je suis plutôt un décroissant et je suis très intéressé par cette émission du coup. Et
0: merci.
5: Du coup je suis globalement d'accord avec ce que j'entends par rapport à la consommation et ce que dit votre invité et trouver du sens dans la vie ailleurs. Néanmoins, j'arrive pas à comprendre pourquoi du coup Monsieur Moati ne remet pas vraiment en question le système capitaliste qui repose sur ce besoin de consommation. Je comprends. Enfin, je trouve qu'il y a un double discours qui est pas cohérent, qui est pas cohérent. Enfin, en tout cas, j'arrive pas à trouver la cohérence. Du coup, j'aimerais avoir potentiellement plus d'explications par rapport à ça. Et puis aussi, je me demande. Que pense Jésus ou que pense le pape ou que pense la religion chrétienne de cette société capitaliste. Je ne sais pas si on peut poser la question aussi facilement, mais voilà, ça m'interroge de savoir quel rôle a joué notre foi par rapport à tout ça.
0: Bah écoutez, merci Alexandre. C'est la première fois que je vous entends à l'antenne.
5: Oui, c'est la première fois que j'appelle.
0: Eh ben, écoutez, vous êtes le bienvenu et j'espère qu'il y aura d'autres fois. Merci en tout cas de nous avoir appelés dans cette émission. Philippe Moati, c'est très pertinent. Hein. Alors, il ne vous pointe pas du doigt de manière méchante, Alexandre. Mais est-ce qu'on doit remettre en cause le système capitaliste qui est fortement lié à cette hyperconsommation, sachant qu'Alexandre, lui, il est plutôt pro-décroissance?
1: J'ai bien compris.
0: Oui.
1: Je vais botter en touche et je vais vous répéter ce que j'ai dit tout à l'heure. On peut penser ce qu'on veut du capitalisme et plein de défauts, mais enfin, c'est pas le sujet. Je ne me prononcerai pas sur est-ce que c'est bien ou pas le capitalisme. Je dis simplement il est là. Il est là. On a en gros encore 10 ans pour éviter la catastrophe.
0: Pourquoi 10 ans ?
1: Je n'imagine pas. Pardon ?
0: Pourquoi 10 ans ?
1: C'est les projections. Enfin, allez, 2050. Mais c'est déjà presque trop tard. Ouais. On a déjà dévié par rapport aux trajectoires qu'on aurait dû suivre. Hein. Donc, encore une fois, on peut être très critique du capitalisme et souhaiter sa disparition. Ouais. Je ne vois pas à un horizon raisonnable la transformation du modèle en faveur d'autre chose que le capitalisme. Donc, je pars du postulat qu'il faut faire avec. Il faut faire avec et avec ses forces et ses faiblesses. Ses forces, c'est quand même l'innovation, hein, une capacité d'aller de l'avant, etc. Mais alors, les faiblesses, on les connaît très, très bien. Donc, si vous voulez, comment on fait pour que le capitalisme joue le jeu ? Le jeu qu'on veut qu'il joue, c'est-à-dire se mettre encore de nouveau au service du bien commun. Je parlais d'Ulysse et des sirènes. Donc, la première stratégie, c'est de se boucher les oreilles. La deuxième stratégie, c'est de bâillonner les sirènes. Donc, de faire en sorte qu'elles arrêtent de nous gonfler avec « il faut consommer ». Ouais. On commence à réguler la publicité. Hein. Je pense qu'il faut continuer dans cette voie-là. Il faut réguler la publicité, il faut réguler le marketing, il faut mettre un terme à tout ce qui est excessif dans tout ça. Mais, je ne sais pas jusqu'où on pourra aller sans toucher au cœur du réacteur. Ouais. Donc, la troisième stratégie, c'est celle sur laquelle je travaille, je ne suis pas sûr qu'elle soit à la hauteur des enjeux, hein. C'est de faire en sorte que ces sirènes, elles chantent une autre chanson, sans nier qu'elles sont des sirènes, hein. On ne va pas nier leur identité de sirène, donc elle est toujours dans le capitalisme, mais d'autres chansons. Ça veut dire trouver des modèles d'affaires pour les entreprises qui leur permettent d'être prospères, d'atteindre leurs objectifs de rentabilité, j'ai pas peur du mot, hein, mais tout en étant au service du bien commun. Et c'est possible, en gros, pour aller vite, parce qu'on arrive au terme de nos échanges,
0: ça passe très vite.
1: C'est l'économie circulaire, et dans l'économie circulaire, c'est ce qu'on appelle l'économie de la fonctionnalité, si on prend le vêtement, parce qu'on a polarisé là-dessus, c'est arrêter de vendre des vêtements, c'est mettre à la disposition de consommateurs une penderie, une bibliothèque de vêtements, où ils peuvent emprunter ce qu'ils veulent, quand ils sont lassés, ils les rendent, et ce genre de modèle-là permet de satisfaire le besoin de changement pour les gens, mais en même temps, comme la rentabilité de celui qui gérerait un tel service dépend de la durabilité des produits qu'il met en circulation, eh bien, pour être rentable, il faudra qu'il soit vertueux. Mmh. Donc il y a des perspectives au tout sein du capitalisme pour se mettre sur d'autres rails qui nous permettent d'éviter la catastrophe écologique.
0: Et pour répondre à Alexandre sur la religion chrétienne, alors...
1: Joker.
0: Oui. Non, je n'allais pas vous poser la question. Mais avec l'encyclique du pape François, Laudato Si, évidemment, sur l'écologie, on peut facilement imaginer que ce soit le pape ou même dans la religion, on pousse plutôt à la sobriété plutôt qu'à la consommation. Mais ça, on pourra en parler pendant des heures. On a Isabelle. Rapidement, Isabelle, bonjour.
6: Oui, bonjour. Bon, écoutez, oui, moi, je voulais juste réagir par rapport à l'histoire du capitalisme.
0: Oui.
6: Et je pense qu'il peut y avoir des entreprises qui continuent dans l'effet capitaliste, mais en investissant dans des entreprises beaucoup plus éco-responsables, éco-durables. Il y a des tas d'activités qui ont besoin qu'on développe là-dedans et arrêter de développer dans des choses dont on sait qu'elles ne sont pas bonnes pour la planète.
0: Eh bien, écoutez, merci beaucoup, Isabelle. Je pense que ça vient très bien conclure cette émission. Merci beaucoup à toutes les auditrices et tous les auditeurs qui ont appelé ce matin. On a eu beaucoup de témoignages, ça fait plaisir. Merci, Philippe Moati, également à vous d'avoir participé. C'était un
1: merci
0: plaisir.
1: Merci de votre invitation.
0: Mais écoutez, plaisir partagé. Professeur d'économie à l'université Paris-Cité. Vous êtes le cofondateur de l'Obsoco. Il faut aller voir vraiment tout ce que vous faites parce que vous publiez beaucoup de choses. C'est l'Observatoire Société et Consommation. Et puis je rappelle que vous êtes aussi l'auteur de quelques ouvrages sur la consommation et notamment Chodit Jacob, La société malade de l'hyperconsommation qui nous intéressait plus particulièrement ce matin. Merci à mon cher Pierre-Henri à la réalisation ce matin, tout comme à Sabine qui est chaque jour vos appels. Je vous laisse avec Marie-Ange de Montesquieu. Moi, je serai là demain, de toute façon. Je ne connais pas encore mon sujet. On parlera peut-être de la Corse. On verra.
7: Vous avez oublié mon prénom, en plus. Non, mais
0: non,
7: bravo,
0: pourquoi j'ai dit Marie-Ange ?
7: Vous avez hésitation.
0: Non.
7: Marie-Ange.
0: Mais comment vous oubliez ? C'est pas possible.
7: Vous êtes sympa, vous rattrapez bien. Merci, Melchior.
0: Allez, je vous laisse
7: On va parler du temps d'écran. Comment remplacer l'addiction aux écrans par le lien affectif avec Sylvie Ozika, qui a écrit L'enfant écran, ce célèbre ouvrage, presque un best-seller en la matière, chez Grasset, dans quelques instants, Charles Melchior.
0: Tout est lié avec nos sujets. C'est parfait.
7: Vous voyez, c'est quand même incroyable. On est connectés tous les jours, presque. Mais c'est vrai qu'on se demande. C'est des sujets liés quasiment à chaque fois.
0: Exactement. Donc, je vous souhaite une très belle émission, Marie-Ange.
7: À demain.

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1: Votre enfant semble sans arrêt dans sa bulle, devient de plus en plus irritable ou bien peine à entrer en lien avec les autres et même peut-être avec vous, ses parents. Alors peut-être est-il tout simplement devenu un enfant écran. Plus qu'un phénomène de société, il s'agit désormais d'alerter sur ce qui est devenu une catastrophe sanitaire. Alors justement, étant donné que ce temps d'écran s'allonge et de plus en plus tôt, bien évidemment, par enfant, comment remplacer l'addiction aux écrans par un lien affectif? Et oui, vous avez bien entendu, on en est arrivé là. Et bien, je reçois cette invitée experte en la matière qui est Sylvie Ozika. Bonjour Sylvie.
2: Bonjour.
1: Ravie de vous recevoir dans cette émission en quête de
2: Merci.
1: Sens.
2: Merci.
1: Vous qui êtes, on peut le préciser, avec votre mari, vous êtes pédiatre, vous faites partie des membres fondateurs de ce collectif Surexposition écran, hein, c'est ça. Vous qui exercez par ailleurs en libéral à Rosny-sous-Bois, vous recevez également à l'hôpital Jean Verdier de Bondy, où vous avez d'ailleurs créé, pour que les auditeurs sachent bien qui vous êtes, en 2019, la première consultation dédiée à la surexposition aux écrans. Justement, j'ai envie de commencer par ça, Sylvie. Cette consultation ne devrait pas exister. C'est ça que vous vous êtes dit au départ, tellement ces enfants ne sont pas malades, au fond. C'est quand même fou ce qui se passe autour de cette malédiction des écrans.
2: Ah, c'est lié à son mauvais usage et à un défaut d'information des parents. Si les choses étaient faites dans le bon ordre, peut-être qu'on n'en serait pas là. Donc effectivement, cette consultation ne devrait pas exister puisque je vois des enfants qui sont exposés aux écrans et qui ont une atteinte de leur développement de façon importante. Il faut savoir que maintenant, cette consultation, depuis 2019, elle s'est aussi diffusée. Moi, c'est la première consultation hospitalière. Mais il y a plusieurs membres, notamment du collectif sur exposition aux écrans, pédopsychiatres, médecins, pédiatres, qui y travaillent et qui offrent une consultation à ce type de problème qui, effectivement, ne devrait pas exister.
1: Alors, vous commencez avec le petit Liam, c'est un peu le point zéro, le patient zéro, si je puis dire. Hein. Enfin, en tout cas, vous en parlez dans votre livre. Comment se présente le petit Liam, finalement? C'est un enfant qui est forcément dans sa bulle, donc celui qui est surconnecté, qui est déjà très, très, très, très, très, très envahi. En tout cas, il est dans son environnement, les écrans sont très présent, voire parfois omniprésent dans la maison, dans la poussette, que sais-je encore, partout dans les trains, les transports.
2: Tout à fait.
1: Comment se présente-t-il à vous, ce petit Liam et ses autres enfants écrans?
2: Déjà, tous ces enfants, c'est le premier, mais il y en a eu bien d'autres.
1: Bien évidemment.
2: Voilà. Je pense que ça concerne tout le monde, en fait. C'est là le souci. Et évidemment, quand on arrive dans des extrêmes, mais qui sont en fait très faciles à atteindre, malheureusement, de plus en plus. Parce qu'en fait, on vit dans un monde nouveau sur lequel nous n'avons pas eu, je parle en tant que parent également.
1: Vous avez 5 enfants. Là,
2: oui, j'ai 5 enfants, maintenant ils sont grands et je suis grand-mère. mais voilà, je pense que si très tôt, moi je plaide plutôt pour dès la maternité, la grossesse et évidemment à la maternité et ensuite très tôt, l'information était donnée. Parce qu'il ne s'agit pas de revenir en arrière à aucun moment, je vais dire, les écrans sont achetés. Voilà, c'est comme ça, toute grande révolution, il faut connaître les avantages et les inconvénients. Et malheureusement, nous sommes totalement dans les inconvénients pour les enfants, en tous les cas, dans le cadre du développement des enfants, parce qu'on n'a pas eu l'information. Et je pense que ce n'est pas des mauvais parents, et ceux qui nous écoutent, qui se retrouvent avec un usage des écrans difficiles, vous n'êtes pas des mauvais parents du tout. Et moi, à aucun moment,
1: je ne culpabilise
2: de rien, parce que je trouve que c'est très difficile. Déjà, élever un enfant, c'est difficile dans le monde d'avant, qui était bien moins numérique. Mais là, maintenant, il y a deux mondes dans lesquels nous vivons, quelque part, et qui sont complètement ensemble, à la fois le monde réel dans lequel, si on peut dire ça comme ça, on doit donner des règles et des interdits, ainsi de suite. Et ce monde du numérique aussi, dont il faut bien connaître les risques. Et les risques liés à notre propre usage d'adulte, c'est d'abord cela. Avant de parler de ce petit Liam qui va se retrouver des heures devant les écrans, c'est nous les adultes, la première réflexion qu'on doit avoir, qu'est-ce qu'on fait? Il y a cet enfant dans la pièce, ce bébé vient d'arriver, qu'est-ce qu'on fait avec l'usage de notre smartphone? Qu'est-ce qu'on fait avec l'usage de la télévision qui est dans la pièce, avec notre portable, avec notre ordinateur, notre télétravail, enfin bref, voilà, nous adultes. Et puis après, on met l'enfant au cœur et non pas le smartphone au cœur de ses relations.
1: Cœur de notre livre et de notre émission. Ces petits patients-là, dites-vous, je les reconnais avant même que leurs parents se soient levés à l'appel de leur nom, à leur façon de se tenir, à leur regard qui n'accroche rien, à ces mots qu'ils répètent surtout, j'ai fini par appeler « YouTubeish ». La langue étrange, dites-vous, qui vient aux enfants, qui passent de trop nombreuses heures devant les écrans, un mélange de bouts de comptines, de quelques mots, souvent en anglais, entendue sur YouTube et répétée en boucle avec cette même intonation curieuse, artificielle, directement copiée sur les voix des dessins animés qu'ils regardent.
2: Oui.
1: Alors, nous, on n'en est pas encore là à la maison, donc ça va, je ne m'inquiète pas. Non, ouais. Non, mais ça va vite, c'est ça que Xavier l'a dit.
2: Ça va à toute vitesse. Mais parce qu'en fait, la première raison pour laquelle les parents donnent les écrans, et on peut bien les comprendre, c'est parce que ça calme l'enfant. C'est un effet absolument incroyable. Donc vous avez un petit enfant, vous êtes éventuellement enceinte, vous êtes fatigué, enfin des tas de raisons ou pas de raisons, et vous allez vous retrouver à donner votre écran parce qu'il va y avoir un petit trop et autres. Et l'enfant va se calmer instantanément, même dès l'âge de 9-10 mois. C'est assez impressionnant. Mais tout petit. En fait, l'enfant est attiré par ce qui attire son parent. Donc déjà, on reprend la première question. Et vous, parent, qu'est-ce que vous faites? Parce que si vous avez un smartphone collé dans votre main, ce qui est quand même le cas de beaucoup, beaucoup de monde, n'est-ce pas? Et encore une fois, ce n'est pas une critique, c'est un constat. Donc l'enfant, il est attiré par quoi? Si vous aviez un hochet dans la main en permanence, peut-être qu'il prendrait votre hochet. Mais il est attiré par ce smartphone qui attire, vous, adulte, votre attention. Donc l'enfant va être attiré par ça, et puis oh, il va s'énerver, il va être un petit peu en difficulté. Maman va se rendre compte que, oh, il se rend compte que là, il ne bouge plus, qu'il est beaucoup plus calme. Et c'est comme ça que de ces 5 minutes, on arrive à des 6 heures par jour. Évidemment, c'est pas en un instant. Et à chaque fois, quand je dis ça, on dit « Oh là là, mais ce sont des mauvais parents qui feront des choses comme ça ». Pas du tout. C'est notre société qui est mauvaise derrière tout D'accord. ça, et on en parlera. Ouais. C'est-à-dire qu'on n'a pas expliqué ce produit qui est addictif et qui est fait pour être addictif, et autant pour les bébés, les enfants, que les adultes.
1: Un bébé, il va regarder 5 minutes. En fait, évidemment.
2: Bien sûr, il va regarder 5 minutes, puis 10 minutes, et puis on va se dire, bah tiens, il mange pas bien. Il a 18 mois, il est opposant. Qui n'a pas connu ça? Il veut pas manger ceci, cela. On lui met une petite comptine, et ça y est, il ouvre la bouche, et ça se passe très bien. On mange 4 fois par jour,
1: ça,
2: 5 fois
1: bien,
2: par jour.
1: Bien,
2: bah non, c'est pas bien. Parce que ce n'est pas manger, c'est se remplir. Et puis c'est surtout, vous additionnez des temps. Un quart d'heure pour manger, puis un autre quart d'heure pour se calmer, puis un quart d'heure parce qu'il s'ennuie, que je ne sais pas, où je fais la cuisine et j'ai besoin de l'occuper. Et puis derrière, il y a la petite musique aussi. Il va peut-être apprendre des choses après tout. Moi, j'ai entendu certains médias et autres qui vont dire, on apprend peut-être des choses après tout à mon enfant. Et puis peut-être que moi, je ne me sens pas suffisamment douée pour pouvoir apprendre beaucoup de choses à mon enfant. Donc peut-être que le numérique va le faire. Enfin voilà, il y a toutes ces idées qui viennent dans la tête des parents.
1: C'est vrai ça.
2: Et ben oui, tout à fait. Et on se fait totalement piéger. Et là encore, je plaide pour le fait que si on avait une information précoce, honnête, sans conflit d'intérêt, j'ai oublié de le déclarer, je n'ai aucun conflit d'intérêt sauf celui d'aider les familles et les enfants. Je n'ai pas de conflit d'intérêt dans le numérique, c'est ça que je veux dire, qui est important, cette notion-là, on ne le dit pas suffisamment parce que ça change vraiment tout. On ne peut pas avoir le même discours de protection et les enjeux ne sont pas du tout les mêmes si on travaille dans le numérique ou si on est exclusivement auprès des enfants et des familles.
1: Oui, bien évidemment. Alors, je n'ai même pas précisé, je suis une très mauvaise élève, l'enfant écran, comment échapper à la pandémie numérique chez Grasset, donc c'est un ouvrage qui a été paru l'an dernier, qui est toujours à découvrir et que vous avez coécrit donc avec votre époux, Eric Rossica. C'est une pandémie numérique, donc c'est presque devenu d'une certaine façon une maladie que nous développons, mais qui nous rend... on n'est pas tous, malheureusement, deux enfants n'auront pas les mêmes impacts. Vous en recevez, vous en avez les témoignages au quotidien.
2: Tout à fait. Tout à fait. Dans une même famille, avec la même éducation, notamment par exemple, j'ai un garçon, une fille, jumeaux, jumelles. Très clairement, souvent la fille est peu atteinte et le garçon l'est.
1: C'est étonnant.
2: Je reçois 80%, 90% de garçons. Après, je trouve que de plus en plus, j'ai des filles, mais il y a une proportion.
1: Qu'est-ce qu'elles font de plus, les filles? Qu'est-ce qu'elles ont de plus, les filles, pour résister?
2: Elles sont probablement plus dans le care, dans le relationnel. Le cerveau social est peut-être un peu plus développé. Et ce qui fait qu'on va être moins enclin à se retrouver scotché et plus à aller vers d'autres choses.
1: Ça les
2: aide beaucoup, ça les sauve beaucoup. Mais enfin, dans une même éducation avec garçons et filles mélangeons, il y a quand même une relation à l'écran très différente. Clairement, il y a aussi une sensibilité individuelle. Probablement une sensibilité, je vais aller un peu plus loin, de l'addiction. J'ai dit un mot qui, des fois,
1: est dérangeant. Hein, et pourtant, c'est ça.
2: Mais voilà, moi, je pense qu'on est tout à fait dans ce phénomène. Et certains...
1: On parle de sevrage.
2: Je parle de sevrage,
1: absolument. Vous parlez de sevrage.
2: Tout à

0: mots que l'enfant entend heure après heure. Et comme j'ai dit tout à l'heure, 5 minutes, 1 heure, 2 heures, 3 heures. Et on arrive à des 6 heures, 8 heures par jour.
1: Dans Dora l'exploratrice.
0: Alors le Dora n'était pas si mal à l'époque.
1: Le vieux Dora.
0: Mais néanmoins, un humain fera toujours mieux, un adulte disponible fera toujours mieux que le numérique. Ça, c'est un message important. D'accord.
1: Ouais,
0: vraiment, quels que soient les contenus qui sont de qualité, ils n'existent malheureusement plus. Hein. C'était Sesame Street à l'époque, dans les années 60-70. Maintenant, on n'a plus aucun produit avant 6 ans qui soit supérieur à ce que peut faire un adulte disponible, j'ajoute le mot disponible exprès, auprès d'un enfant pour lui apprendre des nouveaux mots. Et le YouTube Leash n'est pas un langage. Le YouTube Leash est une répétition de ce que l'on a écouté sur YouTube Kids notamment, parce que malheureusement beaucoup de parents utilisent cette application et cette application fait croire qu'elle a des produits pédagogiques, éducatifs. Ils sont tous sauf ça.
1: Ouais.
0: Parce qu'en fait, de la répétition n'est pas du langage.
1: Oui, c'est ça. En fait, vous dissociez parce qu'il y a, une part d'affectif aussi. On arrive à notre affectivité là-dedans ou pas, Sylvie Ozika. Est-ce que j'ai raison de dire ça ou pas ? Parce que vous voyez. Dans l'apprentissage du langage, me semble-t-il, hein, je ne suis pas psy, mais me semble-t-il, il y a un rapport avec la personne qui transmet.
0: Absolument.
1: Il y a un rapport affectif. Alors, je ne sais pas si c'est un peu trop de dire ça, mais est-ce qu'il y a un lien ?
0: Il y a un lien, absolument.
1: Évidemment pas avec Dora l'exploratrice ou YouTube, c'est sûr.
0: Exactement. Un enfant ne peut apprendre à parler, ça c'est important, le langage ne peut s'installer que dans les yeux d'un adulte disponible. Nous nous regardons
1: c'est
0: en ce moment.
1: C'est pas vrai.
0: Eh bien si, parce que si vous ne regardez pas un bébé quand vous lui parlez, il ne comprend rien à rien. Mais vraiment, et le langage ne peut absolument pas s'installer. Donc ces mimiques qu'on fait des are, coucou mon bébé, comment tu vas aujourd'hui, tout ça, c'est absolument indispensable. C'est comme ça que le cerveau du bébé va s'imprégner des intonations, des mots, de la langue maternelle. C'est pour ça qu'il faut que maman parle sa langue maternelle et n'essaie pas de... Voilà.
1: D'accord.
0: D'abord, il faut installer un langage avec la langue maternelle ou paternelle, la personne qui est au plus proche de l'enfant, pour que le langage se développe avec un adulte disponible. Donc, on en vient à cette fameuse notion de technoférence, qui est le fait que le parent est pris par son écran et ne regarde pas autour de lui, et notamment ne regarde pas son bébé. Et donc, si vous regardez votre smartphone, mais vous n'avez pas les yeux plantés dans les yeux de votre bébé, et c'est ce qui se passe au quotidien, regardons autour de nous, et dès la maternité, moi je le vois, eh bien, ouais, il va y avoir des défauts d'acquisition du langage. C'est-à-dire que ce bébé, il ne va pas comprendre ce qui se passe. Ça, c'est absolument essentiel, et du coup, on a aussi des troubles de l'attachement, des troubles des interactions précoces qui s'installent. Et donc, c'est là où on devrait faire un paquet d'informations et de prévention, ce que nous ne faisons pas actuellement en France et dans beaucoup d'autres pays, pour dire aux parents, voilà l'enjeu. L'enjeu est... Votre enfant ne va pas pouvoir apprendre à parler si vous n'êtes pas là, avec lui, présent. Et là, maintenant, on a des parents qui sont absents-présents, ou présents-absents, comme vous voulez. Et ce n'est pas de leur faute, c'est parce qu'on ne leur a pas expliqué de nouveau, de façon assez intuitive qu'on avait auparavant, mais il n'y avait pas ce fameux objet, comment un enfant va pouvoir apprendre à parler, comprendre le monde qui l'entoure.
1: Les enfants ne nous regardent plus, les bébés ne nous regardent... Enfin, les enfants, en fait, ex-bébés donc, ne regardent plus... leur maîtresse, leurs proches, leurs parents dans les yeux. Ça, vous le remarquez. Vous parlez du regard baissé, je crois, au
0: début
1: de votre livre.
0: Oui, absolument. C'est pour ça qu'on dit « lève les yeux ». Parce que, en fait, quand vous êtes en permanence sur une tablette, sur un smartphone, on le fait. Regardez, nous, en train de regarder notre écran, on a les yeux baissés.
1: Alors, dans l'émission, donc on essaie de se regarder.
0: Mais
1: après...
0: on se regarde bien, même. Mais on est tous, quand on se regarde, en train de regarder un écran, si quelqu'un l'observe, on va voir que notre regard est figé. D'ailleurs, un bébé, il ne bouge plus du tout, il cligne plus des yeux, il est complètement saturé d'informations qui saturent justement son cerveau. Donc, il est complètement amimique. Et du coup, tout ce qui l'entoure ne le concerne pas. Donc, le monde qui l'entoure, il ne peut pas l'appréhender puisqu'il est complètement pris dans cet écran qui le fixe totalement.
1: Sylvie Chocron, votre consoeur, collègue, je ne sais pas, dit... que les enfants sont hypnotisés. Il s'agit d'hypnose.
0: Absolument. Saturés, hypnotisés, envahis totalement. Et ils ne peuvent pas traiter cette information. Parce que cette information, elle va beaucoup
1: avant
0: trop vite.
1: Avant quel âge, l'information ? Avant 6 ans, du coup ?
0: Oui, je dirais avant 5-6 ans. Après, c'est toujours pareil. Si vous êtes disponible, je répète encore cette disponibilité,
1: merci.
0: Je le répète, l'adulte est avec son enfant en train de regarder un dessin animé et fait des échanges en disant « t'as vu ce qu'il est en train de faire ? Oh là là, il a fait une bêtise, je ne sais quoi. » Eh bien là, les choses vont bien se passer. Et donc l'écran n'est pas diabolisé dans ce sens-là. Mais il faut savoir quand même ce qu'on donne. Et donc, on va le dire aussi tout de suite, parce que ça, c'est important. L'usage des écrans en visio avec la famille, ça peut et ça pose aucun problème.
1: D'accord.
0: Pas avec les algorithmes, parce qu'on n'a pas parlé de la captologie, mais quand même les contenus qui sont donnés aux enfants comme les contenus qui sont

0: donnés aux adultes et aux ados sont des contenus qui sont faits pour être addictifs.
1: Ouais.
0: Ils sont faits pour que vous ne lâchiez pas. Comment vous voulez que les dark patterns et tous ces systèmes qui sont faits pour que vous ne lâchiez pas. Donc l'enfant est complètement hypnotisé, capté, ne s'intéresse pas à ce qui l'entoure. C'est pour ça que souvent les parents disent, bah, il a plein de jouets, il s'en occupe pas, il joue pas avec. Bah, bien sûr, parce que ce qui va gagner, c'est ce fameux écran et qui va l'hypnotiser.
1: Là, quand on en arrive là, ça veut dire que c'est trop tard. Est-ce que
0: c'est jamais trop tard?
1: C'est ce que j'allais vous demander, évidemment, avant de commencer l'émission.
0: C'est jamais trop tard.
1: Le sevrage est toujours difficile, on est bien d'accord.
0: Mais pas tant, c'est ça qui est surprenant. Moi, depuis 2019, je fais cette consultation et donc j'ai échangé évidemment beaucoup avec les familles. Les enfants sont de plus en plus petits puisque j'avais trop de monde. Donc maintenant, ils ont 2 ans, 3 ans. Hein. Avant, c'était moins de 6 ans et on est descendu.
1: Ouais.
0: Et les parents disent quasiment tous, c'est difficile ou c'était pas aussi difficile que je pensais. Donc il y a 2 types de réponses. Et surtout, ça dure une semaine.
1: Une semaine.
2: Une semaine.
0: Oui. Une semaine, c'est très peu en fait, c'est très peu. Une semaine un peu difficile pour certains et pas si difficile pour d'autres. Encore une fois, j'ai des réponses, et là je parle de vécu, vraiment, de familles qui racontent ce qu'elles ont fait à partir du moment où je leur ai expliqué comment un enfant apprenait à parler, quels étaient les impacts de la technoférence. Je répète, hein, le fait que le parent soit sur son écran, on ne peut pas garder un bébé en télétravail, c'est impossible. On ne peut pas garder un enfant en étant complètement scotché sur son écran pour des bonnes ou mauvaises raisons. C'est pas possible. L'enfant va aller mal à un moment ou à un autre et va du coup pleurer et du coup l'enchaînement anormal va se faire. C'est qu'on va lui donner une tablette pour le calmer et du coup on va se retrouver soi-même de nouveau en
1: possibilité
0: de télétravail et dans la spirale. Donc en fait ce sevrage est tout à fait possible, ce que me disent très bien les parents, ce que j'ai compris au fur et à mesure de ces années, hein, parce que ça va faire plus de 6 ans maintenant que je m'occupe de cette situation-là. Ouais. Et c'est difficile, encore une fois, pour certains, dès le début. Si tout le monde s'y met, ça va. Donc moi, je convoque un peu le grand-père, la grand-mère, parce que les grands-parents, des fois, ils se trompent aussi, hein, et ils pensent que le numérique va faire mieux qu'eux. Bien sûr que non. Et les frères et sœurs aussi, qui peuvent être aussi tout à fait proactifs pour aider le petit frère, la petite sœur qui est en difficulté. Et si tout le monde s'y met, le papa qui était peut-être trop absent aussi, voilà, est informé des enjeux, eh bien, en une semaine, on change vraiment la donne. C'est vraiment, vraiment, vraiment dommage qu'on en soit là et qu'on puisse pas faire les choses en amont. C'est-à-dire que maintenant, on fait beaucoup de travail et d'investissement dans la réparation, dans l'aide aux familles d'enfants qui ont des difficultés. On devrait vraiment investir dans une prévention bien plus claire, bien plus importante. Mais il y a un mais toujours. L'enjeu financier est majeur.
1: Ça,
0: je vais pointer quelque chose qui est quand même important. On est dans la même problématique un peu qu'on a connue avec l'alcool, avec le tabac. Et dans le numérique, il ne faut pas être naïf. Moi, j'ai appris à ne plus être naïve. Eh bien, il y a des enjeux financiers absolument colossaux. Et on se dit qu'après tout, un petit enfant, bah, c'est un bon client.
1: Ouais,
0: je suis un peu
1: consommateur,
0: cynique, quoi. Mais quelque part, il y a du vrai dans tout ça.
1: Je peux vous demander quelques tips quand même pour les parents qui nous écoutent, qui n'auraient pas encore lu vos livres.
0: Mais oh,
1: qui
0: dommage.
1: Vont devoir les lire absolument après l'émission, Sylvie Ozica. On commence par quoi, s'il fallait quelques tips là?
0: Donc effectivement, dans notre livre que je conseille, évidemment, il y a à la fois du constat, mais il y a aussi des solutions. Il y a même une ordonnance à la fin que je donne aux familles et où j'essaye de donner le plus de détails possible parce que j'essaye d'être pratique aussi de par mon activité professionnelle quotidienne. Les premières choses, c'est se poser la question de soi-même, encore une fois, en tant qu'adulte, qu'est-ce qu'on fait? Quel est le centre, mon bébé, le smartphone? Quelle est mon addiction par rapport aux réseaux sociaux, au télétravail aussi, encore une fois, ou aux jeux vidéo ou autres. Donc déjà, la première chose, c'est de se dire, mon écran, quel qu'il soit, je le pose, je le retourne. Pendant que je suis avec mon bébé, avec mon enfant, je suis entièrement disponible.
1: Ouais,
0: vraiment.
1: Première chose.
0: Voilà. Des choses aussi très simples qui sont, on sort beaucoup. On sort un petit livre, les bébés adorent les livres et très tôt dans l'enfance, dès 6 mois, 7 mois, on peut tout à fait trouver des livres en carton, en plastique et puis après, voilà. Quand on commence ça, c'est assez magique. Si on commence tardivement, eh bien, il y a toujours une possibilité, même tardivement, de réussir à ça. Et puis là, je vais dire un truc en tant que médecin, alors là, c'est la canicule, c'est un peu compliqué. Mais sortir, ça ne pose aucun problème. C'est même très bon pour les enfants et les familles.
1: Et on sait à quel point on crée des enfants d'intérieur.
0: Hein. Et c'est ça, exactement. On crée des enfants d'intérieur,
1: problème,
0: donc on va revenir en arrière et créer des enfants d'extérieur.
1: D'extérieur, hein, comme
0: nous. Il faut sortir, c'est important parce que l'enfant va bouger dans son corps, il a absolument besoin de ça. Il va être exposé à la lumière naturelle dont nous avons tous besoin pour notre morale, c'est important. Il va être dans l'interaction du monde qui l'entoure, à regarder les oiseaux, le bus, les pompiers, et donc apprendre des mots en relation avec des faits.
1: Ouais.
0: Et donc là, c'est du vrai langage. Et puis encore une fois, l'adulte a mis son portable dans sa poche. Donc il n'y aura pas de risque d'accident non plus, parce que ça aussi, c'est un autre point. Quand on va aller jouer dans les squares et tout, bah, si on est sur son portable, on regarde
1: absolument
0: pas ce que fait son enfant. Son enfant qui donne des clins d'œil en regardant si mon parent me regarde. Ben, il n'a qu'une envie, c'est de replonger dans votre regard.
1: C'est ce que vous dites beaucoup. Vous avez,
0: le regard. Oh, on lève les yeux.
1: C'est une souffrance énorme, le fait de cumuler. C'est, bon, si ça arrive une ou deux fois, ce n'est pas très grave, mais
0: bien sûr,
1: on peut toujours être pris par autre chose, par un frère, une soeur.
0: Et les enfants aiment l'honnêteté. Excuse-moi, là, je réponds à un SMS, c'est super important. Ou là, j'ai un mail important. Tu sais, maman, elle a du travail, elle a ça à faire. On se dit, j'ai 10 minutes, tu sais, je vais faire ça. Mais on est honnête avec son enfant. Oui. Je le fais, et je le fais parce que c'est important. Mais là, ça y est, je m'arrête. Je ne vais pas me mettre à scroller sur les réseaux. Et c'est là où les parents...
1: Ça génère une souffrance énorme, Sylvie Ozika. Ça génère quoi, ça?
0: Eh bien, alors là aussi, je n'ai pas cité, mais il y a plein d'études aussi qui vont dans ce sens et qui montrent bien que quand on n'est pas en interaction avec son enfant, eh bien, dès les premières semaines, mois, on va avoir des troubles du langage, des troubles des interactions, comme j'ai dit tout à l'heure. Et puis, pour les plus grands, c'est aussi une grande tristesse. Je suis en train de jouer au foot, papa, il vient me voir en train de jouer au foot. Il ne me regarde pas au moment où j'ai mis le but ou j'ai fait telle action parce que, hop, il est capté sur son portable. Ou on fait des visites au musée ou autre et l'adulte est capté. Eh bien, la visite n'aura pas du tout le même intérêt, les interactions ne vont pas du tout être les mêmes. Donc il y a vraiment des enjeux, encore une fois, au quotidien, qui sont très importants pour l'enfant. Donc la première chose, se poser la question. Et après, vous disiez, je réponds par rapport aux petits tips pour pas qu'on les oublie.
1: Pas spoiler votre fille, je sais.
0: Non, mais dans le quotidien, parce que là, l'ordonnance, c'est plus dans des situations où on va être vraiment en difficulté, mais néanmoins, il y a des points importants. C'est la notion des quatre pas que notre collectif sur exposition écran a créé. Ça vient de chez nous, on va dire, parce que c'est souvent repris. Et s'il y a une chose que vous devez vraiment essayer de mettre en place, c'est pas d'écran dans la chambre. Alors là, tout le monde doit froncer les sourcils en se disant « Oui, mais moi, j'ai mon téléphone dans ma chambre ou j'ai la télé dans la chambre. » Eh bien, un enfant doit être préservé des écrans dans l'endroit où il dort. C'est vraiment important, et l'ado aussi.
1: Suite de l'ordonnance après la pub.
0: D'accord.
1: À tout de suite, Sylvie Ozika.
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1: Comment remplacer l'addiction aux écrans par un vrai lien, de vrais liens affectifs qui nourrissent et développent, aident vos enfants à se développer tout simplement normalement. On en est arrivé là, hein. Sylvie Ozika est avec nous, pédiatre qui a coécrit avec son mari « L'enfant écran, comment échapper à la pandémie numérique chez Grasset ?» avec tout plein d'explications, les retards évidemment de notre pays, de notre société par rapport à tout ça, mais aussi des solutions. Oui. Heureusement, à la fin de votre au cœur de votre livre et à la fin en particulier avec cette ordonnance à découvrir. Juste avant, c'est vrai qu'on parlait tout à l'heure là des impacts. Il y a aussi même dans la motricité fine en particulier. Vous en parlez dès le début du livre, ça, les difficultés, les retards en dessin. On voit tout de suite des retards par rapport au, par exemple, hein, vous, ça m'a marqué, les tout petits qui en maternelle dessinent des bons hommes et qui, par rapport à un enfant qui est privé d'écran, représente mal le par exemple, voilà, le bonhomme ne sourit pas ou bien n'a pas d'air.
0: C'est beaucoup moins riche, en fait.
1: Pas expressif, c'est pas riche.
0: Tout à fait. Et ça, c'est une question d'entraînement. Et ça, quand on réfléchit un peu, c'est assez logique. Si vous passez du temps à utiliser un crayon, une craie, un pinceau, et que vous utilisez votre petite main pour faire des tas de choses, mais ça peut être aussi emboîtement des cubes, ainsi de suite, eh bien, vous avez une certaine facilité motrice, de la motricité fine, qui va vous amener progressivement à faire des dessins de plus en plus perfectionnés, on va dire, ce qui prépare à l'écriture. Il ne faut pas l'oublier pour les maîtresses. Hein, elles le savent bien, évidemment. C'est le cœur de leur métier. Oui. Et la deuxième chose aussi qui est importante, c'est que quand on voit ces dessins qui sont sont très pauvres. C'est aussi parce que l'enfant n'a pas levé les yeux. On en revient à lever les yeux. Si on lève les yeux autour de soi et qu'on regarde que madame elle est coiffée comme ça, que monsieur a tel habit, que madame a mis une jupe, eh ben on va redessiner toutes ces choses-là. Parce qu'on les a vues, on les a...
1: Pour de vrai.
0: Mais oui, sur le dessin, ça va être beaucoup plus riche qu'un enfant qui est en permanence, malheureusement, sur un écran qui ne lui apprend encore une fois rien,
1: en fait,
0: quasiment,
1: hein.
0: Avant 5-6 ans. C'est pas quasiment, ça ne lui apprend rien. Et en termes de mains, on dit les mains molles, les mains papillons, parce que ce sont des enfants qui n'utilisent pas leurs mains.
1: Les mains molles, oui. C'est étonnant ce que vous dites.
0: Bah oui, parce qu'ils font rien. Mais quand vous êtes fixé sur un écran, 1 heure, 2 heures, 3 heures, 4 heures, 5 heures, 6 heures par jour, il faut aussi du temps pour dormir, pour faire d'autres choses, et bien tout le temps que vous auriez dû passer à utiliser vos petites mains, votre cerveau, à comprendre le monde en troisième dimension qui vous entoure, n'est pas fait. Donc, évidemment, vous cumulez, si c'est fait pendant 3 heures, une journée, sur un mois, on n'en parle pas, mais on ne parle pas de ça. On parle d'un quotidien qui se répète, parce que nous sommes devant un produit addictif. Je vais un peu choquer, mais je vais vous dire, on donne de la cocaïne aux enfants, et on se demande après pourquoi ils ne peuvent plus s'en passer. C'est très fort, ce mot, parce que je veux un peu... voilà, moi, j'en ai assez de voir des enfants cassés, et des enfants dont les parents veulent faire au mieux, et qui se sont fait piéger. Et il y a vraiment un défaut d'information, malheureusement, parce qu'on ne donne pas assez la parole aussi à des gens, je pense, comme moi, qui voient toutes ces familles, et qui n'ont pas de conflit d'intérêts, j'en reviens là. Donc, on doit pouvoir utiliser ses mains de façon quotidienne pour pouvoir bien dessiner, préparer l'écriture, et ça, ça demande à ne pas être capté par un écran.
1: Et aider papa et maman à ranger, à passer l'aspirateur, ça,
0: chouette.
1: On y va, à go, go, go.
0: On ne punit pas son enfant parce qu'on lui dit, viens m'aider à faire le ménage. Les enfants, avant l'adolescence, on va le dire clairement, ils sont prêts à faire des tas de choses avec nous, c'est tout bête, tout simple, mais franchement, c'est vraiment important. Et quand vous étendez le linge, quand vous êtes en train de vider le lave-vaisselle, faire de la cuisine, moi j'entends souvent les parents, ils disent, ah ben je vais le mettre devant l'écran parce que justement c'est compliqué, j'ai peur qu'il se brûle, j'ai peur qu'il se fasse mal. Eh bien ça va vous prendre 10 minutes de plus dans votre emploi du temps, c'est vrai. Ça va être un petit peu plus le bazar. Peut-être qu'un jour on va casser une assiette, mais après tout... L'enjeu, il est majeur. Donc un enfant aime ça, vraiment. Il aime faire le ménage avec maman, fille et garçon d'ailleurs, je vais le dire.
1: Ouais,
0: faire de la cuisine, aller faire les courses, porter telle chose, ranger. Et figurez-vous que pendant tous ces moments-là, eh ben, il apprend à classer, à dénombrer le plus grand, le plus petit, derrière, dessous, devant, ainsi de suite. Moi, j'ai des tas d'enfants de 4 ans qui ne savent pas situer un objet en disant il est dessous, dedans, derrière, parce que toutes ces notions-là ne sont pas apprises. Les enfants, le matin, qui s'habillent devant la télé, ils n'apprennent rien. Ils ne savent pas mettre une fermeture, ils ne savent pas lacer leurs chaussures, ils ne savent pas mettre des boutons. Parce qu'encore une fois, c'est une histoire d'entraînement. Si vous êtes capté par l'écran et que maman finit par habiller l'enfant parce qu'il faut se dépêcher et qu'on est en retard, tous ces petits moments, en fait, mis bout à bout, permettent à l'enfant de grandir, de s'éduquer. Et c'est cela qui nous manque, parce que ces petits moments, ils sont bien plus importants que tout ce qu'on va faire ensuite à l'école. Il faut arriver avec ces données-là que malheureusement, beaucoup d'enfants n'ont pas. Et les maîtresses de petites sections le disent très bien, d'ailleurs.
1: Ouais,
0: elles constatent tout ça.
1: Elles le voient tout de suite, elles
0: les appellent les enfants écrans.
1: Ah ouais.
0: D'où le titre de notre livre.
1: Ouais, tout à fait. Et alors, les repas. C'est vrai que j'aimerais bien qu'on en parle, parce que... On a de plus en plus d'enfants, de parents solo, de papa,
0: oui.
1: De maman, voilà, soit en garde alternée, soit en garde totale. Et les repas, quand il y a en plus qu'un seul enfant, peut s'avérer quand même compliqué à gérer sans écran dans la durée. Sylvie Ozica, est-ce que vous avez des tips à conseiller aux parents démunis à ce
0: Oui, oui. Alors il y en a de multiples, mais d'abord il faut savoir que manger, c'est pas hop, je m'assois à table.
1: D'accord.
0: D'accord. Manger, c'est tout l'avant, le pendant et l'après. On l'oublie un peu trop.
1: Ouais.
0: Et justement, je viens de dire, si on fait les courses avec sa maman, son papa, si on commence à préparer à manger, on va mettre dans la bouche, on va goûter, on va dire ah, c'est bon, c'est pas bon. Enfin bref, tous ces moments-là, c'est important pour aller ensuite s'installer pour manger. D'accord ? Parce que sinon, c'est... Pff, voilà. Et là, face à face, c'est pas une bonne idée non plus. Donc,
1: d'accord.
0: Idéalement, après un coup qu'on est à table, eh bien, c'est bien d'être tous ensemble. Chacun s'occupe un petit peu de son assiette. C'est bien mieux que d'être en face-face. Donc, il vaut mieux que les parents, si possible, ou même si maman est toute seule, voilà, qu'on mange ensemble et que maman commence, même s'il est un peu tôt, à manger avec son enfant. C'est important parce qu'en fait, qu'est-ce que font surtout les enfants dans tous les domaines ? Et le repas, c'est pareil. Ils font ce que font le parent, pas ce que dit le parent. On est dans le mimétisme total.
1: Pour faire un sevrage à table, on commence par prendre tous les repas avec son enfant.
0: Le plus possible ensemble, en essayant aussi de préparer à l'avance. C'est-à-dire d'accord. de dire, bah, écoute, on va faire à manger, si on va aller, voilà, si tu m'aides, tout ça. Et ça, ça sera beaucoup plus facile pour l'enfant d'appréhender. Après, il faut le laisser aussi toucher les choses, parce que des fois, les parents n'osent pas. Donc, tu as ton morceau de pain, tu as ta carotte. Et puis, à côté, pour un plus petit, on va donner à la cuillère. Mais il est important d'être un peu sale, hein, d'utiliser. Il ne faut pas non plus repeindre la cuillère. On est bien d'accord, il faut trouver des limites comme toujours. Et c'est comme ça que les choses progressivement vont se faire. Et puis ce qui va aider aussi, c'est l'exemple des autres. Donc si on peut mettre son enfant en collectivité, en crèche, en halte-garderie, des moments où
1: il est
0: petit, ça a ses atouts.
1: Quand on est seul,
0: tout à fait.
1: Seul à la maison,
0: c'est important et ça peut aider effectivement à déclencher un petit peu des choses. Puis il faut en parler avec son médecin ou aussi le pédiatre, il peut aussi tout à fait, aider.
1: On ne dit pas très souvent, on va automatiquement cocher la case psy avant parfois de demander tout simplement. Non mais c'est vrai, c'est un réflexe qu'on n'a pas forcément.
0: Moi je demande de façon systématique et les repas, comment ça se passe et comment il dort. Le sommeil et le repas, c'est absolument essentiel.
1: C'est
0: un point important dans la vie. Et donc tout à l'heure on parlait des quatre pas et je parlais de l'endroit où il ne faut pas d'écran, donc un lieu, mais dans les trois autres pas, il y a justement le moment du repas. Donc idéalement, il n'y a pas d'écran pendant le repas. Parents, s'il vous plaît, rangez votre téléphone, ou ne pas ranger, retournez-le et retirez le maximum de notifications, parce que ça, faut pas oublier que les notifications essentielles, et on le met éventuellement de côté, il n'y a pas de tablette sur la table, il n'y a pas la fameuse télé allumée en arrière-plan, où plein de parents me disent « Mais non, il la regarde pas, ne vous inquiétez pas, c'est pas grave. » Mais si, il la regarde, il va se retourner, et puis surtout, qu'est-ce qui se passe ? Vous, l'adulte, vous regardez l'écran.
1: Ouais.
0: Donc, vous regardez l'écran, vous ne regardez pas votre enfant. Donc, vous n'avez pas du tout la même attention. Et on ne va pas entraîner les mêmes conversations si on n'a pas l'attention qui va bien auprès de son enfant. On s'en est tous rendu compte. Si on éteint la télé, on éteint le téléphone, il ne va peut-être pas beaucoup parler la première fois, la deuxième fois, mais je peux vous dire que la troisième fois, il aura sûrement des choses à dire. Et
1: oui,
0: c'est important
1: c'est
0: pour son
1: vous
0: développement.
1: Dire, Zika, au départ, il faut que l'enfant parle. Enfin, comment faire pour initier une conversation avec un enfant de 4 ou 5 ans
0: Eh bien, justement, être disponible. Donc, justement, ce fameux écran.
1: Au début, c'est normal d'avoir rien à dire, puis après, ça va venir.
0: Et ça va venir, et puis d'autant plus qu'il n'y aura pas d'écran qui vont le perturber dans la conversation. Puis deux autres points pour être complet sur ces quatre pas.
1: Et tant pis s'il pleure au début.
0: Et tant pis s'il pleure.
1: Voilà,
0: et tant pis s'il pleure, parce qu'il faut expliquer. L'enfant, il a besoin d'un climat sécur avec des limites. D'accord. L'enfant va mieux s'il a des limites très claires. Alors, il faut trouver la juste mesure, évidemment. Mais les enfants rois, on va dire ce mot, sont malheureux, en fait. Contrairement à ce qu'on peut penser. Et ils ont vraiment besoin de savoir quelle est la ligne à droite, quelle est la ligne à gauche, en termes de respect pour les autres, en termes de son environnement, enfin, ainsi de suite. Donc ça, c'est vraiment essentiel.
1: Ouais,
0: donc,
1: okay.
0: Tant pis s'il est un peu fâché. Tant pis s'il est fâché, par exemple, pour le matin. Parce que j'allais dire, un autre pas, c'est le matin. Ouais, pas
1: d'accord.
0: D'écran le matin.
1: Pas d'écran le matin, vraiment pas.
0: Ouais, parce qu'on petit déjeune et qu'on se parle et que la journée, ben après, elle va défiler, on ne va pas se voir de la journée. Donc, si on pouvait s'habiller le matin tout seul, avec un petit peu d'aide de maman, s'il faut, plutôt que d'être scotché devant la télé et que maman m'habille ou que je prenne mon biberon jusqu'à 5 ans, 6 ans, parce que, évidemment, regarder la télé et prendre un bol, c'est un peu difficile. Vous vous rappelez la motricité fine ? Eh bien, le petit déjeuner, c'est hyper important aussi. Je prends mon bol, je tartine au bout d'un certain âge, ainsi de suite. Je ne peux pas le faire si je suis scotché à la télé ou à un écran.
1: D'accord.
0: Et puis la conversation ne sera pas la même. Et l'attention qui sera réservée à la maîtresse sera nulle ou très modérée.
1: Pourquoi ?
0: Parce que quand vous avez vu des dessins animés qui vont à toute vitesse dès le matin, quand la maîtresse vous arrive dans la classe, eh ben la maîtresse, elle paraît bien fade et l'intérêt et l'attention n'est pas du tout la même. Donc il y a vraiment un mélange d'impact, encore une fois, d'attention, de motricité fine, de relation, d'interaction humaine. Et le troisième point qui est important, vraiment très important et pour tout le monde, évidemment, mais tout ce que je dis, c'est pour tout le monde, les parents, incluez-vous dans tout ça. C'est le soir, avant de dormir, on sait que notre mélatonine, qui est l'hormone qui nous permet de nous endormir, elle est inhibée par la lumière bleue. Qui ne s'est pas endormi devant une télévision à 3 mètres, ça arrive à tout le monde. Mais s'endormir avec un smartphone ou une tablette, c'est bien plus difficile. Parce que cette lumière bleue dit à notre cerveau, c'est toujours le jour. Et un ado à qui on va dire, arrête avec tes jeux vidéo ou ton téléphone, il faut que tu dormes, il va mettre près d'une heure avant de s'endormir. Donc il faut bien penser qu'on arrête les écrans et cette stimulation de la lumière bleue au moins une heure avant l'heure théorique où on doit dormir. Et je vous rappelle que l'on dort insuffisamment et qu'on dort mal.
1: Et les enfants, n'en parlons même pas.
0: Eh ben, j'intègre évidemment les adultes, mais j'intègre les enfants. Les ados, ils savent pas qu'ils doivent dormir 9 à 10 heures. Ils en dorment 6 ou 7 parce qu'ils ont leur téléphone sous l'oreiller et qu'ils ne peuvent pas dormir avec ce produit. Et ils s'endorment également très tard.
1: Ce produit,
0: bah oui, parce que c'est un produit addictif et qui est fait pour. C'est son principe économique, faut le rappeler. Donc, c'est 4 pas, pas dans la chambre, pas le matin, pas pendant les repas. Et pas une heure au moins avant de dormir. C'est des pas-pas-pa, mais l'enfant se construit
1: pas
0: avec...
1: Pas une heure avant de dormir. Mais il ne reste pas beaucoup de temps, alors, du coup, pour le...
0: Idéalement, la semaine, il n'y a pas d'écran, en fait. En fait, plus c'est simple, plus c'est facile. Et dans une famille avec des enfants d'âge différents, alors évidemment, l'ado, on va rediscuter, mais voilà, pour des petits-enfants, des 8 ans, des 10 ans même, l'idéal, c'est de dire pas d'écran la semaine. Les écrans, c'est le week-end, mais que l'après-midi, ça va vous paraître un peu raide. Pourquoi pas le matin ? Parce que dès le matin, vous allez y penser tout le temps. En fait, un gamin qui vous allait dire « D'accord, le samedi, tu peux regarder les écrans. Qu'est-ce qui se passe ?» Moi, les familles me le disent. Je vous raconte des choses qui sont du réel. Elles me disent bah, « C'est bizarre, le samedi, il se lève à 6 heures. » « Ah ben oui, il a le droit de regarder les écrans. » Eh bien, c'est bizarre, le jour où on lui dit bah, « T'as le droit de regarder les écrans, mais qu'à partir d'une certaine heure, il va se lever à 8h30. » Ça change tout, donc ça déjà. Et puis la problématique, comme je l'ai dit tout à l'heure, il y a dans une même famille, il y a des enfants qui vont réagir de façon différente. Quand vous sentez que votre gamin est un peu addict et que c'est dur de gérer les écrans, moi je vous conseille de mettre les écrans que l'après-midi. Parce que si c'est dès le matin, il va en parler dès le matin jusqu'au soir. D'accord. Donc si on décide qu'on va au marché, vous vous rappelez, il faut faire les courses, il faut faire des choses ensemble. On a des choses à faire ensemble dans la vraie vie. Eh bien, ok, après la sieste du petit ou pendant la sieste du petit, tu pourras regarder ta série préférée. Voilà. Avec un temps limité, on est dans la permanence aussi. Il ne faut pas oublier ce mot-là.
1: Combien de temps
0: 24 heures sur 24, 7 jours sur 7, vous avez des propositions. Moi, je dis qu'il n'y a pas de temps maximum parce que ça dépend comment c'est partagé. Idéalement, c'est zéro avant 3 ans. C'est zéro quasiment, il faut atteindre le zéro avant 6 ans parce qu'on a trop de choses à apprendre et qu'il faut bouger son corps et faire des choses. Et après, ça va complètement dépendre de ce qu'on va faire et de la qualité du contenu qu'on va proposer. Pourquoi pas regarder une série, 3-4 épisodes, regarder un bon film à partir du moment où le parent sait de quoi ça parle, sait ce qui se passe, que le jeu vidéo est adapté à l'âge de l'enfant avec des contenus adaptés. Voilà, que les contenus soient adaptés.
1: Le Disney, c'est pas avant quel âge alors ? Parce que le Disney, c'est long. Mais au moins, on dit que c'était bien le
0: mais un Disney. Disney, alors après, c'est toujours pareil. D'abord, les Disney, c'est des vieux dessins animés qui n'avaient pas les systèmes de captologie que nous avons actuellement.
1: Ça, c'est vrai.
0: Donc ça, c'est plus intéressant. Après, il faut discuter de l'histoire, des enjeux, de la philosophie
1: un peu.
0: Il faut accompagner pour qu'ils comprennent aussi, parce que combien ont été tristes avec Bambi ou autre.
1: Ah, voilà. J'en fais partie.
0: Voilà. Donc, à partir du moment où on met des mots, comme toujours, dans tout ça, ça change la donne. Mais ces dessins animés, ces contenus, sont beaucoup moins addictifs que ceux qu'on crée actuellement, qui sont faits, il faut le savoir encore une fois, nous sommes trop naïfs, on propose sur des plateformes, que je vais arrêter de citer, des dessins animés qui sont faits exprès pour que l'enfant lâche pas. C'est-à-dire qu'on a mis des séquences d'images et des sons, parce que les sons aussi sont importants, extrêmement rapides pour que l'enfant soit sidéré et ne lâche pas.
1: Alors on peut en citer un quand même, qui est quand même emblématique, c'est la Patte Patrouille, qui
0: par exemple,
1: sensation
0: voilà.
1: Auprès
0: et,
1: des enfants.
0: Mais vous avez Macha et Mishka, par exemple, les enfants regardent beaucoup. Cette petite Macha font énormément de bêtises, Macha et Mishka. Et moi, je vois des enfants reproduire ce qu'ils regardent pendant des heures. Donc, ils reproduisent le langage, comme je disais tout à l'heure, le YouTube Leash, où ils répètent des 1, 2, 3 alors que personne ne parle anglais.
1: Oui, c'est ça.
0: Ou des mots, des comptines qu'ils ont entendus pendant des milliers d'heures. Ou ils vont reproduire aussi, ça on le sait un peu moins, ce qu'ils ont vu dans le terme de leur corps. Donc, on voit des enfants monter sur les tables, ainsi de suite, et les parents ne comprennent pas. Ils disent « Ah mais oui, mais en fait, quand j'ai regardé, si je fais attention, il fait la même chose que ce qu'il a regardé pendant des heures sur le dessin animé. » Ça aussi, les parents ne le voient pas toujours, et il faut évidemment se poser des questions sur cette attitude inadaptée.
1: Et puis, vous dites, à la fin, là, donc, dans votre ordonnance, vous proposez de poursuivre. Ça, on peut peut-être tous le faire avec nos enfants quand l'écran apparaît dans le quotidien de l'enfant ou dans la semaine de notre enfant. Vous dites poursuivez un bilan, un suivi médical de votre enfant. Voilà, faire un point sur tout ce qui peut.
0: Là, on est dans une situation où l'enfant va mal, c'est-à-dire que l'enfant a des troubles, n'est pas du tout dans l'interaction, a des problèmes de langage, et donc il va falloir qu'il soit aussi pris en charge en parallèle, tout en étant aidé pour les parents pour mettre en place ce sevrage. Un petit tips aussi que je n'ai pas dit, que je trouve important, qui fait partie d'ailleurs de l'ordonnance, c'est j'ai appelé ça le sac à bidouille.
1: Oui, je voulais vous en parler tout à l'heure, le sac à bidouille.
0: Ben voilà. Parce qu'en fait, je vois les parents, et là aussi, regardez autour de vous, ça se voit beaucoup. il n'y a plus de jeu. Il n'y a plus le petit sac avec j'ai trois Legos, j'ai une poupée, j'ai...
1: Bah nous, à la messe,
0: eh ben oui.
1: On est sur RCF Notre-Dame. Et c'est vrai qu'à la messe, on voit beaucoup de parents qui ont des sacs à bidouille.
0: Eh ben voilà, super.
1: À la messe, il n'y a pas d'écran.
0: Eh ben oui, eh ben très très bien. Et y a, ça, ça devrait être diffusé partout, dans les salles d'attente et autres, dans les transports.
1: Sacs à bidouille.
0: Voilà. Et sinon, ça peut être aussi très simple, pour ceux qui n'ont pas ces ressources ou qui n'y avaient pas pensé, un petit carnet et un crayon. Il y a des tas d'enfants qui vont faire des tas de choses avec dès l'âge de 2 ans, 2 ans et demi quand on attend. Donc on a ça dans son sac, ça ne pose vraiment pas de problème à avoir ça tout le temps avec soi.
1: Ouais. Et c'est vrai que alors, dans les quatre pas, donc l'ordonnance finale, vous parlez effectivement de privilégier des jouets. Là, on est en plein sevrage. Hein. On parle d'une période, par exemple, de sevrage pour nos pauvres parents qui nous écoutent, qui sont parfois très, très, très démunis, ils me le disent aussi. Des jeux encastrés, des Legos, des puzzles en bois, votre vaisselle en bois, de la vaisselle en bois.
0: Oui, en plastique. Idée. En fait, tout ce qu'on peut avoir, il ne faut pas... Les jeux complexes, chers, ne sont pas du tout importants. Ce qui est important, encore une fois, c'est que, je me répète, mais c'est vraiment essentiel. Vous pouvez donner tous les jouets de la Terre, même les plus chers, les plus beaux, si le parent n'est pas là, parce qu'il est encore une fois capté par son écran, il n'y aura aucun intérêt. Par contre, prendre des cuillères en bois et trois trucs en carton, en plastique, votre enfant, il sera super content parce que justement, il va rentrer dans un imaginaire, il va inventer un avion avec sa cuillère en bois et autres. Et ça, c'est absolument génial pour le développement d'un enfant. Mais l'adulte est là, il est présent. L'enfant ne va pas se mettre en danger à courir partout justement pour dire à son parent hey, « Coucou, je suis là, occupe-toi de moi hein, », parce que ça aussi, c'est fréquent. Pourquoi des fois, des enfants pleurent ou des enfants sont très agités parce que le parent n'est pas vraiment là.
1: Oui.
0: Et donc, du coup, c'est comme ça aussi que cet objet maléfique va se retrouver dans la main de l'enfant.
1: Ce sont les nouveaux parents, quoi.
0: Encore une fois, moi, je défends beaucoup les parents pour l'instant. Ouais. Je pense que le problème est notre société. Les politiques n'ont pas pris les bonnes décisions au bon moment. Les parents n'ont pas l'information. Ça vient, grâce à vous, notamment, on est en train d'informer. Mais ce n'est pas encore suffisant. Vous voyez, par exemple, pour les petits, on a dit là, l'année dernière... les écrans sont interdits dans les crèches, les écrans sont interdits chez les assistantes maternelles. Avant, c'était écrit dans la loi déconseillé. Là, on a mis dans la loi interdit. Mais où il est le message pour dire que c'est aussi fortement déconseillé, voire interdit dans les maisons, le soir, le matin, la nuit, le week-end et les autres moments.
1: En jeu économique.
0: En jeu commercial.
1: Voilà. Les machines absurdes, William Scheller. On se retrouve juste après. À tout de suite.
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0: Les machines absurdes empoisonnantes que sont les écrans. Merci François Dieudonné pour cette délicieuse touche musicale. Sylvie Ozika est avec nous aujourd'hui. Comment remplacer l'addiction aux écrans par le vrai lien, le lien humain avec nos enfants. Sylvie Ozika alerte sur les dangers de cette pandémie numérique. L'enfant écran, c'est ce livre qu'elle a coécrit avec son mari Eric Ozika. Ils sont tous les deux pédiatres. Ce livre qui est paru chez Grasset. Je rappelle que vous avez fondé ce collectif Surexposition Écran, que vous avez eu vos premiers patients finalement liés à ces addictions aux écrans en 2019 et que depuis c'est devenu, depuis ce temps-là, malheureusement une pandémie galopante. Mais vous disiez tout à l'heure quand même, histoire de finir sur une note un peu positive, Sylvie Ozika, il y a quand même des progrès au niveau de la, comment peut-on dire, il y a une alerte quoi, qui est donnée, qui commence à s'ébruiter un peu quand même.
1: Oui, grâce au collectif sur exposition écran, je dois dire.
0: Ah oui, c'est sûr.
1: Oui, il y a une prise de conscience, les médias y participent aussi, heureusement. Je trouve que le temps est long à l'échelle de l'enfant, hein. Ça fait 10 ans, moi, que j'alerte.
0: Donc c'est ça commence. C'est fou quand même.
1: C'est absolument énorme. Mais oui, mais encore une fois, il y a des enjeux financiers majeurs qui ralentissent tout ça. Et puis, il y a aussi des contradicteurs, beaucoup, qui racontent que tout va bien, en fait, ce qui n'est pas du tout vrai, pour les petits comme pour les grands.
0: Oui, parce que quand on voit dans les maternelles, parfois, on entend dire. Quand il pleut, ils les mettent devant des écrans,
1: bien sûr, mais
0: c'est comme ça.
1: C'est quand même non, c'est pas une bonne idée, sauf si c'est bien accompagné, encore une
0: Alors,
1: fois,
0: oui.
1: avec un discours de la maîtresse ou des éducateurs.
0: Un truc pédagogique, quoi.
1: Voilà, l'avant, pendant, après, parce qu'encore une fois, on va pas tout jeter. Et c'est pour ça que moi, il n'est pas question d'avoir un message négatif. C'est un constat, les choses vont mal, les parents ont besoin d'informations claires, honnêtes. Sans conflit d'intérêts, je le redis, hein, parce que beaucoup de parents me disent « Ah ben je croyais que c'était éducatif. Ah ben on m'a dit qu'on apprenait beaucoup de choses avec les écrans. » C'est totalement faux.
0: Ouais,
1: et c'est ce discours-là qui pose problème et qui parasite complètement le bon discours.
0: 4 fois que vous le dites, donc je
1: Mais
0: pense
1: oui,
0: que...
1: Mais oui, je le redis. Et donc, il faut rester optimiste dans tout ça, parce qu'il y a des solutions.
0: Alors, je reviens un tout petit peu à notre sevrage, effectivement, pour bien finir sur des notes positives et surtout des notes optimistes. Comment faire, en fait? Et donc, il y a aussi, vous me disiez, il y a quelque chose qui peut être intéressant quand on ne sait pas comment sevrer l'enfant, qui est complètement accro, qui croit que ce dessin animé, ce rendez-vous avec sa série et autres, est un dû. En fait, devient un dû. Et ça, c'est très mauvais, me disiez-vous, c'est le début de la cocaïne, quoi. C'est le début de l'addiction.
1: Oui.
0: Et là, il faut ruser, si je puis dire. Il faut être un peu stratège, quoi. Il faut, par exemple, proposer, sortir les jouets sympas, des jouets qui peuvent être intéressants pour l'âge de l'enfant, ses poupées, ses képlas ou que sais-je, et jouer avec lui.
1: Et remettre une hiérarchie dans ce qui est bon et ce qui fait plaisir à l'enfant.
0: C'est-à-dire
1: C'est-à-dire, par exemple, typiquement, moi j'ai beaucoup de parents qui me disent il rentre de l'école et il veut son petit dessin animé, je sens bien que ça lui fait super plaisir. Et donc, nous parents, qu'est-ce qu'on a envie de faire? On craque. Et donc, moi je donne des petites règles assez simples. Ok, vous allez faire ça, même si je suis pas tout à fait pour les jours de semaine, encore une fois, les jours d'école. Vous allez dire à votre enfant, ok, mais on va se laisser 30 minutes entre ce moment où tu es rentré, tu as pris ton goûter sans écran, et le moment où tu vas regarder ta série ou que sais-je. Et donc, ces 30 minutes de battement où il va s'ennuyer, où il va dire, maman, qu'est-ce que je fais, ou autre, eh bien, on laisse. On laisse courir l'imagination. Et on dit que c'est comme ça qu'on va faire maintenant. On se laisse les 30 minutes. Et bien moi, je vois beaucoup d'enfants qui se font avoir, si on peut dire, et c'est tant mieux, à utiliser leur cap là, à utiliser les jouets qui étaient autour d'eux, qu'ils n'utilisaient pas tant que ça. Et ils oublient le temps qui était dû aux écrans pour complètement se mettre à jouer. Parce qu'un enfant qui ne s'ennuie jamais, parce qu'il finit toujours par aller attraper la cuillère en bois pour le plus petit ou aller attraper un bouquin ou autre. Et évidemment, vous êtes un peu là en étant un peu disponible. Donc, idéalement, ne faites pas les jours de semaine, surtout quand votre enfant vous répète « Maman, c'est l'heure, je voudrais regarder mon dessin animé, tu m'avais promis. » Essayez de mettre la chose qui lui fait plaisir autre que le numérique. T'as vu, on a fait un Uno et c'était super, on a passé un super moment ensemble. T'as vu, on a fait un gâteau ensemble, c'était trop chouette. Regarde, on a étendu le linge, on a fait des trucs rigolos avec les pinces à linge et tout ça, c'était trop chouette. Essayez de repointer avec votre enfant ces moments importants qui sont en fait super, bien mieux que le numérique qu'il attend comme si c'était le truc le plus génial de la Terre. Là, on remet en place... En fait,
0: et peut-être
1: notions.
0: Lui demander ce qu'il a préféré aussi pour bien l'impliquer, lui demander, lui faire prendre conscience à lui tout seul au fond de ce qu'il a. Ce qui lui a plu, ce qu'il
1: tout
0: a...
1: Tout à fait. Bon, il ne faut pas qu'il perde trop Uno, parce qu'après, il va préférer... Non, je rigole.
0: Mais... Jeu de noix.
1: ou autre jeu de cartes ou autre. Mais oui, voilà. Montrer que ce n'est pas le numérique qui est le graal dans
0: en fait,
1: le plaisir que l'enfant peut avoir. Il y a plein d'autres plaisirs, mais encore faut-il les remettre à leur bonne place.
0: Juste valeur, et, en
1: exactement.
0: Fait. Redonner de la valeur.
1: Exactement. À et toujours jouets. Pareil, avec un adulte qui avec n'est pas adulte, sur son hein. écran.
0: Ouais. Et petit à petit, l'enfant va
1: absolument
0: par jouer tout seul, par aller dans sa chambre.
1: Moi, je vais vous dire un petit secret. Je demande aux familles, chouette. Est-ce que vous lisez des histoires à votre enfant ? Quand les parents me répondent oui, je suis déjà très rassurée.
0: Ah.
1: C'est tout bête, hein, et la plupart du temps, il y a des études dans ce sens qui montrent qu'il y a un lien, effectivement, quand on lit des histoires, quel que soit l'âge, hein, des plus petits, et même les plus grands qui savent lire, d'ailleurs, je précise, ouais. les 8 ans, 9 ans adorent qu'on leur lise aussi des histoires, parce qu'il y a le ton, ainsi de suite, ils aiment beaucoup ça, même s'ils savent déjà lire.
0: Et alors, oui, ça...
1: Et bien, ça change tout, parce que ça met la lecture, les histoires, l'imaginaire, la rêverie, tout ça, dans le centre de sa vie, et donc, du coup, on a beaucoup moins envie d'aller vers les écrans. La famille elle-même a moins envie, globalement, et l'enfant également.
0: Et c'est pas grave si l'enfant, parfois, n'est pas très... semble un peu dispersé au moment de l'histoire. Un peu,
1: oui, ça peut arriver, ça dépend.
0: Non, c'est pas grave. Un bon moment, c'est
1: il
0: pas
1: passe
0: grave.
1: Un bon moment, et puis après, il faut aussi trouver ses intérêts. Il préfère qu'on parle des chevaux plutôt que de ceci ou de cela. Enfin, voilà, ouais. Évidemment, il faut rentrer un peu aussi dans son plaisir.
0: Mais c'est vraiment important, l'histoire.
1: Oui, c'est vraiment important. Et puis, si on ne sait pas très bien lire, eh bien, c'est pas grave. Hein. On parle en regardant des images, et dans les bibliothèques, il y a plein de livres. Il faut ouais. revenir aux livres. Ça aide beaucoup l'enfant à se poser, et le plus tôt possible, parce que c'est comme tout. C'est comme le bien manger, bien dormir, plus on fait les choses assez tôt dans la vie, tout petit, et plus ça va bien se passer au fur et à mesure. Après, il y a des situations particulières, mais dans la majorité des cas, ça aide beaucoup.
0: Ça aide l'enfant à se poser, à observer, tout ça.
1: Bien sûr, et puis la richesse du vocabulaire va être très importante aussi. Et puis, moi, je fais souvent faire ça aux parents, je dis, et puis le lendemain, bah, vous lui demandez, tu me racontes, qu'est-ce qu'on avait dit, ça parlait de quoi ? Donc, expression orale, capacité de mémorisation, compréhension du texte. Voilà, ça fait un peu académique quand je le dis comme ça. Mais en fait, les parents bah, reposent 2-3 questions et ils se rendent compte que bah, leur enfant, tel mot, il n'avait pas du tout compris ou la notion évoquée n'avait pas été comprise. Et là, vous faites un chemin en or pour votre enfant pour arriver à la maternelle et à l'école. C'est vraiment ça qui va compter. Ça change la donne. Et encore une fois, ce n'est pas forcément de la lecture. Ça peut être de la description d'images, voilà, si on ne se sent pas à l'aise dans la lecture.
0: Et alors, enfin, pour les parents de tout petits enfants, j'ai l'impression que c'est presque le pire. C'est comment faire pour qu'ils, pour les encourager à tout arrêter. C'est peut-être là où. Est-ce que c'est pas ça le plus compliqué
1: Si, c'est le plus compliqué. C'est pour ça que moi j'ai travaillé à une période avec Caroline Janvier, une députée, qui voulait. Parce qu'il faut de la loi, parce qu'il faut un moment légiférer sur ce sujet, c'est essentiel, qui disait, dès la maternité, avant même que votre bébé naisse, posez-vous la question de qu'est-ce que vous allez faire maintenant avec le numérique avant que votre bébé arrive.
0: Waouh.
1: Bah oui, parce carrément. Que notre monde a changé. Ben oui, bébé va être là, qu'est-ce que vous allez faire ? Ben vous allez poser votre téléphone, vous allez là aussi hiérarchiser ce qui est contre.
0: Avant l'arrivée de l'enfant.
1: Ben oui, parce qu'il faut se poser des questions, on a changé de vie, on ne fait plus du tout c'est pareil. Vrai. Donc il faut remettre les choses à la juste place. Papa et maman, bien sûr.
0: Eh oui, ce sera trop facile.
1: Ouais.
0: Eh bien merci infiniment Sylvie.
1: Merci.
0: Lucas. Votre livre, vraiment un petit livre qui se lit très rapidement, mais qui est très riche et qui a... Il comporte énormément de petits conseils et autres tips pour s'en sortir justement ou se prémunir de l'enfant tout écran. L'enfant écran, comment échapper à la pandémie numérique chez Grasset. Je vous remercie infiniment d'être venu jusqu'ici, Sylvie Ozica.
1: Merci
0: beaucoup et bonne chance à tous les parents qui nous écoutent, comme je le dis souvent quand nous consacrons des émissions à l'éducation. Merci aussi à Guillaume Nougaret, qui est papa lui-même, qui est porté certainement aux écrans avec sa petite, pour la réalisation. Jessica Vianini pour la préparation. Très bonne journée à tous.
1: Merci.

0: Bon, merci Marie-Ange de Montesquieu, ses invités. C'était Enquête de sens, Marie-Ange, que nous retrouverons bien évidemment dès demain. Comme chaque jour sur RCF Notre-Dame, nous intéressons à l'histoire.
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0: Aujourd'hui, nous sommes le 24 juin. Quelques jours après l'armistice entre la France et l'Allemagne, c'est au tour de celui entre la France et l'Italie d'être signé le 24 juin 1940. À quelques heures de la fin des combats, le maréchal Pétain s'adresse aux Français à la radio.
2: Mesdames, messieurs, le maréchal Pétain, président du Conseil des ministres, vous parle.
3: Je m'adresse aujourd'hui à vous pour vous expliquer les motifs des deux armistices. Les conditions auxquelles nous avons dû souscrire sont sévères. Une grande partie de notre territoire va être temporairement occupée. Nos armées devront être démobilisées, notre matériel remis à l'adversaire, notre flotte désarmée dans nos ports.
0: Les combats cesseront le 25 juin à 0h35. Les Italiens obtiendront d'occuper 4 départements du sud-est de la France. Ils seront remplacés par les Allemands le 8 septembre 1943. Le gouvernement a pour projet en cette année 1984 d'intégrer les écoles privées à un grand service public de l'enseignement. Ce projet déclenche une série de manifestations dont le point d'orgue a lieu à Paris le 24 juin 1984.
4: Premier acte de cette longue journée, le cardinal Lustiger, Monseigneur Villeney, Monseigneur Honoré, apporte aux organisateurs le soutien des évêques de France. Puis c'est le départ vers la Bastille. En tête, la direction de l'enseignement catholique. Chaque académie défile derrière sa banderole, chaque école brandit sa pancarte. De la musique, des chants, des slogans en faveur de la défense de l'enseignement privé. Mais ce qui revient comme un leitmotiv tout au long du cortège, c'est la défense des libertés.
0: 2 millions de manifestants seront recensés à Paris. Le projet de loi sera retiré le 11 juillet 1984, entraînant la démission du gouvernement de Pierre Mauroy. 1812, l'Empire français dirigé par Napoléon est à son zénith. Devant le non-respect par le tsar Alexandre Ier du traité de Tilsit sur l'interdiction d'accès des bateaux anglais aux ports européens, Napoléon franchit le 24 juin 1812 sans déclaration de guerre le Yémen et entre dans l'Empire russe. Profitant de l'espace russe, les troupes du tsar se dérobent aux attaques et entraînent petit à petit la grande armée vers l'est. Napoléon prendra Moscou le 14 septembre, mais sera obligé de se retirer. Débutera alors la retraite de Russie qui se terminera par la défaite de la France en 1814.
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0: La culture à présent, avec la naissance en 1929, le 24 juin, de Jean-Claude Darnal, chanteur, compositeur et écrivain. Il écrit notamment pour Edith Piaf, Juliette Gréco, Catherine Sauvage ou encore les Compagnons de la chanson. Il présentera également avec Pierre Tchernia des émissions de télévision à la fin des années 60.
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11: Bonjour à toutes et à tous. Avec la canicule, l'Occitanie est touchée par une vague de pollution atmosphérique niveau rouge. Alerte d'Atmo Occitanie sur 5 départements, le Gers, les Hautes-Pyrénées, la Haute-Garonne, l'Ariège et pour finir l'Hérault. Parmi eux, l'Ariège, les Hautes-Pyrénées et la Haute-Garonne prennent déjà des mesures d'urgence comme la diminution des limitations de vitesse. La situation devrait s'améliorer dès ce soir. Et du côté de Montpellier, d'ailleurs, Monseigneur Turini appelle les chrétiens à faire attention et à prendre des nouvelles des personnes les plus fragiles face aux fortes chaleurs. Du nouveau du côté des incendies, celui qui s'était déclaré près de Toulouse est désormais maîtrisé après avoir brûlé 25 hectares de récolte. Et pour celui dans le sud de l'Aveyron, ce sont 35 hectares qui sont partis en fumée, mais ils ne progressent plus. Encore 130 pompiers sont sur place pour surveiller et éviter une reprise du feu. Christine Gennaro-Saint quitte la tête de la Fédération des Républicains de Haute-Garonne. Elle s'oppose à la liste locale choisie par la Commission nationale d'investiture. Selon elle, la décision a été prise sans se référer aux représentants locaux du parti. Et toujours en Haute-Garonne, Milan Presse est en difficulté. La filiale du groupe Bayard, basée à Toulouse, est visée par un plan de sauvegarde de l'emploi. 10% de ses effectifs seraient en danger, ainsi que plusieurs publications comme le magazine Yam Yam. Selon Bayard, il s'agit encore d'une phase d'information et de consultation. Et pour finir, les Restos du Cœur ont besoin de bénévoles cet été. Comme à chaque période de vacances scolaires, ils sont de moins en moins nombreux. Dans l'Hérault, par exemple, l'association propose du mécénat aux entreprises locales pour combler le manque d'effectifs. Merci à tous pour votre écoute. On se retrouve ce soir dans le 18-19 pour votre prochain point sur l'actu. Et bonne journée sur RCF en Occitanie.

Ce flash d'information régionale vous a été présenté par Justine Brun. Bonjour et bienvenue sur RCF Maguelone Hérault. Il est midi passé de 2 minutes et nous sommes le mercredi 24 juin. Et tout de suite, vous retrouverez Marie Olivares accompagnée de ses invités pour l'émission Post-Parents.

0: Avoir un enfant est pour beaucoup un désir qui semble aller de soi. Un projet que l'on imagine simple, naturel, inscrit dans le cours de la vie. Mais parfois, les mois passent, puis les années. L'attente devient une source de questions, d'inquiétudes, parfois de souffrances. Le corps que l'on pensait connaître devient un lieu d'examen, de rendez-vous, d'espoir et parfois de déception. Aujourd'hui, la procréation médicalement assistée ouvre de nouvelles possibilités à de nombreux couples. Mais derrière les traitements, les protocoles et les chiffres, il y a surtout des histoires humaines, des femmes, des hommes, des couples qui traversent un parcours souvent long avec ses espoirs, ses doutes, ses moments de découragement et puis ses décisions difficiles. Comment savoir quand consulter? Comment vit-on l'annonce d'une infertilité? Comment le couple traverse-t-il ses épreuves? Et enfin, comment prendre soin de soi psychologiquement pendant un parcours PMA? Pour en parler aujourd'hui, j'accueille sur ce plateau le docteur Florence Perron, gynécologue médicale dans le service d'aide médicale à la procréation du CHU de Montpellier. Bonjour.
1: Bonjour.
0: Vous avez à vos côtés Nadine Selmi qui est sage-femme. Bonjour Nadine.
2: Bonjour.
0: Et puis Alice Pia, thérapeute de couple, et Gaëlle Dedecker qui est psychologue clinicienne. Bonjour à toutes les deux.
3: Bonjour. Bonjour.
0: Ensemble, nous allons essayer de comprendre ce que signifie vraiment traverser un parcours PMA, du premier rendez-vous au choix à faire, des traitements aux émotions qu'il provoque et surtout comment ne pas perdre de vue l'humain derrière le parcours médical. C'est parti pour Pause Parents.
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0: Docteur Florence Perron, une première question. Quand un couple vous consulte après des mois, voire des années d'attente, quelle est la première chose que vous voyez derrière cette demande médicale?
1: Une bonne question. La première chose que je vois, c'est beaucoup d'anxiété, parce que beaucoup de stress, beaucoup d'anxiété pour les couples de venir consulter justement sur avec ce type de motif, on touche directement à l'intime. Donc l'objectif pour moi, en tout cas, c'est comme ça que je le vois sur une première consultation, c'est vraiment de mettre à l'aise le couple en face.
0: À partir du moment où un couple a décidé d'avoir un enfant, au bout de combien d'essais infructueux, au bout de combien de mois, il faut se décider à consulter son gynécologue?
1: On peut commencer à consulter au bout d'une année. Normalement, il faut se laisser une année d'essais de grossesse pour consulter. Alors, il y a certaines particularités quand même. On sait que malheureusement, la qualité des ovules de la femme, elle diminue avec l'âge. Donc, à partir de 35 ans, il faut se laisser un peu moins de temps. Ce qui est indiqué, c'est plutôt 6 mois. Ou alors, si vraiment il y a un souci d'ovulation, il n'y a jamais les règles, ou il y a une endométriose connue, ou monsieur a un antécédent de son côté qui pourrait avoir un retentissement au niveau des résultats du spermogramme. On se laisse un peu moins de temps dans ces cas-là. Mais globalement, sinon, c'est 12 mois d'essai.
0: Est-ce qu'on peut savoir à partir de quand on parle d'infertilité?
1: 12 mois, justement.
0: 12 mois.
1: Ouais, 12 mois.
0: C'est la norme. Une infertilité, est-ce qu'elle est toujours la cause du corps, ou est-ce qu'elle peut aussi être dû à la tête, on va dire?
1: Bon, il y a beaucoup d'inconnus encore sur la question de l'infertilité. Il y a 10% justement, quand on fait tous les bilans possibles, il y a 10%, dans 10% des cas, on se retrouve avec une infertilité qui est inexpliquée. Donc probablement qu'on ne maîtrise pas tout encore et peut-être qu'on va découvrir des choses à l'avenir encore. Mais oui, il peut y avoir une part aussi d'inconnu autre qu'un dysfonctionnement du corps, entre guillemets, ou une pathologie. Peut-être que je peux rentrer là-dedans. Je suis désolée, j'insiste encore à nouveau là-dessus. Mais on a de plus en plus de couples de femmes qui veulent concevoir un peu plus tard. Et là, on ne parle pas de dysfonctionnement du corps, c'est physiologique, mais on a quand même une diminution de la qualité des ovules qui peut être responsable d'une infertilité.
0: D'accord.
1: Mais voilà.
0: Nadine Selmi, quand vous avez les premiers échanges avec ces couples qui sont en démarche pour avoir un enfant, quelles sont les émotions que vous rencontrez le plus souvent ?
2: Alors, beaucoup d'impatience, beaucoup de questionnements autour d'une injustice. Pourquoi ça m'arrive à moi? Ma sœur, ça se passe bien alors qu'elle est plus âgée. Voilà, beaucoup de tristesse et on sent que l'on doit les porter, ces couples, ces patientes. Voilà, on les porte. Voilà, donc on les écoute, nous, énormément, les sages-femmes. On a du temps pour ça, pour les écouter. L'idéal, c'est de pouvoir les recevoir dans un centre de PMA, parce que là, elles pourront faire leur bilan, leurs échographies, les consultations, rencontrer tous les autres professionnels de santé au même endroit. Et nous, on sera le lien, en fait. Voilà. Et ça, c'est très important.
0: C'est comme ça que vous définiriez votre rôle, le lien, l'écoute, du coup.
2: L'écoute, le lien.
0: Et est-ce que vous êtes aussi là pour peut-être traduire certains actes, oui, certains mots médicaux un peu complexes?
2: Oui, parce que souvent, la rencontre avec les autres professionnels de santé, c'est souvent une rencontre rapide, peut-être une rencontre qu'elles n'ont pas choisie, à un moment qu'elles n'ont pas choisi, ou que le conjoint n'a pas choisi. Donc, tout est difficile. Et nous, on met en relation un petit peu tout ça, et on se pose. C'est-à-dire qu'on va beaucoup répéter les choses, parce qu'elles comprennent, mais elles comprennent ce qu'elles veulent entendre. Et nous, on est là aussi pour répéter, répéter. Et quand elles ont entendu échec, nous, on dit non, ce n'est jamais un échec. Ça nous sert pour la suite. On apprend et on va mieux faire la prochaine fois. Donc, on remet, vous voyez, beaucoup de vocabulaire comme ça. Voilà.
0: Beaucoup d'humains aussi.
2: Beaucoup d'humains, oui, oui, bien sûr, bien sûr.
0: Gaëlle, quelles sont les émotions que l'on retrouve chez un couple pour qui le projet bébé ne se fait pas spontanément et facilement ?
3: Déjà, on a entendu l'anxiété, on a entendu l'impatience, le sentiment d'injustice, et je rajouterais l'angoisse, et quand même une blessure narcissique. Ce corps qu'on croyait connaître, vous disiez en introduction, nous a un peu trahis. C'est-à-dire que la chose la plus spontanée du monde pour la plupart des couples se révèle impossible pour nous. Et quand l'un ou l'autre des membres du couple est en cause médicalement, parce qu'il y a une mauvaise qualité des ovules, parce qu'il y a une infertilité masculine, cette personne-là va se sentir responsable de l'infertilité du couple. Et c'est très difficile à supporter, c'est très difficile à vivre de devoir faire appel à la médecine pour concevoir un enfant.
0: En quoi le couple peut être fragilisé par un projet bébé qui tarde à venir ?
5: Alors en fait, le couple peut être fragilisé à plusieurs niveaux. Il y a cette question des fois de, bah finalement, est-ce qu'on est fait pour être ensemble, pour avoir un enfant ensemble, si on n'y arrive pas naturellement ou facilement? Donc il y a la question même du couple qui peut se poser. Il y a des couples du coup qui vont être fragilisés parce que cette notion des essais, forcément, on va aller voir le gynéco, on va nous demander, bah, est-ce que vous avez vraiment essayé de faire des enfants? Mais est-ce que du coup, bah, ça a un rapport à leur sexualité? Et du coup, la problématique, c'est que le couple va des fois se recentrer sur une sexualité purement procréative, plus du tout dans le mode du plaisir et du partage. Et moi, je retrouve beaucoup de couples qui, du coup, ne retrouvent pas de sexualité après parce qu'ils n'ont fait pour le faire. Et donc, c'est aussi cette notion de la place du coup du couple réellement et en dehors de la sexualité purement procréative.
0: Nadine Selmi, ce type de problématique, est-ce que les couples en parlent facilement quand ils viennent dans un parcours? Ah, Florence Perron dit non de la tête. Non, donc la sexualité, ça ne... Ils ont...

0: on creuse un peu plus justement s'il y a des anomalies au niveau du spermogramme, une diminution du nombre de spermatozoïdes ou de la mobilité. Mais sinon, on s'arrête là. Chez la femme, il y a plusieurs éléments, parce qu'on a besoin de voir l'utérus, on a besoin de regarder les ovaires, d'évaluer la réserve ovarienne, de vérifier que les trompes de chaque côté passent bien. Donc, les examens en question, ça va être une échographie, où on va venir compter les petits follicules, c'est les poches en fait qui contiennent les ovules, et ça, ça nous donne une idée de la réserve ovarienne. Et puis, on va vérifier qu'il n'y ait pas d'anomalie au niveau de la cavité de l'utérus, qui pourrait empêcher une grossesse, globalement. On fait une prise de sang, on regarde toutes les hormones, notamment une en question qui nous permet d'avoir une idée un peu indirecte de la réserve ovarienne, qui s'appelle l'AMH, la fameuse AMH. Et l'autre examen, c'est d'aller évaluer les trompes. Donc, le mot compliqué pour radio des trompes, c'est hystérosalpingographie. On peut aussi éventuellement faire un autre examen qui s'appelle une hyphosie, mais globalement, l'examen de référence, c'est celui-là, et c'est les radiologues qui réalisent cet examen.
1: Et quelles sont les causes les plus fréquentes d'infertilité chez la femme et chez l'homme ?
0: Alors, donc déjà, je veux bien insister là-dessus, c'est vraiment une infertilité du couple, c'est-à-dire qu'on va les regarder des deux côtés. Il y a 30% de causes féminines, 30% de causes masculines, et puis 40% de causes mixtes, on va dire. Donc on regarde tout en même temps, on regarde pas uniquement la femme hein, quand il y a un contexte d'infertilité. Et votre question, j'ai déjà oublié la question.
1: De savoir quelles étaient les causes en fait okay. les plus fréquentes.
0: Chez la femme, globalement, les causes les plus fréquentes, c'est les problèmes d'ovulation. Donc on a des cycles qui sont pas réguliers, c'est-à-dire à peu près 30 jours. Donc il y a un problème d'ovulation, c'est-à-dire qu'on n'a pas un follicule qui grossit, qui expulse l'ovule à la moitié du cycle, ça c'est la cause principale. Après, les deuxièmes causes, c'est les causes tubaires, les causes au niveau des trompes. Ça passe pas bien au niveau des trompes. Et voilà, c'est les deux principales causes chez la femme.
1: Je voudrais revenir sur la notion d'infertilité de couple, qui visiblement est très importante pour le corps médical. Est-ce que c'est important parce que psychologiquement, pour le couple, ils vont faire corps à deux, ou est-ce que médicalement parlant, il y a aussi un intérêt à concevoir le souci d'infertilité en couple plutôt que par individu?
0: Ah, bien sûr. C'est comme quand j'ai une femme qui vient pour une infertilité du couple et que je vois seule en consultation. Ben, c'est pas normal. Il faut qu'elles viennent ensemble. C'est ensemble que ça se conçoit. Je sais que parfois, on a tendance à commencer les examens chez la femme et puis le monsieur, on verra après. Non, tout le bilan doit être fait ensemble pour que les couples, je les vois ensemble.
1: Comment on décide du parcours adapté à chaque situation? Est-ce que vous êtes plusieurs dans un parcours PMA à décider, plusieurs médecins, à décider de comment vous allez agir?
0: Alors, ça fonctionne différemment d'un centre à l'autre, j'imagine, mais en tout cas, moi je travaille au CHU et on ne prend jamais de décision seul. C'est-à-dire que tous les dossiers, on les discute tous ensemble, avec l'ensemble des examens. On suit pas un couple dans notre coin, on va dire. Donc c'est une décision collégiale.
1: Et alors comment se fait l'explication des chances de réussite sans créer de faux espoirs?
0: Nous on donne toujours une probabilité de grossesse parce que c'est quand même une demande des couples. Hein, ils veulent savoir combien j'ai de chances que ça fonctionne du premier coup. On leur donne une probabilité. C'est clairement pas une certitude. Hein, c'est des probabilités qu'on évalue en fonction de plusieurs paramètres. Notamment l'âge de la femme, encore une fois. Mais c'est clairement pas une certitude, malheureusement. Ouais.
1: Nadine Selmi disait qu'il ne fallait pas utiliser certains mots comme l'échec. Mmh. C'est aussi important de choisir le bon vocabulaire quand on parle à ses couples.
2: Oui.
1: Nadine, vous aussi, dans cet accompagnement, dans la lecture de ce qu'a dit le médecin, comment vous vous adaptez, vous, à ce qui a été dit et à ce que le couple va percevoir?
2: Voilà, comme disait Florence... C'est une probabilité, donc on leur dit que ça fonctionne par étapes. Donc déjà, il faut arriver à, on va dire, à l'arrivée de chaque étape, c'est important. Voilà. Le parcours est long et ça, elles sont impatientes, comme je l'ai dit tout à l'heure, parce qu'elles attendent déjà depuis plusieurs années, ou les couples attendent depuis plusieurs années quand ils viennent nous rencontrer. Donc quand on leur dit, bon, on va commencer dans quelques mois, par exemple, c'est trop long. Pour ces couples, c'est beaucoup trop long. Donc, c'est important de faire attention au vocabulaire que l'on utilise parce que nous, on leur explique qu'on va commencer un traitement, il y aura des étapes, à tout moment, on peut revenir sur ce traitement, changer quelque chose au traitement. Mais nous, notre but, c'est le même but que le couple,

0: c'est-à-dire avoir une grossesse. Et ça demande effectivement une patience et un vocabulaire particulier. Et ça, effectivement, elles ne sont pas prêtes et les couples ne sont pas prêts quand ils viennent nous voir. Donc tout ça, c'est un travail de toute l'équipe. Quand on sent qu'il y a une faiblesse quelque part, on fait appel, par exemple, à la psychologue ou à la sexologue, etc. Parce qu'on sent que là, ça va nous apporter quelque chose pour le traitement. C'est très important. C'est vraiment un fonctionnement d'équipe. Et il faut avoir la confiance du couple. C'est très important.
1: J'allais vous poser la
0: question. Ça prend du temps.
1: Qu'est-ce que découvre le patient quand il rentre dans un protocole de PMA qu'il n'imaginait pas ? Visiblement, il y a la notion de temps.
0: Oui, la longueur.
1: Mais est-ce qu'il y a d'autres choses qu'il découvre ?
0: La difficulté de faire ses prélèvements sanguins, d'aller faire ses échographies, en même temps que le travail pour les femmes, c'est très très compliqué. Parce que, comme disait Florence, pour déjà chercher les causes d'infertilité chez l'homme, c'est relativement simple avec le spermogramme. Pour une fois que le traitement est en cours pour la patiente, c'est compliqué de pouvoir concilier le travail et tous ces examens, parce que c'est pas simplement des injections, il y a aussi des contrôles, donc prise de sang, échographie, et ça c'est très difficile. Effectivement, le conjoint n'a pas ces soucis-là, et pour la patiente c'est encore quelque chose qui est encore supplémentaire à supporter, parfois à subir, et ça c'est important. C'est pour ça que je dis que c'est important qu'elle rencontre beaucoup de personnes, d'écoute, et qu'elle puisse s'exprimer. Voilà.
1: Gaëlle, je vous ai vu réagir.
2: Disons qu'on parle de tentative de FIV, et c'est pas pour rien. C'est vrai que ce n'est qu'une tentative. C'est un parcours qui peut être long et qui va être jalonné de plein de surprises, plein d'inattendus. Ils et elles vont découvrir des choses auxquelles ils n'avaient jamais pensé. On leur explique la tentative idéale, finalement. Et puis, chaque tentative va être particulière, avec parfois des revirements. Et donc, beaucoup d'incertitudes et une certaine inquiétude, même, qui peut s'installer au fur et à mesure quand on comprend que ça ne va pas être linéaire, que ça ne va pas se passer exactement comme on l'avait imaginé. Et ça, ça peut être difficile. Et pour ma partie, quand je suis des femmes et des couples, ça va être aussi l'occasion de s'interroger sur leur désir d'enfant, sur ce que disait Alice, le couple, comment on est ensemble vraiment, si ça dure, le fait de ne pas avoir d'enfant, est-ce que notre vie a du sens, comment on va vivre éventuellement, si ça n'arrive pas. Enfin, c'est vraiment l'occasion d'une introspection et du couple et d'une introspection individuelle. Donc c'est ce que je dis parfois, les personnes vont apprendre beaucoup de choses sur elles-mêmes.
1: Sur leur identité, oui, du coup. Mais alors, comment se fait-ce que ce protocole, ce parcours, puisse parfois atteindre à l'identité ? C'est-à-dire qu'on va creuser jusqu'au plus profond de soi pour avoir un enfant. Et qu'est-ce que ça va toucher, en fait, dans la psychologie ?
2: Ça touche des choses très intimes au niveau de l'origine, déjà de sa propre origine. On a été un enfant issu des parents, on a été élevé d'une certaine manière, dans une certaine famille. On a toujours imaginé reproduire ça. Là, ça se passe différemment, ça va être différent. Moi, qui je suis en tant que personne, quelle mère je veux être, et si jamais, est-ce que je veux, entre guillemets, un enfant pour les bonnes raisons. Moi, il m'arrive d'accompagner des parents qui se définissent comme devenant parents avant d'être parents, à tel point ils se sont interrogés, beaucoup plus que la plupart d'entre nous qui ont eu des enfants sans difficulté. C'est-à-dire que les questions, elles viennent après. Pour ces couples-là, les questions, elles sont déjà là. Et au plus ça dure, et là, c'est dans le meilleur des cas, c'est-à-dire quand on est face à des couples qui sont ouverts, prêts à la discussion, qui saisissent l'opportunité. Pour d'autres personnes, c'est vraiment trop difficile. Il y a parfois des séparations, il y a parfois des effondrements, il y a des couples qu'on perd, entre guillemets, en cours de route. C'est-à-dire, ils ne veulent plus, ils ne peuvent plus. Tout est possible.
1: On parle de démarche de couple. Pour autant, on a vu que le protocole était beaucoup plus intense pour la femme, beaucoup plus impactant. Alice Pia, comment on fait en sorte que le problème, entre guillemets, d'une personne devienne le problème du couple ?
3: Comme l'a dit Florence, c'est pas le problème d'une personne, c'est le problème de la fertilité du couple. Et c'est un projet de bébé du couple. C'est pas une personne qui irait seule, qui irait bonjour, je veux un enfant seul.
1: Mais malgré
3: c'est un projet du couple, et c'est important
1: que quelle que soit l'origine de l'infertilité, que le couple soit soudé dans ce projet-là. C'est leur projet de couple. Après, ça va venir se questionner, comme dit très bien Gaëlle à ce moment-là. Ça peut être questionné. Peut-être qu'un des deux va dire, bah, écoute, moi je suis désolée, je n'ai pas envie. Imaginons que l'infertilité vienne de l'homme. Est-ce que la femme est obligée de subir, entre guillemets, tout ce protocole-là parce que son conjoint ne serait pas fertile? Elle va peut-être le faire parce qu'elle veut quand même avoir un enfant avec ce conjoint-là. Donc elle l'a choisi, cette personne-là, pour faire un enfant avec cette personne-là. On ne choisit pas une fertilité ou une infertilité. On choisit une personne avec qui on fait un enfant.
4: Mais ça, est-ce que même si on l'entend, le fait que ce projet soit à vivre en couple, il n'arrive pas à un moment où dans le parcours, quand les échecs s'accumulent, on en revient toujours à cette culpabilité personnelle.
1: Bien sûr, mais c'est important justement de pouvoir être honnête avec soi et le dire. Et moi, j'ai accompagné des couples justement là-dedans et j'ai trouvé ça chouette aussi. Qu'il y en a un des deux qui puisse dire à un moment donné... Je m'en veux de t'en vouloir, mais en même temps, au fond de moi, sur le moment, je t'en veux parce qu'en fait, t'y arrives pas. Parce que c'est de ta faute ou c'est de ma faute. Et je trouve ça chouette de pouvoir le dire aussi et d'être libre de le dire. Oui. Et c'est là où on va travailler, justement, avec le couple, sur cette notion-là de culpabilité et de projet de couple.
4: C'est là où on voit l'importance d'un accompagnement pluridisciplinaire autour de ce parcours. Est-ce qu'on pourrait revenir sur les grandes étapes d'un parcours PMA, Florence Perron?
5: Alors déjà, la PMA, c'est tout ce qui fait intervenir le laboratoire. Donc c'est tout ce qui va être manipulation des gamètes. Donc il y a deux grandes techniques, on va dire, de PMA. L'insémination et la fécondation in vitro, la FIV. Et après, il y a des petites particularités, mais globalement, c'est les deux grosses techniques. Donc les différentes étapes du parcours PMA, c'est déjà de rencontrer le gynéco dans le centre. On fait l'ensemble des examens, on voit ce qui va pas. Et ensuite, on peut discuter de la technique qu'on va mettre en place en fonction de ce qui a été retrouvé aux examens. Par la suite, les couples rencontrent toujours un biologiste, parce qu'il y a l'intervention du laboratoire, une manipulation des gamètes, donc ils rencontrent le biologiste. Et puis nous, c'est organisé de cette façon-là, mais ils rencontrent également, le couple rencontre la sage-femme, éventuellement l'anesthésiste pour madame, si on se dirige vers une FIV et une ponction des ovules. Voilà. Donc il y a déjà différents intervenants. En tout cas, dans notre centre, c'est comme ça que ça fonctionne. La plupart des centres fonctionnent de la même façon. Et puis derrière, il y a le début du fameux protocole. Donc il y a toujours une stimulation ovarienne, donc ce sont des injections d'hormones à faire tous les jours, à la même heure à peu près le soir, et des contrôles, échographies, prise de sang pour voir comment évolue la réponse à la stimulation. Et derrière, en fin de stimulation, il y a dans le cadre de la FIV, la fameuse ponction des ovules, puis le transfert de l'embryon, c'est-à-dire le fait de venir déposer un embryon dans l'utérus 5 jours après, et ensuite le test de grossesse. Donc il y a quand même beaucoup d'étapes.
4: Quand vous parlez d'injection, est-ce que ça se fait forcément au CHU ou au centre de PMA, ou ça peut se faire à domicile?
5: Non, tout se fait à domicile. Les injections, justement, nous les sages-femmes, justement, expliquent le protocole, font manipuler les traitements, et la plupart des couples le font seuls, sans intervention d'un infirmier ou une infirmière qui passe à la maison pour les faire.
4: Est-ce qu'il est conseillé que, justement, dans ce protocole-là, le conjoint puisse être aussi acteur de ces injections?
0: Bien sûr.
4: Est-ce que ça peut aider le couple à faire corps?
0: Il choisit, c'est le couple qui choisit, en fait, parce que la patiente, ça dépend. Des fois, elle a envie, des fois, elle n'a pas envie. Ça. Mais c'est le couple qui choisit, voilà, c'est la décision du couple. Et c'est vrai que de plus en plus, le couple est autonome et fait ses injections, parce que ce sont des injections sous-cutanées, donc... aucun souci. C'est comme ça, ça allège un petit peu la lourdeur de ce traitement, de ce protocole.
4: Oui, Gaëlle.
2: C'est dans le meilleur des cas, mais c'est vrai que le conjoint peut faire les injections, mais parfois il ne peut pas. Alors il est à côté, enfin, comme vous dites, ils vont choisir. Mais peut-être qu'il faut faire attention aussi de ne pas imposer ou de ne pas dire idéalement il faut faire comme ça, parce que pour certaines personnes, manipuler... les piqûres, c'est vraiment difficile, que ce soit la femme ou l'homme d'ailleurs.
4: Si les deux...
2: Alors ils font appel à une infirmière.
4: Ok, donc ça peut se faire aussi. Oui. Vous avez des infirmières libérales que vous pouvez conseiller. Ok. Je vous propose qu'on marque une première pause dans cette émission. On va écouter les Brigitte, qui avaient fait une chanson particulièrement bien choisie pour cette émission « Je veux un enfant ».

0: Voilà une musique qui peut faire polémique. Donc les Brigitte, je veux un enfant. Musique qui a fait réagir au moins en tout cas dans notre plateau. Vous l'avez défendu, Gaëlle. Oui, nous sommes en direct, Gaëlle.
1: C'est mon choix, je l'assume.
0: Bon, alors justement, je vais vous donner la parole, Gaëlle, sur ce parcours PMA. Pourquoi la PMA peut-elle psychologiquement être éprouvante alors que, en apparence, tout semble aller bien?
1: Disons que ça peut être un pavé dans la mare, c'est-à-dire qu'il y a des personnes, certaines personnes qui contrôlent, qui croient contrôler une partie de leur vie. Et le projet enfant, c'était d'ailleurs un projet, voilà, c'était prévu et ça ne marche pas. Pour la première fois de leur vie, ils et elles sont confrontés à quelque chose qui ne va pas aller dans le sens de la volonté, du projet, de la mise en œuvre. C'est une butée. Et donc, ça déstabilise.
0: C'est un parcours qui oblige le lâcher prise. Je vous regarde toutes, mais vous acquiescez en tout cas.
1: Oui, mais c'est bien difficile justement, parce que les personnes dont je parle, alors c'est pas tout le monde évidemment, c'est un peu le contraire du lâcher prise, et ça a toujours marché. Et donc là, on leur explique tout un tas de choses qu'elles vont devoir accomplir, et en même temps, on leur dit de lâcher prise, alors que c'est un protocole ultra technique, ultra complexe, très contrôlé justement. Et on leur dit à elles,
0: mais
1: vous,
0: ça, ce n'est plus votre partie.
1: Ce n'est plus votre partie.
0: Mais alors justement, comment on accompagne ces personnes-là? Comment on arrive à les faire changer un petit peu dans leur personnalité?
1: Mais ça, c'est le travail. Ça, c'est mon travail. Et d'ailleurs, c'est le leur aussi, parce que je pense que même le parcours de PMA sans soutien psychologique ou sans psychothérapie particulière, c'est déjà une épreuve qui fait évoluer et qui transforme même certaines personnes. Il y a un avant et un après. Si en plus, il y a un accompagnement psychologique. Oui, on ira encore un peu plus loin. Le pourquoi je suis dans le contrôle. Qu'est-ce qui fait que pour moi, c'était pas envisageable de faire autrement que. Et on tire ce fil-là qui est souvent très intéressant. Et on revient à une forme d'insécurité liée à tout un tas de choses qu'on va pouvoir élaborer et parler.
0: Au-delà du contrôle, quand on est en parcours PMA, on est souvent accroché à cet objectif-là. Ça prend une grande partie de votre quotidien, que ce soit au travail ou dans vos rapports amicaux, même dans le couple. Comment on fait pour arriver à passer le outre « je n'ai pas de résultat et je ne sais pas comment ça va se passer dans les mois à venir ?» Comment on continue à vivre ?
1: Là, parfois, je conseille carrément d'entreprendre des projets autres. Certaines me disent « mais je ne vais pas accepter tel nouvel emploi parce que ça va tomber à tel moment ». Moi, je leur dis « tant qu'il n'y a pas d'enfant, vous faites comme s'il n'y avait pas d'enfant. On y va, le projet, le voyage. Allez-y, si c'est compatible avec le calendrier, bien évidemment. Mais au contraire, au plus elles vont être occupées ailleurs, au plus il y a une chance que quelque chose se débloque, entre guillemets.
0: Le calendrier, c'est une notion qui est quand même assez importante parce que ce soit pour les inséminations comme pour les PMA, enfin pour les fécondations in vitro, effectivement, il y a une espèce de rétro-planning qu'il faut respecter. Et alors, comment on arrive à articuler la vie courante avec ce planning-là?
2: C'est pas simple hein. De caler les échographies, les prises de sang de surveillance avant d'aller au travail. Nous, on essaye d'organiser ça dans le centre pour réaliser les contrôles assez tôt le matin pour que les couples puissent aller travailler derrière, mais c'est pas toujours évident.
0: Une dernière question pour vous, Gaëlle. Est-ce que la PMA va obliger, d'une certaine façon, à faire le deuil d'un scénario imaginé? Vous avez un peu répondu à cette question, mais est-ce que c'est pas la première chose qu'on peut dire à ces personnes qui sont dans le contrôle? On oublie l'image qu'on s'était faite et on se laisse porter.
1: Moi, je leur dis plutôt que c'est une expérience qu'elles vont faire et elles vont apprendre. Et je pense que là, les entretiens avec les sages-femmes, les médecins sont très utiles. Et le fait même qu'il y ait plusieurs tentatives, ça va les aider. Elles vont faire d'une certaine manière lors de la première tentative, la deuxième tentative. Elles vont peut-être plus prendre d'arrêt de travail. Elles vont se débrouiller autrement, de fil en aiguille. Et elles vont apprendre et elles vont faire l'expérience aussi de certains mouvements en elles qui va leur permettre d'appréhender les choses différemment. Mais c'est long. C'est long et chaque personne est différente. Certaines y arrivent vraiment bien. C'est-à-dire qu'on voit le changement qui va être possible et puis d'autres qui s'arc-boutent pour lesquelles c'est plus difficile. Elles ne vont pas lâcher, mais parce qu'elles ne se sentent pas en sécurité, souvent pour des raisons personnelles et antérieures.
0: Je vous propose maintenant de parler sexualité, l'intimité du couple. Comment on peut arriver à rester des partenaires et pas seulement des patients, sexuellement parlant, hein.
3: Oui, j'ai compris. En fait, le parcours PMA, il vient questionner aussi la sexualité du couple parce qu'on va poser la question couple. Est-ce que vous avez essayé de faire des bébés?
0: C'est pas toujours évident.
3: Non, parce que qu'est-ce que ça veut dire essayer de faire des bébés? C'est-à-dire qu'on a fait l'amour matin, midi et soir pendant 3 jours d'affilée parce que c'était les bonnes journées. Est-ce que ça veut dire qu'on a une sexualité naturelle, spontanée, qui se passe bien, qui est épanouissante et dans laquelle on est bien? Est-ce qu'en fait, on a pratiquement pas de sexualité? Et du coup, bah, le projet bébé, en fait, il marche pas, mais peut-être parce qu'en fait, il n'y a pas assez de projets, enfin, assez de sexualité simple et naturelle et spontanée et en tout cas épanouissante. Donc déjà, c'est hyper intime. Vous allez voir le médecin, on vous dit, voilà, ça fait 1 an qu'on essaye, j'arrive pas à tomber enceinte, on voudrait faire un parcours PMA. D'accord, mais vous avez essayé combien de fois, comment? Presque, on en pourrait répondre au médecin, mais ça vous regarde pas.
0: Florence Perron, ça, c'est une question que vous posez à chaque fois.
2: Je pose jamais la question. Ah. Je sais pas. J'ai pas la bonne réponse à ça. Je pose pas la question de la fréquence, de, parce que je trouve que ça m'apporte rien, en fait. Ouais, je demande si la sexualité est épanouissante, oui, non. Si, effectivement, il y a souci d'un côté ou de l'autre, médicalement parlant. Mais alors, la fréquence, j'avoue, je pose jamais la question.
0: Oui, Alice.
3: Mais tu vois, j'ai eu le cas il y a pas longtemps. Une dame, donc, elle devait commencer un parcours PMA, je les ai reçus. Mais en fait, il n'y a pas de sexualité. Elle a un problème de vaginisme.
0: Oui, effectivement. C'est...
3: Et donc, ils ont dit au médecin, oui, on essaye, ça fait 1 an qu'on essaye. Mais en fait, il n'y a quasiment pas de sexualité, puisque de toute façon, elle est bloquée dans sa sexualité. Quand moi, je leur ai proposé, du coup, de travailler dessus, bon, ben, on va réfléchir, on vous rappelle. J'attends l'appel.
0: Comment on fait dans ce genre de cas? Qui veut répondre là-dessus?
1: Avant Gaëlle. De répondre à comment on fait dans ce genre de cas, je pense que c'est intéressant de se rendre compte là qu'on manque peut-être d'éléments justement pour amener ces personnes-là à se faire accompagner, alors pas tant pour avoir un enfant, mais pour... réfléchir, enfin pour essayer de solutionner le problème de vaginisme là en l'occurrence. Et si on le passe sous silence un peu trop vite, c'est comme si on brûlait un peu les étapes et c'est un peu dommage. Et à la fois c'est difficile d'aborder ces questions-là. Mais je pense qu'il y a beaucoup d'antécédents dont on ne parle pas et qui sont abordés dans les consultations, dans les entretiens avec la psychologue. Alors qu'en fait, on aurait pu peut-être les prendre en charge en amont.
0: Alors justement, quand les couples s'ouvrent à la psychologue ou à la sage-femme, est-ce que c'est des données que vous faites remonter au gynécologue pour pouvoir ensuite trouver une solution?
4: Bien sûr, quand une patiente en consultation nous dit « Mais alors, j'ai entendu que c'était des échographies vaginales, alors moi, ça ne va pas être possible, etc. etc. » Bon, ben voilà, on aborde le sujet et puis là, on fait appel donc à la psychologue. Bien sûr, on prévient le gynécologue, etc. Mais je veux dire, on met en place quelque chose. Et ensuite, peut-être qu'on fera des échographies pelviennes. C'est tout à fait possible, mais il y a un travail qui est commencé, de toute façon. On ne fait pas rien. Voilà.
2: Je ne sais pas si je peux...
4: C'est trop important.
0: Bien sûr.
4: Oui, vas-y, Florence.
2: Sur la première consultation... Sincèrement, on n'a pas le temps de tout poser comme question. On n'a pas le temps de tout aborder. Et donc, c'est vrai qu'on s'en rend compte après, au fur et à mesure, finalement. Lorsqu'il faut faire l'échographie, pour faire les échographies, moi aussi, de mon côté, bah, c'est là qu'on s'en rend compte, en fait, qu'il y a une problématique, justement. C'est au moment de l'examen, c'est au moment de... voilà. Mais c'est sûr que sur la première consultation, c'est compliqué de tout aborder, ouais.
0: Est-ce qu'il est fréquent que les deux partenaires ne vivent pas du tout de la même façon le parcours PMA?
3: Comme dans la vie en général, j'allais dire. En fait, ce qui va être intéressant dans le couple, et c'est peut-être en fait ce parcours-là, je trouve que c'est un cadeau aussi pour le couple, dans le sens où c'est peut-être la seule fois où vraiment les couples vont vraiment se poser pour réfléchir aussi à ce vrai projet d'enfant. Est-ce que c'est finalement un projet ou est-ce que c'était, bon bah voilà, on est ensemble, on s'est mariés, on a fait la maison, on fait un enfant. Moi j'ai eu un couple comme ça, en fait, ils ne se sont jamais posé la question. Et parce qu'il y a eu ce parcours PMA, parce que du coup ça a venu... Et bien en fait de se rendre compte que... Mais en fait je suis pas sûre d'avoir envie d'avoir un enfant. En fait c'était peut-être pas mon projet perso, bah, c'était le projet du couple, mais on l'a jamais réfléchi non plus. Et c'est là où c'est intéressant, même dans l'intimité, la sexualité, on peut poser la question de comment maintenir une sexualité finalement épanouissante, malgré peut-être tout ça. Bah, peut-être en maintenant justement ces temps de couple, je ne vais pas vous faire l'affront de reparler des soirées du couple une fois par semaine, mais de pouvoir maintenir ces moments de couple pour le plaisir uniquement. Pouvoir être capable de dire, bah non, c'est quoi ce soir, on ne fait pas l'amour. Et pourtant, je t'aime, je te désire, quoi que ce soit, mais bah non, on ne va pas faire l'amour parce qu'en fait, j'ai pas envie. Ou alors de dire, bah tiens, peut-être que sur ces moments-là, on peut faire l'amour de façon complètement délurée, sans aller au bout, sans qu'il y ait de pénétration, parce que justement, il n'y aura pas d'autre objectif que du plaisir du couple. Et c'est là où les couples vont pouvoir, s'ils y arrivent, c'est-à-dire que s'ils sont accompagnés, s'ils discutent, si on peut se poser aussi, prendre ce temps de recul aussi qui est nécessaire dans ces parcours-là, de dire, ok, on a un projet, c'est celui-là, mais notre couple, il existe aussi en dehors de ce projet-là. Et c'est là où c'est important que le couple puisse avoir des espaces aussi de parole et d'écoute.
0: J'aimerais qu'on s'intéresse maintenant au rapport au corps, parce que effectivement, ce que j'entends de vos différents témoignages, c'est que parfois, le rapport à son propre corps est parfois différent et difficile de rentrer dans la notion d'intime. Comment on accompagne justement ces femmes, ces hommes, pour lesquels on va rentrer dans leur intimité, à peut-être appréhender leur corps différemment? Qui veut répondre à cette question?
1: Différemment, je dirais aussi que peut-être on peut aussi les tranquilliser un petit peu, c'est-à-dire que ça va être une période difficile où il va y avoir une certaine forme d'intrusion de la part des équipes médicales quand même dans leur intimité. Et ce n'est pas si évident de faire ce que décrit Alice, là, de pouvoir avoir des parenthèses ensemble, de pouvoir se retrouver. Alors ça va arriver de temps en temps, peut-être, quand on ne sait pas, peut-être au bout de 2 tentatives, peut-être au bout de 2 ans, de nouveau, on se retrouve. Il y a aussi peut-être à se dire que dans ces moments-là, ça peut être difficile et c'est normal et ce n'est pas très grave. Qu'on s'éloigne un peu, qu'on se retrouve plus difficilement. Ça fait partie quand même aussi du parcours et on peut les rassurer sur ce point. C'est normal.
0: Mais est-ce qu'on les prépare aussi à la fatigue que cela peut engendrer, ce type de parcours, à la douleur, parce que les inséminations, enfin les injections, c'est pas non plus si indolore qu'on veut le dire. Les examens, est-ce qu'on prépare quand même psychologiquement, j'allais dire comme un athlète de haut niveau va se préparer à une échéance sportive, est-ce qu'on prépare le couple à lui dire, bon bah voilà, là on va rentrer dans un protocole qui va demander de la fatigue, qui va imposer de la douleur. Est-ce que ça aussi, vous prévenez?
4: Oui, on prévient. Justement, en consultation, nous les sages-femmes, on explique, puisqu'on montre tous les produits, on explique. Mais on doit positiver aussi. Hein. On ne peut pas avoir un schéma, tout est négatif, ça fait mal, etc. Donc on doit effectivement, et ça c'est notre rôle, parce qu'on prend le temps, on doit tout expliquer. Donc c'est lourd, effectivement, un protocole PMA. Voilà. Mais on a des moyens pour atténuer la douleur, pour parler, voyez, la psychologue, etc. Et puis, on leur dit qu'à tout moment, on est joignable. Ça, c'est très important. Parce que quand elles sont en consultation, le couple, la patiente, elles n'entendent que ce qu'elles veulent entendre. Donc, souvent, on reprend les choses après. Voilà, et ça, c'est important. Donc, de répéter les choses, mais de pas noircir le tableau. Mais quand même, toujours, on leur dit bien que rien n'est gagné, qu'on avance pas à pas, étape par étape. Et pour une patiente, comme disait Gaëlle, un couple qui est organisé, ben, planifier une échographie, une prise de sang, on vous prévient la veille pour le lendemain matin, c'est très compliqué dans une vie planifiée aujourd'hui. Et c'est difficile pour un couple aussi qui n'a pas prévenu la famille, parce que souvent les parents, l'employeur ne sont pas prévenus, parce que ça reste quand même encore tabou, la PMA. Voilà, donc tout ça, c'est difficile au niveau de l'organisation. Voilà.
0: Alice.
3: Après, c'est sûr qu'aujourd'hui, dans le meilleur des cas, ça serait que le couple puisse voir un thérapeute vraiment, peut-être même en dehors de ces centres de PMA ou en dehors de l'hôpital, parce que moi, je vois les hommes ont beaucoup plus de mal dans ce cadre-là. Moi, ceux que j'ai reçus m'ont clairement dit que la difficulté pour eux, par exemple, si l'infertilité venait un peu plus d'eux, entre guillemets, ou penser que ça vienne d'eux, c'est ce côté de rapport à la virilité. Ben, est-ce que je suis encore un bonhomme si je peux pas faire un enfant par moi-même? Quelle est ma place? Le côté aussi du spermogramme, voilà, c'est pas évident pour eux non plus, parce que bah autant se masturber devant un porno, pour eux peut-être que c'était logique, bah autant là faire dans une éprouvette, pour eux du coup c'est très éprouvant.
2: Voilà, ça donne pas très envie.
3: Mais voilà, mais du coup, mais et puis ça les inquiète aussi, ça les inquiète parce que je suis encore un homme si mon sperme, parce que bah dans l'inconscient encore collectif, ben bah, un homme peut faire l'amour et peut faire un bébé jusqu'à ses 90 ans. Donc bah si à 30 ans mon sperme n'est pas assez costaud, bah est-ce que je suis moi encore un homme assez costaud? Et c'est tout ça qui vient se perturber aussi.
0: C'est sur ces questions qu'on va refermer cette deuxième partie. On va écouter U2 avec Beautiful Day.

0: Quand l'enfant tarde à venir, le parcours PMA, on en parle aujourd'hui dans Pause Parents avec mes quatre intervenantes. Avant qu'on ne parle de la réussite, de la bonne nouvelle qui se profile dans un parcours, on va parler quand même des échecs. Et j'aimerais vous poser cette question, comment on accompagne ces moments-là quand on a fait une FIV, quand on a fait une insémination, que malheureusement le produit escompté n'est pas là? Comment on l'annonce au couple?
1: Je sais pas s'il y a une bonne façon de l'annoncer dans tous les cas. En tout cas, je pense que c'est important de s'adapter à ce que le couple a compris, comment il a vécu les choses et à où est-ce qu'il en est, on va dire, dans sa tête. Est-ce que là, il y a besoin de faire une pause? Est-ce qu'il y a, justement, je veux aller vite et je veux passer au protocole d'après pour aller, voilà, le plus vite possible à la grossesse? Et ça, c'est pas toujours facile pour nous, mais voilà, c'est vraiment de s'adapter. C'est pas juste, j'explique un protocole, voilà, on va modifier comme ça, on va améliorer les choses par rapport à la dernière fois. C'est, voilà, on prend en charge des êtres humains, un couple, et donc on s'adapte.
0: Et comment on réfléchit à la suite?
1: Comment on réfléchit à la suite? Ben justement, moi, je pose toujours la question de, ok, là, vous en êtes où? Est-ce que vous avez envie de faire une pause qui peut se concevoir? Il y a aussi des couples qui arrêtent. Hein. On a commencé des protocoles de PMA, puis c'est trop compliqué pour eux et ils arrêtent complètement le projet. D'autres qui veulent vraiment faire une petite pause, un mois, deux mois, pour avoir le temps de souffler, de se recentrer un peu sur le couple. Et d'autres, voilà, qui veulent vraiment enchaîner vite. Donc,
0: En dehors du souhait du couple, est-ce qu'il y a des moments où médicalement, vous devez de dire là, on arrête parce que on a fait plusieurs tentatives, ça ne fonctionne pas?
1: Alors, oui, ça c'est sûr que quand on arrive à, entre guillemets, en bout de course, on n'a pas les résultats escomptés, et à un moment on dit oui, on s'arrête, je vous donne pas suffisamment de chance, je vous fais plutôt perdre du temps. Et c'est, voilà, c'est aussi à nous de le dire. Là, on perd du temps plus qu'autre chose. Et on peut éventuellement discuter d'un autre projet de PMA. Hein. Mais en tout cas, médicalement, avant effectivement d'arriver à ce stade-là où on n'a pas le résultat de PMA escompté, médicalement parlant, on peut enchaîner. Donc c'est pour ça que pour nous, c'est vraiment important de se centrer sur le couple et de savoir ce que eux où ils en sont, est-ce qu'ils ont besoin de souffler ou pas.
0: Est-ce qu'il y a un cadre dans lequel, on imagine que c'est une pratique qui a un coût, est-ce qu'il y a un cadre dans lequel la sécurité sociale peut vous suivre et qui est proposé à ces couples pour les aider?
1: Alors oui, il y a un certain nombre de tentatives hein, de PMA remboursées par la sécurité sociale. C'est un nombre de tentatives qui a été calculé justement pour donner le plus de chances possible. Nous, on suit pas forcément ce nombre-là fixe de tentatives. C'est-à-dire que si on voit que malheureusement, on propose pas une bonne technique au couple, on peut s'arrêter avant d'avoir réalisé les tentatives remboursées par la sécurité sociale.
0: Et est-ce que il y a une limite d'âge aussi pour cet accompagnement?
1: Oui, pour la procréation, alors c'est la loi hein, qui nous dit ça, mais la loi elle est quand même bien faite, entre guillemets, c'est-à-dire que, toujours pareil, j'ai l'impression que je radote la même chose, mais je dis la même chose, mais on sait que la qualité des ovules de la femme, elle diminue avec l'âge, et donc la PMA, elle est autorisée légalement jusqu'à 43 ans, voire 45 ans si il y a déjà des embryons de côté ou des ovules de côté. Voilà.
0: Nadine Selmi, comment on reste un accompagnant même si bah, il n'y a pas une solution immédiate à l'infertilité?
2: Alors déjà, c'est vrai qu'avant de commencer une tentative, la patiente, le couple, j'ai parlé d'impatience, beaucoup d'impatience, c'est-à-dire c'est la montre, on veut aller vite, alors je calcule, alors là je pars pas en vacances, je fais comme ça, mon boulot, tout. Bon, quand la tentative est faite, est terminée et que la grossesse n'est pas là, là c'est le contraire, là on veut rencontrer tout le monde, parce que le couple, la patiente veut savoir pourquoi ça n'a pas marché. Voilà. Et à ce moment-là, nous, on ne sait pas toujours pourquoi ça n'a pas marché. Parce que nous, on sait, et on a déjà prévenu le couple et la patiente, que rarement la tentative, elle fonctionne au premier coup, que ça soit en insémination ou en FIV. Ça, on le dit. Mais ça, c'est quelque chose qui n'est pas entendu. Voilà. Et donc, à ce moment-là, après la tentative qui n'a pas fonctionné, on a les couples, la patiente qui veut absolument rencontrer tout le monde à ce moment-là pour parler de ce qui n'a pas marché. Voilà. Et ça, c'est compliqué. Et nous, on est vraiment accompagnant à ce moment-là, les sages-femmes, parce que on les reçoit, on leur explique, et on positive, et on repart sur quelque chose. Et voilà, et c'est reparti. Et souvent, ben voilà, on arrive au bout d'un certain nombre de tentatives à une grossesse et voilà, c'est le bonheur.
0: J'ai une question
2: et
0: quand même.
2: Il faut avoir de la patience.
0: Avant de vous laisser la parole, Gaëlle, quand vous dites que vous le savez, la première tentative est rarement vouée à la réussite. C'est, vous le savez par expérience ou vous le savez parce que médicalement, il y a des facteurs qui vous font dire... Voilà, on le sait, ça ne fonctionne pas.
1: Ça peut fonctionner du premier coup. Mais en tout cas, c'est vrai qu'on les prépare à ça. C'est pas parce que le test de grossesse est négatif sur la première tentative que c'est terminé, qu'il ne va rien se passer derrière. Mais on peut aussi avoir des grossesses du premier coup, on en a aussi. Donc non, il n'y a pas, médicalement parlant, soit ça s'accroche, soit ça ne s'accroche pas, l'embryon.
0: Mais... D'accord.
2: En fait, elles ont très peur quand le test est négatif, le test de grossesse est négatif. Ça y est, tout est noir. Il y a une perte de confiance. Donc là, à ce moment-là, après le premier échec, puisqu'on peut utiliser ce mot ici, là, c'est très, très important d'être accompagné à ce moment-là. Après, c'est plus, pour nous, ça nous paraît plus simple.
0: Mais on ne sait pas pourquoi un embryon va décider de s'accrocher ou pas de s'accrocher.
1: Quand on parle de fécondation in vitro et qu'on a justement l'aspect des embryons, les biologistes ont des scores, c'est-à-dire qu'on peut déterminer quel est le top embryon, on appelle ça, qui peut avoir des bonnes chances de s'implanter. Malgré tout, c'est du 50 à 60% de chance sur un super embryon. Donc, c'est pas du 100%, on aimerait bien, mais.
0: Gaëlle.
3: Et l'inverse est vrai. C'est-à-dire l'embryon qui a une pas très bonne mine, il peut tout à fait s'implanter et devenir un très beau bébé. Donc en fait, tout ça reste très mystérieux. Et c'est vrai que par rapport aux consultations avec la psychologue, c'est souvent suite à des échecs, entre guillemets, que les personnes vont consulter, souvent en disant qu'elles veulent mettre toutes les chances de leur côté. Donc ça, c'est toujours un peu étrange comme manière de voir les choses. Et c'est là où il y a une porte d'entrée pour... quand même se poser certaines questions sur leur vie passée. Parfois, elles parlent d'IVG antérieures, de traumatismes dans l'enfance, des choses qu'elles mettent, elles, en lien avec peut-être cette infertilité, cet enfant qui ne vient pas. Et moi, je leur dis souvent que l'enfant vienne ou non, ça aura été une bonne occasion pour parler de tout ça, parce que ça avait besoin d'être... parler quelque part.
0: Alice, quand il est question dans le couple de savoir si on continue ou si on s'arrête, comment on arrive à accompagner les couples pour les aider à traverser cette phase de leur vie de couple?
4: Ce qui est important, c'est qu'ils puissent être accompagnés. C'est-à-dire qu'en fait, ils aient un espace où, en effet, soit le couple est assez mature pour se parler facilement et donc pouvoir dire « Ok, expose-moi en fait tes arguments, tes contre-arguments, et puis moi je fais pareil ». Et de comprendre ce qui se passe chez l'un, chez l'autre, pour avancer ensemble, sans être accompagné. Mais c'est vrai que c'est important qu'il y ait cet espace, que chacun puisse se sentir libre aussi de dire, moi ça m'inquiète qu'on refasse parce que je t'ai trouvé fatiguée, parce qu'il s'est passé ça ou il s'est passé ça. Ok, je t'entends. Moi j'aimerais continuer pour telle ou telle raison. Par contre, peut-être que les points négatifs, la fatigue, les nausées ou l'organisation, peut-être qu'on peut la revoir autrement pour qu'on le vive mieux la deuxième fois. Et en effet, peut-être qu'il y a des couples aussi qui se disent, on tente trois fois, s'il y a trois fois ça marche pas, on arrête. Parce qu'on va pas s'épuiser et on va pas tourner notre vie qu'autour de ce projet-là, parce qu'il y a d'autres projets d'être couple aussi.
0: Quand le parcours finit par fonctionner, est-ce que vous le vivez en équipe, cette réussite? Est-ce que vous vous réjouissez avec le couple? Et est-ce que votre accompagnement se poursuit avec après la démarche qui a fonctionné? Comment ça se passe? Nadine, Florence.
2: Nous, on a des couples qui viennent nous voir avec le bébé. Donc ça nous fait énormément plaisir. Ouais. Et sinon, oui, on a des messages, on a du courrier, on a des faire-part. C'est très, très important.
0: Mais est-ce qu'il y a le suivi de grossesse? Est-ce que c'est vous qui le faites ou est-ce que vous passez le dossier à le couple, à un de vos confrères?
1: Parfois, le couple n'a pas forcément envie d'être suivi sur le CHU non plus. Justement pour dissocier peut-être le projet de PMA de la suite. En tout cas, elles choisissent vraiment l'endroit où elles veulent, si elles veulent être suivies avec la même personne ou pas.
0: On va arriver au terme de cette émission. Alors à part si vous avez un autre mot à parler de la réussite, c'est dommage parce qu'on a moins de choses à dire quand le parcours fonctionne. Mais Alice, vous n'êtes pas d'accord.
4: C'est pas parce que la grossesse arrive et que l'enfant arrive que le couple, la vie n'est pas un long fleuve tranquille. On l'a vu dans les autres émissions qu'on a faites, l'arrivée d'un enfant aussi. ça bouscule.
5: Avec tout ce parcours-là aussi, ça a un peu bousculé, ça a pu peut-être lever des questions, des doutes. C'est important aussi de continuer, je pense, à y réfléchir et à être accompagné, en tout cas.
3: En tout cas, pour revenir à ce que vivent les équipes, je pense qu'on est tous et toutes très conscients de l'importance de cet accompagnement-là dans la vie de ces couples-là. Nous, on voit beaucoup de gens et eux, ils n'ont vu qu'une équipe, parfois plusieurs. Ils ont fait plusieurs centres et ça reste quand même des moments très marquants pour nous et pour eux aussi.
4: Un dernier conseil, peut-être, si un couple nous écoute, qu'est-ce que vous lui diriez, un couple qui s'apprête à partir dans un parcours PMA, est-ce qu'il y a un message que vous souhaiteriez lui offrir? Qui veut prendre la parole en premier? Ce sera le tour de fin. Florence Perron.
1: Je réfléchis, désolée. Avant de se lancer dans un parcours de PMA, je pense que le plus important, c'est la communication. La communication dans le couple, ça c'est clair. Il faut oser dire les choses. Effectivement, Alice, tu disais tout à l'heure, oser dire aussi, ben voilà, je t'en veux de me faire vivre ça, c'est important. Et puis la communication aussi avec les membres de l'équipe de PMA, ça c'est hyper important de savoir qu'est-ce qui se passe dans votre tête. Dites-nous, comme ça on décortique les choses et vous vivrez. Peut-être le parcours de manière un peu plus sereine.
4: Nadine,
2: c'est... Oui, c'est vrai. On est là pour recueillir toutes les émotions vécues par les patientes, par les couples, parce que ça nous arrive de les voir très en colère, très tristes. On a des pleurs, puis on a aussi beaucoup de joie. Et ça, elles se le permettent, les couples se le permettent. Et nous, on aime beaucoup quand les hommes, effectivement, se déplacent parce que il ne faut pas croire que les hommes ne sont pas là parce qu'ils ne veulent pas. Il y a aussi des femmes qui préfèrent vivre ça seule en disant « bon, je lui demande déjà assez, donc il va pas venir m'accompagner, on n'a pas besoin de lui pour l'échographie, etc. » Mais nous, on leur explique que c'est important pour lui, c'est important pour elle, c'est important pour le couple, pour nous aussi. Et finalement, quand on arrive à ça, c'est très bien. Et donc, si moi, je veux passer un message pour les couples, c'est vraiment voilà que le couple s'investisse au maximum. Voilà, et que la femme laisse la place à l'homme et que l'homme laisse la place à la femme aussi. C'est très, très important.
4: Alice, Gaëlle.
3: Mais donc peut-être que le message, c'est de bien choisir son équipe aussi, d'être à l'aise avec le médecin qui va les accompagner. Et s'il faut changer de centre parce qu'elles sont mal à l'aise, il faut le faire. Ça arrive.
4: Il y en a plusieurs dans le département.
3: Bien sûr. Et des psys, il y en a plusieurs qui sont spécialisés. C'est pas indispensable, c'est pas nécessaire à chaque fois, mais ça peut aider vraiment.
4: Et ne pas hésiter à consulter aussi un thérapeute de couple, Alice.
6: Oui, parce que je pense que ça va être même intéressant de faire juste une consultation avant de se lancer dans le parcours PMA pour se poser cette vraie question, en fait, de quel est ce projet enfant? Est-ce que c'est un vrai, réel projet? Est-ce que c'est un projet voulu, subi, entre guillemets? Est-ce que c'est parce que ça faisait partie de la vie et puis on s'était même pas posé de questions? Et je pense qu'on prendrait le parcours PMA différemment si justement le couple acceptait de dire c'est un réel projet, voilà notre projet d'enfant. Et donc, voilà pourquoi on va aller ensemble faire ce parcours de PMA. Et du coup, on aurait moins de problématiques peut-être derrière.
4: Eh bien, je vous remercie toutes les quatre pour être venues nous parler de ce parcours du combattant par moment, mais un parcours qui peut apporter de grandes joies. Un grand merci à toutes les quatre.
3: Merci,
4: je vous souhaite à toutes et à tous une très très bonne après-midi à l'écoute de RCF.
3: Merci.

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2: L'Eucharistie, l'antidote aux tensions qui minent le monde. Le pape l'a assuré aux fidèles et pèlerins venus écouter sa catéchèse en ce jour d'audience générale. On y revient juste après les titres. À la une, la défense européenne. Ils ont échoué à se doter d'un avion de chasse, mais fabriqueront bien un char en commun. L'Allemagne rejoint la France au capital de l'entreprise KNDS. Elle placera 20% de ses titres en bourse début juillet, apprend-on ce matin. En Espagne, Pedro Sanchez défend l'action de son gouvernement contre la corruption depuis son arrivée au pouvoir en 2018. Encore, alors que ces dernières semaines, les enquêtes judiciaires touchant son entourage sont en train de s'accumuler. Et puis enfin, 7 pays européens s'inquiètent à leur tour du sort des habitants de la ville assiégée d'El Obeid, un bastion de l'armée situé dans le Kordofan, au centre du Soudan.
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2: Bonjour à tous, il est 13h à Rome et sous un grand soleil, 25 000 fidèles ont pris part ce matin à l'audience générale. Le pape a prononcé une quatrième catéchèse sur la constitution Sacrosanctum Concilium, poursuivant ainsi son cycle sur les fruits de Vatican II. Ce matin, Léon XIV a souligné combien l'Eucharistie enseigne à adopter le mode de vie de Jésus marqué par le don gratuit de soi, le pain du chemin qui nous conduit vers la patrie céleste, a assuré le Saint-Père. On écoute le compte-rendu d'Alexandra Sirgan.
4: L'Eucharistie est così il sacramento del regno che viene.
5: L'Eucharistie est le sacrement du royaume à venir, a assuré le Saint-Père. C'est le pain de la route qui nous conduit vers la patrie céleste jusqu'au jour béni où Dieu sera tout en tous. En y participant, les fidèles apprennent à s'offrir eux-mêmes et jour après jour à être incorporés au Christ dans l'unité avec Dieu et entre eux. Ce sacrement leur enseigne à adopter le mode de vie du Seigneur Jésus lui-même, marqué par le don gratuit de soi.
4: Contrassegnato dal dono gratuito di sé.
5: Le Sauveur, lors de la dernière scène, institue le sacrifice eucharistique de son corps et de son sang afin de perpétuer à travers les siècles jusqu'à son retour le sacrifice de la croix et de confier ainsi à l'Église le mémorial de sa mort et de sa résurrection. En saluant les pèlerins de langue française venus du Cameroun, de Belgique et de France, le pape a appelé les fidèles à puiser dans l'Eucharistie les forces nécessaires pour susciter la concorde et la charité dans nos familles et nos communautés souvent marquées par des conflits et des divisions.
4: Nelle nostre famiglie e nelle nostre comunità, spesso segnate da conflitti e divisioni.
2: Alexandra Sirgan, un compte-rendu à retrouver sur notre site vaticannews.va. Et puis avant de se rendre place Saint-Pierre ce matin, le pape a reçu des écrivains venus des quatre coins du monde à l'occasion des 100 ans de la maison d'édition du Vatican, la Libreria Editrice Vaticana. Parmi eux, le Nobel norvégien John Foss, les Pulitzer américaines Marilyn Robinson et Elisabeth Struth, ou encore le dramaturge français Éric Emmanuel Schmitt. Nous avons besoin de vous, leur a dit le pape, de votre imagination, de votre fantaisie, de votre vivacité. Nous en avons besoin pour créer, il dit, des espèces de liberté, d'authenticité au sein desquelles la grâce divine puisse faire résonner une promesse de consolation et de paix. Nous y reviendrons à 18h dans notre prochaine édition. L'Église appelle les fidèles en Inde à une journée de prière le 28 juin prochain. Les évêques s'inquiètent de voir les organisations catholiques, qu'elles soient caritatives, sanitaires ou éducatives, être fortement pénalisées par un nouveau tour de vis sur les financements étrangers des organisations non gouvernementales. Le gouvernement vient en effet de publier de nouveaux amendements réglementant encore davantage ses fonds. La Corée du Nord nomme ses objectifs face au réarmement de Washington et Séoul. Kim Jong-un annonce équiper ses navires militaires d'armes nucléaires. C'était ce matin lors de l'inauguration d'un des deux navires de guerre de 5 000 tonnes mis à l'eau l'an dernier par Pyongyang. La Corée du Nord est un état nucléaire irréversible, une déclaration répétée sur place depuis l'échec du sommet de 2019 entre Kim Jong-un et Donald Trump. Il y a les échecs passés et les espoirs à venir. Qu'en sera-t-il des négociations entre Washington et l'Iran ? Les pourparlers techniques reprennent la semaine prochaine, annonce le médiateur pakistanais ce matin. L'Iran se déclare en position de force, le mémorandum en discussion étant, selon ses mots, les mots de son négociateur en chef, la déclaration de défaite de l'Amérique. Ici, pas de trêve. L'Ukraine lance ce matin une série d'attaques de drones. Elles ont fait 3 morts en Russie, privant d'électricité aussi la ville de Sébastopol en Crimée. Kiev, dont une partie des alliés, se retrouve aujourd'hui à Berlin pour évoquer l'avenir. Et quant à la défense de l'UE, l'Allemagne et la France ont donc renoncé à un avion de chasse commun, mais confirment avancer sur un projet de char. L'État allemand va rentrer au capital, en effet, de l'entreprise franco-allemande KNDS, qui fabrique les chars Léopold ou encore les canons César. L'entreprise entrera même en bourse à Paris et Francfort à la mi-juillet. Delphine Derbollier.
6: KNDS multiplie les annonces. Cette entreprise de défense, fondée en 2015 et dirigée à égalité par l'État français et une famille allemande, a annoncé en début de semaine l'arrivée au capital de l'État fédéral. Le but est que les deux gouvernements à Paris et Berlin aient un droit de regard sur la production de chars de cette entreprise. La prochaine étape, qui devrait avoir lieu en juillet, est l'introduction en bourse de 20% du capital. Les 80% restants seront répartis à égalité entre Paris et Berlin. Ce rapprochement entre les deux pays confirme la volonté politique d'agir de concert dans un secteur clé pour la défense européenne, la fabrication de chars. Le but affiché est de créer à terme un char commun entre les deux pays qui remplacera le char allemand Léopard et le français Leclerc. L'arrivée au capital de l'État allemand et la mise en bourse de KNDS devraient pousser ce projet très symbolique pour la coopération franco-allemande. Il pourrait aussi faire oublier le fiasco d'un autre projet franco-allemand, le SCAF, l'avion de combat du futur, qui a été abandonné en partie début juin en raison de dissensions entre les entreprises Dassault et Airbus. Berlin, Delphine Herbollier pour Radio Vatican.
2: Et puis autre information sur les capacités de défense de l'Allemagne. Le pays annonce ce matin abandonner son programme de frégates F-126 à cause de retards considérables et à une explosion des coûts. Le Premier ministre espagnol entend rester au pouvoir 2 jours après la condamnation de son ex-ministre des Transports à 24 ans de prison. Au moment où s'accumulent les affaires judiciaires dans son entourage, Pedro Sanchez se défend. Il dément ce matin toute corruption généralisée autour de son gouvernement de gauche et du Parti Socialiste. À Barcelone, Luis Marsans.
7: Il est arrivé au pouvoir en 2018 à la faveur des scandales de corruption qui éclaboussaient les conservateurs alors au pouvoir. 8 ans après, Pedro Sanchez pourrait lui aussi chuter à cause de la corruption. Autour de lui, les affaires se multiplient. Lundi, l'un de ses anciens ministres a été condamné à 24 ans de prison pour corruption. Samedi, sa femme a été placée sous contrôle judiciaire. Elle s'est vue retirer son passeport dans le cadre d'une enquête la visant pour trafic d'influence. Un peu plus tôt, le frère du chef du gouvernement socialiste a lui aussi été jugé pour trafic d'influence. Enfin, et c'est sans doute l'affaire la plus embarrassante, José Luis Rodríguez Zapatero, mentor de Pedro Sanchez et ancien Premier ministre, est lui aussi inculpé pour corruption. Alors malgré ces scandales, Pedro Sanchez a démenti ce matin devant les députés toute corruption généralisée. « Je n'ai jamais été au courant ni toléré aucune de ces pratiques. Nous sommes très sereins », a assuré le socialiste. L'opposition réclame sa démission, mais tant que les nationalistes basques et catalans n'appuient pas une motion de censure contre Pedro Sanchez avec la droite et l'extrême droite, le socialiste, habitué à rebondir, pourra se maintenir au pouvoir. Barcelone, Luis Marsans pour Radio Vatican.
2: 8 lettres, 4 syllabes, canicule. Le mot est sur toutes les lèvres en France. Le pays a battu hier son record de température maximale datant de 2003 avec 38,2 degrés de moyenne aujourd'hui contre 37,7 il y a 13 ans. On reste dans l'Hexagone où a été identifié pour la première fois un cas d'Ebola. Un médecin de retour de République démocratique du Congo depuis plus d'un mois maintenant, l'Est de la RDC vit en effet sa 17e épidémie. Au moins 250 personnes sont mortes, 1 000 000 d'autres sont contaminées. Au sous dans le sort des habitants d'Al Obeid inquiète après les Nations Unies et les États-Unis, 7 pays européens alertent à leur tour sur le risque d'un nouveau massacre dans cette ville assiégée de l'ouest du pays. Les explications d'Augustine Passy.
8: Hier, la France, mais aussi l'Allemagne, l'Irlande, l'Italie, les Pays-Bas, la Norvège et le Royaume-Uni ont appelé les FSR à arrêter immédiatement leurs attaques sur El Obeid. La capitale du Kordofan du Nord, partiellement assiégée depuis des mois, est en effet devenue la cible de frappes de drones qui s'intensifient ces dernières semaines. Contrôlée par l'armée régulière, El Obeid pourrait ainsi tomber aux mains des paramilitaires des FSR. Si les deux camps multiplient les exactions à l'encontre des civils depuis le début de la guerre en avril 2023, ce sont les FSR qui se sont rendus coupables de massacres qui ont été qualifiés de possibles génocides dans deux chefs-lieux du Darfour. Le dernier en date, perpétré par les FSR à El Fasher fin octobre 2025, comprend des similarités avec le scénario redouté à El Obeid. Les analystes les plus optimistes espèrent toutefois que les massacres à caractère ethnique seront cette fois évités, dans la mesure où El Obeid abrite une majorité de civils non armés, tandis que de nombreux habitants d'El Fasher, en particulier ceux appartenant à la communauté des Arawa, avait pris les armes pour se battre aux côtés de l'armée. Augustine Passy pour Radio Vatican.
2: Le Soudan où la guerre a fait des dizaines de milliers de morts depuis 2023. Voilà, c'est la fin de ce journal. Merci de l'avoir suivi. Merci de votre fidélité aux ondes de Radio Vatican. L'actualité du monde et de l'Église dans le monde revient tout à l'heure à 18h. Une excellente journée à vous.
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9: Il est 13h10, bonjour et bienvenue si vous nous rejoignez dans les midis RCF en région. Je vais vous accompagner jusqu'à 14h et en second temps de cette heure de programme régional, nous écouterons votre playlist chrétienne. Mais pour commencer, c'est votre visage d'Occitanie. Cette fois-ci, il vous est proposé par Nathalie Dessauce. Elle est accompagnée de Julien Mestre. Nous serons dans son entreprise, les Halles de Jojo à Carcassonne.
10: Julien Mestre, bonjour.
11: Bonjour.
10: Vous nous accueillez gentiment dans un grand lieu convivial, rempli de bons parfums et de bonnes choses. Les Halles de Jojo à Carcassonne. Vous êtes chef d'entreprise avec une grande nouveauté. Vous avez étoffé les affaires par rapport au Pain chez Roux. Le Pain chez Roux, c'est un restaurant, bar, guinguette, très ancien, très aimé des Carcassonnais.

0: que certains ne connaissent pas cette institution. On y vient pour danser ?
1: Ouais, on y vient pour danser. Nous, on a choisi comme slogan le Paichirou. On y vient pour manger, on y reste pour danser.
0: C'est donc une jolie maison positionnée au bord de l'Aude. Et ça, c'est important. C'est le positionnement traditionnel des restaurants guinguettes en France, en fait. C'est une vieille maison qui a, je pense, au moins 100 ans. Est-ce que vous pouvez nous en dire quelques mots ?
1: Oui, c'était tenu par la famille Quintilla durant toutes ces années, qui ont su le développer et le faire perdurer pendant plus de 100 ans. Donc nous, on a la lourde tâche de reprendre derrière et de faire aussi bien qu'elle, on espère.
0: Il y avait beaucoup de femmes hein, à la baguette du Paichirou. Alors, le Paichirou en 2026 et suivant, qu'est-ce que c'est précisément ? Un restaurant, un bar ?
1: Le Paichirou, avant tout, c'est un lieu de rencontre, un lieu de vie. Et on va essayer de développer la partie restauration, parce que ça, c'est notre cœur de métier. Et après, on va y ajouter beaucoup d'animation avec, évidemment, les guinguettes qu'on va continuer et les bals dansants. Et après, des soirées à thème avec des fois des DJ, des repas vignerons. Voilà, on va essayer d'animer tout ça et d'en faire un vrai lieu de vie.
0: Est-ce que, par rapport à l'activité traditionnelle des bals dansants, est-ce que vous pouvez conserver ou rester en contact avec des artistes, des musiciens qui étaient des habitués du Paichirou ?
1: Oui, pour l'instant, on a fait deux bals dansants et on a repris des musiciens qui avaient pour habitude de venir jouer au Paichirou. Et on va continuer dans ce sens-là, en essayant bien sûr d'amener de nouveautés. Pour l'instant, on a amené deux DJ qui sont venus faire un set au Paichirou. Et ça, c'était plus le vendredi soir et le samedi soir. Donc ça, on va essayer de le continuer, et tout en gardant le bal dansant le dimanche après-midi.
0: Voilà, c'est le vrai rendez-vous très traditionnel, c'est dimanche après-midi le bal ?
1: Oui, c'est ça, de 14h30 à 18h30.
0: Il y a, à côté de l'accordéon, est-ce qu'il y a d'autres instruments ?
1: Oui, on a eu du piano ce week-end, du chant, évidemment. Et voilà, après on va essayer de diversifier, pourquoi pas du violon, des trompettes, tout ce qui peut faire danser les gens.
0: Et pour faire danser les gens, parce que je suppose que vous êtes intéressé assez précisément à la question, est-ce qu'il n'y a pas des séances aussi où on vient s'entraîner, où on vient en dehors du dimanche après-midi, des cours ou quoi ? Est-ce qu'il y a ça aussi ?
1: Aujourd'hui, non, pas encore. On a fait notre premier cours de pilates avec Bruno Luquez dimanche matin. Et on va essayer ça de le développer avec des écoles de danse. On va voir, c'est des pistes qu'on explore pour dynamiser le lieu et en faire, comme je vous ai dit, un véritable lieu de vie.
0: Vous avez dansé, Julien, dimanche après-midi ?
1: Non, pas encore. Je ne m'y suis pas essayé.
0: Alors, on va parler de la fête quand même. C'était le week-end du 8 mai. Vous allez nous préciser ce que vous avez organisé pour lancer tout ça, pour réunir vos amis et apparentés.
1: Oui, alors, c'était l'inauguration le mercredi 6 mai. Où on a accueilli un grand nombre d'amis, de fournisseurs, de clients, de nouveaux clients aussi qu'on connaissait pas, mais des habitués des lieux du Paichirou. Et on a appris à faire connaissance, on a offert l'apéritif et dans un cadre assez exceptionnel. Donc on a profité des rayons de soleil qui sont offerts à nous. Et voilà, ça a été bon enfant. C'est ce qu'il faut garder pour faire perdurer, je pense, cette guinguette. Et c'est un lieu familial, le Paichirou. Donc il faut que ça reste bon enfant et accessible à tous.
0: C'est quand même une affaire, une entreprise. Hein, donc il faut que ça tourne quand même. Je suppose donc, comme je l'ai déjà évoqué, que vous avez fait des calculs tous les deux. Sur place, au Paichirou, une équipe de salariés ?
1: Ouais. Aujourd'hui, on a 8 salariés à temps plein, donc qu'on va étoffer au fur et à mesure de la saison. Nous, avec Arthur, on s'y colle assez suffisant.

0: clairement. Mais oui, on va essayer de l'étoffer et je pense qu'en pleine saison, on sera au moins une quinzaine de personnes à travailler sur site.
1: Et d'après vous, quels seront, et notamment en pleine saison qui approche, quels seront les bons feux verts, les bons signes de bonne santé de l'entreprise? Qu'il y ait vraiment beaucoup de monde ou voilà, à quoi vous allez vous attacher, notamment cet été?
0: On va s'attacher à la qualité de la restauration, à ce que le restaurant soit plein, midi et soir. Et à ce que les gens passent un moment agréable chez nous, c'est ce qui les fera revenir. Et c'est ce qui fera que la santé de l'entreprise sera bonne.
1: La clientèle cible, à côté des touristes estivaux, bien sûr, la clientèle cible, ce sont les Carcassonnais.
0: Oui, c'est les Carcassonnais. Parce que été comme hiver, on a toujours besoin d'eux. Et les touristes, ça sera un plus pour nous, on espère. Mais on va s'attacher vraiment à satisfaire les Carcassonnais parce que c'est un lieu que tous les Carcassonnais ont connu, autant mes grands-parents que mes parents et maintenant nous, la nouvelle génération. Donc c'est important de les satisfaire à eux en priorité.
1: Quand vous évoquez la nouvelle génération, on a un petit peu de mal à imaginer qu'à 25 ans, 30 ans, on puisse être attiré par un lieu avec l'accordéon, les flonflons. Ça fait partie des bandes dessinées, quoi, en fait.
0: Ouais, alors après, il faut aller plus loin dans la réflexion. Nous, on est très attachés à travailler en famille. Et le Baïchirou, c'est une véritable histoire de famille. Et c'est ce qu'on va essayer de continuer. La famille Quintilla nous a passé le flambeau, nous fait confiance pour perdurer, pour que le Baïchirou continue à perdurer et à prospérer. Donc, on a la lourde tâche de reprendre cette affaire-là. Et la nouvelle génération, je pense que elle est autant attirée par les balles que l'ancienne génération. Il faut juste trouver la bonne formule pour les attirer et pouvoir en faire un lieu intergénérationnel.

0: Notre visage d'Occitanie s'appelle Julien Mestre, au micro de Nathalie Dessos. Julien Mestre, vous nous accueillez ici dans votre entreprise, les Halles de Jojo à Carcassonne, une entreprise résolument orientée vers l'alimentation et l'alimentation aussi qui se partage avec un restaurant, un bar. Nous venons d'évoquer le Paichérou, cette guinguette, ce restaurant que vous venez d'acquérir avec votre associé qui s'appelle déjà
1: Arthur Méret.
0: Ici, au Halles de Jojo avec Arthur, qu'est-ce que vous proposez précisément?
1: C'est aussi un lieu de rencontre et un lieu où on vient faire ses courses. Aujourd'hui, on propose tout ce qui est dans l'alimentaire, les fruits et légumes, un espace boucherie, charcuterie, traiteur, un fromager crémier, une épicerie fine et un petit corner de vin. Ainsi qu'on y retrouve la brasserie, l'établier bleu, où vous pouvez consommer ce que vous retrouvez dans les halles.
0: À l'origine des Halles de Jojo, et il y a vous deux, et uniquement vous deux, et est-ce qu'il y avait un avant? Est-ce que c'est votre premier métier en fait?
1: Non, moi c'est pas mon premier métier. J'ai commencé assez jeune à travailler avec mes parents, qui étaient grossistes en fruits et légumes. Et après la vente de leur entreprise, on s'est posé la question de ce qu'on allait faire. On avait déjà un magasin sur Balmain, donc on a dit on va se tâcher de reprendre ce magasin, de s'en occuper. Et puis après, on a dit il faut qu'on fasse quelque chose à Carcassonne. Donc à Carcassonne, on a un peu changé le concept par rapport au magasin qu'on a à Balmain. On a voulu créer de vraies halles, un fromager avec Nicolas Bertrand, de la fromagerie Bousquet, et un charcutier boucher traiteur en la personne de Michel Salette. Et à ça, moi j'avais pour rêve avec Arthur qu'on s'associe pour monter un restaurant. Donc on y a ajouté une brasserie. Et aujourd'hui, ça c'est les Halles de Jojo. Voilà.
0: Pourquoi Jojo?
1: Jojo parce que c'est un petit hommage à mon grand-père, Georges Mestre, qui était une figure carcassonnaise. Et c'est lui qui représente le mieux les Halles. C'était un vrai épicurien dans l'âme, qui aimait tous les produits. Donc c'était lui rendre hommage que d'appeler ça les Halles de Jojo.
0: Qu'est-ce qu'il y a dans ce concept de halle qui est un concept traditionnel de cœur de ville, au-delà de l'administratif, le financier? Je suppose qu'il y a cette autonomie de gestion qui est certainement intéressante. Mais par contre, qu'est-ce qui vous plaît dans l'esprit des halles?
1: Bah, l'esprit des halles, c'est pas comme dans un magasin neutre, entre guillemets. Les halles, vous pouvez discuter avec votre boucher, vous pouvez parler avec votre fromager, vous pouvez parler avec le primeur. Il y a ce rapprochement entre le client et le professionnel. Et souvent, ce sont des gens qui aiment leur métier et qui le connaissent sur le bout des doigts. Donc voilà, cette ambiance, vous ne la retrouvez pas partout. Et souvent, vous la retrouvez dans des halles où vous pouvez manger un bout de viande sur un coin de comptoir à 6h30 et le manger autant à midi. Voilà, c'est un lieu convivial de partage et voilà.
0: Une expérimentation, une expertise dans l'alimentation, dans l'alimentaire, qu'on perçoit en observant, en constatant que derrière les comptoirs, les vendeurs sont assez âgés en fait. Qu'est-ce que ça vous apporte à vous de travailler avec des personnes d'un certain âge?
1: C'est une expérience qui vous apporte un conseil. Et c'est souvent une passation entre l'ancienne génération et la nouvelle génération. Moi, mon père m'apprend encore tous les jours le métier de primeur. Et j'espère que je pourrai faire pareil avec mes enfants. Et voilà, alors la restauration, c'était pas forcément notre métier. Mais on apprend un peu plus en se brûlant les doigts, entre guillemets. Mais on essaie d'apprendre vite et bien et de faire plaisir aux gens.
0: Aujourd'hui, l'impression globale, c'est que vraiment ça tourne. Vous avez en plus de ça cette nouveauté avec le Paichérou, ça fait plaisir. Qu'est-ce qui, depuis des années d'ouverture des Halles de Jojo, qu'est-ce qui a été le plus difficile ou qu'est-ce qui reste le plus difficile?
1: Le plus difficile, c'est toujours de satisfaire le client, d'aller chercher le produit que vous allez trouver chez moi, que vous ne le trouviez pas ailleurs, la proximité avec les producteurs. Ça, chez nous, c'est dans notre ADN, c'est quelque chose de très important. Et aujourd'hui, le plus dur, c'est de se différencier des autres parce que la concurrence est rude. Surtout nous en zone, on est assez gâtés par toutes les grandes surfaces autour. Mais voilà, c'est d'aller chercher, comme je vous ai dit, une expertise, un conseil, et de pouvoir le donner aux clients et de leur donner le bon produit au bon moment.
0: Quand vous voyagez, enfin le peu de temps que vous avez pour voyager, est-ce que vos pas vous conduisent naturellement vers des halles, des boutiques, des magasins? Est-ce que vous êtes résolument attiré par ce monde du bon produit?
1: Oui, forcément, puisqu'on est toujours à la découverte de nouveaux produits, mais aussi de nouveaux concepts, de nouvelles façons d'attirer les clients. Et c'est vrai que dans des pays, je sais pas, je pense à l'Espagne par exemple, qui est proche de chez nous et où c'est peut-être un peu plus facile d'y aller, ils ont des produits qui sont magnifiques, comme à la Boqueria à Barcelone, à Madrid aussi. Voilà, c'est des endroits où ça respire la gastronomie et forcément on regarde, on jette un coup d'œil et on essaie de s'inspirer de ce qui se fait là-bas.
0: Oui, notamment les fameuses tapas servies du matin au soir. Hein, au Hall de Barcelone, c'est une institution.
1: C'est ça.
0: Adolescent, est-ce que vous destiniez à une jolie carrière comme ça de partage, de commerce? Et quels sont les chemins que vous avez empruntés, notamment au niveau de votre formation?
1: Alors, le commerce, oui, c'était une évidence parce que mes parents et grands-parents étaient commerçants. Donc, oui, je me destinais à ça. Peut-être pas avec une relation client en direct tous les jours. Mais oui, c'était ma destinée. Ma formation, j'ai fait un BTS Management des unités commerciales à Stanislas à Carcassonne. Et après, je suis parti un an en licence agroalimentaire à Toulouse, en alternance, où j'étais en même temps grossiste en fruits et légumes à Perpignan. Donc, j'ai un peu vadrouillé à droite et à gauche, mais je suis toujours resté proche de Carcassonne.
0: Ma dernière question, Julien, puisque tout est fondé quand même beaucoup sur les fruits et légumes depuis des générations chez vous. Si vous êtes amené à discuter avec un producteur aujourd'hui, un producteur, on va dire, au doigt, qui aurait la chance de travailler avec vous, qu'est-ce que vous lui direz pour l'encourager, pour envisager l'avenir, qu'est-ce que vous lui tiendriez comme discours?
1: Aujourd'hui, il faut les gens, ce qu'ils recherchent, c'est la qualité des produits. Donc au-delà d'aller chercher des volumes qui sont souvent importants pour la rentabilité des exploitations, il faut aller chercher une qualité. Et quand vous avez la qualité, en général vous avez le volume derrière qui suit. Et au-delà de travailler qu'avec moi ou qu'avec les Halles de Jojo, vous avez des clients qui se battent pour avoir vos produits. Donc aujourd'hui, le primordial, c'est la qualité du produit. C'est ce que recherchent les gens. Les gens, quand ils goûtent un fruit ou un légume, il faut qu'il ait un goût. Si c'est insipide, ça n'a pas trop d'intérêt. Donc voilà, quand on va chercher des producteurs, on cherche des gens qui travaillent bien, qui ont la qualité et qui ont une histoire aussi derrière. Et c'est souvent des histoires de famille comme moi, donc c'est toujours intéressant.
0: Merci Julien pour vos bons conseils, votre accueil. On se retrouve dimanche prochain à la guinguette pour danser.
1: Avec grand plaisir. Merci, au revoir.

0: Ce visage d'Occitanie vous a été proposé par Nathalie Dessos. Et tout de suite, nous passons à votre playlist chrétienne. Je vous rappelle que ce soir à partir de 18h10, vous retrouverez Marie-Olivares pour un nouveau 18-19 en Occitanie. Je vous souhaite de passer une très belle après-midi à l'écoute de RCF Occitanie. Et je vous laisse avec votre playlist chrétienne du mercredi 24 juin 2026.
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3: Laudetur Jesus Christus, loué soit Jésus-Christ. Bienvenue à mes auditeurs, vous êtes bien sur Radio Vatican qui émet depuis la cité du Vatican et nous rejoignons le pape Léon XIV depuis la place Saint-Pierre pour l'audience de ce mercredi 24 juin, jour de la solennité de la nativité de Saint Jean-Baptiste. Et il y a un ciel bleu tout au-dessus de la place Saint-Pierre qui est noir de monde, comme on dit. Et le pape, dans sa papa mobile, s'arrête constamment pour bénir et embrasser les enfants qu'on lui présente, des enfants de partout, de toute origine, de toute couleur, de l'Asie, de l'Europe, de l'Afrique, des Amériques. Et oui, et certains enfants sont vêtus avec des vêtements traditionnels. C'est vraiment mignon, c'est beau. Et c'est l'été et la température est assez élevée ces jours-ci à Rome. Il a annoncé que le pape reprendra son cycle de catéchèse sur le Concile Vatican II après 2 semaines pratiquement d'interruption suite au voyage apostolique en Espagne. Mercredi dernier, nous nous rappelons que le pape Léon XIV était revenu sur ses pèlerinages en Espagne, exprimant son action de grâce à Dieu et sa gratitude et sa grande reconnaissance au peuple espagnol, à la famille royale, aux autorités et à tous ceux qui ont aidé à l'organisation, à la préparation. Et il a salué en particulier les moniales qui ont prié, qui ont fabriqué des petits chapelets, des rosaires pour accompagner cette visite du pape. Amis auditeurs, merci de vous être joints à nous. C'est Jean-Vie Amigo depuis Radio Vatican qui vous accompagne pour vivre ce moment d'audience avec le Saint-Père. Et je profite pour saluer les auditeurs connectés sur Facebook, YouTube et sur notre site www.vaticannews.va. Et je salue également tous nos radios partenaires et télévisions, IWTN TV, Radio RCF, Notre-Dame, KTO Radio, Radio Espérance, Radio Salve Regina en Corse, Radio Chrétienne Associée en France, Celle et Lumière TV, Radio Notre-Dame depuis Bangui en Centrafrique, les radios et télévisions catholiques Elikia depuis Kinshasa, Radio Maria en République démocratique du Congo et effectivement également. Sans oublier Ecclesia, tous ceux qui sont connectés via Ecclesia TV de la Côte d'Ivoire. Et encore bienvenue et bonne position d'écoute à vous tous. Et avant que le pape n'atteigne la place, l'estrade dressée pour le début de l'audience, nous pouvons rappeler que depuis le début de l'année, depuis janvier, le pape Léon nous fait redécouvrir notamment les textes du Concile Vatican II. Ça a été tout d'abord une introduction, une belle introduction, puis 5 audiences sur Dei Verbum, sur la révélation divine et sa transmission, la parole de Dieu, et 9 audiences sur Lumen Gentium, qui parle du mystère de l'Église. Et ces 9 audiences ont été entrecoupées par le voyage en Afrique. Et depuis le 20 mai, le pape nous fait réfléchir et méditer sur la Sacrosanctum Concilium qui a effectivement été également entrecoupé par le voyage en Espagne. Et nous entendons chanter Ressuscito, Alléluia. Il y a beaucoup de pèlerins sur cette place en ce mercredi 24 juin. Et beaucoup chantent, ils prient. Et je vous souhaite encore une bonne position d'écoute. Nous écoutons ce chant sur la résurrection en espagnol.

0: À mes auditeurs, le pape est en place et nous allons bientôt commencer l'audience générale avec le signe de la croix. Nous faisons de seuil le signe de la croix ensemble avec le Saint-Père et nous disposons nos cœurs à entendre sa parole et sa bénédiction.
1: La pace sia con voi.
0: Et avec votre esprit, la paix soit avec vous, a dit le pape après le signe de la croix.
2: De la première lettre de Saint Paul, l'apôtre aux Corinthiens. Le corps ne fait qu'un. Il a pourtant plusieurs membres. Et tous les membres, malgré leur nombre, ne forment qu'un seul corps. Il en est ainsi pour le Christ. Or, vous êtes le corps du Christ. Et chacun, pour votre part, vous êtes membre de ce corps. Parole du Seigneur.
0: Nous venons d'entendre en français la lecture du passage de la première lettre de Saint Paul, l'apôtre aux Corinthiens.
1: Les sorelles, buongiorno, benvenuti.
0: Chers frères et sœurs, bonjour et bienvenue. Et la foule répond par des acclamations. Nous poursuivons notre catéchèse sur les documents du Concile Vatican II, en particulier sur la Constitution Sacrosanctum Concilium, sur la liturgie. Lorsque Saint Augustin veut expliquer aux nouveaux baptisés le mystère du corps du Christ, il reprend le passage de Saint Paul que nous venons d'entendre. Vous êtes le corps du Christ et chacun selon sa part, ses membres. Et il ajoute, c'est votre mystère que vous recevez. À ce que vous êtes, vous répondez Amen. Et votre réponse est comme votre signature. On vous dit le corps du Christ et vous répondez Amen. Soyez donc des membres du corps du Christ afin que votre Amen soit vrai. Soyez ce que vous voyez et recevez ce que vous êtes. Immédiatement après avoir évoqué la scène de Jésus, la Constitution sur la liturgie parle de l'Eucharistie en ces termes d'inspiration augustinienne. Pour les chrétiens, prendre part à la table du Seigneur signifie en effet être formé par la parole de Dieu, se restaurer à la table du corps du Seigneur, rendre grâce à Dieu. C'est en le recevant dans sa parole et dans l'Eucharistie que nous devenons ce que nous recevons. Nous devenons le corps dont le chef est le Christ ressuscité, assis à la droite du Père, qui nous prépare une place dans les cieux. L'Eucharistie est aussi le sacrement du royaume à venir. C'est le pain de la route qui nous conduit vers la patrie céleste jusqu'au jour béni où Dieu sera tout en tous. L'assemblée liturgique offre le sacrifice non seulement par les mains du prêtre, mais aussi en union avec lui. Dans cette perspective, l'Eucharistie est la forme du sacrifice spirituel des chrétiens en tant que voie d'union avec Dieu et d'union réciproque. En y participant, ils apprennent à s'offrir eux-mêmes et, jour après jour, à être consumés par le Christ dans l'unité avec Dieu et entre eux. Ainsi, en nous unissant au Christ, l'Eucharistie nous enseigne à adopter le mode de vie du Seigneur Jésus lui-même, marqué par le don gratuit de soi. Ce don nous fait donc entrer dans la dynamique de l'unité qui offre un puissant antidote aux germes de division qui minent notre monde, nos communautés, nos familles et notre cœur. Très chers, lorsque nous participons à l'Eucharistie, nous sommes invités à écouter la parole de Dieu

0: et en même temps à chacun. Parole qui nourrit et alimente ensemble avec le pain eucharistique et nous fait passer de la décadence du péché à la vie nouvelle en Christ. L'Eucharistie nous ouvre à l'intelligence de la Sainte Écriture, comme la Sainte Écriture illumine et explique à son tour le mystère eucharistique. Le Concile œcuménique Vatican II a demandé d'ouvrir plus largement les trésors de la Bible afin que la table de la parole de Dieu soit offerte aux fidèles avec une plus grande abondance. La réforme liturgique a traduit cette demande par ce trésor qu'est le lectionnaire, c'est-à-dire le livre qui rassemble toutes les lectures bibliques destinées aux célébrations liturgiques. Cette richesse a été puisée à la source la plus pure de la tradition vivante qui allie la fidélité à la tradition et à l'ouverture à un progrès légitime. Le début du chapitre 2 de la Constitution sur la liturgie est tissé de références au grand fleuve de la tradition qui s'étend des pères de l'Église jusqu'à nous. Je cite, « Notre Sauveur, à la dernière scène, la nuit où il était livré, institua le sacrifice eucharistique de son corps et de son sang pour perpétuer le sacrifice de la croix au long des siècles jusqu'à ce qu'il vienne, et pour confier ainsi à l'Église, son épouse bien-aimée, le mémorial de sa mort et de sa résurrection. Sacrement de l'amour, signe de l'unité, lien de la charité, banquet pascal dans lequel le Christ est mangé, l'âme est comblée de grâce et le gage de la gloire future nous est donné. Chers frères et sœurs, puisons avec foi à cette source de vie divine et laissons-nous transformer par le mystère que nous célébrons. Oui, amis auditeurs, nous applaudissons dans notre cœur pour ces paroles simples et profondes du Saint-Père qui nous permettent de méditer sur le mystère eucharistique.
1: Merci, Père. Les fidèles de langue française sont heureux de vous exprimer leurs sentiments respectueux et leur filial attachement. Ils vous assurent de leurs prières à toutes les intentions de votre ministère apostolique universel. À la fin de l'audience, nous chanterons le Notre Père en latin. Puis le Saint-Père donnera la bénédiction apostolique. Il l'accorde spécialement aux enfants, aux personnes âgées et aux personnes qui souffrent. Il bénira également les chapelets et les autres objets de dévotion que vous avez apportés à cette intention. Voici à présent un résumé en français de la catéchèse que vient de prononcer le Saint-Père. Chers frères et sœurs, nous poursuivons notre catéchèse sur la constitution du Concile Vatican II sur la liturgie. Pour les chrétiens, participer à l'Eucharistie, c'est se laisser former par la parole de Dieu, se restaurer à la table du corps du Seigneur et rendre grâce à Dieu. La parole reçue est une parole vivante et efficace, adressée par Dieu à tous et en même temps à chacun. Il s'agit d'une parole qui, avec le pain eucharistique, nous nourrit et nous fait passer de la décadence du péché à la vie nouvelle en Christ. L'Eucharistie est la forme du sacrifice spirituel des chrétiens. En y participant, ils apprennent à s'offrir eux-mêmes et, jour après jour, à être incorporés au Christ dans l'unité avec Dieu et entre eux. Elle leur enseigne à adopter le mode de vie du Seigneur Jésus lui-même, marqué par le don gratuit de soi. Notre Sauveur, lors de la scène, la nuit où il fut livré, a institué le sacrifice eucharistique de son corps et de son sang, afin de perpétuer

0: à travers les siècles, jusqu'à son retour, le sacrifice de la croix et de confier ainsi à son épouse bien-aimée, l'Église, le mémorial de sa mort et de sa résurrection. Puisons avec foi à cette source de vie divine qu'est l'Eucharistie et laissons-nous transformer par le mystère que nous célébrons. Maintenant, le Saint-Père va saluer en italien les pèlerins de langue française.
1: Saluto cordialmente i pellegrini di lingua francese provenienti dal Belgio, dal Camerun e dalla Francia. Fratelli e sorelle, possiamo trovare nell'Eucaristia, fonte dell'unità del popolo cristiano, le forze necessarie per promuovere la concordia e la carità nelle nostre famiglie e nelle nostre comunità, spesso segnate da conflitti e divisioni. Che Dio vi benedica.
0: Vous saluez en italien, le Saint-Père vient de dire. Je salue cordialement les pèlerins de langue française venus de Belgique, du Cameroun et de France. Frères et sœurs, puissions-nous trouver dans l'Eucharistie, source de l'unité du peuple chrétien, les forces nécessaires pour susciter la concorde et la charité dans nos familles et nos communautés, souvent marquées par des conflits et des divisions. Que Dieu vous bénisse.
2: Et maintenant, nous allons chanter ensemble avec le Saint-Père, le Paternoster en latin.

Nous avons reçu la bénédiction du pape et maintenant c'est la fin de l'audience et tout le monde crie tout le monde salue le pape et maintenant il y a les cardinaux, les évêques que l'on reconnaît à leurs vêtements qui vont saluer le pape. Amis auditeurs, vous êtes bien sur Radio Vatican, en direct de la place Saint-Pierre, où nous venons de vivre l'audience de ce mercredi 24 juin. Depuis la place Saint-Pierre, le pape Léon est revenu sur la méditation de la Constitution conciliaire Sacrosanctum Concilium et aujourd'hui la méditation a porté sur le mystère de l'Eucharistie et en particulier le pape nous invite à une participation vraiment active à l'Eucharistie. Et le pape est revenu sur la citation de saint Augustin qui nous invite justement à devenir ce que nous sommes. Et le pape, je cite, « Lorsque saint Augustin veut expliquer au niveau baptisé le mystère du corps du Christ, il reprend le passage de saint Paul que nous venons d'entendre. Vous êtes le corps du Christ et chacun selon sa part, ses membres. » Et il ajoute, c'est votre mystère que vous recevez. À ce que vous êtes, vous répondez Amen. Et votre réponse est comme votre signature. On vous dit le corps du Christ. Et vous répondez Amen. Soyez donc les membres du corps du Christ, afin que votre Amen soit vrai. Soyez ce que vous voyez et recevez ce que vous êtes. C'est le sermon 272 de saint Augustin. Amis auditeurs, faisons notre ces réflexions et durant ce temps de l'été, nous sommes invités à prendre plus de temps pour participer à aux célébrations et vraiment écouter la parole de Dieu et enrichir notre vie spirituelle pour nous associer davantage au mystère du Christ. Et moi, je vous dis ma communion de prière et je vous remercie, amis auditeurs, de vous être joints à nous depuis votre position pour cette audience. Et que Dieu nous aide à vivre comme des frères et sœurs et à construire toujours ce monde selon son cœur. Laudetur Jésus Christ, Laudetur Jésus Christus, loué soit Jésus Christ.

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4: Madagascar, l'une des plus grandes îles au monde, aux paysages magnifiques, à la faune étonnante et aux plages paradisiaques bordées par l'océan Indien. Mais à Antananarivo, la capitale, quelques kilomètres suffisent pour être frappé par la misère, brutalement et partout. Ici, les trois quarts des habitants vivent sous le seuil de pauvreté. Aux problèmes d'eau potable, d'électricité, d'alimentation, s'ajoute l'urgence en matière d'éducation et de santé. C'est parce que l'aide aux plus démunis est sa priorité que l'Ordre de Malte France mène ici de nombreuses actions en direction des femmes et notamment des jeunes mamans. Une urgence sociale dont nous parle Pauline Guéraud, chef de projet à la maternité du pavillon Sainte-Fleur.
5: L'ADN de l'Ordre de Malte, c'est de se tourner vers les plus démunis. De nombreuses personnes sont encore très éloignées des systèmes de soins. Et si l'Ordre de Malte n'apportait pas tous ses soins aux mères et aux enfants, on enregistrait de nombreux décès supplémentaires. On a monté un projet social. L'objectif, c'est de rendre les soins mère-enfant accessibles à toutes les populations et même celles qui sont le plus éloignées des systèmes de santé. En fait, à Madagascar, de nombreuses femmes accouchent encore aujourd'hui à domicile et ce qui cause de nombreux décès chez les mères et les enfants et n'ont pas forcément le réflexe de se rendre dans des structures de santé, même si celles-ci sont gratuites. On a monté une clinique mobile qui est une clinique avec un médecin qui se rend quotidiennement dans des centres de santé partenaires du pavillon Sainte-Fleur et qui va dans des quartiers défavorisés pour permettre à ces femmes d'accéder à des soins et donc des suivis de grossesse. L'objectif, ça va être aussi de proposer une prise en charge complète pour la mère et l'enfant. Donc ça va aller de la sensibilisation sur l'importance de faire un suivi de grossesse en milieu médicalisé, par exemple, des consultations prénatales, la prise en charge d'accouchement gratuit ici au pavillon Sainte-Fleur pour les femmes qui présentent des grossesses à risque, et puis ensuite tout un suivi postnatal pour s'assurer que après avoir accouché, les soins mère-enfant puissent continuer d'être prodigués.
4: La clinique mobile dont parle Pauline, c'est justement l'équipe qui nous attend devant la maternité, dehors. Solène Poli travaille depuis un an au pavillon Sainte-Fleur pour l'Ordre de Malte. Elle va nous accompagner avec à ses côtés médecins et sages-femmes, prêts à partir dans les périphéries de la capitale.
6: Tu vas chercher un interne ?
7: Okay. Avant de commencer la visite de la maternité, on va aller directement sur le terrain. Donc je vous propose qu'on monte en voiture. On en a à peu près pour 15 minutes pour nous rendre dans le premier centre, dans le quartier d'Amboudran. Et en fait, c'est vraiment le centre qui fait vivre le quartier. Les enfants sont tout le temps dans ce centre pour jouer, pour aller à l'école. Les femmes aussi peuvent s'y rendre si elles ont des questions de santé. Et c'est vraiment ce genre de structure très importante pour avoir des soins de première nécessité, pour avoir accès à l'éducation, qui souvent manque beaucoup à Madagascar.
4: On peut peut-être dire dans quel quartier on passe. Marius, vous êtes le chauffeur ?
8: Je suis conducteur au PSF. Chaque matin, on part par dispensaire. Donc aujourd'hui, on part à Boutran, un peu flou.
4: C'est très chargé.
6: Vous avez l'habitude ?
8: Oui, sur la route, il y en a beaucoup de monde, mais j'ai l'habitude. Il faut être prudent. C'est ça l'important. Maintenant, tout le monde rentre en scooter parce que fait que des embouteillages. Il faut être très très vigilant parce que de temps en temps, il y a quelqu'un qui coupe directement au devant de la voiture. Donc, il faut être très vigilant.
4: Alors, on voit beaucoup aussi, il y a les piétons sur cette route principale qui traverse un peu à tout bout de champ. Il y a beaucoup de cyclistes, on l'a dit. Il y a aussi des charrettes.
8: C'est plus souvent le matin.
9: Et parce que la population a beaucoup augmenté au fil des années.
4: La jeune femme que vous entendez, Greta, est médecin à la maternité du pavillon Sainte-Fleur et c'est elle qui coordonne les équipes de soignants installées dans les dispensaires de quartier.
9: On est passé environ de 22 à 30 millions de personnes.
4: Et là, vous diriez que le quartier dans lequel on va aller, c'est plutôt...
9: surpeuplé, majoritairement pauvre, pauvre, démunis, vulnérable, un peu de tout, quoi. Il y a très peu de ressources pour vivre. La plupart d'entre eux sont dans le secteur informel. Il y a beaucoup de maisons qui sont construites au-dessus des rizières et des pâturages. Vous en verrez beaucoup de petites maisonnées, très petites, très basses, très serrées. Mais il y a toute une famille dedans, donc puisque c'est serré, vous verrez beaucoup de gens qui sont dehors juste pour s'asseoir et tout, qui n'ont pas de travail et qui ne rentrent qu'une fois que c'est l'heure d'aller dormir parce que c'est serré. Quand il y a une maladie contagieuse, ça se répand très vite, ça se transmet très vite. Déjà, l'accès à l'eau, c'est vraiment compliqué. La pollution dans la capitale, il y a beaucoup de choses qui font que les gens tombent souvent malades, mais qui ont moins de ressources pour se soigner, qui n'ont presque pas d'argent. Chez nous, il n'y a pas de mutuelle de santé.
4: Alors Solène, on vient de rentrer dans cette cour où se trouve le centre Amboudran, centre d'aide aux plus fragiles.
7: Derrière nous, là, on a le petit espace où vivent les sœurs, les petites sœurs de l'Évangile. Et en fait, il faut avancer un petit peu dans la ruelle. Et là, on arrive dans l'espace où il y a le centre de santé. Il y a une cantine aussi pour les mamans dénutries qui peuvent venir manger avec leur bébé gratuitement dans la journée. Il y a la cantine aussi pour tous les élèves. Il y a des femmes du quartier qui font de l'artisanat, qui ont été formées par une des sœurs, et l'argent revient à chacune des artisanes. C'est assez impressionnant. Et là, on est vraiment, c'est tranquille, mais vous allez voir, elles nous disent, c'est incessant en fait, les personnes qui essayent de rentrer ici, elles sont obligées le soir de fermer les portails, et les besoins sont vraiment incessants. Je vais peut-être aller voir sœur Iris, je vais lui dire qu'on est là.
10: Oui. Je suis la sœur Perrine, dans la congrégation des petites sœurs de l'Évangile. Je viens de prononcer mes vœux.
4: Là, on va sortir dans la rue.
10: Oui.
11: C'est un quartier qui s'appelle Amboudrano. C'est-à-dire, on est vraiment au bord de l'eau. Parce qu'il y a de l'eau partout ici. Même quand il y a la pluie, surtout. Il y a beaucoup d'inondations. Même les maisons des gens. Parce que les gens ici, la plupart ont des maisons dans l'eau. Et il y a des petites cabanes, des maisons en bois dans l'eau. Et quand il y a beaucoup, beaucoup de pluie, au moment des cyclones, l'eau monte et ça arrive même jusqu'à l'intérieur de la maison. Et les gens vivent dans l'eau, voilà. Donc, imaginez un peu, parce que les gens ici, on jette tout dans l'eau. Et quand il y a la pluie, toutes les saletés entrent à l'intérieur de la maison. Et il y a toutes les maladies possibles que les gens attrapent. Et c'est très compliqué, c'est très compliqué. Les pauvres gens, ils en souffrent beaucoup, beaucoup, beaucoup. Voilà. Parce que la plupart des gens ici, ils viennent de la région. Et ils viennent ici en pensant qu'ici, ce serait un peu plus facile de trouver de quoi se nourrir, de travail. Alors qu'ici, c'est le pire. Ils ont du mal à trouver du travail. Parce que la plupart du travail demande beaucoup de diplômes, certains niveaux. Alors qu'ici... pas beaucoup de gens ont terminé les études jusqu'au bout à cause de manque de moyens surtout. Il y en a beaucoup qui se retrouvent dans la rue, les garçons qui se droguent, voilà. Donc.
4: Nous rencontrons sœur Catherine, responsable de la fraternité de la communauté des petites sœurs de l'Évangile, installée dans la capitale de Madagascar depuis 1988. Vous êtes heureuse de ce qu'est devenu cette fraternité ?
12: Ah oui, pour le moment, oui, parce que ça fait longtemps que on a travaillé ici. Il y a une évolution. Ce n'est pas seulement l'évolution, mais il y a cette prise en charge de sa vie, des personnes. Ça, ça me réjouit beaucoup. C'est les petites sœurs qui travaillent. Bon.
5: Et l'ordre de Malte, c'est important pour vous?
12: Ah oui, parce qu'il y a toutes les femmes qui sont, vous voyez, dans un état critique, souvent parce qu'à cause de malnutrition, à cause de violences, les dons qu'elles nous donnent, ça nous aide beaucoup, et surtout par rapport à des personnes qui sont en danger.
5: Le plus grand danger ici, c'est quoi?
12: Ici, il y a des personnes qui sont malades, qui ne se soignent pas, et c'est à dernier stade. Des fois, c'est très difficile à les soigner. Moi, c'est là que ça me décourage beaucoup parce qu'il y a des parents qui se laissent aller pour leurs enfants. On essaye d'être à côté, mais des fois, c'est un peu... Et tout ça, ça travaille beaucoup à moi, oui. Par exemple.
5: Quel lien vous faites entre la charité et la prière?
12: Si je peux dire ainsi, c'est la soudure d'une vie. S'il n'y a pas la prière... La charité n'a pas de valeur. Tandis que la prière avec la charité, ça marque l'existence de Dieu. Parce que Dieu est amour. On veut exprimer ce don que Dieu nous a fait par notre vocation de petite sœur de l'Évangile à la suite de Frère Charles de Foucault. Il a donné tout.
5: Merci beaucoup, sœur Catherine. Bon après-midi.
12: Merci, à vous de même. Merci.
7: Au dispensaire, le jeudi, c'est le jour de la consultation prénatale.
13: Voilà. Donc il y a les femmes enceintes. Il y a les femmes enceintes qui viennent pour la consultation.
7: Nous sommes dans la salle de soins. Il y a la sage-femme qui reste ici en permanence du lundi au vendredi. Donc peut-être elle va expliquer un peu ce qui se passe ici.
14: Je m'appelle Nadia, je suis sage-femme ici. Ce que je trouve vital, c'est sauver la fille de la mère et du bébé. Parce qu'avant, les gens, enfin, chez les matrones, il y a beaucoup de décès maternels et décès néonatales pour les enfants.
5: Qu'est-ce que c'est une matrone?
14: Matrone, c'est une femme qui fait le rôle de sage-femme, mais elle ne s'apprend pas, mais c'est avec l'habitude.
5: Donc c'est un peu une femme qui est connue par la famille ou qui est connue par le quartier, mais qui n'a pas les diplômes.
14: Oui, c'est moins sécurisé par rapport au centre de santé.
7: Voilà, c'est le centre de la tuberculose. Il y a Madame Florence qui est ici devant nous, qui est la responsable, et tout le jeudi... Il y a la distribution des médicaments. Donc, les gens viennent ici pour prendre les médicaments et on leur donne ça gratuitement.
5: Il y a beaucoup de cas de tuberculose?
7: Ah oui, il y en a beaucoup dans le quartier.
5: Ici, l'Ordre de Malte soutient particulièrement cet espace-là?
7: Oui, parce que du coup, nous, en tant que maternité, notre spécialité, c'est le suivi de grossesse et les accouchements. Et donc, on a nos médecins qui viennent régulièrement s'assurer en fait que les soignants des centres maîtrisent bien les gestes propres à un suivi de grossesse, à l'accouchement, à l'échographie.
5: C'est un peu une forme de formation continue qui est assurée par le pavillon Sainte-Fleur dans lequel vraiment travaille pour le coup l'Ordre de Malte.
7: Exactement. L'idée, c'est une fois que les centres sont plus autonomes, les personnels soignants sont complètement en capacité de gérer ces grossesses. L'idée, c'est de non pas les laisser tout seuls et toujours continuer une sorte un petit peu de parrainage en fait. Et puis il y a toujours des cas de grossesses à risque complexes qui sont durs à suivre aussi pour les personnels soignants des centres qui ont moins l'habitude de voir ce genre de cas. Et si besoin du coup de référer les femmes enceintes qui présentent des grossesses à risque et qui sont indigentes, qui n'ont pas les moyens d'accoucher dans un centre de santé, de pouvoir venir accoucher gratuitement à la maternité.
5: Vous précisez qu'elles viennent se faire soigner gratuitement parce que pour eux, le soin est quand même associé à quelque chose de payant, qui coûte et qui est le fruit d'un sacrifice pour les familles très souvent.
7: Oui, dans les centres, elles savent qu'elles ont accès à des soins gratuits où souvent c'est moindre coût. Parfois, c'est juste symbolique. Hein. C'est 5 000 arrières, donc 1 euro, voire moins d'un euro la consultation pour illustrer la valeur du soin.
5: Oui. Alors Solène, on entre dans ce petit cabinet. Bonjour. Bonjour. Greta, on vous retrouve. Vous étiez avec nous dans la voiture tout à l'heure et vous êtes maintenant près de cette table de soins. Vous avez le masque. Vous êtes prête à recevoir votre patiente. Vous la connaissez?
9: Non, pas encore. En tout cas, c'est sa première consultation auprès de l'équipe mobile Pavillon Sainte-Fleur. Mais elle a été suivie jusqu'à ce jour avec la sage-femme du centre. Et si elle nous la référait, c'est que c'est une grossesse à risque et ou pathologique, à problème. Vous avez quel âge et vous êtes enceinte de combien de mois?
15: 26 ans. De grossesse 5 mois.
9: Elle est rassurée parce que elle pense que elle est bien prise en charge dans sa grossesse. C'est sérieux, voilà, c'est ce qui la rassure.
16: Est-ce que pour vous avoir un enfant c'est une joie ou c'est une inquiétude?
9: Elle a dit que bien sûr c'est une grâce d'avoir un bébé. C'est un don. Et surtout quand c'est bien suivi. Elle a ajouté ça. C'est un cadeau, c'est une grâce, c'est un don. Surtout quand c'est bien suivi. Elle pense, elle et son mari, avoir 3 enfants. Et oui, pour eux, ce sont des trésors. Les enfants sont des trésors.
17: Voilà.
9: Actuellement, elle est lessiveuse, oui, à la main. Elle lessive des autres gens et elle est payée pour ça. Oui. En fait, tout le monde fait encore ça à la main. Soit les foyers font eux-mêmes, soit personne n'a le temps, vont à l'école et vont travailler. Donc, on a besoin d'une lessiveuse pour les faire laver. C'est eux qui lavent et c'est eux qui font sécher.
16: Et son mari, qu'est-ce qu'il fait ?
9: Porter des marchandises, par exemple les sacs de riz, et c'est le mari qui les porte sur leur dos ou sur une charrette. Ils sont payés au service. Ça déjà, on voit qu'elle est dans un quartier défavorisé, comme celui-là.
16: Alors là, l'échographie a commencé, qu'est-ce que vous voyez ?
14: On voit que c'est une présentation céphalique, tête mobile, activité cardiaque positive, l'abdomen. Et on fait la mensuration. C'est une ténène à sexe. C'est une fille. Le poids, c'est 653 grammes.
9: Elle est à combien de semaines?
14: 23 semaines.
16: C'est classique que ça arrive assez tard comme ça.
9: C'est classique pour les tantes, les mamans et qui disent vas-y maintenant fais l'écho puisque tu entends le bébé boucher. Voilà, c'est leur repère à eux. Mais nous, on les apprend à connaître l'utilité de faire une échographie au premier trimestre parce que on repère si c'est intra-utérine ou extra-utérine. Il y a beaucoup de grossesses extra-utérines à Madagascar. Parce qu'il y a beaucoup d'infections génitales, des maladies sexuellement transmissibles. Mais il faut que tu la revoies dans 2 semaines ou 3 semaines, oui, pour s'assurer du terme. Okay.
12: Le premier enfant était décédé à l'accouchement. Et le deuxième, césarienne. Oui. C'est pour ça qu'elle a sauvé son enfant, parce qu'elle a eu la tension artérielle qui est montée beaucoup. Oui.
9: L'éducation manque. Et je me souviens de la sœur. Elle a dit, souvent, il n'y a pas pire que l'ignorance. Et les conséquences, ça a un coût. Et le coût n'est pas accessible. Parce qu'on n'arrive qu'à la dernière minute.
16: Alors, c'est, je vous vois sortir. Vous avez terminé?
14: Elle est un peu stressée parce qu'elle a peur quand on l'envoie à l'hôpital. Oui, c'est terminé pour aujourd'hui, pour l'échographie avec le pavillon Sainte-Fleur. Et moi, je continue mon travail quotidien parce qu'il y a beaucoup de gens qui m'attendent aussi.
16: Donc là, vous avez été formée, entre guillemets. Enfin, en tout cas, il y a eu des allers-retours, des échanges avec Greta.
14: Oui, avec le docteur de pavillon Sainte-Fleur, elle donne beaucoup d'expériences et on a besoin de ça.
16: Alors, vous revoyez quand, Greta?
14: Après 15 jours.
16: Rendez-vous dans 15 jours dans ce cabinet de soins.
14: Ah oui.
16: Pour à nouveau vous pratiquer en sa compagnie.
14: Ah oui, continuer à prendre des expériences.
16: Merci, Nadia.
14: Merci beaucoup, madame.

0: La future maman que nous avons rencontrée chez les Petites Sœurs de l'Évangile aura donc rendez-vous à la maternité du pavillon Sainte-Fleur pour continuer le suivi. C'est là que nous poussons la porte d'une des chambres. Une femme est avec son bébé de 2 mois. Elle arrive aussi d'un bidonville, heureusement envoyé par l'un de ses dispensaires locaux, animé par l'Ordre de Malte, au cœur de la capitale de Madagascar.
1: Je m'appelle Fan et mon mari s'appelle Sage et le bébé s'appelle Elio. J'ai été référée par le centre Tanzmat à la maternité Sainte-Fleur parce que j'ai eu des complications par rapport à la grossesse et j'ai été opérée en césarienne au pavillon Sainte-Fleur. Et Elio est né prématuré à 7 mois à 740 grammes. Le centre est assez loin de la maison et il faut aller à pied jusque là-bas. Et je suis allée au centre avec ma belle-mère. Et c'est au 7e mois que j'ai su qu'il y avait des complications par rapport à la grossesse.
2: Donc finalement, votre grossesse, jusqu'à 5 mois, vous n'avez eu aucun rendez-vous médical pour voir si ça se passait bien. Est-ce que c'est vous qui engagez les frais? Est-ce que vous vous êtes fait aider pour pouvoir payer cet accouchement?
1: Tous les frais ici ont été financés par le projet du pavillon Sainte-Fleur, qui est conduit par l'Ordre de Malte France.
2: Et donc, entre l'accouchement et aujourd'hui, vous êtes retourné chez vous?
1: Elio est resté à la néonatologie pendant 2 mois. Oui, je suis rentrée au début, puis je suis retournée au pavillon Sainte-Fleur pour faire le kangourou. Et je suis restée ici 2 semaines avec le bébé. Le kangourou, c'est de prendre directement le bébé contre soi, peau à peau. Sans l'aide du centre et de la maternité pavillon Sainte-Fleur, on n'aurait pas su quoi faire, surtout avec cette complication par rapport au liquide amniotique. Et on n'a pas les moyens non plus pour payer l'hospitalisation et peut-être qu'on n'aurait pas eu notre bébé en bonne santé.
2: Quand vous allez sortir de cette maternité avec cet enfant qui, ça y est, qui va bien, c'est quoi la suite?
1: On a déjà notre propre foyer, mais on n'a pas encore de travail, ni l'un ni l'autre. Oui. Moi, j'ai 19 ans et le papa a 21 ans. La suite, ce sera de trouver un travail, lui comme moi, pour pouvoir financer l'avenir du bébé. Je me suis arrêtée à la classe de 5e au collège et je n'ai pas vraiment pensé au travail, mais je sais que je suis douée dans la broderie. C'est on l'a étudié au collège. Pour nous, c'est une grande joie d'avoir eu Elio. Et maintenant, peut-être qu'il faudrait être plus mature parce qu'on est responsable du bébé et de sa santé. Merci grandement à la Madame des Saintes-Fleurs de nous avoir acceptés et aidés parce que sinon, on n'aurait pas eu notre bébé et on n'aurait pas su quoi faire pour notre bébé.
3: J'ai fait une prière au Seigneur en arrivant ici, en lui demandant de faire en sorte que jamais je ne m'habitue à cette pauvreté.
0: Patrick Rougevin-Baville, directeur de l'hôpital, administré par la Fondation de l'Ordre de Malte, France.
3: Parce que j'ai vu, et j'ai constaté, j'ai vu des gens, des expatriés, des gens qui finissent par se blinder et fermer les yeux sur la misère qui les entoure. Et je trouve ça particulièrement dommageable. C'est vrai que c'est extrêmement difficile à vivre, de croiser la misère tous les jours. Mais je crois que si on se ferme le cœur, on passe à côté de ce que le Seigneur attend de nous. Ça ne veut pas dire qu'on peut changer les choses, mais c'est-à-dire que se laisser toucher par une personne, par un regard, par une attention, une demande, on ne peut pas répondre à tout, ce n'est pas possible. Mais je me dis que le minimum, c'est d'avoir peut-être une considération, ne pas fuir le regard et accepter de croiser le regard des gens et de leur porter une certaine reconnaissance.
2: Donc ici, on est à Antananarivo. Si vous deviez décrire cette misère?
3: Alors, elle est assez différente. En effet, dans la ville, ce qui est très frappant, c'est qu'on voit des gens de toutes sortes et de toutes conditions à la rue. Des familles avec des enfants tout petits, souvent mal nourris. On voit bien aux cheveux clairs, qui sont un des signes de la malnutrition. On voit des personnes handicapées, des personnes âgées, des jeunes. jeunes mamans, des jeunes filles avec des bébés, elles ont parfois 13 ans. C'est très désarçonnant. Il y a vraiment des populations extrêmement variées et nombreuses. Et ça, c'est très saisissant. Au sein de l'activité du pavillon Sainte-Fleur, c'est un peu différent. Mais on essaie véritablement de faire en sorte que notre activité soit prioritairement tournée vers les plus vulnérables. D'où nos partenariats avec un certain nombre de dispensaires qui sont répartis dans les quartiers les plus défavorisés, qui sont les quartiers les plus pauvres, pour qu'on puisse les aider à développer leur activité par le soutien des médecins qu'on envoie pour former leur personnel et puis accueillir chez nous les femmes qu'on a le plus besoin. Voilà, c'est notre priorité.
0: Est-ce que cette charité, pour vous, elle a peut-être pris un autre sens en étant ici ?
3: En fait, je répondrai avec cet extrait de la règle fondatrice de l'ordre de Malte. Quand un malade viendra, qu'il soit porté au lit, et là, tout comme s'il était le Seigneur reçu, donner ce que la maison peut offrir de mieux. Et pour moi, c'est ça ce que j'apprends à vivre ici, de la charité. C'est pas donner le minimum, donner voilà, ce qu'il faut pour les pauvres. Non, c'est donner ce que la maison peut offrir de mieux. Et l'ordre de Malte vraiment propose ça de manière très concrète et active. C'est-à-dire qu'on ne fait pas de séparation entre les publics que l'on accueille, pas de distinction, et on a une mission prioritaire pour tous les pauvres et les plus fragiles. Voilà, ça pose plein de questions organisationnelles, financières, etc. Mais le Seigneur est là. Quand on essaie de se mettre à sa suite et à son service à travers cette devise, ben le Seigneur pourvoit.
0: Patrick Rougevin-Baville, donc vous êtes directeur ici du pavillon de Sainte-Fleur. C'est une maternité au cœur de Tananarivo. Qu'est-ce que vous diriez de ce que signifie la dignité de la personne ?
3: Je dirais pour commencer que c'est le simple fait qu'elle soit, qu'elle existe. Voilà. Une personne est un mystère en soi. On rencontre une personne, on ne peut pas en faire le tour, on ne peut pas la découvrir complètement. Le simple fait pour moi ici d'accueillir une femme et de prendre soin d'elle est dicté par sa dignité qui lui vient du fait qu'elle existe. Si on regarde ça de manière spirituelle et théologique, c'est qu'elle a été voulue de toute éternité et que Dieu l'aime et l'a fait exister à l'instant présent. Et donc, d'un point de vue chrétien, la dignité, elle s'appuie évidemment sur cette vision-là. Mais même sans cette vision, le simple fait qu'une personne existe et qu'on constate par notre expérience qu'une personne est bien au-delà de ce que je peux en connaître et qu'elle est capable d'aimer, capable d'exercer son intelligence, même avec des déficiences, c'est une personne qui a des capacités et qui recèle un mystère. Et rien que pour ça, elle est digne de vivre, d'avoir le droit de vivre.
0: Alors ici, vous prenez soin des mamans, durant leur grossesse également, qui sont extrêmement suivies. Il y a la question de l'enfant derrière, parce qu'en fait, dans cette situation sanitaire qui est celle de Madagascar, la vie est très proche de la mort aussi.
3: Oui, c'est une très belle question, je trouve, parce que ici, les Malgaches nous apprennent à avoir un véritable attachement à la vie et un respect et une considération pour la vie. Pour eux tous, quel que soit, il y a des traditions religieuses différentes, la vie est un don du Créateur. L'enfant est un don. Véritablement, c'est un don. Ils ont ce sens sacré de la vie, et donc c'est très édifiant, je trouve. Après, ce qui est intéressant aussi dans votre question, c'est que la mort est omniprésente dans le pays, l'espérance de vie est quand même courte, et parce que quand on travaille pour la vie, on côtoie la mort. Voilà, dans un établissement comme le nôtre, on a de temps en temps des décès de bébés, voilà, soit à la naissance, soit dans les semaines ou mois qui suivent, et les équipes comme les patientes sont confrontées à la mort très régulièrement. Et là aussi, je suis très édifié. La plupart du temps, il est très frappant de voir que les Malgaches acceptent. Alors, ils ont parfois un petit côté fataliste, mais ils ont une confiance dans le Seigneur. Quand une personne meurt, il y a souvent beaucoup de sérénité, en fait. C'est très étonnant.
0: Aujourd'hui, l'urgence pour Madagascar, qu'est-ce que c'est ? Et en particulier pour Tananarivo ?
3: On a une action spécifique à l'égard de femmes qui souffrent de fistules obstétricales. Ce sont des lésions dans les organes génitaux féminins qui sont causées par des accouchements prolongés dans des conditions d'hygiène gravissimes, soit par la précocité de la grossesse. Une gamine de 13 ans qui sont enceintes, le bassin n'est pas encore suffisamment formé, et donc à l'accouchement, ça abîme les tissus. Donc en fait, ça crée une incontinence. Pour être très clair, elles sentent très mauvais. Voilà. Tous les organes sont perforés, en fait. Donc elles sont non seulement physiquement atteintes, et en plus rejetées par leur communauté très souvent. Donc c'est assez terrible à vivre. C'est vraiment terrible pour elles. C'est un fléau à Madagascar, parce que les pouvoirs publics estiment à 40 000 le nombre de femmes atteintes à Madagascar et 5 000 nouveaux cas par an. Donc pour elles, c'est une nouvelle renaissance. Quand elles sont opérées et que tout est réparé, ça leur change totalement et radicalement la vie. Voilà. Et donc là, elles peuvent réintégrer leur communauté. Et nous, on essaye deux fois par an d'accueillir à chaque fois 25-30 femmes pour pouvoir les opérer. À elles, ça leur change la vie. Voilà. Et ça, c'est quelque chose qu'on voudrait vraiment développer parce qu'on a toutes les infrastructures possibles, on a les personnels. Voilà. Donc c'est un des axes de développement parce que ça répond à un vrai besoin des femmes de Madagascar.
0: On entendait Patrick Rougevin-Baville, le directeur de l'hôpital administré par la Fondation de l'Ordre de Malte France. Merci à toute l'équipe de la maternité du pavillon Sainte-Fleur, située à Antananarivo, la capitale de l'île de Madagascar. Merci aux femmes qui ont accepté de témoigner et à l'Ordre de Malte France qui a fait de l'action auprès des plus démunis sa priorité.
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5: Oui, alors vous le savez, les mois de mai et juin, c'est souvent la période où on célèbre les sacrements et notamment la première communion. 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On en parle tout de suite dans Connaître le judaïsme.
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5: Les mois de mai et juin, c'est la période où l'on célèbre chez les chrétiens les sacrements comme la première communion, un sacrement qui est souvent comparé à la bar mitzvah dans le judaïsme. Ce rite de passage marque l'entrée dans la majorité religieuse. Mais qu'est-ce que la majorité religieuse dans le judaïsme? Rabbin Nissim Malka, bonjour.
8: Bonjour.
5: Alors, est-ce que vous-même, vous avez en tête un souvenir particulier de votre bar mitzvah à vous?
8: Alors oui, même plusieurs d'ailleurs. Donc la bar mitzvah, c'est effectivement un rite de passage important dans lequel on passe de l'enfance à l'adolescence, je dirais, mais surtout dans le judaïsme, à l'âge adulte. Alors 13 ans pour l'âge adulte, ça peut paraître un peu prématuré, c'est vrai. Mais un souvenir en particulier, j'en ai quelques-uns. Allez, je vous fais cadeau d'un petit souvenir sympathique.
5: Allez-y.
8: Regardez, j'avais donc 12 ans et pas très loin de 13 ans. Cohérent pour une bar mitzvah.
5: Vous commencez à vous préparer.
8: Exactement. Oh, je l'ai déjà préparé depuis un bout de temps, mais c'est parce que ça prend du temps, en fait, ces préparations. Ça prend au minimum un an, parfois plus.
5: On y reviendra.
8: Oui. Alors, regardez ce qui se passe. J'ai mon papa qui faisait souvent des voyages. Mon père est rabbin aussi, donc il voyageait dans plusieurs pays, et souvent en Israël aussi. Bon, jusqu'à là, un rabbin qui va en Israël, cohérent, très bien. On a donc, j'imagine comme partout, un respect tout particulier pour les parents, etc. Et puis dans ma famille, dans le judaïsme, c'est un des 10 commandements, donc c'est absolument important. Donc bref, il y a plein de manières différentes de montrer le respect qu'on a pour ses parents. Et notamment, par exemple, quand on partait en voyage, eh bien, il y avait toujours un des enfants qui l'accompagnait avec ma mère donc à l'aéroport. Bon. Et parfois, les horaires des avions, c'est pas toujours très gai. Donc là, c'était un voyage qui devait partir, je crois, 3 ou 4 heures du matin. Bon, je vous résume l'histoire. En gros, il me dit, est-ce que tu veux pas m'accompagner demain matin? Parce que je dois aller en Israël. Bon, moi, 12 ans et quelques, pas forcément envie de me lever à 4 heures du matin. Je sais pas. Mais viens quand même. Bon, allez, d'accord, on va faire l'effort. Demain matin, je t'accompagne à l'aéroport, ça va. Alors, je l'accompagne. On se lève à 2 heures du matin. On va partir à 4 heures du matin. Bon, je l'accompagne. Et on arrive à l'aéroport. Et là, il me dit, bon... c'est super sympa de m'avoir accompagné. Vraiment, je suis très fier de toi. Je suis très content. Écoute, si tu veux, reste encore un peu avec moi jusqu'à ce que l'avion parte. Je dis OK. Donc, je l'accompagne. Il me dit, bon, accompagne-moi jusque dans le lobby. Là, on attend les avions. Alors, je l'accompagne. Il commence à faire 5h, 6h du matin. Et puis, il me dit, bon, l'avion va beaucoup partir. Bah, viens me dire au revoir. Du coup, je l'accompagne. Et puis, il me dit, bon, c'est quoi, accompagne-moi juste jusqu'à l'entrée de l'avion. Je lui dis, tiens, c'est bizarre. Et donc, je vais avec lui. Et puis, il me dit, je vois que les gens passent et je vais avec lui jusque dans dans l'avion. On peut rentrer jusque dans l'avion pour dire au revoir aux gens. Bah oui, manifestement, c'est possible. Quand il va se passer, c'est qu'il n'y a pas de problème. Et donc, bah, du coup, je lui dis au revoir dans l'avion, quoi, normal. Et puis après, il me dit, bon, reste assis toi à côté de moi. Et puis en fait, je comprends à ce moment-là qu'en fait, c'était un voyage qui avait été surprise en Israël, un peu avant ma bar mitzvah. Donc, précisément, bah, pour la célébrer avec une partie de ma famille qui se trouve à Bidar en Israël. Donc, il avait organisé ça et je me suis rendu compte dans l'avion que j'allais passer donc quelques jours en Israël pour célébrer une partie de ma bar mitzvah dans ce contexte-là. Voilà un petit souvenir cadeau.
5: Est-ce que vous diriez que c'est cette bar mitzvah, en tout cas cette période de votre vie, qui vous a donné envie de devenir rabbin ?
8: Voilà, oh non, voilà, non. Ça aurait pu, bien sûr, une sorte d'illumination. Pas du tout, pas du tout. Pas du tout. Moi, j'avais déjà commencé à me préparer bien avant, dans le sens où mon père était rabbin, donc je lisais déjà depuis un peu longtemps. Et puis, la question du rabbinat, c'est venu bien plus tard. Et puis, de manière générale, la notion même de rav dans le judaïsme, c'est pas forcément lié à un appel, à une vocation. Parce qu'en fait, Raph, c'est une personne qui a un enseignant. Mon père m'a mis le pied à l'étrier assez tôt. Je donnais des cours sur le Talmud, je crois, à 15 ou 16 ans dans sa synagogue, pour d'autres raisons. Mais ce n'était pas du tout lié avec une quelconque vocation. C'est juste le rapport à l'étude était là. Et ensuite, c'est beaucoup plus tard que j'ai eu envie de prendre une communauté. Mais on peut très bien aussi être rabbin, être Raph, sans avoir de communauté par la suite.
5: Et sans avoir fait sa bar mitzvah, c'est possible ?
8: Alors, bar mitzvah, c'est un état. Ce n'est pas une célébration. C'est-à-dire, en fait, il n'y a pas de sacrement. C'est-à-dire qu'en fait, même une personne qui n'a jamais fait sa bar mitzvah, il est autant juif qu'un autre. Ça n'a absolument aucun impact. Donc, à partir du moment où on a 13 ans révolus, eh bien, c'est un état, on est bar mitzvah. Ce n'est pas lié à une quelconque célébration, c'est un état. Bar mitzvah, littéralement, c'est fils du devoir, du commandement, de la mitzvah. Donc, c'est-à-dire, à partir du moment où on arrive à un âge, c'est comme si vous disiez, par exemple, qu'une personne qui, à 20 ans, grille un feu rouge, on lui dit, non, mais en fait, j'ai pas célébré mes 18 ans, du coup, j'ai pas grillé le feu rouge. Non, c'est pas lié. À partir du moment où on a 18 ans, on est majeur. Bon, à partir du moment où on a 13 ans, on est bar mitzvah. C'est un état.
5: On associe à la bar mitzvah des images de fêtes incroyables. Est-ce que ça, c'est quelque chose qui est très répandu ? Ou est-ce qu'on célèbre la bar mitzvah de manière plus ou moins festive, selon les différents foyers, selon les familles ou selon les mouvements ? Comment ça se passe ?
8: Les bourses. Les bourses, surtout. On remercie Gad Elmaleh, d'ailleurs, pour avoir contribué à cette image. Mais indépendamment de ça, oui, j'ai déjà vu des bar ou bat mitzvah, d'ailleurs, assez exceptionnels. Parce que, je dirais, c'est lié au niveau d'exubérance de la famille. C'est pas lié à un quelconque rite ou une tradition. Il y a personne qui encourage de faire des fêtes aussi grandes. En tout cas, sur le plan rituel, sur le plan religieux, il n'y a rien qui encourage à faire de grandes fêtes à ce point. Je pense que c'est plus des personnes qui ont, quoi qu'il en soit, un mode de vie ou un rapport à la fête qui est là. Et donc, c'est l'occasion d'utiliser une très belle opportunité pour faire la fête. Le grand rabbin de France, qui à l'époque c'était le grand rabbin Joseph Citruc, qui avait assisté à ma bar mitzvah, disait dans son discours à ma mère que c'est le seul rite qui est indolore. La brit mila, la maman a peur pour son fils.
5: Donc c'est la circoncision.
8: C'est la circoncision. La maman a peur pour son fils qui va être circoncis. Le mariage, la maman a peur pour son fils qui va être pris par une femme autre qu'elle. Et puis les autres rites sont encore plus compliqués. En tout cas, celui de la bar mitzvah, c'est celui où elle l'a avant, pendant et après avec elle. C'est le rite qui est avec le moins d'enjeux immédiats et donc le plus festif.
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5: Et nous parlons de la bar mitzvah, ce rite de passage propre à la tradition juive en votre compagnie, Rabbi Nissim Melka. Le rite central de la bar mitzvah, quel âge est-ce qu'il se célèbre ?
8: À 13 ans, donc, pour la bar mitzvah.
5: 13 ans pour la bar mitzvah et pour les filles aussi ?
8: Le bat mitzvah, c'est 12 ans.
5: Et pourquoi cet âge ?
8: Cet âge, parce que, pour aller très vite, la différence qu'il y a, c'est tout simplement une question de maturité du corps. Si on devait s'intéresser à la notion d'arriver à l'âge adulte, alors effectivement, on se pose la question de qui est un adulte, à partir de quand est-ce qu'on est un adulte. Certains, très tard, ne le sont pas. S'il s'agit d'une maturité intellectuelle, par exemple, alors effectivement, on peut attendre 30, 40, 50, parfois jamais. Je me souviens avoir dû accompagner une famille pour une inhumation. Un monsieur qui était venu, qui était intervenu, qui avait un bon 70 ans, avait eu un discours qui m'avait frappé par son côté juvénile, je dirais pas immature, mais juvénile. Donc il n'y a pas vraiment en termes de maturité intellectuelle, d'âge qui puisse être universel. Donc s'il s'agissait de définir un moment, alors nos sages se sont plutôt intéressés à la maturité sur le plan physiologique. Effectivement, un enfant devient adulte avec la puberté, donc un peu plus tard chez l'homme que chez la femme.
5: Oui, donc il y a un lien avec la puberté. Il s'agit de marquer cet âge où on est en capacité de donner la vie. Est-ce que c'est ça l'enjeu ?
8: On peut considérer déjà qu'il y a une véritable étape qui est franchie à partir du moment où l'enfant obtient une maturité sur le plan physique. Eh bien, l'enfant est devenu et deviendra de plus en plus adulte. Maintenant, il y a des étapes, même dans le judaïsme, même si on considère que l'enfant maintenant a atteint un âge de responsabilité, et donc on peut le considérer comme responsable à bien des égards, mais pas à tous les égards. On envisagera plusieurs stades dans l'accès à l'âge adulte. Par exemple, si vous prenez ne serait-ce que le texte biblique, par exemple, c'est l'âge de 20 ans qui est souvent souligné. On considère qu'il y a quelque chose qui se passe aussi à 20 ans, manifestement, alors que l'âge de 13 ans est moins présent dans la Bible.
5: Oui, et la bar mitzvah elle-même, le rite, finalement, il n'est pas si ancien. J'ai vu qu'il remontait au Moyen-Âge.
8: Alors, le rite en tant que tel, en fait, si je reprends l'exemple de mon père, par exemple. Mon père, ce n'était pas le Moyen-Âge. Et il a eu, que je sache, et mon père a eu une bar mitzvah différente de la mienne. Aujourd'hui, par exemple, c'est une préparation d'environ un an où les parents vont mener leurs enfants pour qu'ils apprennent des choses et qu'ils puissent lire la partie de la Torah qui sera lue la semaine où il deviendra bar mitzvah. Et donc, on va mettre tous les efforts pour lui apprendre, lorsqu'il ne sait pas, pour lui apprendre à lire, pour apprendre à lire dans la Torah, tous les efforts pour qu'il puisse également diriger un office, etc. Mmh. À l'époque de mon père, qui vivait au Maroc, dans l'endroit où il y avait une concentration d'érudits extrêmement importante, pourtant, ça n'est pas du tout ce qu'il faisait. Mon père me raconte que lui, il se souvenait à peine être monté à la Torah sans avoir rien lu, et surtout d'avoir fait une petite fête familiale où ils invitaient les cousins, et c'était tout. C'était un gros anniversaire, ou alors même un anniversaire. Donc aujourd'hui, je pense qu'on a construit autour de tout ce qui était possible des raisons de se rassembler et de faire la fête aussi. Et on saisit toutes les opportunités pour donner du sens. Et je pense que c'est excellent. Quelles que soient les opportunités qu'on a, dès l'instant qu'on a la possibilité de saisir une opportunité positive pour vous faire prendre conscience de quelque chose à quelqu'un, c'est excellent.
5: Et on a parlé beaucoup des adolescents, mais il existe aussi un rite donc, pour les jeunes filles, la bat mitzvah, qui elle est beaucoup plus récente. Elle remonte au 19e siècle. Ça a commencé aux États-Unis, c'est ça ?
8: C'est exactement ça. C'est exactement, je pense, le même processus, le même procédé. C'est que c'est pareil, c'est quelque chose qui n'était pas du tout célébré. Autant pour les garçons, il y avait quelque chose qui était différent à 13 ans, c'est qu'on pouvait monter à la Torah. Autant chez les filles, il n'y avait pas de conséquences pratiques très importantes. Même chez les garçons non plus. C'était juste qu'à partir de ce jour-là, on pouvait monter à la Torah et accomplir certains rites qu'on ne pouvait pas auparavant. Donc, la famille se réunissait, les cousins venaient et on faisait un goûter d'anniversaire. Aujourd'hui, on a un anniversaire chaque année. Pendant très longtemps, on ne célébrait pas les anniversaires du tout. Donc, celui-ci était célébré avec un peu la famille. Bon. Au fur et à mesure, on s'est rendu compte que c'était l'occasion de pouvoir faire apprendre des choses, d'enseigner des choses. Et puis ensuite, on s'est rendu compte que la bat mitzvah, même si effectivement en termes rituels, il n'y avait pas grand-chose de différent de plus entre 11 et 12 ans, malgré tout, c'était l'occasion de pouvoir enseigner beaucoup de choses et en profiter pour transmettre et donc construire une cérémonie autour de ce passage-là. Et je trouve que c'est une excellente initiative, même à des moments différents où il n'y a vraiment rien qui se passe, même d'inventer des raisons de pouvoir, d'une part, se rassembler, célébrer, mais surtout des occasions.

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1: Michel Fédoux, bonjour.
2: Bonjour.
1: Vous êtes jésuite agrégé de lettres classiques, docteur en théologie. Vous enseignez aux facultés Loyola, Paris, appelé autrefois Centre Sèvres. Et toute cette semaine, nous revenons avec vous sur la représentation que nous avons de Dieu. Dieu que nous pouvons apprendre à connaître à travers le Christ. Et vous, l'aspect qui vous intéresse, c'est de savoir si Dieu partage nos souffrances. Est-ce qu'il est bien là quand nous traversons des épreuves? Cette question, vous vous la posez dans le livre « La compassion de Dieu, retour au cœur du christianisme » aux éditions des Clés de Rouveur. Et pour mieux comprendre justement cette question, on va s'arrêter sur la parabole du bon samaritain que justement vous étudiez dans votre livre. Qu'est-ce qu'elle dit, cette parabole du bon samaritain, sur la compassion de Dieu?
2: C'est une parabole qui, à mon sens, est très très importante justement pour ce sujet, puisque de quoi s'agit-il, hein? Un homme donc descend de Jérusalem à Jéricho et il tombe sur des bandits, il est roué de coups et il se trouve gravement blessé sur le bord de la route. Et il y a un lévite, un prêtre qui passe, mais qui continue leur chemin. Voilà, même le lévite, même le prêtre. Et c'est un samaritain, donc quelqu'un qui n'est pas forcément en odeur, qui n'est pas forcément très très bien accueilli par les habitants de Jérusalem. Par ailleurs, samaritain avait des relations un peu difficiles avec les habitants de Jérusalem ou de Judée. Et c'est un samaritain qui, lui, dit le texte, est saisi de compassion. Il fut saisi de compassion en voyant cet homme sur le bord de la route. Mais non seulement il éprouve le sentiment de compassion, mais il agit en conséquence. C'est-à-dire qu'il s'approche, du malheureux sur le bord de la route, il bande ses plaies et il charge le malheureux sur sa monture, il le conduit à une auberge. Donc, compassion qui n'est pas simplement un sentiment qui détournerait de

0: l'action, mais compassion qui est en même temps sollicitude. Et le samaritain fait tout ce qu'il peut faire pour que la souffrance, la blessure de ce malheureux soit soulagée. Donc là, on a très très bel exemple de ce qu'est la compassion. Alors, c'est une parabole. Apparemment, c'est mis en scène justement un être humain et un autre être humain, le samaritain et l'homme sur le bord de la route. Mais ce que Jésus nous laisse entendre, c'est que, si je puis dire, Dieu est comme ça, comme le samaritain.
1: Et justement, Jésus raconte cette histoire au moment où il est interrogé par ceux qui l'entourent pour lui dire « Mais qui est mon prochain ?» Et Jésus, quand il répond, il dit « Je vais vous dire qui sait montrer le prochain. »
0: Exactement.
1: Donc, il y a l'idée de l'action, justement, que vous évoquiez. Ça veut dire que la compassion, elle emmène dans l'action, elle est un élan.
0: Oui, exactement. C'est-à-dire, la compassion, c'est au fond, c'est chacun qui est appelé à se rendre proche de celui ou de celle qui est sur le bord de la route. C'est comme ça qu'on peut comprendre l'inversion, effectivement. Alors, la question initiale, c'était qui est le prochain. Mais au terme, Jésus inverse, retourne les termes de la question. En réalité, il ne s'agit pas simplement de dire qu'il y a des gens sur le bord de la route vers lesquels il faut se pencher, puis d'autres, on les laisse de côté. Donc, l'important, c'est soi-même de se rendre proche de quiconque a besoin de notre soutien, de notre présence.
1: Au fond, on n'est pas proche, on se rend proche.
0: On se rend proche.
1: Ouais.
0: Et Dieu même est celui précisément qui se rend proche de notre humanité.
1: Est-ce que y a une différence entre la compassion et l'empathie ?
0: Alors, je dirais que la compassion, ça va plus loin que l'empathie. Les notions sont très proches, les deux notions sont très proches. Mais ce que la compassion ajoute à l'empathie, c'est l'idée, d'abord, étymologiquement, compassion, ça veut dire souffrance avec. C'est-à-dire on ne souffre pas à la place de la personne, mais on partage de quelque manière sa souffrance, au sens où on est atteint soi-même par la souffrance d'autrui. Et c'est plus qu'une simple empathie, dans la mesure où la compassion implique aussi qu'on désire faire ce qu'on peut faire pour soulager l'épreuve ou la souffrance de la personne qui en a besoin.
1: Est-ce que ça nécessite d'aller contre soi-même, et est-ce que la foi nous permet d'aller plus loin ?
0: Ça nécessite certainement de se bousculer soi-même. C'est-à-dire que spontanément, on pourrait avoir envie de faire comme le lévite ou comme le prêtre, c'est-à-dire de passer son chemin, de continuer sa route sans se soucier, parce qu'on n'a pas le temps, parce qu'on a deux choses à faire, parce qu'on ne veut pas se salir les mains, pour toutes sortes de raisons. Mais précisément, oui, c'est exigeant, ça coûte quelque chose, mais c'est l'exigence même de l'amour, de la bonté.
1: Et le Christ vient nous dire que se rendre proche, c'est soulager les détresses rencontrées. Il y a l'idée que la personne avec laquelle on va s'arrêter, elle ne va pas repartir comme avant.
0: Exactement, exactement. Alors, naturellement, il y a bien des situations dans lesquelles on ne va pas pouvoir soulager matériellement l'épreuve ou la souffrance de la personne. Mais déjà, le simple fait d'être là, dans une proximité très très profonde, et de se laisser toucher, atteindre, transformer donc soi-même par l'épreuve de l'autre, c'est déjà quelque chose d'extrêmement important.
1: Est-ce que la compassion que le Christ va montrer tout au long de sa vie publique, puisque c'est celle que l'on connaît, est-ce que cette compassion, elle va choquer ? Est-ce qu'elle va être vraiment comprise ? Est-ce qu'elle ne va pas plutôt laisser ceux qui le croisaient parfois troublés ou peut-être hostiles même ?
0: Certainement, Jésus a rencontré sur sa route beaucoup d'opposition. Les gens n'admettaient pas qu'il puisse faire preuve de compassion, en particulier le jour du sabbat. On le lui a reproché. Mais c'est frappant de voir que, parce qu'à l'instant, on parlait de la parabole du bon samaritain, Jésus n'a pas simplement employé le mot compassion, être aussi de compassion dans des paraboles, mais les évangélistes disent de Jésus lui-même que dans certaines circonstances, il est saisi de compassion. Et cela n'a pas été effectivement perçu ou admis par un certain nombre de ses contemporains.
1: Il est celui qui compatit aussi.
0: Il est celui qui compatit. On voit ça explicitement dans certains épisodes de l'Évangile. Par exemple, l'épisode de la multiplication des pains, où il est dit explicitement que Jésus est saisi de compassion en voyant cette foule qui est démunie, qui est en attente, en quête d'une parole, d'une nourriture. Il est saisi de compassion.

0: Père Michel Fédoux, ça veut dire que la compassion, à la fois, elle dérange celui qui la pratique, en quelque sorte, elle nous bouscule, c'est ce que vous disiez, et elle dérange aussi parfois ceux qui constatent cette compassion, ceux qui peuvent en percevoir les signes.
1: Oui, tout à fait. Elle dérange tous ceux qui seraient justement tentés de dire « Bon, ben, il y a des malheureux, mais on ne peut rien faire pour eux, donc on ne s'approche pas d'eux, on ne prend pas le temps de s'arrêter. »
0: Elle met mal à l'aise alors peut-être,
1: oui,
0: quand on n'agit pas.
1: Bien sûr, elle met mal à l'aise si elle est perçue par des gens qui sont en quelque sorte fermés à cette nouveauté extraordinaire du Fils de Dieu lui-même, Jésus lui-même, qui se montre saisi de compassion dans certaines circonstances.
0: Et alors c'est peut-être aussi pour cela que c'est difficile d'admettre que Dieu peut compatir à nos souffrances.
1: Oui, et alors en même temps, c'est la révélation de la compassion du Christ qui a dévoilé en plénitude que le mot compassion peut être attribué à Dieu même. Je sais bien que saint Thomas d'Aquin disait « Dieu ne compatit pas ». Bon, mais il faut replacer ça dans son contexte. Mais aujourd'hui, on peut vraiment comprendre que puisque Jésus a été saisi de compassion et que Jésus n'est autre, au regard de la foi chrétienne, que le Dieu devenu homme, alors oui, il faut bien sûr comprendre que Dieu est compatissant au sens où il se laisse mystérieusement atteindre par l'épreuve, par la souffrance de l'humanité ou de telle personne en particulier.
0: Oui, c'est mystérieux. En effet, Michel Fédoux, est-ce que la compassion, c'est un sentiment ou est-ce que c'est peut-être plus une disposition, une façon d'être ?
1: Oui, c'est l'un et l'autre, c'est plus qu'un sentiment, je dirais. C'est plus profond qu'un simple sentiment, justement. C'est une disposition fondamentale. C'est la disposition qui consiste à ne pas être indifférent à ce que peuvent endurer nos frères, nos sœurs. C'est une disposition qui consiste à se laisser atteindre et même toucher, sinon blesser par le spectacle de la souffrance.
0: Est-ce que vous diriez que Dieu nous éduque à la compassion, et que c'est ça, finalement compatir à la souffrance de l'autre, c'est une forme de pédagogie vers plus grand, vers plus de transcendance.
1: Oui, en tout cas, c'est d'abord le Christ hein, qui nous éduque à cette compassion, et par là même, Jésus nous dévoile le mystère profond de Dieu.
0: Alors, en observant le Christ, on peut mieux comprendre Dieu sa compassion.
1: Oui, alors évidemment, le Nouveau Testament, dans la première épître de Jean, dit explicitement « Dieu est amour ». Et l'amour ne se limite pas à la compassion, mais la compassion est l'une des expressions, l'une des formes que prend l'amour. Et donc, puisque Dieu est amour, il faut aussi reconnaître que Dieu se laisse atteindre par cette compassion vis-à-vis de l'humanité souffrante.
0: C'est une expression qu'a travaillé beaucoup de théologiens, cette idée que Dieu descend, se met à la portée, alors notamment les pères de l'Église, se met à la portée des hommes, et que cette descente est puissante. Est-ce que vous pouvez nous expliquer ça, Père Michel Fédoux?
1: Oui. Oui, on trouve ça déjà dans le Nouveau Testament. Enfin, l'idée suivant laquelle c'était cette affirmation que justement le Christ est descendu. Enfin, je pense à l'hymne de l'épître aux Philippiens. Lui qui est de condition divine n'a pas retenu, n'a pas considéré comme une proie à saisir d'être l'égal de Dieu, mais il s'est dépouillé, prenant la condition de serviteur. C'est pas il est descendu, c'est il s'est dépouillé, mais c'est quand même l'idée fondamentale. Et ça sera repris souvent par les pères de l'Église, cette idée de la descente de Dieu. Dieu est descendu parmi nous.
0: Merci beaucoup, Père Michel Fédoux. Je rappelle que vous êtes l'auteur de La compassion de Dieu, retour au christianisme aux éditions des Clés de Brouwer.

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0: Notre-Dame de Lourdes, aidez-nous à surmonter tous nos ennuis. Merci.
1: Grâce reçue. Aujourd'hui, je te confie la mutation de mon fils afin qu'elle se réalise au plus vite. Merci beaucoup.
2: Notre-Dame de Lourdes, je vous confie Thibaut qui a besoin d'une guérison totale et d'une libération de toutes ses addictions et liens de mort qui l'empêchent de vivre. Merci Notre-Dame de Lourdes. Merci Bernadette.
3: Et du Fils et du Saint-Esprit, chers frères et sœurs, soyez les bienvenus aujourd'hui à la grotte de Massabielle. Ensemble, nous allons méditer les mystères glorieux du Très-Saint-Rosaire. Nous prions avec tous les pèlerins qui, malgré la chaleur, sont ici à Lourdes avec nous. Nous prions particulièrement avec les enfants du collège Sainte-Anne de Rezé, près de Nantes. Et nous prions aussi avec tous ceux et celles qui, de par le monde, nous sont unis par l'écoute de la radio chrétienne francophone, par l'écoute de la chaîne de télévision catholique KTO, ainsi que par leur connexion au site internet des sanctuaires de Lourdes. Ensemble, nous disons notre foi. Je crois en Dieu, le Père Tout-Puissant, Créateur du ciel et de la terre, et en Jésus-Christ, son Fils unique, notre Seigneur, qui a été conçu du Saint-Esprit, est né de la Vierge Marie, a souffert sous Ponce Pilate, a été crucifié et mort et a été enseveli, est descendu aux enfers, le troisième jour est ressuscité des morts, est monté aux cieux, est assis à la droite de Dieu, le Père Tout-Puissant, d'où il viendra juger les vivants et les morts. Je crois en l'Esprit Saint, à la Sainte Église catholique, à la communion des saints, à la rémission des péchés, à la résurrection de la chair, à la vie éternelle. Amen. Prions aux intentions de notre Saint-Père, le Pape Léon. Notre Père, qui es aux cieux, que ton nom soit sanctifié, que ton règne vienne, que ta volonté soit faite sur la terre comme au ciel. Je vous salue, Marie, pleine de grâce, le Seigneur est avec vous. Vous êtes bénie entre toutes les femmes, et Jésus, le fruit de vos entrailles, est béni.
4: Sainte Marie, Mère de Dieu, priez pour nous pauvres pécheurs, maintenant et à l'heure de notre mort.
3: Je vous salue, Marie, pleine de grâce, le Seigneur est avec vous. Vous êtes bénie entre toutes les femmes, et Jésus, le fruit de vos entrailles, est béni.
4: Sainte Marie, Mère de Dieu,
3: je vous salue, Marie, pleine de grâce, le Seigneur est avec vous. Vous êtes bénie entre toutes les femmes, et Jésus, le fruit de vos entrailles, est béni.
4: Sainte Marie, Mère de Dieu, priez pour nous pauvres pécheurs, maintenant et à l'heure de notre mort.

0: Ô Marie conçue sans péché. Premier mystère glorieux, la résurrection. Nous lisons dans l'Évangile selon saint Jean. Si tu crois, tu verras la gloire de Dieu. Prions dans cette dizaine pour toutes les intentions que nous venons d'entendre, les intentions qui nous ont été confiées, toutes celles que nous portons en nos cœurs. Notre Père qui es aux cieux, que ton nom soit sanctifié, que ton règne vienne, que ta volonté soit faite sur la terre comme au ciel.
1: Donne-nous aujourd'hui notre pain de ce jour. Pardonne-nous nos offenses, comme nous pardonnons aussi à ceux qui nous ont offensés. Et ne nous laisse pas entrer dans tentation, mais délivre-nous du mal.
2: Je vous salue Marie, pleine de grâce. Le Seigneur est avec vous. Vous êtes bénie entre toutes les femmes et Jésus, le fruit de vos entrailles, est béni.
0: Sainte Marie, Mère de Dieu, priez pour nous pauvres pécheurs, maintenant et à l'heure de notre mort.
2: Amen. Je vous salue Marie, pleine de grâce. Le Seigneur est avec vous. Vous êtes bénie entre toutes les femmes et Jésus, le fruit de vos entrailles, est béni.
0: Sainte Marie, Mère de Dieu, priez pour nous pauvres pécheurs, maintenant et à l'heure de notre mort. Amen.
2: Je vous salue Marie, pleine de grâce. Le Seigneur est avec vous. Vous êtes bénie entre toutes les femmes et Jésus, le fruit de vos entrailles, est béni.
0: Sainte Marie, Mère de Dieu, priez pour nous pauvres pécheurs, maintenant et à l'heure de notre mort. Amen.
2: Je vous salue Marie, pleine de grâce, le Seigneur est avec vous. Vous êtes bénie entre toutes les femmes et Jésus, le fruit de vos entrailles, est béni.
0: Sainte Marie, Mère de Dieu, priez pour nous pauvres pécheurs, maintenant et à l'heure de notre mort. Amen.
3: Je vous salue Marie, pleine de grâce, le Seigneur est avec vous. Vous êtes bénie entre toutes les femmes, et Jésus, le fruit de vos entrailles, est béni.
0: Sainte Marie, Mère de Dieu, priez pour nous pauvres pécheurs, maintenant et à l'heure de notre mort. Amen.
3: Je vous salue Marie, pleine de grâce, le Seigneur est avec vous. Vous êtes bénie entre toutes les femmes, et Jésus, le fruit de vos entrailles, est béni.
0: Sainte Marie, Mère de Dieu, priez pour nous pauvres pécheurs, maintenant et à l'heure de notre mort. Amen.
3: Je vous salue Marie, pleine de grâce. Le Seigneur est avec vous. Vous êtes bénie entre toutes les femmes. Et Jésus, le fruit de vos entrailles, est béni.
0: Sainte Marie, Mère de Dieu, priez pour nous pauvres pécheurs, maintenant et à l'heure de notre mort. Amen.
4: Je vous salue Marie, pleine de grâce. Le Seigneur est avec vous. Vous êtes bénie entre toutes les femmes, et Jésus, le fruit de vos entrailles, est béni.
0: Sainte Marie, Mère de Dieu, priez pour nous pauvres pécheurs, maintenant et à l'heure de notre mort. Amen.
4: Je vous salue, Marie, pleine de grâce. Le Seigneur est avec vous. Vous êtes bénie entre toutes les femmes, et Jésus, le fruit de vos entrailles, est béni.
0: Sainte Marie, Mère de Dieu, priez pour nous pauvres pécheurs, maintenant et à l'heure de notre mort. Amen.
4: Je vous salue, Marie, pleine de grâce. Le Seigneur est avec vous. Vous êtes bénie entre toutes les femmes. Jésus, le fruit de vos entrailles, est béni.
0: Sainte Marie, Mère de Dieu, priez pour nous pauvres pécheurs, maintenant et à l'heure de notre mort. Amen.

0: femme. Ô Marie conçue sans péché. Deuxième mystère glorieux, l'Ascension. Nous lisons dans l'Évangile selon saint Matthieu. Je suis avec vous pour toujours, jusqu'à la fin du monde. Dans cette dizaine, nous voulons prier pour toutes les personnes malades, tous les pèlerins malades, pour les familles, pour tous ceux et celles qui les accompagnent. Prions particulièrement pour tous ceux qui vivent leur vieillesse dans un EHPAD. Prions pour qu'ils vivent dans la paix, dans la sérénité. Notre Père qui es aux cieux, que ton nom soit sanctifié, que ton règne vienne, que ta volonté soit faite sur la terre comme au ciel.
1: Donne-nous aujourd'hui notre pain de ce jour. Pardonne-nous nos offenses, comme nous pardonnons aussi à ceux qui nous ont offensés. Et ne nous laisse pas entrer en tentation, mais délivre-nous du mal.
2: Je vous salue Marie, pleine de grâce, le Seigneur est avec vous. Vous êtes bénie entre toutes les femmes, et Jésus, le fruit de vos entrailles, est béni.
0: Sainte Marie, Mère de Dieu, priez pour nous pauvres pécheurs, maintenant et à l'heure de notre mort. Amen.
2: Je vous salue, Mère Marie, pleine de grâce. Le Seigneur est avec vous. Vous êtes bénie entre toutes les femmes, et Jésus, le fruit de vos entrailles, est béni.
0: Sainte Marie, Mère de Dieu, priez pour nous pauvres pécheurs, maintenant et à l'heure de notre mort. Amen.
2: Je vous salue, Marie, pleine de grâce. Le Seigneur est avec vous. Vous êtes bénie entre toutes les femmes, et Jésus, le fruit de vos entrailles, est béni.
0: Sainte Marie, Mère de Dieu, priez pour nous pauvres pécheurs, maintenant et à l'heure de notre mort. Amen.
2: Je vous salue, Marie, pleine de grâce. Le Seigneur est avec vous. Vous êtes bénie entre toutes les femmes, et Jésus, le fruit de vos entrailles, est béni.
0: Sainte Marie, Mère de Dieu, priez pour nous pauvres pécheurs, maintenant et à l'heure de notre mort. Amen.
3: Je vous salue, Marie, pleine de grâce. Le Seigneur est avec vous. Vous êtes bénie entre toutes les femmes, et Jésus, le fruit de vos entrailles, est béni.
0: Sainte Marie, Mère de Dieu, priez pour nous pauvres pécheurs, maintenant et à l'heure de notre mort. Amen.
3: Je vous salue, Marie, pleine de grâce. Le Seigneur est avec vous. Vous êtes bénie entre toutes les femmes, et Jésus, le fruit de vos entrailles, est béni.
0: Sainte Marie, Mère de Dieu, priez pour nous pauvres pécheurs, maintenant et à l'heure de notre mort. Amen.
3: Je vous salue, Marie, pleine de grâce. Le Seigneur est avec vous. Vous êtes bénie entre toutes les femmes, et Jésus, le fruit de vos entrailles, est béni.
0: Sainte Marie, Mère de Dieu, priez pour nous pauvres pécheurs, maintenant et à l'heure de notre mort.
4: Gloria.
3: Je vous salue, Marie, pleine de grâce. Le Seigneur est avec vous. Vous êtes bénie entre toutes les femmes, et Jésus, le fruit de nos entrailles, est béni.
0: Sainte Marie, Mère de Dieu, priez pour nous pauvres pécheurs, maintenant et à l'heure de notre mort. Amen.
3: Je vous salue, Marie, pleine de grâce. Le Seigneur est avec vous. Vous êtes bénie entre toutes les femmes, et Jésus, le fruit de vos entrailles, est béni.
0: Sainte Marie, Mère de Dieu, priez pour nous pauvres pécheurs, maintenant et à l'heure de notre mort. Amen.
3: Je vous salue, Marie, pleine de grâce. Le Seigneur est avec vous. Vous êtes bénie entre toutes les femmes, et Jésus, le fruit de nos entrailles, est béni.
0: Sainte Marie, Mère de Dieu, priez pour nous pauvres pécheurs, maintenant et à l'heure de notre mort. Amen.

0: femme. Ô Marie, conçue sans péché. Troisième mystère glorieux, la Pentecôte. Nous lisons dans le livre des Actes des Apôtres, « Vous serez mes témoins jusqu'au bout de la terre ». Dans cette dizaine, nous voulons rendre grâce tout particulièrement pour le don du Saint-Esprit. Prions pour ces enfants qui nous accompagnent dans la prière aujourd'hui, afin qu'ils soient toujours dans leur vie guidés par le désir et la recherche de la volonté de Dieu. Le Saint-Esprit les accompagne ainsi que tous les enfants de la terre. Notre Père qui es aux cieux, que ton nom soit sanctifié, que ton règne vienne, que ta volonté soit faite sur la terre comme au ciel.
1: Donne-nous aujourd'hui notre pain de ce jour. Pardonne-nous nos offenses, comme nous pardonnons aussi à ceux qui nous ont offensés. Et ne nous laisse pas entrer en tentation.
2: Je vous salue, Marie, pleine de grâce. Le Seigneur est avec vous. Vous êtes bénie entre toutes les femmes, et Jésus est le fruit de vos entrailles et béni.
0: Sainte Marie, Mère de Dieu, priez pour nous pauvres pécheurs, maintenant et à l'heure de notre mort.
2: Amen. Je vous salue, Marie, pleine de grâce. Le Seigneur est avec vous. Vous êtes bénie entre toutes les femmes, et Jésus, le fruit de vos entrailles, est béni.
0: Sainte Marie, Mère de Dieu, priez pour nous pauvres pécheurs, maintenant et à l'heure de notre mort. Amen.
2: Je vous salue, Marie, pleine de grâce. Le Seigneur est avec vous. Vous êtes bénie entre toutes les femmes, et Jésus, le fruit de vos entrailles, est béni.
0: Sainte Marie, Mère de Dieu, priez pour nous pauvres pécheurs, maintenant et à l'heure de notre mort. Amen.
2: Je vous salue, Marie, pleine de grâce. Le Seigneur est avec vous. Vous êtes bénie entre toutes les femmes, et Jésus, le fruit de vos entrailles, est béni.
0: Sainte Marie, Mère de Dieu, priez pour nous pauvres pécheurs, maintenant et à l'heure de notre mort. Amen.
3: Je vous salue, Marie, pleine de grâce. Le Seigneur est avec vous. Vous êtes bénie entre toutes les femmes, et Jésus, le fruit de vos entrailles, est béni.
0: Sainte Marie, Mère de Dieu, priez pour nous pauvres pécheurs, maintenant et à l'heure de notre mort. Amen.
3: Je vous salue, Marie, pleine de grâce. Le Seigneur est avec vous. Vous êtes bénie entre toutes les femmes, et Jésus, le fruit de vos entrailles, est béni.
0: Sainte Marie, Mère de Dieu, priez pour nous pauvres pécheurs, maintenant et à l'heure de notre mort. Amen.
3: Je vous salue, Marie, pleine de grâce. Le Seigneur est avec vous. Vous êtes bénie entre toutes les femmes, et Jésus, le fruit de vos entrailles, est béni.
0: Sainte Marie, Mère de Dieu, priez pour nous pauvres pécheurs, maintenant et à l'heure de notre mort. Amen.
4: Je vous salue, Marie, pleine de grâce. Le Seigneur est avec vous. Vous êtes bénie entre toutes les femmes, et Jésus, le fruit de vos entrailles, est béni.
0: Sainte Marie, Mère de Dieu, priez pour nous pauvres pécheurs, maintenant et à l'heure de notre mort. Amen.
4: Je vous salue, Marie, pleine de grâce. Le Seigneur est avec vous. Vous êtes bénie entre toutes les femmes, et Jésus, le fruit de vos entrailles, est béni.
0: Sainte Marie, Mère de Dieu, priez pour nous pauvres pécheurs, maintenant et à l'heure de notre mort. Amen.
4: Je vous salue, Marie, pleine de grâce. Le Seigneur est avec vous. Vous êtes bénie entre toutes les femmes, et Jésus, le fruit de vos entrailles, est béni.
0: Sainte Marie, Mère de Dieu, priez pour nous pauvres pécheurs, maintenant et à l'heure de notre mort. Amen.

0: Ô Marie conçue sans péché. Quatrième mystère glorieux, l'Assomption de la Vierge Marie. Nous lisons dans l'Évangile selon saint Luc. Élisabeth dit à Marie, « Heureuse celle qui a cru à l'accomplissement des paroles qui lui furent dites de la part du Seigneur. » Dans cette dizaine, demandons au Seigneur par l'intercession de la Sainte Vierge Marie qu'il nous aide à voir, à reconnaître le royaume qui vient. Notre Père qui es aux cieux, que ton nom soit sanctifié, que ton règne vienne, que ta volonté soit faite sur la terre comme au ciel.
1: Je vous salue Marie, pleine de grâce. Le Seigneur est avec vous. Vous êtes bénie entre toutes les femmes. Et Jésus, le fruit de vos entrailles, est béni.
0: Sainte Marie, Mère de Dieu, priez pour nous pauvres pécheurs, maintenant et à l'heure de notre mort. Amen.
1: Je vous salue Marie, pleine de grâce. Le Seigneur est avec vous. Vous êtes bénie entre toutes les femmes. Et Jésus, le fruit de vos entrailles, est béni.
0: Sainte Marie, Mère de Dieu, priez pour nous pauvres pécheurs, maintenant et à l'heure de notre mort. Amen.
1: Je vous salue Marie, pleine de grâce. Le Seigneur est avec vous. Vous êtes bénie entre toutes les femmes. Et Jésus, le fruit de vos entrailles, est béni.
0: Sainte Marie, Mère de Dieu,
2: priez pour nous pauvres pécheurs,
0: maintenant et à l'heure de notre mort. Amen.
1: Je vous salue Marie, pleine de grâce. Le Seigneur est avec vous. Vous êtes bénie entre toutes les femmes, et Jésus, le fruit de vos entrailles, est béni.
2: Sainte Marie, Mère de Dieu,
0: priez pour nous pauvres pécheurs, maintenant et à l'heure de notre mort. Amen.
3: Je vous salue, Marie, pleine de grâce. Le Seigneur est avec vous. Vous êtes bénie entre toutes les femmes, et Jésus, le fruit de vos entrailles, est béni.
0: Sainte Marie, Mère de Dieu, priez pour nous pauvres pécheurs, maintenant et à l'heure de notre mort. Amen.
3: Je vous salue, Marie, pleine de grâce. Le Seigneur est avec vous. Vous êtes bénie entre toutes les femmes, et Jésus, fruit de vos entrailles, est béni.
0: Sainte Marie, Mère de Dieu, priez pour nous pauvres pécheurs, maintenant et à l'heure de notre mort. Amen.
3: Je vous salue, Marie, pleine de grâce. Le Seigneur est avec vous. Vous êtes bénie entre toutes les femmes, et Jésus, le fruit de vos entrailles, est béni.
0: Sainte Marie, Mère de Dieu, priez pour nous pauvres pécheurs, maintenant et à l'heure de notre mort. Amen.
4: Je vous salue, Marie, pleine de grâce. Le Seigneur est avec vous. Vous êtes bénie entre toutes les femmes, et Jésus, le fruit de vos entrailles, est béni.
0: Sainte Marie, Mère de Dieu, priez pour nous pauvres pécheurs, maintenant et à l'heure de notre mort. Amen.
4: Je vous salue, Marie, pleine de grâce. Le Seigneur est avec vous. Vous êtes bénie entre toutes les femmes, et Jésus, le fruit de vos entrailles, est béni.
0: Sainte Marie, Mère de Dieu, priez pour nous pauvres pécheurs, maintenant et à l'heure de notre mort. Amen.
4: Je vous salue, Marie, pleine de grâce. Le Seigneur est avec vous. Vous êtes bénie entre toutes les femmes, et Jésus, le fruit de vos entrailles, est béni.
0: Sainte Marie, Mère de Dieu, priez pour nous, pauvres pécheurs, maintenant et à l'heure

0: mère. Ô Marie conçue sans péché. Cinquième mystère glorieux, le couronnement de la Vierge Marie. Nous lisons dans le livre de l'Apocalypse, un grand signe apparut dans le ciel, une femme vêtue de soleil. Dans cette dizaine, nous voulons rendre grâce pour le couronnement de Marie au ciel. Demandons au Seigneur qu'il nous apprenne à connaître Marie, à l'aimer davantage. Demandons au Seigneur qu'il nous aide à marcher jour après jour à la suite du Christ. Prions dans cette dizaine pour tous ceux qui, dans les prochains jours, seront ordonnés prêtres. Nous prions donc pour les vocations à la vie religieuse et sacerdotale. Prions aussi pour toutes nos familles et particulièrement pour tous ceux qui, en ces jours de canicule, en souffrent terriblement à cause de la chaleur. Notre Père qui es aux cieux, que ton nom soit sanctifié, que ton règne vienne, que ta volonté soit faite sur la terre comme au ciel.
1: Donne-nous aujourd'hui notre pain de ce jour. Pardonne-nous nos offenses, comme nous pardonnons aussi à ceux qui nous ont offensés. Et ne nous laisse pas entrer en tentation, mais délivre-nous du mal.
2: Je vous salue, Marie, pleine de grâce. Le Seigneur est avec vous. Vous êtes bénie entre toutes les femmes. Et Jésus, le fruit de vos entrailles, est béni.
0: Sainte Marie, Mère de Dieu, priez pour nous pauvres pécheurs, maintenant et à l'heure de notre mort. Amen.
2: Je vous salue, Marie, pleine de grâce. Le Seigneur est avec vous. Vous êtes bénie entre toutes les femmes. Et Jésus, le fruit de vos entrailles, est béni.
0: Sainte Marie, Mère de Dieu, priez pour nous pauvres pécheurs, maintenant et à l'heure de notre mort. Amen.
2: Je vous salue, Marie, pleine de grâce. Le Seigneur est avec vous. Vous êtes bénie entre toutes les femmes. Et Jésus, le fruit de vos entrailles, est béni.
0: Sainte Marie, Mère de Dieu, priez pour nous pauvres pécheurs, maintenant et à l'heure de notre mort. Amen.
2: Je vous salue, Marie, pleine de grâce. Le Seigneur est avec vous. Vous êtes bénie entre toutes les femmes. Et Jésus, le fruit de vos entrailles, est béni.
0: Sainte Marie, Mère de Dieu, priez pour nous pauvres pécheurs, maintenant et à l'heure de notre mort. Amen.
3: Je vous salue, Marie, pleine de grâce. Le Seigneur est avec vous. Vous êtes bénie entre toutes les femmes. Et Jésus, le fruit de vos entrailles, est béni.
0: Sainte Marie, Mère de Dieu, priez pour nous pauvres pécheurs, maintenant et à l'heure de notre mort. Amen.
3: Je vous salue, Marie, pleine de grâce. Le Seigneur est avec vous. Vous êtes bénie entre toutes les femmes. Et Jésus, le fruit de vos entrailles, est béni.
0: Sainte Marie, Mère de Dieu, priez pour nous pauvres pécheurs, maintenant et à l'heure de notre mort. Amen.
3: Je vous salue, Marie, pleine de grâce. Le Seigneur est avec vous. Vous êtes bénie entre toutes les femmes. Et Jésus, le fruit de vos entrailles, est béni.
0: Sainte Marie, Mère de Dieu, priez pour nous pauvres pécheurs, maintenant et à l'heure de notre mort. Amen.
4: Je vous salue, Marie, pleine de grâce. Le Seigneur est avec vous. Vous êtes bénie entre toutes les femmes. Et Jésus, le fruit de vos entrailles, est béni.
0: Sainte Marie, Mère de Dieu, priez pour nous pauvres pécheurs, maintenant et à l'heure de notre mort. Amen.
4: Je vous salue, Marie, pleine de grâce. Le Seigneur est avec vous. Vous êtes bénie entre toutes les femmes. Et Jésus, le fruit de vos entrailles, est béni.
0: Sainte Marie, Mère de Dieu, priez pour nous pauvres pécheurs, maintenant et à l'heure de notre mort. Amen.
4: Je vous salue, Marie, pleine de grâce. Le Seigneur est avec vous. Vous êtes bénie entre toutes les femmes. Et Jésus, le fruit de vos entrailles, est béni.
0: Sainte Marie, Mère de Dieu, priez pour nous pauvres pécheurs, maintenant et à l'heure de notre mort.

0: Ô Marie conçue sans péché, prions le Seigneur. Tu as voulu, Seigneur, qu'à l'annonce de l'ange, ton Verbe prit chair dans le sein de la Vierge Marie. Réponds à nos supplications. Puisque nous la croyons vraiment Mère de Dieu, fais que nous trouvions secours dans sa prière auprès de toi. Par Jésus-Christ, ton Fils, notre Seigneur, qui vit et règne avec toi dans l'unité du Saint-Esprit, Dieu, pour les siècles des siècles.
1: Amen.
0: Le Seigneur.

0: Notre-Dame de Lourdes,
1: priez pour nous.
0: Notre-Dame de Lourdes,
1: priez pour nous.
0: Notre-Dame de Lourdes,
1: priez pour nous.
0: Sainte Bernadette,
1: priez pour nous.

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0: Bruno Horry Lavolée, bonjour et bienvenue dans l'émission L'été des festivals.
1: Bonjour.
0: Grâce à vous aujourd'hui, avec nos auditeurs de RCF Notre-Dame, nous allons voyager. Voyager en musique, pour les auditeurs qui nous écoutent, nous venons d'entendre un extrait d'une œuvre de Fanny Mendelssohn intitulée Das Jahr, l'extrait Juin, interprété par Marie Vermeulen. Voyager en musique pour parler de musique, mais aussi de nature et de patrimoine. Vous êtes en effet, Bruno Horry Lavolée, et ceci depuis 1992. Vous êtes le président et le directeur artistique d'un festival très remarqué, très remarquable, le Festival des Forêts, qui célébrera cette année du 21 juin au 12 juillet sa 34e édition. Alors en un mot, avant de s'aventurer plus avant peut-être sur les chemins de ce festival, pouvez-vous nous dire quelle idée, quel rêve peut-être est à l'origine de ce festival ?
1: Assez bien que vous prononciez les mots idée et rêve, parce qu'en effet, c'est en se levant d'un pique-nique en pleine forêt qu'a surgi l'idée qu'un festival de musique classique pourrait se dérouler dans la forêt. Et cette idée et ce rêve, ils ont une force qui se résume par le fait que nous en sommes à la 34e édition. Cette idée a entraîné à la fois une équipe permanente, une équipe bénévole, des financeurs et le public, et cela dure.
0: Alors ce titre un peu mystérieux, là, aux allures de conte de fées, le Festival des Forêts, quelle est son origine ?
1: Ce moment, et puis un attachement territorial, la famille de ma mère est originaire des environs de Compiègne, et quand on est à Compiègne, de même que certaines villes au bord de l'océan, ben on le voit, on le sent, on en entend les bruits, quand on est à Compiègne, on est au bord de la grande forêt, les massifs des forêts de Lagay de Compiègne, qui donne son unité géographique au festival.
0: Alors précisément, la question que je vais vous poser avant qu'on s'aventure davantage dans la musique, je vous propose qu'on parle d'abord évidemment de patrimoine et de nature, et que donc vous nous disiez, Bruno Horry Lavolée, mais où et de quelle manière va se dérouler le festival ?
1: Oui, la nature, c'est ce cadre forestier, et donc les communes qui sont font toute partie de ces massifs des forêts de Compiègne et de Lagay, y compris la ville de Compiègne, bien entendu. Et le patrimoine, autre composante très importante, ce sont les monuments, les églises, les lieux de toute nature qui servent de cadre au concert. On pourrait faire remarquer d'ailleurs que la nature aussi est un patrimoine, donc le patrimoine est partout. Mais là, le fait que les concerts sont mis en scène dans des lieux alors aussi divers que le théâtre impérial ou le cloître Saint-Corneille à Compiègne, mais que la magnifique abbatiale de Saint-Jean-au-Bois au cœur de la forêt de Compiègne, ou des églises moins connues comme celle de Saint-Crépin-au-Bois, si charmante dans son cadre de champs et de forêts, ça fait partie vraiment de l'expérience du festival.
0: Voilà, moi je lis la brochure et je trouve que les lieux sont des appels. Le 30 juin, vous en parliez, Jardin du Cloître de la bibliothèque Saint-Corneille. 28 juin, Vieux Moulin du Prieuré de Saint-Pierre-en-Châtre. 5 juillet, Abbatiale de Saint-Jean-en-Bois. Ça fait rêver. Hein. Et il y a donc encore dans cette région de Compiègne des lieux, comment dire, des lieux patrimoniaux à découvrir ou à redécouvrir.
1: Ben, il y a un patrimoine très riche qui est lié à l'histoire. Ces forêts de Compiègne et de Lègue, elles existent parce que les rois, dès l'époque de Clovis, on dit cette forêt c'est pour chasser, c'est pour moi, on n'y touche pas. Ça les a préservés pendant 15 siècles. Et évidemment aussi dans le sillage des rois, se sont construits des abbayes, des châteaux, en l'occurrence aux deux extrémités du massif, le château de Compiègne, le palais impérial de Compiègne, et puis le château de Pierrefonds, qui est un rêve de pierre insensé, voulu par Viollet-le-Duc.
0: Et je pense qu'on en reparlera pendant l'émission de ce très beau château, enfin très étrange château. Donc parmi les lieux remarquables à visiter, à découvrir, eh bien il y aura le théâtre impérial de Compiègne et l'église Saint-Jacques. Pourquoi ? Eh bien pour un concert exceptionnel, il s'agira du Te Deum pour Notre-Dame, écrit en juin 2015 par Thierry Esquèche, après l'incendie de 2015. Avant qu'on en écoute un extrait, Bruno Rilavolès, qu'on peut avoir peut-être quelques informations sur ce concert et cette œuvre.
1: Voilà. Donc c'est une œuvre de grande envergure pour grand orchestre, plusieurs chœurs et orgue, qui a marqué la fin des cérémonies de réouverture de Notre-Dame. Et ensuite, il y a eu, alors là il faut rendre hommage à l'Orchestre National de Lille, qui a adhéré au projet que nous lui avons proposé de reprendre cette œuvre, qui d'ailleurs, nous sommes à côté de Notre-Dame de la Treille, elle sera donnée aussi à Notre-Dame de la Treille, et le 26 juin, ce sera au Théâtre Impérial de Compiègne. Alors, il faut dire que le Festival des Forêts a depuis quelques années un compagnonnage avec Thierry Esquèche, qui a d'abord été notre compositeur en résidence, et puis finalement, nous lui avons fait prendre racine sous la forme d'une académie de composition, qui aura d'ailleurs sa première journée le même jour, ce même 26 juin, jour de ce Te Deum au Théâtre Impérial. Et Thierry Esquèche, alors, est un grand compositeur français, carrière internationale extraordinaire avec les plus grands orchestres, mais c'est aussi un organiste extrêmement demandé et un improvisateur à l'orgue. Donc lors de la création, sur l'orgue de Notre-Dame, il jouait des morceaux entre les quatre grandes parties du Te Deum. Il n'y a pas d'orgue dans le Théâtre Impérial, donc nous translaterons après le concert, et il fera non pas les mêmes transitions entre morceaux, mais une des grandes improvisations sur les thèmes du Te Deum, qui s'appelleront Écho du Te Deum.
0: Ça donne évidemment envie déjà d'y être. Hein. On écoute un extrait de ce Te Deum pour Notre-Dame de Thierry Esquèche, un extrait du premier morceau intitulé « Nuit de feu ».

0: Je rappelle donc qu'il s'agit d'un extrait du Te Deum pour Notre-Dame écrit par Thierry Esquèche à la suite de l'incendie de 2015. Concert qui aura donc lieu en deux parties le vendredi 26 juin avec l'Orchestre National de Lille sous la direction de Stéphanie Chaldres et la participation de quatre chœurs, dont le chœur de chambre Septentrion et le jeune chœur des Hauts-de-France. Bruno Rilavolé, le même jour, d'une manière un peu plus légère peut-être, eh bien vous proposez, pour les familles et les enfants, une croisière sur l'Oise. Donc ça fait partie un peu aussi de cette idée du festival, cet accord avec la nature.
1: Ah ben oui, donc Compiègne est à deux pas du confluent de l'Aisne et l'Oise. Les fleuves font partie de l'identité de ce territoire, les fleuves et les étangs qui les bordent d'ailleurs. Et évidemment que se promener sur l'eau, la promenade passe dans des endroits où de part et d'autre du fleuve on a la forêt. Donc c'est une manière de s'immerger en forêt que de flotter sur un fleuve.
0: Voilà, alors là je m'adresse évidemment à un grand connaisseur du patrimoine. L'Oise, eh bien, elle nous fait traverser des régions chargées d'histoire, me semble-t-il.
1: Dès le début, dès ses sources à Chimay, où il y a un château magnifique, et tout au long de son cours, c'est des histoires qu'on peut raconter à l'époque de Clovis à Noyon, ou à l'époque de la Première Guerre mondiale, dans les parties plus nordiques de son cours.
0: Bien, donc j'invite tous les auditeurs à venir le 24 juin, d'abord se promener sur l'Oise en famille, puis assister donc à ce magnifique concert de Thierry Esquèche. Vous avez souhaité également, Bruno Rilavolé, qu'on puisse entendre quelques extraits, d'une des sonatines écrites par Guy Sacre, et qui seront données donc dans votre festival le 24 juin. Guy Sacre, c'est donc un compositeur contemporain.
1: C'est un compositeur français, maintenant âgé de au moins 75 ans, qui a fait un parcours de compositeur très long, avec beaucoup de mélodies notamment. Il s'inscrit dans cette tradition extraordinaire de ce corpus. On estime qu'il y en a 60 000 de mélodies écrites sur des textes littéraires français, des poèmes. Là, il a écrit pour piano seul, qui est son instrument, et ces sonatines sur le thème du printemps, ben, leur présence s'imposait. Quand vous choisissez un thème de programmation, comme toujours, la contrainte est créatrice. Vous vous dites, on va donner les saisons, mais sans Vivaldi, donc vous cherchez tout ce qui existe.
0: Bien sûr.
1: Et puis, bien sûr, alors Guy Sacre, un pianiste l'a beaucoup défendu, qui est Billy Heidi, et il se trouve que Billy Heidi a à la fois enregistré les sonatines de Guy Sacre et a formé un duo magnifique avec Jean-François Rouchon, qui proposait de jouer une des œuvres que peut chérir tout ménomane, qui est Le Voyage d'hiver, lui aussi dans notre thème.
0: Voilà, donc le 24 juin dans l'église Rotonde, un concert où Billy Heidi accompagnera au piano le baryton Jean-François Rouchon, un concert où l'on pourra entendre les quatre sonatines écrites par Guy Sacre, et en deuxième partie, eh bien, comme vous le disiez, Bruno Rilavolé, le célèbre Winterreise de Schubert.

0: Je crois me souvenir que Guy Sacre, puisque nous parlons de lui, est l'auteur d'un livre remarquable qui s'appelle « Le monde du piano ».
1: Ah ben, une Bible en deux volumes qui doivent totaliser 1500 pages, où il analyse des centaines de morceaux pour piano, des compositeurs les plus connus et aussi de compositeurs moins connus.
0: Et dans une écriture admirable, je pense.
1: Ah, totalement, totalement. Et puis, avec passion, avec subjectivité, avec ses amours et ses rejets, mais une masse d'informations. Et tout ça, lu, il a tout mis sur son pupitre, sur le pupitre de son piano. Il a tout,
0: oui, c'est
1: tout
0: un,
1: joué.
0: C'est vraiment impressionnant. Alors pour les auditeurs qui nous rejoignent, je rappelle que nous sommes en direct avec Bruno Horry Lavollée, président et directeur artistique du Festival des Forêts, qui se déroule à Compiègne et dans les environs du 21 juin au 12 juillet. Une expérience à ne pas manquer. Ce Festival des Forêts, Bruno Horry Lavollée, c'est quoi? J'ai lu 13 concerts, 260 artistes, c'est cela?
1: Vous employez tous les mots justes, Éric Duquesne. Vous dites c'est une idée, et après vous dites c'est une expérience, une chose qu'on vit dans une durée, avec son corps et son esprit. Donc en effet, les concerts, bien sûr, c'est un festival de musique, mais avant les concerts, avant certains concerts, des marches en forêt. Et puis aussi des bains de forêt musicaux qui sont un produit, une formule que nous avons inventée pendant une matinée, un tiers d'immersion dans la forêt, un tiers d'exercice venu du yoga et de la sophrologie et un tiers de musique sous la forme de pauses musicales qui forment un programme musical cohérent. Et puis aussi des propositions pour les enfants. Nous aurons une folle journée des kids, c'est-à-dire une journée sur notre site de Saint-Pierre-en-Châtres où seront proposés à la fois un concert pour bébés, un concert symphonique avec la Symphonie des Jouets, des ateliers de découverte de la forêt, et puis aussi des bonnes choses, des gaufres et des crêpes.
0: Bien sûr, donc c'est le monde synesthésie, quoi. On tout y est, le goût, l'oreille, la vue, etc. Donc 260 artistes, mais aussi des artistes qui sont fidèles au festival et qui reviennent. Je pense à Lucas de Bargue, hein, on va l'écouter dans un instant, et vous nous en parlerez bien sûr, Bruno Horry Lavollée. Et pour le moment, on va les écouter, c'était en 2025, c'était au château de Pierrefonds, c'était dans une création, un trio de Charlie Mandon. Donc au piano, Lucas de Bargue, au violon, David Castrobalbi et au violoncelle son frère Alexandre. C'était donc en 2025. On écoute.

0: Vous me disiez, Bruno Rilavollet, que le créateur de ce trio, Charlie Mandon, était un homme très jeune.
1: Oui, le même âge que Lucas Debargue, un peu plus de 30 ans, habitant des Hauts-de-France aussi, à Chantilly, et à mes yeux, un talent absolument magnifique. Ce trio, là on avait le début de sa fin, de sa coda, qui après une longue méditation,

0: qui s'est à un moment donné presque perdu, trouve la sortie dans ce passage très très très vif et aux événements, aux surprises incessantes.
1: Et c'était donc une création pour le festival.
0: Une commande du Festival des Forêts. C'était le Festival des Forêts à son actif plus de 80 créations, dont sans doute les deux tiers venaient de ses commandes. C'est une chose à laquelle nous tenons beaucoup, de rappeler sans arrêt que la musique d'aujourd'hui est au répertoire musical ce que les nouveaux rameaux sont aux arbres.
1: Bien. On en reparlera. Le 27 juin, donc, vous proposerez, un concert dans lequel on pourra à nouveau entendre, donc, cette année, Lucas de Bargue, Alexandre et David de Castrobalbi. Ce sera donc, un concert piano-violon-violoncelle. Et, ils interpréteront, je pense, Shostakovitch et Rachmaninoff. Je me trompe.
0: Oui. Et aussi Lucas de Bargue, d'ailleurs, qui jouera une pièce de lui. Il y aura aussi le duo de Kodály, mais pour le trio, ce sont bien les deux œuvres que vous indiquez.
1: Et donc, Lucas de Bargue est natif de cette région.
0: Alors, voilà, c'est important. Vous avez prononcé un autre mot important.
1: Merci.
0: Mot fidélité, grâce auquel peuvent se construire des projets sur la durée, des belles choses, une compréhension réciproque qui rejaillit après, lors du concert, par des voix mystérieuses. Et avec Lucas de Bargue, elle était encore plus facile, puisqu'il est né à Saint-Crépin-en-Bois, précisément. Il a fait ses études à Compiègne, et sa première participation au Festival des Forêts remonte à l'âge de 14 ans, car pour la fête de la musique, nous avions fait une scène avec les meilleurs amateurs présentés par les professeurs de musique de la région.
1: Bah, c'est magnifique. Dans l'immédiat, on va écouter non pas Lucas de Bargue et ses deux amis aux cordes, mais on va écouter un extrait de ce qu'ils interpréteront le 27 juin. C'est donc le début du premier trio élégiaque de Rachmaninov, au violon Guidon Kremer, au piano Daniil Trifonov, au violoncelle Dinote Skaïté. On écoute.

0: grand-chose. Je pense qu'écouter un tel trio dans la profondeur des forêts, ça doit être magique. Bruno, il a volé.
1: Bien sûr, et 34 ans après, je continue à chaque fois d'être surpris, charmé, et de me dire, mais nous avons entre les mains quelque chose d'incroyable. Cette alchimie entre donc l'environnement forestier, le beau lieu, l'église où se passera ce concert, et les richesses du répertoire classique. Et après, dans ces trois ingrédients, nous versons un réactif qui est le thème de l'année, l'envie de faire plaisir au public aussi, et ça fait naître des festivals des forêts année après année. J'ai des idées de thèmes encore pour 50 ans devant moi, parce que la nature se décline de manière infinie dans des thèmes concrets comme les saisons, ça pourrait être les animaux, les fleurs, etc. Et parfois aussi dans des thèmes un peu plus abstraits comme qui pourrait être l'arche, l'éternel retour, mort et résurrection. Voilà, donc ce festival des forêts a la force de cette idée féconde, créatrice.
0: Je rappelle pour nos auditeurs que c'est la 34e édition que nous aurons cette année. Et donc, si je comprends bien, si j'ai bien compris, Bruno Rilavolé, l'épine dorsale du festival, son titre tout au moins nous invite à le penser, c'est la forêt.
1: Oui. Alors, la forêt, nous, je dis aussi souvent, de même que le festival de Salzbourg, il est à Salzbourg et c'est la ville de naissance de Mozart, et naturellement beaucoup de Mozart, la forêt pour nous, c'est à la fois un thème, ce thème de la nature, et c'est un territoire. C'est ces forêts de Compiègne et de Lègue qui nous donnent notre unité géographique. Très peu de festivals ont cette correspondance entre leur thème artistique et le thème et le territoire qui les définit. Nous en sommes fiers parce que nous sommes fiers de ces forêts magnifiques, très différentes d'ailleurs. La forêt de Compiègne, plus polissée, plus aménagée, la forêt de Lègue, sauvage, où on ne rencontre presque personne.
0: Alors, le samedi 4 juillet, nous parlons des forêts, eh bien on va y entrer dans les forêts. Hein. Il y aura, par exemple, le samedi 4 juillet à 10h, vous appelez ça un bain de forêt musicale, c'est magnifique, avec au programme des œuvres d'Hildegarde de Bingen.
1: Alors, ça c'était la proposition des artistes du bain de forêt musicale, et évidemment, elle allait de soi, puisque dans l'œuvre d'Hildegarde von Bingen, la nature joue un rôle très important. Et puis c'est à l'intérieur d'une journée bien-être qui est l'occasion de rappeler que la musique peut participer à un équilibre de vie, à une manière de mieux vivre, peut aider parfois à guérir. Elle n'est pas un médicament, mais participer à des parcours de renaissance, de rétablissement. Donc il y aura ce bain de forêt, il y a ensuite l'après-midi une marche en forêt, mais il y a avant à la fin de la marche en forêt, il y a un goûter, c'est important, le corps et l'esprit, et il y aura aussi une séance d'initiation au chant du yoga, une séance où on travaillera cette partie vocale du yoga, avant un concert un peu particulier que nous appelons un concert méditation, parce que la proposition faite au public, c'est de ne pas applaudir, et que des morceaux, alors qui sont des morceaux beaucoup choisis en raison de leur capacité d'envoûtement, de leur nature profonde et parfois spirituelle, ces morceaux sont joués sans interruption par l'orchestre de chambre slovaque. Et après cela, un petit écho du concert en pleine forêt, une pause musicale dans les bois à la nuit tombante.
0: C'est magnifique. Alors justement, on pourra entendre entre autres belles choses ce soir-là les 7 dernières paroles du Christ sur la croix de Joseph Haydn, et bien sûr, on est en train de l'écouter, le célèbre motet de Mozart, Ave Verum Corpus.

0: Je pense vraiment, Bruno Horry l'a volé, que cette œuvre et puis les autres que nous avons déjà entendues, elles doivent créer cette espèce d'émotion profonde que le public doit ressentir lorsqu'il est au festival. Comme on le disait en début d'émission, l'association d'un patrimoine d'exception de la forêt et de la musique, c'est vraiment quelque chose que vous avez, à quoi vous tenez.
1: Bien sûr, mais en même temps, quand on entend ce chef-d'œuvre exceptionnel, on se dit, ben, il est un patrimoine à lui seul, il est toutes les forêts à lui seul. C'est tellement, ça nous emmène loin. Et il faut dire que donc le moteur de ce projet se trouve aussi donc dans les trésors du répertoire classique, cette conviction qu'il offre des joies, des sujets d'éblouissement, d'admiration extraordinaire dans des quantités inouïes, et l'envie de le faire partager, l'envie de dire à ses contemporains, mais rendez-vous compte de ces trésors qui ne coûtent presque rien, qui sont à votre portée et qui peuvent amener dans votre existence des heures véritablement étoilées.
0: Bien, bien. Alors, c'est donc ne surtout pas manquer la journée du samedi 4 juillet. On commence avec Hildegard de Bingen, on termine avec Haydn et Mozart. Pour les auditeurs qui nous rejoignent, je rappelle que nous sommes en direct avec Bruno Horry Lavolé, président et directeur artistique du Festival des Forêts qui se déroule à Compiègne et dans les environs du 21 juin au 12 juillet. Une expérience à ne pas manquer. Bruno Horry Lavolé, pour cette 34e édition du Festival des Forêts, la musique ancienne et baroque est très présente. Le mercredi 8 juillet au château de Pierrefonds, vous proposez les saisons de Joseph de Boismortier avec l'Orchestre Royal de Versailles, dirigé par une dame dont j'aimerais que nous parlions là, c'est la claveciniste Chloé de Guilbon. Et la veille, le mardi 7 juillet, dans l'église de Chelles, un récital de clavecin par la même Chloé de Guilbon. Alors, qui est cette musicienne?
1: Oui, vous remarquez qu'elle apparaît deux fois, la raison, l'explication, l'excuse, ça tient en trois mots, coup de cœur. C'est-à-dire d'entendre une musicienne, parce que ça passe par là, d'abord de l'entendre dans un concert, un récital de clavecin, une musicienne dont le jeu contient une vitalité, une sorte d'harmonie, d'équilibre, de clarté aussi, rendant évidentes les œuvres qu'elle joue, qui vous convainc totalement malgré son jeune âge, puisque je crois qu'elle n'a pas 25 ans, mais un parcours déjà important, gagné un concours très important, un peu le concours le plus important des clavecinistes. Et donc c'était parti de cette invitation à un récital de clavecin. Et puis dans la conversation, elle me dit qu'elle avait dirigé à l'Opéra Royal de Versailles les quatre saisons de Bodin de Boismortier, donc œuvre que je connaissais, que j'avais en tête pour les saisons. Mais évidemment là, vous sautez sur l'occasion et vous lui proposez donc de venir faire jouer aussi ces quatre saisons. Et là, je veux remercier l'Opéra Royal de Versailles qui nous a facilité les choses pour permettre cette reprise d'une œuvre alors qui n'est pas une découverte, qui est connue de tous ceux que la musique baroque attire, mais qui n'est pas souvent jouée et qui est un témoignage tout à fait formidable d'une époque, en l'occurrence 1724, de la musique de cour, alors époque d'excellence musicale, parce que Bodin de Boismortier, c'est plus de 100 œuvres, c'est une des figures de la musique du XVIIIe siècle, mais aussi expérience littéraire. On ne sait pas qui a écrit ces textes sur les saisons, mais ils sont vraiment d'une qualité de langue, de versification, d'image poétique tout à fait formidable. Et ce qui caractérise une œuvre comme celle-ci, c'est la capacité de la musique à se mettre au service de la déclamation. On peut dire, rappelons qu'à la Révolution, on a appelé le conservatoire de musique et de déclamation. Et je crois que là, on sera en plein dedans. Mais il faut quand même dire un mot aussi, ça sera dans le château de Pierrefonds, et aller dans le château de Pierrefonds, c'est ça aussi une expérience incroyable.
0: Voilà, alors on va en parler dans un instant de ce fameux château de Pierrefonds, dans l'immédiat, puis on va d'abord écouter Baudin de Boismortier, donc un extrait de la première cantate, un extrait qui s'appelle « Le printemps », c'est chanté par Sarah Charles, et c'est dirigé par Chloé de Villebon.

0: On parlait à l'instant, Bruno Rivoli, du château de Pierrefonds, où se déroulera l'un de ses concerts. Alors, c'est un château tant aimé que décrié. Hein. Il faut choisir quelle option.
1: Ah, pour moi, c'est très clair. Viollet-le-Duc a écrit deux dictionnaires d'architecture. Il y en a un qu'on trouve dans les bibliothèques spécialisées. Il fait 8 volumes et il a dessiné toutes les figures de l'architecture médiévale. Et il y en a un deuxième qui se trouve à Pierrefonds, où ces figures sont presque toutes représentées en vérité, en trois dimensions, dans leur variété extraordinaire. C'est une œuvre totale, d'art total médiéval, où il a aussi laissé libre cours à son imagination, puisque les centaines de gargouilles, de têtes de monstres, d'oiseaux fantasmagoriques, ont tous été dessinés par ce personnage inouï de Viollet-le-Duc.
0: Donc il ne s'agit pas d'une réhabilitation d'une ruine, mais bien d'une création ex nihilo.
1: Totalement, d'un Moyen-Âge à la fois étudié, mais aussi fantasmé et restitué de la manière à la fois la plus parfaite, la plus évocatrice, et je crois qu'il faut prononcer le mot la plus fantaisiste possible.
0: Oui, c'est à peu près l'époque où Victor Hugo imagine une Notre-Dame, justement, également, et puis on pense à ces fameux dessins de Bourg, etc. Voilà.
1: C'est exactement cela. Fond de forêt, depuis, et le château est cerné par la forêt.
0: Bien, donc j'invite les auditeurs à s'y rendre le 7 et le 8 juillet pour y écouter donc Baudin de Boismortier et la claveciniste Chloé de Guibon. Bruno Rivoli, vous avez participé à la direction du Centre Pompidou, à la direction de la Comédie Française, à celle du Château de Chantilly. En 1998, vous publiez aux éditions First, sous le titre « Richesse invisible », un inventaire des raisons de soutenir la culture. J'ai envie de vous demander, c'est un cri d'alarme ou c'est une parole de confiance ?
1: C'était les deux, mais en 98, c'était surtout de ce que j'avais essayé dans ce livre, c'était d'expliquer pourquoi il était justifié, fondé et fécond de financer la culture, essayer de faire un inventaire des multiples dimensions des bénéfices qu'elle peut apporter. Et quelques années après, j'ai réitéré l'exercice, mais cette fois-ci avec la musique classique.
0: Cela. Vous avez crié « Aimez-vous Beethoven », c'est cela.
1: C'est cela. Mais le sous-titre, c'est le plus important, c'est « Éloge de la musique classique ». Et voulu essayer de vraiment, là aussi, faire un inventaire de des multiples facettes de ce qu'on nomme ainsi, qu'il serait plus juste de nommer musique en tant qu'art. Et je trouvais ça très nécessaire dans une époque où il y a surabondance de musique et consommation excessive et mal orientée de musique, addiction à la musique, production de musique industrielle. On peut tout à fait transposer ce qui se passe sur la musique avec ce qui s'est passé et se passe encore malheureusement dans l'alimentation, c'est-à-dire un envahissement par une nourriture industrielle et parfois ayant des facteurs nocifs à long terme, des consommations excessives, l'obésité, toutes les conséquences sanitaires d'une mauvaise alimentation. Eh bien, avec la musique classique, nous avons la musique bio, la musique saine, la musique raffinée aussi, la musique qui développe nos papilles de mélomanes. C'est tout cela que j'ai essayé montrer dans ce livre.
0: Vous défendez en effet l'idée que la musique devrait être davantage introduite dans l'éducation.
1: Bien sûr, ça commence par là. La grande difficulté, c'est que la musique classique, il faut, pour bien en profiter, pas avec tout, mais c'est pas toujours évident, il faut savoir ce qu'il faut aller chercher. Il faut aussi, on profite d'autant mieux d'une pièce classique qu'on a acquis la capacité de la rattacher à la fois à son époque, à toute l'histoire, à toute la culture dont elle est une émanation, et aussi à tous ses liens avec les œuvres qui ont précédé et qui ont suivi, qu'on l'insère dans un tout. Donc ça, pour tout cela, l'éducation est très importante. Et puis, tout simplement aussi, l'éducation à l'écoute. L'éducation à l'écoute d'une musique raffinée. Il y a un mot. Demandez dans votre entourage, qui sait ce qu'est le contrepoint? Le contrepoint, c'est-à-dire la capacité de faire vivre deux lignes musicales, chacune intéressante, parallèlement et qui sonnent bien ensemble. combiner ces deux lignes. Dans des époques du passé, on accordait à cela une importance très grande parce que c'est un symbole de, à la fois de la diversité, chaque ligne s'exprime à sa manière, et de l'unité. Ensemble, elles forment une harmonie, une force symbolique qui est au cœur du projet de toute société. Bon, le contrepoint, ça symbolise cela. Combien, parmi les pratiques, regardez les pratiques musicales autour de vous, combien de personnes écoutent des musiques qui contiennent du contrepoint ? Eh bien...
0: Bon, nous connaissons la réponse, hein, nous connaissons la réponse. Voilà, écoutez, on va reprendre cette discussion passionnante. On écoute, on a commencé d'écouter un extrait du 15e quatuor de Mozart, qui connaissait le contrepoint, bien évidemment. Le quatuor en ré mineur, c'est l'extrait 3, le menuet, et c'est le quatuor Hermès. On écoute.

0: Pour les auditeurs qui nous rejoignent, je rappelle que nous sommes en direct avec Bruno Horry Lavollée, président et directeur artistique du Festival des Forêts, qui se déroule à Compiègne et dans les environs du 21 juin au 12 juillet. Une expérience musicale et une expérience humaine à ne pas manquer. Nous évoquions il y a un instant, Bruno Horry Lavollée, l'importance de la musique dans l'éducation, l'importance de la compréhension de quelque chose qu'ils appellent par exemple le contrepoint, qui est un peu le symbole de ce que nous devrions retrouver en nous. Or j'ai le sentiment que ce festival est l'un des plus suivis d'Île-de-France et des Hauts-de-France. Le public répond à ce que vous leur proposez.
1: Oui, je crois que la constance dans un certain nombre de convictions a porté ses fruits. La constance dans le thème, la constance dans une exigence pour le choix des artistes, d'une attention portée à la qualité des programmes, et puis une réflexion sur les différents publics qui fait que nous avons segmenté notre programmation. Donc on a des événements, nous appelons comme ça, c'est les grands concerts, ceux où que nous considérons vraiment n'importe qui peut y aller, même sans formation musicale, parce que non seulement la musique, mais le spectacle donné le comblera. Donc nous avons parlé du Tédéum et ses 180 musiciens sur scène au Théâtre Impérial, mais aussi un concert avec les vents de l'Orchestre de Picardie et un final pyrotechnique dans un parc. Nous avons les concerts en forêt, les concerts précédés d'une marche en forêt, les concerts qui se déroulent sous forme de déambulation musicale. Les concerts pour les familles, c'est-à-dire les propositions pour les enfants, ateliers pour, y compris les ateliers spéciaux pour les enfants, appelés ateliers petites oreilles. Et puis les concerts intimes qui se passent dans des lieux patrimoniaux, plutôt de faible taille en général, et qui sont la promesse d'une relation directe avec l'artiste, d'une convivialité, de la découverte d'un beau village également. Et puis on pourrait dire que les bains de forêt musicaux, avec donc leur déambulation mêlant immersion dans la forêt, exercice de ressourcement et musique, formerait une cinquième catégorie. Et sur nous communiquons différemment sur chacune de ces catégories, et je crois que grâce à cela, tout un chacun peut trouver son miel dans la programmation.
0: Alors, il y a peut-être depuis les 34 années que vous dirigez ce festival, Bruno Horry Lavollée, il y a peut-être un moment qui vous a particulièrement marqué, un moment que vous aimeriez revivre.
1: Alors, c'est une question très difficile, parce que ces concerts, ces 500 concerts, oui, mais sont quand même...
0: On termine toujours par le plus difficile.
1: Sont quand même mes enfants, donc je vais pas dire que j'en préfère un à d'autres. Mais il y en a un qui a eu une importance particulière, c'était en 2018. Nous avions enfin, après 27 ans de réflexion, trouvé quel concert nous pourrions faire dans un des hauts lieux patrimoniaux du massif, le carrefour de l'armistice. Le carrefour où a été négocié et signé l'armistice de 1918, et nous devrions dire le carrefour des armistices, parce que celle de 40 aussi a été signée là. Et ce lieu, il symbolise les guerres civiles européennes, des siècles de guerre entre pays européens, notamment parce qu'il y a eu ces deux armistices. Armistice, ça signifie cessation temporaire des hostilités. Et donc l'idée que nous avions eue, c'était de faire dans ce lieu un concert pour l'Europe, de célébrer dans ce lieu symbolisant les guerres européennes le fait que l'Europe avait enfin trouvé la paix grâce à la construction européenne. L'orchestre d'harmonie de la garde républicaine avait adhéré au projet. Il y avait des étudiants venus d'Allemagne, qui ont lu des textes. Il y avait aussi un comédien qui a lu des textes sur l'Europe. Il y a eu beaucoup de monde, beaucoup d'hommes politiques aussi sont venus, d'élus. C'était très important dans ce moment-là. Et je dois dire que, avec l'équipe, nous sommes particulièrement fiers d'avoir mêlé ce jour-là, bien sûr, la musique, le patrimoine, la forêt où se trouve cette clairière, mais aussi le projet de paix, le projet d'harmonie que contient la construction européenne.
0: Donc on va remercier ce fameux pique-nique qui serait à l'origine donc de ce beau festival et d'où serait né comme par enchantement, n'est-ce pas? Mais après, il y avait toute la construction, bien sûr, derrière. Et bien, ce beau festival qui commence à être une dame d'âge mûr et en pleine pleine de ressources et pleine de souvenirs. Pour rappel, le Festival des Forêts, c'est donc du 21 juin au 12 juillet. Ça se passe, vous l'avez entendu, dans de très nombreux lieux, mais qui ont pour cadres principaux les forêts de Lègue et de Compiègne. La billetterie, je vous donne la référence, www.festivaldesforêts.fr. Les prix vont de 15 à 40 euros approximativement. Il y a bien sûr des forfaits et des réductions pour les enfants. Donc j'espère, auditeurs de toutes les régions de France, eh bien que vous viendrez nombreux écouter ce magnifique festival. Nous avions donc... pour en parler, le président, le directeur musical de ce festival, Monsieur Bruno Horry Lavollée. Je vous dis merci.
1: Moi aussi, Eric Duquette, je vous dis un grand merci.
0: Et merci à Mathieu, à la régie. On termine en écoutant Fanny Mendelssohn. Nous avions débuté en l'écoutant, bien nous allons achever en écoutant cet extrait donc d'une œuvre qui s'appelle Das Jahr, précisément. Et au piano, il s'agit de la pianiste Marie Vermeulen.

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1: Votre enfant semble sans arrêt dans sa bulle, devient de plus en plus irritable, ou bien peine à entrer en lien avec les autres, et même peut-être avec vous, ses parents. Alors peut-être est-il tout simplement devenu un enfant écran. Plus qu'un phénomène de société, il s'agit désormais d'alerter sur ce qui est devenu une catastrophe sanitaire. Alors justement, étant donné que ce temps d'écran s'allonge, et de plus en plus tôt, bien évidemment, par enfant, comment remplacer l'addiction aux écrans par un lien affectif? Oui, bien entendu, on en arrive là. Eh bien, je reçois cette invitée experte en la matière qui est Sylvie Ozika. Bonjour Sylvie.
2: Bonjour.
1: Ravie de vous recevoir dans cette émission En quête de
2: sens. Merci.
1: Vous qui êtes, on peut le préciser, avec votre mari, vous êtes pédiatre, vous faites partie des membres fondateurs de ce collectif Surexposition Écran, hein, c'est ça. Vous qui exercez par ailleurs en libéral à Rosny-sous-Bois, vous recevez également à l'hôpital Jean Verdier de Bondy, où vous avez d'ailleurs créé, pour que les auditeurs sachent bien qui vous êtes, en 2019, la première consultation dédiée à la surexposition aux écrans. Justement, j'ai envie de commencer par ça, Sylvie. Cette consultation ne devrait pas exister. C'est ça que vous vous êtes dit au départ, tellement ces enfants ne sont pas malades, au fond. C'est quand même fou ce qui se passe autour de cette malédiction des écrans.
2: C'est lié à son mauvais usage et à un défaut d'information des parents. Si les choses étaient faites dans le bon ordre, peut-être qu'on n'en serait pas là. Donc effectivement, cette consultation ne devrait pas exister, puisque je vois des enfants qui sont exposés aux écrans et qui ont une atteinte de leur développement de façon importante. Il faut savoir que maintenant, cette consultation, depuis 2019, elle s'est aussi diffusée. Moi, c'est la première consultation hospitalière. Mais il y a plusieurs membres, notamment du collectif sur exposition écran, pédopsychiatres, médecins, pédiatres, qui y travaillent et qui offrent une consultation à ce type de problème qui, effectivement, ne devrait pas exister.
1: Alors, vous commencez avec le petit Liam, c'est un peu le point zéro, le patient zéro, si je puis dire. Enfin, en tout cas, vous en parlez dans votre livre. Comment se présente le petit Liam, finalement? C'est un enfant qui est forcément dans sa bulle, donc celui qui est surconnecté, qui est déjà très envahi. En tout cas, il est dans son environnement, les écrans sont très présent, voire parfois omniprésent dans la maison, dans la poussette, que sais-je encore, partout dans les trains, les transports.
2: Tout à fait.
1: Comment se présente-t-il à vous, ce petit Liam et ses autres enfants écrans?
2: Déjà, tous ces enfants, c'est le premier, mais il y en a eu bien d'autres.
1: Bien évidemment.
2: Voilà. Je pense que ça concerne tout le monde, en fait. C'est là le souci. Et évidemment, quand on arrive dans des extrêmes, mais qui sont en fait très faciles à atteindre, malheureusement, de plus en plus. Parce qu'en fait, on vit dans un monde nouveau sur lequel nous n'avons pas eu, je parle en tant que parent également.
1: Vous avez 5 enfants.
2: Oui, j'ai 5 enfants. Maintenant, ils sont grands et je suis grand-mère. mais voilà, je pense que si très tôt, moi je plaide plutôt pour dès la maternité, la grossesse et évidemment à la maternité et ensuite très tôt, l'information était donnée. Parce qu'il ne s'agit pas de revenir en arrière à aucun moment, je vais dire, les écrans sont achetés ou... Voilà, c'est comme toute grande révolution, il faut connaître les avantages et les inconvénients. Et malheureusement, nous sommes totalement dans les inconvénients pour les enfants, en tous les cas, dans le cadre du développement des enfants, parce qu'on n'a pas eu l'information. Et je pense que ce n'est pas des mauvais parents, et ceux qui nous écoutent, qui se retrouvent avec un usage des écrans difficiles, vous n'êtes pas des mauvais parents du tout. Et moi, à aucun moment,
1: je ne culpabilise
2: de rien, parce que je trouve que c'est très difficile. Déjà, élever un enfant, c'est difficile dans le monde d'avant, qui était bien moins numérique. Mais là, maintenant, il y a deux mondes dans lesquels nous vivons, quelque part, et qui sont complètement ensemble, à la fois le monde réel dans lequel, si on peut dire ça comme ça, on doit donner des règles et des interdit, ainsi de suite. Et ce monde du numérique aussi, il faut bien connaître les risques. Et les risques liés à notre propre usage d'adulte, c'est d'abord cela. Avant de parler de ce petit Liam qui va se retrouver des heures devant les écrans, c'est nous les adultes, la première réflexion qu'on doit avoir, qu'est-ce qu'on fait? Il y a cet enfant dans la pièce, ce bébé vient d'arriver. Qu'est-ce qu'on fait avec l'usage de notre smartphone? Qu'est-ce qu'on fait avec l'usage de la télévision qui est dans la pièce, avec notre portable, avec notre ordinateur, notre télétravail? Enfin bref, voilà, nous adultes. Et puis après, on met l'enfant au cœur et non pas le smartphone au cœur de ses relations.
1: Cœur de notre livre et de notre émission. Ces petits patients-là, dites-vous, je les reconnais avant même que leurs parents se soient levés à l'appel de leur nom, à leur façon de se tenir, à leur regard qui n'accroche rien, à ces mots qu'ils répètent surtout, j'ai fini par appeler « YouTubeish ». La langue étrange, dites-vous, qui vient aux enfants, qui passe de trop nombreuses heures devant les écrans. Un mélange de bouts de comptines, de quelques mots, souvent en anglais, entendu sur YouTube et répété en boucle, avec cette même intonation curieuse, artificielle, directement copiée sur les voix des dessins animés qu'ils regardent.
2: Oui.
1: Alors, nous, on n'en est pas encore là, à la maison, donc ça va, je ne m'inquiète pas. Non, ouais. Non, mais ça va vite, c'est ça que Xavier l'a dit.
2: Ça va à toute vitesse. Mais parce qu'en fait, la première raison pour laquelle les parents donnent les écrans, et on peut bien les comprendre, c'est parce que ça calme l'enfant. C'est un effet absolument incroyable. Donc, vous avez un petit enfant, vous êtes éventuellement enceinte, vous êtes fatigué, enfin, des tas de raisons ou pas de raisons, et vous allez vous retrouver à donner votre écran parce qu'il va y avoir un petit trop-trop et autres. Et l'enfant va se calmer instantanément, même dès l'âge de 9-10 mois. C'est assez impressionnant. Mais tout petit. En fait, l'enfant est attiré par ce qui attire son parent. Donc, déjà, on reprend la première question. Et vous, parents, qu'est-ce que vous faites? Parce que si vous avez un smartphone collé dans votre main, ce que quand même le cas de beaucoup, beaucoup de monde, n'est-ce pas,
1: n'est-ce pas?
2: Et encore une fois, ce n'est pas une critique, c'est un constat. Donc l'enfant, il est attiré par quoi? Si vous aviez un hochet dans la main en permanence, peut-être qu'il prendrait votre hochet. Mais il est attiré par ce smartphone qui attire, vous, adultes, votre attention. Donc l'enfant va être attiré par ça, et puis oh, il va s'énerver, il va être un petit peu en difficulté. Maman va se rendre compte que, oh, il se rend compte que là, il ne bouge plus, qu'il est beaucoup plus calme. Et c'est comme ça que de ces 5 minutes, on arrive à des 6 heures par jour. Évidemment, c'est pas en un instant. Et à chaque fois, quand je dis ça, on dit « Oh là là, mais ce sont des mauvais parents qui feront des choses comme ça ». Pas du tout. C'est notre société qui est mauvaise derrière tout
1: d'accord.
2: ça, et on en parlera.
1: Ouais.
2: C'est-à-dire qu'on n'a pas expliqué ce produit qui est addictif et qui est fait pour être addictif, et autant pour les bébés, les enfants, que les adultes. Un bébé,
1: oui,
2: il va regarder 5 minutes.
1: Mauvais, en fait, évidemment.
2: Bien sûr, il va regarder 5 minutes, puis 10 minutes, et puis on va se dire, bah tiens, il ne mange pas bien. Il a 18 mois, il est opposant. Qui n'a pas connu ça? Il ne veut pas manger ceci, cela. On lui met une petite comptine, et ça y est, il ouvre la bouche, et ça se passe très bien. On mange 4 fois par jour,
1: ça, 5
2: fois
1: bien,
2: par jour.
1: C'est pas bien,
2: bah non,
1: ça.
2: C'est pas bien. Parce que ce n'est pas manger, c'est se remplir. Et puis c'est surtout, vous additionnez des temps. Un quart d'heure pour manger, puis un autre quart d'heure pour se calmer, puis un quart d'heure parce qu'il s'ennuie, que je ne sais pas, où je fais la cuisine et j'ai besoin de l'occuper. Et puis derrière, il y a la petite musique aussi. Il va peut-être apprendre des choses après tout. Moi, j'ai entendu certains médias et autres qui vont dire, on apprend peut-être des choses après tout à mon enfant. Et puis peut-être que moi, je ne me sens pas suffisamment douée pour pouvoir apprendre beaucoup de choses à mon enfant. Donc peut-être que le numérique va le faire. Enfin voilà, il y a toutes ces idées qui viennent dans la tête des parents.
1: C'est vrai ça.
2: Ben oui, tout à fait. Et on se fait totalement piéger. Et là encore, je plaide pour le fait que si on avait une information précoce, honnête, sans conflit d'intérêt, j'ai oublié de le déclarer, je n'ai aucun conflit d'intérêt sauf celui d'aider les familles et les enfants. Je n'ai pas de conflit d'intérêt dans le numérique, c'est ça que je veux dire, qui est important, cette notion-là, on ne le dit pas suffisamment parce que ça change vraiment tout. On ne peut pas avoir le même discours de protection et les enjeux ne sont pas du tout les mêmes si on travaille dans le numérique ou si on est exclusivement auprès des enfants et des familles.
1: Oui, bien évidemment. Alors, je n'ai même pas précisé, je suis une très mauvaise élève, l'enfant écran, comment échapper à la pandémie numérique, hein, chez Grasset. Donc c'est un ouvrage qui a été paru l'an dernier, qui est toujours à découvrir et que vous avez coécrit donc avec votre époux, Eric Rossica. C'est une pandémie numérique. Donc c'est presque devenu d'une certaine façon une maladie que nous développons, mais qui nous rend. On n'est pas tous, malheureusement, deux enfants n'auront pas les mêmes impacts. Hein. Vous en recevez, vous en avez les témoignages au quotidien.
2: Tout à fait. Tout à fait. Dans une même famille, avec la même éducation, notamment par exemple, j'ai un garçon et une fille jumeaux-jumelles. Très clairement, souvent la fille est peu atteinte et le garçon l'est.
1: C'est étonnant.
2: Je reçois 80%, 90% de garçons. Après, je trouve que plus en plus, j'ai des filles, mais il y a une proportion.
1: Qu'est-ce qu'elles font de plus, les filles? Qu'est-ce qu'elles ont de plus, les filles, pour résister?
2: Elles sont probablement plus dans le care, dans le relationnel. Le cerveau social est peut-être un peu plus développé. Et ce qui fait qu'on va être moins enclin à se retrouver scotché et plus à aller vers d'autres choses.
1: Ça
2: les aide beaucoup, ça les sauve beaucoup. Mais enfin, dans une même éducation avec garçons et filles mélangeons, il y a quand même une relation à l'écran très différente. Clairement, il y a aussi une sensibilité individuelle. Probablement une sensibilité, je vais aller un peu plus loin, de l'addiction. J'ai dit un mot qui, des fois,
1: est dérangeant. Hein, et pourtant, c'est ça.
2: Mais voilà, moi, je pense qu'on est tout à fait dans ce phénomène. Et certains...
1: On parle de sevrage.
2: Je parle de sevrage,
1: vous
2: absolument.
1: Vous parlez de sevrage.
2: Tout à fait, parce qu'il n'y a que cette méthode-là que j'ai trouvée pour aider au mieux les enfants et les familles. Mais dans une même famille, je pense que les auditeurs qui nous entendent ressentent bien que mon fils, effectivement, je vois bien quand je le mets devant un film ou un jeu vidéo, c'est compliqué d'arrêter. Je vois bien combien ça l'envahit, hein, c'est le cas de le dire. Et puis, ma fille ou mon autre garçon, il ne le vit pas du tout de la même façon.
1: Ouais.
2: Pour ça, je pense qu'il faut être sensibilisé dans une famille avec plusieurs enfants. On voit bien la différence. Et du coup, évidemment, être plus précautionneux, plus informatif et faire plus attention avec des propositions. Je reviens juste sur le YouTube Leash dont on n'a pas beaucoup parlé là tout à l'heure. Le YouTube Live, c'est ce que j'ai appelé la répétition de mots que l'enfant entend heure après heure. Et comme j'ai dit tout à l'heure, 5 minutes, 1 heure, 2 heures, 3 heures. Et on arrive à des 6 heures, 8 heures
1: par jour. Dans Dora l'exploratrice, dans...
2: Alors, le Dora n'était pas si mal à l'époque.
1: Le vieux Dora.
2: Mais néanmoins, un humain fera toujours mieux, un adulte disponible fera toujours mieux que le numérique. Ça, c'est un message important. D'accord.
1: Ouais,
2: vraiment,
1: entendu.
2: Quels que soient les contenus qui sont de qualité, ils n'existent malheureusement plus. Hein. C'était Sesame Street à l'époque, dans les années 60-70. Maintenant, on n'a plus aucun produit avant 6 ans qui soit supérieur à ce que peut faire un adulte disponible, j'ajoute le mot disponible exprès, auprès d'un enfant pour lui apprendre des nouveaux mots. Et le YouTube Leash n'est pas un langage. Le YouTube Leash est une répétition de ce que l'on a écouté sur YouTube Kids notamment, parce que malheureusement, beaucoup de parents utilisent cette application, et cette application fait croire qu'elle a des produits pédagogiques, éducatifs, ils sont tous au ça.
1: Ouais,
2: parce qu'en fait, clair. De la répétition n'est pas du langage.
1: Oui, c'est ça, en fait, vous dissociez, parce qu'il y a, une part d'affectif aussi, on arrive à notre affectivité là-dedans, ou pas, Sylvie Ozika, est-ce que j'ai raison de dire ça ou pas ? Parce que vous voyez, dans l'apprentissage du langage, me semble-t-il, hein, je ne suis pas psy, mais me semble-t-il, il y a un rapport avec la personne qui transmet.
2: Absolument.
1: Et un rapport affectif, alors je ne sais pas si c'est un peu trop de dire ça, mais est-ce qu'il y a un lien ?
2: Il y a un lien, absolument
1: pas avec Dora l'exploratrice ou YouTube, c'est sûr.
2: Exactement. Un enfant ne peut apprendre à parler, ça c'est important, le langage ne peut s'installer que dans les yeux d'un adulte disponible. Nous nous regardons
1: c'est
2: en ce moment.
1: C'est pas vrai.
2: Eh bien si, parce que si vous ne regardez pas un bébé quand vous lui parlez, il ne comprendra rien à rien. Mais vraiment, et le langage ne peut absolument pas s'installer. Donc ces mimiques qu'on fait des areux, coucou mon bébé, comment tu vas aujourd'hui, tout ça, c'est absolument indispensable. C'est comme ça que le cerveau du bébé va s'imprégner des intonations, des mots, de la langue maternelle. C'est pour ça qu'il faut que maman parle sa langue maternelle et n'essaie pas de... Voilà.
1: D'accord.
2: D'abord, il faut installer un langage avec la langue maternelle ou paternelle, la personne qui est au plus proche de l'enfant, pour que le langage se développe avec un adulte disponible. Donc on en vient à cette fameuse notion de technoférence qui est le fait que le parent est pris par son écran et ne regarde pas autour de lui, et notamment ne regarde pas son bébé. Et donc si vous regardez votre smartphone, mais vous n'avez pas les yeux plantés dans les yeux de votre bébé, et c'est ce qui se passe au quotidien, regardons autour de nous, et dès la maternité, moi je le vois, eh bien il va y avoir des défauts d'acquisition du langage. C'est-à-dire que ce bébé, il ne va pas comprendre ce qui se passe. Ça, c'est absolument essentiel. Et du coup, on a aussi des troubles de l'attachement, des troubles des interactions précoces qui s'installent. Et donc, c'est là où on devrait faire un paquet d'informations de prévention, ce que nous ne faisons pas actuellement en France et dans beaucoup d'autres pays, pour dire aux parents, voilà l'enjeu. L'enjeu est, votre enfant ne va pas pouvoir apprendre à parler si vous n'êtes pas là, avec lui, présent. Et là, maintenant, on a des parents qui sont absents-présents, ou présents-absents, comme vous voulez. Et c'est pas de leur faute, c'est parce qu'on leur a pas expliqué de nouveau, de façon assez intuitive qu'on avait auparavant, mais il n'y avait pas ce fameux objet, comment un enfant va pouvoir apprendre à parler, comprendre le monde qui l'entoure.
1: Les enfants ne nous regardent plus, les bébés ne nous regardent, enfin les enfants, en fait, ex-bébés donc, ne regardent plus leur maîtresse, leurs proches, leurs parents dans les yeux, si vous, ça vous le remarquez.

0: apprend qu'il le fixe totalement.
1: Sylvie Chocron, votre consoeur, collègue, je ne sais pas, dit que les enfants sont hypnotisés. Il s'agit d'hypnose.
0: Absolument, saturés, hypnotisés, envahis totalement. Et ils ne peuvent pas traiter cette information. Parce que cette information, elle va beaucoup
1: trop
0: vite.
1: Avant quel âge, l'information ? Avant 6 ans, du coup ?
0: Bah oui, je dirais, avant 5-6 ans. Après, c'est toujours pareil. Si vous êtes disponible, je répète encore cette disponibilité, merci. Je le répète, l'adulte est avec son enfant, en train de regarder un dessin animé et fait des échanges en disant « T'as vu ce qu'il est en train de faire ? Oh là là, il a fait une bêtise, je ne sais quoi. » Eh bien là, les choses vont bien se passer. Et donc l'écran n'est pas diabolisé dans ce sens-là. Mais il faut savoir quand même ce qu'on donne. Et donc, on va le dire aussi tout de suite, parce que ça, c'est important. L'usage des écrans en visio avec la famille, ça peut et ça pose aucun problème.
1: D'accord.
0: Nous sommes pas avec les algorithmes, parce qu'on n'a pas parlé de la captologie, mais quand même, les contenus qui sont donnés aux enfants, comme les contenus qui sont donnés aux adultes et aux ados, sont des contenus qui sont faits pour être addictifs.
1: Ouais.
0: Ils sont faits pour que vous ne lâchiez pas. Comment vous voulez que... Les dark patterns et tous ces systèmes qui sont faits pour que vous ne lâchiez pas. Donc l'enfant est complètement hypnotisé, capté, ne s'intéresse pas à ce qui l'entoure. C'est pour ça que souvent les parents disent bah, « il a plein de jouets, il ne s'en occupe pas, il ne joue pas avec ». Bah, bien sûr, parce que ce qui va gagner, c'est ce fameux écran et qui va l'hypnotiser.
1: Là, quand on en arrive là, ça veut dire que c'est trop tard. Est-ce que
0: c'est jamais
1: y a un moment donné, ou c'est ce que j'allais vous demander, évidemment, avant de commencer l'émission.
0: C'est jamais trop tard.
1: Le sevrage est toujours difficile, on est bien d'accord.
0: Mais pas tant, c'est ça qui est surprenant. Moi, depuis 2019, je fais cette consultation et donc j'ai échangé évidemment beaucoup avec les familles. Les enfants sont de plus en plus petits puisque j'avais trop de monde. Donc maintenant, ils ont 2 ans, 3 ans. Hein. Avant, c'était moins de 6 ans et on est descendu.
1: Ouais.
0: Et les parents disent quasiment tous, c'est difficile ou c'était pas aussi difficile que je pensais. Donc il y a 2 types de réponses. Et surtout, ça dure une semaine.
1: Une semaine ?
2: Une semaine ?
0: Oui. Une semaine, c'est très peu en fait, c'est très peu. Une semaine un peu difficile pour certains et pas si difficile pour d'autres. Encore une fois, j'ai des réponses, et là je parle de vécu, vraiment, de familles qui racontent ce qu'elles ont fait à partir du moment où je leur ai expliqué comment un enfant apprenait à parler, quels étaient les impacts de la technoférence. Je répète, hein, le fait que le parent soit sur son écran, on ne peut pas garder un bébé en télétravail, c'est impossible. On ne peut pas garder un enfant en étant complètement scotché sur son écran pour des bonnes ou mauvaises raisons. C'est pas possible. L'enfant va aller mal à un moment ou à un autre et va du coup pleurer et du coup l'enchaînement anormal va se faire. C'est qu'on va lui donner une tablette pour le calmer et du coup on va se retrouver soi-même de nouveau en
1: possibilité
0: de télétravail et dans la spirale. Donc en fait ce sevrage est tout à fait possible, ce que me disent très bien les parents, ce que j'ai compris au fur et à mesure de ces années, hein, parce que ça va faire plus de 6 ans maintenant que je m'occupe de cette situation-là. Ouais. Et... c'est difficile, encore une fois, pour certains, dès le début, si tout le monde s'y met, ça va. Donc moi, je convoque un peu le grand-père, la grand-mère, parce que les grands-parents, des fois, ils se trompent aussi, hein, et ils pensent que le numérique va faire mieux qu'eux, bien sûr que non. Et les frères et sœurs aussi, qui peuvent être aussi tout à fait proactifs pour aider le petit frère, la petite sœur qui est en difficulté. Et si tout le monde s'y met, le papa qui était peut-être trop absent aussi, voilà, est informé des enjeux, eh bien en une semaine, on change vraiment la donne. C'est vraiment, vraiment, vraiment dommage qu'on en soit là et qu'on puisse pas faire les choses en amont. C'est-à-dire que maintenant, on fait beaucoup de travail et d'investissement dans la réparation, dans l'aide aux familles d'enfants qui ont des difficultés. On devrait vraiment investir dans une prévention bien plus claire, bien plus importante, mais il y a un mais toujours. L'enjeu financier est majeur.
1: Ça,
0: je vais pointer quelque chose qui est quand même important. On est dans la même problématique un peu qu'on a connue avec l'alcool, avec le tabac. Et dans le numérique, il ne faut pas être naïf. Moi, j'ai appris à ne plus être naïve. Eh bien, il y a des enjeux financiers absolument colossaux. Et on se dit qu'après tout, un petit enfant, bah, c'est un bon client.
1: Ouais,
0: je suis un peu
1: consommateur,
0: cynique, mais quelque part, il y a du vrai dans tout ça.
1: Je peux vous demander quelques tips quand même pour les parents qui nous écoutent, qui n'auraient pas encore lu vos livres.
0: Mais oh, dommage.
1: On peut voir les lire absolument après l'émission, Sylvie Ozica. On commence par quoi, s'il fallait quelques tips là?
0: Donc effectivement, dans notre livre que je conseille, évidemment, il y a à la fois du constat, mais il y a aussi des solutions. Il y a même une ordonnance à la fin que je donne aux familles et où j'essaye de donner le plus de détails possible parce que j'essaye d'être pratique aussi de par mon activité professionnelle quotidienne. Les premières choses, c'est se poser la question de soi-même, encore une fois, en tant qu'adulte, qu'est-ce qu'on fait? Quel est le centre, mon bébé, le smartphone? Quelle est mon addiction par rapport aux réseaux sociaux, au télétravail aussi, encore une fois, hein, ou aux jeux vidéo ou autre. Donc déjà, la première chose, c'est de se dire, mon écran, quel qu'il soit, je le pose, je le retourne, je suis avec mon bébé, avec mon enfant, je suis entièrement disponible.
1: Ouais,
0: vraiment.
1: Première chose.
0: Voilà. Des choses aussi très simples qui sont, on sort beaucoup, on sort un petit livre. Les bébés adorent les livres et très tôt dans l'enfance, dès 6 mois, 7 mois, on peut tout à fait trouver des livres en carton, en plastique et puis après,

0: Voilà, quand on commence ça, c'est assez magique. Si on commence tardivement, eh bien, il y a toujours une possibilité, même tardivement, de réussir à ça. Et puis là, je vais dire un truc en tant que médecin. Alors là, c'est la canicule, c'est un peu compliqué. Mais sortir, ça ne pose aucun problème. C'est même très bon pour les enfants et les familles.
1: Et on sait à quel point on crée des enfants d'intérieur.
0: Hein. Et c'est ça, exactement. On crée des enfants d'intérieur, problème, hein. Donc on va revenir en arrière et créer des enfants d'extérieur.
1: D'extérieur, comme nous.
0: Il faut sortir. C'est important parce que l'enfant va bouger dans son corps. Il a absolument besoin de ça. Il va être exposé à la lumière naturelle dont nous avons tous besoin pour notre morale. C'est important. Il va être dans l'interaction du monde qui l'entoure, à regarder les oiseaux, le bus, les pompiers. Et donc apprendre des mots en relation avec des faits. Ouais. Et donc là, c'est du vrai langage. Et puis encore une fois, l'adulte a mis son portable dans sa poche. Donc il n'y aura pas de risque d'accident non plus, parce que ça aussi, c'est un autre point. Quand on va aller jouer dans les squares et tout, bah, si on est sur son portable, on regarde pas ce que fait son enfant. Son enfant qui donne des clins d'œil en regardant si mon parent me regarde. Ben, il n'a qu'une envie, c'est de replonger dans votre regard.
1: C'est ce que vous dites beaucoup. Vous
0: avez, oui.
1: Le regard.
0: Oh, on lève les yeux.
1: C'est une souffrance énorme, en fait, le fait de cumuler. C'est, bon, si ça arrive une ou deux fois, ce n'est pas très grave, mais
0: bien
1: on
0: sûr,
1: peut toujours être pris par autre chose, par un frère, une soeur.
0: Et les enfants aiment l'honnêteté. Excuse-moi, là, je réponds à un SMS, c'est super important. Ou là, j'ai un mail important. Tu sais, maman, elle a du travail, elle a ça à faire. On se dit, j'ai 10 minutes, tu sais, je vais faire ça. Mais on est honnête avec son enfant. Oui. Je le fais. Et je le fais parce que c'est important. Mais là, ça y est, je m'arrête. Je ne vais pas me mettre à scroller sur les réseaux. Et c'est là où les parents...
1: Ça génère une souffrance énorme, c'est le vieux Zika. Ça génère quoi, ça ?
0: Eh bien, il y a, alors là aussi, je n'ai pas cité, mais il y a plein d'études aussi qui vont dans ce sens et qui montrent bien que quand on n'est pas en interaction avec son enfant, eh bien, dès les premières semaines, mois, on va avoir des troubles du langage, des troubles des interactions, comme j'ai dit tout à l'heure. Et puis, pour les plus grands, c'est aussi une grande tristesse. Je suis en train de jouer au foot, papa, il vient me voir en train de jouer au foot. Il ne me regarde pas au moment où j'ai mis le but ou j'ai fait telle action parce que, hop, il est capté sur son portable. Ou on fait des visites au musée ou autre et l'adulte est capté. Eh bien, la visite n'aura pas du tout le même intérêt, les interactions ne vont pas du tout être les mêmes. Donc il y a vraiment des enjeux, encore une fois, au quotidien, qui sont très importants pour l'enfant. Donc la première chose, se poser la question. Et après, vous disiez, je réponds par rapport aux petits tips pour pas qu'on les oublie.
1: Il y a une ordonnance, on va pas spoiler votre
0: fille, je sais. Non, mais dans le quotidien, parce que là, l'ordonnance, c'est plus dans des situations où on va être vraiment en difficulté, mais néanmoins, il y a des points importants. C'est la notion des quatre pas hein, que notre collectif sur exposition écran a créé. Ça vient de chez nous, on va dire, parce que c'est souvent repris. Et s'il y a une chose que vous devez vraiment essayer de mettre en place, c'est pas d'écran dans la chambre. Alors là, tout le monde doit froncer les sourcils en se disant « Oui, mais moi, j'ai mon téléphone dans ma chambre ou j'ai la télé dans la chambre. » Eh bien, un enfant doit être préservé des écrans dans l'endroit où il dort. C'est vraiment important, et l'ado aussi.
1: Suite de l'ordonnance après la pub.
0: D'accord.
1: À tout de suite, Sylvie Zika.
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1: Remplacer l'addiction aux écrans par un vrai lien, de vrais liens affectifs qui nourrissent et bien développent, aident vos enfants à se développer tout simplement normalement. On en est arrivé là, hein. Sylvie Zika est avec nous, pédiatre qui a écrit avec, qui a coécrit avec son mari, L'enfant écran, comment échapper à la pandémie numérique chez Grasset, avec tout plein d'explications, les retards évidemment hein, de notre pays, de notre société par rapport à tout ça, mais aussi des solutions. Oui. Heureusement, à la fin de votre livre, au cœur de votre livre et à la fin en particulier avec cette ordonnance à découvrir. Juste avant, c'est vrai qu'on on parlait juste tout à l'heure là, des impacts. Il y a aussi, même dans la, vous disiez, la motricité fine en particulier. Vous en parlez dès le début du livre, ça, les difficultés, les retards en dessin. On oui. voit tout de suite des retards par rapport au, par exemple, hein, vous, ça m'a marqué, les tout petits qui en maternelle dessinent des bons hommes et qui, par rapport à un enfant qui est privé d'écran, eh bien, voilà, représente mal le par exemple, voilà, le bonhomme ne sourit pas ou bien n'a pas d'air.
0: C'est beaucoup moins riche, en fait.
1: Pas expressif, c'est pas riche.
0: Tout à fait. Et ça, c'est une question d'entraînement. Et ça, quand on réfléchit un peu, c'est assez logique. Si vous passez du temps à utiliser un crayon, une craie, un pinceau, ouais. et que vous utilisez votre petite main pour faire des tas de choses, mais ça peut être aussi emboîtement des cubes, ainsi de suite, eh bien, vous avez une certaine facilité motrice, de la motricité fine, qui va vous amener progressivement à faire des dessins de plus en plus perfectionnés, on va dire, ce qui prépare à l'écriture. Il ne faut pas l'oublier pour les maîtresses. Hein, elles le savent bien, évidemment. C'est le cœur de leur métier. Oui. Et la deuxième chose aussi qui est importante, c'est que quand on voit ces dessins qui sont très pauvres, c'est aussi parce que l'enfant n'a pas levé les yeux. On en revient à lever les yeux. Si on lève les yeux autour de soi et qu'on regarde que madame, elle est coiffée comme ça, que monsieur a tel habit, que madame a mis une jupe, eh ben on va redessiner toutes ces choses-là. Parce qu'on les a vues, on les a...
1: Pour de vrai.
0: Mais oui, sur le dessin, ça va être beaucoup plus riche qu'un enfant qui est en permanence, malheureusement, sur un écran, qui ne lui apprend encore une fois rien
1: en fait,
0: quasiment
1: hein.
0: avant 5-6 ans. C'est pas quasiment, ça ne lui apprend rien. Et en termes de mains, on dit les mains molles, les mains papillons, parce que ce sont des enfants qui n'utilisent pas leurs mains.
1: Les mains molles, oui. C'est étonnant ce que vous dites. Hein.
0: Bah oui, parce qu'ils ne font rien. Mais quand vous êtes fixé sur un écran, une heure, deux heures, trois heures, quatre heures, cinq heures, six heures par jour, il faut aussi du temps pour dormir, pour faire d'autres choses, et bien tout le temps que vous auriez dû passer à utiliser vos petites mains, votre cerveau, à comprendre le monde en troisième dimension qui vous entoure, n'est pas fait. Donc, évidemment, vous cumulez, si c'est fait pendant trois heures, une journée, sur un mois, on n'en parle pas, mais on ne parle pas de ça. On parle d'un quotidien qui se répète, parce que nous sommes devant un produit addictif. Je vais un peu choquer, mais je vais vous dire, on donne de la cocaïne aux enfants, et on se demande après pourquoi ils ne peuvent plus s'en passer. C'est très fort, ce mot, parce que je veux un peu... voilà, moi, j'en ai assez de voir des enfants cassés et des enfants dont les parents veulent faire au mieux et qui se sont fait piéger. Et il y a vraiment un défaut d'information, malheureusement, parce qu'on ne donne pas assez la parole aussi à des gens, je pense, comme moi, qui voient toutes Absolument. Ces familles et qui n'ont pas de conflit d'intérêts, j'en reviens là. Donc, on doit pouvoir utiliser ses mains de façon quotidienne pour pouvoir bien dessiner, préparer l'écriture. Et ça, ça demande à ne pas être capté par un écran.
1: Et aider papa et maman à ranger, à passer l'aspirateur.
0: Ça, chouette.
1: On y va, à go, go, go.
0: À go, go. On ne punit pas son enfant parce qu'on lui dit, viens m'aider à faire le ménage. Les enfants, avant l'adolescence, on va le dire clairement, ils sont prêts à faire des tas de choses avec nous. C'est tout bête, tout simple. Mais franchement, c'est vraiment important. Et quand vous étendez le linge, quand vous êtes en train de vider le lave-vaisselle, faire de la cuisine, moi j'entends souvent les parents, ils disent « Ah ben je vais le mettre devant l'écran parce que justement c'est compliqué, j'ai peur qu'il se brûle, j'ai peur qu'il se fasse mal. » Eh bien ça va vous prendre 10 minutes de plus dans votre emploi du temps, c'est vrai. Ça va être un petit peu plus le bazar. Peut-être qu'un jour on va casser une assiette, mais après tout... L'enjeu, il est majeur. Donc un enfant aime ça, vraiment. Il aime faire le ménage avec maman, fille et garçon, d'ailleurs, je vais le dire.
1: Ouais,
0: faire de la cuisine, aller faire les courses, porter telle chose, ranger. Et figurez-vous que pendant tous ces moments-là, eh ben, il apprend à classer, à dénombrer le plus grand, le plus petit, derrière, dessous, devant, ainsi de suite. Moi, j'ai des tas d'enfants de 4 ans qui ne savent pas situer un objet en disant il est dessous, dedans, derrière, parce que toutes ces notions-là ne sont pas apprises. Les enfants, le matin, qui s'habillent devant la télé, ils n'apprennent rien. Ils ne savent pas mettre une fermeture, ils ne savent pas lacer leurs chaussures, ils ne savent pas mettre des boutons. Parce qu'encore une fois, c'est une histoire d'entraînement. Si vous êtes capté par l'écran et que maman finit par habiller l'enfant parce qu'il faut se dépêcher, qu'on est en retard... Et bien, tous ces petits moments, en fait, mis bout à bout, permettent à l'enfant de grandir, de s'éduquer. Et c'est cela qui nous manque. Parce que ces petits moments, ils sont bien plus importants que tout ce qu'on va faire ensuite à l'école. Il faut arriver avec ces données-là que malheureusement, beaucoup d'enfants n'ont pas. Et les maîtresses de petites sections le disent très bien, d'ailleurs.
1: Ouais, elles
0: constatent
1: le voient,
0: tout ça.
1: Elles le voient
0: bien
1: tout de suite, elles le disent pas.
0: Elles les appellent les enfants écrans.
1: Ah ouais.
0: D'où le titre de notre livre.
1: Ouais, tout à fait. Et alors, les repas. C'est vrai que j'aimerais bien qu'on en parle parce que... on a de plus en plus d'enfants, de parents solos, de papa, oui, de maman, voilà, soit en garde alternée, soit en garde totale. Et les repas, quand il y a en plus qu'un seul enfant, peut s'avérer quand même compliqué à gérer sans écran dans la durée, Sylvia Ozika. Est-ce que vous avez des tips à conseiller aux parents démunis à
0: ce Oui, alors il y en a de multiples, mais d'abord il faut savoir que manger, c'est pas hop, je m'assois à table.
1: D'accord.
0: D'accord. Manger, c'est tout l'avant, le pendant et l'après. On l'oublie un peu trop.
1: Ouais.
0: Et justement, je viens de dire, si on fait les courses avec sa maman, son papa, si on commence à préparer à manger, on va mettre dans la bouche, on va goûter, on va dire ah, c'est bon, c'est pas bon, enfin bref. Tous ces moments-là, c'est important pour aller ensuite s'installer pour manger. D'accord ? Parce que sinon, c'est... Voilà. Et là, face à face, c'est pas une bonne idée non plus. Donc,
1: d'accord,
0: idéalement, après un coup qu'on est à table, eh bien, c'est bien d'être tous ensemble. Chacun s'occupe un petit peu de son assiette. C'est bien mieux que d'être en face-face. Donc, il vaut mieux que les parents, si possible, ou même si maman est toute seule, voilà, qu'on mange ensemble et que maman commence, même s'il est un peu tôt, à manger avec son enfant. C'est important parce qu'en fait, qu'est-ce que font surtout les enfants dans tous les domaines ? Et le repas, c'est pareil. Ils font ce que font le parent, pas ce que dit le parent. On est dans le mimétisme total.
1: Pour faire un sevrage à table, on commence par prendre tous les repas avec son enfant.
0: Le plus possible ensemble, en essayant aussi de préparer à l'avance, c'est-à-dire
1: d'accord,
0: de dire, bah, écoute, on va faire à manger,
1: si
0: on va aller, voilà, si tu m'aides, tout ça. Et ça sera beaucoup plus facile pour l'enfant d'appréhender. Après, il faut le laisser aussi toucher les choses, parce que des fois, les parents n'osent pas. Donc, tu as ton morceau de pain, tu as ta carotte, et puis à côté, pour un plus petit, on va donner à la cuillère. Mais il est important d'être un peu sale, hein, d'utiliser. Il ne faut pas non plus repeindre la cuisine. Bien d'accord, il faut trouver des limites comme toujours. Et c'est comme ça que les choses progressivement vont se faire. Et puis ce qui va aider aussi, c'est l'exemple des autres. Donc si on peut mettre son enfant en collectivité, en crèche, en halte-garderie, des moments
1: ça
0: pour les tout petits,
1: quand même, finalement.
0: Ça a ses atouts.
1: Quand on est seul,
0: tout
1: quand
0: à fait.
1: Seul à la maison,
0: c'est important et ça peut aider effectivement à déclencher un petit peu des choses. Puis il faut en parler avec son médecin aussi. Le pédiatre, il peut aussi tout à fait,
1: ça,
0: tout à fait aider.
1: Pas, c'est, on ne dit pas très souvent. On va automatiquement cocher la case psy avant parfois de demander tout simplement. Non, mais c'est vrai, c'est un réflexe qu'on n'a pas forcément.
0: Moi, je demande de façon systématique et les repas, comment ça se passe et comment il dort. Le sommeil et le repas, c'est absolument essentiel.
1: Hein.
0: Bah oui, c'est vraiment des points importants dans la vie. Et donc, tout à l'heure, on parlait des quatre pas et je parlais de l'endroit où il ne faut pas d'écran, donc un lieu. Mais dans les trois autres pas, il y a justement le moment du repas. Donc, idéalement, il n'y a pas d'écran pendant le repas. Parents, s'il vous plaît, rangez votre téléphone, ou ne pas ranger, retournez-le et retirez le maximum de notifications, parce que ça, faut pas oublier que les notifications essentielles, hein, et on le met éventuellement de côté, il n'y a pas de tablette sur la table, et il n'y a pas la fameuse télé allumée en arrière-plan, où plein de parents me disent « Mais non, il la regarde pas, ne vous inquiétez pas, c'est pas grave. » Mais si, il la regarde, il va se retourner, et puis surtout, qu'est-ce qui se passe ? Vous, l'adulte, vous regardez l'écran.
1: Ouais.
0: Donc, vous regardez l'écran, vous ne regardez pas votre enfant. Donc, vous n'avez pas du tout la même attention. Et on ne va pas entraîner les mêmes conversations si on n'a pas l'attention qui va bien auprès de son enfant. On s'en est tous rendu compte. Si on éteint la télé, on éteint le téléphone, il ne va peut-être pas beaucoup parler la première fois, la deuxième fois, mais je peux vous dire que la troisième fois, il aura sûrement des choses à dire. Et
1: oui,
0: c'est important
1: c'est
0: pour son
1: vous
0: développement.
1: Dire, Sylvie Ozika, au départ, il faut que l'enfant parle. Enfin, comment faire pour initier une conversation avec un enfant de 4 ou 5 ans
0: Eh bien, justement, être disponible. Donc, justement, ce fameux
1: écran.
0: Au début,
1: c'est normal d'avoir rien à dire, puis après, ça va venir.
0: Et ça va venir, et puis d'autant plus qu'il n'y aura pas d'écran qui vont le perturber dans la conversation. Puis deux autres points pour être complet sur ces quatre pas.
1: Et tant pis s'il pleure au début.
0: Et tant pis s'il pleure.
1: Voilà, ça vous
0: et tant pis s'il pleure, parce qu'il faut expliquer. L'enfant, il a besoin d'un climat sécure avec des limites. D'accord. L'enfant va mieux s'il a des limites très claires. Alors, il faut trouver la juste mesure, évidemment. Mais les enfants rois, hein, on va dire ce mot, sont malheureux, en fait. Hein, contrairement à ce qu'on peut penser. Et ils ont vraiment besoin de savoir quelle est la ligne à droite, quelle est la ligne à gauche, en termes de respect pour les autres, en termes de son environnement, enfin, ainsi de suite. Donc ça, c'est vraiment essentiel.
1: Ouais,
0: donc, tant pis s'il est un peu fâché. Et tant pis s'il est fâché, par exemple, pour le matin. Parce que j'allais dire, un autre pas, c'est le matin. Pas d'écran le matin.
1: Pas d'écran le matin, vraiment pas.
0: Ouais, parce qu'on petit déjeune et qu'on se parle et que la journée, ben après, elle va défiler, on va pas se voir de la journée. Donc, si on pouvait s'habiller le matin tout seul, avec un petit peu d'aide de maman, s'il faut, plutôt que d'être scotché devant la télé et que maman m'habille ou que je prenne mon biberon jusqu'à 5 ans, 6 ans, parce que, évidemment, regarder la télé et prendre un bol, c'est un peu difficile. Vous vous rappelez la motricité fine ? Eh bien, le petit déjeuner, c'est hyper important aussi. Je prends mon bol, je tartine au bout d'un certain âge, ainsi de suite. Je ne peux pas le faire si je suis scotché à la télé ou à un écran.
1: D'accord.
0: Et puis la conversation ne sera pas la même. Et l'attention qui sera réservée à la maîtresse sera nulle ou très modérée.
1: Pourquoi ?
0: Parce que quand vous avez vu des dessins animés qui vont à toute vitesse dès le matin, quand la maîtresse vous arrivez dans la classe, eh ben la maîtresse, elle paraît bien fade et l'intérêt et l'attention n'est pas du tout la même. Donc il y a vraiment un mélange d'impact, encore une fois, d'attention, de motricité fine, de relation, d'interaction humaine. Et le troisième point qui est important, vraiment très important et pour tout le monde, évidemment, mais tout ce que je dis, c'est pour tout le monde, hein, les parents, ouais, incluez-vous dans tout ça. Hein.
1: Écoutons.
0: C'est le soir, avant de dormir, on sait que notre mélatonine, qui est l'hormone qui nous permet de nous endormir, elle est inhibée par la lumière bleue. Qui ne s'est pas endormi devant une télévision à 3 mètres, ça arrive à tout le monde. Mais s'endormir avec un smartphone ou une tablette, c'est bien plus difficile. Parce que cette lumière bleue dit à notre cerveau, c'est toujours le jour. Et un ado à qui on va dire, arrête avec tes jeux vidéo ou ton téléphone, il faut que tu dormes, il va mettre près d'une heure avant de s'endormir. Donc il faut bien penser qu'on arrête les écrans et cette stimulation de la lumière bleue au moins une heure avant l'heure théorique où on doit dormir. Et je vous rappelle que l'on dort insuffisamment et qu'on dort mal.
1: Et les enfants, n'en parlons même pas.
0: Eh ben, j'intègre évidemment les adultes, mais j'intègre les enfants. Les ados, ils ne savent pas qu'ils doivent dormir 9 à 10 heures. Ils en dorment 6 ou 7 parce qu'ils ont leur téléphone sous l'oreiller et qu'ils ne peuvent pas dormir avec ce produit. Et ils s'endorment également très tard.
1: Ce produit,
0: bah oui, parce que c'est un produit addictif et qui est fait pour. C'est son principe économique, ouais. Faut le rappeler. Donc, c'est 4 pas, pas dans la chambre, pas le matin, pas pendant les repas. Et pas une heure au moins avant de dormir. C'est des pas, mais l'enfant se construit
1: pas
0: avec...
1: Pas une heure avant de dormir. Mais il ne reste pas beaucoup de temps, alors, du coup, pour le
0: plat. Idéalement, la semaine, il n'y a pas d'écran, en fait. En fait, plus c'est simple, plus c'est facile. Et dans une famille avec des enfants d'âge différents, alors évidemment, l'ado, on va rediscuter, mais voilà, pour des petits-enfants, des 8 ans, des 10 ans même, l'idéal, c'est de dire pas d'écran la semaine. Les écrans, c'est le week-end, mais que l'après-midi, ça va vous paraître un peu raide. Pourquoi pas le matin ? Parce que dès le matin, vous allez y penser tout le temps. En fait, un gamin qui vous allait dire, d'accord, le samedi, tu peux regarder les écrans. Qu'est-ce qui se passe ? Moi, les familles me le disent. Hein, je vous raconte des choses qui sont du réel. Elles me disent, c'est bizarre, le samedi, il se lève à 6 heures. Ah ben oui, il a le droit de regarder les écrans. Eh bien, c'est bizarre, le jour où on lui dit, t'as le droit de regarder les écrans, mais qu'à partir d'une certaine heure, il va se lever à 8h30. Ça change tout, donc ça déjà. Et puis la problématique, comme je l'ai dit tout à l'heure, il y a dans une même famille, il y a des enfants qui vont réagir de façon différente. Quand vous sentez que votre gamin est un peu addict et que c'est dur de gérer les écrans, moi je vous conseille de mettre les écrans que l'après-midi. Parce que si c'est dès le matin, il va en parler dès le matin jusqu'au soir.
1: D'accord.
0: Donc si on décide qu'on va au marché, vous vous rappelez, il faut faire les courses, il faut faire des choses ensemble. On a des choses à faire ensemble dans la vraie vie. Eh bien, ok, après la sieste du petit ou pendant la sieste du petit, tu pourras regarder ta série préférée. Voilà. Avec un temps limité. On est dans la permanence aussi. Il ne faut pas oublier ce mot-là.
1: Combien de temps
0: 24 heures sur 24, 7 jours sur 7, vous avez des propositions. Moi, je dis qu'il n'y a pas de temps maximum parce que ça dépend comment c'est partagé. Idéalement, c'est zéro avant 3 ans. C'est zéro quasiment, il faut atteindre le zéro avant 6 ans parce qu'on a trop de choses à apprendre et qu'il faut bouger son corps et faire des choses. Et après, ça va complètement dépendre de ce qu'on va faire et de la qualité du contenu qu'on va proposer. Pourquoi pas regarder une série, 3-4 épisodes, regarder un bon film. À partir du moment où le parent sait de quoi ça parle, c'est ce qui se passe, que le jeu vidéo est adapté à l'âge de l'enfant avec des contenus adaptés. Voilà, que les contenus soient adaptés.
1: Le Disney, c'est pas avant quel âge alors ? Parce que le Disney, c'est long. Mais au moins, on dit que c'était bien le
0: mais un Disney. Disney, alors après, c'est toujours pareil. D'abord, les Disney, c'est des vieux dessins animés qui n'avaient pas les systèmes de captologie que nous avons actuellement.
1: Ça, c'est vrai.
0: Donc ça, c'est plus intéressant. Après, il faut discuter de l'histoire, des enjeux, de la philosophie un peu. Il faut accompagner pour qu'ils comprennent aussi, hein, parce que combien ont été tristes avec Bambi ou autre.
1: Enfin, voilà. J'en fais partie.
0: Voilà. Donc, à partir du moment où on met des mots, comme toujours, dans tout ça, ça change la donne. Mais ces dessins animés, ces contenus, sont beaucoup moins addictifs que ceux qu'on crée actuellement, qui sont faits, il faut le savoir encore une fois, nous sommes trop naïfs, on propose sur des plateformes, que je vais arrêter de citer, des dessins animés qui sont faits exprès pour que l'enfant lâche pas. C'est-à-dire qu'on a mis des séquences d'images et des sons, parce que les sons aussi sont importants, extrêmement rapides pour que l'enfant soit sidéré et ne lâche pas.
1: Alors on pense à un, on peut en citer un quand même, qui est quand même emblématique, c'est la Patte Patrouille, qui
0: par exemple,
1: une sensation auprès des enfants.
0: Mais vous avez Macha et Mishka, par exemple, les enfants regardent beaucoup. Cette petite Macha font énormément de bêtises, Macha et Mishka. Et moi, je vois des enfants reproduire ce qu'ils regardent pendant des heures. Donc, ils reproduisent le langage, comme je disais tout à l'heure, le YouTube-lish, hein, où ils répètent des 1, 2, 3 alors que personne ne parle anglais.
1: Oui, c'est ça.
0: Hein, ou des mots, des comptines qu'ils ont entendus pendant des milliers d'heures. Ou ils vont reproduire aussi, ça on le sait un peu moins, ce qu'ils ont vu dans le terme de leur corps. Donc, on voit des enfants monter sur les tables, ainsi de suite, et les parents ne comprennent pas. Ils disent « Ah mais oui, mais en fait, quand j'ai regardé, si je fais attention, il fait la même chose que ce qu'il a regardé pendant des heures sur le dessin animé. » Ça aussi, les parents ne le voient pas toujours, et il faut évidemment se poser des questions sur cette attitude inadaptée.
1: Et puis vous dites, à la fin, là, donc, dans votre ordonnance, vous proposez de poursuivre. Ça, on peut peut-être tous le faire avec nos enfants, quand l'écran apparaît dans le quotidien de l'enfant ou dans la semaine de notre enfant. Vous dites poursuivez un bilan, un suivi médical de votre enfant. Voilà, faire un point sur tout ce qui peut.
0: Là, on est dans une situation où l'enfant va mal, c'est-à-dire que l'enfant a des troubles, n'est pas du tout dans l'interaction, a des problèmes de langage, et donc il va falloir qu'il soit aussi pris en charge en parallèle, tout en étant aidé pour les parents pour mettre en place ce sevrage. Un petit tips aussi que je n'ai pas dit, que je trouve important, qui fait partie d'ailleurs de l'ordonnance, c'est j'ai appelé ça le sac à bidouille.
1: Oui, je voulais vous en parler tout à l'heure, le sac à bidouille.
0: Ben voilà. Parce qu'en fait, je vois les parents, et là aussi, regardez autour de vous, ça se voit beaucoup. Il n'y a plus de jeu. Il n'y a plus le petit sac avec j'ai trois Lego, j'ai une poupée, j'ai.
1: Bah nous, à la messe,
0: eh ben oui.
1: On est sur RCF Notre-Dame. Et c'est vrai qu'à la messe, on voit beaucoup de parents qui ont des sacs à bidouille.
0: Eh ben voilà, super.
1: À la messe, il n'y a pas d'écran, voyons.
0: Eh ben oui, eh ben très très bien. Et ça devrait être diffusé partout dans les salles d'attente et autres, dans les transports.
1: Sacs à bidouille.
0: Voilà. Et sinon, ça peut être aussi très simple, pour ceux qui n'ont pas ces ressources ou qui n'y avaient pas pensé, un petit carnet et un crayon. Il y a des tas d'enfants qui vont faire des tas de choses avec dès l'âge de 2 ans, 2 ans et demi quand on attend. Donc on a ça dans son sac, ça ne pose vraiment pas de problème à avoir ça tout le temps avec soi.
1: Ouais. Et c'est vrai que alors, dans les quatre pas, donc l'ordonnance finale, vous parlez effectivement de privilégier des jouets. Là, on est en plein sevrage. On parle d'une période, par exemple, de sevrage pour nos pauvres parents qui nous écoutent, qui sont parfois très, très, très démunis, ils me le disent aussi. Des jeux encastrés, des Lego, des puzzles en bois, votre vaisselle en bois, de la vaisselle en bois.
0: Oui, en plastique. Idée. En fait, tout ce qu'on peut avoir, il ne faut pas. Les jeux complexes, chers, ne sont pas du tout importants. Ce qui est important, encore une fois, c'est que, je me répète, mais c'est vraiment essentiel. Vous pouvez donner tous les jouets de la Terre, même les plus chers, les plus beaux, si le parent n'est pas là. Parce qu'il est encore une fois capté par son écran, il n'y aura aucun intérêt. Par contre, prendre des cuillères en bois et trois trucs en carton, en plastique, votre enfant, il sera super content parce que justement, il va rentrer dans un imaginaire, il va inventer un avion avec sa cuillère en bois et autres. Et ça, c'est absolument génial pour le développement d'un enfant. Mais l'adulte est là. Il est présent. L'enfant ne va pas se mettre en danger à courir partout justement pour dire à son parent « Coucou, je suis là, occupe-toi de moi », parce que ça aussi, c'est fréquent. Pourquoi des fois des enfants pleurent ou des enfants sont très agités? Parce que le parent n'est pas vraiment là.
1: Oui.
0: Et donc, du coup, c'est comme ça aussi que cet objet maléfique va se retrouver dans la main de l'enfant.
1: Ce sont les nouveaux parents, quoi.
0: Encore une fois, moi, je défends beaucoup les parents pour l'instant. Ouais. Je pense que le problème est notre société. Les politiques n'ont pas pris les bonnes décisions au bon moment. Les parents n'ont pas l'information. Ça vient, grâce à vous, notamment, on est en train d'informer. Mais ce n'est pas encore suffisant. Vous voyez, par exemple, pour les petits, on a dit l'année dernière... Les écrans sont interdits dans les crèches, les écrans sont interdits chez les assistantes maternelles. Avant, c'était écrit dans la loi déconseillé. Là, on a mis dans la loi interdit. Mais où il est le message pour dire que c'est aussi fortement déconseillé, voire interdit dans les maisons, le soir, le matin, la nuit, le week-end et les autres moments.
1: En jeu économique.
0: En jeu commercial.
1: Voilà. Les machines absurdes, William Scheller. On se retrouve juste après. À tout de suite.

0: Les machines absurdes empoisonnantes que sont les écrans. Merci François Dieudonné pour cette délicieuse touche musicale. Sylvie Ozika est avec nous aujourd'hui. Comment remplacer l'addiction aux écrans par le vrai lien, le lien humain avec nos enfants. Sylvie Ozika alerte sur les dangers de cette pandémie numérique. L'enfant écran, c'est ce livre qu'elle a coécrit avec son mari Eric Ozika. Ils sont tous les deux pédiatres. Ce livre qui est paru chez Grasset. Je rappelle que vous avez fondé ce collectif Surexposition Écran, que vous avez eu vos premiers patients finalement liés à ces addictions aux écrans en 2019 et que depuis c'est devenu depuis ce temps-là malheureusement une pandémie galopante. Mais vous disiez tout à l'heure quand même, histoire de finir sur une note un peu positive, Sylvie Ozika, il y a quand même des progrès au niveau de la, comment peut-on dire, il y a une alerte quoi qui est donnée, qui commence à s'ébruiter un peu quand même.
1: Oui, grâce au collectif sur exposition écran, je dois dire.
0: Ah oui, c'est sûr.
1: Oui, il y a une prise de conscience, les médias y participent aussi, heureusement. Je trouve que le temps est long à l'échelle de l'enfant, ça fait 10 ans moi que j'alerte,
0: donc ça commence. C'est fou quand même.
1: C'est absolument énorme, mais oui, mais encore une fois, il y a des enjeux financiers majeurs qui ralentissent tout ça, et puis il y a aussi des contradicteurs, beaucoup, qui racontent que tout va bien en fait, ce qui n'est pas du tout vrai, pour les petits comme pour les grands.
0: Oui, parce que quand on voit dans les maternelles, parfois on entend dire... Quand il pleut, ils les mettent devant des écrans.
1: Bien sûr, mais
0: c'est comme ça. C'est quand même
1: non, c'est pas une bonne idée. Sauf si c'est bien accompagné, encore une avec un discours de la maîtresse ou des éducateurs.
0: Un truc pédagogique, quoi.
1: Voilà, l'avant, pendant, après. Parce qu'encore une fois, on va pas tout jeter. C'est pour ça que, moi, il n'est pas question d'avoir un message négatif. C'est un constat. Les choses vont mal. Les parents ont besoin d'informations claires, honnêtes. Sans conflit d'intérêts, je le redis, parce que beaucoup de parents me disent « Ah ben je croyais que c'était éducatif, ah ben on m'a dit qu'on apprenait beaucoup de choses avec les écrans ». C'est totalement faux.
0: Ouais,
1: et c'est ce discours-là qui pose problème et qui parasite complètement le bon discours.
0: 4 fois que vous le dites, donc je
1: mais
0: pense
1: oui,
0: que...
1: Mais oui, je le redis. Et donc, pour rester optimiste dans tout ça, parce qu'il y a des solutions.
0: Alors, je reviens un tout petit peu à notre sevrage, effectivement, pour bien finir sur des notes positives et surtout des notes optimistes. Comment faire, en fait? Et donc, il y a aussi, vous me disiez, il y a quelque chose qui peut être intéressant quand on ne sait pas comment sevrer l'enfant, qui est complètement accro, qui croit que ce dessin animé, ce rendez-vous avec sa série et autres, c'est étendu. En fait, devient un dû. Et ça, c'est très mauvais, me disiez-vous. C'est le début de la cocaïne, quoi. C'est le début de l'addiction.
1: Oui.
0: Et là, il faut ruser, si je puis dire. Il faut être un peu stratège, quoi. Il faut, par exemple, proposer, sortir les jouets sympas. Des jouets qui peuvent être intéressants pour l'âge de l'enfant. Ses poupées, ses Kepla ou que sais-je. Et jouer avec lui.
1: Et remettre une hiérarchie dans ce qui est bon et ce qui fait plaisir à l'enfant.
0: C'est-à-dire
1: C'est-à-dire, par exemple, typiquement, moi j'ai beaucoup de parents qui me disent, il rentre de l'école et il veut son petit dessin animé, je sens bien que ça lui fait super plaisir. Et donc, nous parents, qu'est-ce qu'on a envie de faire? On craque. Et donc, moi je donne des petites règles assez simples. Ok, vous allez faire ça, même si je suis pas tout à fait pour les jours de semaine, encore une fois, les jours d'école. Vous allez dire à votre enfant, ok, mais on va se laisser 30 minutes entre ce moment où tu es rentré, tu as pris ton goûter sans écran, et le moment où tu vas regarder ta série ou que sais-je. Et donc, ces 30 minutes de battement où il va s'ennuyer, où il va dire, maman, qu'est-ce que je fais, ou autre, eh bien, on laisse courir l'imagination. Et on dit que c'est comme ça qu'on va faire maintenant, on se laisse les 30 minutes. Et ben moi, je vois beaucoup d'enfants qui se font avoir, si on peut dire, et c'est tant mieux, à utiliser leur cap-là, à utiliser les jouets qui étaient autour d'eux, qu'ils n'utilisaient pas tant que ça, et ils oublient le temps qui était dû aux écrans pour complètement se mettre à jouer. Parce qu'un enfant qui ne s'ennuie jamais, parce qu'il finit toujours par aller attraper la cuillère en bois pour le plus petit ou aller attraper un bouquin ou autre. Et évidemment, vous êtes un peu là en étant un peu disponible. Donc, idéalement, ne faites pas les jours de semaine, surtout quand votre enfant vous répète « Maman, c'est l'heure, je voudrais regarder mon dessin animé, tu m'avais promis ». Essayez de mettre la chose qui lui fait plaisir autre que le numérique. T'as vu, on a fait un Uno et c'était super, on a passé un super moment ensemble. T'as vu, on a fait un gâteau ensemble, c'était trop chouette. Regarde, on a étendu le linge, on a fait des trucs rigolos avec les pinces à linge et tout ça, c'était trop chouette. Essayez de repointer avec votre enfant ces moments importants qui sont en fait super, bien mieux que le numérique qu'il attend comme si c'était le truc le plus génial de la Terre. Là, on remet en place... En fait,
0: et peut-être
1: notions.
0: Lui demander ce qu'il a préféré aussi, pour bien l'impliquer, lui demander, lui faire prendre conscience à lui tout seul, au fond, de ce qu'il a, ce qui lui a plu, ce qu'il
1: tout
0: a...
1: Tout à fait. Bon, il ne faut pas qu'il perde trop Uno, parce qu'après, il va préférer. Non, je rigole.
0: Mais... Jeu de noix.
1: ou autre jeu de cartes ou autre. Mais voilà, montrer que ce n'est pas le numérique qui est le graal dans
0: en fait, c'est
1: le plaisir que l'enfant peut avoir. Il y a plein d'autres plaisirs, mais encore faut-il les remettre à leur bonne place.
0: La juste valeur, et, en
1: exactement.
0: Fait. Leur redonner de la valeur.
1: Exactement. Et toujours
0: jouets.
1: Pareil, avec un adulte qui avec n'est pas adulte, sur son hein. écran.
0: Ouais. Et petit à petit, l'enfant va
1: absolument
0: par tout seul, par aller dans sa chambre.
1: Moi, je vais vous dire un petit secret. Je demande aux familles, chouette. Est-ce que vous lisez des histoires à votre enfant ? Quand les parents me répondent oui, je suis déjà très rassurée.
0: Ah.
1: C'est tout bête. Hein, et la plupart du temps, il y a des études dans ce sens qui montrent qu'il y a un lien. Effectivement, quand on lit des histoires, quel que soit l'âge, hein, des plus petits, et même les plus grands qui savent lire, d'ailleurs, je précise, ouais. les 8 ans, 9 ans adorent qu'on leur lise aussi des histoires parce qu'il y a le ton, ainsi de suite. Ils aiment beaucoup ça, même s'ils savent déjà lire.
0: Et alors, oui,
1: et ben, ça change tout. Parce que ça met la lecture, les histoires, l'imaginaire, la rêverie, tout ça, dans le centre de sa vie. Et donc, du coup, on a beaucoup moins envie d'aller vers les écrans. La famille elle-même a moins envie, globalement, et l'enfant également.
0: Et c'est pas grave si l'enfant, parfois, n'est pas très... Semble un peu dispersé au moment de l'histoire. Un peu...
1: Oui, ça peut arriver, ça dépend. Non, c'est pas grave.
0: Il
1: passe un bon moment, et puis après, il faut aussi trouver ses intérêts. Il préfère qu'on parle des chevaux plutôt que de ceci ou de cela. Enfin, voilà, ouais. Évidemment, il faut rentrer un peu aussi dans son plaisir.
0: Mais c'est vraiment important, l'histoire.
1: Oui, c'est vraiment important. Et puis, si on ne sait pas très bien lire, eh bien, c'est pas grave. Hein. On parle en regardant des images, et dans les bibliothèques, il y a plein de livres. Il faut ouais. revenir aux livres. Ça aide beaucoup l'enfant à se poser, et le plus tôt possible, parce que c'est comme tout. C'est comme le bien manger, bien dormir, plus on fait les choses assez tôt dans la vie, tout petit, et plus ça va bien se passer au fur et à mesure. Après, il y a des situations particulières, mais dans la majorité des cas, ça aide beaucoup.
0: Ça aide l'enfant à se poser, à observer, tout ça.
1: Bien sûr, et puis la richesse du vocabulaire va être très importante aussi. Et puis, moi, je fais souvent faire ça aux parents, je dis, et puis le lendemain, bah, vous lui demandez, tu me racontes, qu'est-ce qu'on avait dit, ça parlait de quoi ? Donc, expression orale, capacité de mémorisation, compréhension du texte. Voilà, ça fait un peu académique quand je le dis comme ça. Mais en fait, les parents reposent 2-3 questions et ils se rendent compte que leur enfant, tel mot, il n'avait pas du tout compris ou la notion évoquée n'avait pas été comprise. Et là, vous faites un chemin en or pour votre enfant pour arriver à la maternelle et à l'école. C'est vraiment ça qui va compter. Ça change la donne. Et encore une fois, ce n'est pas forcément de la lecture. Ça peut être de la description d'images, si on ne se sent pas à l'aise dans la lecture.
0: Et alors, enfin, pour les parents de tout petits enfants, j'ai l'impression que c'est presque le pire. C'est comment faire pour qu'ils, pour les encourager à tout arrêter. C'est peut-être là où. Est-ce que c'est pas ça le plus compliqué
1: Si, c'est le plus compliqué. C'est pour ça que moi j'ai travaillé à une période avec Caroline Janvier, une députée, qui voulait. Parce qu'il faut de la loi, parce qu'il faut un moment légiférer sur ce sujet, c'est essentiel, qui disait, dès la maternité, avant même que votre bébé naisse, posez-vous la question de qu'est-ce que vous allez faire maintenant avec le numérique avant que votre bébé arrive.
0: Waouh.
1: Bah oui, parce que notre monde a changé. Bah oui, bébé va être là, qu'est-ce que vous allez faire? Bah vous allez poser votre téléphone, vous allez là aussi hiérarchiser ce qui est compte.
0: Avant l'arrivée de l'enfant.
1: Bah oui, parce qu'il faut se poser des questions, on a changé de vie, on ne fait plus du tout pareil. Donc il faut remettre les choses à la juste place. Papa et maman, bien sûr.
0: Eh oui, ce sera trop facile.
1: Ouais.
0: Eh bien merci infiniment Sylvie.
1: Merci.
0: Rica. Votre livre, vraiment un petit livre qui se lit très rapidement, mais qui est très riche et qui a... Il comporte énormément de petits conseils et autres tips pour s'en sortir justement ou se prémunir de l'enfant tout écran. L'enfant écran, comment échapper à la pandémie numérique chez Grasset. Je vous remercie infiniment d'être venu jusqu'ici, Sylvie Ozica.
1: Merci
0: beaucoup. Et bonne chance à tous les parents qui nous écoutent, comme je le dis souvent quand nous consacrons des émissions à l'éducation. Merci aussi à Guillaume Nougaret, qui est papa lui-même, qui est porté certainement aux écrans avec sa petite, pour la réalisation. Jessica Vianini pour la préparation. Très bonne journée à tous.
1: Merci.

0: Après ces quelques notes de musique, comme chaque jour sur RCF Notre-Dame, nous intéressons à l'histoire.
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2: Aujourd'hui, nous sommes le 24 juin. Quelques jours après l'armistice entre la France et l'Allemagne, c'est au tour de celui entre la France et l'Italie d'être signé le 24 juin 1940. À quelques heures de la fin des combats, le maréchal Pétain s'adresse aux Français à la radio.
3: Mesdames, messieurs, le maréchal Pétain, président du Conseil des ministres, vous parle.
4: Je m'adresse aujourd'hui à vous pour vous expliquer les motifs des deux armistices. Les conditions auxquelles nous avons dû souscrire sont sévères. Une grande partie de notre territoire va être temporairement occupée. Nos armées devront être démobilisées, notre matériel remis à l'adversaire, notre flotte désarmée dans nos ports.
2: Les combats cesseront le 25 juin à 0h35. Les Italiens obtiendront d'occuper 4 départements du sud-est de la France. Ils seront remplacés par les Allemands le 8 septembre 1943. Le gouvernement a pour projet en cette année 1984 d'intégrer les écoles privées à un grand service public de l'enseignement. Ce projet déclenche une série de manifestations dont le point d'orgue a lieu à Paris le 24 juin 1984.
5: Premier acte de cette longue journée, le cardinal Lustiger, Monseigneur Villeney, Monseigneur Honoré, apporte aux organisateurs le soutien des évêques de France. Puis c'est le départ vers la Bastille. En tête, la direction de l'enseignement catholique. Chaque académie défile derrière sa banderole, chaque école brandit sa pancarte. De la musique, des chants, des slogans en faveur de la défense de l'enseignement privé. Mais ce qui revient comme un leitmotiv tout au long du cortège, c'est la défense des libertés.
2: 2 millions de manifestants seront recensés à Paris. Le projet de loi sera retiré le 11 juillet 1984, entraînant la démission du gouvernement de Pierre Mauroy. 1812, l'Empire français dirigé par Napoléon est à son zénith. Devant le non-respect par le tsar Alexandre Ier du traité de Tilsit sur l'interdiction d'accès des bateaux anglais aux ports européens, Napoléon franchit le 24 juin 1812 sans déclaration de guerre le Niémen et entre dans l'Empire russe. Profitant de l'espace russe, les troupes du tsar se dérobent aux attaques et entraînent petit à petit la grande armée vers l'est. Napoléon prendra Moscou le 14 septembre, mais sera obligé de se retirer. Débutera alors la retraite de Russie qui se terminera par la défaite de la France en 1814.
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2: La culture à présent, avec la naissance en 1929, le 24 juin, de Jean-Claude Darnal, chanteur, compositeur et écrivain. Il écrit notamment pour Édith Piaf, Juliette Gréco, Catherine Sauvage ou encore les Compagnons de la Chanson. Il présentera également avec Pierre Tchernia des émissions de télévision à la fin des années 60.
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1: Écrire est un acte de vérité. Réuni à l'occasion des 100 ans de la maison d'édition du Saint-Siège, le pape encourage un parterre d'écrivains mondialement reconnus. Il les appelle à créer des espaces de liberté, d'authenticité, capables de faire résonner la grâce divine. Témoignage juste après les titres. En Espagne, Pedro Sanchez défend l'action de son gouvernement contre la corruption depuis son arrivée au pouvoir en 2018. Encore, alors que ces dernières semaines, les enquêtes judiciaires touchant son entourage sont en train de s'accumuler. La Corée du Nord affirme aujourd'hui franchir une nouvelle étape dans sa stratégie militaire. Son dirigeant annonce vouloir équiper sa marine en armes nucléaires. Et puis enfin, nous irons en Inde, où le gouvernement resserre la vis sur le financement des organisations non gouvernementales, instaurant davantage de contrôle sur leurs fonds étrangers.
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1: Bonsoir à tous. Au Vatican, la littérature était donc à l'honneur ce mercredi à l'occasion des 100 ans de la maison d'édition du Saint-Siège, la Libreria Editrice Vaticana. Le pape a reçu des auteurs de renommée internationale venus des quatre coins du monde. Un Nobel de littérature norvégien, des Pulitzer américaines ou encore le dramaturge français Éric-Emmanuel Schmitt. Nous avons besoin de votre imagination, de la vivacité de votre pensée, leur a confié le pape dans son discours. Nous en avons besoin pour créer des espaces de liberté et d'authenticité. Depuis plusieurs années, la Lève connaît un développement certain, avec une ouverture à des auteurs qui ne sont pas forcément catholiques. Elle assume pleinement le rôle d'une maison d'édition, comme il en existe partout, et surtout, elle répond pleinement au rôle de la littérature, comme l'affirme un des auteurs publiés par la Lève, Jean de Saint-Chéron.
3: Mystérieusement, l'acte d'écriture, la littérature, a un sens, et n'est pas vain. Le pape nous a encouragés à écrire et il a encouragé un travail proprement littéraire, à faire marcher notre singularité, notre imagination. Et ça, c'est le propre, l'un des propres de la littérature. Mais la littérature est quelque chose qui particulièrement exprime la singularité humaine. Et ça, le pape François l'avait très bien rappelé dans sa lettre sur la littérature. Et donc, c'est aussi ça la Lève. C'est cette expression du fait que la littérature... Alors, il ne faut pas forcément utiliser le terme « utile » au sens utilitariste, justement, du terme, mais « a un sens ». Je préfère cette expression-là. La littérature a un sens parce que la littérature nous détourne de nous-mêmes, souvent, pour entendre la voix d'un autre. Et puis, la littérature aussi nous arrache à nous-mêmes parce qu'elle nous décentre de notre quotidien. Et puis, également, la littérature est un condensé d'expériences humaines telles que nous ne pourrions pas en avoir en une seule vie humaine. Puis la dernière chose, c'est que à travers cela, à travers cette force singulière, la littérature parfois laisse passer une lumière mystérieuse et elle peut être le lieu d'une rencontre avec l'invisible.
1: Des propos recueillis par Xavier Sartre. Et puis toujours au Vatican, ce mercredi, le rendez-vous du pape avec les fidèles et les pèlerins devant 25 000 personnes. Léon XIV a prononcé une quatrième catéchèse sur la Constitution Sacrosanctum Concilium. Poursuivons donc son cycle sur les fruits de Vatican II. Ce matin, le pape a souligné combien l'Eucharistie enseigne à adopter le mode de vie de Jésus, marqué par le don gratuit de soi, le pain du chemin qui nous conduit vers la patrie céleste, a assuré le Saint-Père. L'Italie y est habituée, mais ce n'est pas le cas de tous en Europe. Plus de 350 millions d'habitants, près des deux tiers connaissent des températures de plus de 30 degrés et même plus de 35 pour 94 millions d'entre eux ces jours-ci. L'Espagne n'avait jamais vu ça depuis 1950, la France depuis 13 ans. Une canicule inévitable, estime le président du groupe d'experts sur le climat travaillant pour le compte de l'ONU. L'Organisation mondiale de la santé appelle, elle, à investir dans des systèmes de santé résilients. Il n'y a pas besoin de paniquer. L'OMS qui réagit également au premier cas d'Ebola hors du continent africain, identifié en France. Il s'agit d'un médecin revenant de République démocratique du Congo. Pour l'agence onusienne, le risque pour la santé publique dans le monde reste faible. En revanche, la situation dans l'est de la RDC est bien plus critique, avec au moins 1000 personnes contaminées pour plus de 250 morts. Le Premier ministre espagnol entend rester au pouvoir deux jours après la condamnation de son ex-ministre des Transports à 24 ans de prison, au moment où s'accumulent les affaires judiciaires dans son entourage. Pedro Sanchez se défend. Il dément ce matin toute corruption généralisée autour de son gouvernement de gauche et du Parti socialiste. À Barcelone, la correspondance de Louis Marsens.
4: Il est arrivé au pouvoir en 2018 à la faveur des scandales de corruption qui éclaboussaient les conservateurs alors au pouvoir. 8 ans après, Pedro Sanchez pourrait lui aussi chuter à cause de la corruption autour de lui. Et les affaires se multiplient. Lundi, l'un de ses anciens ministres a été condamné à 24 ans de prison pour corruption. Samedi, sa femme a été placée sous contrôle judiciaire. Elle s'est vue retirer son passeport. Et dans le cadre d'une enquête, la visant pour trafic d'influence. Un peu plus tôt, le frère du chef du gouvernement socialiste a lui aussi été jugé pour trafic d'influence. Enfin, et c'est sans doute l'affaire la plus embarrassante, José Luis Rodríguez Zapatero, mentor de Pedro Sánchez et ancien Premier ministre, est lui aussi inculpé pour corruption. Alors malgré ces scandales, Pedro Sánchez a démenti ce matin devant les députés toute corruption généralisée. « Je n'ai jamais été au courant ni toléré aucune de ces pratiques. Nous sommes très sereins », a assuré le socialiste. L'opposition réclame sa démission. Mais tant que les nationalistes basques et catalans n'appuient pas une motion de censure contre Pedro Sánchez avec la droite et l'extrême droite, le socialiste, habitué à rebondir, pourra se maintenir au pouvoir. Barcelone, Luis Marsans pour Radio Vatican.
1: L'armée israélienne n'a pas l'intention de quitter le Liban et selon le ministre israélien de la Défense, il n'y a aucune demande américaine en ce sens. C'est pourtant une condition sine qua non posée par Téhéran dans ses négociations avec Washington, des pourparlers techniques qui reprendront d'ailleurs demain. La Corée du Nord nomme ses objectifs face au réarmement de Washington et de Séoul. Kim Jong-un annonce équiper aujourd'hui ses navires militaires d'armes nucléaires. C'était ce matin lors de l'inauguration d'un des deux navires de guerre de 5000 tonnes mis à l'eau l'an dernier par Pyongyang. À Séoul, Célio Fioretti.
5: La Corée du Nord affirme franchir une nouvelle étape dans sa stratégie militaire. Lors d'une cérémonie navale à Nampo, Kim Jong-un a annoncé que son pays poursuivait sans détour l'équipement de sa marine en armes nucléaires. Le dirigeant nord-coréen promet également la construction de nouveaux bâtiments de guerre, dont des destroyers de 10 000 tonnes, un format jusqu'ici inédit pour Pyongyang. Une montée en puissance navale qui s'inscrit dans une ambition plus large de modernisation des forces armées nord-coréennes. Après la mise en service du destroyer Choyon, un second navire baptisé Kangkon doit bientôt rejoindre la flotte. Pour les experts sud-coréens, le seuil des 10 000 tonnes est avant tout hautement symbolique. Il témoigne de la volonté du Nord de rivaliser davantage avec la puissance maritime de Séoul. Des annonces qui interviennent dans un contexte régional toujours très tendu. Kim Jong-un accuse les États-Unis et la Corée du Sud d'alimenter le risque d'un conflit nucléaire et réaffirme le statut de puissance nucléaire irréversible de son pays. Plus de 70 ans après l'armistice de la guerre de Corée, les deux voisins restent techniquement en guerre, séparés par l'une des frontières les plus militarisées du monde.
1: C'était Célio Fioretti depuis Séoul. Entre veillées silencieuses, banderoles soigneusement formulées et t-shirts implorant d'épargner certains quartiers, les habitants de Hanoï au Vietnam s'opposent en ce moment et en public, c'est un fait rare, à un vaste projet de réaménagement de la capitale vietnamienne. Il est en effet susceptible de déplacer des centaines de milliers de personnes. Le gouvernement indien renforce encore son contrôle sur les ONG et leur financement étranger. Elles doivent désormais publier des rapports d'activité, justifier comment elles utilisent les dons apportés par des personnes ou des entités étrangères. La droite fondamentaliste hindoue tente ainsi de brider l'action d'ONG non alignées sur le pouvoir. À New Delhi, Emmanuel Derville.
6: Voilà 12 ans que le gouvernement fondamentaliste hindou de Narendra Modi encadre toujours plus les ONG. Après avoir compliqué les procédures pour recevoir de l'argent de l'étranger, il les oblige désormais à préciser l'usage des fonds et à publier régulièrement des comptes rendus sur leurs activités. Toutes ces informations devront être disponibles sur Internet et les réseaux sociaux. La droite hindoue veut ainsi gêner les opérations des ONG pour limiter leur influence et laisser le champ libre aux organisations caritatives proches du parti au pouvoir, le BJP. Plusieurs d'entre elles, comme le RSS, le VHP et le Bajrang Dal, brassent des millions, disposent de dizaines de millions de membres, mais elles n'ont jamais publié le moindre rapport d'activité sur Internet. Le RSS, dont le Premier ministre Modi est lui-même issu, n'est même pas enregistré auprès des autorités indiennes. Sans frein administratif, ces organismes ont les mains libres pour diffuser leur idéologie et attaquer les minorités musulmanes et chrétiennes. New Delhi, Emmanuel Derville, Radio Vatican.
1: Et justement, inquiète de voir leurs organisations, qu'elles soient caritatives, sanitaires ou éducatives, être fortement pénalisées par ce nouveau tour de vis, l'Église appelle les fidèles indiens à une journée de prière le 28 juin prochain. En Amérique latine, l'Organisation des États américains tient son Assemblée générale ce mercredi au Panama. L'OEA a d'emblée appelé Cuba, le Nicaragua et le Venezuela à libérer leurs prisonniers politiques. L'organisation se déclarant prête à superviser de futures élections dans ces pays. Et puis enfin, en Colombie, le candidat de gauche à la présidence, Ivan Cepeda, vient de reconnaître la victoire de celui de l'ultra-droite Abelardo de Espriella, trois jours après le second tour le plus serré d'histoire du pays. Voilà, c'est la fin de ce journal. Merci de l'avoir suivi. L'actualité du monde revient demain matin à 8h30. Je vous souhaite évidemment, quant à moi, d'ici là, une excellente soirée à toutes et tous.

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1: Bonsoir à toutes, bonsoir à tous. Ravi de vous retrouver. C'est le 18-19 en Occitanie. On est le 24 juin, mercredi. Il fait chaud sur l'Occitanie. Voici une bulle de fraîcheur pendant 50 minutes avec vous, Luis Echeverria. Comment allez-vous, Luis ?
2: Bonsoir, Marie. Ça va de mieux en mieux. On le disait hier, de jour en jour. Vraiment, à vendredi, hein, bientôt le week-end. Là.
1: Nos auditeurs sont tellement heureux d'avoir vos nouvelles voilà. Comme ça. Les points étapes.
2: Ils ont des statistiques tous les jours de comment je me sens. Là, on est à 90. Là. Hier, on était à 85. Ça s'améliore.
1: C'est nickel. Bon, aujourd'hui, trêve de plaisanterie, on va parler de la Fondation Crédit Mutuel qui soutient plusieurs projets en France en faveur de la biodiversité. Parmi les lauréats de cette aide financière, on compte le Centre Permanent d'Initiative pour l'Environnement du Haut-Languedoc, le CPIE. Dans l'Hérault, il va protéger le lézard osselet dans les vignobles des Côtes de Tongue entre Béziers et Bédarieux. On en parlera avec notre grand invité. Découverte donc d'un lézard dans le 18-19 en Occitanie. On parlera sport avec une grande compétition handisport qui se passera les 26 et 28 juin prochains. C'est du futsal handisport. Ça se passera donc chez nous dans l'Hérault. Côté reportage de la semaine, on poursuit notre découverte des artisans gourmands en Lozère. Et puis on parlera cinéma avec vous et Eliane Olivares.
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1: Je précise que le rendez-vous culture, c'est à partir de 18h50. Bonsoir Sarah Carlier.
3: Bonsoir Marie, bonsoir à toutes et tous.
1: Alors la question traditionnelle, comment allez-vous ?
3: Bah écoutez, ça va, je pense que je me fais finalement à cette chaleur. aujourd'hui, c'était un peu moins pire qu'hier, je pense.
1: Ah bon, il y a des petites améliorations, des petits ventilateurs.
3: On prend sur soi surtout, Marie.
1: C'est bien, c'est bien. On travaille avec... sur soi, sur sa résilience.
3: Exactement. Exercices de respiration.
1: Je vous félicite, Sarah. Allez,
3: merci.
1: Un exercice journalistique pour vous avec le flash tout de suite.
3: Golfech dans le Tarn-et-Garonne, candidate à l'accueil de 2 réacteurs nucléaires supplémentaires. 76 collectivités et institutions ont délibéré pour soutenir la candidature de Golfech. L'État doit prendre sa décision fin 2026 sur les implantations de 4 nouvelles centrales EPR2. Le chantier durera 20 ans avec 8000 emplois par an en moyenne. Que cette période de forte chaleur nous rende plus attentifs les uns aux autres. Message de Mgr Norbert Turini, archevêque de Montpellier. Il appelle les fidèles du diocèse à une vigilance particulière envers les personnes isolées et âgées. En ces jours de canicule, un geste de fraternité peut sauver une vie, écrit-il. Les collégiens de Trie-sur-Baïse dans les Hautes-Pyrénées passeront le brevet dans le couvent des Carmes jeudi et vendredi. Arrêté pris aujourd'hui par la préfecture des Hautes-Pyrénées en raison des fortes chaleurs et d'une coupure de courant annoncée par Enedis demain. Température intérieure 25 degrés contre 30 dans le collège. Et dans l'Hérault, l'agglomération de Sète propose un accès gratuit aux piscines de Frontignan, Gigean et Sète. Mesure exceptionnelle mise en place jusqu'à dimanche. Une bonne nouvelle puisque 3 plages de 7 sont interdites à la baignade depuis lundi en raison d'une pollution en mer. Départ de feu maîtrisé sur le site de Trifil à la baissière Candeil dans le Tarn. La zone de stockage de bois utilisée pour alimenter les réseaux de chaleur Trifil a pris feu dans la nuit de mardi à mercredi vers 2h30. 2000 tonnes de bois sont parties en fumée. Trifil affirme que le feu maîtrisé n'entraîne, je cite, aucune interruption du service. L'origine du feu n'est pas encore connue. La piste privilégiée, ce sont les très fortes chaleurs. Debout, le mouvement de François Ruffin s'implante dans le Lot. À moins d'un an des présidentielles, les soutiens du politique se mobilisent. Ils invitent à une rencontre ce samedi 27 juin sur le marché de Cahors. Le parti a reçu le soutien de plus de 750 lotois sur leur site internet, Marie.
1: Merci beaucoup Sarah, on vous retrouve dans 10 minutes pour faire un point avec vous sur le journal.
3: À tout de suite.
1: Musique, Louis, on écoute quoi ?
2: Bien sûr.

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1: Une chanson dédiée aux soldats du feu lozériens. Les élèves de l'école Marie Rivier à Chanac chantent Ange gardien, une chanson en hommage aux sapeurs-pompiers. La chanson a récemment été interprétée devant les députés à l'Assemblée nationale. Jean-François Moulin est le directeur de l'établissement. Il nous explique dans quel cadre ce travail a été effectué au micro de Jean-Claude Estruc.
2: Alors cette idée est venue parce que dans mon environnement familial, il y a des sapeurs-pompiers, la famille Tichit pour ne pas la citer, et puis dans mon environnement professionnel, j'ai beaucoup d'enfants de sapeurs-pompiers.
3: Comment vous avez décidé de leur rendre hommage ?
2: En racontant une histoire, l'histoire d'un petit garçon qui entend son papa, souvent la nuit, partir précipitamment suite à un bip qui sonne dans la poche de sa veste. Et le début de l'aventure lance aussi le début de l'inquiétude pour ce petit garçon, pour la maman, puisque le papa part sauver des vies, mais au moins reviendra-t-il lui aussi.
3: Et pour cela, vous avez écrit, est-ce que c'est vous qui avez écrit les paroles d'une chanson ?
2: Oui, j'ai écrit les paroles de cette chanson, donc qui s'appelle « Ange gardien ». Guillaume Caparros a composé la musique, enregistré les voix des enfants, et Alexandre Vieux, du studio La Fabrique à Images, a tourné les images du clip, qui sortira au mois de juillet 2026.
3: Alors ça donne quoi ? Vous êtes satisfait ?
2: Oui, on est très content. Alors on l'avait déjà chanté cette chanson, invité par Yael Braun-Pivet et Sophie Pintel à l'Assemblée nationale. Donc c'était les premiers pas de cette chanson dans un environnement exceptionnel. Puis on l'a chanté pour le congrès départemental des pompiers, dans le centre de secours de Chanac, à l'école bien entendu. Et très prochainement pour les 30 ans du centre de secours de Chanac. Voilà, donc ça part de la base, de l'origine, du village où nous sommes. Et c'est monté bien haut, puisqu'on a une demande pour ce clip au niveau national. Pour la promotion du métier de sapeur-pompier.
3: Ça n'existait pas ?
2: Alors il y a certainement des gens qui ont rendu hommage aux sapeurs-pompiers, hein, je pense à un rappeur lozérien. Là c'est un peu différent parce que ce sont des enfants qui parlent en quelque part de leur propre famille, de leur joie, de leur fierté mais aussi de leur inquiétude. Voilà, on a essayé de rendre hommage au courage mais aussi de rendre hommage aux familles qui acceptent cet engagement pour les autres.
3: Est-ce qu'aujourd'hui, dans votre classe, dans votre établissement, les petits garçons veulent être pompiers ? Ou les petites filles ?
2: Oui, alors très souvent, ce sont les enfants de sapeurs-pompiers. Mais toutefois, sapeurs-pompiers, c'est un métier, un engagement qui passionne. Et on a des enfants qui ont l'idée un jour de s'engager. Iront-ils au bout du chemin ? Je ne sais pas, mais c'est bien déjà d'y penser.
3: Sauver des vies, hein ?
2: Sauver des vies, voilà, sauver des vies, quelqu'un qui est capturé dans un incendie, quelqu'un qui est en dépression profonde au fond de chez lui, dont on a signalé un danger potentiel, s'engager pour les personnes qui sont, ou les habitations qui sont en inondation, enfin voilà, c'est très vaste.
1: La chanson Ange gardien sera en libre écoute sur YouTube à partir du mois de juillet.
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1: Et la question, c'est va-t-elle rejoindre la playlist RCF de Louis Echeverria ?
4: Eh ben pourquoi pas ?
1: Hein ?
4: Pourquoi
1: franchement,
4: pas ?
1: On en parle.
4: Dès qu'on l'a en qualité studio, on peut y aller.
1: On en parle en juillet alors. Sarah Carlier, de retour parmi nous.
5: Oui,
1: Sarah,
5: bonsoir.
1: On parle de quoi dans votre journal à 18h30 ?
5: Ce soir, Marie, on parle de la chaleur. Encore et toujours, elle est très difficilement supportable pour beaucoup, et en particulier pour les boulangers en Lozère qui cherchent des techniques pour travailler

0: autrement, mieux s'adapter aux chaleurs. C'est aussi une expérimentation en cours à Grabel, dans l'Hérault, auprès d'une école maternelle. Et puis, dans l'Aude, on parle podcast auprès des vignerons qui innovent pour enrayer le changement climatique.
1: Ça aussi, c'est une bonne nouvelle. Merci beaucoup, Sarah. On vous retrouve dans 10 minutes.
0: Je ne bouge pas, à tout de suite.
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1: Connaissez-vous le lézard osselet, Louis ?
3: Du tout.
1: Eh bien, vous allez le découvrir, parce que c'est le thème de notre grand invité que l'on écoute avec Manoa de Bande.
4: Bonjour, Nadia Vornanja.
5: Bonjour.
4: Vous êtes la coordinatrice de projet auprès du CPIE, le Centre Permanent d'Initiative pour l'Environnement du Haut-Languedoc, dans l'Hérault. Vous faites partie des lauréats 2025 des projets de préservation de la biodiversité qui sont soutenus par le Crédit Mutuel. Vous allez plus précisément, au sein du CPIE, vous intéresser au lézard osselet. Est-ce que vous pourriez déjà nous expliquer pourquoi cette espèce mérite une attention particulière dans l'Hérault ?
5: Alors, c'est une espèce qu'on voit très peu, mais qui est emblématique de notre territoire, qui vit surtout dans les milieux de garrigues, qui apprécient cette zone-là, et qui est aujourd'hui menacée de disparition, qui fait partie de la liste rouge des espèces menacées. Donc, c'est pour ça qu'on a choisi de sélectionner cette espèce sur ce projet-là.
4: Et donc, justement, ce projet, parlons-en. Est-ce que vous pourriez nous le présenter ?
5: C'est un projet qui a été monté en partenariat avec un syndicat vigneron qui s'appelle l'IGP, des Côtes de Tongue, indication géographique protégée, qui se situe sur le nord de Béziers, sur une vingtaine de communes. Et donc, c'est à leur initiative, nous ont contactés en fait, pour monter un projet pour la biodiversité. On a réfléchi ensemble et on s'est dit qu'on allait développer donc un projet de protection du lézard osselet, qui est une espèce qu'on voit beaucoup dans leurs vignobles. C'était l'occasion en fait, de travailler pour la biodiversité parce que les actions qui sont menées dans ce cadre-là, c'est pas que pour le lézard osselet, c'est pour la biodiversité de manière générale. Le lézard osselet, en fait, c'est surtout l'ambassadeur de ces actions.
4: Et donc justement, donc, ces vignerons se sont rendus compte qu'il y avait beaucoup de biodiversité sur ces parcelles-là. L'idée de ce projet, c'est de préserver ces différentes espèces tout en maintenant ces activités agricoles.
5: Oui, tout à fait. Alors, il y a plusieurs axes dans ce projet. L'idée au départ était surtout de former les agriculteurs aux pratiques favorables pour la biodiversité et plus spécifiquement favorables à ce lézard et à tous les reptiles sur leur parcelle. Il faut savoir que ces reptiles, ce sont des auxiliaires agricoles, c'est-à-dire qu'ils mangent les petits ravageurs qui peuvent causer des dommages à la vigne. Donc on l'a pris sous cet angle-là. Donc l'idée étant de les former là-dessus pour qu'ils puissent favoriser le développement du lézard sur leur parcelle. Ensuite, on a mis en place un inventaire participatif. C'est-à-dire qu'on a demandé aux vignerons de regarder sur leur parcelle s'ils voyaient des lézards et à chaque fois qu'ils en croisaient un, de nous faire remonter leur observation en prenant une photo si possible, parce que c'est un animal qui est très rapide, donc pas facile à prendre en photo, et envoyer un point GPS. Et toutes ces données nous sont remontées pour qu'ensuite elles soient transmises donc au niveau national pour alimenter la base de données sur l'espèce. Ça permet de mieux la connaître et de savoir un petit peu le nombre de lézards qu'on a sur le territoire, parce que c'est un animal qui est très farouche et qui est difficile à observer. Voilà, donc ça, c'était la deuxième action. Et puis ensuite, il y aura des actions de sensibilisation au niveau des vendanges, parce que pendant les vendanges, il y a beaucoup de lézards qui se retrouvent piégés donc par la machine à vendanger, quand ce sont des vendanges mécaniques, et qui se retrouvent dans les bennes. Donc l'idée, c'est d'accompagner les vignerons là-dessus pour qu'ils puissent sortir les animaux des bennes en toute sécurité, sachant que c'est une espèce protégée, donc il est impossible de l'attraper comme ça sans avoir une accréditation. Il faut que ce soit un spécialiste qui le fasse. Donc, il y aura une action dans ce sens pendant les vendanges. Et la dernière action, elle consiste en réalité à mettre en place des actions de communication avec la création d'une cuvée spéciale lézard et des actions de communication vers le grand public pour faire connaître cette espèce et pourquoi pas faire continuer ce projet dans le temps auprès des habitants du territoire.
4: Et oui, donc justement, donc là, vous nous avez parlé donc de ces vignobles des Côtes de Tongue qui sont au cœur de cette initiative, hein, on l'a bien compris. Mais justement, ce projet va durer combien de temps et c'est sur quelle surface toutes ces actions de sensibilisation, de formation, etc.
5: Alors, c'est un projet à l'origine qui était financé sur 2 ans. On a démarré cette année, on terminera fin 2027. L'idée, c'est qu'il perdure dans le temps, parce que les vignerons ont vraiment à cœur que ça devienne l'ambassadeur, en fait, cette espèce ambassadrice de leurs actions pour la biodiversité, et que ça se diffuse auprès des autres acteurs du territoire. Donc, très probablement que ce projet va durer sur plusieurs années. En tout cas, on va tout faire pour. Et au niveau du territoire, c'est le territoire en fait de l'IGP Côte de Tongue qui comprend une vingtaine de communes et une centaine de vignerons, 23 communes.
4: Et donc justement, quels ont été un petit peu les défis pour déjà débuter ce projet qui a débuté cette année au mois d'avril? Est-ce que justement la centaine de vignerons ont été un petit peu dans le même sens, dans le même mouvement autour de cette sensibilisation du lézard aussi, mais aussi des autres espèces?
5: Alors l'idée au départ était surtout de former un petit groupe de vignerons qui ensuite serait ambassadeur à nouveau de l'espèce au sein du collectif. Toucher une centaine de vignerons dès la première année, c'est compliqué. Ils ont leurs contraintes vis-à-vis de leur culture, donc ils ne sont pas toujours très disponibles. C'est pour ça que ce projet, il est calé sur leur calendrier culturel, de manière à se calquer en fait à leur disponibilité le plus possible. Et donc, on va essayer de toucher le plus grand nombre de vignerons. Là, ils sont une petite vingtaine. On espère l'année prochaine doubler, voire tripler ce chiffre-là. Et de toute façon, tous les vignerons dans l'appellation sont au courant de ce projet. Et je pense qu'ils suivront. Il n'y a pas de problème de ce côté-là. Ils sont plutôt novateurs dans ce domaine-là. Ils ont déjà mené beaucoup d'actions pour la biodiversité.
4: Ce financement du Crédit Mutuel, il vous permet de financer à 100% ce projet?
5: Oui, c'est tout à fait le cas. Il nous permet effectivement de financer à 100% le projet. Le montant est exact, je l'ai plus en tête, je peux le retrouver, mais des financements comme ça sont extrêmement rares. Donc c'est vrai que c'est bien de le souligner, c'est important de valoriser ce partenariat.
4: Et parce que justement, c'est un partenariat, enfin, vous avez candidaté et donc vous avez été donc le lauréat. Vous l'avez su, en fait, il fallait que vous montiez un projet en parallèle de votre candidature. Comment ça s'est passé?
5: En fait, il fallait répondre à leur appel à projet qui était ouvert au mois de juin l'année dernière. Qui était vraiment spécifique aux espèces protégées. Donc, on a répondu à cet appel à projet parce que ce projet, on l'avait déjà. Il répondait à tous les critères, en fait, de leur appel à projet. On a répondu et on a obtenu le financement avec deux autres CPIE, je crois. Mais voilà, c'est vraiment des financements très intéressants.
4: Donc, au niveau du montant pour tous les lauréats, ce sont donc des enveloppes qui sont comprises entre 5 000 et 50 000 euros selon les projets, les lauréats. Et vous, est-ce que vous avez le montant exact du soutien de la part de Crédit Mutuel?
5: Alors, c'est autour de 20 000 euros. Je ne sais pas le montant exact, mais voilà, c'est une belle enveloppe. Et vraiment, sans ce financement, on n'aurait jamais pu monter ce projet. Donc, je remercie encore une fois la Fondation Crédit Mutuel de nous avoir fait confiance et de nous avoir financé ce projet, qui nous permet de financer deux années complètes.
4: Et donc, vous l'avez dit, le deuxième axe de ce projet, c'est aussi de créer une sorte d'observatoire, de profiter de la présence de ce lézard osselet sur ces parcelles-là pour faire remonter un certain nombre d'informations sur leurs différentes habitudes. Là aussi, est-ce que vous avez des projets pour la suite dans les prochaines années? Qu'est-ce que vous allez faire de ces informations?
5: Alors, ces informations, elles sont remontées au Muséum d'Histoire Naturelle, donc à Paris, pour alimenter la base de données sur l'espèce. Nous, on n'a pas vocation à garder des données en interne, ça n'a aucun intérêt. L'idée, c'est qu'on puisse en savoir plus sur cette espèce et donner des informations aux spécialistes. Et après, oui, on aimerait bien que cet inventaire participatif se repasse d'année en année, qui permettrait de suivre l'évolution de l'espèce sur le territoire et pourquoi pas ouvrir plus largement un territoire plus grand comme le parc naturel du Haut-Languedoc, ce serait vraiment intéressant.
4: Et une dernière question, plus largement, quelles sont un petit peu vos missions au sein du Centre permanent d'initiative pour l'environnement du Haut-Languedoc dans l'Hérault?
5: Alors, à l'origine, le CPIE, on a été créé par le parc naturel du Haut-Languedoc pour sensibiliser aux enjeux autour de l'environnement et du développement durable. Donc, on a beaucoup de missions d'animation auprès des scolaires et du grand public, mais aussi de publics professionnels ou des élus. Et on a un deuxième axe d'action qui s'est développé ces dernières années, c'est l'accompagnement des acteurs du territoire dans la mise en place de leurs projets pour l'environnement. Donc, la coordination de projets, comme dans le cadre du projet avec le lézard auprès d'un syndicat agricole. Mais on accompagne également les collectivités et tous les acteurs, en fait, qui veulent faire des choses pour l'environnement. On est là pour eux, pour les accompagner dans les recherches de financement, le montage de dossiers et ensuite l'animation de ce projet, pour que tout se passe bien.
4: Eh bien, c'est parfait. Merci beaucoup, Nadia Van Anja. Je le rappelle, vous êtes la coordinatrice de projet auprès du CPIE du Haut-Languedoc dans l'Hérault. Et donc, vous étiez avec nous pour nous parler de ce projet soutenu par le Crédit Mutuel pour notamment protéger le lézard osselé. Un grand merci à vous.
1: Et tout de suite, le retour de Sarah Carlier pour son journal régional. Bonsoir Sarah.
0: Bonsoir Marie, bonsoir à toutes et tous. Au sommaire ce soir, comment travailler sous cette chaleur ? En Lozère, les boulangers en souffrent et certains adaptent leur temps de travail pour assurer les commandes, vous l'entendrez. De nouvelles techniques pour pallier à la chaleur dans les classes, ambition d'une expérimentation menée à Grabel dans l'Hérault, dans une école maternelle. On parle de dispositif low-tech, le bon sens paysan pour préserver la nature et lutter contre le changement climatique, une thématique au cœur d'un documentaire audio réalisé par une audoise auprès de vignerons. Et puis enfin, prendre soin et mieux, un sujet aussi à la une dans le Tarn. La clinique Toulouse-Lautrec d'Albi accueille demain une nouvelle IRM.
1: Que cette période de forte chaleur nous rende attentifs les uns aux autres.
0: Message de Monseigneur Norbert Turini, archevêque de Montpellier. Il appelle les fidèles du diocèse à une vigilance particulière envers les personnes isolées et âgées. En ces jours de canicule, un geste de fraternité peut sauver une vie, écrit-il. La profession de boulanger est de celles particulièrement touchées par la canicule. Devant un four à environ 250 degrés, la température de la pièce grimpe en flèche. Des conditions plus difficiles à supporter en période de canicule quand il est impossible de rafraîchir l'intérieur. À Mende et dans les environs, plusieurs boulangeries ont choisi de décaler leurs horaires de travail et d'ouverture. Delphine Vigreux produit des macarons en centre-ville de Mende. Elle était au micro de Jean-Claude Astruc.
3: Comme je suis sur commande, c'est vrai que je travaille un peu plus la nuit et un peu moins la journée.
6: Et là, vous avez des fours qui sont impressionnants et qui chauffent. Hein.
3: Oui. Quand il se met en marche, en effet, ça chauffe. J'en ai un gros. Il chauffe toute la pièce quand je suis dans le labo.
6: Pas de ventilateur ?
3: Si, j'ai un ventilateur que je mets et je laisse... Comme c'est dans la nuit et qu'il fait frais, je laisse la porte ouverte un petit peu pour que la fraîcheur rentre. Et dès que je sens que c'est un peu chaud, je referme et le ventilateur prend le relais. C'est un métier forcément où on est obligé de faire fonctionner nos fours. Donc forcément, là, à l'heure actuelle, on en souffre un peu. Et même pour les gâteaux, je préviens mes clients qu'il faut absolument de la fraîcheur pour les transporter parce que c'est aussi un petit peu compliqué avec cette chaleur.
0: Alors que les moteurs et vitrines en surchauffe constante nécessitent l'appel de techniciens, les artisans cherchent la fraîcheur, tandis que les clients, eux, se font plus rares. Et alors que les températures ne cessent de grimper, la commune de Grabel dans l'Hérault vient d'adapter son école maternelle au changement climatique. Depuis fin avril, les dispositifs low-tech y sont installés dans le cadre d'une expérimentation d'un projet baptisé Racine. Et les premiers résultats sont probants. Cette semaine, en pleine canicule, le ressenti est amélioré de 7 degrés par rapport à la canicule de juin 2025. Manoa Debande nous fait visiter.
7: Dans la cour de l'école maternelle Jean Ponzi, à côté des bancs et des cabanes colorées, des voiles en fibre de coco, un moyen simple mais efficace contre la chaleur étouffante. Guillaume Perrin est le directeur du programme Acté qui a accompagné la municipalité dans ce projet.
8: Le voile va produire l'ombrage, ça va aussi empêcher le soleil de se concentrer sur des surfaces plutôt sombres, comme c'est le cas pour du bitume, qui va stocker la chaleur et la renvoyer.
9: Est-ce qu'il fait aussi chaud dehors que dedans ?
10: Non.
9: On est quand même mieux ? Normal. À l'intérieur. Et nous, on a de la chance parce qu'en plus, on a les
7: ventilos. Des ventilateurs, donc. Et à la nuit tombée, un déstratificateur évacue la chaleur accumulée durant la journée. Résultat, 170 enfants rafraîchis. C'est ce que nous décrit Stéphanie Taïx, assistante dans une des classes de l'école.
11: Les enfants sont plus à l'aise pour le travail. Avant, ils rentraient, ils étaient en sueur. Là, maintenant, on arrive à les garder attentifs plus qu'avant.
7: Écologique, facile et rapide, ces installations sont aussi économiques, selon Elia Mangani de l'Agence locale de l'énergie et du climat qui a piloté le projet. Au total, 23 000 euros ont été déboursés par la commune.
12: Grabel avait déjà travaillé sur une rénovation globale de son école élémentaire qui a coûté 5 millions d'euros. Aujourd'hui, la commune, naturellement, n'a pas les moyens de faire des rénovations énergétiques d'ampleur. Et du coup, la commune, elle avait vraiment à cœur de répondre à cet inconfort estival tout en maîtrisant son budget.
7: Pourtant, parmi les 15 écoles de France concernées par ce projet, l'école de Grabel était la plus chaude, avec des températures dépassant les 30 degrés dans certaines classes.
0: Le projet Racine est en expérimentation pendant 3 ans à Grabel. Des évaluations vont être menées avant l'installation d'une cour oasis, l'aboutissement du projet.
1: En Haute-Garonne, Milan Presse est en difficulté.
0: La filiale du groupe Bayard, basée à Toulouse, est visée par un plan de sauvegarde de l'emploi. 10% de ses effectifs seraient en danger. Plusieurs publications, comme le magazine Yam Yam, devraient aussi disparaître. Selon Bayard, il s'agit encore d'une phase d'information et de consultation.
1: Comment faire pour pallier aux grosses chaleurs dans le monde agricole?
0: L'agriculture régénérative serait une des solutions, un concept au cœur du documentaire sonore d'Alice Roy, intitulé Le bon sens paysan. Longtemps au service du parc naturel régional de la Narbonnaise en Méditerranée, elle aborde cette agriculture régénérative qui vise à abonder la terre pour la rendre vivante. Nathalie Dessos l'a questionnée.
10: Je suis allée rencontrer des vignerons qui travaillent avec des non-humains, donc des animaux, pour faire du vin sur du sol vivant et du vin vivant. Donc en fait, j'ai rencontré Marc Castan, qui est à La Palme, c'est le domaine Mamaruta, et qui a une approche très sensible de son lien à la terre. Donc en fait, il travaille avec des vaches Highland, ces vaches avec des grandes cornes et des longs poils. Et puis après, je suis allée rencontrer Karine et Nicolas Mérouze, du domaine Beauregard à Bizané, qui, eux, pratiquent le pastoralisme depuis des années dans les vignes. Donc, ils accueillent un berger qui vient avec les brebis. Les vignerons, que ce soit Karine, Nicolas ou Marc, racontent comment on peut retrouver finalement le bon sens paysan qui a peut-être été un peu perdu au fil des années.
0: Le bon sens paysan d'Alice Roy dure une quinzaine de minutes et est à écouter en ligne. Vous pouvez le retrouver aussi à la galerie d'art du village de Cosne-Minervois.
1: Nouvelle IRM à la clinique Toulouse-Lautrec d'Albi.
0: À l'issue de 9 mois de travaux et d'un investissement de 2 millions d'euros, la clinique Toulouse-Lautrec à Albi est désormais dotée d'une IRM dernière génération. Elle va permettre d'écourter les délais d'attente pour les patients et de faciliter le diagnostic des radiologues. Le docteur Frédéric Desmoussel, radiologue responsable du centre d'imagerie médicale à la clinique Toulouse-Lautrec, nous explique.
13: C'est vraiment une IRM dernière génération qui est dotée d'intelligence artificielle pour l'acquisition des séquences, qui permet une amélioration des images, donc une meilleure précision, qui permet aussi de faire de l'imagerie fonctionnelle avec ce qu'on appelle des séquences de diffusion, qui permettent d'injecter les produits, qui permettent de voir la prise de contraste et la diffusion au sein de l'organisme, et qui permettent de faire des diagnostics en cancérologie de petites lésions tumorales très, très petites, assez précoces. Donc c'est vraiment un très bel outil, un très bel appareil.
0: Des propos recueillis par Nicolas Hermé. L'inauguration de la nouvelle IRM a lieu jeudi soir au centre d'imagerie de la clinique Toulouse-Lautrec à Albi. Et les Restos du Cœur ont besoin de bénévoles cet été. Comme à chaque période de vacances scolaires, les bénévoles sont moins nombreux. Dans l'Hérault, par exemple, l'association propose du mécénat aux entreprises locales pour combler le manque d'effectifs. Les épreuves orales du bac continuent et le brevet des collèges débute dans 2 jours. Le rectorat de l'Académie de Montpellier dans l'Hérault vient de publier son bilan des examens 2026. Près de 36 000 élèves sont candidats dans l'Hérault cette année, Manoa de Bande.
4: Oui, avec plus de 22 000 candidats au baccalauréat et près de 15 000 au brevet, l'Hérault reste le département le plus représenté de l'Académie. Très loin devant le deuxième sur le podium, puisque le Gard compte 9 500 prétendants au brevet et environ 12 000 au bac. Le dernier du classement au sein de l'Académie est la Lozère, avec plus de 2 000 candidats au total aux examens, 850 collégiens et 1 300 lycéens. Par rapport à l'année dernière, il y a 500 candidats supplémentaires pour le diplôme national du brevet dans toute l'Académie de Montpellier. Par contre, il y a moins de prétendants au baccalauréat. Dans le détail, cette année, 26% tentent d'obtenir le bac professionnel et 21% le bac technologique. Et plus de 50% des candidats passent le bac général. D'ailleurs, ils sont en train de passer leur grand oral jusqu'au 29 juin, sauf les élèves du lycée Henri IV de Béziers, puisque les épreuves ont été reportées en raison des fortes chaleurs.
0: Le 26 juin, les prétendants au brevet passeront leurs épreuves de français suivies de l'histoire géo, de l'enseignement moral et civique le 29 juin. Enfin, épreuve de mathématiques et de langue étrangère le 30, et on leur souhaite bien sûr une belle réussite.
1: Les collégiens de Trie-sur-Baïse dans les Hautes-Pyrénées passeront le brevet dans le couvent des Carmes jeudi et vendredi.
0: Un arrêté pris aujourd'hui par la préfecture des Hautes-Pyrénées en raison des fortes chaleurs et d'une coupure de courant annoncée par Enedis demain et vendredi. Température intérieure 25 degrés contre 30 dans le collège.
1: Allez, on passe à la météo, Sarah. Qu'est-ce qu'on aura pour ce soir? Des petits orages, peut-être?
0: Peut-être, et sensiblement la même météo qu'hier. Marie, vigilance rouge, canicule sur le Tarn, la Haute-Garonne, les Hautes-Pyrénées, le Gers, le Tarn-et-Garonne et le Lot. L'Aveyron et l'Ariège sont en orange. Et puis l'Hérault, la Lozère, le Gard, l'Aude et les Pyrénées-Orientales restent en jaune. Donc même carte pour demain, jeudi. Ce soir, en attendant, Météo France prévoit des orages sur le Tarn, l'Aveyron, le Lot et la Lozère. 32 degrés dans la soirée à Mazamé, 23 à Mende et 31 pour Cahors. Demain matin, on aura très vite 33 degrés à Castres, 31 à Saint-Gaudens, 32 à Montauban, comptez 27 degrés à Mende et 30 sur 7. Le vent se lève dans la matinée, 60 km/h de rafale sur la montagne noire et jusqu'à Laguiole. Dans l'après-midi, il gagne toute la région Occitanie et les orages, eux, se déplacent le long des Pyrénées, 36 degrés à Saint-Gaudens, 35 à Albi, 32 pour Montpellier et puis 31 à Langogne.
1: Bon, bah, d'une certaine façon, on va commencer à respirer.
0: Peut-être. On espère. On va prier.
1: Merci beaucoup, Sarah, et courage pour votre nuit.
0: Merci beaucoup, Marie. À vendredi.
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1: Lunel dans l'Hérault accueille une grande compétition handisport. Il s'agit de la Coupe de France de futsal handisport senior du 26 au 28 juin. Ce rendez-vous majeur de la saison va réunir 10 à 20 clubs venus de toute la France et aux manettes on retrouve Pierre-Antoine Marchal du comité régional handisport Occitanie, interrogé par Manoa Demande.
15: C'est une discipline qui est inscrite du coup à la Fédération française handisport qui regroupe plusieurs handicaps. Là, ça va être plus du mal marchand. C'est des personnes qui peuvent avoir des difficultés à se déplacer. Et ensuite, il y a un système de classification avec des systèmes de points, etc. Comme à la natation, on peut voir qu'il y a beaucoup plus d'épreuves, par exemple, qu'aux Jeux Olympiques classiques. Mais sinon, ça reste du futsal, 5 joueurs par équipe, un gardien, ça joue sur un terrain de handball. Au niveau du temps, on est sur 2 fois 10 minutes avec une mi-temps de 5 minutes. Et du coup, la Coupe de France, on va dire que c'est la grosse compétition de l'année qui se déroule sur tout un week-end avec les meilleures équipes françaises. Donc, c'est mixte. Il y a une bonification s'il y a des féminines sur la feuille de match. Selon les pathologies ou les résultats des tests, les athlètes sont classés en 4 classes de handicap.
16: La compétition rassemble environ une centaine de sportifs licenciés à la Fédération française handisport. Quels clubs seront présents lors de cette Coupe de France?
15: Alors là, on a des clubs qui ont déjà commencé leur inscription, notamment Handisport Lyonnais, plusieurs clubs de l'Île-de-France, Diamant Futsal, on a Val-de-France Académie 77. Et on a le Lutèce Club Handisport.
16: Le public est convié à assister à cette compétition. Pourquoi, selon vous, il faut quand même venir, même si on ne connaît pas forcément ni le handisport, de manière générale, ni le futsal handisport?
15: Justement, je trouve que c'est une petite leçon de vie de venir voir du handisport. Parce qu'il y en a qui ont une vision assez négative du handicap. Comme quoi, c'est des personnes qui peuvent être incapables ou... incapacité de pratiquer, de sortir, d'être autonome. Mais en fait, quand on va voir des personnes en situation de handicap jouer au futsal, mieux que certains valides, je pense que ça peut faire changer les esprits de manière ludique, en plus en voyant du sport. Donc moi, je pense que c'est important de faire le déplacement, de venir voir ce que c'est, parce qu'on ne connaît pas, on n'a pas l'habitude, comme je dis, l'handisport, on le voit tous les 4 ans pendant les Jeux Paralympiques et c'est tout. Donc là, d'avoir une compétition locale sur la ville de Lunel, c'est l'occasion de se déplacer, c'est gratuit, il y aura des matchs tout le week-end, donc on va dire qu'il n'y a pas d'excuse pour venir passer et voir au moins une petite mi-temps.
1: La compétition se déroule à Lunel, à la Halle des Sports Paul Arnasson et à la Halle des Sports intercommunale. Allez, on enchaîne avec le troisième volet de notre reportage de la semaine. Nous sommes toujours en Lozère avec le concours Lozère Gourmande organisé récemment par la Chambre des métiers de l'artisanat et qui a récompensé donc les meilleurs produits locaux. Aujourd'hui, nous découvrons les meilleurs pains du département. Christophe Brun est boulanger à La Malène. Il produit la célèbre Méjanette. C'est un pain réalisé avec de la farine locale.
17: Alors, je suis Christophe Brun, donc je suis boulanger à La Malène. On est installé depuis 2007. Et donc, ça fait déjà pas mal d'éditions de Lozère Gourmande auxquelles on participe. Et là, on a été primé une nouvelle fois pour notre méjanette, qui est notre pain au levain naturel, fait avec la farine produite au moulin d'Aborie sur le Cosméjean. Et donc, on avait eu été primé il y a 6 ans, on avait eu un deuxième prix, puis on a eu 2 fois consécutivement premier prix et de nouveau second prix. Bon, en fait, la compétition est assez difficile, c'est pas le terme. Le principal, c'est que c'est la boulangerie artisanale qui est défendue, en fait. Mais on s'aperçoit que, par exemple, moi je fais de la tourte de seigle, cette année j'ai pas été primé, c'est pas grave, c'est qu'en fait c'est quelque chose qui revient à la mode et qui se fait dans d'autres boulangeries, donc bon, voilà, maintenant on est peut-être une dizaine de boulangeries en Lozère à le faire, et voilà, cette année c'était pas moi, c'est pas grave. Mais voilà, après, nous on met à l'honneur, en fait, on a à cœur de travailler des produits issus du terroir de Lozère. C'est-à-dire qu'on fabrique beaucoup de produits avec la farine produite sur le Cosméjean, au moulin d'Aborie, avec d'autres farines produites dans le département. Notre rissol aux myrtilles qui a été primé cette année, en fait, c'est fait avec aussi la farine du Méjean. Voilà. Et ça, c'est pas très commun parce que beaucoup n'utilisent pas ce genre de farine qui sont un petit peu semi-complètes dans de la pâtisserie, alors qu'en fait, ça, c'est très bon au goût, ça se conserve bien. Voilà. Il y a moyen de faire des choses intéressantes avec ça.
18: Et donc, pour vous, les produits locaux, c'est une vraie démarche et non pas uniquement un aspect commercial?
17: Ah oui, oui, tout à fait. Pour la farine, mais aussi pour d'autres produits qu'on utilise dans d'autres fabrications. Alors, ce qu'on ne trouve pas facilement en Lozère, on le prend dans les départements limitrophes. Voilà, on reste dans un rayon de 200 km en moyenne, que ce soit les amandes, les noisettes, les noix, des choses comme ça, quoi.
18: Et est-ce que c'est nécessairement plus cher ?
17: Alors, c'est parfois un petit peu plus cher. C'est sûr que si on compare les amandes qui sont produites chez un producteur où on se sert dans les Cévennes gardoises et les amandes qui sont produites en Espagne ou aux États-Unis, en Californie, c'est sûr que c'est pas la même chose au niveau prix. Par contre, c'est pas non plus la même chose au niveau qualité, surtout avec celles produites aux États-Unis. Donc, et puis, voilà, on a des producteurs qui sont dans la région, soit dans le département, soit limitrophe, autant les faire travailler. Et puis, à la limite, après, on vend le produit peut-être un petit peu plus cher pour compenser, mais le consommateur, lui, ce qu'il regarde quand on communique bien là-dessus, c'est que justement, on produit avec des matières premières locales.
18: Est-ce que ce label Lozère Gourmande influence vos ventes ?
17: Oui, on l'a très bien vu lors de la dernière édition. On a eu la chance d'avoir 4 prix sur 5 produits présentés. Et donc, on a vu nettement la différence, quoi. Voilà. Et puis, bon, on communique, nous, sur les réseaux sociaux, bien sûr, dans la presse, évidemment. Ça porte ses fruits, quoi. Et puis, il y a une certaine reconnaissance. Voilà. Chez les touristes, c'est plus difficile parce qu'évidemment, ce sont des gens qui sont de passage, qui connaissent pas trop... on peut leur donner le petit livret qui est à disposition, où il y a tous les produits qui sont primés dessus. Mais voilà, nous, on expose, par exemple, les prix en vitrine. On a une étagère qu'il va falloir agrandir, en fait. Et on expose nos prix. Et voilà, les gens comprennent que c'est régulièrement primé, donc c'est que les produits sont bons. Voilà.

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1: Et demain, on poursuit le reportage de la semaine avec un focus sur le vin des Cabridelles.
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1: Tout de suite, c'est le coup de cœur cinéma avec vous, Louis Echeverria, et surtout Eliane Olivares.
3: Bonjour Eliane.
4: Bonjour Louis et bonjour à tous.
3: Aujourd'hui, on va parler du gros morceau de la semaine, un petit peu le gros blockbuster, c'est Toy Story 5,
4: ouais.
3: Réalisé par Andrew Stanton, donc 31 ans après le premier film quand même.
4: Ah oui, 31 ans, hein, quand même. Ça ne me pas, c'est dingue.
3: Ah
4: non, mais
3: ça,
4: ils ont bien évolué, les petits personnages. Alors, on retrouve donc ben, Buzz, Jessie, Woody et toute la bande. Ben, ils vont quand même faire une constatation moderne. L'électronique obsède les enfants.
3: Ouais, il fallait bien qu'ils s'adaptent.
4: Bah oui. Oui, il fallait bien qu'on en parle de cette électronique.
3: On joue de moins en moins aux poupées, oui, c'est sûr.
4: Alors, bah, le Woody, il est rappelé par Jessie, qui est devenue chef de meute, hein, c'est elle qui gère tout le petit monde, parce qu'un nouvel intrus menace l'équilibre de la chambre de Bonnie, à savoir Lilypad. Et Lilypad, bah, c'est une tablette en forme de grenouille, bien verte, qui capte l'enfant au détriment du carton de jouets. Bah, évidemment, c'est nouveau.
3: Forcément.
4: Donc, voilà. Petit rappel, ce Bonnie a la vérité de tous les jouets de la saga, donc depuis 31 ans, de tous les jouets en bois et autres qui étaient dans ce carton. Et voilà. Bon, alors on revoit ses parents qui se disent que bah, une tablette, ils lui achètent une tablette intelligente adaptée aux enfants de son âge pour lui permettre d'avoir des relations, parce qu'elle est un peu isolée avec ses jouets, elle joue seule dans sa chambre, tandis qu'avec la tablette, elle peut correspondre avec d'autres. Voilà.
3: Parce que les autres ont déjà la tablette.
4: Ben, les autres, évidemment, mais les parents rétro. C'était des parents rétrogrades.
3: Ouais.
4: Donc, le hic, c'est que cette petite, elle est entraînée dans un monde de cruauté, évidemment, et de cyberharcèlement. Alors, Buzz, l'éclair et Woody luttent cette fois-ci, mais face à une concurrence féroce, les gadgets électroniques. Et ils ne sont pas très doués pour ça.
3: Bien sûr.
4: Voilà. Donc, d'où le film, hein. Alors, le film aborde évidemment les dangers des réseaux sociaux, les appareils numériques qui entraînent la solitude, voire quelquefois même le désespoir chez les enfants. Hein. Mm-hmm. Et pas que chez les enfants, chez les adultes
3: tout
4: aussi,
3: assez.
4: Ça on le sait. L'animation insiste sur le fait que les enfants ont besoin d'interactions physiques, donc il faut lâcher cette fichue tablette pour aller faire un peu de gymnastique ou du sport, et de communication avec d'autres pour se développer et grandir. Donc ça doit être un complément,
3: oui.
4: Et pas seulement... La nutrition unique, voilà. Donc, dans ce cinquième volet, Bonnie, là, alors, c'est l'héroïne. Ce sont plus les jouets qui dominent, mais la petite fille, transition rendue possible grâce à cette Lilypad, passage obligé pour se faire des habits. Et là, on est entré donc dans le monde moderne. Toy Story 5, donc, traite de la solitude et du besoin d'appartenance, mais aussi, comme les quatre précédents, du jeu et de l'individualité. Enfin, c'est un film à voir, vraiment, c'est adorable.
3: Bien sûr, et bientôt Toy Story 5, c'est déjà disponible en salle. Merci beaucoup, Eliane.
4: Merci à vous.
3: On se voit la semaine prochaine.
4: Oui.
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1: Le Delta de Diane et le Bon Sens Paysan, un projet artistique mêlant photos et documentaires, s'installe dans la galerie La Forestière à Cosne-Minervois dans l'Aude. Une double exposition qui invite à retrouver une certaine intimité avec la nature. Les photographies de Yannick Cano sur la vie autour de l'étang de Vindre sont sublimées par le documentaire sonore de Alice Roy sur les vignerons qui ont recours à la participation active des animaux. On écoute Yannick Cano au micro de Nathalie Dessos.
5: C'est une série sur le delta de l'Aude que j'ai renommé le delta de Diane et je documente un petit territoire, c'est un étang, un peu plusieurs étangs, avec un gros et un bord de mer, avec ses chasseurs, avec ses gens, avec les promeneurs, avec les gens qui font vivre ce terroir. Il y a plusieurs messages. Déjà, Diane, premier paradoxe de Diane, c'est qu'elle est déesse de la chasse et elle est aussi déesse de la nature. Et c'est un peu le paradoxe des chasseurs qui aiment la nature. Ça, on ne peut pas leur enlever, mais d'un autre côté, ils vont tuer du gibier. C'est quand même un petit paradoxe. Le second paradoxe, c'est que Diane est une femme, c'est elle la déesse de la chasse, alors que les femmes en milieu rural sont présentes, forcément, mais elles ne sont pas toujours actrices. Donc c'est pour ça que dans ma série, il y a très peu de femmes dont on voit le visage. Elles sont souvent de dos ou le visage masqué. Ensuite, c'est peut-être des terroirs qui sont amenés à disparaître avec l'appétit des promoteurs qui bétonnent tout le front de mer. Et c'est peut-être un petit travail de mémoire, parce que je pense que les territoires comme celui-ci, ils vont être amenés à disparaître, parce que déjà le gibier, il n'y en aura plus, du terrain, il n'y en a plus, et les étangs, ils vont peut-être s'assécher, je ne sais pas. En tout cas, c'est un petit devoir de mémoire aussi.
6: Vous avez accroché ces photographies, ces œuvres d'art à la forestière à Cosne-Minervois et lors de cette exposition, on entend des œuvres sonores. Quelle complémentarité avec vos photographies ?
5: En fait, c'est la voix des gens que je prends en photo, même si c'est pas les mêmes, c'est le même territoire, c'est le même terroir, l'accent qui va forcément se perdre.
6: À la base de ce travail, c'est une idée qui émane de vous ou quelqu'un vous a-t-il sollicité ?
5: Je documentais justement le bord de mer avec les dérives des mers qui donnent nos terres aux promoteurs. Et j'ai eu envie de faire un peu des photos positives. J'ai appris qu'à Vendre, le conservateur du littoral avait racheté des terres. Ils allaient redonner un peu accès au Vendrois, à l'étang. L'étang de Vennes qui fait partie de ce delta de l'Aude.
1: Et ce double projet intitulé Il Viurai, je vais y arriver, c'est compliqué, est à voir à Cosne-Minervois jusqu'à la fin du mois de septembre et c'est sur rendez-vous. Louis, ouais. Est-ce qu'il nous reste quelques temps ?
3: Un petit peu de musique, et puis celle-là en plus, elle peut être longue comme courte, c'est pas grave, vu que cette fois-ci on va écouter... Non mais je veux dire, on coupera pas en plein milieu, c'est un petit peu de classique, je pense que vous connaissez très bien, parce que mercredi 1er juillet, on va se rendre à Carcassonne, au Théâtre Jean Deschamps, pour Ludovico Einaudi.
1: Oui.
3: Rien que ça.
1: Oui.
3: Quand même.
1: Effectivement.
3: C'est bien. Donc, moi, ce soir, j'avais une petite préférence, mais finalement, je viens de me dire que je vais préférer vous laisser décider entre trois choix. Mm-hmm. Ce soir, qu'est-ce qu'on écoute ? Est-ce qu'on écoute Una Mattina, ou alors Expérience, ou alors Fly, de Ludovico Einaudi ?
1: Ah, je prends une expérience.
3: Allez, expérience. C'était mon choix aussi.
1: C'est déjà ce qu'il y a.
3: Donc voilà, ce soir, Ludovico Einaudi qui sera donc le mercredi 1er juillet au théâtre Deschamps de Carcassonne.
1: Alors, juste une petite précision, parce que moi, je ne retrouverai pas nos auditeurs avant mardi prochain. C'est pas pour des raisons, bien sûr, de vacances, mais vous retrouverez Louis demain, Gaëtan vendredi, Louis lundi. Pour la bonne et simple raison que toute l'équipe vous propose, à partir de mardi prochain, une série de 4 émissions autour du Canal du Midi. Vous imaginez bien que ces séries d'émissions, ça se prépare en amont. Donc, j'aurai la joie de vous retrouver mardi, après avoir bien travaillé sur ces 4 émissions, avec ces 4 plateaux. Nous serons à Toulouse, à Revel, à Castelnaudary et à Béziers, tout au long de la semaine prochaine. Donc, d'ici là, votre magazine régional sera animé par Louis et par Gaëtan. Merci pour ce plan B. Louis.
3: Merci Marie. On aura un petit peu de musique ce soir du coup, mais merci.
1: Allez, à très vite.

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3: Lui, c'est Cheveria. Bonsoir à toutes et à tous et bienvenue sur RCF Magellan Hérault. Il est 19h et nous sommes ensemble jusqu'à 20h30 pour votre soirée RCF avec vos émissions Cinétoiles présentées par Eliane Olivares, suivie de l'agenda des sorties de Ryan Sénard. Il y en aura 4 à nous proposer, comme d'habitude. Évidemment, votre émission Visage d'Occitanie, aujourd'hui présentée par Nathalie Dessos. Et puis à 20h, ce sera votre émission Chemin de rencontre avec les élèves du lycée Pierre Rouge, présentée également par Pierre Monfray et Ryan Sénard. Aujourd'hui, on parlera donc des jeunes et de leur rapport à l'intelligence artificielle. Mais tout de suite, on commence avec votre émission Cinétoiles, l'actualité du cinéma de ce mercredi 24 juin, en compagnie d'Eliane Olivares. C'est tout de suite.

Ben pour cette émission, nous allons faire un petit tour en Normandie, dans cette magnifique ville normande qu'est Cabourg, pour les 40e journée romantique du film, en présence de quelques représentants du cinéma éternel, à savoir Juliette Binoche, Judith Godrèche, il y avait aussi Agnès Jaoui, Daniel Auteuil, Xavier Dolan, pardon, pour ne citer que, parce qu'il y avait énormément de monde. Alors, le grand prix du jury a été attribué à Jessica Généus pour son Marie-Madeleine. Le film ne sortira qu'en octobre, donc nous avons un peu de temps à attendre. Également avec le film aussi No Good Man de Serge Benou Sadat, qui sortira lui qu'en février 27. Alors là, on aura le temps d'en reparler. Le prix du public va à Seule la vie d'Adrienne Goeginger. Là, par contre, ça sera rapide, ça sera le 8 juillet prochain, donc nous verrons cela ensemble. Le meilleur film va, et ça j'en suis ravie, à La Vénus électrique de Pierre Salvadori, parce que c'est un excellent film. Meilleure réalisation et meilleure adaptation littéraire pour Jérôme Bonnel dans son film La Condition, que nous ne verrons qu'en décembre prochain. La meilleure actrice, c'est Mélanie Thierry pour tous ses rôles romantiques. Et elle en a fait beaucoup, c'est une excellente actrice. Le meilleur acteur, Gilles Lellouche dans La Vénus électrique, c'est pas mal non plus. Une révélation féminine qui était très remarquée, c'est vrai, pour Nastia Golubeva dans Les rayons et les ombres, qui était un excellent film aussi. Et la révélation masculine pour Oussama Kedam dans L'objet du délit d'Agnès Jaoui, où il fait le rôle d'une sorte de, comment dirais-je, d'assistant réalisation dans le film, pour l'opéra comique dans lequel il est censé travailler. Voilà, et c'est un très bon film à ne pas rater. Et d'ailleurs, Agnès Jaoui était là, elle en a eu tous les lauriers. Alors, nous allons faire une première petite pause musicale pour glorifier ce Cabourg, là, avec Vénus, donc, dans The Shocking Blue, qui fait partie du film, donc, La Vénus électrique. Et puis, nous voyons les films qui ont jalonné notre mois de juin, et quelques-uns étaient vraiment très intéressants.

Alors nous allons reparler du fils de personne dont je crois avoir discuté la semaine dernière. Le fils de personne, c'est un film de Safi Nebbou que j'aime beaucoup aussi parce que c'est un très bon réalisateur avec l'excellent Romain Duris. Là, nous avons le petit Mapring qui n'a que 4 ans et qui arrive en France. C'est un enfant qui a été adopté par un couple. Mais à peine arrivé, le pauvre, il perd sa nouvelle maman dans un accident de voiture. C'est vraiment pas de bol. Thomas, le papa, se retrouve seul face à cet enfant qui ne le reconnaît pas. Sa décision est prise. Bon, il retourne en Thaïlande avec l'enfant pour retrouver sa mère biologique. Alors, Safi Nebbou a quitté, dans ce film, la toundra et Raphaël Persona pour la Thaïlande et Romain Duris sur les routes montagneuses de ce magnifique pays à la recherche de la mère du petit Mapring. Qui, devenue veuve, son mari a eu un accident dans une mine, ne pouvait plus assurer l'éducation de son fils, d'où son adoption. Alors le pauvre enfant, lui, ben, il est ballotté de la Thaïlande à la France, pour commencer, puis retour en Thaïlande, dans les pas de Thomas, dont les intentions, c'est vrai que les intentions de Thomas, elles ne sont pas très très claires. Le personnage ne nous apparaît pas franchement sympathique, c'est un homme déçu par sa relation avec cet enfant qu'il ne comprend pas. Mais petit à petit, bon, on s'aperçoit que son deuil obscurcit son jugement et on comprend qu'il est persuadé que là, il agit pour le bien de l'enfant. Il ne sait pas comment s'épatouiller avec ce gosse, donc il pense que s'il retrouve la mère biologique, ça ira beaucoup mieux pour l'enfant. Il doit donc accepter de perdre ce qu'il pensait être sa famille pour permettre à cet enfant de retrouver la sienne. Le film, évidemment, aborde la question du lien biologique face au lien affectif. Qu'est-ce qu'un père? Celui qui transmet la vie ou celui qui l'élève, voilà. Il parle aussi du deuil et du traumatisme qu'il provoque. Voilà, tout ça, ce sont les thèmes abordés dans ce film. Le réalisateur apporte donc un atout majeur, parce que ça, il faut le reconnaître, les paysages thaïlandais où évolue Romain Duris. Très convaincant d'ailleurs dans le rôle de ce père dépassé par les événements, mais déterminé à construire une relation progressive. Parce que, évidemment, au fur et à mesure de son voyage en Thaïlande et voyant tous les problèmes qui vont se poser à cet enfant, vous imaginez bien qu'il va garder le petit. Le récit donc se déroule sans véritable surprise. Il aura fallu ce périple à deux pour comprendre les liens qui unissent Thomas au petit Mapring. Alors, c'est un film un peu cousu de fil blanc sur du tissu noir, c'est vrai, mais ça a le mérite d'être vu d'abord parce que Romain Duris, comme je vous dis, il est absolument parfait. Et puis la Thaïlande, ça vaut franchement le détour pour ceux qui n'y ont pas encore mis les pieds. Sans compter la musique qui est signée d'Ibrahim Malouf. Donc tout ça fait quand même quelque chose à voir. C'est signé de Safi Nebbou et ça s'appelle Fils de personne. Et puis un film qui, ce mois-ci, pour moi, a eu vraiment la palme, c'est L'objet du délit de et avec Agnès Jaoui, Daniel Auteuil, Eya Hydara, Patrick Mille, Jacques Weber et bien d'autres. Là, c'est le retour d'Agnès Jaoui derrière et devant la caméra dans ce film qui suit le quotidien d'une troupe de chanteurs d'opéra. Alors, on commence par le casting, puis les répétitions des Noces de Figaro dans une nouvelle adaptation. Là, c'est une jeune metteur en scène qui s'y colle et elle a des idées quelquefois un peu loufoques, il faut le reconnaître. Rivalité, évidemment, hein, ça existe partout, propos caustiques, et la mise en avant de la nouvelle génération avec le mouvement MeToo et le wokisme. Avec beaucoup d'humour, Agnès Jaoui donne vie à tout ce petit monde. La masculinité toxique face au militantisme féministe, les mouvements de grève, les affres de la réalisation, les sueurs froides du chef d'orchestre, enfin tout y est et très bien décrit. La tension monte lorsqu'une accusation d'agression sexuelle éclate. Tout est remis en question et force les chanteurs et les techniciens à prendre position par vote et les conflits générationnels se font jour. Agnès Jaoui alors mêle son amour pour l'opéra, puisqu'on sait qu'elle aime chanter aussi et qu'elle a été metteur en scène d'opéra, et ses expériences d'actrice dans un monde dominé par les hommes. Elle analyse les conditions de travail actuelles. Tout part d'un geste inapproprié, à moins que ça ne soit une véritable agression sexuelle. Tout est relatif et les avis divergent. La réalisatrice observe avec malice les réactions qui oscillent entre néo-féminisme et le monde d'avant, entre guillemets. Alors avec Daniel Auteuil, parce que ce sont les deux plus âgés finalement de la troupe, ils sont les témoins d'un monde en voie de disparition,
pondéré, plus diplomate, alors que la jeune metteuse en scène s'échine à insuffler de la nouveauté, pas toujours de très bon goût, comme je vous disais, à cette œuvre datant d'une époque où les hommes avaient tous les droits, y compris le droit de cuissage, bien évidemment. Alors, c'est un film plein d'humour et de bon sens, quelques critiques négatives, tournées dans les lieux magnifiques, alors ça, c'est vraiment magnifique, que sur les carrières de Lacoste dans le Vaucluse. C'est un film qu'elle a dédié à Jean-Pierre Bacri, et c'est un enchantement pour les mélomanes, parce que vous avez quand même quelques beaux petits extraits des Noces de Figaro. Donc, je pense qu'elle a bien analysé les choses, surtout ses problèmes, MeToo et le wokisme. Elle analyse tout ça avec un œil, ma foi, d'une femme qui a quand même pas mal d'expérience dans le métier et en tant que femme. Donc, ça vaut le coup, je vous assure. C'est très distrayant. Il y a même Jacques Weber qui s'affole un petit peu dans le film, mais c'est bien. L'objet du délit de Ahvès Agnès Jaoui et Daniel Auteuil, le tout dans les bons cinémas montpelliérains. Alors, nous faisons une petite pause musicale avec un des airs qui fait partie de la BO, à savoir I Got Rhythm de George Gershwin. Et puis, nous voyons un autre gros morceau de ce mois de juin.

Alors oui, le gros morceau, évidemment, c'est également la bataille de Gaulle, l'âge de fer, c'est signé d'Antonin Baudry, avec le remarquable Simon Abkarian dans le rôle du général de Gaulle, Benoît Magimel, Nils Schneider et Mathieu Kassovitz, entre autres, parce qu'il y a énormément de monde. C'est la première partie d'un diptyque de 5 heures. Attention, les films, les deux films font 5 heures en tout. Et

Brésil à Londres. Petit à petit, depuis Londres, en France, en Afrique, vont se lever autour de lui des hommes et des femmes, des lycéens et puis d'autres soldats, et les résistants de l'ombre. C'est une fresque magnifique portée par Simon Abkarian qui devient Charles de Gaulle, chef de la France libre. Alors la grande force de ce film, finalement ça réside quand même dans le choix des acteurs. Parce que Abkarian, c'est un mélange de raideur et d'humour grinçant, notamment face à Churchill qui évidemment est croustillant comme toujours, parce que Churchill l'a toujours représenté de cette façon. Mais le film ne se contente pas de suivre le général en Angleterre, il montre aussi le début de la résistance intérieure à Paris, à travers divers personnages, dont Jean Moulin, que l'on voit un petit peu, et le jeune Fernand Bonnier de la Chapelle, qui assassine l'amiral Darlan le 24 décembre 1942 à Alger et qui sera fusillé dans la foulée. Voilà, ce sont des batailles impressionnantes, celle de Bir Hakeim, avec à sa tête Koenig, ça c'était en mai-juin 1942, enfin c'est un Benoît Magimel qui est excellent. Nils Schnell, lui, sera le général Leclerc de Haute-Cloque. Donc tout cela, c'est très bien, c'est bien fait, tout est respecté. J'ai noté juste une toute petite anicroche. Au bout d'un moment, on voit le général de Gaulle remettre son alliance à sa main. Quand il est en Angleterre, il la met à la main gauche, c'est pas vrai, il l'a portée à la main droite, comme tous les hommes du Nord. Mais bon, ça ne c'est pas ça qui a changé le cours de l'histoire, je ne pense pas. Mais moi, ça m'a un petit peu amusé. Voilà, bon, la bataille de Gaulle, l'âge de fer, c'est à voir. Là, le second suit, et ce sera certainement aussi bon. Je ne peux pas vous en parler encore, parce que je n'en ai vu qu'une petite demi-heure. C'est trop peu pour commenter un film. Voilà, en tout cas, ne ratez pas le premier, et vous verrez certainement le second dans la foulée. Je vais passer à un film qui est intéressant. Ce sera certainement pas un grand film, mais moi j'ai trouvé que le sujet par lui-même était intelligent. C'est-à-dire, ça s'appelle L'illusion de Yakushima. C'est signé de Naomi Kawase avec Vicky Krieps. Nous avons une Française qui s'appelle Cory qui vit au Japon. Alors, elle s'occupe d'enfants en attente de greffe à l'hôpital de Kobe. C'est une lutte pour elle de tous les instants, car la culture japonaise a beaucoup de mal à accepter le don d'organes. Et Cory se bat pour faire évoluer les mentalités et trouver surtout plus de donneurs. Formée dans les hôpitaux parisiens, elle est donc envoyée à Kobe pour améliorer le fonctionnement d'un service de transplantation où les greffes d'organes sont encore un sujet tabou. La réalisatrice offre deux lignes narratives. D'un côté, vous avez le quotidien de Cory à l'hôpital, auprès des enfants qui attendent cette transplantation. Et de l'autre, vous avez sa relation avec Jin, un photographe japonais rencontré lors d'une escapade en forêt de Yakushima. Donc, la réalisatrice mêle amour, mort et nature. Choc culturel pour Cory qui ausculte les tourments de la société japonaise à travers deux éléments. Alors, vous avez le phénomène des Joatsu, c'est-à-dire ces personnages qui choisissent de disparaître de la vie civile. Et puis vous avez le tabou lié à la notion de transplantation, le passage d'un organe d'un corps à un autre est perçu avec énormément de culpabilité, d'où le peu de dons d'organes. Donc, outre les problèmes sociétaux et métaphysiques, Naomi Kawase nous offre des paysages magnifiques, là aussi, le Japon, la nature dans toute sa splendeur, du haut d'une montagne, vous avez un magnifique lever de soleil, des forêts luxuriantes, bref, on peut visiter le Japon à bas coût. Le film, sur ces deux aspects, cherche évidemment l'émotion, parce que tous ces enfants, certains meurent évidemment, surtout sur le sort des enfants dont la vie dépend d'un don d'organes, et dans cette nature parfois capricieuse, parce que au Japon, tout le monde le sait, les tremblements de terre, les typhons, tout ça, ça se mêle. C'est une pédagogie autour des greffes d'organes pour le public japonais. Ça n'est pas inintéressant, c'est très bien filmé. De toute façon, Vicky Krieps aussi est une très bonne comédienne. Ça vaut le coup, c'est intéressant. Voilà, ça, c'est pas un grand film, mais ça vaut le coup, c'est très intéressant. Et puis avant de passer au gros morceau qui a balayé toutes les entrées possibles et imaginables de la semaine, c'est-à-dire le Toy Story 5, quelques mots sur le film de Spielberg qui m'a énormément déçu. Disclosure Day, le jour de la révélation, c'est avec Emily Blunt et Colin Firth entre autres. Alors c'est un retour à la science-fiction. C'est un film un peu confus et simpliste sur
L'humanité en perdition. Alors, vous avez des avis divisés. J'avoue que nous étions très divisés sur le plan.

là, au niveau des spectateurs. Ceux qui voient dans ce film les grandes obsessions de Spielberg, à savoir l'enfance, le trauma, l'étranger persécuté et Dieu, parce qu'il est devenu très, très, très adepte de Dieu. Et ceux qui estiment que Spielberg, ben, tourne un peu à vide, et j'avoue que je fais plutôt partie de cela. Voilà, je sais pas, il mêle un thriller, course-poursuite, révélation, la volonté de tout dire, même si c'est incroyable, etc. Et puis ces petits hommes qui ont toujours la même tête, là, bon, ça n'est pas E.T., quoi. On est très très loin de E.T. Enfin, personnellement, je n'ai pas aimé, mais je vous laisse absolument. Il y avait les jeunes, peut-être, ont apprécié. Encore, je trouve que même les trucages sont pas terribles. Voilà, c'est dommage parce que Spielberg, d'habitude, il n'y a pas photo. Ce serait le cas de le dire. Voilà. Alors nous allons passer justement, pour terminer cette émission, sur le film qui a vraiment raflé toutes les entrées possibles et imaginables, à savoir le Toy Story 5 d'Andrew Stanton. Nous sommes 31 ans quand même après le premier film et nous retrouvons Buzz, Jessie, Woody et toute la bande. Ils font une constatation, l'électronique obsède les enfants. Woody est rappelé par Jessie, devenu chef de meute, parce qu'un nouvel intrus menace l'équilibre de la chambre de Bonnie. C'est Lilypad, c'est une tablette en forme de grenouille qui capte l'enfant au détriment du carton de jouets. Petit rappel, Bonnie a hérité de tous les objets de la saga, sauf Woody, mais son amour pour eux l'isole. Alors elle ne se fait pas beaucoup d'amis, car les autres enfants, eux, ont déjà des écrans, mais pas elle, elle n'en avait pas. Alors, elle reçoit donc de ses parents une tablette intelligente, adaptée aux enfants de son âge, qui va lui permettre d'écrire avec les autres, d'échanger. Le hic, c'est qu'elle est entraînée dans un monde de cruauté et de cyberharcèlement, évidemment. Alors, Buzz l'éclair et Woody luttent cette fois-ci face à une concurrence féroce, les gadgets électroniques. Et il y en a énormément. Le film aborde évidemment les dangers des réseaux sociaux et les appareils numériques qui entraînent la solitude, voire quelquefois le désespoir chez les enfants, et même chez les adultes. L'animation, elle, insiste sur le fait que les enfants ont besoin d'interactions physiques et de communication avec d'autres pour se développer et grandir. Ouais, c'est très, très, très didactique, attention. Dans ce cinquième volet, Bonnie est l'héroïne, ce ne sont plus les jouets qui dominent, mais la petite fille. Transition rendue possible par cette fameuse Lilypad, cette tablette, passage obligé pour se faire des amis. Donc Toy Story 5 traite de la solitude et du besoin d'appartenance, mais aussi, comme dans les quatre précédents, du jeu et de l'individualité. Alors la question, la grosse question, c'est le jouet en bois ou la tablette? Ah, et pourquoi pas les deux, mon capitaine? Énorme démarrage pour cette animation Pixar, record d'entrée impressionnant, comme je vous disais, battent tous les records de tous ces films de ce mois-ci. Mais c'est pas mal, c'est vraiment bien fait. De toute façon, écoutez, il n'y a pas à dire. Andrew Stanton, c'est un chef pour les Toy Story, le 5, en attendant, le 6, bien évidemment. Voilà, nous nous quittons sur Taylor Swift qui vous chante I Knew It, I Knew You. Eh bien, je vous souhaite à tous une excellente semaine. À la semaine prochaine.

Et voilà, pour conclure cette émission Cinétoile présentée par Eliane Alvarez, que l'on remercie, c'était Taylor Swift avec son titre I Know It, I Knew You pour le film Toy Story 5. Et on continue maintenant avec encore un petit peu de musique. Cette fois-ci, c'est le dernier morceau de Angèle qui s'appelle Dis-le, issu de son prochain album nommé Instinct.

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2: Et nous débutons cet agenda avec un débat, une conférence à Béziers qui se nomme The Wine Book Club Amour d'été. The Wine Book Club, c'est le nouveau club de lecture qui se déroule aux Hostals. Une fois par mois, venez partager vos lectures sur un thème donné et discuter de littérature autour de bons tapas et d'une sélection de vins nature correspondant au thème du mois. L'initiative part de Jade, fondatrice de Paint & Run Club de Running à Béziers, dans la lignée de rassembler les gens autour du sport et briser la solitude ou les préjugés sur une activité. Elle se lance cette fois-ci dans le milieu culturel pour proposer un club de chill et bonne ambiance pour discuter de sa passion. Pour cette réunion, la romance est à l'honneur, amour d'une saison et toujours de jeunesse. Le mois de juin sent bon les vacances et toutes ses possibilités, les rencontres, les soirées inoubliables qui s'étirent. Dans la lignée de la soirée, Laurie, notre chef hospitalité, vous proposera sa sélection de vins infusés, légers et fruités. Et pour les personnes souhaitant un coup de pouce pour se faire guider à travers le choix de lecture, restez à l'affût sur la page Instagram @thewineclub-8 où une sélection de livres sera proposée en début de mois. Le club se tient dans les salons cosy pour une expérience chaleureuse et détendue. Pour l'adresse, c'est 10 rue du Capuce à Béziers. Pour la date, c'est demain, le jeudi 25 juin 2026, à partir de 18h30. Attention, l'abus d'alcool est dangereux pour votre santé, il est à consommer avec modération. Et nous continuons cet agenda à Montpellier avec une animation locale vendredi méditation 21 sagesse vers la liberté émotionnelle. Chaque vendredi est une étape unique vers une vie plus équilibrée et sereine. Nos émotions sont-elles des obstacles? Loin d'être des ennemis à rejeter, elles sont de précieuses alliées lorsqu'on les éclaire par la philosophie bouddhiste. Nous explorerons ensemble le Dharam, un cycle de 21 méditations structurantes issues de la sagesse bouddhiste pour relier une connaissance millénaire à vos défis émotionnels actuel. Pour le déroulement de la soirée, la séance se compose de 45 minutes d'explications concrètes. Suivent les deux méditations guidées pour interroger la pratique. La soirée se prolonge par une collation conviviale, un moment d'échange précieux et présentiel pour discuter avec l'enseignant et les participants. Et les bénéfices de ce cycle, c'est clarté, comprendre le rôle de nos émotions pour mieux s'orienter, l'équilibre, apprendre à utiliser ses ressentis plutôt que les subir, et la sagesse, un parcours structuré pour une transformation intérieure durable. La réservation est obligatoire. Pour l'adresse, c'est 15 rue du Faubourg Boutonnet à Montpellier. Et pour la dernière date, c'est demain, le vendredi 26 juin 2026, de 19h à 20h15. Et le tarif est de 8 euros.

Et nous poursuivons cet agenda avec une visite guidée à Béziers, celle de l'ancienne maison d'arrêt, hôtel de la prison. Au pied de la cathédrale Saint-Nazaire, la prison fait partie du paysage de Béziers avec sa remarquable architecture du 19e siècle. Accrochée à flanc de colline, elle a accueilli des détenus jusqu'en 2009. Sa réhabilitation audacieuse en hôtel-restaurant, ouvert en juin 2023, a su conserver l'esprit des lieux tout en apportant une touche de modernité, un lieu à découvrir. Pour l'adresse, c'est Place des Albigeois à Béziers. Pour la date, c'est demain, le jeudi 25 juin, de 15h à 16h30.

0: Et pour terminer cet agenda, nous partons du côté de Ballaruc-les-Bains avec une soirée astronomie. Cette animation locale est proposée par Ciel Mon Ami. Cette animation invite le public à découvrir les merveilles du ciel et du système solaire. En fin d'après-midi, une présentation du système solaire permettra d'explorer les planètes et les grands phénomènes astronomiques. La soirée se poursuivra avec une causerie animée par Michel Gravereau, suivie d'une observation du ciel à l'œil nu et au télescope. Une soirée conviviale et accessible à tous pour partir à la découverte des étoiles et des secrets du ciel nocturne. La réservation est obligatoire, pour l'adresse c'est à Ballaruc-les-Bains et pour la date c'est demain, le jeudi 25 juin de 17h à 23h.
1: Et voilà, c'est déjà la fin de cet agenda. Un grand merci à Ryan Senard pour sa réalisation. Comme d'habitude, on espère que vous avez trouvé votre bonheur parmi ces quatre propositions. Nous, on va continuer avec encore un peu de musique avant de passer à votre émission Visage d'Occitanie. Cette fois-ci, on écoute Charlotte Cardin, également son dernier single disponible. C'est le morceau Take Me Back.

0: Take Me Back de Charlotte Cardin, le troisième et dernier single en date qui annoncera sûrement un prochain album, mais ce n'est toujours pas officiel. Allons, on continue maintenant avec votre émission, donc Visage d'Occitanie. Nathalie Dessos reçoit Julien Mestre dans son entreprise, les Halles de Jojo à Carcassonne.
1: Julien Mestre, bonjour.
2: Bonjour.
1: Vous nous accueillez gentiment dans un grand lieu convivial, rempli de bons parfums et de bonnes choses. Les Halles de Jojo à Carcassonne. Vous êtes chef d'entreprise avec une grande nouveauté. Vous avez étoffé les affaires par rapport au Pain Chez Roux. Le Pain Chez Roux, c'est un restaurant, bar, guinguette, très ancien, très aimé des Carcassonnais. Et vous venez de reprendre l'affaire avec une jolie fête. C'était le week-end de... Le week-end prolongé du 8 mai. On va revenir tout d'abord sur la façon dont vous avez repris cette affaire. Vous êtes quoi aujourd'hui, Julien, par rapport au Pain Chez Roux ?
2: Aujourd'hui, on est les nouveaux propriétaires du Pain Chez Roux avec mon associé Arthur Méré. Pourquoi avoir repris cette affaire ? Parce que c'est une institution et que les institutions, il faut que ça reste à Carcassonne avec des Carcassonnais.
1: Alors vous nous dites ça en souriant, les auditeurs ne le voient pas mais l'entendent peut-être, d'où la profonde motivation qui est la vôtre, tous les deux, que certains ne connaissent pas cette institution. On y vient pour danser ?
2: Oui, on y vient pour danser. Nous, on a choisi comme slogan le Pain Chez Roux, on y vient pour manger, on y reste pour danser.
1: C'est donc une jolie maison positionnée au bord de l'Aude, et ça c'est important, c'est le positionnement traditionnel des restaurants guinguettes en France en fait. C'est une vieille maison qui a, je pense, au moins 100 ans. Est-ce que vous pouvez nous en dire quelques mots ?
2: Oui, c'était tenu par la famille Quintilla durant toutes ces années, qui ont su le développer et le faire perdurer pendant plus de 100 ans. Donc nous, on a la lourde tâche de reprendre derrière et de faire aussi bien qu'elle, on espère.
1: Il y avait beaucoup de femmes à la baguette du Pain Chez Roux. Alors, le Pain Chez Roux en 2026 et suivant, qu'est-ce que c'est précisément ? Un restaurant, un bar
2: Le Pain Chez Roux, avant tout, c'est un lieu de rencontre, un lieu de vie. Et on va essayer de développer la partie restauration. Parce que ça, c'est notre cœur de métier. Et après, on va y ajouter beaucoup d'animation avec évidemment les guinguettes qu'on va continuer et les bals dansants. Et après, des soirées à thème avec des fois des DJ, des repas vignerons. Voilà, on va essayer d'animer tout ça et d'en faire un vrai lieu de vie.
1: Est-ce que par rapport à l'activité traditionnelle des bals dansants, est-ce que vous pouvez conserver ou rester en contact avec des artistes, des musiciens qui étaient des habitués du Pain Chez Roux ?
2: Oui, pour l'instant, on a fait pour l'instant deux bals dansants et on a repris des musiciens qui avaient pour habitude de venir jouer au Pain Chez Roux, et on va continuer dans ce sens-là en essayant bien sûr d'amener de nouveautés. Pour l'instant, on a amené... deux DJ qui sont venus faire un set au Pain Chez Roux, et ça c'était plus le vendredi soir et le samedi soir. Donc ça, on va essayer de le continuer, et tout en gardant le bal dansant le dimanche après-midi.
1: Voilà, c'est le vrai rendez-vous très traditionnel, c'est dimanche après-midi le bal.
2: Oui, c'est ça, de 14h30 à 18h30.
1: Il y a à côté de l'accordéon, est-ce qu'il y a d'autres instruments?
2: Oui, on a eu du piano ce week-end, du chant évidemment, et voilà, après on va essayer de diversifier, pourquoi pas du violon, des trompettes, tout ce qui peut faire danser les gens.
1: Et pour faire danser les gens, parce que je suppose que vous êtes intéressé assez précisément à la question, est-ce qu'il n'y a pas des séances aussi où on vient s'entraîner, où on vient en dehors du dimanche après-midi, des cours ou quoi ? Est-ce qu'il y a ça aussi ?
2: Aujourd'hui, non, pas encore. On a fait notre premier cours de pilates avec Bruno Lucchese dimanche matin. Et on va essayer ça de le développer avec des écoles de danse. On va voir, c'est des pistes qu'on explore pour dynamiser le lieu et en faire, comme je vous ai dit, un véritable lieu de vie.
1: Vous avez dansé, Julien, dimanche après-midi?
2: Non, pas encore. Je ne m'y suis pas essayé.
1: Alors, on va parler de la fête quand même. C'était le week-end du 8 mai. Vous allez nous préciser ce que vous avez organisé pour lancer tout ça, pour réunir vos amis et apparentés.
2: Oui, alors c'était l'inauguration le mercredi 6 mai où on a accueilli un grand nombre d'amis, de fournisseurs, de clients, de nouveaux clients aussi qu'on ne connaissait pas, mais des habitués des lieux du Paix-Chéron. Et on a appris à faire connaissance, on a offert l'apéritif et dans un cadre assez exceptionnel. Donc on a profité des rayons de soleil qui sont offerts à nous. Et voilà, ça a été bon enfant. C'est ce qu'il faut garder pour faire perdurer, je pense, cette guinguette. Et c'est un lieu familial, le Paix-Chéron. Donc il faut que ça reste bon enfant et accessible à tous.
1: C'est quand même une affaire, une entreprise, hein. Donc il faut que ça tourne quand même. Je suppose donc, comme je l'ai déjà évoqué, que vous avez fait des calculs tous les deux. Sur place, au Paix-Chéron, une équipe de salariés?
2: Ouais. Aujourd'hui, on a 8 salariés à temps plein, donc qu'on va étoffer au fur et à mesure de la saison. Nous, avec Arthur, on s'y colle assez suffisamment. Mais oui, on va essayer de l'étoffer et je pense qu'en pleine saison, on sera au moins une quinzaine de personnes à travailler sur site.
1: Et d'après vous, quels seront, et notamment en pleine saison qui approche, quels seront les bons feux verts, les bons signes de bonne santé de l'entreprise? Qu'il y ait vraiment beaucoup de monde ou, voilà, à quoi vous allez vous attacher, notamment cet été?
2: On va s'attacher à la qualité de la restauration, à ce que le restaurant soit plein midi et soir, et à ce que les gens passent un moment agréable chez nous. C'est ce qui les fera revenir. Et c'est ce qui fera que la santé de l'entreprise sera bonne.
1: La clientèle cible, à côté des touristes estivaux, bien sûr, la clientèle cible, ce sont les Carcassonnais.
2: Oui, c'est les Carcassonnais. Parce que, été comme hiver, on a toujours besoin d'eux. Et les touristes, ça sera un plus pour nous, on espère. Mais on va s'attacher vraiment à satisfaire les Carcassonnais parce que c'est un lieu que tous les Carcassonnais ont connu, autant mes grands-parents que mes parents et maintenant nous, la nouvelle génération. Donc c'est important de les satisfaire à eux en priorité.
1: Quand vous évoquez la nouvelle génération, on a un petit peu de mal à imaginer qu'à 25 ans, 30 ans, on puisse être attiré par un lieu avec l'accordéon, les flonflons. Ça fait partie des bandes dessinées, quoi, en fait.
2: Ouais, alors après, il faut aller plus loin dans la réflexion. Nous, on est très attachés à travailler en famille. Et le Paix-Chéron, c'est une véritable histoire de famille. Et c'est ce qu'on va essayer de continuer. La famille Quintilla nous a passé le flambeau, nous fait confiance pour perdurer, pour que le Paix-Chéron continue à perdurer et à prospérer. Donc, on a la lourde tâche de reprendre cette affaire-là. Et la nouvelle génération, je pense qu'elle est autant attirée par les balles que l'ancienne génération. Il faut juste trouver la bonne formule pour les attirer et pouvoir en faire un lieu intergénérationnel.

0: Notre visage d'Occitanie s'appelle Julien Mestre, au micro de Nathalie Dessauce. Julien Mestre, vous nous accueillez ici dans votre entreprise, les Halles de Jojo à Carcassonne, une entreprise résolument orientée vers l'alimentation et l'alimentation aussi qui se partage avec un restaurant, un bar. Nous venons d'évoquer le Paichérou, cette guinguette, ce restaurant que vous venez d'acquérir avec votre associé qui s'appelle déjà
1: Arthur Méret.
0: Ici, au Halles de Jojo avec Arthur, qu'est-ce que vous proposez précisément?
1: C'est aussi un lieu de rencontre et un lieu où on vient faire ses courses. Aujourd'hui, on propose tout ce qui est dans l'alimentaire, les fruits et légumes, un espace boucherie, charcuterie, traiteur, un fromager crémier, une épicerie fine et un petit corner de vin. Ainsi qu'on y retrouve la brasserie, l'établier bleu, où vous pouvez consommer ce que vous retrouvez dans les halles.
0: À l'origine des Halles de Jojo, et il y a vous deux, et uniquement vous deux, et est-ce qu'il y avait un avant? Est-ce que c'est votre premier métier en fait?
1: Non, moi c'est pas mon premier métier. J'ai commencé assez jeune à travailler avec mes parents, qui étaient grossistes en fruits et légumes. Et après la vente de leur entreprise, on s'est posé la question de ce qu'on allait faire. On avait déjà un magasin sur Balma, donc on a dit on va se tâcher de reprendre ce magasin, de s'en occuper. Et puis après, on a dit il faut qu'on fasse quelque chose à Carcassonne. Donc à Carcassonne, on a un peu changé le concept par rapport au magasin qu'on a à Balma. On a voulu créer de vraies halles, un fromager avec Nicolas Bertrand, de la fromagerie Bousquet, et un charcutier boucher traiteur en la personne de Michel Salette. Et à ça, moi j'avais pour rêve avec Arthur qu'on s'associe pour monter un restaurant, donc on y a ajouté une brasserie. Et aujourd'hui, ça c'est les Halles de Jojo. Voilà.
0: Pourquoi Jojo?
1: Jojo parce que c'est un petit hommage à mon grand-père, Georges Mestre, qui était une figure carcassonnaise. Et c'est lui qui représente le mieux les Halles. C'était un vrai épicurien dans l'âme, qui aimait tous les produits. Donc c'était lui rendre hommage que d'appeler ça les Halles de Jojo.
0: Qu'est-ce qu'il y a dans ce concept de halle qui est un concept traditionnel de cœur de ville, au-delà de l'administratif, le financier? Je suppose qu'il y a cette autonomie de gestion qui est certainement intéressante. Mais par contre, qu'est-ce qui vous plaît dans l'esprit des halles?
1: Ouais, l'esprit des halles, c'est pas comme dans un magasin neutre, entre guillemets. Les halles, vous pouvez discuter avec votre boucher, vous pouvez parler avec votre fromager, vous pouvez parler avec le primeur. Il y a ce rapprochement entre le client et le professionnel. Et souvent, ce sont des gens qui aiment leur métier et qui le connaissent sur le bout des doigts. Donc voilà, cette ambiance, vous ne la retrouvez pas partout. Et souvent, vous la retrouvez dans des halles où vous pouvez manger un bout de viande sur un coin de comptoir à 6h30 et le manger autant à midi. Voilà, c'est un lieu convivial de partage et voilà.
0: Une expérimentation, une expertise dans l'alimentation, dans l'alimentaire, qu'on perçoit en observant, en constatant que derrière les comptoirs, les vendeurs sont assez âgés en fait. Qu'est-ce que ça vous apporte à vous de travailler avec des personnes d'un certain âge?
1: C'est une expérience qui vous apporte un conseil. Et c'est souvent une passation entre l'ancienne génération et la nouvelle génération. Moi, mon père m'apprend encore tous les jours le métier de primeur. Et j'espère que je pourrai faire pareil avec mes enfants. Et voilà, alors la restauration, c'était pas forcément notre métier. Mais on apprend un peu plus en se brûlant les doigts, entre guillemets. Mais on essaie d'apprendre vite et bien et de faire plaisir aux gens.
0: Aujourd'hui, l'impression globale, c'est que vraiment ça tourne. Vous avez en plus de ça cette nouveauté avec le Paichérou, ça fait plaisir. Qu'est-ce qui, depuis des années d'ouverture des Halles de Jojo, qu'est-ce qui a été le plus difficile ou qu'est-ce qui reste le plus difficile?
1: Le plus difficile, c'est toujours de satisfaire le client, d'aller chercher le produit que vous allez trouver chez moi, que vous ne le trouviez pas ailleurs, la proximité avec les producteurs. Ça, chez nous, c'est dans notre ADN, c'est quelque chose de très important. Et aujourd'hui, le plus dur, c'est de se différencier des autres parce que la concurrence est rude. Bah, surtout nous en zone, on est assez gâtés par toutes les grandes surfaces autour. Mais voilà, c'est d'aller chercher, comme je vous ai dit, une expertise, un conseil, et de pouvoir le donner aux clients et de leur donner le bon produit au bon moment.
0: Quand vous voyagez, enfin le peu de temps que vous avez pour voyager, est-ce que vos pas vous conduisent naturellement vers des halles, des boutiques, des magasins? Est-ce que vous êtes résolument attiré par ce monde du bon produit?
1: Oui, forcément, puisque on est toujours à la découverte de nouveaux produits, mais aussi de nouveaux concepts, de nouvelles façons d'attirer les clients. Et c'est vrai que dans des pays, je sais pas, je pense à l'Espagne par exemple, qui est proche de chez nous et où c'est peut-être un peu plus facile d'y aller, ils ont des produits qui sont magnifiques, comme à la Boqueria à Barcelone, à Madrid aussi. Voilà, c'est des endroits où ça respire la gastronomie et forcément on regarde, on jette un coup d'œil et on essaie de s'inspirer de ce qui se fait là-bas.
0: Oui, notamment les fameuses tapas servies du matin au soir, hein, au Hall de Barcelone, c'est une institution.
1: C'est ça.
0: Adolescent, est-ce que vous destiniez à une jolie carrière comme ça de partage, de commerce? Et quels sont les chemins que vous avez empruntés, notamment au niveau de votre formation?
1: Alors, le commerce, oui, c'était une évidence parce que mes parents et grands-parents étaient commerçants. Donc, je me destinais à ça. Peut-être pas avec une relation client en direct tous les jours. Mais oui, c'était ma destinée. Ma formation, j'ai fait un BTS Management des unités commerciales à Stanislas à Carcassonne. Et après, je suis parti un an en licence agroalimentaire à Toulouse, en alternance, où j'étais en même temps grossiste en fruits et légumes à Perpignan. Donc, j'ai un peu vadrouillé à droite et à gauche, mais je suis toujours resté proche de Carcassonne.
0: Ma dernière question, Julien, puisque tout est fondé quand même beaucoup sur les fruits et légumes, hein, depuis des générations chez vous. Si vous êtes amené à discuter avec un producteur aujourd'hui, un producteur, on va dire, au doigt, qui aurait la chance de travailler avec vous, qu'est-ce que vous lui direz pour l'encourager, pour envisager l'avenir, qu'est-ce que vous lui tiendriez comme discours?
1: Aujourd'hui, il faut les gens, ce qu'ils recherchent, c'est la qualité des produits. Donc au-delà d'aller chercher des volumes qui sont souvent importants pour la rentabilité des exploitations, il faut aller chercher une qualité. Et quand vous avez la qualité, en général vous avez le volume derrière qui suit. Et au-delà de travailler qu'avec moi ou qu'avec les ailes de Jojo, vous avez des clients qui se battent pour avoir vos produits. Donc aujourd'hui le primordial, c'est la qualité du produit, c'est ce que recherchent les gens. Les gens, quand ils goûtent un fruit ou un légume, il faut qu'il ait un goût. Si c'est insipide, ça n'a pas trop d'intérêt. Donc voilà, quand on va chercher des producteurs, on cherche des gens qui travaillent bien, qui ont la qualité et qui ont une histoire aussi derrière. Et c'est souvent des histoires de famille comme moi, donc c'est toujours intéressant.
0: Merci Julien pour vos bons conseils, votre accueil. On se retrouve dimanche prochain à la Guinguette pour danser.
1: Avec grand plaisir. Merci, au revoir.

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Et nous sommes ensemble jusqu'à 20h30 pour conclure cette soirée RCF avec votre émission Chemin de Rencontre, présentée par Pierre Monfray en compagnie des élèves du lycée Pierre Rouge. Et aujourd'hui le sujet, ce sont les jeunes et leur rapport avec l'intelligence artificielle. On écoute, et après ça on se quittera avec le morceau 99% de Pierry et Tommy. Passez une excellente soirée à l'écoute RCF Magellanero.

0: Bonjour à tous, je suis Pierre Monfray, bienvenue sur ces chemins de rencontre pour la dernière fois de l'année. Avec des élèves du lycée Saint-Joseph-Pierre-Rouge de Montferrier-sur-Lèze, ils vont se présenter.
1: Bonjour, je m'appelle Clara, je suis en terminale et j'ai 18 ans.
2: Bonjour, je m'appelle Charline, j'ai 17 ans et je suis en terminale.
3: Bonjour, je m'appelle Louis, j'ai 15 ans et je suis en seconde.
4: Bonjour, je m'appelle Sasa, je suis en terminale et j'ai 17 ans.
0: Merci, merci pour cette présentation. Alors, nous voilà à la veille des épreuves du baccalauréat et je remercie d'abord les élèves d'avoir pris un peu de temps sur leur révision intense pour venir échanger un peu sur le sujet, sur un sujet on ne peut plus d'actualité, la place de l'IA. Alors, on a pu voir cette année que le fondateur américain d'une entreprise qui s'appelle Anthropic, qui propose son IA, qui elle-même s'appelle Claude, a refusé qu'elle soit utilisée par le ministère de la guerre aux États-Unis parce qu'il ne voulait pas qu'elle puisse prendre des décisions de tuer sans intervention humaine. Ce qui a entraîné la colère du gouvernement américain et le placement de son entreprise sur la liste de celles présentant un risque pour la sécurité du pays. Alors, c'est un sujet d'actualité que l'on voit de plus en plus présent. On va essayer d'aborder les questions du point de vue des élèves aujourd'hui, mais déjà, de quoi parlons-nous exactement quand nous utilisons le mot IA ? Alors j'ai demandé à l'IA de s'auto-définir, donc j'ai pris l'une d'entre elles, une IA française, et voilà ce qu'elle répond. Une intelligence artificielle, c'est un ensemble de technologies permettant à une machine ou un système informatique d'imiter des comportements humains comme le raisonnement, l'apprentissage, la prise de décision ou la reconnaissance de motifs. Donc la définition qu'elle se donne d'elle-même est bien sympathique et assez neutre. Alors pourquoi cette technologie suscite-t-elle à la fois tant d'espoir et tant d'inquiétude ? Qu'est-ce qui explique que le pape Léon XIV ait voulu que sa première encyclique porte sur cette question ? Et pourquoi le ministère de l'Éducation nationale cherche-t-il à la fois à mieux former les élèves sur la question et en même temps à mieux contrôler son usage ? Il m'a semblé intéressant de demander à de jeunes élèves, premiers utilisateurs de cette technologie parce qu'ils grandissent avec, de nous donner leurs sentiments et leurs regards sur cette question. Alors, voilà la question qu'on va se poser aujourd'hui. À quelles conditions, selon vous, peut-on faire un usage intelligent de l'intelligence artificielle ? Donc, on va voir avec vous différemment. Et je vous pose une première question déjà. Clara, vous utilisez l'IA et comment ?
1: Oui, l'IA, ça fait quand même partie de ma vie quotidienne. Je vais l'utiliser pour l'école, pour par exemple quand j'ai des gros cours d'histoire, de géopo, etc. Je vais lui demander de me faire des fiches de révision sur des cours qui font 4 pages et elle va me les résumer en une page avec toutes les informations les plus importantes. Donc je l'utilise déjà beaucoup pour ça. Et puis après aussi dans ma vie de tous les jours, par exemple une recette ou comment utiliser tel ou tel produit, voilà.
0: Charline.
2: Je l'utilise aussi pour à peu près les mêmes raisons que Clara, oui, que ce soit pour les cours, je vais pareil lui demander des fiches de synthèse ou alors de m'expliquer un cours que j'ai pas compris pour mieux comprendre, pour avoir surtout une approche différente qu'un prof. Et pareil, je vais l'utiliser aussi, je vais lui demander comment utiliser un produit, enfin vraiment comme Clara, ou encore enfin des conversions, des trucs rapide que enfin où j'ai besoin d'une réponse vraiment rapide, je demande à l'IA parce que la réponse elle est instantanée, alors que si je fais une recherche sur internet j'aurai une réponse, je devrais chercher, alors que l'IA c'est un peu plus simple.
0: Louis.
3: Pour moi aussi je l'utilise un peu dans la vie quotidienne, que ça soit pour les cours. Moi je sais que l'année dernière j'avais eu l'examen du brevet, je l'avais beaucoup utilisé pour qu'il me crée des exercices afin d'en faire, et comme ça j'ai les réponses rapidement, il peut m'expliquer. Après aussi j'utilise pareil l'usage un peu quotidien, quand par exemple je veux regarder un film d'un certain sujet, je lui demande « donne-moi un film avec ces critères-là » et il m'en donne. Donc oui, je pense que je l'utilise, je dirais pas tout le temps, mais oui, je peux l'utiliser.
0: Et ça ?
4: Je peux l'utiliser pareil pour les cours, donc que ce soit pour faire les diaporamas, parce qu'il peut me générer des photos, etc. Pour tout ce qui est de ça. Ensuite, dans la vie quotidienne aussi, pour ce qui est de faire des recherches. Je le fais sur l'IA au lieu de le faire sur la barre de recherche, comme ça c'est plus rapide. Il connaît mes préférences, etc. dans les réglages. Il me connaît un peu vu que je l'utilise souvent. Tout ce qui est préférences, etc. Donc j'ai juste à lui demander et il sait s'adapter.
0: Alors, vous utilisez un IA spécifiquement ou vous savez qu'il en existe plusieurs, par exemple?
1: Moi, je dirais que les principaux, ce serait ChatGPT, Copilot et Gemini. Donc, Gemini, c'est l'IA de Google. Et on a de la chance, c'est que du coup, avec notre adresse mail du lycée, on a Gemini Plus, du coup, Premium, mais sans payer.
2: Pareil, au début, j'utilisais ChatGPT pendant longtemps. Mais maintenant, enfin, pendant longtemps, depuis l'année dernière. Et là, récemment, je suis passée à Claude. Je trouve que c'est plus précis, c'est mieux organisé. Alors, et surtout, pour les cours, j'ai l'impression que c'est mieux. Dans le sens où ChatGPT, il fait vraiment quelque chose de superficiel et vraiment général dans tous les domaines. Alors que Claude, je pense qu'il... Enfin, il trie mieux les informations, c'est plus précis.
0: Alors, c'est justement l'IA qui a fait l'objet d'une sanction américaine.
2: Exactement.
3: Voilà. Pareil pour moi, pendant à peu près un an, j'ai utilisé ChatGPT. Je me suis rendu compte que ses réponses, des fois, étaient beaucoup trop approximatives, des fois, étaient fausses, même en maths, par exemple. Quand il me donnait des exercices, je me retrouvais à avoir un résultat complètement différent du résultat qu'il me donnait alors que ma réponse était bonne. Donc oui, aussi je suis passé à Claude et je trouve ça vraiment beaucoup mieux. Il est plus pointilleux, il fait plus attention à dire ses réponses, il explique mieux comment il a trouvé cette réponse et d'où il sort ça un peu.
0: Non, je vais passer à Claude hein, parce que du coup et ça
4: avant j'utilisais ChatGPT mais pareil, et après là j'utilise plus Claude pour les dissertations, etc. Je trouve que c'est beaucoup mieux. Et aussi Grok sur Twitter, X, parce qu'il sait générer des bonnes images.
0: Alors, qu'est-ce qui vous paraît utile, si vous deviez dire c'est utile? Pourquoi c'est utile? Du coup, pourquoi vous en servez finalement?
2: Bah, parce que c'est un peu, moi je dirais que c'est un peu une extension de notre intelligence qu'on a déjà. C'est-à-dire que, enfin, forcément, il sait beaucoup plus de choses que nous, mais enfin, je trouve que c'est vraiment un outil qui va nous rajouter, je sais pas comment expliquer, mais... C'est vraiment utile dans le sens où il va nous apporter des toutes petites informations dont on a besoin en fait.
0: Le risque, est-ce que c'est pas qu'il fasse à la place?
2: Si, bien sûr, il y a des gens qui l'utilisent moins intelligemment et qui laissent faire tout l'IA alors que c'est censé être quelque chose de complémentaire à notre personne en fait.
3: L'un des points positifs de l'IA, c'est que c'est instantané, on a juste à poser une seule question, on a la réponse dans les 10 prochaines secondes. Et oui aussi, pour revenir, il y a des risques, on va dire, de ne plus savoir réfléchir. Par exemple, il y a beaucoup de métiers qui ont disparu à cause de l'IA. Je sais que, par exemple, les analyses financières, maintenant, se font beaucoup avec l'IA et plus, on va dire, avec l'humain.
0: Directement avec eux, d'accord. Très bien. On va passer par un petit intermède musical avant d'y revenir. Et on va écouter « Toi et moi » de Jul, qui aurait donc été, chanson qui aurait donc été... produite par une IA, si j'ai bien compris.
3: Exactement.

0: Alors merci, de retour sur notre chemin de rencontre où nous allons chercher à comprendre les rapports de nos jeunes avec l'intelligence artificielle. On a pu voir dans la première partie qu'ils s'en servent beaucoup et assez souvent. Alors je voulais revenir justement un peu sur ce que l'on peut faire. Et donc ça, vous nous avez dit que vous l'utilisiez par exemple pour produire des présentations. Et qu'est-ce qu'il y a comme avantage, par exemple, sans nécessairement citer un IA en particulier, mais quel avantage vous y trouvez?
1: L'avantage, c'est que l'IA peut produire des images qui sont comme si c'est moi qui l'avais dessinée, comme une bande dessinée en fait. Et c'est pas que des petits figurés, par exemple, qu'on colle sur la diapo, etc. Voilà, mais c'est vraiment un truc intégré avec le texte dedans, comme si c'est un graphiste qui avait fait ça en fait. Et c'est en quelques secondes, il vous le produit et je trouve ça super.
0: Et jusqu'où va le contrôle pour vous? Qu'est-ce que vous contrôlez dans l'histoire?
1: Bah, je lui dis juste les thèmes que je voudrais qu'il y ait. Par exemple, la guerre. Donc, il va me rajouter des petits figurés avec la guerre, etc. Des bombardements, etc. Donc, je contrôle juste le thème et après, il fait ce que je veux.
0: Et tout à l'heure, vous disiez que, Claude, parfois il y a des choses fausses. Comment vous savez qu'il y a des choses fausses?
2: Non, c'est plutôt ChatGPT.
0: Ah, c'est déjà pitié, pardon,
2: Ouais.
0: excusez-moi. Oui.
2: Non, non, bah en fait, c'est parce que Claude, il est vraiment axé sur l'école, le travail, donc il va être beaucoup plus précis. Comme disait Louis, voilà, il va expliquer vraiment le cheminement pour trouver un résultat. Alors que ChatGPT, c'est vraiment une IA plus générale, on va dire, et
0: Et vous
2: c'est.
0: vérifiez? Vous m'avez dit c'est des trucs faux, donc c'est des choses fausses. Comment vous savez que
2: Moi,
0: c'est
2: j'ai
0: faux?
2: pas encore fait face à des résultats vraiment faux, mais c'est moins précis. Donc c'est pour ça que je suis passée
0: Précis.
2: à Claude pour quelque chose de plus précis dans l'école.
0: D'accord, Louis?
3: Moi, par exemple, là où j'ai vu qu'il y avait vraiment des choses fausses, moi je reviens, c'est vraiment en maths. Je sais que l'année dernière, bah, je redis, j'avais le brevet et qu'il me donnait des exercices avec des résultats qui étaient complètement faux, des raisonnements qui étaient pas bons. Et après, j'ai aussi remarqué des fois en français qui pouvaient dire des citations qui étaient pas dans les bons livres, qui étaient dans les mêmes auteurs, à peu près dans les mêmes histoires, mais qui étaient pas dans les bons livres parce que j'avais le livre chez moi. Donc c'est pour ça aussi que je suis passé à Claude. Il est très fort sur tout ce qui est, on va dire, correction, explication de la géopolitique actuelle, mais tout ce qui est, on va dire, scolaire, je vais pas dire qu'il est, il est
0: Performant.
3: moins performant, mais il est presque moyen.
0: D'accord. Clara?
4: Moi, j'utilise aussi beaucoup l'IA pour l'école, mais je trouve que le risque, et c'est ce qui m'arrive, c'est que ça nous rend un peu fainéants après, dans le sens où, par exemple, mes devoirs, bon là, en vrai, j'en ai pas énormément, mais pour les devoirs et tout, je vais plutôt choisir de les faire grâce à l'IA plutôt que de les faire moi-même. Quand, pareil, je fais un peu comme ça, on devait créer une affiche en SVT, bon, bah, c'est l'IA qui me l'a fait, quoi. Donc,
0: Il y a moins de, vous avez l'impression que vous êtes moins acteur parce que finalement, ça se fait tout seul, c'est
4: oui,
0: ça?
4: c'est ça. Et surtout pour les matières où j'aurai pas le bac là à la fin de l'année, quoi. Les matières où, pas que je m'en fiche, mais je porte moins d'intérêt. Donc je porte aussi moins d'intérêt dans les devoirs.
0: D'accord. Alors ça, c'est un des risques qui a été évoqué par justement par le ministère de l'Éducation nationale, c'est qu'en fait, dans quelle mesure l'intelligence artificielle, elle n'empêche pas les élèves de produire un effort de raisonnement, de produire un. Alors, rechercher ça, pourquoi pas, parce qu'après tout, ça fait gagner du temps sur une recherche, mais quand ça va jusqu'au raisonnement, c'est vrai que c'est un risque important. Est-ce que vous connaissez, vous êtes au courant d'autres usages risqués que l'IA fait courir? Donc, je pensais, j'ai cité au cinéma, les risques militaires, les risques d'information, est-ce que vous êtes au courant?
2: Moi, j'avais juste entendu parler bah, avec l'histoire de Anne l'année dernière qui s'était fait arnaquer avec des images produites par l'IA pour arnaquer. Elle s'était fait arnaquer plusieurs dizaines de milliers d'euros.
0: Excusez-moi, c'est qui? Parce que je suis vieux, moi je sais
2: C'est.
0: pas qui
2: Non, non,
0: c'est
2: non,
0: Anne.
2: c'est. Je sais plus son nom de famille, mais en tout cas, ça avait fait le tour du monde où en fait, des scammers, on va dire, c'était des brouteurs, je crois que ça s'appelait. Et c'était des personnes qui étaient en Afrique et qui envoyaient des photos de Brad Pitt en disant je suis le vrai Brad Pitt et tout. Et elle
0: D'accord.
2: avait envoyé plusieurs dizaines de milliers d'euros à ce fameux Brad Pitt. Et donc c'était des photos qui étaient produites par l'IA. Donc bien sûr que ça a des gros risques dans ce sens-là. Et je crois que c'était arrivé il n'y a pas si longtemps que ça en France
0: C'était l'année
2: une nouvelle
0: dernière, je
2: fois.
0: pense, oui.
2: Oui.
0: Il y a d'autres risques que vous ayez entendu parler?
1: Quand on

0: effectivement, les choses se passent. Et militairement, ça vous dit rien? Non.
1: Non.
0: Le fait qu'il y ait aujourd'hui des robots gérés par l'IA qui puissent décider tout seuls.
2: Oui, bah, par exemple, on a les drones. Maintenant, on a les drones qui sont tenus par l'IA, qui donnent des cibles à atteindre et ils y vont, on va dire, coûte que coûte. Là, il n'y a plus les personnes qui les géraient derrière un mécanisme. Maintenant, c'est l'IA qui scanne tout et qui envoie où aller et quoi faire.
0: On voit bien qu'ici, là, il y a des risques quand même qui sont importants de ce point de vue. Alors, comment fait-on? Est-ce que vous, par exemple, vous avez conscience quand vous l'utilisez que vous avez besoin de garder le contrôle sur ce qui va se passer?
1: Moi, j'en ai pas vraiment l'impression. On est un petit peu la génération qui avons un peu grandi avec. Donc, dans le sens où on a un peu appris à l'apprivoiser. Moi, j'ai pas l'impression que quand j'utilise l'IA, elle est dangereuse pour moi ou quoi que ce soit. Après, je vais pas, voilà, forcément, je vais pas lui dévoiler des informations hyper personnelles ou quoi. Mais quand je l'utilise, je me sens pas en danger, quoi.
0: Ok. Bon, pour vous, non?
3: Si c'était un danger, je serais vraiment en danger parce que, en fait, pour moi, c'est mon petit esclave. Je lui dis tout.
0: Personnel.
3: Ouais, je lui dis tout de A à Z de ma vie.
0: Il faut
3: Pour lui
0: faire.
3: demander conseil,
0: Bien
3: même
0: sûr.
3: par rapport à mes histoires de cœur, je lui demande conseil.
0: Ah, ça, c'est pas
3: Oui.
0: original. Très bien. Il répond des bonnes choses, au moins?
3: Bah, toujours, en fait, le problème, c'est qu'il est toujours en ma faveur. Il est toujours en faveur de l'utilisateur. Ça veut dire qu'il va pas trop me conseiller. C'est toujours moi qui ai raison. C'est toujours moi qui. Voilà.
0: D'accord. Est-ce que c'est un danger? Je ne sais pas, mais c'est bien.
4: Merci.
0: Du témoignage. C'est intéressant en tout cas. Alors on va pouvoir passer à un autre intermède musical qui on va voir, on espère que ça n'a pas été produit par l'IA, c'est Daft Punk Voyager.

Alors merci à nouveau pour ce choix et on revient pour la fin de l'émission sur la question de l'IA. Le pape Léon XIV a rendu public une encyclique qu'il a appelée Magnifica Humanitas le 27 mai et il évoque justement le risque anthropologique de l'IA. Alors il demande justement qu'on puisse désarmer l'IA, c'est un des mots qu'il a utilisé et il appelait

0: les chrétiens, mais le monde entier en général, à se méfier un peu du pouvoir technologique que générait l'IA, parce qu'en fait, elle confie à des personnes privées la possibilité, justement, on vient de l'entendre, d'enregistrer et de prendre le contrôle à la fois de connaissances, mais aussi peut-être d'actions à réaliser par les individus eux-mêmes. Et donc, en fait, c'est tout centralisé sur un organisme unique, contrôlé par une personne privée et pas par un État. Et donc, il demandait qu'il y ait une gestion, enfin, beaucoup plus rigoureuse des risques que peut entraîner l'IA, et surtout de ne pas oublier de se tourner vers l'homme et de revenir à l'homme et à sa place centrale et ne pas laisser la machine et la technologie remplacer l'homme. Alors voilà, est-ce que vous êtes, vous, jeunes élèves, conscients un peu de ces risques-là? Est-ce que vous êtes conscients du fait que cette machine n'est qu'une machine sous contrôle d'une personne, ou pas du tout?
1: Bah, on est quand même conscient que c'est quelqu'un qui l'a créé, quoi. Mais après, moi, comme je l'ai dit avant, je me rends pas forcément compte des risques. Et pour moi, quand je l'utilise, c'est pas vraiment un danger.
0: Vous n'avez pas l'impression que ce soit un danger?
1: Non, puisque de toute façon, après, aujourd'hui, il y a tout, recherche nos données, utilise nos données, etc. Donc, j'ai envie de dire, un plus, un moins. Ça fait pas trop la différence, quoi.
0: Mais quand on utilise les données, moi je reprends ce que disait tout à l'heure Sasa, qui est très important. C'est-à-dire que si... parce que la machine est aussi au courant de ce qui vous concerne en privé. Donc du coup, vous faites passer vos données privées dans une machine, vous savez pas où vont les informations.
2: Après, oui. Je pense que pas tout le monde raconte toutes leurs histoires de cœur et tout ce qui est possible, imaginable, à une IA. En tout cas, moi je le fais pas. Après, si ça peut aider les personnes, pourquoi pas, mais je pense que ça peut être dangereux pour sa sécurité personnelle. Donc voilà.
0: Par exemple, est-ce que vous donnez votre nom?
2: Moi, je crois pas l'avoir donné.
3: Non, il me semble pas l'avoir donné non plus.
0: Et pourtant, vous avez bien donné une adresse?
3: Ah oui. Ouais, peut-être une adresse email, oui.
0: Donc en fait, je peux identifier qui est qui. Enfin, la machine peut identifier qui est qui, d'une certaine manière. Donc en fait, c'est pas complètement anonyme, c'est pas un espace anonyme.
3: Et c'est vrai.
1: Après, elle le fait déjà. Moi, quand je pose une question, chaque fois, il me répond « Oui, Clara, bonjour Clara ».
0: Bien sûr, donc il sait très bien qui vous êtes. Moi, quand je m'en sers aussi, il me fait pareil, il me dit pareil. Très bien. On voit les côtés négatifs et les risques, on a vu sur tout ça. Vous avez évoqué tout à l'heure, en commençant, le côté positif, pour accéder à vos informations, pour vous aider à construire quelque chose, pour vous aider un peu à produire un texte, par exemple. Bon, ça, c'est positif. Est-ce que, en dehors, vous connaissez d'autres usages positifs, finalement, de cet outil?
3: Ça peut être, comme Clara l'a dit, que ce soit pour la cuisine, que ce soit pour les recherches, que ce soit pour, comme je l'ai dit, la vie au quotidien, pour un choix dans ma vie, pour rédiger un petit message, en fait pour tout, je l'utilise pour tout. Et c'est hyper, je sais pas, c'est...
0: Alors, c'est une dernière recette de cuisine que vous avez, les uns les autres, que vous avez fait faire par l'IA. Clara, c'est vous qui aviez évoqué?
1: Moi c'était mercredi, je lui ai demandé une recette de poulet frit. C'était excellent.
0: Et c'était très différent de ce que vous auriez fait toute seule?
1: Oui.
0: Il y avait quoi comme avantage?
1: L'avantage, c'est que j'avais l'ordre de la recette, j'avais quoi utiliser exactement et quoi acheter, le temps de cuisson, etc., vraiment tout.
0: Et on n'aurait pas dans un livre de cuisine?
1: J'ai des livres de cuisine, mais bon, le temps, il y a 500 pages, le temps que je trouve la recette du poulet frit, c'était déjà 19h30.
0: C'est plus simple. Vous en connaissez un autre d'usage positif?
3: Il y en a d'autres, mais là, j'en ai pas, je réfléchis.
0: Ouais. Et...
2: pour moi, peut-être s'informer sur les actualités présentes. Je pense qu'actuellement, il y a pas mal de conflits, tout ça, peut-être apprendre à connaître un peu le sujet en large et en travers, mais connaître, on va dire, les grandes lignes.
0: En médecine, par exemple, il y a un usage de plus en plus fréquent de l'IA, et on dit que par exemple, certains cancers peuvent être détectés plus tôt grâce justement à la lecture, par exemple, de radio, où l'IA détecte plus facilement des départs de cancer, alors que l'homme passerait à côté. Alors, je ne sais pas, est-ce que si vous aviez un désir en tant que jeune de changement dans l'IA, qu'est-ce que ça pourrait vous apporter en plus? Qu'est-ce que vous attendriez de plus qu'elle ne fait pas pour l'instant, ou que vous pourriez lui demander maintenant à l'IA? Tout ce que vous souhaitez avoir, vous l'avez, ou vous pourriez lui demander?
3: Un compte partagé.
0: Un groupe partagé?
3: Ouais. Je sais
0: D'être
3: pas,
0: à plusieurs sur
3: peut-être.
0: le même? Ça, c'est
3: Ouais.
0: pas possible pour l'instant. Enfin, ça
3: Non,
0: n'existe pas.
3: non.
0: Ouais.
4: J'ai pas d'idée pour l'instant, mais. Enfin, non, pour moi.
5: L'IA, c'est assez complet quand même. Enfin, ça répond à toutes nos questions, que ce soit pour l'école, comme dit Clara, pour la cuisine, pour la vie privée. Enfin, ça donne des conseils pour tout, ça explique tout. Donc, je vois pas trop comment elle pourrait faire un peu mieux, quoi.
0: C'est un compagnon du quotidien.
5: Totalement.
1: Moi, je reviens quand même sur ce que Sasa a dit tout à l'heure, c'est comme quoi il allait toujours dans son sens. Bon, moi, je raconte pas mes histoires d'amour, mais par exemple, quand j'avais préparé mon grand oral, je lui ai envoyé pour lui demander ce qu'il en pensait, et il m'a dit que c'était super, que c'était génial, incroyable. Il m'a fait un résumé en disant tout ce que j'avais dit, que c'était génial. Et quand je suis passée devant mon prof, il m'a dit non, non, Clara, il faut changer là. Donc c'est pour ça que je trouve ça dommage qu'elle aille toujours dans notre sens et qu'elle n'ait pas vraiment un avis neutre.
0: Ça c'est. Est-ce que je sais même pas si on peut le lui demander.
2: Oui, elle n'a pas vraiment un côté critique dans le sens où si on lui envoie quelque chose, elle sera 100% d'accord avec nous alors que c'est possible qu'elle soit complètement fausse. Moi, un jour, j'avais fait le test parce que mon prof d'histoire nous l'avait dit. J'avais dit, je suis sûr à 100%, es-tu d'accord avec moi? Je suis sûr à 100% que la Terre est plate. J'ai démontré par X et Y que la Terre était plate. Il m'a dit oui, c'est vrai.
0: D'accord. Bon, c'était une blague de Voltaire, l'histoire de la Terre plate, mais ça, c'est une autre histoire. En tout cas, merci à vous d'être venu pour nous parler de cette nouvelle technologie qui nous occupe bien l'esprit. Et puis, merci aussi d'avoir participé à ces émissions toute cette année. Et on vous souhaite évidemment bon vent pour le baccalauréat qui arrive ou les baccalauréats qui arriveront bientôt pour Louis. Merci, à
5: Merci
0: bientôt.
5: beaucoup.
1: Merci.

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Dieu, notre Père, nous reconnaissons le passage du vent, mais nul d'entre nous ne peut dire d'où vient son souffle et où il s'en va. Ainsi en est-il de celui qui est né de l'Esprit, Jésus, ton Fils. Il a vécu parmi nous, habité de cet Esprit. Par son amour, il sut convaincre les pauvres qu'ils étaient aimés de toi. Par sa liberté, il a délié tous ceux que le mal enchaînait. Sa tendresse et sa force, il les a employés à relever ceux qui ployaient. Sur son passage, une terre nouvelle s'éveillait. Les cœurs étaient pacifiés, ton alliance restaurée.

Lecture de l'Évangile selon saint Luc, au chapitre 14. Jésus disait à celui qui l'avait invité : Lorsque tu donnes un déjeuner ou un dîner, ne convie ni tes amis, ni tes frères, ni tes parents, ni de riches voisins, de peur qu'eux aussi ne t'invitent à leur tour et qu'on ne te rende la pareille. Mais lorsque tu donnes un festin, invite des pauvres, des estropiés, des boiteux, des aveugles. Heureux seras-tu alors de ce qu'ils n'ont pas de quoi te le rendre. Car cela te sera rendu lors de la résurrection des justes.

0: Dieu vivant, ton esprit souffle où il veut, et nous n'en sommes pas les détenteurs. Rends-nous attentifs à son passage, à ses signes. Ouvre-nous à son action qui veut faire naître en chacun cet homme vivant qui te rend gloire par Jésus-Christ, le premier-né du monde qui vient pour les siècles des siècles.
1: Amen.
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4: Après la Shoah et l'horreur des camps de concentration, les théologiens ont repensé la question de la compassion, du mal et de la toute-puissance de Dieu. Dieu tient-il compte de la vie des hommes sur Terre ou bien vit-il loin de nous, loin de nos souffrances ? 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
1: Michel Fedeau, bonjour.
2: Bonjour.
1: Vous êtes jésuite agrégé de lettres classiques, docteur en théologie. Vous enseignez aux facultés Loyola, Paris, appelé autrefois Centre Sèvres. Et toute cette semaine, nous revenons avec vous sur la représentation que nous avons de Dieu. Dieu que nous pouvons apprendre à connaître à travers le Christ. Et vous, l'aspect qui vous intéresse, c'est de savoir si Dieu partage nos souffrances. Est-ce qu'il est bien là quand nous traversons des épreuves? Cette question, vous vous la posez dans le livre « La compassion de Dieu, retour au cœur du christianisme » aux éditions des Clés de Brouwer. Et pour mieux comprendre justement cette question, on va s'arrêter sur la parabole du bon samaritain que justement vous étudiez dans votre livre. Qu'est-ce qu'elle dit, cette parabole du bon samaritain, sur la compassion de Dieu?
2: C'est une parabole qui, à mon sens, est très très importante justement pour ce sujet, puisque de quoi s'agit-il, hein? Un homme donc descend de Jérusalem à Jéricho et il tombe sur des bandits, il est roué de coups et il se trouve gravement blessé sur le bord de la route. Et il y a un lévite, un prêtre qui passe, mais qui continue leur chemin. Voilà, même le lévite, même le prêtre. Et c'est un samaritain, donc quelqu'un qui n'est pas forcément en odeur, qui n'est pas forcément très très bien accueilli par les habitants de Jérusalem. Par ailleurs, samaritain avait des relations un peu difficiles avec les habitants de Jérusalem ou de Judée. Et c'est un samaritain qui, lui, dit le texte, est saisi de compassion. Il fut saisi de compassion en voyant cet homme sur le bord de la route. Mais non seulement il éprouve le sentiment de compassion, mais il agit en conséquence. C'est-à-dire qu'il s'approche du malheureux sur le bord de la route, il bande ses plaies et il charge le malheureux sur sa monture, il le conduit à une auberge. Une compassion qui n'est pas simplement un sentiment qui détournerait de l'action, mais compassion qui est en même temps sollicitude. Et le samaritain fait tout ce qu'il peut faire pour que la souffrance, la blessure de ce malheureux soit soulagée. Donc là, on a un très très bel exemple de ce qu'est la compassion. Alors c'est une parabole, apparemment c'est mis en scène justement... un être humain et un autre être humain, le samaritain et l'homme sur le bord de la route. Mais ce que Jésus nous laisse entendre, c'est que, si je puis dire, Dieu est comme ça, comme le samaritain.
1: Et justement, Jésus raconte cette histoire au moment où il est interrogé par ceux qui l'entourent pour lui dire « Mais qui est mon prochain ?» Et Jésus, quand il répond, il dit « Je vais vous dire qui sait montrer le prochain. »
2: Exactement.
1: Donc il y a l'idée de l'action justement que vous évoquiez. Ça veut dire que la compassion, elle emmène dans l'action, elle est un élan.
2: Oui, exactement. C'est-à-dire, la compassion, c'est au fond, c'est chacun qui est appelé à se rendre proche de celui ou de celle qui est sur le bord de la route. C'est comme ça qu'on peut comprendre l'inversion, effectivement. Alors, la question initiale, c'était qui est le prochain. Mais au terme, Jésus inverse, retourne les termes de la question. En réalité, il ne s'agit pas simplement de dire qu'il y a des gens sur le bord de la route vers lesquels il faut se pencher, puis d'autres, on les laisse de côté. Donc, l'important, c'est soi-même de se rendre proche de quiconque a besoin de notre soutien, de notre présence.
1: Au fond, on n'est pas proche, on se rend proche.
2: On se rend proche.
1: Ouais.
2: Et Dieu même est celui, précisément, qui se rend proche de notre humanité.
1: Est-ce qu'il y a une différence entre la compassion et l'empathie?
2: Alors, je dirais que la compassion, ça va plus loin que l'empathie. Les notions sont très proches, les deux notions sont très proches. Mais ce que la compassion ajoute à l'empathie, c'est l'idée, d'abord, étymologiquement, compassion, ça veut dire souffrance avec. C'est-à-dire, on ne souffre pas à la place de la personne, mais on partage de quelque manière sa souffrance, au sens où on est atteint soi-même par la souffrance d'autrui. Et c'est plus qu'une simple empathie, dans la mesure où la compassion implique aussi qu'on désire faire ce qu'on peut faire pour soulager l'épreuve ou la souffrance de la personne qui en a besoin.
1: Est-ce que ça nécessite d'aller contre soi-même, et est-ce que la foi nous permet d'aller plus loin ?
2: Ça nécessite certainement de se bousculer soi-même. C'est-à-dire que spontanément, on pourrait avoir envie de faire comme le lévite ou comme le prêtre, c'est-à-dire de passer son chemin, de continuer sa route sans se soucier, parce qu'on n'a pas le temps, parce qu'on a deux choses à faire, parce qu'on ne veut pas se salir les mains, pour toutes sortes de raisons. Mais précisément... oui, c'est exigeant, ça coûte quelque chose, mais c'est l'exigence même de l'amour, de la bonté.
1: Et le Christ vient nous dire que se rendre proche, c'est soulager les détresses rencontrées. Il y a l'idée que la personne avec laquelle on va s'arrêter, elle ne va pas repartir comme avant.
2: Exactement, exactement. Alors, naturellement, il y a bien des situations dans lesquelles on ne va pas pouvoir soulager matériellement l'épreuve ou la souffrance de la personne. Mais déjà, le simple fait d'être là, dans une proximité très très profonde, et de se laisser toucher, atteindre, transformer donc soi-même par l'épreuve de l'autre, c'est déjà quelque chose d'extrêmement important.
1: Est-ce que la compassion que le Christ va montrer tout au long de sa vie publique, puisque c'est celle que l'on connaît, est-ce que cette compassion, elle va choquer? Est-ce qu'elle va être vraiment comprise? Est-ce qu'elle ne va pas plutôt laisser ceux qui le croisaient parfois troublés ou peut-être hostiles même?
2: Certainement. Jésus a rencontré sur sa route beaucoup d'opposition. Les gens n'admettaient pas qu'il puisse faire preuve de compassion, en particulier le jour du sabbat. On le lui a reproché. Mais c'est frappant de voir que, parce qu'à l'instant, on parlait de la parabole du bon samaritain, Jésus n'a pas simplement employé le mot compassion, être aussi de compassion dans des paraboles, mais les évangélistes disent de Jésus lui-même que dans certaines circonstances, il est saisi de compassion. Et cela n'a pas été effectivement perçu ou admis par un certain nombre de ses contemporains.
1: Il est celui qui compatit aussi.
2: Il est celui qui compatit. On voit ça explicitement dans certains épisodes de l'Évangile. Par exemple, l'épisode de la multiplication des pains, où il est dit explicitement que Jésus est saisi de compassion en voyant cette foule qui est démunie, qui est en attente, en quête d'une parole, d'une nourriture. Il est saisi de compassion.

0: Père Michel Fédoux, ça veut dire que la compassion, à la fois, elle dérange celui qui la pratique, en quelque sorte, elle nous bouscule, c'est ce que vous disiez, et elle dérange aussi parfois ceux qui constatent cette compassion, ceux qui peuvent en percevoir les signes.
1: Oui, tout à fait. Elle dérange tous ceux qui seraient justement tentés de dire, bon, ben, il y a des malheureux, mais on ne peut rien faire pour eux, donc on ne s'approche pas d'eux, on ne prend pas le temps de s'arrêter.
0: Elle met mal à l'aise alors peut-être,
1: oui,
0: quand on n'agit pas.
1: Bien sûr, elle met mal à l'aise si elle est perçue par des gens qui sont en quelque sorte fermés à cette nouveauté extraordinaire du Fils de Dieu lui-même, Jésus lui-même, qui se montre saisi de compassion dans certaines circonstances.
0: Et alors c'est peut-être aussi pour cela que c'est difficile d'admettre que Dieu peut compatir à nos souffrances.
1: Oui, et alors en même temps, c'est la révélation de la compassion de Christ qui a dévoilé en plénitude que le mot compassion peut être attribué à Dieu même. Je sais bien que saint Thomas d'Aquin disait Dieu ne compatit pas. Bon, mais il faut replacer ça dans son contexte. Mais aujourd'hui, on peut vraiment comprendre que puisque Jésus a été saisi de compassion et que Jésus n'est autre, au regard de la foi chrétienne, que le Dieu devenu homme, alors oui, il faut bien sûr comprendre que Dieu est compatissant au sens où il se laisse mystérieusement atteindre par l'épreuve, par la souffrance de l'humanité ou de telle personne en particulier.
0: Oui, c'est mystérieux. En effet, Michel Fédoux, est-ce que la compassion, c'est un sentiment ou est-ce que c'est peut-être plus une disposition, une façon d'être?
1: Oui, c'est l'un et l'autre, c'est plus qu'un sentiment, je dirais. C'est plus profond qu'un simple sentiment, justement. C'est une disposition fondamentale. C'est la disposition qui consiste à ne pas être indifférent à ce que peuvent endurer nos frères, nos sœurs. C'est une disposition qui consiste à se laisser atteindre et même toucher, sinon blesser par le spectacle de la souffrance.
0: Est-ce que vous diriez que Dieu nous éduque à la compassion, et que c'est ça, finalement compatir à la souffrance de l'autre, c'est une forme de pédagogie vers plus grand, vers plus de transcendance.
1: Oui, en tout cas, c'est d'abord le Christ hein, qui nous éduque à cette compassion, et par là même, Jésus nous dévoile le mystère profond de Dieu.
0: Alors, en observant le Christ, on peut mieux comprendre Dieu
1: oui,
0: et
1: oui.
0: sa compassion.
1: Ouais. Oui, alors évidemment, le Nouveau Testament, dans la première épître de Jean, dit explicitement « Dieu est amour ». Et l'amour ne se limite pas à la compassion, mais la compassion est l'une des expressions, l'une des formes que prend l'amour. Et donc, puisque Dieu est amour, il faut aussi reconnaître que Dieu se laisse atteindre par cette compassion vis-à-vis de l'humanité souffrante.
0: C'est une expression qu'a travaillé beaucoup de théologiens, cette idée que Dieu descend, se met à la portée, alors notamment les pères de l'Église, se met à la portée des hommes, et que cette descente est puissante. Est-ce que vous pouvez nous expliquer ça, Père Michel Fédoux?
1: Oui, on trouve ça déjà dans le Nouveau Testament. Enfin, l'idée suivant laquelle c'était cette affirmation que justement le Christ est descendu. Enfin, je pense à l'hymne de l'Épître aux Philippiens. Lui qui est de condition divine n'a pas retenu, n'a pas considéré comme une proie à saisir d'être l'égal de Dieu, mais il s'est dépouillé, prenant la condition de serviteur. C'est pas il est descendu, c'est il s'est dépouillé, mais c'est quand même l'idée fondamentale. Et ça sera repris souvent par les pères de l'Église, cette idée de la descente de Dieu. Dieu descendu parmi nous.
0: Merci beaucoup, Père Michel Fédoux. Je rappelle que vous êtes l'auteur de La compassion de Dieu, retour au christianisme aux éditions des Clés de Brouwer.

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1: Bonsoir, pèlerin de la nuit, c'est Frédéric qu'évoque pour vous la première lettre encyclique du pape, Magnificat Humanis. 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Alors rejoignez-nous avec notre invité au 01 56 56 44 00.
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1: Bienvenue à tous les auditeurs de RCF Notre-Dame et toutes les auditrices, bien sûr. Ce soir, le thème de notre émission est le suivant. Que représente pour vous Magnifica Humanitas, la dernière lettre encyclique publiée par le Saint-Père Léon XIV, avec ce soir en direct dans notre studio un spécialiste, Arnaud Alibert, assomptionniste, rédacteur en chef du journal La Croix. Bonsoir Arnaud.
2: Bonsoir.
1: Pour nous rejoindre ce soir, vous pouvez composer le 01 56 56 44 00. 01 56 56 44 00 ou bien nous écrire à auditeur au pluriel auditeurs@radionotredame.com. Bienvenue enfin à ceux qui nous rejoignent sur notre chaîne YouTube et peuvent réagir en direct. Bienvenue à nos amis francophones qui nous écoutent à travers le monde. Bienvenue à ceux qui connaissent ou découvrent ou redécouvrent cette émission où décidément on est si bien. Le sens profond de l'encyclique du pape Léon XIV s'inscrit dans la lignée de Rerum Novarum. Alors peut-être que les gens ne connaissent pas Rerum Novarum, on va en reparler, du pape Léon XIII, et réaffirme aussi les inquiétudes liées à l'usage de cette fameuse intelligence artificielle. Le pape Léon XIII avait publié son encyclique en 1891. Aujourd'hui et à sa suite à travers le temps, c'est le pape François qui interroge nos limites, la doctrine de l'Église bien sûr par rapport à différents éléments, la question sociale, bien sûr, mais aussi le rapport avec la technologie, l'IA, et aussi la guerre, car le pape Léon XIV passe un certain temps dans cette encyclique apostolique à en parler. Je rappelle que vous pouvez découvrir la lettre encyclique du pape aux éditions Salvator, dans un volume qui vous permet de la lire peut-être un crayon à la main, en prenant le temps, en soulignant, en annotant. Il y a des notes, il ne faut pas hésiter à les lire. Ça vous renvoie aussi au pape François, qui est souvent cité, et à ses écrits, et puis à la doctrine sociale de l'Église. Alors ça fait toujours un peu peur, la doctrine sociale de l'Église, mais il ne faut pas avoir peur. Alors qu'est-ce que c'est d'abord, Arnaud, qu'une encyclique ?
2: Une encyclique, c'est une lettre qui est adressée à tous. C'est vraiment l'expression que le pape est pasteur universel, oui. Et c'est le plus haut niveau d'autorité d'un texte pontifical, à l'exception des textes que le pape signe à l'issue des conciles.
1: Oui.
2: Donc c'est une lettre que le pape adresse à tous, et quand le message lui paraît absolument essentiel pour la vie chrétienne, et pas seulement pour la vie de l'Église ou son organisation, c'est une encyclique.
1: Voilà, c'est quelque chose d'important, voilà. C'est un document important, ça veut dire, warning, c'est important.
2: C'est le plus important.
1: Voilà.
2: Quand le degré inférieur, c'est celui de l'exhortation apostolique, quand sur un point particulier, il veut mettre l'attention des fidèles ou du clergé.
1: La lettre apostolique, qui peut aussi être répondre à une question.
2: La lettre apostolique, par exemple, il en a écrit plusieurs. Voilà. Par exemple, il fait une lettre apostolique sur les universités catholiques dans le monde. C'est une lettre apostolique, on comprend bien que ce sont les recteurs des universités catholiques et les professeurs qui vont la lire. Si le paroissien lambda ne la lit pas, c'est peut-être pas...
1: C'est pas très grave.
2: Il pourrait s'en remettre.
1: il pourrait. Ouais. Bon, alors là, par contre, c'est universel.
2: Voilà.
1: Donc, c'est pour tout le monde.
2: Et d'ailleurs, il fait un vrai travail de synthèse, c'est-à-dire qu'il ne fait pas simplement que délivrer un message sur l'intelligence artificielle. Il sait, à l'occasion de la question de l'intelligence artificielle, qu'il repose la question fondamentale du pasteur, c'est comment prendre soin des brebis, autrement dit, plus exactement, comment préserver la dignité de la personne humaine.
1: Ça revient, c'est peut-être le mot qui est le plus employé dans le texte,
2: oui, dignité. C'est le thème du texte, en fait.
1: Ouais,
2: il a fait une encyclique sur l'intelligence artificielle, on devrait dire, il a fait une encyclique sur la préservation de la dignité humaine à l'époque de
1: l'intelligence artificielle. Alors, on peut dire, dans son introduction, qu'il fait un parallèle, on va peut-être rappeler rapidement, un parallèle entre la tour de Babel, Genèse, et le livre de Néhémie. Alors, pourquoi cette articulation un peu étrange qui s'origine dans le texte, avec finalement deux textes qu'on ne rapproche pas habituellement?
2: Alors, moi, je n'aurais pas dit un parallèle. J'aurais dit une perpendiculaire.
1: Une perpendiculaire. Ou alors deux poumons, je ne sais pas. Hein, perpendiculaire.
2: Non, une perpendiculaire, ce n'est pas deux poumons, parce qu'en fait, ce sont deux textes qui ne délivrent pas le même message.
1: Non.
2: La tour de Babel...
1: Alors, on rappelle ce que le mythe de Babel. Hein.
2: Les hommes, bon, on connaît
1: ça. Ouais.
2: Les êtres humains construisent une tour. Mais le texte ne dit pas que... L'essentiel, ce n'est pas de construire la tour. C'est que les êtres humains sont omnibulés par l'idée de construire des briques pour construire la tour. Et donc, en fait, le langage humain est envahi par « construisons des briques, fabriquons des briques, fabriquons des briques ». Ce qui veut dire, en fait, que l'être humain, à ce moment-là, a comme horizon de pensée la production de la matière, c'est-à-dire l'efficacité, la productivité, etc.
1: La rentabilité.
2: Et donc, là on voit bien que...
1: Peut-être un petit défi de s'élever par ses propres forces.
2: Oui, bien sûr. Mais en fait, le texte ne dit pas que ça serait pas impossible, puisqu'ils arrivent à construire une tour qui va jusqu'au ciel, puisqu'elle arrive à toucher les cieux.
1: Oui.
2: Donc, le sujet, c'est pas tellement la prouesse technique d'arriver à monter un étage de plus, etc., mais c'est vraiment que l'univers mental de l'humanité, hein, c'est-à-dire en fait sa capacité à dialoguer, est complètement engoncée dans
1: la production.
2: Dans la production. Et c'est exactement ce que...
1: Ça ressemble à notre époque.
2: Voilà, Léon XIV dénonce en disant « Mais on a autre chose à se dire que la productivité, la production, l'efficacité, la puissance.
1: Ouais. »
2: Et donc, il fait intervenir en opposition, donc c'est pour ça que je parlais de perpendiculaire, le livre de Néhémie, où là aussi, il s'agit de construire.
1: Alors, il faut rappeler les circonstances.
2: Voilà, Néhémie, en fait, reçoit l'autorisation du roi de Perse d'aller à Jérusalem pour reconstruire
1: la
2: ville. Et il tombe sur une Jérusalem qui est complètement détruite, enfin, dont les remparts sont détruits. Et donc là, la logique de la construction, au lieu d'être « nous allons tous nous y mettre, on produit des briques » et on va mettre les briques dans les trous des remparts pour les construire, Néhémie va attribuer à chaque famille présente une part du rempart à produire. C'est-à-dire qu'en fait, cet épisode nous raconte la collaboration des êtres humains entre eux pour produire une œuvre collective qui est un bien commun, utile à tous.
1: Le partage. La réflexion commune, disons, globale.
2: Il y a la réflexion commune, il y a le partage, il y a la conscience d'une destinée commune, etc. Il y a en fait tout ce qui constitue en fait le vivre ensemble avec en arrière-fond l'idée d'œuvrer ensemble pour le bien.
1: Voilà.
2: Et dans l'histoire de...
1: De Babel
2: de Néhémie, il n'est pas question d'ennemis. Alors que dans l'histoire de Babel, il est question de rivaliser avec Dieu.
1: Ah oui, très nettement.
2: Voilà.
1: Et puis il y a la question des langues dans Babel. Ça pourrait nous faire penser à l'usage d'une langue qui serait une langue universelle. Aujourd'hui, est-ce que l'anglais, par exemple, n'a pas des prétentions à devenir une langue universelle? Et l'IA renforce peut-être encore plus cette idée.
2: Alors, je ne crois pas que le pape soit contre l'anglais. Parce que
1: il est américain, alors, évidemment.
2: Je crois que le langage qui serait, en fait, analogique à ce langage unique de la tour de Babel...
1: C'est la pensée unique.
2: Peut-être. Moi, ce n'est pas ce que je pense.
1: Ouais.
2: Moi, je pense que le langage unique qui est stigmatisé, c'est ce qu'on appelle la nombrification, c'est-à-dire le fait que tout devient nombre. En fait, la numérisation, c'est l'opération technique qui passe d'une image qui numérise une image pour qu'elle devienne un fichier informatique.
1: Le 0, 1, 1.
2: La nombrification, c'est le fait de tout transformer en nombre. Exemple typique, vous allez aux urgences et on vous dit, vous avez mal comment entre 1 et 10. Voilà, ben vous dites, ben non, j'ai 12, en fait j'ai très très mal.
1: Je
2: suis hors norme. Vous voyez, quand on vous dit, mais vos enfants, vous les aimez comment entre 1 et 10? C'est une question qui n'a aucun sens.
1: C'est curieux, on essaie de tout...
2: Mais dans les algorithmes, on a absolument besoin d'avoir votre réponse. Votre enfant, vous l'aimez entre 1 et 10, combien?
1: Ouais.
2: Vous voyez, donc c'est le fait de vouloir tout
1: enfermer
2: dans des nombres, c'est-à-dire en fait tout mesurer,
1: tout maîtriser,
2: rendre toute réalité commensurable, c'est-à-dire mesurable et comparable. Et ça, l'IA a absolument besoin de ça, parce que vous savez que l'IA, les algorithmes en fait ne pensent pas. En fait, ils transforment les mots en chaînant de nombres, en fait, enfin en chaîne, en fait.
1: Ouais.
2: Et
1: c'est un langage mathématique.
2: Voilà, un langage mathématique. Et en comparant les différents enchaînements, il fait des rapprochements que nous, on appelle des rapprochements de sens, mais qui, pour l'algorithme, est simplement un rapprochement statistique.
1: Oui, pour l'algorithme, ça ne veut rien dire.
2: Absolument rien.
1: Alors, le pape est mathématicien, est-ce que c'est vrai ? Est-ce qu'il a une formation de mathématicien ?
2: Alors,
1: on entend ça beaucoup.
2: Oui, il a une formation scientifique.
1: Oui.
2: Mathématicien, je ne sais pas si on peut le dire, parce qu'à partir de quel moment...
1: Il est rentré quand même assez vite.
2: Voilà. Moi-même, à titre personnel, j'ai enseigné les mathématiques, mais je me pense absolument pas mathématicien. Donc je pense qu'en fait,
1: il a fait des études mathématiques.
2: Scientifiques.
1: Voilà. Et ça l'intéresse, disons.
2: Ça l'intéresse. D'ailleurs, il montre qu'il est capable de comprendre.
1: Oui.
2: Alors, c'est le sujet.
1: Quand cette lettre en sécrit, je pense qu'il devait y penser, c'est une longue maturation, hein, je pense.
2: Alors, ce que nous pensons, croyons savoir, parce qu'on est quand même...
1: bien renseigné.
2: Au journal de la Croix, relativement bien renseigné, puisqu'on a quand même un correspondant sur place, c'est que le sujet de l'IA a été initié par le pape François. Alors, est-ce que, dès ce moment-là, en raison des relations qu'il avait avec le pape François, il a été mis dans la boucle, comme on dit aujourd'hui, il a fait partie des premières équipes, ça nous l'ignorons. En tout cas, quand il arrive sur le siège de Pierre, et qu'il sait qu'il y a déjà dans les tuyaux du Vatican cette ambition d'éclairer la marche des hommes au temps de l'intelligence artificielle.
1: Alors, par contre, effectivement, dans cette lettre encyclique, il insiste beaucoup sur des textes magistériels plus anciens, comme Rerum Novarum, et la doctrine sociale de l'Église tient une place très importante. Alors, est-ce qu'on peut rappeler à nos auditeurs ce que c'est que cette fameuse doctrine sociale de l'Église ? Ça, c'est important.
2: C'est important.
1: Et après, il nous reste 4 heures.
2: Voilà.
1: Alors, en quelques mots, pour repasser.
2: En quelques mots, parce que la doctrine sociale de l'Église, il va la convoquer dans son livre, dans son encyclique, en vue du but... qu'il poursuit. Donc, je voudrais qu'on en parle tout à l'heure. Mais donc, commençons par l'instrument. La doctrine sociale de l'Église, c'est un ensemble organisé de réflexions qui ne sont pas de la théologie, qui repose sur la théologie, c'est-à-dire qui repose sur la compréhension que l'Église a de Dieu, de l'œuvre de Dieu, de son action comme créateur et sauveur, du fait que chaque être humain est animé par l'Esprit Saint, qu'il est en voie de salut, tourné vers Dieu, etc. Donc, on a un fond
1: théologique,
2: ça c'est indéniable. Et ensuite, la doctrine sociale rassemble les réflexions qui visent à aider, à éclairer le vivre ensemble, qui vise à aider les communautés chrétiennes et les chrétiens eux-mêmes individuellement à discerner ce qui est bon.
1: Et donc, aussi, s'adresse à tous les hommes, de bonne volonté au moins.
2: Ceux qui le veulent, oui, évidemment.
1: Voilà, ceux qui le veulent.
2: Donc, la doctrine sociale de l'Église, en fait, on va dire, pour simplifier, elle est constituée de deux parties. Il y a une première partie qui est celle des principes, comme sur un établi, si vous voulez, d'un ébéniste, on a les différents outils.
1: Ouais.
2: Donc là, il va en employer 6, mais il y en a plus. Et puis, deuxième partie, il y a des éléments, des thèmes sur lesquels ces outils vont être appliqués.
1: Ouais.
2: Par exemple, la famille, l'éducation, le travail, les relations internationales, la sécurité, le droit, mais on pourrait dire aussi...
1: Aujourd'hui, l'immigration,
2: l'économie, etc.
1: Les corps intermédiaires, comme on dit.
2: Voilà, donc. La vie politique.
1: La vie politique.
2: Oui. Voilà. Et l'environnement. La question est de savoir, est-ce que l'intelligence artificielle est un domaine de plus, un chapitre de plus, sur lequel faire porter l'effort, ou est-ce que plus largement, c'est un environnement dans lequel baigne notre pensée qui nous oblige à tout revisiter ?
1: Est-ce que ce n'est pas l'éclairage spirituel d'une époque ? En partant pas de questions théologiques, mais je dirais en partant de questions pratiques ancrées dans la vie, une sorte de boussole oui. pour les chrétiens.
2: C'est-à-dire que le pape, dans, en fait, va aborder la question de l'intelligence artificielle pour elle-même sur une partie du texte.
1: Oui.
2: Donc, sur une partie du texte, il va vraiment y avoir l'application de sa réflexion à ce champ-là, comme il ferait un texte sur la famille, l'environnement, le travail, oui. le chômage, etc., comme je vous l'ai dit tout à l'heure, des thèmes. Mais, je dirais à la louche, sur les deux tiers, les trois quarts du texte, en fait, il s'emploie à revisiter l'ensemble de la doctrine sociale et à montrer comment l'intelligence artificielle vient percuter un certain nombre d'éléments de cette pensée-là. Donc, ce qui fait que moi, j'ai plutôt tendance à penser que pour lui, l'intelligence artificielle, c'est en fait le...
1: Un élément.
2: Oui, si vous voulez, le décor du théâtre dans lequel se joue la pièce de la réflexion sociale.
1: Oui, donc c'est quelque chose...
2: Donc il y a les deux.
1: Oui, il y a les deux. C'est la question brûlante du moment, mais toujours prise dans un tissu, comme vous le disiez, sur une scène de théâtre. Il y a des acteurs, il y a un décor, il y a un public. Et puis, se joue une certaine scène...
2: Oui.
1: Et puis, à travers le temps, les questions ne sont pas toujours les mêmes.
2: Non.
1: Ça évolue. Donc, c'est intéressant de relire aussi des textes magistériels plus anciens. On va écouter à présent Brad Meldo, parce que Brad Meldo a été reçu par le pape François.

0: Brad Meldo, Blackbird. Blackbird, vous l'avez reconnu. L'album Double Blanc des Beatles, 1968. Paul McCartney, bien sûr, je le rappelle, le Double Blanc, l'album, double album le plus vendu de l'histoire de la musique. Alors, au passage, on rentre un peu dans le cœur du livre. Si on devait en faire le résumé, qu'est-ce qu'on pourrait dire? On pourrait, pour quelqu'un qui n'a pas lu Arnaud, on pourrait dire c'est la doctrine sociale de l'Église, c'est un texte qui part de l'intelligence artificielle aujourd'hui, c'est un texte qui part de la paix, c'est un texte qui part de la dignité humaine, ou alors est-ce que c'est plutôt un tissu avec une ligne de trame, une ligne de chaîne qui compose finalement une étoffe, et une étoffe fort riche qui éclaire notre époque. Qu'est-ce qu'on pourrait dire? Comment résumer tout ça?
1: L'encyclique est intitulée « Magnifique humanité ».
0: Oui.
1: Donc il ne faut pas perdre
0: de vue cet
1: horizon. Donc le pape nous dit « L'humanité est bien plus magnifique que la performance de toutes les techniques du monde. » Et cette beauté de la nature humaine, elle est absolument à préserver. Elle est fondée sur la dignité infinie de l'être humain,
0: ouais.
1: Et elle est à préserver. Et donc, l'humanité doit absolument dominer la technique, c'est-à-dire, à tout moment, savoir discerner son meilleur usage pour le bien.
0: Ouais.
1: Et à l'occasion de ce constat qui vaudrait pour toutes les époques, il dit aujourd'hui, l'intelligence artificielle représente un défi et même un danger. Pourquoi? Parce
0: qu'au départ, ça pourrait être une bonne idée au départ.
1: Voilà. D'ailleurs, il le dit à un moment donné,
0: il dit,
1: l'innovation technologique peut être une, je le cite, hein, peut être une forme humaine de la participation à l'acte divin de création. Donc, l'innovation technologique, en soi, ça peut être comme une louange adressée au Seigneur en disant, toi, tu as créé le monde et regarde ce que, avec mes petites mains et mon intelligence, j'ai pu créer. Donc, il y a, de la part du pape, aucune forme de réserve par rapport à l'idée que l'homme crée.
0: Oui, c'est pas un régressiste du
1: tout.
0: Non, hein,
1: pas du tout.
0: Pas du tout.
1: En revanche, il y a trois éléments propres à l'intelligence artificielle qui font signe pour lui et qui lui disent, attention, c'est plus qu'un défi, c'est un danger.
0: Premier point,
1: il y a une portée, l'intelligence artificielle, pardon, est portée par une idéologie. Cette idéologie qui est née dans les cercles scientifiques, alors on va dire de la Silicon Valley,

0: Valley, en Californie, mais
1: ils sont repris un peu partout dans le monde.
0: Voilà. L'idée que la technique, en fait, peut libérer l'homme de toutes les contraintes que la nature lui impose.
1: C'est toujours un peu la même chose, la quête de l'homme pour l'homme.
0: Voilà, et peut-être même jusqu'à le libérer de la mort en faisant de l'homme une machine éternelle.
1: Une machine.
0: Voilà. Deuxième point, l'intelligence artificielle, en fait, elle est peut-être fascinante sur un écran, mais ce qu'il y a derrière, c'est deux types de productions très particulières. La recherche des terres rares, qui sont ces éléments absolument essentiels que nous avons dans tous nos outils, nos instruments,
1: téléphone, numériques, écran.
0: Voilà, parce que c'est eux qui permettent de transformer en fait le un courant électrique. Voilà. En codage, si vous voulez.
1: Enfin, ouais, on va rentrer dans le détail. Mais en fait, on a besoin de ces terres rares, et ces terres rares sont limitées.
0: Voilà. C'est parce qu'elles sont extrêmement, si vous voulez, elles sont extrêmement sensibles à l'impulsion électrique. Ouais. Donc, elles sont nécessaires partout et elles sont limitées.
1: Et elles sont très limitées.
0: Et on va les chercher dans des conditions dignes du 19e siècle, quand la pire des situations des mineurs, comme l'a pu les raconter Zola, aller chercher au fond du trou du charbon.
1: Ouais.
0: Donc, et puis, il y a un deuxième travail caché, qui est celui de la collection des données. C'est-à-dire que toutes les données qui sont envoyées par nos smartphones vers les plateformes et vers les data centers, en fait, à un moment donné, à certaines étapes du processus, elles sont ressaisies, reprises pour partie ou analysées par des personnes...
1: À des fins commerciales, disons, souvent.
0: quasiment toujours.
1: Voilà. Toujours.
0: Donc il y a un travail, si vous voulez, de petites mains qui ressemblerait à ces pauvres ouvrières du textile, si on prend l'image du 19e,
1: des espèces
0: de canuts de Lyon des temps modernes, et qui sont complètement écrasées par le travail.
1: La machine Jacquard qui est l'ancêtre de l'ordinateur, on ne le dit pas assez souvent, hein,
0: voilà.
1: Mais c'est vrai.
0: Troisième élément qui inquiète dans le dispositif de l'intelligence artificielle, c'est que l'intelligence artificielle donne accès à nos données personnelles, parce qu'on a une trace, en fait, on laisse une trace de nos actions, c'est-à-dire que ces machines, au lieu de n'être que des outils, sont aussi des inspecteurs, si vous voulez, de notre vie privée, et récupèrent des informations qu'elles livrent à des personnes qui peuvent être parfaitement malveillantes, et qui, comme je le disais tout à l'heure par un jeu de statistiques, peuvent transformer les données que nous accumulons et qui au final façonnent une forme de personnalité. Alors vous voyez, à l'échelle de 1 milliard de personnes ou de 2 milliards, ça fait des correspondances, etc. Et au bout d'un moment, ça produit quelque chose qui ressemble à une réflexion humaine. Et c'est cette similitude avec une réflexion humaine, alors même que ce n'est pas une réflexion humaine, c'est-à-dire que ce n'est pas une réflexion qui est éclairée par l'Esprit Saint, par le salut de Dieu, eh bien, c'est le fait que cette pensée-là, cette technique-là, ressemble à une pensée humaine, c'est un danger. C'est un danger parce que c'est un mensonge.
1: Oui.
0: Voilà. Déjà, c'est une tromperie, si vous voulez.
1: Le terme intelligence est un peu piégeant, puisque, effectivement, en anglais, en américain, intelligence, ça n'a pas le même sens. Intelligence service, hein, c'est autre chose.
0: Voilà, donc chez nous, ça résonne encore plus comme une tromperie, parce que, alors qu'en anglais, le mot intelligence pourrait laisser penser qu'il s'agit simplement d'une collecte d'informations, chez nous, c'est vraiment la noblesse de la pensée qui réfléchit. Voilà.
1: Alors, c'est déjà pas tout à fait le même mot. Ouais. Ensuite, il y a peut-être aussi un petit bémol qui est mis sur le renforcement de certaines façons de penser, ce qui fait que, alors je ne vais pas dire qu'on pense comme des machines, mais disons quelqu'un qui aurait des aspirations politiques très marquées, à droite ou à gauche, aura tendance à regarder sur son téléphone des programmes qui vont dans le sens de sa pensée, et puis au fur et à mesure, il n'aura plus du tout d'altérité, d'autres choses ou d'autres pensées que la sienne, qui sera toujours plus renforcée. Est-ce que ça ne crée pas des... On le voit aujourd'hui un peu dans la société française, est-ce que ça ne crée pas des formes d'extrémisme? C'est-à-dire qu'on n'a plus jamais un avis, une idée qui ne soit pas la sienne et qu'on peut articuler pour réguler un peu ses propres pensées. Est-ce que ça ne nous enfonce pas dans un sillon toujours plus profondément, sans aucune critique finalement?
0: Oui, on peut dire aussi que ça nous enferme dans une bulle informationnelle, c'est-à-dire qu'en fait, on a un certain nombre d'éléments qui ne sont pas forcément faux d'ailleurs, de connaissances du réel, mais qui sont partielles, et qui, à force de tourner sur eux-mêmes, finissent par produire une image du réel qui n'est pas la bonne, et qui nous finit par nous faire adopter des positions sociales ou politiques qui ne tiennent pas du tout en compte
1: la réalité
0: ou l'altérité. C'est-à-dire que quand on se met à penser, par exemple, qu'il n'y a pas de réchauffement climatique, si on y pense pendant l'hiver,
1: oui.
0: Et bien là aujourd'hui, on constate.
1: Alors
0: qu'il
1: là,
0: y a
1: on
0: quand
1: a
0: même
1: des doutes aujourd'hui.
0: On a un petit doute.
1: La presse écrite, par exemple, devrait nous protéger un peu de ce genre de voix. Informationnelle.
0: Vous m'amenez sur un sujet qui m'est cher, mais que ne traite pas le pape dans son encyclique.
1: Non.
0: Mais c'est vrai que la presse écrite, à partir du moment où, quand on tient un journal dans une main, en fait, on est, si j'ose dire, condamné à lire ce qui est écrit et on ne peut pas aller chercher ailleurs, alors que quand on est sur un téléphone ou sur un ordinateur, on peut scroller, comme on dit,
1: voilà.
0: ou aller chercher partout,
1: suivre
0: des liens,
1: ouais.
0: et on commence par un article sur la canicule, et puis on va creuser, on va s'enfoncer dans ce sujet-là,
1: oui.
0: ou dans d'autres.
1: On finira en Californie.
0: Quand on prend un journal, en fait, on est en face, du fruit du travail de toute une équipe qui a composé un journal pour la journée, et qui a dit, voilà, dans l'édition de demain, il y aura, donc si on prend le journal de la Croix de demain, il y aura toute une partie sur la politique, c'est comment on fait aujourd'hui pour être candidat en France et rejoindre les Français, et puis il y aura aussi un article sur la canicule, il y aura un article sur la religion, il y aura un article dans le monde sur les questions internationales, la culture.
1: On peut acheter La Croix, Le Figaro, Le Monde,
0: Exactement.
1: Et Libé, ça donne quand même des couleurs un peu différentes.
0: Évidemment, oui.
1: Voilà, alors que quand on est pris dans un schéma informationnel, disons que c'est un peu plus difficile.
0: Alors, l'avantage du texte du pape, c'est que avec la doctrine sociale de l'Église,
1: oui.
0: eh bien, il dit qu'au fond, toute cette tradition qui est très ancienne, hein, de réflexion sur la société, puisque il s'appelle Léon XIV en référence à Léon XIII, qui est le premier à avoir écrit un texte consistant, qui est Rerum Novarum, donc de 1893.
1: Sur la condition ouvrière.
0: Bien, cette doctrine sociale, en fait, elle est au service, hein, de l'Évangile, mais de toute la pensée chrétienne sur la dignité de l'homme, pour qu'on puisse choisir des éléments de société qui vont protéger cette capacité-là de l'homme à choisir le meilleur pour lui.
1: Est-ce qu'on peut parler de la subsidiarité? Parce que ça revient beaucoup. Les gens connaissent un peu le terme, mais le pape en parle de la subsidiarité en disant, voilà, il y a des concentrations de pouvoir aujourd'hui dans le monde politique, dans le monde économique. C'est pas la voie que promeut l'Église. L'Église promeut la subsidiarité. Alors comment on pourrait l'expliquer un peu pour nos auditeurs?
0: Alors, pour parler de la subsidiarité, il faut que je vous dise dans quelle boîte on trouve cet étrange animal.
1: Dans la boîte à outils, alors.
0: On la trouve dans la boîte à outils des principes, comme je disais tout à l'heure. Donc, pour penser la complexité du réel et pouvoir produire des instruments de discernement, de manière à ce que chacun puisse au mieux juger de la situation et des actions qu'il a à mener, il y a plusieurs principes. Ces principes, on s'en sert en les confrontant en permanence au réel. Quand le réel résiste, on les réexamine pour savoir comment faire.
1: Voilà.
0: Donc, ces principes qu'il utilise dans son encyclique, c'est d'abord le bien commun.
1: Oui.
0: Voilà. Comment l'intelligence artificielle, par exemple, peut faire partie du bien commun.
1: Oui. Alors, le bien commun, ça peut être aussi les réserves naturelles, on parlait des terres rares, ça peut être l'eau.
0: Et là, c'est là où c'est extrêmement novateur, donc c'est passé un petit peu sous silence, mais là, on a le temps de le dire.
1: Oui.
0: Le pape va dire les données personnelles, vous savez, les fameuses data,
1: oui.
0: sont de l'ordre du bien commun. C'est-à-dire que personne ne peut mettre la main sur. Bien commun, dans la doctrine sociale, c'est un bien que personne ne peut s'approprier
1: pour lui-même.
0: Personnellement pour lui-même.
1: Le privatiser.
0: Ouais,
1: ça, c'est
0: un bien
1: question,
0: commun, c'est-à-dire vraiment un bien à partager, qui est un don de Dieu pour l'humanité.
1: Ouais.
0: Donc, il dit que les data font partie de l'ensemble du bien commun. Donc, dans les autres principes, il y a le principe de solidarité.
1: Alors, ça, c'est très important.
0: Ça, c'est très important.
1: Alors, il parle des migrants, bien sûr.
0: Voilà, et ça, c'est assez intuitif. Je veux dire, on ne va pas passer là-dessus. Ouais. On comprend bien que l'être humain, si on veut vivre un minimum de fraternité, est obligé de
1: ne pas se considérer comme une monade enfermée. Voilà.
0: Il y a l'autre principe de la justice sociale, c'est-à-dire qu'en fait, il y a bien une justice divine qui sera, qui sera le soleil qui se lèvera sur l'humanité à la fin des temps, mais
1: en attendant,
0: on a un devoir impérieux de produire une société qui soit juste.
1: Avec des organes de justice, normalement, qui doivent protéger l'individu. Alors en France, en ce moment, c'est un peu compliqué, la justice. Qu'est-ce qu'on ne peut pas parler à la place du pape? Mais que pourrait dire l'Église par rapport à la justice? Est-ce que la justice doit effectivement se renforcer en termes de moyens, mais dans un pays où il n'y a pas beaucoup de moyens? Enfin bon, un peu compliqué.
0: Ben c'est compliqué parce que quand on parle de justice sociale dans la doctrine sociale, on parle du principe de la justice.
1: Ouais.
0: Alors qu'aujourd'hui, en France, on est confronté à une crise, non pas du principe,
1: mais de l'institution,
0: qui elle-même doit être au service du citoyen, selon le principe de justice.
1: Ouais.
0: Voilà. Donc, l'institution française de justice, l'administration judiciaire, souffre d'un manque cruel de moyens.
1: Oui.
0: Voilà, donc ça, on ne va pas réouvrir le débat, mais
1: sujet.
0: Voilà. Ouais. Et pour répondre à votre question, donc, au-delà de cette question de la justice, se pose aussi la question de la subsidiarité, donc qui est un élément compliqué. Il ne faut pas avoir peur, mais parce qu'en fait, chacun... spontanément, c'est comme la prose de Monsieur Jourdain, vous savez, dans la pièce du bourgeois gentilhomme de Molière. Chacun
1: fait de la prose sans savoir.
0: Fait de la subsidiarité sans savoir. Et souhaite la subsidiarité sans savoir. La subsidiarité, c'est le fait que quand il y a une réalité, quand il y a un acte à poser, si vous voulez, ou une réalité à considérer, il faut la considérer au plus près du terrain. Voilà.
1: Oui.
0: Donc, si vous voulez, les horaires de bus... dans le deuxième arrondissement de Paris ou entre Aurillac et les villages alentours, ce n'est pas au président de la République, à l'Élysée, à les définir.
1: Non,
0: mais c'est
1: aux experts de la situation ceux qui la vivent.
0: Et en l'occurrence, les maires.
1: Oui.
0: Voilà, ça c'est la subsidiarité. Mais cette subsidiarité vaut aussi dans l'autre sens, c'est-à-dire que quand les personnes au plus près font défaut, imaginons un maire qui ne ferait pas de service de ramassage scolaire.
1: Ouais.
0: Le préfet, donc, est au-dessus de lui, au-dessus, pas en termes de pouvoir ou de dignité.
1: Mais de degré de responsabilité.
0: Mais de degré de responsabilité, en tout cas, même de responsabilité territoriale, puisque le préfet, il a sur le département, voire la région, prendrait des dispositions pour suppléer à la carence constatée au niveau local. C'est-à-dire que la subsidiarité, elle peut se retourner en disant si au niveau le plus proche de la réalité, on constate un défaut, alors il y a un devoir du niveau supérieur à prendre...
1: Rallier un peu au manque.
0: Bah oui, voilà, c'est
1: et
0: ça.
1: Dans l'autre sens,
0: et à prendre en charge la réalité.
1: Et donc, dans l'autre sens, on laisse les acteurs de terrain aller au maximum de leur possibilité.
0: Exactement. Mais on ne les laisse pas devant une situation d'échec. Donc, au niveau supérieur, on doit veiller que la situation d'échec n'apparaisse pas ou que ne se transforme pas en impasse et que donc une solution soit trouvée.
1: Alors ça, c'est vertueux, quand même.
0: Ça, c'est extrêmement vertueux. Et donc, le pape Léon XIV applique ce principe de la subsidiarité pour parler de l'équilibre de nos sociétés et en particulier pour pourfendre la situation actuelle où quelques acteurs, ils sont peut-être même pas une dizaine dans le monde, qui disposent d'un pouvoir
1: colossal
0: sur chacun de nous parce qu'ils ont à leur disposition des données. C'est-à-dire que eux qui sont si loin de nous, que nous rencontrerons jamais, qui vivent dans un monde, on va dire artificiel, où pour se déplacer d'un endroit à un autre, on prend évidemment un avion.
1: Quand on
0: va manger, on a évidemment un serviteur qui nous a fait la cuisine, etc. On est dans le monde de Walt Disney.
1: Ouais.
0: Eh bien, si vous me permettez,
1: à ce moment-là,
0: ce sont ces gens-là qui vont prendre des dispositions qui vont nous concerner au plus près. Et ça, vous voyez que c'est un grand danger pour notre civilisation.
1: Alors, le travail, la question du travail, on en parle un peu. Qu'est-ce qu'on peut dire? Parce que Jean-Paul II parlait de structure de péché. L'Église est très attachée au fait que le travail digne, c'est un travail qui permet à une famille de se nourrir. Aujourd'hui, on parle beaucoup du pouvoir d'achat, de la difficulté des Français qui travaillent de s'en sortir avec un salaire mensuel jusqu'à la fin du mois. Parfois, il n'y a plus rien. Est-ce que le pape, dans son encyclique, il fait référence, il en parle, il cite Jean-Paul II et les structures de péché. Est-ce qu'on est un peu sorti de ce moment-là? Est-ce que l'intelligence artificielle va nous aider peut-être à travailler moins, à avoir un salaire plus juste? Comment ça se passe? L'Église défend cette idée du salaire juste.
0: Oui. Alors, tout au long de son texte, Léon XIV montre que l'intelligence artificielle est un instrument dont on peut bien user. Et chaque fois, il montre combien on peut avoir la tentation, ou on peut même faire l'expérience, d'un mauvais usage de l'intelligence artificielle. Donc, sur la question du travail, le pape ne dit pas que l'intelligence artificielle est un danger, est une menace pour le travail. Enfin, elle est une possibilité de progrès et est une possibilité de menace.
1: Là aussi, on va en reparler. C'est le moment de la deuxième pause musicale de notre émission. On va en reparler, Arnaud, juste après, de ce danger peut-être probable par rapport au travail, bien sûr. Tout le monde a l'antise d'être remplacé par des robots. Six danses populaires roumaines. Le pape aime Béla Bartók, compositeur. Et là, c'est Dana Ciocarli qui interprète ces six danses populaires roumaines que nous allons instant. C'est parti, Béla Bartók.
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0: Béla Bartok, interprétée par Dana Ciocarli, six danses populaires roumaines. Voilà, c'est un des compositeurs que le pape Léon XIV affectionne. Alors nous avons à présent Baptistine au téléphone. Baptistine, bonsoir, qui nous appelle de Corse. Bonsoir Baptistine.
1: Bonsoir monsieur, bonsoir Frédéric.
0: Bonsoir.
1: Alors, bon, moi je ne l'ai pas lu en entier, mais j'en ai entendu parler à l'église.
0: Oui.
1: Puisqu'on travaille à l'église, maintenant on se repose. Mais
0: oui,
1: je pense que le pape a bien fait d'écrire une lettre dans ce
0: encyclique. Oui.
1: Parce que c'est pour réveiller les consciences. Parce que moi je ne vais pas dire « le monde me fait peur ». Non Frédéric, je vais dire « l'être humain me fait peur de jour en jour et je ne sais pas où on va aller, et un jour, on aura cette révélation, cette libération de conscience. Parce que j'essaye tous les jours,
0: oui,
1: que je fais le jour de jour en jour, je vis de jour en jour, je veux dire, je ne me projette pas. Et ça veut dire, ce qu'il a écrit, ça veut dire, on vit trop tout ce qui est terrestre. Moi, j'essaye de vivre avec cette foi qui m'a été accordée tous les jours. J'essaye de progresser en fréquentant la Vierge Marie, donc son Fils et l'Esprit Saint,
0: oui,
1: pour voir ce qui se passe du haut. Et mon intelligence artificielle,
0: oui,
1: c'est mes yeux et c'est mes oreilles.
0: Ah.
1: J'observe, il n'y a rien qui me passe à travers. Si je peux faire plaisir, je fais plaisir. Mais il n'y a rien qui me... J'arrive à capter ce que l'être humain souhaite. Maintenant, l'intelligence artificielle, on va nous bassiner, et moi, ça m'effraie. Lorsque mes enfants, les deux, hein, lorsque,
0: oui,
1: mes enfants, le premier, deuxième, de 2 ans de différence,
0: oui,
1: 2 ans après le deuxième, je prenais un livre... Et tous les soirs, je lisais le livre, et c'était animé, les livres que j'ai achetés.
0: Oui.
1: Ils s'endormaient tranquillement, ils n'avaient pas de bandérel, ils n'avaient pas de portable. Maintenant, on va vous dire, c'est ça qui me fait peur, c'est les gens, ce que vous devez manger, ce que vous, je ne sais pas moi.
0: Alors c'est la question de la liberté, Baptistine, c'est la question de la liberté.
1: Non, mais c'est tout ça, on va vous inculquer presque, comment vivre, comment marcher. Non, par exemple, je sais qu'elle m'écoute. Je dis pas ça pour Radio Notre-Dame, parce,
0: oui,
1: que c'est très important aujourd'hui. Cette dame que je ne connais pas, on vit dans un monde, Frédéric il va aller travailler, Jean-Paul il va aller travailler, on fait ça, on voit pas ce qui se passe sur les côtés, on voit pas ce qui se passe en arrière. Donc aujourd'hui, il y a une dame que,
0: oui,
1: je connais de peu, qui m'a souhaité ma fête.
0: Ah.
1: Et ça m'a fait plaisir qu'il y ait Barbara qui vous écoute, sauf le lundi, elle n'a pas de poste pour prendre,
0: oui,
1: le lundi,
0: DAB,
1: mais elle va l'acheter.
0: Oui,
1: hein,
0: oui, voilà.
1: Voilà. Moi, je voulais lui acheter, mais la boîte aux lettres, je voulais
0: alors,
1: l'acheter.
0: Alors, Baptiste, on revient à notre sujet un,
1: voilà,
0: petit peu. Alors,
1: oui,
0: effectivement.
1: Donc, c'était ma fête, c'était très important.
0: Bonne fête, Baptiste.
1: Parce que Jean le Baptiste, maintenant, c'est passé, c'est terminé, parce que je vous l'ai dit. Oui, ils sont comme ça, les Corses, hein. Ils sont susceptibles.
0: Susceptibles,
1: donc,
0: et dans l'instant.
1: Jean...
0: Alors, oui. Et dans l'instant.
1: Jean-Baptiste, c'est le baptême.
0: Oui.
1: Et baptiste, c'est bâtir. Donner la main à l'autre, le tirer s'il a quelque chose, le tirer à soi.
0: Oui.
1: C'est ça, moi.
0: Alors, Baptistine, pour revenir au sujet, vous avez quelques craintes en ce qui concerne, par exemple, l'omniprésence des écrans dans la vie de nos adolescents et même de certains adultes. On peut poser la question à Arnaud. Est-ce qu'il y a une dépendance de l'homme aujourd'hui face aux écrans et donc à une certaine technologie? Le téléphone ne sert rarement à téléphoner. On est sur des images, on voit des contenus, on scrolle, comme on dit en bon français. Alors, est-ce qu'il n'y a pas un risque de dépendance? Le pape y fait référence d'ailleurs.
2: Alors, il y a deux éléments dans votre question. Le premier élément, c'est la captation de l'attention. Donc,
0: oui,
2: là, c'est tout à fait bien documenté. Aujourd'hui, il n'y a aucun doute, si vous voulez, scientifique.
0: Voilà.
2: Ce qui est proposé dans nos écrans, qu'on appelle l'économie numérique, est une économie de la captation de l'attention. C'est-à-dire,
0: oui,
2: que tout est fait pour qu'on ait l'attention qui soit appelée par les images, par le message qui apparaît à l'écran, et qu'on ait envie de durer, c'est-à-dire de prolonger l'expérience de lecture. Ouais. Et comment on le fait ? Alors c'est très simple, mais il faut le dire pour qu'on en ait conscience.
0: Oui.
2: Un, c'est interactif. C'est-à-dire qu'on a le doigt qui va se positionner sur un des éléments de l'écran ou qui va glisser dessus, etc. Bref,
0: on joue un rôle,
2: alors que quand on regarde la télé, si vous passez le doigt sur l'écran, il ne passe rien. Donc c'est, la télé, les programmes de télévision ou le cinéma n'interagissent pas avec votre moment présent. Alors que dans toute cette économie d'attention, à tout moment, vous pouvez changer d'humeur et donc changer de programme ou de... Ouais.
0: Ça renforce encore la captation. Quoi.
2: Voilà. Et deuxièmement, l'intelligence artificielle qui est embarquée dans l'économie de l'attention, nous sont proposées, si vous voulez, des images, des pages, en fait, qui correspondent à ce que nous aimons voir.
0: Oui.
2: Parce que ça a été décrypté dans les expériences antérieures de la semaine, du mois, de l'année ou des années antérieures.
0: Donc on nous sert ce que habituellement nous consommons. Et,
2: par exemple, vous aimez le riz, eh bien, on va vous faire des graineries tous les jours.
0: Voilà.
2: Vous êtes allergique au chat, on ne vous montrera pas de chat.
0: Voilà.
2: Si vous aimez les chats, vous verrez les chats. Voilà. Donc, c'est ça qui est en jeu. Et donc, ça, c'est complètement établi. Est-ce que de là naît une forme d'addiction ? Alors, c'est plus compliqué parce que le mécanisme de l'addiction, il est documenté, évidemment. Il correspond à un schéma hormonal particulier, de l'endomorphine. On ne va pas rentrer dans le détail. Alors, comment ce mécanisme hormonal joue avec la captation de l'attention ? Il semblerait, vu les travers de certaines personnes, qu'il y ait une véritable addiction possible, comme on est accro à l'alcool, à la drogue, voilà.
0: Oui.
2: Donc on peut être accro aux écrans, et donc, c'est-à-dire développer une forme de captation, d'auto-captation de l'écran, jusqu'à 10, 11, 12, 13 heures par jour.
0: Alors, pour les
2: études, on est quand même dans le pathologique.
0: Pour les lycéens, en moyenne, c'est 5 à 6 heures par jour en temps scolaire. Mmh. C'est-à-dire presque autant de temps sur les écrans qu'en classe. C'est déjà assez dramatique. Voilà. Baptistine, est-ce que ça répond à votre question ?
1: Je peux poser une question pour une fois au monsieur, s'il vous plaît.
2: Oui, monsieur, je vous écoute.
0: On vous autorise, Baptistine, à poser la question.
2: Je suis le père Arnaud Alibert, rédacteur en chef du journal La Croix.
1: Bonsoir. Non, moi, je n'ai pas de télé, je n'ai pas de livre. J'ai un petit poste que Radio Notre-Dame.
0: Oui.
1: Mais je n'ai pas télé, les journaux, je ne les lis pas.
0: Oh.
1: Donc, est-ce qu'il vous semble logique que le gouvernement va mettre un interdit pour les portables, pour interdire les ados à prendre la sexualité sur le portable? Moi, la sexualité, c'est aimer un être humain, le sentir, le regarder, le toucher, le corps à corps lorsqu'on aime quelqu'un. Voilà, moi, jamais j'aurais permis que mes enfants... Voilà, donc, on va très loin, mon père. On va très, très loin.
0: Alors,
1: et on va commencer
0: alors,
1: à
0: mon père.
1: Alors,
2: donc, je vais essayer de répondre à votre question. Donc, il y a deux choses. Il y a le fait que... Le portable à l'école, en fait, si vous voulez, constitue un divertissement qui détourne l'attention des élèves. Et donc, je pense que c'est... Et c'est d'ailleurs documenté par les scientifiques, c'est-à-dire les personnes qui sont en charge d'une réflexion sur
0: l'éducation.
2: Toutes les études montrent que un élève qui a son portable dans le cartable est plus attentif en cours que quand il l'a sur la table et qu'il le regarde de temps en temps.
0: Oui.
2: Donc ça, c'est le premier point. Aujourd'hui, il y a une espèce de consensus international sur le fait que les élèves, ça serait valable pour les étudiants, mais c'est plus compliqué, ils sont majeurs, mais que les élèves qui sont mineurs, donc pour les collèges et les lycées essentiellement, ne doivent pas disposer de portable dans les salles de classe. Certains disent même dans l'enceinte de l'école pour qu'ils puissent vivre leur enfance avec des jeux de ballons et de billes plutôt que des jeux de portable.
0: Ouais.
2: Ça, c'est le premier point. Le deuxième point, vous avez évoqué la question de l'éducation religieuse.
0: Une bonne question, mon père, l'éducation religieuse.
2: Vous voyez comme quoi, c'est ça qui m'intéresse. Mais ouais, là, en l'occurrence, votre question, c'était sur l'éducation sexuelle.
0: Oui.
2: Donc là, le gouvernement, comme beaucoup de gouvernements en Europe, ont mis en place des programmes d'éducation affective et sexuelle, en particulier pour prévenir la survenance d'abus ou de situations de, on l'a vu hélas récemment dans l'actualité, de viol ou de détournement d'enfants.
0: Ouais.
2: Et à ce moment-là, les enseignants chargés de ce programme dit EVARS font usage des moyens pédagogiques dont ils disposent.
0: Ouais.
2: Voilà, mais je ne crois pas qu'ils y associent les portables des enfants.
0: Non.
2: Voilà. Et on peut quand même penser que c'est une bonne chose que l'éducation nationale propose un programme cohérent d'éducation à l'affectivité et à la vie sexuelle, mais c'est pas parce que c'est enseigné à l'école que les parents, que le boulot est fait. C'est-à-dire que pour cette matière, plus que pour toute autre, il est absolument essentiel que les parents reprennent la main sur l'éducatif, donc puissent faire parler leurs enfants sur ce qu'ils ont reçu comme message et puissent l'adapter à leurs enfants qu'ils connaissent mieux, et de manière à ce que ce savoir qui est délivré devienne en fait une expérience, une expérience éducative où l'enfant va se construire autour de ce savoir reçu.
0: Voilà, les parents sont les premiers éducateurs des enfants avant l'école, il faut le redire. Voilà,
1: Baptiste, merci. Ce que je voulais vous entendre dire, chacun sa place. Et on n'a pas à prendre le rôle des parents, chacun sa place. Et voilà, réveiller les consciences.
2: Mais écoutez, vous habitez la Corse ?
0: Oui.
1: Oui, j'habite, normalement je suis d'Ajaccio,
2: oui.
1: Mais j'habite pour le moment à Sartène, où il y a le couvent des Clarisses, peut-être vous connaissez.
2: Pas très loin. J'espère pouvoir venir en Corse pour une conférence à l'automne.
0: Ah. Vous inviterez le père Arnaud.
1: Ça fait plaisir, mais priez pour que je descende de chez moi. C'est plus intéressant. Et je vous accueillerai volontiers à la cathédrale d'Ajaccio parce que j'ai été baptisée et mariée.
0: Oh.
1: Voilà, chez moi, à Ajaccio.
2: Eh bien, c'est très bien.
1: Bonne soirée.
2: Merci,
0: merci infiniment, Baptiste, de nous avoir rejoint ce soir. Nous avons Ahmed au téléphone qu'on va prendre avant la petite pause de notre heure. Voilà, Ahmed, vous êtes là. Ahmed.
3: Bonsoir. Bonsoir Frédéric.
0: Alors Ahmed, voilà.
3: Le père Arnaud.
0: Vous ne raccrochez pas Ahmed, il nous reste quelques secondes, donc je pense que vous avez le temps de poser la question et ensuite on aura un petit peu de promotion parce que ce sera déjà l'heure de notre émission que nous tournerons. Alors Ahmed, dites-nous.
3: Bon, merci pour vos émissions d'abord.
0: Merci Ahmed. Merci.
3: J'espère qu'elles vont durer longtemps.
0: Ah, on en reparlera. On en reparlera. Les vœux sont toujours pieux. Alors, question, ouais. Ahmed.
3: Alors, moi, je voudrais... Donc, le fait de parler de l'artificialité des choses.
0: Oui.
3: Est-ce que le paradis artificiel est comparable à l'intelligence artificielle ?
0: Oh là là.
3: Moi, je n'aime pas les fleurs artificielles. J'aime les fleurs vraies.
0: Oui.
3: Tout ce qui est artificiel, même si ça peut être un peu pratique, mais ce n'est pas naturel.
0: Alors Ahmed, restez bien à l'antenne, parce qu'on va entendre maintenant le générique qui marque la fin de la première heure de notre émission. Et puis le père Arnaud va pouvoir réfléchir à cette question de l'artificialité. Et il a quelques minutes pour ça. Et puis on passera aussi un troisième goût musical de notre pape qui a vécu, vous le savez, en Amérique du Sud. Nous nous retrouvons après une courte pause.

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3: Eh bien voilà, nous sommes de retour. Vous l'aurez compris, ce soir, nous parlons de la lettre encyclique du pape Léon XIV. Mais le pape Léon XIV, lorsqu'il est au Vatican, aime à recevoir des musiciens. Il aime la musique, et notamment Astor Piazzolla. Vous le connaissez, ce joueur argentin d'accordéon, et qui nous donne ce titre, Oblivion, Astor Piazzolla.
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0: Astor Piazzolla, bien sûr, c'est l'Argentine, c'est le tango, je ne dirais pas la Coupe du Monde. Oblivion, Terry Gilliam, vous vous souvenez, dans son Armée des 12 singes, avait été cherché dans le répertoire d'Astor Piazzolla le générique de son film de science-fiction. Ahmed, vous êtes là?
1: Je suis là.
0: Alors Ahmed, on va reposer pour le père Arnaud la question, qui est une question presque métaphysique. Vous préférez les choses naturelles aux choses artificielles, Ahmed, c'est ça la question?
1: Oui. Les fleurs artificielles ou les fleurs naturelles, et le vrai paradis plutôt que le paradis artificiel.
0: Voilà, alors le paradis de Notre Seigneur plutôt que le paradis de Charles Baudelaire, qui est très beau par ailleurs. Alors,
1: est-ce que le paradis artificiel peut être plus beau que le vrai paradis?
2: Oui.
0: Ah, c'est une question.
2: Écoutez, non.
0: Nous avons une demi-heure pour composer.
2: Alors, je vous propose qu'on se donne rendez-vous là-haut pour qu'on puisse comparer. Sur la question de vous mettez voilà de l'artificialité, vous mettez le doigt sur l'adjectif.
1: Oui.
2: Qui nous rassemble, c'est l'intelligence artificielle. Et au fond, vous posez la question sans la formaliser ainsi, mais est-ce qu'une intelligence qui serait artificielle est encore une intelligence? C'est-à-dire qu'au fond, est-ce que l'intelligence, c'est une technique, auquel cas la machine peut faire preuve de technique, donc d'une intelligence, avec un grand nombre d'engrenages, si vous voulez, pourrait arriver à produire de l'intelligence? Ou alors, l'intelligence, ce n'est pas une technique, mais c'est une capacité de l'âme qui met en service le cerveau, l'esprit, mais aussi d'une certaine manière la capacité sensorielle de l'homme, son corps, c'est-à-dire la manière dont il éprouve les trois dimensions de l'espace dans son corps. Voilà, et puis peut-être même les rêves. Bref, ah oui. L'intelligence humaine, en fait, serait un produit de tous ces éléments-là, auquel cas la machine ne pourrait en aucune manière rivaliser avec la capacité de l'homme à créer une symphonie de sens, si vous voulez, à partir de ces éléments-là. Et donc, l'intelligence artificielle ne serait pas une intelligence, serait en fait un simulacre ou quelque chose qui est une vision,
0: une imitation,
2: une imitation, une tromperie, si vous voulez, un trompe-l'œil. Voilà, je cherche
1: un
2: terme.
1: Oui.
2: Un trompe-l'œil, une intelligence en trompe-l'œil,
0: ouais.
2: et ne serait en réalité que une exploration statistique du réel.
1: Alors, on devrait inventer un autre nom que l'intelligence, parce
2: voilà.
1: Que l'intelligence, c'est propre à l'homme, normalement.
2: Voilà. Alors, ouais. Là, on y est. Alors, je pense que pour aujourd'hui, pour nous aujourd'hui, cela pose aucune difficulté, c'est-à-dire qu'on est tout à fait capable de faire la différence entre intelligence artificielle et intelligence ouais. humaine. Mais je vais vous raconter une histoire qui m'est arrivée hier, Ahmed, si vous me permettez.
1: Je vous en prie.
2: J'ai eu au téléphone quelqu'un qui devait être un petit peu ému de m'appeler, et donc qui a décroché, dit allô, et puis a débité. Tout ce que je pense, après coup, devait être un papier que cette personne avait écrit et qu'elle a lu de manière très rythmée.
0: Un peu mécanique, quoi.
2: Un peu mécanique et rythmée pour aller jusqu'au bout de son papier, sans m'interrompre, sans me demander si j'allais bien, si je la dérangeais, etc. Et au bout d'un moment, je me suis dit, en fait, c'est une intelligence artificielle qui est en train de me parler. Mais comme ce qu'elle me disait, c'était pour un jeune étudiant, je me suis dit, bon, je ne sais pas où ça va me mener.
0: Ouais.
2: Et puis, quand la personne a terminé son topo, j'ai laissé un grand silence, parce que dans ces cas-là, l'intelligence artificielle boucle avec une question typique, bonjour, etc. Je suis Rose de la Matmut, ou je ne sais pas trop quoi.
0: Ouais.
2: Et arrivé au bout d'un moment de silence, là, la personne a dit, mais allô, il y a quelqu'un, etc. Et c'est à ce moment-là que j'ai découvert que ce n'était pas une intelligence artificielle.
1: Ah.
2: Et donc j'ai dit à la personne, je suis désolé, je vous ai pris pour une intelligence artificielle.
0: C'est pas un compliment, ça.
2: Voilà, donc je vous dis cela, d'abord parce que je trouve que c'est comique comme situation, et surtout pour vous dire que l'intelligence artificielle aujourd'hui va de progrès en progrès, et le trompe-l'œil est de plus en plus trompeur. Donc il pourra arriver à un moment donné où on sera comme pour les fleurs artificielles qui sont parfois extrêmement bien faites. Et je connaissais d'ailleurs un prêtre qui mettait des fleurs artificielles au milieu des fleurs, des fleurs naturelles pour faire grossir son bouquet. Voilà. On aura peut-être probablement dans un moment de la difficulté à faire la différence entre l'intelligence humaine et ce qui est produit par la machine.
1: Paraît-il qu'ils vont faire des bifteks artificiels aussi. Hein.
2: Ah bah écoutez, je ne sais pas.
0: Oui. Ah bah alors,
1: une, une anecdote, j'ai vu il y a quelques jours sur un réseau social. Le président Emmanuel Macron avec Brigitte Macron, qui faisait leurs courses dans un grand supermarché et qui déambulait en poussant le caddie. Monsieur Macron, le président Macron poussait le caddie. Et il dit, Brigitte, le poisson frais coûte trop cher, on va l'acheter du poisson surgelé. On aurait cru que c'était vrai.
0: Ça posera des questions, on en parle d'ailleurs, le pape en parle dans l'encyclique.
1: On aurait cru que c'était Macron, et vraiment lui-même.
2: Si vous voulez,
0: l'image.
2: Pour vous répondre sur le fond, en fait, ce que, quand je dis quelque chose, quand je dis j'ai vu Macron au supermarché tel jour, telle heure. Voilà. Donc c'est évidemment un mensonge parce que le président Macron ne va pas au supermarché pour des raisons de sécurité, etc. On comprend ça très bien. Avant, pour établir la preuve que j'avais menti, on sortait la vidéo du magasin en disant « Vous dites que vous l'avez vu à Carrefour d'Evry de tel jour, telle heure. Nous avons la vidéo. » Et là, on nous montrait une vidéo.
0: Preuve.
2: C'était la preuve. Sauf qu'aujourd'hui, comme les vidéos sont peuvent être fausses et de manière tout à fait réaliste, aujourd'hui, quand on vous propose une vidéo comme élément de preuve, en fait, on ne sait pas si ce n'est pas un élément de mensonge. C'est-à-dire que le statut de vérification de la vidéo s'est perdu en quelques mois, en fait. Ouais. La capacité de l'intelligence artificielle à produire des vidéos qui sont confondantes de vérité, ça date de quelques mois, on va dire un an et demi maximum. Ouais. Et ça, pour nous, pour nos rapports sociaux, pour notre manière de nous entendre sur un récit du réel, en fait, ça, c'est une transformation qui est extrêmement problématique.
0: Donc on ne croit plus en rien de ce qu'on voit.
2: Voilà, je pense que ça fragilise énormément nos rapports sociaux.
0: Ouais.
2: C'est une vraie question. C'est un vrai problème.
0: Voilà. Merci Ahmed.
2: Merci.
0: Merci beaucoup.
1: Bonsoir.
0: Merci, à bientôt. Nous avons Gérard à présent qui nous appelle de Seine-et-Marne. Gérard.
3: Bonsoir, que Dieu vous bénisse tous.
0: Merci Gérard, voilà. Vous aussi. Alors, dites-nous Gérard.
3: Moi je pense que la question numéro un, c'est pourquoi tout ça est bâti sur des technologies qu'on impose à tout le monde, même à ceux qu'on ne voudrait pas.
0: C'est pas très démocratique en ce sens, c'est ça que vous voulez dire.
3: Si on avait regardé les téléphones avec la même acuité que le Covid... La mortalité égale, si on a imposé le vaccin, on aurait dû interdire les téléphones. Au lieu de ça, on s'est servi de la vaccination pour imposer le téléphone.
0: Alors ça pose une question démocratique. Par exemple, si la personne ne veut pas avoir de téléphone et qu'on lui dit maintenant, tout se fait par téléphone, y compris son compte sécurité sociale, elle est coincée. Alors Père Arnaud, est-ce que c'est démocratique cette façon
3: Moi, j'appelle ça des technologies totalitaires. Et moi, je pense que c'est la question numéro un dans l'affaire. Mm-hmm. Tant que c'est basé sur des technologies totalitaires, vous direz au pape qu'il est bien brave, mais qu'on ne fera rien de bon tant que c'est des technologies totalitaires. N'importe qui a lu George Orwell sait qu'on ne doit pas dématérialiser. Pourquoi on le fait quand même?
0: Alors, il y a effectivement une réflexion à avoir sur la question de la liberté.
3: Voilà.
0: Le pape Léon en fait d'ailleurs quelques articles. Hein, l'encyclique se présente sous forme d'articles un peu courts d'ailleurs, ça aide à la lecture. Père Arnaud, est-ce qu'on peut dire effectivement qu'il y a quelque chose qui ressemble à une injonction?
2: Écoutez, vous posez une question qui est difficile, qui est assez fondamentale. C'est-à-dire qu'on a bien un progrès technique. La roue s'est imposée à tout le monde, mais d'une certaine manière, on ne s'est pas trop posé la question de savoir si c'était un bien ou un mal, parce que c'était évidemment pratique. L'électricité s'est imposée à tous, ça pose déjà des problèmes plus éthiques, plus profonds, parce que l'électricité produit le jour quand c'est la nuit, donc elle peut modifier nos rythmes humains, etc. Mais bon, globalement, aujourd'hui, il y a peu de personnes qui disent que l'électricité est un mal. Ensuite, il y a eu la transmission, la télétransmission des informations par les ondes, par,
0: par la
2: radio, télévision, par les câbles aujourd'hui, etc. Et puis maintenant, ce sont des data qui sont transportés. Alors on pourrait dire qu'au fond, ce sont la fibre optique, c'est en fait des pigeons voyageurs améliorés. C'est-à-dire que là où il aurait fallu des millions de milliards de pigeons voyageurs, là aujourd'hui on le fait avec un clic. Mais on voit bien que la rapidité en fait de la technique et son adoption par tous transforme en fait notre civilisation et d'une certaine manière nous donne l'impression que ça va nous envahir. Alors le pape dit en fait, ce n'est pas une fatalité. Il faut faire preuve d'une forme de sagesse par le discernement pour que nous ne soyons pas dominés par la technique, mais qu'au contraire, nous mettions la technique au service du bien commun, au service du projet que lui appelle, il le reprend de Jean-Paul II, qui est la civilisation de l'amour. C'est-à-dire que tous nos actes collectifs doivent être orientés vers l'établissement de la civilisation de l'amour. Et donc, si on peut utiliser l'intelligence artificielle et les nouvelles technologies à ça, très bien. Sinon, il faut s'en méfier. Mais vous savez, c'est tellement, tellement complexe que nous ne cessons pas de produire des articles à la croix sur, sur le texte, sur l'intelligence artificielle, parce qu'on n'en fait pas le tour. Ouais. On proposera le 7 juillet prochain à 18h30 une conférence en ligne. On innove en fait avec cette question. Le journal La Croix, donc deux journalistes, Méliné Le Priol qui est spécialiste des nouvelles technologies et Michael Corr qui est notre correspondant permanent donc du journal La Croix à Rome. Donc, Michael Corr et Méliné Le Priol vont, pour ceux qui le veulent, faire une conférence en ligne pour faire comprendre les enjeux du texte.
0: On leur dira à la fin de l'émission, aux auditeurs, on leur rappellera.
2: Parce que ce texte interpelle, juste un chiffre, en un mois, il s'est vendu 70 000 exemplaires du texte en France. 70 000 exemplaires. Ouais. C'est-à-dire qu'il s'est vendu, on dirait, comme des petits pains. C'est un des plus gros succès de librairie. Et c'est celui qui, aujourd'hui, à date d'aujourd'hui, est le plus vendu. Voilà. Donc, ça veut dire que les personnes se laissent interpeller par ce texte. Ils trouvent qu'il pose des bonnes questions et donne de bons diagnostics, de bonnes réponses. C'est sans doute un petit peu technique parce qu'on n'a pas l'habitude de passer autant de temps sur les enjeux technologiques de notre société. Mais visiblement, le succès est là pour montrer que les gens sont concernés par cette question.
0: Merci Gérard de votre appel. Gérard. Merci beaucoup.
3: Si vous permettez, l'électricité. Moi, quand j'étais gosse, j'ai connu une vieille de 95 ans qui avait

0: qu'on ait le choix. Or, on n'a pas le choix.
1: Oui, c'est assez juste. C'est pour ça que la question sera débattue. Merci Gérard.
2: Merci Gérard.
1: On est obligé de
2: et
1: prendre...
2: Merci à l'électricité de nous avoir permis d'avoir cette conversation
1: voilà,
2: entre nous.
1: Voilà, tout à fait.
2: On prend une autre question. Voilà. Merci Gérard, bonne soirée.
1: Même si, effectivement, on pouvait renoncer à l'électricité, ça a créé quand même un certain nombre de difficultés. Gérard, un autre Gérard qui nous appelle de Toulouse, ou du moins de la région de Toulouse. Gérard.
3: Bonsoir.
1: Bonsoir.
2: Bonsoir.
1: Alors, nous écoutons votre question, Gérard.
3: Écoutez, je suis agréablement surpris par tout ce qui s'est dit jusqu'à maintenant, au moins ce que j'en ai perçu, puisque j'ai pris l'émission en cours.
1: Oui.
3: Mais, et comme j'ai beaucoup travaillé ces sujets-là, surtout dans les pays germanophones, avec les toxicos, avec les handicapés, et avec les communautés thérapeutiques, où on était évidemment, avec les toxicos, c'était extraordinaire, puisque vous voyez très bien qu'on est passé des produits à tout un tas de techniques qui peuvent rendre les gens parfaitement addicts, comme on dit ici. Et évidemment, donc la suétude et l'accoutumance, c'est les deux grands principes de tous les produits addictifs.
1: Oui.
3: Et on a énormément appris parce que grâce à ses amis qui étaient passés par ces expériences très graves et très sérieuses, on avait des choses très lourdes et on nous les confiait pendant un an et demi, deux ans et même plus si ce n'était pas suffisant, pour essayer de les aider à se reconstruire et à comprendre comment ils en étaient arrivés là.
1: Oui.
3: Et une des raisons pour faire court, c'est qu'il y avait plusieurs raisons, mais celle qui m'intéresse ce soir, c'est que ces individus qui, à un moment donné, plutôt vers la puberté, étaient refusés le monde qu'on leur proposait, le monde dans lequel ils étaient arrivés, ils étaient nés, et donc, en refusant ce monde-là, et ils n'avaient pas tort, puisqu'actuellement, nous sommes en but avec toutes ces questions-là, mais d'une façon à multiplier, démultiplier, grâce aux technologies modernes. Hein, tout ce que vous avez été discuté, etc., les téléphones...
1: Alors Gérard, quelle est votre question? Quel est le lien que vous tissiez entre, finalement, la médecine et...
3: Je suis médecin et enseignant et artiste thérapeutique, et donc... Oui. Je voulais simplement témoigner plutôt sur la façon dont dans nos écoles ou dans les centres avec toxico, etc., comment nous procédions pour essayer de réaliser ce rêve de l'humanité dans toutes les grandes écoles ésotériques et spirituelles.
1: Oui.
3: On sait que un pas dans le domaine de la technique impose d'en faire deux ou trois en avance dans le domaine de la moralité.
1: Oui.
3: Et c'est le contraire que l'on fait aujourd'hui, puisqu'en précipitant les gens, en supprimant la dimension du temps, de la maturation des individus, en supprimant les distances aussi, par les moyens de transport, on est en train de supprimer deux grandes réalités de l'être humain, de sa naissance à sa mort, qui sont le temps et l'espace.
1: Et nous avons essayé
3: beaucoup de réaliser ce que le savant et poète Goethe, sur lequel nous nous appuyons beaucoup, c'est lui qui a été le père de l'utilisation du terme, du concept de métamorphose à tout ce qui est vivant. Le concept est né de la métamorphose de la chenille au papillon. Et donc il a que tout se métamorphosait, puisqu'il a appliqué cela à tout, la métamorphose des os du squelette humain, et la métamorphose des couleurs, la métamorphose des plantes, bien sûr, et c'est ce qui nous aidait en mettant les individus dans nos écoles ou dans les centres avec les ex-toxicos, en rapport avec les forces de vie et de métamorphose, qui ont été bien sûr une signature de la création divine, mais en au contact avec les minéraux, avec les plantes, avec les animaux, avec les biotopes, avec toutes les lois de la création, arriver à éveiller en nous les mêmes forces, puisque la création c'est le macrocosme et nous sommes un résumé.
1: Alors Gérard, il nous reste quelques minutes, peut-être on peut poser la question au père Arnaud, est-ce que l'intelligence artificielle ne coupe pas l'homme de son réel en modifiant un peu les perceptions du temps et de l'espace.
2: La position du pape, c'est que ce n'est pas une fatalité. En fait, l'homme peut reconquérir sa liberté intérieure pour embrasser le réel, comme le fait un être humain dans tout.

0: toute sa dignité, et que l'intelligence artificielle n'est pas un écran qui vient s'interposer entre lui et le réel. Ça peut, évidemment.
1: Ça peut le devenir, oui.
0: Voilà. Si on délègue à l'intelligence artificielle la capacité de savoir, c'est-à-dire si on ne fait plus l'effort de la réflexion et de la mémoire pour emmagasiner en nous des réflexes cognitifs, c'est-à-dire des réflexes par lesquels on pense le réel, on pense notre vie, on pense l'existence d'autrui à nos côtés, et qu'en fait on attend du petit clavier et du petit écran qui est à côté de nous de nous donner réponse à tout,
1: oui.
0: Effectivement, on peut perdre ce contact avec le réel, mais...
1: Alors cette question du dialogue avec des intelligences artificielles, on voit des gens qui dialoguent sans cesse, comme si c'est un ami, alors
0: si vous
1: c'est une machine. Alors.
0: Donc là, ça c'est un problème, alors pas tellement... moi je ne le vois pas comme un problème, si vous voulez,
1: technologique.
0: Je le vois comme une question sociologique vraiment abyssale. Je prends un exemple. Qu'est-ce qui vaut mieux ? Qu'une personne qui est seule soit seule ou qu'elle parle avec un robot. Prenez l'exemple d'une personne qui est donc en EHPAD, par exemple, en maison de retraite, ou chez elle, mais isolée parce que veuve ou veuf, etc.
1: Bien sûr.
0: Donc sans trop de visites, parce que même si les enfants aiment beaucoup, ils ont aussi eux-mêmes des enfants, etc. Voilà. Soit on dit, ben écoutez, vous avez des livres, la radio, la télé, et donc là, ce qui fait que la personne est en réceptivité en permanence, soit grâce à des robots conversationnels, elle va pouvoir rentrer en dialogue. Alors c'est un faux dialogue, parce qu'il s'agit de dialoguer avec une machine qui va non pas répondre à ses questions, mais proposer une réponse statistiquement satisfaisante, étant donné les mots qui sont présents dans la question, et des mots qui ne sont pas compris, mais qui sont considérés comme des statistiques.
1: Ouais.
0: Voyez, mais au final, le rendu donne l'impression d'une conversation.
1: Mais ça et peut faire du bien à la personne.
0: Peut faire du bien. Donc là, il y a quelque chose qui, franchement, je pense qu'il faut pas trop
1: jeter
0: écarter ça.
1: Voilà. Voilà.
0: En revanche, il y a des situations, il y en a beaucoup. C'est-à-dire qu'il y a plusieurs millions de personnes qui utilisent l'intelligence artificielle comme coach, comme conseiller, comme
1: par exemple spirituel. Hein.
0: Par exemple, je dois aller me confesser. Qu'est-ce que je dois dire au prêtre ? Je dois. J'ai ma fille ou mon fils qui ne m'a pas fêté mon anniversaire. Ça m'a fait beaucoup de peine. Qu'est-ce que je dois lui dire ? Ça, l'intelligence artificielle qui n'est pas une intelligence va proposer une réponse qui aura l'air d'être réfléchie, mais on voit tout de suite qu'elle n'est pas habitée par l'histoire de la relation, elle n'est pas habituée par une capacité
1: machine
0: à s'émouvoir par rapport à ce qui est dit. Et donc là, on est dans une situation où progressivement on perd le contact avec la réalité telle que l'être humain, l'espèce humaine, l'éprouve depuis des millions d'années.
1: Alors on pourrait imaginer que l'intelligence artificielle serve à solliciter les facultés cognitives d'une personne isolée ou âgée pour un temps, comme on pourrait jouer aux échecs avec un robot, par exemple.
0: Et pour les personnes qui souffrent de maladies dégénératives, les intelligences artificielles font preuve d'une patience, entre guillemets.
1: Infinie.
0: Parce qu'il n'y a pas de patience.
1: Voilà.
0: Mais justement, une capacité à solliciter, à répondre pour la centième fois à la même question sans se lasser. Alors que le meilleur enfant du monde, au bout d'un moment, en a marre de répondre à quelle heure il est, etc. Voilà.
1: Donc il faut tirer le meilleur parti.
0: Donc il y a des possibilités dans certains cas, mais tout ça sera à discerner dans notre civilisation, dans notre culture progressivement. Ça sera à discerner pour savoir ce qui est bon de faire ou pas.
1: Tout à fait. Marie, qui nous appelait d'Indre-et-Loire, qui posait une question sur la subsidiarité. Merci Gérard de nous avoir appelé. Les deux Gérard qui posaient des questions de liberté et aussi d'éthique. Remerciements à Denis Thomas qui a contribué à préparer cette émission, à Jean-Paul Lérine qui l'a réalisée. à nos amis qui ont pris vos appels ce soir, Véronne et Henri, nos bénévoles. Rappelons ce petit rendez-vous du 7 juillet, si j'ai bonne mémoire.
0: Voilà, le 7 juillet à 18h30, donc une première pour le journal La Croix. Deux journalistes, Mélanie Le Priol, qui est responsable de la rubrique des nouvelles technologies, et Michael Cor, qui est le correspondant permanent du journal La Croix à Rome, présenteront le texte du pape Léon XIV et d'une certaine manière répondront aux questions qui seront donc tout ça.
1: Qu'est-ce qui nous garantit que ce ne seront pas des intelligences artificielles?
0: C'est la parole d'honneur de la Croix. Vous savez on a vraiment souci d'être au service du plus grand nombre. Ouais. Et puis ceux qui ont accès à notre site La Croix, il y a beaucoup d'articles et de tribunes qui parlent sur l'intelligence artificielle, parce que c'est un grand texte du pape Léon XIV.
1: Alors,
0: très important qu'il soit éclairé de mille manières.
1: Voilà, lettre encyclique du Saint-Père Léon XIV, Magnifica Humanitas, Magnifique Humanité, sur la protection de la personne humaine à l'ère de l'intelligence artificielle, paru en France chez Salvator. Voilà, je n'ai plus qu'à vous souhaiter, chers auditeurs, une très bonne nuit, sans oublier de vous confier à la prière de vos anges gardiens. Très important, les anges gardiens. À demain.

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Dieu, notre Père. Nous reconnaissons le passage du vent, mais nul d'entre nous ne peut dire d'où vient son souffle et où il s'en va. Ainsi en est-il de celui qui est né de l'Esprit, Jésus, ton Fils. Il a vécu parmi nous, habité de cet Esprit. Par son amour, il sut convaincre les pauvres qu'ils étaient aimés de toi. Par sa liberté, il a délié tous ceux que le mal enchaînait. Sa tendresse et sa force, il les a employés à relever ceux qui ployaient. Sur son passage, une terre nouvelle s'éveillait. Les cœurs étaient pacifiés, ton alliance restaurée.

Lecture de l'Évangile selon saint Luc, au chapitre 14. Jésus disait à celui qui l'avait invité : Lorsque tu donnes un déjeuner ou un dîner, ne convie ni tes amis, ni tes frères, ni tes parents, ni de riches voisins, de peur qu'eux aussi ne t'invitent à leur tour et qu'on ne te rende la pareille. Mais lorsque tu donnes un festin, invite des pauvres, des estropiés, des boiteux, des aveugles. Heureux seras-tu alors de ce qu'ils n'ont pas de quoi te le rendre. Car cela te sera rendu lors de la résurrection des justes.

0: Dieu vivant, ton esprit souffle où il veut, et nous n'en sommes pas les détenteurs. Rends-nous attentifs à son passage, à ses signes. Ouvre-nous à son action qui veut faire naître en chacun cet homme vivant qui te rend gloire. Par Jésus-Christ, le premier-né du monde qui vient pour les siècles des siècles.
1: Amen.
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3: Oui, alors vous le savez, les mois de mai et juin, c'est souvent la période où on célèbre les sacrements et notamment la première communion. Dans le judaïsme, il existe la bar mitzvah et parfois on compare un peu les deux rites. Mais qu'en est-il vraiment? Que se passe-t-il lors d'une bar mitzvah? On en parle tout de suite dans Connaître le judaïsme.
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0: Les mois de mai et juin, c'est la période où l'on célèbre chez les chrétiens les sacrements comme la première communion, un sacrement qui est souvent comparé à la bar mitzvah dans le judaïsme. Ce rite de passage marque l'entrée dans la majorité religieuse. Mais qu'est-ce que la majorité religieuse dans le judaïsme ? Rabbin Nissim Malka, bonjour.
1: Bonjour.
0: Alors, est-ce que vous-même, vous avez en tête un souvenir particulier de votre bar mitzvah à vous ?
1: Alors oui, même plusieurs d'ailleurs. Donc la bar mitzvah, c'est effectivement un rite de passage important dans lequel on passe de l'enfance à l'adolescence, je dirais, mais surtout dans le judaïsme, à l'âge adulte. Alors 13 ans pour l'âge adulte, ça peut paraître un peu prématuré, c'est vrai. Mais un souvenir en particulier, j'en ai quelques-uns. Allez, je vous fais cadeau d'un petit souvenir sympathique.
0: Allez-y.
1: Regardez, j'avais donc 12 ans et pas très loin de 13 ans. Bon, cohérent pour une bar mitzvah.
0: Vous commencez à vous préparer.
1: Exactement. Oh, je l'ai déjà préparé depuis un bout de temps, mais c'est parce que ça prend du temps, en fait, ces préparations. Ça prend au minimum un an, parfois plus.
0: Y reviendra.
1: Oui. Alors, regardez ce qui se passe. Mon papa qui faisait souvent des voyages. Mon père est rabbin aussi, donc il voyageait dans plusieurs pays et souvent en Israël aussi. Bon, jusqu'à là, un rabbin qui va en Israël, cohérent, très bien. On a donc, j'imagine comme partout, un respect tout particulier pour les parents, etc. Et puis dans ma famille, dans le judaïsme, c'est un des 10 commandements, donc c'est absolument important. Donc bref, il y a plein de manières différentes de montrer le respect qu'on a pour ses parents. Et notamment, par exemple, quand on partait en voyage, eh bien, il y avait toujours un des enfants qui l'accompagnait avec ma mère donc à l'aéroport. Bon. Et parfois, les horaires des avions, c'est pas toujours très gai. Donc là, c'était un voyage qui devait partir, je crois, 3 ou 4 heures du matin. Bon, je vous résume l'histoire. En gros, il me dit, est-ce que tu veux pas m'accompagner demain matin? Parce que je dois aller en Israël. Bon, moi, 12 ans et quelques, pas forcément envie de me lever à 4 heures du matin. Je sais pas. Mais viens quand même. Bon, allez, d'accord, on va faire l'effort. Demain matin, je t'accompagne à l'aéroport, ça va. Alors je l'accompagne, on se lève à 2h du matin, on va partir à 4h du matin. Bon, je l'accompagne et on arrive à l'aéroport. Et là, il me dit, c'est super sympa de m'avoir accompagné. Vraiment, je suis très fier de toi, je suis très content. Écoute, si tu veux, reste encore un peu avec moi jusqu'à ce que l'avion parte. Je dis, ok. Donc je l'accompagne et il me dit, accompagne-moi jusque dans le lobby. Là où on attend les avions. Alors je l'accompagne. Il commence à faire 5h, 6h du matin. Et puis il me dit, l'avion va beaucoup partir. Viens me dire au revoir. Du coup, je l'accompagne. Et puis il me dit, c'est quoi, accompagne-moi juste jusqu'à l'entrée de l'avion. Je lui dis, tiens, c'est bizarre. Et donc je vais avec lui. Et puis il me dit, je vois que les gens passent et je vais avec lui jusqu'au l'avion. On peut rentrer jusque dans l'avion pour dire au revoir aux gens? Oui, manifestement, c'est possible. Quand il va se passer, c'est qu'il n'y a pas de problème. Et donc, du coup, je lui dis au revoir dans l'avion, quoi, normal. Et puis après, il me dit, reste assis-toi à côté de moi. Et puis en fait, je comprends à ce moment-là qu'en fait, c'était un voyage qui avait été surprise en Israël, un peu avant ma bar mitzvah. Donc, précisément, pour la célébrer avec une partie de ma famille qui se trouve habitée en Israël. Donc, il avait organisé ça et je me suis rendu compte dans l'avion que j'allais passer donc quelques jours en Israël pour célébrer une partie de bar mitzvah dans ce contexte-là. Voilà un petit souvenir cadeau.
0: Est-ce que vous diriez que c'est cette bar mitzvah, en tout cas cette période de votre vie, qui vous a donné envie de devenir rabbin?
1: Non. Ça aurait pu, bien sûr, une sorte d'illumination. Pas du tout. Moi, j'avais déjà commencé à me préparer bien avant, dans le sens où mon père était rabbin, donc je lisais déjà depuis un peu longtemps. Et puis, la question du rabbinat, c'est venu bien plus tard. Et puis, de manière générale, la notion même de rave dans le judaïsme, c'est pas forcément lié à un appel, à une vocation. Parce qu'en fait, Rav, c'est une personne qui en a un enseignant. Mon père m'a mis le pied à l'étrier assez tôt. Je donnais des cours sur le Talmud, je crois, à 15 ou 16 ans, dans sa synagogue, pour d'autres raisons. Mais c'était pas du tout lié avec une quelconque vocation. C'est juste le rapport à l'étude était là. Et ensuite, c'est beaucoup plus tard que j'ai eu envie de prendre une communauté. Mais on peut très bien aussi être rabbin, être Rav, sans avoir de communauté par la suite.
0: Et sans avoir fait sa bar mitzvah, c'est possible?
1: Alors, bar mitzvah, c'est un état. C'est pas une célébration. C'est-à-dire, en fait, il n'y a pas de sacrement. C'est-à-dire qu'en fait, même une personne qui n'a jamais fait sa bar mitzvah, il est autant juif qu'un autre. Ça n'a absolument aucun impact. Donc, à partir du moment où on a 13 ans révolus, eh bien, c'est un état, on est bar mitzvah. C'est pas lié à une quelconque célébration, c'est un état. Bar mitzvah, littéralement, c'est fils du devoir, du commandement, de la mitzvah. Donc, c'est-à-dire, à partir du moment où on arrive à un âge, c'est comme si vous disiez, par exemple, qu'une personne qui, à 20 ans, grille un feu rouge, on lui dit, non, mais en fait, j'ai pas célébré mes 18 ans, du coup, j'ai pas grillé le feu rouge. Non, c'est pas lié. À partir du moment où on a 18 ans, on est majeur. Bon, à partir du moment où on a 13 ans, on est bar mitzvah. C'est un état.
0: On associe à la bar mitzvah des images de fêtes incroyables. Est-ce que ça, c'est quelque chose qui est très répandu? Ou est-ce qu'on célèbre la bar mitzvah de manière plus ou moins festive, selon les différents foyers, selon les familles ou selon les mouvements? Comment ça se passe?
1: Les bourses. En fonction des bourses, surtout. On remercie Gad Elmaleh, d'ailleurs, pour avoir contribué à cette image. Mais indépendamment de ça, oui, j'ai déjà vu des bars ou bat mitzvah, d'ailleurs, assez exceptionnels. Parce que, je dirais, c'est lié au niveau d'exubérance de la famille. C'est pas lié à un quelconque rite ou une tradition. Il y a personne qui encourage de faire des fêtes aussi grandes. En tout cas, sur le plan rituel, sur le plan religieux, il n'y a rien qui encourage à faire de grandes fêtes à ce point. Je pense que c'est plus des personnes qui ont, quoi qu'il en soit, un mode de vie ou un rapport à la fête qui est là. Et donc, c'est l'occasion d'utiliser une très belle opportunité pour faire la fête. Le grand rabbin de France, qui à l'époque c'était le grand rabbin Joseph Citruc qui avait assisté à ma bar mitzvah, disait dans son discours à ma mère que c'est le seul rite qui est indolore. La brit mila, la maman a peur pour son fils.
0: Donc c'est la circoncision.
1: C'est la circoncision. La maman a peur pour son fils qui va être circoncis. Le mariage, la maman a peur pour son fils qui va être pris par une femme autre qu'elle. Et puis les autres rites sont encore plus compliqués. En tout cas, celui de la bar mitzvah, c'est celui où elle l'a avant, pendant et après avec elle. C'est le rite qui est avec le moins d'enjeux immédiats et donc le plus festif.
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0: Et nous parlons de la bar mitzvah, ce rite de passage propre à la tradition juive en votre compagnie, Rabbin Nissim Melka. Le rite central de la bar mitzvah, quel âge est-ce qu'il se célèbre?
1: À 13 ans, donc, pour la bar mitzvah.
0: 13 ans pour la bar mitzvah et pour les filles aussi?
1: Le bat mitzvah, c'est 12 ans.
0: Et pourquoi cet âge?
1: Cet âge, parce que, pour aller très vite, la différence qu'il y a, c'est tout simplement une question de maturité du corps. Si on devait s'intéresser à la notion d'arriver à l'âge adulte, alors effectivement, on se pose la question de qui est un adulte, à partir de quand est-ce qu'on est un adulte. Certains, très tard, ne le sont pas. S'il s'agit d'une maturité intellectuelle, par exemple, alors effectivement, on peut attendre 30, 40, 50, parfois jamais. Je me souviens avoir dû accompagner une famille pour une inhumation. Un monsieur qui était venu, qui était intervenu, qui avait un bon 70 ans, avait eu un discours qui m'avait frappé par son côté juvénile, je dirais pas immature, mais juvénile. Donc il n'y a pas vraiment en termes de maturité intellectuelle, d'âge qui puisse être universel. Donc s'il s'agissait de définir un moment, alors nos sages se sont plutôt intéressés à la maturité sur le plan physiologique. Effectivement, un enfant devient adulte avec la puberté, donc un peu plus tard chez l'homme que chez la femme.
0: Oui, donc il y a un lien avec la puberté. Il s'agit de marquer cet âge où on est en capacité de donner la vie. Est-ce que c'est ça l'enjeu?
1: On peut considérer déjà qu'il y a une véritable étape qui est franchie à partir du moment où l'enfant obtient une maturité sur le plan physique. Eh bien, l'enfant est devenu et deviendra de plus en plus adulte. Maintenant, il y a des étapes, même dans le judaïsme, même si on considère que l'enfant maintenant a atteint un âge de responsabilité, et donc on peut le considérer comme responsable à bien des égards, mais pas à tous les égards. On envisagera plusieurs stades dans l'accès à l'âge adulte. Par exemple, si vous prenez ne serait-ce que le texte biblique, par exemple, c'est l'âge de 20 ans qui est souvent souligné. On considère qu'il y a quelque chose qui se passe aussi à 20 ans, manifestement, alors que l'âge de 13 ans est moins présent dans la Bible.
0: Oui, et la bar mitzvah elle-même, le rite, finalement, il n'est pas si ancien. J'ai vu qu'il remontait au Moyen-Âge.
1: Alors, le rite en tant que tel, en fait, si je reprends l'exemple de mon père, par exemple. Mon père, ce n'était pas le Moyen-Âge. Et il a eu, que je sache, et mon père a eu une bar mitzvah différente de la mienne. Aujourd'hui, par exemple, c'est une préparation d'environ un an où les parents vont mener leurs enfants pour qu'ils apprennent des choses et qu'ils puissent lire la partie de la Torah qui sera lue la semaine où il deviendra bar mitzvah. Et donc, on va mettre tous les efforts pour lui apprendre, lorsqu'il ne sait pas, pour lui apprendre à lire, pour apprendre à lire dans la Torah, tous les efforts pour qu'il puisse également diriger un office, etc. Mmh. À l'époque de mon père, qui vivait au Maroc, dans l'endroit où il y avait une concentration d'érudits extrêmement importante, pourtant, ça n'est pas du tout ce qu'il faisait. Mon père me raconte que lui, il se souvenait à peine être monté à la Torah sans avoir rien lu, et surtout d'avoir fait une petite fête familiale où ils invitaient les cousins, et c'était tout. C'était un gros anniversaire, ou alors même un anniversaire. Donc aujourd'hui, je pense qu'on a construit autour de tout ce qui était possible des raisons de se rassembler et de faire la fête aussi. Et on saisit toutes les opportunités pour donner du sens. Et je pense que c'est excellent. Quelles que soient les opportunités qu'on a, dès l'instant qu'on a la possibilité de saisir une opportunité positive pour vous faire prendre conscience de quelque chose à quelqu'un, c'est excellent.
0: Et on a parlé beaucoup des adolescents, mais il existe aussi un rite donc, pour les jeunes filles, la bat mitzvah, qui elle est beaucoup plus récente. Elle remonte au 19e siècle, ça a commencé aux États-Unis, c'est ça ?
1: C'est exactement ça. C'est exactement, je pense, le même processus, le même procédé. C'est que c'est pareil, c'est quelque chose qui n'était pas du tout célébré. Autant pour les garçons, il y avait quelque chose qui était différent à 13 ans, c'est qu'on pouvait monter à la Torah. Autant chez les filles, il n'y avait pas de conséquences pratiques très importantes, même chez les garçons non plus. C'était juste qu'à partir de ce jour-là, on pouvait monter à la Torah et accomplir certains rites qu'on ne pouvait pas auparavant. Donc, la famille se réunissait, les cousins venaient et on faisait en gros un goût d'anniversaire. Aujourd'hui, on a un anniversaire chaque année. Pendant très longtemps, on ne célébrait pas les anniversaires du tout. Donc, celui-ci était célébré avec un peu la famille. Bon. Au fur et à mesure, on s'est rendu compte que c'était l'occasion de pouvoir faire apprendre des choses, d'enseigner des choses. Et puis ensuite, on s'est rendu compte que la bat mitzvah, même si effectivement en termes rituels, il n'y avait pas grand-chose de différent de plus entre 11 et 12 ans, malgré tout, c'était l'occasion de pouvoir enseigner beaucoup de choses et en profiter pour transmettre et donc construire une cérémonie autour de ce passage-là. Et je trouve que c'est une excellente initiative, même à des moments différents où il n'y a vraiment rien qui se passe, même d'inventer des raisons de pouvoir, d'une part, se rassembler, célébrer, mais surtout des occasions pédagogiques, des occasions de transmettre. Dans toutes les circonstances, je trouve que c'est une très bonne initiative.
0: Un grand merci, Rabbin Nissim Malka. Nous poursuivons cette conversation sur la bar mitzvah dans un prochain épisode. 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
1: Moins 50%, moins 70% jusqu'à épuisement des stocks. Chaque été, les mêmes slogans envahissent les vitrines, Internet et les réseaux sociaux. Pour beaucoup, c'est vrai que les soldes sont devenus un rendez-vous incontournable, l'occasion de se faire plaisir tout en réalisant de bonnes affaires. Il faut dire que la tentation est vraiment partout. Hein. Une robe moins chère, une paire de baskets repérées depuis des mois ou encore un appareil électronique affiché à prix cassé. Mais si on regarde bien le cas des Français, le pouvoir d'achat est au cœur des préoccupations, tout comme les enjeux environnementaux, sans parler de la surconsommation qui est régulièrement pointée du doigt. Bref, les soldes ont-ils encore la même signification qu'avant ? Est-ce que les consommateurs profitent toujours de cette période de la même manière ? Ou adoptent-ils des comportements plus réfléchis ? On va en parler ce matin dans Je pense donc j'agis avec notre invité et comme chaque matin avec vos réactions et vos témoignages, est-ce que vous faites encore les soldes d'été comme avant ou alors vous avez modifié un peu vos habitudes de consommation ? Achetez-vous uniquement ce dont vous avez besoin ou laissez-vous parfois tenter par ces fameuses promotions ? Bref, vos appels, vos témoignages, vos réactions, votre expérience au 01 56 56 44 00 par mail à direct@rcf.fr et vous nous regardez en vidéo sur la chaîne YouTube de Radio Notre-Dame.
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1: Et pour discuter avec nous jusqu'à 11h, on a le grand plaisir d'accueillir Philippe Moati. Bonjour Philippe.
2: Bonjour.
1: Merci beaucoup d'être avec nous. Vous êtes professeur d'économie à l'Université Paris Diderot. Vous êtes le cofondateur de l'Obsoco. L'Obsoco, c'est l'observatoire de la société de la consommation. On avait reçu votre collègue Diane il y a quelques mois pour parler des 20 ans du Bon Coin. Si vous êtes avec nous, c'est aussi parce que vous avez publié quelques ouvrages hein, sur la consommation, notamment chez Odile Jacob en 2011, La société malade de l'hyperconsommation. Voilà pour vos présentations, Philippe Moati. Vous-même, est-ce que vous attendez les soldes d'été avec une grande impatience chaque année ?
2: Excessif, c'est un peu excessif. Non, parce que j'ai déjà tout ce dont j'ai besoin. Alors effectivement, comme il fait très très très chaud, là, je me dis que ça serait peut-être opportun de s'acheter des chemises très légères pour affronter les grandes températures. Donc plutôt que d'acheter ça au prix fort, je vais sans doute profiter des soldes si j'ai le courage de... Non pas de sortir en fait, hein, mais de surfer sur Internet pour trouver le bon article. Donc ça rejoint ce que vous disiez tout à l'heure, c'est-à-dire que le profiter des soldes lorsqu'on a un besoin à satisfaire, c'est parfaitement rationnel. Autant profiter des niveaux de rabais qu'on nous propose. Là où il faut être plus vigilant, c'est quand on achète des choses dont on n'a pas forcément besoin, tout simplement parce qu'on est tenté par le niveau de remise qui nous est présenté.
1: Les soldes, si on fait un petit peu d'histoire, Philippe Moati, c'est devenu une tradition commerciale qui est bien ancrée pour les Français.
2: Oui. Mais vous l'avez dit aussi, ça perd un peu de son influence. Ouais. Je rappelle l'origine de la chose. Hein, c'est dans le titre. D'ailleurs, un solde, ça veut dire ce qui reste, le solde. Donc c'est pour ça que c'est au masculin et non pas au féminin. On a tendance à dire une solde, c'est un solde. C'est en fait à l'époque où le marché de l'habillement fonctionnait sur les deux saisons, automne-hiver, printemps-été. Et donc, quand on arrivait à la fin d'une saison, on se retrouvait avec un stock de produits qu'on n'avait pas réussi à vendre. Il fallait libérer de l'espace dans le magasin pour faire rentrer la nouvelle collection. Il fallait faire rentrer aussi de l'argent, de la trésorerie pour payer les fournisseurs pour la nouvelle collection. Donc, il fallait se débarrasser de ce qui restait, donc les soldes. Ça, c'était l'origine, si vous voulez. Ouais. On en est très loin. On en est très loin, puisque en réalité, aujourd'hui, la plupart des enseignes de l'habillement, ça ne concerne pas que l'habillement, les soldes. Enfin, c'est très concentré sur l'habillement. Hein. Mmh. Elles fonctionnent quasiment en flux continu, c'est-à-dire qu'on n'a plus du tout ces deux collections. C'est souvent 6, 7, 10 collections dans l'année, voire dès qu'un produit est épuisé, il est remplacé par un autre. Donc il n'y a plus de raison, si vous voulez, au sens strict du terme, d'avoir des soldes au sens où je viens de l'évoquer. Mais on continue de le faire parce que c'est un moyen d'activer la demande, tout simplement, hein, notamment sur des marchés un peu saturés. Dire aux consommateurs, c'est le moment d'acheter parce que là, vous avez des super prix. Mmh. Les acteurs du commerce en ont besoin hein, pour soutenir leur activité. Et donc, ça continue. Et je dirais même que ce besoin besoin de stimuler la demande est tellement fort qu'on a créé d'autres événements au cours de l'année
1: c'est
2: pour qu'en permanence, on fasse venir les gens dans les magasins ou sur les sites internet.
1: Ouais, on peut parler du Black Friday, par exemple. C'est en novembre, hein, c'est ça, c'est fin novembre, le Black Friday.
2: Oui, fin novembre.
1: Qui attire, là aussi, de plus en plus de consommateurs, qui s'est vraiment imposé. Ça nous vient tout droit des États-Unis, pour le coup, le Black Friday.
2: Oui. Alors, ça a été introduit par Amazon hein, en France, et puis les autres ont suivi. D'abord, par mimétisme, pour éviter que Amazon se serve et que les autres n'aient que les restes. Hein. Et puis, finalement, on s'est rendu compte que c'était opportun, puisque ça se situe un petit peu avant les fêtes de fin d'année. Là, on sera obligé de faire des achats. Donc, on anticipe et on fait sur le principe de bonnes affaires. Mais il y en a d'autres. Hein. Alors, soit à l'échelle collective, hein, les French Days, le Monday, Black Monday, pardon, j'avais oublié la terminologie, les ventes privées qui précèdent des soldes, Amazon fait les Prime Days, enfin bref, c'est permanent. En réalité, ça révèle un peu la limite du modèle, c'est-à-dire qu'on sent bien qu'il faut mettre du charbon dans la machine, sinon la machine a tendance un peu à devenir poussive, quoi. Ouais. Et donc, d'ailleurs, il y a un indice qui le dit d'une manière très, très différente, c'est que si on regarde la dynamique du marché de la communication, enfin de la publicité si vous préférez, hein, la croissance du marché de la publicité est plus rapide que la croissance du PIB, du PIB, de la richesse nationale. Ouais. Ça veut dire qu'en gros, voilà, il faut en mettre de plus en plus pour obtenir à peu près le même résultat. Ça dit des choses, ça dit des choses.
1: Donc beaucoup de propositions chaque année, beaucoup de propositions en plus des soldes. Trop de promotions, ça tue un peu le principe même des soldes, d'après vous, Philippe Moati?
2: Ça tue le principe des soldes, ça l'affaiblit en tout cas, parce que là on avait deux moments dans l'année où il fallait être prêt à faire ses achats. Là on se dit, si je rate les soldes, c'est pas bien grave, parce qu'il y aura,
1: d'autres promotions
2: à une autre occasion. Voilà, donc ça réduit l'impact des soldes, mais ça ne réduit pas l'impact des prix barrés. Quoi. Les prix barrés, au contraire, à la mesure où ils se généralisent tout au long de l'année, et dépassent largement le secteur de l'habillement désormais, il y a une sorte de machine infernale qui a été lancée.
1: Ouais.
2: Où les consommateurs se disent, je ne vais pas acheter au prix fort, je vais attendre que le prix soit barré, hein, quelle que soit la manifestation qui est derrière. Et donc du coup, comme ils n'achètent pas quand le prix n'est pas barré, ça incite les vendeurs à barrer les prix, et les barrer de plus en plus fréquemment, avec des taux de remise de plus en plus importants. Donc même si c'est perçu négativement en fait, des deux côtés, on pourra en discuter.
1: Si vous voulez, tout à fait.
2: C'est une logique qui échappe à ses protagonistes, en quelque sorte, et on est parti sur quelque chose qu'on n'arrive plus à arrêter. Quoi.
1: Philippe Moati, vous êtes professeur d'économie à l'Université Paris Diderot. Vous êtes le cofondateur de
2: Excusez-moi.
1: Ah, pardon.
2: Paris Diderot, ça a fusionné avec Paris Descartes il y a déjà quelques années.
1: Ouais.
2: Cet ensemble s'appelle Paris Cité.
1: Mais vous avez raison. En plus, je reçois beaucoup d'invités qui viennent de cette université. J'aurais dû mettre à jour votre fiche, Philippe Moati.
2: Voilà.
1: Également cofondateur de l'Obsoco. L'Obsoco, c'est l'Observatoire de la Société de la Consommation. On parle des soldes d'été jusqu'à 11h dans cette émission. Je pense donc j'agis sur RCF Notre-Dame. Vous-même, dites-nous si vous avez l'habitude de faire vos courses, vos achats importants pendant les soldes d'été, ou alors finalement vous avez changé un peu vos habitudes de consommation tout au long de l'année. Est-ce que c'est devenu une nécessité d'ailleurs? On parlait de ce contexte économique tendu, une nécessité pour vous faire plaisir ou en tout cas équiper votre famille. Appelez-nous, réagissez au 01 56 56 44 00. Et vous nous regardez en vidéo sur la chaîne YouTube de Radio Notre-Dame. Il y a un petit chat YouTube. Et n'hésitez pas à poster vos commentaires.
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1: Et on a justement André qui nous appelle depuis Bruxelles. Bonjour André.
3: Oui, bonjour Melchior. Bon, moi je trouve que cette incitation, finalement c'est une incitation à la consommation, me semble irresponsable au niveau écologique et social. On connaît quand même les conditions dans lesquelles sont produits certains vêtements dans le monde dont apparemment je n'ai pas entendu tout, mais votre intervenant n'a pas parlé. Il y a le phénomène de la fast fashion. Bon, moi je vois le nombre de gens que, le nombre plutôt de vêtements qui sont jetés sur la rue. Moi, il y a un t-shirt très beau que j'utilise depuis une année. Pourquoi devoir cette histoire de mode, tendance, tous les ans ça change? Mais c'est vraiment une incitation au gaspillage, quoi. Ça devrait être, à la limite, ça devrait être supprimé, ce genre de choses. Quand je pense au climat qu'on a maintenant, qui est aussi dû à toute cette, disons, économie qui dépense des gaz à effet de serre et autres polluants à la qui-va, et qui, bon, finalement, on paye la fast fashion par rapport au climat qui se dérègle, qui se détraque, quoi.
1: Merci André pour votre appel dans cette émission, je pense. Donc j'ai dit Philippe Moati, c'est intéressant d'entendre ce témoignage. Évidemment qu'on y vient, hein, sur ce volet écologique. Est-ce qu'on peut concilier encore, d'après vous, en 2026, poussée à la consommation tout en faisant des efforts d'un point de vue écologique?
2: On est un peu au cœur du paradoxe contemporain, c'est-à-dire qu'on est quand même dans une économie capitaliste. Je connais peu d'entreprises capitalistes qui n'aient pas d'objectif de croissance, en tout cas qui ne résistent pas à la baisse de son activité. La croissance est dans les gènes du capitalisme, et dans le modèle actuel, la croissance, elle consomme de l'énergie, elle consomme des ressources naturelles, et donc elle produit du CO2, elle a tous les impacts climatiques et sur la biodiversité que l'on connaît. Donc on est quand même confronté à une vraie difficulté. Il ne faut pas croire qu'en plus ce ne sont que les entreprises qui sont à la recherche de la croissance. Regardez la puissance publique, que ce soit l'État ou les collectivités locales, leurs recettes et donc la capacité à offrir des services qu'on attend d'eux, dépend en grande partie de l'activité économique. Vous avez vu, quand on perd un dixième de point sur la croissance du PIB, c'est le déficit budgétaire qui s'accroît encore et l'obligation de serrer les boulons. Donc on est quand même là aussi dans une sorte de logique infernale. On a besoin de croissance, mais la croissance telle qu'elle est menée aujourd'hui, elle mène à, c'est la canicule qu'on est en train de vivre, entre autres, quoi, des règlements du climat avec des conséquences catastrophiques. Après, on peut en appeler à la bonne conscience des consommateurs. Faites attention, retenez-vous, etc. C'est un peu se défausser. Là, on est confronté à un problème systémique. Et donc, mettre le doigt, accuser le consommateur et faire porter la responsabilité de toutes ces dérives uniquement sur ses épaules,
1: c'est
2: un peu rapide.
1: Voilà, c'est ça. On ne peut pas moraliser non plus en permanence les consommateurs qui finalement subissent un peu ce système.
2: Mais complètement, complètement. Comment dire? Je crois qu'on n'a jamais été aussi efficace dans la capacité à attiser le désir. Là, on parle d'une recette qui est vieille comme le monde. La bonne affaire n'a pas laissé passer. Ça, c'est aussi vieux que le commerce. Mais à côté de ça, le marketing a fait des progrès, mais considérables. Ouais. C'était de la réclame, c'était du bon sens dans le passé. Aujourd'hui, c'est scientifique. Le marketing s'appuie sur des masses de données considérables, avec des outils de traitement de ces données, notamment l'IA, qui sont extrêmement puissants et qui permet d'essayer d'atteindre chaque consommateur par le chemin qui est le plus pertinent pour activer la case du désir. Donc ce marketing hyper puissant, il va encore gagner en puissance dans l'avenir. Donc si vous voulez, il faut avoir des nerfs d'acier pour se dire non, moi je résiste, alors qu'on est assailli d'injonctions à consommer qui sont de plus en plus pertinentes parce qu'elles sont de plus en plus ciblées, adaptées à un profil de chaque consommateur. Donc vous voyez, dire aux gens retenez-vous, ne sombrez pas dans l'hyperconsommation parce que c'est un comportement qui n'est pas admissible face à la crise écologique, mais à côté de ça, qu'est-ce qu'on fait de cette injonction à consommer qui est continue?
1: Mais alors justement, André, l'auditeur qu'on a entendu il y a quelques instants depuis Bruxelles, nous disait il faudrait presque interdire ces pratiques. Est-ce qu'on doit en arriver là, d'après vous, Philippe Moati? Interdire les soldes ou en tout cas beaucoup plus contrôler justement ce marketing?
2: Oui, d'ailleurs, beaucoup de voix s'élèvent dans cette direction. Et je vous rappelle qu'on est en train de discuter une loi anti-fast fashion. Oui. Donc, je pense que le capitalisme n'a jamais été en roue libre, en réalité. Adam Smith, le père fondateur de notre économie, avait souligné les vertus de ce modèle. C'est extraordinaire. Chacun, en cherchant son intérêt privé, individuel, concourt finalement, malgré lui, à l'intérêt collectif, la fameuse main invisible.
1: Ah oui.
2: Mais en réalité, quand on regarde regarde l'histoire du capitalisme, incontestablement, il a contribué au bien commun, mais pas vraiment spontanément. C'est qu'à chaque fois, il a été encadré. Ça a été l'objet de conflits. Les progrès sociaux, les acquis sociaux ont été souvent arrachés. Donc voilà, là, on est confronté à une autre difficulté, une autre externalité du capitalisme. C'est les dégâts qu'il produit sur notre environnement. Je ne parle même pas de notre santé mentale, parce que là aussi, être hyper consommateur, je pense que ce n'est pas complètement neutre sur notre santé mentale. Je crois qu'il y a besoin de mettre en place des régulations. Alors, c'est toujours délicat, parce que on le voit notamment dans les relations entre la grande distribution et ses fournisseurs. Chaque fois qu'on a voulu réguler, on a créé des effets pervers, donc c'est compliqué. Mais il faut intervenir. Et donc, typiquement, des sites d'ultra fast fashion, je pense, parce qu'il y a pire que la fast fashion, c'est l'ultra fast fashion. Les sites chinois, là. Bien, déjà, s'assurer que les prix qu'ils pratiquent soient des vrais prix. On a l'impression que c'est du dumping, qu'ils ne respectent pas les règles de base. Et si on considère que c'est néfaste, il faut les pénaliser, ce qu'on a commencé à faire avec la taxe sur les petits colis.
1: Mais à condition que ça ne retombe pas aussi sur les consommateurs. C'est tout le problème. On est sur une ligne de crête aussi, Philippe Moiti.
2: Exactement. Ouais. Exactement. Vous l'avez souligné, le pouvoir d'achat était en baisse en 2025. Il sera très certainement en baisse en 2026. Et ce sont des moyennes, et quand on regarde dans le détail, c'est souvent plutôt en bas de l'échelle que c'est le plus dur à supporter. Et donc priver les gens qui ont des petits budgets de pouvoir accéder à la satisfaction de leurs besoins, voire de leurs désirs.
1: Justement, Philippe Moiti, pardon, je vous ai coupé la parole. On a Karine sur RCF Notre-Dame qui nous appelle au 01 56 56 44 00. Bonjour Karine.
4: Bonjour, Melchior.
1: Bonjour.
4: Écoutez, mais je n'ai pas pu écouter tout ce qui a été dit précédemment, mais là, je viens effectivement d'écouter attentivement votre invité. Oui. Et je crois que ma réflexion tombe vraiment à propos. Moi, j'ai un petit budget, j'ai très peu de moyens, je suis en logement social, mais par contre, ce que j'exprimais auprès de la personne qui se présente en moi, c'est que je fais des choix aussi, parce qu'il ne faut pas déresponsabiliser le consommateur. Je suis désolée, on a aussi abolé d'action, taxer les entreprises, etc., c'est bien, mais je crois que l'homme a aussi un libre arbitre. On n'est quand même pas des moutons. Moi, j'ai fait un choix. Je fais un choix, effectivement, tous les jours, en achetant. On dit qu'on vote aussi en achetant. Moi, j'ai fait un choix de soutien des entreprises françaises. Alors, j'en vois pas des chèques, mais j'essaye d'acheter effectivement
1: français.
4: Le plus possible français. Alors, le moins possible par correspondance pour soutenir mes commerçants locaux, mais je peux pas toujours. Donc, c'est vrai que de temps en temps, j'utilise. Il y a deux maisons effectivement, mais françaises installées en France et qui, il y en a une qui a délégué une partie de sa production pour des vêtements en Europe, mais qui reste de conception française. Et il se trouve qu'effectivement, s'il n'y avait pas les soldes, je ne pourrais pas me payer ces produits-là.
1: Oui.
4: Voilà. Moi, je ne pourrais pas, parce qu'au prix fort, mon budget ne tiendrait pas le coup. Donc effectivement, je me montre raisonnable. J'attends qu'il y ait des vrais soldes, des vrais, des vrais abattements sur les prix. J'achète moins souvent, mais j'ai de jolis objets. Je suis contente.

0: qui a envie d'acheter français, vraiment le made in France, hein, c'est quelque chose aussi qu'on entend de plus en plus, évidemment, dans notre pays, mais qui, pour des raisons budgétaires, ne peut pas s'offrir certains produits français qui sont trop élevés. Alors pourquoi? Parce que c'est local, parce que c'est peut-être de meilleure qualité, mais qui profite de ces soldes pour faire ça. Qu'est-ce que vous en pensez de ce témoignage, Philippe?
1: Là, on a deux, comment dire, on a deux aspects de la question qui se superposent, hein. Il y a ce qu'on évoquait tout à l'heure, qu'on a un vrai besoin et surtout qu'on a un budget limité. Bah, c'est rationnel et c'est très bien, hein, de profiter de ces moments-là, à condition effectivement que ce soit des vrais rabais, parce que c'est une autre question ensuite, hein, de la réalité des rabais qui sont pratiqués. Enfin, on ne va pas traiter tous les sujets en même temps. Donc là, c'est parfaitement rationnel. Et il y a un deuxième aspect, c'est pour ça, excusez-moi, c'est pour ça qu'en même temps, mettre le holà sur tout ça, je comprends que ça puisse paraître comme étant antisocial. Typiquement, on a étudié un peu la clientèle de ces sites d'ultra fast fashion, d'enseignes comme Action, etc., enfin, de toutes ces commerces, hein, qui vendent avec des prix très très bas, alors c'est un peu tout le monde, hein, faut être clair, c'est un peu tout le monde, mais avec un centre de gravité qui est quand même assez bas dans l'échelle sociale, quoi. Donc pour un certain nombre de ménages, c'est là une condition pour accéder à la consommation, y compris au petit plaisir de la consommation. Voilà. Alors, et là, il faut garder la mesure parce qu'on a très vite fait d'acheter n'importe
0: Ah
1: quoi
0: bah
1: parce que
0: alors,
1: c'est juste, c'est pas cher.
0: c'est ce que j'allais dire, hein. Vous mettez dans un magasin comme Action, comme d'autres, moi
1: Ah
0: je
1: bah
0: pourrais
1: oui.
0: passer l'après-midi à acheter absolument tout et n'importe quoi. Mais
1: C'est tout le problème.
0: Karine nous a... Oui, exactement. Alors, est-ce que c'est un problème? C'est un problème pour qui d'ailleurs?
1: C'est un problème pour la, j'ai envie de dire, pour la planète. Pour la planète, parce que ça conduit à dépenser des ressources pour rien, si vous voulez, quoi. Ça produit rien. Et plus fondamentalement, et je pense que vous allez être sensible à l'argument, je pense qu'on ne peut pas être uniquement des consommateurs. Et que l'énergie que l'on met à s'acheter des choses qui servent à pas grand-chose, à passer ces après-midi du samedi, voire du dimanche, dans les centres commerciaux, etc., c'est des ressources monétaires et temporelles, et je dirais même cognitives, qui sont pas placées au bon endroit, en quelque sorte. Et on sait, parce qu'on commence à avoir beaucoup de travaux scientifiques sur ce qui crée le sentiment de bonheur chez les gens. On sait que consommer beaucoup quand on consomme déjà pas mal, consommer plus quand on consomme déjà beaucoup, pardon, ça n'induit pas un supplément de bonheur important. Au contraire, ça nous détourne d'activités qui, elles, pourraient contribuer davantage à l'épanouissement des personnes.
0: Philippe Moati, je rappelle que vous êtes professeur d'économie à l'université Paris-Cité. Vous êtes le cofondateur de l'Obsoco. L'Obsoco, c'est l'Observatoire Société et Consommation. Vous êtes aussi l'auteur de plusieurs ouvrages, hein, sur la consommation, notamment chez Odile Jacob, La Société Malade de l'Hyperconsommation. C'était il y a quelques années. Karine nous disait, on n'est pas des moutons. L'homme a aussi son propre libre arbitre, pardon. Vous êtes d'accord avec Karine?
1: Oui, bien entendu. Alors, ça rejoint un peu ce qu'on se disait tout à l'heure. Certes, on a le libre arbitre, mais il est sacrément influencé par toutes les campagnes d'incitation à consommer. Non, mais c'était le deuxième volet de son intervention, c'est-à-dire que, en fait, elle évoquait la consommation responsable. Donc là, on a une consommatrice avec des moyens limités, mais qui s'efforce de prendre en compte les impacts de ce qu'elle achète. Elle a surtout évoqué le Made in France, donc les impacts, j'ai envie de dire, sociaux et sociétaux, et aussi, évidemment, les impacts environnementaux. Et aujourd'hui, c'est plus facile, hein, d'intégrer ces impacts dans sa consommation parce que on a l'information. Il y a un écolabel, hein, qui vient d'être rendu public, car les fabricants de vêtements sont pas obligés de l'apposer, mais ils sont incités à le faire, quoi. Donc, en gros, le consommateur qui veut consommer responsable aujourd'hui dispose davantage d'informations qui lui permettent de faire les bons choix. Est-ce que le cas qu'on vient d'entendre est un cas courant? Alors, malheureusement, nos études, on a étudié, hein, cette consommation responsable et puis on la suit au fil du temps. Ça concernait pas déjà énormément de monde et ça en concerne de moins en moins. Je crois que face à des facteurs externes, hein, qui préoccupent beaucoup les ménages, on a eu la crise sanitaire, après on a eu la crise inflationniste, le contexte géopolitique, le retour potentiel de l'inflation, et donc les conséquences sur le pouvoir d'achat, et ben les arguments environnementaux, sociaux et sociétaux, ben, ont reculé dans les critères d'achat des consommateurs au profit, ben, vous en doutez bien,
0: Des
1: hein,
0: produits moins chers.
1: de ce qu'on appelle les bénéfices consommateurs, les bénéfices directs, et parmi les bénéfices consommateurs, c'est évidemment le prix qui a gagné encore en importance. Donc, on peut s'en émouvoir. Hein. Il y avait une dynamique qui était amorcée en direction d'une consommation plus responsable. Et bien, ça reflue, de même d'ailleurs que la sensibilité environnementale de la population, hein, qui a eu plutôt tendance à reculer, ce qui n'incite pas les entreprises d'ailleurs à se montrer vertueuses. Elles le

0: faisait quand elle sentait qu'il y avait une demande du côté des consommateurs. Comme cette demande se relâche, en gros, les démarches RSE des entreprises se relâchent également.
1: Vous faites comme André et Karine, vous nous appelez pour réagir à cette émission au 01 56 56 44 00. Venez nous parler de vos habitudes de consommation. On n'est pas là pour juger, évidemment, on est là juste pour regarder un petit peu comment vous accueillez ces périodes de soldes. Est-ce que vous courez dans les magasins ou alors vous réfléchissez un petit peu plus qu'avant, peut-être. 01 56 56 44 00. Vous pouvez témoigner par mail à direct@rcf.fr. Parce qu'on va faire, Philippe Moiti, on marque la pause tout de suite et puis on se retrouve juste après avec vous pour parler de cette période des soldes d'été qui démarre aujourd'hui. Je rappelle le numéro une dernière fois, allez, 01 56 56 44 00. Vous nous regardez également en vidéo sur la chaîne YouTube de Radio Notre-Dame. Il y a un petit chat YouTube, n'hésitez pas à participer. Allez, à tout de suite.
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1: On parle des soldes d'été sur RCF Notre-Dame jusqu'à 11h ce matin dans cette émission. Je pense donc j'agis. On attend vos témoignages, vos réactions au 01 56 56 44 00 ou par mail à direct@rcf.fr. On vous accueillera après cette super chanson de Feu Chatterton.

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0: Feu Chatterton pour vous accompagner en ce mercredi matin sur RCF Notre-Dame. Allons voir. Et ce matin, on regarde de plus près les soldes d'été qui démarrent aujourd'hui. Est-ce que les habitudes de consommation des Français sont en train de changer? On en parle avec notre invité, Philippe Moati. Vous êtes le cofondateur de l'Obsoco. L'Obsoco, c'est l'Observatoire Société Consommation. Et vous êtes aussi professeur d'économie à l'Université Paris-Cité. Et voilà, c'est déjà beaucoup. On évoquait tout à l'heure ces habitudes de consommation. Et peut-être des consommateurs un peu plus vigilants qu'avant, Philippe Moati, notamment cette méfiance qu'ils ont pour les fausses promotions, avec peut-être un regard un peu plus averti. Qu'est-ce que vous en pensez ?
1: Oui, effectivement. Alors, c'était vraiment apparu au grand jour avec le Black Friday. Et donc, ouais, le sentiment que, qui n'est pas totalement infondé, hein, que les rabais qu'on nous met en avant sont pas toujours des rabais réels. On va dire que c'est des pratiques déjà anciennes, hein, y compris dans les fameux soldes dans les magasins de les enseignes de l'habillement. C'est encadré par la loi, hein. Surtout les soldes. Les promotions le reste de l'année, ça l'est un petit peu moins. Mais les soldes, c'est très encadré. On ne peut barrer le prix que d'un produit qui a été mis en vente 30 jours auparavant. Enfin, il suffit d'avoir un article qu'on met au fond du magasin, voilà. et puis c'est bon, si vous voulez, quoi. Donc, ce que font beaucoup d'enseignes, en fait, c'est qu'elles préparent des stocks en vue des soldes. Sinon, ça durerait deux jours, hein, les soldes. Parce que, encore une fois, on est en flux tendu, donc il n'y a pas de stock d'invendus, ou très, très, très peu. Donc, on va remplir le magasin de produits quelquefois qui ont été élaborés dans la perspective des soldes, et donc avec un prix initial dont on peut s'interroger sur le fondement, mais en tout cas dont le but est surtout de faire apparaître un niveau de remise une fois qu'on l'aura barré pour faire apparaître le nouveau prix. Voilà, donc ça c'est des choses pratiques classiques. Quelle est la réalité du prix qui a été barré? Voilà. C'est encadré juridiquement. Il y a eu des allers-retours sur en matière de justification du prix qui a été barré. Mais quoi qu'il en soit, d'autant que l'instance qui est supposée faire respecter la loi, en l'occurrence la DGCCRF, ouais, n'a pas forcément les moyens nécessaires pour tout contrôler. Donc il y a effectivement des dérapages. Des dérapages. Donc il faut être très vigilant. C'est pour ça qu'un consommateur strictement rationnel aura repéré ce qu'il a envie d'acheter en dehors des périodes de soldes. Il aura fait son panier en quelque sorte, sa wish list. Et puis quand vient le moment des réductions, là, il pourra juger si effectivement ce qui a été proposé est vraiment alléchant.
0: La DGCCRF, c'est la Direction Générale de la Concurrence, de la Consommation et de la Répression des Fraudes. Ils ont déjà beaucoup de boulot aussi sur les arnaques en ligne. Alors autant vous dire que pour aller contrôler une petite pancarte avec un prix barré, ça peut être aussi compliqué. Par contre, ils sont très utiles et très actifs. Ça, je peux vous le confirmer pour mettre ça arnaqué.
1: Voilà. Pas du tout.
0: Non, c'était pas du tout l'idée.
1: Et ils contrôlent. Chaque année, ils contrôlent. Absolument. Ils épinglent des magasins qui faisaient des soldes un peu fantaisistes.
0: Et forcément, avec ces arnaques en ligne, leur activité prend beaucoup d'ampleur. On a Guy qui nous a rejoint au 01 56 56 44. 00 sur RCF Notre-Dame. Bonjour Guy.
2: Bonjour Melchior. Bonjour à votre
0: Ça invité. Va Guy?
2: Je fais aller.
0: Allez, on vous écoute.
2: Voilà. Moi ce que je voulais, les soldes, c'est à nous aussi de diriger, de nous contrôler surtout concernant les soldes. Et vous dites, alors par contre, il y a effectivement un domaine qui est très difficile à contrôler, c'est sur les fausses soldes. Là, quand il y a de la magouille, il y a du maquillage, ça c'est quelquefois difficile. Ouais. Effectivement, ça c'est. Mais bon, c'est pas la généralité. Mais c'est à nous de contrôler, de savoir. Et puis de nous restreindre. Hein. Moi j'ai vu ce que ça a donné. Déjà, quand je voyais dans les années où c'était la grande folie pour la dépense, le consumérisme absolu, c'est pour ça que dans les années. En 1980, j'avais déjà créé une entreprise de récupération, de recyclage, de rénovation, de réparation, parce que je voyais qu'on allait dans le mur. Et il fallait, et finalement, on s'est aperçu que le consumérisme nous amenait dans le mur. Donc c'est à nous de nous restreindre, de nous contrôler. Ouais. Moi, je connais beaucoup d'amis, même de personnes dans la famille. Et alors, je ne veux pas être un macho, un phallocrate ou un misogyne, mais cette restriction des femmes n'arrive pas à se dominer.
0: Ah, oulala, Guy.
2: Non, j'ose le dire. Moi, je suis pas phallocrate. Je ne suis pas un phallocrate ni un misogyne, bien au contraire. Mais je me suis aperçu que en ce qui concerne la mode.
0: Alors, Guy, ça c'est votre avis. Je ne suis pas là pour le partager, mais en tout cas pour l'analyser avec notre invité qui, lui, a un regard sur la consommation des Français, c'est Philippe Moati, qui est le cofondateur de l'Obsoco. Philippe Moati, est-ce qu'il a raison de dire ça, Guy, que c'est plutôt quand on est une femme qu'on va consommer un peu plus? Est-ce que vraiment on a des études sur ça? C'est intéressant quand même.
1: Il a raison sur le vêtement. Sur le reste, je ne me hasarderai pas. Je pense que c'est compensé. Par exemple, les produits high-tech, c'est plutôt les hommes. Hein. Ouais. Mais sur les vêtements, c'est absolument incontestable. Les femmes, et notamment les jeunes femmes, achètent beaucoup plus de vêtements, beaucoup plus que les messieurs.
0: Le consumérisme, pour lui, on fonce dans le mur depuis déjà très longtemps. On n'est pas en train de découvrir, finalement, cette hyperconsommation.
1: Non, vous savez, l'expression même société de consommation est née à peu près en même temps que le phénomène, hein, dans les années 60, en réalité. Ouais. Donc, si on fait un tout petit peu d'histoire, après la reconstruction, on va dire en gros fin des années 50, en Europe, les États-Unis avaient déjà franchi le Rubicon dans l'entre-deux-guerres. La consommation se démocratise. Ouais. Elle a longtemps été concentrée sur l'élite, hein, sur la bourgeoisie, qui seule avait les moyens de consommer. Pour les autres, on se débrouillait. Et encore une fois, c'est pas tombé du ciel. Hein. On pourrait citer un grand économiste, Keynes, hein, qui fait comprendre que finalement, si on veut avoir une croissance soutenue de l'économie, il faut aussi assurer les débouchés à cette économie. Et donc, on va mettre en place des institutions, notamment un État qui va être très puissant, pour organiser la répartition des richesses et donc donner du pouvoir d'achat aux classes laborieuses, hein, aux salariés qui vont pouvoir devenir des consommateurs. On partait de très bas et grâce à cet accroissement qui a été très rapide du pouvoir d'achat dans les années 60, bien le gros de la population a pu accéder au confort. Quoi. Il faut voir les résultats du recensement de 1968 pour voir dans quoi on vivait à cette époque-là. Quoi, hein. Donc ça, c'était pas du luxe, si vous voulez. La première étape de la société de consommation, ça a vraiment apporté un vrai supplément de bien-être. Ça se corse, si vous voulez, quand ça y est, on est déjà dans l'opulence, on a déjà à peu près tout, mais que la machine en face, elle a besoin de continuer à vendre. Elle peut pas se résoudre à cette idée de saturation des besoins et donc le soufflet retombe. Et là, on rentre dans la deuxième phase de la société de consommation qu'on appelle la société d'hyperconsommation, où là, on va se mettre à acheter des trucs dont on n'a pas forcément besoin. Les acteurs de l'offre vont nous convaincre que ce qu'on a à la maison, c'est bon à mettre au rebut, soit sur un plan technologique, l'obsolescence programmée, soit parce que la mode fait que ce qu'on a est démodé. Enfin, ils vont trouver un tas d'artifices pour nous inciter à continuer de consommer alors que ça pourrait spontanément s'affaisser, quoi. Ouais. Et c'est là qu'on va commencer à discuter. Est-ce que c'est vraiment nécessaire de consommer encore plus qu'on consomme déjà beaucoup? Qu'est-ce que ça apporte sur le plan du bien-être? C'est à mettre en rapport, évidemment, toutes les conséquences que ça a, et notamment les conséquences environnementales.
0: Ouais. Mais alors, ce qui est paradoxal, c'est que le pouvoir d'achat des Français, on va dire, c'est pas la joie, hein, pour beaucoup de Français, mais notre économie non plus. Mais par contre, il faut bien la financer, cette économie. À qui profitent vraiment ces périodes de soldes?
1: C'est pas, vous savez, en plus, honnêtement, le commerce va pas très bien en ce moment.
0: Non.
1: Si on faisait la liste de toutes les enseignes qui ont connu des difficultés ces quelques dernières années, elle est vraiment impressionnante, quoi. Donc, on peut pas jeter la pierre, si vous voulez, à ces acteurs d'essayer de s'en sortir, hein, et pour ce faire, bah, d'emprunter les leviers qui sont usités, quoi. Je l'ai évoqué tout à l'heure quand même, on a un problème de fond qu'il va falloir résoudre d'une manière ou d'une autre, sinon on va à la cata. Hein. C'est comment on arrive à concilier une économie prospère avec le respect des enjeux environnementaux et je dirais même sociaux et sociétaux. Quoi. C'est vraiment une question absolument fondamentale. Ouais. Quoi. Sachant que, alors certains vous disent décroissance, hein, mais ceux qui vous disent décroissance se situent, ils le disent explicitement, dans une économie post-capitaliste. Quoi. Ouais. C'est-à-dire que on a basculé dans l'économie sociale et solidaire. Très bien, hein, je ne me prononce pas sur cette perspective, chacun se fera son opinion, mais simplement ça me paraît peu réaliste de penser que dans le temps que nous donne le défi écologique, on aura balayé le capitalisme, on l'aura remplacé par une économie sociale et solidaire. Moi, je pense qu'il faut faire avec le capitalisme. Ouais. Et donc, la question fondamentale, c'est comment on fait pour remettre le capitalisme au service du bien commun, Et en l'occurrence ici, fondamentalement, parce que c'est là qu'il y a l'urgence, le respect de, enfin, l'affrontement du défi écologique.
0: Sur RCF Notre-Dame ce matin et jusqu'à 11h, on parle des soldes d'été qui démarrent aujourd'hui. Est-ce qu'il ne faudrait pas repenser nos habitudes de consommation? C'est notre sujet avec vos réactions, vos appels en direct au 01 56 56 44 00. On a Claude. Bonjour Claude.
3: Oui, bonjour. Écoutez, je suis une fidèle auditrice de RCF. J'aime beaucoup vos émissions. Et je voudrais apporter un petit témoignage modeste. Pour ma part, je suis bénévole à Notre-Dame des Sans-Abri. Et vraiment, on a un vestiaire énorme avec des quantités d'habits, parfois encore avec l'étiquette, jamais portées. Donc moi, ça me sidère. On en arrive cette année, le samedi dernier, à ne plus recevoir de dons tellement on croule simplement sous le moment du tri des affaires qui arrivent par sac entier. Donc moi, je pense qu'il pourrait y avoir une consommation plus responsable. D'abord, venir acheter à Notre-Dame des Sans-Abri, parce qu'il y a toujours le fait de la pub, de la bonne qualité. Et on sait que tout l'argent reversé, c'est pour reloger les enfants à la rue à Lyon. Il y a une magnifique œuvre. Enfin, Notre-Dame des Sans-Abri est connue à Lyon et je pense à ailleurs en France. Et il faut... On peut être responsable en achetant d'ailleurs moins cher à Notre-Dame des Sans-Abri. Vous avez des robes d'été à 5-6 euros. Et puis modérer sa consommation aussi parce que c'est plus possible.
0: Vous refusez des dons?
3: Oui, là, on est arrivé samedi dernier à refuser des dons parce qu'il y en a trop. On n'arrive plus à trier. Les gens doivent se dire, ça y est, il faut un peu ranger les armoires, trier. Et c'était plus possible parce qu'il y a un immense hangar.
0: C'est incroyable.
3: Les vêtements sans taf. Oui, oui, ça c'est à Villefranche-sur-Saône.
0: Oui, je pense que c'est le cas dans beaucoup de villes aussi en France. Merci.
3: Oui,
0: Claude. Merci beaucoup pour votre appel. Philippe Moati, alors c'est fou. C'est soit on dit donnez vos vêtements. De toute façon, si vous n'en avez plus besoin, ça ne sert à rien de les avoir dans le placard. Parfois on doit refuser des dons, peut-être que c'est le cas dans d'autres associations, ou alors on va les vendre sur Vinted ou d'autres plateformes et on va dire ça pousse aussi à la consommation. Qu'est-ce qu'on fait dans tout ça?
1: Ce que j'entends surtout, c'est que les produits qui ont encore une certaine valeur marchande, on les revend sur Vinted. Les produits de très mauvaise qualité qu'on a achetés, je ne veux pas citer des sites, mais des plateformes chinoises, par exemple.
0: Oui, je vois très bien.
1: Très, très peu cher, mais on en a pour son argent. Enfin, c'est de très mauvaise qualité. C'est ceux-là, on n'arrive pas à les revendre parce que au bout de trois lavages, c'est plus métable. Ceux-là, on les remet dans l'ébène, si vous voulez, dans les associations. Et qui n'en veulent pas, parce qu'évidemment, c'est pas à la hauteur. Il faut être un peu digne quand on fait ce genre de choses. Donc, ça, il y a tout un circuit et de valorisation de ce qu'on peut valoriser qui finit à l'étranger, qui très vite part à l'étranger, et ça finit en montagne de vêtements dans des pays du Sud. C'est absolument catastrophique. Alors comment savoir ce genre de choses? Je pense que beaucoup de gens ignoraient le dessous des cartes. Par exemple, beaucoup de gens ignorent que l'industrie du textile est l'une des plus polluantes. Une des plus polluantes. Alors, moins en émissions de CO2 qu'en consommation d'eau, etc. C'est catastrophique. Alors, maintenant, on le sait. Et ces montagnes de vêtements accumulées dans des pays du tiers-monde, on le sait aussi. À l'occasion du scandale Chine de la fin d'année dernière, avec la poupée pédopornographique, je pense que les gens savent aujourd'hui le dessous des cartes, savent que derrière des prix très bas,
0: il y a du dumping,
1: il ne faut pas l'oublier.
0: Il y a des conditions dramatiques aussi. Et à l'instar de l'effondrement du Rana Plaza au Bangladesh en 2013, qui avait déjà été un vrai déclic.
1: Oui, mais qui n'a rien changé.
0: Peut-être sur le coup, sur le moment.
1: Sur le moment, ça crée de l'émotion, si vous voulez.
0: Voilà.
1: À l'émotion, ça marche bien, mais ça ne dure pas longtemps, si vous voulez. Quoi. Donc,
0: Donc
1: les gens commencent à savoir, on a fait une enquête, la fin de l'année dernière, après ce scandale Chine, là, et on a demandé, est-ce que vous êtes au courant de tout ça? À 80%, les Français disent oui, maintenant, ils savent. Et on a demandé, est-ce que vous avez réduit ou arrêté d'acheter des produits sur ce genre de plateforme, pour ceux qui en achetaient? Ils sont assez nombreux à avoir dit oui. On n'a pas contrôlé, en réalité. Et par ailleurs, c'est vrai que l'activité de Chine a connu une certaine baisse. Alors, est-ce que ça va durer, encore une fois? Est-ce que l'attrait du prix bas l'emporte pas sur tout le reste? C'est à voir. Encore une fois, on revient au cœur du débat. Ceux qui sont hors jeu, qui ne respectent pas la loi, ceux-là, il faut les sanctionner. Je pense que c'est le cas de ces plateformes-là. À différents niveaux, ils ne respectent pas la loi. On n'enlèvera pas le phénomène. Une enseigne comme Action, je pense qu'elle respecte tous les codes de bonne conduite, il n'y a aucun problème, mais on peut quand même s'interroger. On peut s'interroger, parce que ce n'est pas un vecteur d'hyperconsommation. La seconde main que vous avez évoquée, on se dit formidable. Formidable, ça donne une seconde vie à un produit, voilà une manière de consommer qui est plus responsable pour la même quantité de matière et d'énergie consacrée à la production des produits. En passant de main en main, bah, ça crée plus d'utilité pour plus de monde. Sauf que, on l'a observé dans les études, les gens qui pratiquent beaucoup la seconde main en font un support d'hyperconsommation. C'est une autre manière d'hyperconsommer. Ça entretient ce virus de l'hyperconsommation. Et d'ailleurs, ceux qui font beaucoup de transactions sur le marché de la seconde main sont aussi des gros acheteurs sur le vêtement neuf, quoi. Donc, vous voyez, il y a un problème de fond. Alors peut-être qu'on aura un peu de temps pour en discuter, voir comment on essaye de traiter ce problème de fond, parce que sinon on va assister impuissant à la dégradation des conséquences de tout ça, quoi.
0: Il est un peu plus de 10h45 sur RCF Notre-Dame. Vous continuez de nous appeler pour nous parler des soldes d'été, de la consommation. Parlez-nous un peu de vos habitudes de consommation. Allez-vous courir dans les magasins ou au contraire, vous allez rester, j'allais dire, au frais chez vous, mais en tout cas, non, plutôt en train de survivre chez vous. Appelez-nous, racontez-nous au 01 56 56 44 00. Vous pouvez témoigner également en live hein, sur la chaîne YouTube de Radio Notre-Dame. Il y a un petit chat et n'hésitez pas à apporter vos commentaires.
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0: Avec Philippe Moati, professeur d'économie à l'Université Paris-Cité et cofondateur de l'OPSOCO, l'Observatoire Société et Consommation. Vous êtes aussi l'auteur de plusieurs ouvrages sur la consommation, notamment chez Odile Jacob, La Société Malade de l'Hyperconsommation. Alors oui, la question c'est, faut-il repenser notre façon de consommer pendant les soldes? Et même tout au long de l'année, la réponse est plutôt oui, hein, Philippe Moati. C'est quoi l'idée? C'est d'acheter moins, mais mieux? Par exemple?
1: Oui, on peut acheter moins, mais mieux. Un film des frères de Toledano et Nakache, je ne sais pas si vous vous souvenez, pas le dernier, mais l'avant-dernier, où on a des énergumènes qui font de l'emprisme dans une association écologiste. Ils ont popularisé une formule qu'il faut garder à l'esprit, je crois. Au moment où on a envie d'acheter quelque chose, est-ce que j'en ai besoin? Est-ce que j'en ai vraiment besoin? Est-ce que j'en ai besoin maintenant?
0: Mais
1: il y a des achats qu'on ne va pas faire. Hein.
0: Mais je trouve que c'est un peu comme un déménagement. qu'est-ce qu'on met dans le carton? Est-ce qu'on en a besoin? Est-ce qu'on en aura besoin, etc. Donc,
1: l'analogie est tout à fait pertinente. Bon, ceci dit, encore une fois, on peut tenter. Aujourd'hui, c'est plus facile parce que c'est signalé, parce qu'on a le circuit de la seconde main, parce qu'on a développé la réparation, parce qu'il y a le recyclage, etc. Enfin, il y a un tas de dispositifs qui sont mis en place, heureusement en avance, hein, qui permettent de consommer en réduisant un petit peu ses impacts.
0: Oui.
1: Demeure le fond du problème. Le capitalisme a besoin de vendre pour prospérer. Mmh. Et tout le monde a besoin que le capitalisme prospère, quoi. Voilà. Ouais, donc, comment dans ce cadre-là, on peut arriver à s'en sortir? Moi, pour essayer de réfléchir à ce sujet, j'ai pris la métaphore d'Ulysse et des sirènes. Vous voyez, Ulysse et des sirènes, Ulysse qui sait que les sirènes ont un chant tout à fait envoûtant, mais que si on les écoute, le bateau va sombrer. Donc, il se fait attacher au sommet de son mât avec les oreilles bouchées. Enfin, bon, je pense que vous connaissez l'histoire. Donc si on reprend ça, les sirènes, c'est les sirènes de l'hyperconsommation qui nous disent achetez, achetez, vous serez vachement plus heureux quand vous aurez acheté, quoi. Comment on réagit par rapport à ça? On peut faire comme Ulysse, on peut se mettre des bouchons dans les oreilles. Sauf que, je répète, elles chantent très très très fort, hein, les sirènes, et avec un chant de plus en plus harmonieux qui est de plus en plus séduisant. Donc comment on fait pour ne pas céder à cette tentation? Il faut trouver du sens à la vie ailleurs, si vous voulez. Encore une, fondamentalement, c'est ce que je disais tout à l'heure, on peut pas être uniquement des consommateurs, quoi. Et trouver du sens à la vie ailleurs. Alors, ça peut être dans la religion, donc je vous l'accorde, la spiritualité, disons. La spiritualité qui peut remplir le vide.
0: Qui a apporté une.
1: Ça peut être dans une manière beaucoup plus laïque, et c'est une position que je défends à travers les travaux qu'on mène à l'Obsoco. L'engagement d'un des loisirs actifs, des loisirs où on produit des choses.
0: Dans une forme de sobriété aussi, Philippe Moati.
1: Mais c'est pas une sobriété, il faut pas le vivre comme ça. C'est comme on a trouvé du sens à sa vie ailleurs, bah on pense beaucoup moins consommer, c'est tout simplement. Je l'ai souvent dit, la consommation a rempli une sorte de vide existentiel. Donc si on remplit le vide avec autre chose, s'il n'y a plus de vide existentiel parce qu'on a donné du sens à sa vie par autre chose, on sera beaucoup moins sensible aux sirènes de l'hyperconsommation. Et c'est pas un appel à sobriété, c'est tout simplement un effet spontané du fait qu'on a trouvé un sens à sa vie.
0: Ouais. Vous pouvez remplir votre vie des podcasts de Je pense donc j'agis sur RCF Notre-Dame ou de toutes nos autres émissions, évidemment. Hein. Alexandre est avec nous au 01 56 56 44 00. Bonjour Alexandre.
5: Oui, bonjour. Moi, je suis plutôt un décroissant et je suis très intéressé par cette émission, du coup. Et
0: merci.
5: Du coup, je suis globalement d'accord avec ce que j'entends par rapport à la consommation et ce que dit votre invité, et trouver du sens dans la vie ailleurs. Néanmoins, j'arrive pas à comprendre pourquoi du coup Monsieur Moati ne remet pas vraiment en question le système capitaliste qui repose sur ce besoin de consommation. Je comprends. Enfin, je trouve qu'il y a un double discours qui est pas cohérent, Enfin, en tout cas, j'arrive pas à trouver la cohérence. Du coup, j'aimerais avoir potentiellement plus d'explications par rapport à ça. Et puis aussi, je me demande. Que pense Jésus ou que pense le pape ou que pense la religion chrétienne de cette société capitaliste. Je ne sais pas si on peut poser la question aussi facilement, mais voilà, ça m'intéresse de savoir quel rôle a joué notre foi par rapport à tout ça.
0: Bah écoutez, merci Alexandre. C'est la première fois que je vous entends à l'antenne.
5: Oui, c'est la première fois que j'appelle.
0: Ah, bah écoutez, vous êtes le bienvenu et j'espère qu'il y aura d'autres fois. Merci en tout cas de nous avoir appelés dans cette émission. Philippe Moati, c'est très pertinent. Hein. Alors, il ne vous pointe pas du doigt de manière méchante, Alexandre. Mais est-ce qu'on doit remettre en cause le système capitaliste qui est fortement lié à cette hyperconsommation, sachant qu'Alexandre, lui, il est plutôt pro-décroissance?
1: J'ai bien compris.
0: Oui.
1: Je vais botter en touche et je vais vous répéter ce que j'ai dit tout à l'heure. On peut penser ce qu'on veut du capitalisme et plein de défauts, mais enfin, c'est pas le sujet. Je ne me prononcerai pas sur est-ce que c'est bien ou pas le capitalisme. Je dis simplement, il est là. On a en gros encore 10 ans pour éviter la catastrophe.
0: Pourquoi 10 ans ?
1: Je n'imagine pas. Pardon ?
0: Pourquoi 10 ans ?
1: C'est des projections. Donc, allez, 2050. Allez. Mais c'est déjà presque trop tard. Ouais. On a déjà dévié par rapport aux trajectoires qu'on aurait dû suivre. Hein. Donc, encore une fois, on peut être très critique du capitalisme et souhaiter sa disparition. Ouais. Je ne vois pas à un horizon raisonnable la transformation du modèle en faveur d'autre chose que le capitalisme. Donc, je pars du postulat qu'il faut faire avec. Il faut faire avec et avec ses forces et ses faiblesses. Ses forces, c'est quand même l'innovation, hein, une capacité d'aller de l'avant, etc. Mais alors, les faiblesses, on les connaît très, très bien. Donc, si vous voulez, comment on fait pour que le capitalisme joue le jeu qu'on veut qu'il joue, c'est-à-dire se mettre encore de nouveau au service du bien commun. Je parlais d'Ulysse et des sirènes. Donc, la première stratégie, c'est de se boucher les oreilles. La deuxième stratégie, c'est de bâillonner les sirènes. Donc, de faire en sorte qu'elles arrêtent de nous gonfler avec il faut consommer. Ouais. On commence à réguler la publicité. Hein. Je pense qu'il faut continuer dans cette voie-là. Il faut réguler la publicité, il faut réguler le marketing, il faut mettre un terme à tout ce qui est excessif dans tout ça. Mais, je ne sais pas jusqu'où on pourra aller sans toucher au cœur du réacteur. Ouais. Donc, la troisième stratégie, c'est celle sur laquelle je travaille, je ne suis pas sûr qu'elle soit à la hauteur des enjeux, hein. C'est de faire en sorte que ces sirènes, elles chantent une autre chanson, sans nier qu'elles sont des sirènes, hein. On ne va pas nier leur identité de sirène, elle est toujours dans le capitalisme, mais d'autres chansons. Ça veut dire trouver des modèles d'affaires pour les entreprises qui leur permettent d'être prospères, d'atteindre leurs objectifs de rentabilité, je n'ai pas peur du mot, hein, mais tout en étant au service du bien commun. Et c'est possible, en gros, pour aller vite, parce qu'on arrive au terme de nos échanges, c'est l'économie circulaire, et dans l'économie circulaire, c'est ce qu'on appelle l'économie de la fonctionnalité, si on prend le vêtement, parce qu'on a polarisé là-dessus, c'est arrêter de vendre des vêtements, c'est mettre à la disposition de consommateurs une penderie, une bibliothèque de vêtements, où ils peuvent emprunter ce qu'ils veulent, quand ils sont lassés, ils les rendent, et ce genre de modèle-là permet de satisfaire le besoin de changement pour les gens, mais en même temps, comme la rentabilité de celui qui gérerait un tel service dépend de la durabilité des produits qu'il met en circulation, eh bien, pour être rentable, il faudra qu'il soit vertueux. Mmh. Donc il y a des perspectives au sein du capitalisme pour se mettre sur d'autres rails qui nous permettent d'éviter la catastrophe écologique.
0: Et pour répondre à Alexandre sur la religion chrétienne, alors...
1: Joker.
0: Oui. Non, je n'allais pas vous poser la question. Mais avec l'encyclique du pape François, Laudato Si, évidemment, sur l'écologie, on peut facilement imaginer que ce soit le pape ou même dans la religion, on pousse plutôt à la sobriété plutôt qu'à la consommation. Mais ça, on pourra en parler pendant des heures. On a Isabelle. Rapidement, Isabelle, bonjour.
6: Oui, bonjour, bonjour. Écoutez, oui, moi, je voulais juste réagir par rapport à l'histoire du capitalisme.
0: Oui.
6: Et je pense qu'il peut y avoir des entreprises qui continuent dans l'effet capitaliste, mais en investissant dans des entreprises beaucoup plus éco-responsables, éco-durables. Il y a des tas d'activités qui ont besoin qu'on développe là-dedans et arrêter de développer dans des choses dont on sait qu'elles ne sont pas bonnes pour la planète.
0: Eh bien, écoutez, merci beaucoup, Isabelle. Je pense que ça vient très bien conclure cette émission. Merci beaucoup à toutes les auditrices et tous les auditeurs qui ont appelé ce matin. On a eu beaucoup de témoignages, ça fait plaisir. Merci Philippe Moati, également à vous d'avoir participé. C'était
1: merci
0: un plaisir.
1: Merci de votre invitation.
0: Mais écoutez, plaisir partagé. Professeur d'économie à l'université Paris-Cité. Vous êtes le cofondateur de l'Obsoco. Il faut aller voir vraiment tout ce que vous faites parce que vous publiez beaucoup de choses. C'est l'Observatoire Société et Consommation. Et puis je rappelle que vous êtes aussi l'auteur de quelques ouvrages sur la consommation et notamment Cholic Jacob, La société malade de l'hyperconsommation qui nous intéressait plus particulièrement ce matin. Merci à mon cher Pierre-Henri à la réalisation ce matin, tout comme à Sabine qui réceptionne chaque jour vos appels.

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1: Écoutons le psaume 138. Je te rends grâce, ô mon Dieu, pour tant de merveilles.
2: Tu me scrutes, Seigneur, et tu sais. Tu sais quand je m'assois, quand je me lève. De très loin, tu pénètres mes pensées. Tous mes chemins te sont familiers. C'est toi qui as créé mes reins, qui m'as tissé dans le sein de ma mère. Je reconnais devant toi le prodige, l'être étonnant que je suis. Étonnantes sont tes œuvres. Toute mon âme le sait. Mes os n'étaient pas cachés pour toi quand j'étais façonnée dans le secret.

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1: Votre enfant semble sans arrêt dans sa bulle, devient de plus en plus irritable ou bien peine à entrer en lien avec les autres et même peut-être avec vous, ses parents. Alors peut-être est-il tout simplement devenu un enfant écran. Plus qu'un phénomène de société, il s'agit désormais d'alerter sur ce qui est devenu une catastrophe sanitaire. Alors justement, étant donné que ce temps d'écran s'allonge et de plus en plus tôt, bien évidemment, par enfant, comment remplacer l'addiction aux écrans par un lien affectif? Oui, bien entendu, on en arrive là. Eh bien, je reçois cette invitée experte en la matière qui est Sylvie Ozika. Bonjour Sylvie.
2: Bonjour.
1: Ravie de vous recevoir dans cette émission en quête de
2: sens. Merci.
1: Vous qui êtes, on peut le préciser, avec votre mari, vous êtes pédiatre, vous faites partie des membres fondateurs de ce collectif Surexposition écran, hein, c'est ça. Vous qui exercez par ailleurs en libéral à Rosny-sous-Bois, vous recevez également à l'hôpital Jean Verdier de Bondy, où vous avez d'ailleurs créé, pour que les auditeurs sachent bien qui vous êtes, en 2019, la première consultation dédiée à la surexposition aux écrans. Justement, j'ai envie de commencer par ça, Sylvie. Cette consultation ne devrait pas exister. C'est ça que vous vous êtes dit au départ, tellement ces enfants ne sont pas malades, au fond. C'est quand même fou ce qui se passe autour de cette malédiction des écrans.
2: C'est lié à son mauvais usage et à un défaut d'information des parents. Si les choses étaient faites dans le bon ordre, peut-être qu'on n'en serait pas là. Donc effectivement, cette consultation ne devrait pas exister, puisque je vois des enfants qui sont exposés aux écrans et qui ont une atteinte de leur développement de façon importante. Il faut savoir que maintenant, cette consultation, depuis 2019, elle s'est aussi diffusée. Moi, c'est la première consultation hospitalière. Mais il y a plusieurs membres, notamment du collectif sur exposition aux écrans, pédopsychiatres, médecins, pédiatres, qui y travaillent et qui offrent une consultation à ce type de problème qui, effectivement, ne devrait pas exister.
1: Alors, vous commencez avec le petit Liam, c'est un peu le point zéro, le patient zéro, si je puis dire. Enfin, en tout cas, vous en parlez dans votre livre. Comment se présente le petit Liam, finalement? C'est un enfant qui est forcément dans sa bulle, donc celui qui est surconnecté, qui est déjà très, très, très, très, très, très envahi. En tout cas, il est dans son environnement, les écrans sont très présent, voire parfois omniprésent dans la maison, dans la poussette, que sais-je encore, partout dans les trains, les transports.
2: Tout à fait.
1: Comment se présente-t-il à vous, ce petit Liam et ses autres enfants écrans?
2: Déjà, tous ces enfants, c'est le premier, mais il y en a eu bien d'autres.
1: Bien évidemment.
2: Voilà. Je pense que ça concerne tout le monde, en fait. C'est là le souci. Et évidemment, quand on arrive dans des extrêmes, mais qui sont en fait très faciles à atteindre, malheureusement, de plus en plus. Parce qu'en fait, on vit dans un monde nouveau sur lequel nous n'avons pas eu, je parle en tant que parent également.
1: Vous avez 5 enfants. Là,
2: oui, j'ai 5 enfants. Maintenant, ils sont grands et je suis grand-mère. mais voilà, je pense que si très tôt, moi je plaide plutôt pour dès la maternité, la grossesse et évidemment à la maternité et ensuite très tôt, l'information était donnée. Parce qu'il ne s'agit pas de revenir en arrière à aucun moment, je vais dire, les écrans sont achetés ou voilà. C'est comme ça, toute grande révolution, il faut connaître les avantages et les inconvénients. Et malheureusement, nous sommes totalement dans les inconvénients pour les enfants, en tous les cas, dans le cadre du développement des enfants, parce qu'on n'a pas eu l'information. Et je pense que ce n'est pas des mauvais parents, et ceux qui nous écoutent, qui se retrouvent avec un usage des écrans difficile, vous n'êtes pas des mauvais parents du tout. Et moi, à aucun moment,
1: je ne culpabilise
2: de rien, parce que je trouve que c'est très difficile. Déjà, élever un enfant, c'est difficile dans le monde d'avant, qui était bien moins numérique. Mais là, maintenant, il y a deux mondes dans lesquels nous vivons, quelque part, et qui sont complètement ensemble, à la fois le monde réel dans lequel, si on peut dire ça comme ça, on doit donner des règles et des interdits, ainsi de suite. Et ce monde du numérique aussi, dont il faut bien connaître les risques. Et les risques liés à notre propre usage d'adulte, c'est d'abord cela. Avant de parler de ce petit Liam qui va se retrouver des heures devant les écrans, c'est nous les adultes, la première réflexion qu'on doit avoir, qu'est-ce qu'on fait? Il y a cet enfant dans la pièce, ce bébé vient d'arriver, qu'est-ce qu'on fait avec l'usage de notre smartphone? Qu'est-ce qu'on fait avec l'usage de la télévision qui est dans la pièce, avec notre portable, avec notre ordinateur, notre télétravail, enfin bref, voilà, nous adultes. Et puis après, on met l'enfant au cœur et non pas le smartphone au cœur de ses relations.
1: Cœur de notre livre et de notre émission. Ces petits patients-là, dites-vous, je les reconnais avant même que leurs parents se soient levés à l'appel de leur nom, à leur façon de se tenir, à leur regard qui n'accroche rien, à ces mots qu'ils répètent surtout, j'ai fini par appeler YouTubeish. La langue étrange, dites-vous, qui vient aux enfants, qui passent de trop nombreuses heures devant les écrans. Un mélange de bouts de comptines, de quelques mots, souvent en anglais, entendu sur YouTube et répété en boucle avec cette même intonation curieuse, artificielle, directement copiée sur les voix des dessins animés qu'ils regardent.
2: Oui.
1: Alors, nous, on n'en est pas encore là à la maison, donc ça va, je ne m'inquiète pas. Non, ouais. Non, mais ça va vite, c'est ça que vous aviez l'air de dire.
2: Ça va à toute vitesse. Mais parce qu'en fait, la première raison pour laquelle les parents donnent les écrans, et on peut bien les comprendre, c'est parce que ça calme l'enfant. C'est un effet absolument incroyable. Donc, vous avez un petit enfant, vous êtes éventuellement enceinte, vous êtes fatigué, enfin, des tas de raisons ou pas de raisons, et vous allez vous retrouver à donner votre écran parce qu'il va y avoir un petit trop-trop et autres. Et l'enfant va se calmer instantanément, même dès l'âge de 9-10 mois. C'est assez impressionnant. Mais tout petit. En fait, l'enfant est attiré par ce qui attire son parent. Donc, déjà, on reprend la première question. Et vous, parents, qu'est-ce que vous faites? Parce que si vous avez un smartphone collé dans votre main, ce que quand même le cas de beaucoup, beaucoup de monde, n'est-ce pas, et encore une fois, ce n'est pas une critique, c'est un constat. Donc l'enfant, il est attiré par quoi? Si vous aviez un hochet dans la main en permanence, peut-être qu'il prendrait votre hochet. Mais il est attiré par ce smartphone qui attire, vous, adulte, votre attention. Donc l'enfant va être attiré par ça, et puis oh, il va s'énerver, il va être un petit peu en difficulté. Maman va se rendre compte que, oh, il se rend compte que là, il ne bouge plus, qu'il est beaucoup plus calme. Et c'est comme ça que de ces 5 minutes, on arrive à des 6 heures, par jour. Évidemment, c'est pas en un instant. Et à chaque fois, quand je dis ça, on me dit « Oh là là, mais ce sont des mauvais parents qui feront des choses comme ça ». Pas du tout. C'est notre société qui est mauvaise derrière tout ça, et on en parlera. Ouais. C'est-à-dire qu'on n'a pas expliqué ce produit qui est addictif et qui est fait pour être addictif, et autant pour les bébés, les enfants, que les adultes.
1: Un bébé, il va regarder 5 minutes. En fait, évidemment.
2: Bien sûr, il va regarder 5 minutes, puis 10 minutes, et puis on va se dire, bah tiens, il ne mange pas bien. Il a 18 mois, il est opposant. Qui n'a pas connu ça? Il ne veut pas manger ceci, cela. On lui met une petite comptine, et ça y est, il ouvre la bouche, et ça se passe très bien. On mange 4 fois par jour,
1: ça,
2: 5 fois
1: bien,
2: par jour.
1: Bien,
2: bah non,
1: ça.
2: C'est pas bien. Parce que ce n'est pas manger, c'est se remplir. Et puis c'est surtout, vous additionnez des temps. Un quart d'heure pour manger, puis un autre quart d'heure pour se calmer, puis un quart d'heure parce qu'il s'ennuie, que je ne sais pas, où je fais la cuisine et j'ai besoin de l'occuper. Et puis derrière, il y a la petite musique aussi. Il va peut-être apprendre des choses après tout. Moi, j'ai entendu certains médias et autres qui vont dire, on apprend peut-être des choses après tout à mon enfant. Et puis peut-être que moi, je ne me sens pas suffisamment douée pour pouvoir apprendre beaucoup de choses à mon enfant. Donc peut-être que le numérique va le faire. Enfin voilà, il y a toutes ces idées qui viennent dans la tête des parents.
1: C'est vrai ça.
2: Et ben oui, tout à fait. Et on se fait totalement piéger. Et là encore, je plaide pour le fait que si on avait une information précoce, honnête, sans conflit d'intérêt, j'ai oublié de le déclarer, je n'ai aucun conflit d'intérêt sauf celui d'aider les familles et les enfants. Je n'ai pas de conflit d'intérêt dans le numérique, c'est ça que je veux dire, qui est important, cette notion-là, on ne le dit pas suffisamment parce que ça change vraiment tout. On ne peut pas avoir le même discours de protection et les enjeux ne sont pas du tout les mêmes si on travaille dans le numérique ou si on est exclusivement auprès des enfants et des familles.
1: Oui, bien évidemment. Alors, je n'ai même pas précisé, je suis une très mauvaise élève, l'enfant écran, comment échapper à la pandémie numérique, hein, chez Grasset, donc c'est un ouvrage qui a été paru l'an dernier, qui est toujours à découvrir et que vous avez coécrit donc avec votre époux, Eric Rossica. C'est une pandémie numérique, donc c'est presque devenu d'une certaine façon une maladie que nous développons, mais qui nous rend... on n'est pas tous, malheureusement, deux enfants n'auront pas les mêmes impacts, hein. Vous en recevez, vous en avez les témoignages au quotidien.
2: Tout à fait. Tout à fait. Dans une même famille, avec la même éducation, notamment par exemple, j'ai un garçon et une fille jumeaux jumelles. Très clairement, souvent la fille est peu atteinte et le garçon l'est.
1: C'est étonnant.
2: Je reçois 80%, 90% de garçons. Après, je trouve que de plus en plus, j'ai des filles, mais il y a une proportion.
1: Qu'est-ce qu'elles font de plus, les filles? Qu'est-ce qu'elles ont de plus, les filles, pour résister?
2: Elles sont probablement plus dans le care, dans le relationnel. Le cerveau social est peut-être un peu plus développé. Et ce qui fait qu'on va être moins enclin à se retrouver scotché et plus à aller vers d'autres choses.
1: Ça
2: les aide beaucoup, ça les sauve beaucoup. Mais enfin, dans une même éducation avec garçons et filles mélangeons, il y a quand même une relation à l'écran très différente. Clairement, il y a aussi une sensibilité individuelle. Probablement une sensibilité, je vais aller un peu plus loin, de l'addiction. J'ai dit un mot qui, des fois, mais voilà, moi, je pense qu'on est tout à fait dans ce phénomène. Et certains...
1: On parle de sevrage.
2: Je parle de sevrage,
1: vous
2: absolument.
1: Vous parlez de sevrage.
2: Tout à fait, parce qu'il n'y a que cette méthode-là que j'ai trouvée pour aider au mieux les enfants et les familles. Mais dans une même famille, je pense que les auditeurs qui nous entendent ressentent bien que mon fils, effectivement, je vois bien quand je le mets devant un film ou un jeu vidéo, c'est compliqué d'arrêter. Je vois bien combien ça l'envahit, hein, c'est le cas de le dire. Et puis, ma fille ou mon autre garçon, il ne ne le vit pas du tout de la même façon. Ouais. Pour ça, je pense qu'il faut être sensibilisé dans une famille avec plusieurs enfants. On voit bien la différence. Et du coup, évidemment, être plus précautionneux, plus informatif et faire plus attention avec des propositions. Je reviens juste sur le YouTube Lige dont on n'a pas beaucoup parlé là tout à l'heure. Le YouTube Lige, c'est ce que j'ai appelé la répétition de mots que l'enfant entend heure après heure. Et comme j'ai dit tout à l'heure, 5 minutes, 1 heure, 2 heures, 3 heures. Et on arrive à des 6 heures, 8 heures
3: par jour. Dans Dora l'exploratrice.
2: Alors le Dora n'était pas si mal à l'époque.
3: Le vieux Dora.
2: Mais néanmoins, un humain fera toujours mieux, un adulte disponible fera toujours mieux que le numérique. Ça, c'est un message important. D'accord.
3: Ouais,
2: vraiment, quels que soient les contenus qui sont de qualité, ils n'existent malheureusement plus. Hein. C'était Sesame Street à l'époque, dans les années 60-70. Maintenant, on n'a plus aucun produit avant 6 ans qui soit supérieur à ce que peut faire un adulte disponible, j'ajoute le mot disponible exprès, auprès d'un enfant pour lui apprendre des nouveaux mots. Et le YouTube Lige n'est pas un langage. Le YouTube Lige est une répétition de ce que l'on a écouté sur YouTube Kids notamment, parce que malheureusement, beaucoup de parents utilisent cette application. Et cette application fait croire qu'elle a des produits pédagogiques, éducatifs. Ils sont tous au ça.
3: Ouais,
2: parce qu'en fait, de la répétition n'est pas du langage.
3: Oui, c'est ça, en fait, vous dissociez. Parce qu'il y a une part d'affectif aussi. On arrive à notre affectivité là-dedans, ou pas, Sylvie Ozica. Est-ce que j'ai raison de dire ça ou pas? Parce que vous voyez, dans l'apprentissage du langage, me semble-t-il, hein, je ne suis pas psy, mais me semble-t-il, il y a un rapport avec la personne qui transmet.
2: Absolument.
3: Et un rapport affectif. Alors, je ne sais pas si c'est un peu trop de dire ça, mais est-ce qu'il y a un lien?
2: Il y a un lien, absolument
3: pas avec Dora l'exploratrice ou YouTube, c'est sûr.
2: Exactement. Un enfant ne peut apprendre à parler, ça c'est important, le langage ne peut s'installer que dans les yeux d'un adulte disponible. Nous nous regardons
3: c'est
2: en ce moment.
3: C'est pas vrai.
2: Eh bien si, parce que si vous ne regardez pas un bébé quand vous lui parlez, il ne comprend rien à rien. Mais vraiment, et le langage ne peut absolument pas s'installer. Donc ces mimiques qu'on fait des are, coucou mon bébé, comment tu vas aujourd'hui, tout ça, c'est absolument indispensable. C'est comme ça que le cerveau du bébé va s'imprégner des intonations, des mots, de la langue maternelle. C'est pour ça qu'il faut que maman parle sa langue maternelle. Et c'est pas de... Voilà.
3: D'accord.
2: D'abord, il faut installer un langage avec la langue maternelle ou paternelle, la personne qui est au plus proche de l'enfant, pour que le langage se développe avec un adulte disponible. Donc on en vient à cette fameuse notion de technoférence, qui est le fait que le parent est pris par son écran et ne regarde pas autour de lui, et notamment ne regarde pas son bébé. Et donc, si vous regardez votre smartphone, mais vous n'avez pas les yeux plantés dans les yeux de votre bébé, et c'est ce qui se passe au quotidien, regardons autour de nous, et dès la maternité, moi je le vois, eh bien, il va y avoir des défauts d'acquisition du langage. C'est-à-dire que ce bébé, il ne va pas comprendre ce qui se passe. Ça, c'est absolument essentiel. Et du coup, on a aussi des troubles de l'attachement, des troubles des interactions précoces qui s'installent. Et donc, c'est là où on devrait faire un paquet d'informations et de prévention, ce que nous ne faisons pas actuellement en France et dans beaucoup d'autres pays, pour dire aux parents, voilà l'enjeu. L'enjeu est, votre enfant ne va pas pouvoir apprendre à parler si vous n'êtes pas là, avec lui, présent. Et là, maintenant, on a des parents qui sont absents-présents, ou présents-absents, comme vous voulez. Et ce n'est pas de leur faute, c'est parce qu'on ne leur a pas expliqué de nouveau, de façon assez intuitive qu'on avait auparavant, mais il n'y avait pas ce fameux objet, comment un enfant va pouvoir apprendre à parler, comprendre le monde qui l'entoure.
3: Les enfants ne nous regardent plus, les bébés ne nous regardent, enfin les enfants en fait, ex-bébés donc, ne regardent plus leurs maîtresses, leurs proches, leurs parents dans les yeux. Ça, vous le remarquez. Vous parlez du regard baissé, je crois, au
2: début
3: de votre livre.
2: Oui, absolument. C'est pour ça qu'on dit « lève les yeux », parce que, en fait, quand vous êtes en permanence sur une tablette, sur un smartphone, on le fait. Regardez, nous, en train de regarder notre écran, on a les yeux baissés.
3: Alors, dans l'émission, donc on essaye de se regarder. Mais
2: là,
3: après,
2: on se regarde bien, même. Mais on est tous, quand on se regarde, en train de regarder un écran, si quelqu'un l'observe, on va voir que notre regard est figé. D'ailleurs, un bébé, il ne bouge plus du tout, il cligne plus des yeux, il est complètement saturé d'informations qui saturent justement son cerveau. Donc, il est complètement amimique. Et du coup, tout ce qui l'entoure ne le concerne pas. Donc, le monde qui l'entoure, il ne peut pas l'appréhender puisqu'il est complètement pris dans cet écran qui le fixe totalement.
3: Sylvie Chocron, votre consoeur, collègue, je ne sais pas, dit que les enfants sont hypnotisés. Il s'agit d'hypnose.
2: Absolument. Saturés, hypnotisés, envahis totalement. Et ils ne peuvent pas traiter cette information. Parce que cette information, elle va beaucoup
3: trop vite.
2: Avant quel
3: âge, l'information? 6 ans, du coup?
2: Bah oui, je dirais avant 5-6 ans. Après, c'est toujours pareil. Si vous êtes disponible, je répète encore cette disponibilité, je le répète, l'adulte est avec son enfant en train de regarder un dessin animé et fait des échanges en disant « T'as vu ce qu'il est en train de faire ? Oh là là, il a fait une bêtise, je ne sais quoi. » Eh bien là, les choses vont bien se passer. Et donc l'écran n'est pas diabolisé dans ce sens-là. Mais il faut savoir quand même ce qu'on donne. Et donc, on va le dire aussi tout de suite, parce que ça, c'est important. L'usage des écrans en visio avec la famille, ça peut et ça pose aucun problème. D'accord. Nous ne sommes pas avec les algorithmes, parce qu'on n'a pas parlé de la captologie, mais quand même, les contenus qui sont donnés aux enfants, comme les contenus qui sont donnés aux adultes et aux ados, sont des contenus qui sont faits pour être addictifs. Ouais. Ils sont faits pour que vous ne lâchiez pas. Comment vous voulez que... Les dark patterns et tous ces systèmes qui sont faits pour que vous ne lâchiez pas. Donc l'enfant est complètement hypnotisé, capté, ne s'intéresse pas à ce qui l'entoure. C'est pour ça que souvent les parents disent, bah, il a plein de jouets, il s'en occupe pas, il joue pas avec. Bah, bien sûr, parce que ce qui va gagner, c'est ce fameux écran et qui va l'hypnotiser.
3: Là, quand on en arrive là, ça veut dire que c'est trop tard. Est-ce que c'est jamais trop tard? Il y a un moment donné, ou c'est ce que j'allais vous demander, évidemment, avant de commencer l'émission.
2: C'est jamais trop tard.
3: Le sevrage est toujours difficile, on est bien d'accord.
2: Mais pas tant, c'est ça qui est surprenant. Moi, depuis 2019, je fais cette consultation et donc j'ai échangé évidemment beaucoup avec les familles. Les enfants sont de plus en plus petits puisque j'avais trop de monde. Donc maintenant, ils ont 2 ans, 3 ans. Hein. Avant, c'était moins de 6 ans et on est descendu. Ouais. Et les parents disent quasiment tous, c'est difficile ou c'était pas aussi difficile que je pensais. Donc il y a 2 types de réponses. Et surtout, ça dure une semaine.
3: Une semaine.
2: Oui. Une semaine, c'est très peu en fait, c'est très peu. Une semaine un peu difficile pour certains et pas si difficile pour d'autres. Encore une fois, j'ai des réponses et là je parle de vécu, vraiment, de familles qui racontent ce qu'elles ont fait à partir du moment où je leur ai expliqué comment un enfant apprenait à parler, quels étaient les impacts de la technoférence. Je répète, hein, le fait que le parent soit sur son écran, on ne peut pas garder un bébé en télétravail, c'est impossible. On ne peut pas garder un enfant en étant complètement scotché sur son écran pour des bonnes ou mauvaises raisons. C'est pas possible. L'enfant va aller mal à un moment ou à un autre et va du coup pleurer. Et du coup, l'enchaînement anormal va se faire. C'est qu'on va lui donner une tablette pour le calmer. Et du coup, on va se retrouver soi-même de nouveau en
3: possibilité
2: de télétravail et dans la spirale. Donc, en fait, ce sevrage est tout à fait possible. Ce que me disent très bien les parents, ce que j'ai compris au fur et à mesure de ces années, hein, parce que ça va faire plus de 6 ans maintenant que je m'occupe de cette situation-là. Ouais. Et... c'est difficile, encore une fois, pour certains, dès le début. Si tout le monde s'y met, ça va. Donc, moi, je convoque un peu le grand-père, la grand-mère, parce que les grands-parents, des fois, ils se trompent aussi. Hein, et ils pensent que le numérique va faire mieux qu'eux. Bien sûr que non. Et les frères et sœurs aussi, qui peuvent être aussi tout à fait proactifs pour aider le petit frère, la petite sœur qui est en difficulté. Et si tout le monde s'y met, le papa qui était peut-être trop absent aussi, voilà, est informé des enjeux, eh bien, en une semaine, on change vraiment la donne. C'est vraiment, vraiment, vraiment dommage qu'on en soit là et qu'on puisse pas faire les choses en amont. C'est-à-dire que maintenant, on fait beaucoup de travail et d'investissement dans la réparation, dans l'aide aux familles d'enfants qui ont des difficultés. On devrait vraiment investir dans une prévention bien plus claire, bien plus importante, mais il y a un mais toujours. L'enjeu financier est majeur.
3: Ça,
2: je vais pointer quelque chose qui est quand même important. On est dans la même problématique un peu qu'on a connue avec l'alcool, avec le tabac. Et dans le numérique, il ne faut pas être naïf. Moi, j'ai appris à ne plus être naïve. Eh bien, il y a des enjeux financiers absolument colossaux. Et on se dit qu'après tout, un petit enfant, bah, c'est un bon client.
3: Ouais,
2: je suis un peu cynique, mais quelque part, il y a du vrai dans tout ça.
3: Je peux vous demander quelques tips quand même pour les parents qui nous écoutent, qui n'auraient pas encore lu vos livres. Mais...

0: vidéo ou autre. Donc déjà, la première chose, c'est de se dire, mon écran, quel qu'il soit, je le pose, je le retourne, je suis avec mon bébé, avec mon enfant, je suis entièrement disponible.
1: Ouais, vraiment. Première chose.
0: Voilà. Des choses aussi très simples qui sont, on sort beaucoup, on sort un petit livre, les bébés adorent les livres, et très tôt dans l'enfance, dès 6 mois, 7 mois, on peut tout à fait trouver des livres en carton, en plastique, et puis après, voilà. Quand on commence ça, c'est assez magique. Si on commence tardivement, eh bien, il y a toujours une possibilité, même tardivement, de réussir à ça. Et puis là, je vais dire un truc en tant que médecin, alors là, c'est la canicule, c'est un peu compliqué, mais sortir, ça ne pose aucun problème. C'est même très bon pour les enfants et les familles.
1: Et on sait à quel point on crée des enfants d'intérieur.
0: Hein. Et c'est ça, exactement. On crée des enfants d'intérieur, donc on va revenir en arrière et créer des enfants d'extérieur.
1: D'extérieur, hein, comme nous.
0: Il faut sortir. C'est important parce que l'enfant va bouger dans son corps. Il a absolument besoin de ça. Il va être exposé à la lumière naturelle dont nous avons tous besoin pour notre morale. C'est important. Il va être dans l'interaction du monde qui l'entoure, à regarder les oiseaux, le bus, les pompiers, et donc apprendre des mots en relation avec des faits. Ouais. Et donc là, c'est du vrai langage. Et puis encore une fois, l'adulte a mis son portable dans sa poche. Donc il n'y aura pas de risque d'accident non plus, parce que ça aussi, c'est un autre point. Quand on va aller jouer dans les squares et tout, bah, si on est sur son portable, on regarde pas ce que fait son enfant qui donne des clins d'œil en regardant si mon parent me regarde. Ben, il n'a qu'une envie, c'est de replonger dans votre regard.
1: C'est ce que vous dites beaucoup. Vous avez,
0: le regard.
1: Oh,
0: on lève les yeux.
1: C'est une souffrance énorme, en fait, le fait de cumuler. Si ça arrive une ou deux fois, ce n'est pas très grave, mais
0: bien sûr,
1: on peut toujours être pris par autre chose, par un frère, une soeur.
0: Et les enfants aiment l'honnêteté. Excuse-moi, là, je réponds à un SMS, c'est super important. Ou là, j'ai un mail important. Tu sais, maman, elle a du travail, elle a ça à faire. On se dit, j'ai 10 minutes, tu sais, je vais faire ça. Mais on est honnête avec son enfant. Je le fais. Et je le fais parce que c'est important. Mais là, ça y est, je m'arrête. Je ne vais pas me mettre à scroller sur les réseaux. Et c'est là où les parents...
1: Ça génère une souffrance énorme, Sylvie Ozika. Ça génère quoi, ça?
0: Eh bien, alors là aussi, je n'ai pas cité, mais il y a plein d'études aussi qui vont dans ce sens et qui montrent bien que quand on n'est pas en interaction avec son enfant, eh bien, dès les premières semaines, mois, on va avoir des troubles du langage, des troubles des interactions, comme j'ai dit tout à l'heure. Et puis, pour les plus grands, c'est aussi une grande tristesse. Je suis en train de jouer au foot. Papa, il vient me voir en train de jouer au foot. Il ne me regarde pas au moment où j'ai mis le but ou j'ai fait telle action parce que, hop, il est capté sur son portable. Ou on fait des visites au musée ou autre et l'adulte est capté. Eh bien, la visite n'aura pas du tout le même intérêt, les interactions ne vont pas du tout être les mêmes. Donc il y a vraiment des enjeux, encore une fois, au quotidien, qui sont très importants pour l'enfant. Donc la première chose, se poser la question. Et après, vous disiez, je réponds par rapport aux petits tips pour pas qu'on les oublie.
1: Il y a une ordonnance, on va spoiler votre fille,
0: mais dans le quotidien, parce que là, l'ordonnance, c'est plus dans des situations où on va être vraiment en difficulté, mais néanmoins, il y a des points importants. C'est la notion des quatre pas que notre collectif sur exposition écran a créé. Ça vient de chez nous, on va dire, parce que c'est souvent repris. Et s'il y a une chose que vous devez vraiment essayer de mettre en place, c'est pas d'écran dans la chambre. Alors là, tout le monde doit froncer les sourcils en se disant « Oui, mais moi, j'ai mon téléphone dans ma chambre ou j'ai la télé dans la chambre. » Eh bien, un enfant doit être préservé des écrans dans l'endroit où il dort. C'est vraiment important. Et l'ado aussi.
1: Suite de l'ordonnance après la pub.
0: D'accord.
1: À tout de suite, Sylvie Ozika.
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1: Remplacer l'addiction aux écrans par un vrai lien, de vrais liens affectifs qui nourrissent et bien développent, aident vos enfants à se développer tout simplement normalement. On en est arrivé là, hein. Sylvie Ozika est avec nous, pédiatre qui a coécrit avec son mari L'enfant écran, comment échapper à la pandémie numérique chez Grasset, avec tout plein d'explications, les retards évidemment de notre pays, de notre société par rapport à tout ça, mais aussi des solutions. Heureusement, à la fin de votre livre, au cœur de votre livre et à la fin en particulier avec cette ordonnance à découvrir. Juste avant, c'est vrai qu'on parlait juste tout à l'heure là des impacts. Il y a aussi, même dans la motricité fine en particulier, vous en parlez dès le début du livre, ça, les difficultés, les retards en dessin. On voit tout de suite des retards par rapport au, par exemple, hein, ça m'a marqué, les tout petits qui en maternelle dessinent des bonshommes et qui, par rapport à un enfant qui est privé d'écran, eh bien, représente mal le par exemple, voilà, le bonhomme ne sourit pas ou bien n'a pas d'air.
0: C'est beaucoup moins riche, en fait.
1: Expressif, c'est pas
0: riche. Fait. Et ça, c'est une question d'entraînement. Et ça, quand on réfléchit un peu, c'est assez logique. Si vous passez du temps à utiliser un crayon, une craie, un pinceau, et que vous utilisez votre petite main pour faire des tas de choses, mais ça peut être aussi emboîtement des cubes, ainsi de suite, eh bien, vous avez une certaine facilité motrice, de la motricité fine, qui va vous amener progressivement à faire des dessins de plus en plus perfectionnés, on va dire, ce qui prépare à l'écriture. Il ne faut pas l'oublier pour les maîtresses. Hein, elles le savent bien, évidemment. C'est le cœur de leur métier. Oui. Et la deuxième chose aussi qui est importante, c'est que quand on voit ces dessins qui sont très très pauvres,

0: c'est aussi parce que l'enfant n'a pas levé les yeux. On en revient à lever les yeux. Si on lève les yeux autour de soi et qu'on regarde que madame elle est coiffée comme ça, que monsieur a tel habit, que madame a mis une jupe, eh ben on va redessiner toutes ces choses-là. Parce qu'on les a vues, on les a...
1: Pour de vrai.
0: Mais oui, sur le dessin, ça va être beaucoup plus riche qu'un enfant qui est en permanence, malheureusement, sur un écran, qui ne lui apprend encore une fois rien
1: en fait,
0: quasiment hein. Avant 5-6 ans. C'est pas quasiment, ça ne lui apprend rien. Et en termes de mains, on dit les mains molles, les mains papillons, parce que ce sont des enfants qui n'utilisent pas leurs mains.
1: Les mains molles, oui. C'est étonnant ce que vous dites. Hein.
0: Bah oui, parce qu'ils font rien. Mais quand vous êtes fixé sur un écran, 1 heure, 2 heures, 3 heures, 4 heures, 5 heures, 6 heures par jour, il faut aussi du temps pour dormir, pour faire d'autres choses, et bien tout le temps que vous auriez dû passer à utiliser vos petites mains, votre cerveau, à comprendre le monde en troisième dimension qui vous entoure, n'est pas fait. Donc, évidemment, vous cumulez, si c'est fait pendant 3 heures, une journée, sur un mois, on n'en parle pas, mais on ne parle pas de ça. On parle d'un quotidien qui se répète, parce que nous sommes devant un produit addictif. Je vais un peu choquer, mais je vais vous dire, on donne de la cocaïne aux enfants, et on se demande après pourquoi ils ne peuvent plus s'en passer. C'est très fort ce mot, parce que je veux un peu... voilà, moi j'en ai assez de voir des enfants cassés et des enfants dont les parents veulent faire au mieux et qui se sont fait piéger. Et il y a vraiment un défaut d'information, malheureusement, parce qu'on ne donne pas assez la parole aussi à des gens, je pense comme moi, qui voient toutes Absolument. Ces familles et qui n'ont pas de conflit d'intérêts, j'en reviens là. Donc on doit pouvoir utiliser ses mains de façon quotidienne pour pouvoir bien dessiner, préparer l'écriture, et ça demande à ne pas être capté par un écran.
1: Et aider papa et maman à ranger, à passer l'aspirateur, ça
0: chouette,
1: c'est on y va, à go go.
0: On ne punit pas son enfant parce qu'on lui dit viens m'aider à faire le ménage. Les enfants, avant l'adolescence, on va le dire clairement, ils sont prêts à faire des tas de choses avec nous, c'est tout bête, tout simple, mais franchement, c'est vraiment important. Et quand vous étendez le linge, quand vous êtes en train de vider le lave-vaisselle, faire de la cuisine, moi j'entends souvent les parents, ils disent « Ah ben je vais le mettre devant l'écran parce que justement c'est compliqué, j'ai peur qu'il se brûle, j'ai peur qu'il se fasse mal. » Eh bien ça va vous prendre 10 minutes de plus dans votre emploi du temps, c'est vrai. Ça va être un petit peu plus le bazar. Peut-être qu'un jour on va casser une assiette, mais après tout... L'enjeu, il est majeur. Donc un enfant aime ça, vraiment. Il aime faire le ménage avec maman, fille et garçon, d'ailleurs, je vais le dire.
1: Ouais,
0: faire de la cuisine, aller faire les courses, porter telle chose, ranger. Et figurez-vous que pendant tous ces moments-là, eh ben, il apprend à classer, à dénombrer le plus grand, le plus petit, derrière, dessous, devant, ainsi de suite. Moi, j'ai des tas d'enfants de 4 ans qui ne savent pas situer un objet en disant il est dessous, dedans, derrière, parce que toutes ces notions-là ne sont pas apprises. Les enfants, le matin, qui s'habillent devant la télé, ils n'apprennent rien. Ils ne savent pas mettre une fermeture, ils ne savent pas lacer leurs chaussures, ils ne savent pas mettre des boutons. Parce qu'encore une fois, c'est une histoire d'entraînement. Si vous êtes capté par l'écran et que maman finit par habiller l'enfant parce qu'il faut se dépêcher et qu'on est en retard, et bien tous ces petits moments, en fait, mis bout à bout, permettent à l'enfant de grandir, de s'éduquer, et c'est cela qui nous manque, parce que ces petits moments, ils sont bien plus importants que tout ce qu'on va faire ensuite à l'école. Il faut arriver avec ces données-là, que malheureusement, beaucoup d'enfants n'ont pas. Et les maîtresses de petites sections le disent très bien, d'ailleurs.
1: Ouais,
0: elles constatent
1: le voient,
0: tout ça.
1: Elles le voient
0: bien
1: tout
0: sûr.
1: De suite, elles le disent pas forcément.
0: Elles les appellent les enfants écrans.
1: Ah ouais.
0: D'où le titre de notre livre.
1: Ouais, tout à fait. Et alors, les repas. C'est vrai que j'aimerais bien qu'on en parle, parce que... On a de plus en plus d'enfants, de parents solo, de papa,
0: oui.
1: De maman, voilà, soit en garde alternée, soit en garde totale. Et les repas, quand il y a en plus qu'un seul enfant, peut s'avérer quand même compliqué à gérer sans écran dans la durée, Sylvie Ozika. Est-ce que vous avez des tips à conseiller aux parents démunis à ce
0: Oui, oui. Alors, il y en a de multiples. Mais d'abord, il faut savoir que manger, c'est pas hop, je m'assois à table.
1: D'accord.
0: D'accord. Manger, c'est tout l'avant, le pendant et l'après. On l'oublie un peu trop.
1: Ouais.
0: Et justement, je viens de dire, si on fait les courses avec sa maman, son papa, si on commence à préparer à manger, on va mettre dans la bouche, on va goûter, on va dire ah, c'est bon, c'est pas bon. Enfin bref, tous ces moments-là, c'est important pour aller ensuite s'installer pour manger. D'accord ? Parce que sinon, c'est... Voilà. Et là, face à face, c'est pas une bonne idée non plus. Donc,
1: d'accord.
0: Idéalement, après un coup qu'on est à table, eh bien, c'est bien d'être tous ensemble. Chacun s'occupe un petit peu de son assiette. C'est bien mieux que d'être en face-face. Donc, il vaut mieux que les parents, si possible, ou même si maman est toute seule, voilà, qu'on mange ensemble et que maman commence, même s'il est un peu tôt, à manger avec son enfant. C'est important parce qu'en fait, qu'est-ce que font surtout les enfants dans tous les domaines ? Et le repas, c'est pareil. Ils font ce que font le parent, pas ce que dit le parent. on est dans le mimétisme total.
1: Pour faire un sevrage à table, on commence par prendre tous les repas avec son enfant.
0: Le plus possible ensemble, en essayant aussi de préparer à l'avance, c'est-à-dire de dire, bah écoute, on va faire à manger, si on va aller, voilà, si tu m'aides, tout ça. Et ça, ça sera beaucoup plus facile pour l'enfant d'appréhender. Après, il faut le laisser aussi toucher les choses, parce que des fois, les parents n'osent pas. Donc, tu as ton morceau de pain, tu as ta carotte, et puis à côté, pour un plus petit, on va donner à la cuillère. Mais il est important d'être un peu sale, hein, d'utiliser. Il ne faut pas non plus repeindre la cuisine, on est bien d'accord. Il faut trouver des limites, comme toujours. Et c'est comme ça que les choses, progressivement, vont se faire. Et puis, ce qui va aider aussi, c'est l'exemple des autres. Donc, si on peut mettre son enfant en collectivité, en crèche, en halte-garderie, des moments pour les plus petits, ça a ses atouts.
1: Quand on est seul,
0: tout à fait.
1: Seul à la maison,
0: c'est important et ça peut aider effectivement à déclencher un petit peu des choses. Puis il faut en parler avec son médecin aussi, le pédiatre, il peut aussi tout à fait, aider.
1: On ne dit pas très souvent. On va automatiquement, cocher la case psy avant. Parfois, de demander tout simplement... Non, mais c'est vrai, c'est un réflexe qu'on n'a pas forcément...
0: Moi, je demande de façon systématique et les repas, comment ça se passe et comment ils dorment. Sommeil et le repas, c'est absolument
1: essentiel.
0: Oui, c'est quand même des points importants dans la vie. Et donc, tout à l'heure, on parlait des quatre pas et je parlais de l'endroit où il ne faut pas d'écran, donc un lieu. Mais dans les trois autres pas, il y a justement le moment du repas. Donc, idéalement, il n'y a pas d'écran pendant le repas. Parents, s'il vous plaît... Ranger votre téléphone ou ne pas ranger, retournez-le et retirez le maximum de notifications parce que ça, faut pas oublier que les notifications essentielles et on le met éventuellement de côté. Il n'y a pas de tablette sur la table et il n'y a pas la fameuse télé allumée en arrière-plan où plein de parents me disent mais non, il la regarde pas, ne vous inquiétez pas, c'est pas grave. Mais si il la regarde, il va se retourner. Et puis surtout, qu'est-ce qui se passe? Vous, l'adulte, vous regardez l'écran.
1: Ouais.
0: Donc, vous regardez l'écran, vous ne regardez pas votre enfant. Donc, vous n'avez pas du tout la même attention. Et on ne va pas entraîner les mêmes conversations si on n'a pas l'attention qui va bien auprès de son enfant. On s'en est tous rendu compte. Si on éteint la télé, on éteint le téléphone, il ne va peut-être pas beaucoup parler la première fois, la deuxième fois, mais je peux vous dire que la troisième fois, il aura sûrement des choses à dire. Et
1: oui,
0: c'est important pour son développement.
1: C'est ce que j'allais vous dire, au départ, il faut que l'enfant parle. Enfin, comment faire pour initier une conversation avec un enfant de 4 ou 5 ans
0: Eh bien, justement, être disponible. Donc, justement, ce fameux écran.
1: Au début, c'est normal d'avoir rien à dire, puis après, ça va venir.
0: Et ça va venir, et puis d'autant plus qu'il n'y aura pas d'écran qui vont le perturber dans la conversation. Puis deux autres points pour être complet sur ces quatre pas.
1: Et tant pis s'il pleure, au début.
0: Et tant pis s'il pleure.
1: Voilà, ça vous
0: et tant pis s'il pleure, parce qu'il faut expliquer. L'enfant, il a besoin d'un climat sécure avec des limites. D'accord. L'enfant va mieux s'il a des limites très claires. Alors, il faut trouver la juste mesure, évidemment. Mais les enfants rois, on va dire ce mot, sont malheureux, en fait, contrairement à ce qu'on peut penser. Et ils ont vraiment besoin de savoir quelle est la ligne à droite, quelle est la ligne à gauche, en termes de respect pour les autres, en termes de son environnement, enfin, ainsi de suite. Donc, ça, c'est vraiment essentiel.
1: Ouais,
0: donc,
1: okay.
0: Tant pis s'il est un peu fâché. Tant pis s'il est fâché, par exemple, pour le matin, parce que j'allais dire un autre pas, c'est le matin.
1: Pas d'écran le matin, vraiment pas.
0: Ouais, parce qu'on petit déjeune et qu'on se parle et que la journée, ben après, elle va défiler, on ne va pas se voir de la journée. Donc, si on pouvait s'habiller le matin tout seul, avec un petit peu d'aide de maman, s'il faut, plutôt que d'être scotché devant la télé et que maman m'habille ou que je prenne mon biberon jusqu'à 5 ans, 6 ans, parce que, évidemment, regarder la télé et prendre un bol, c'est un peu difficile. Vous vous rappelez la motricité fine? Eh bien, le petit déjeuner, c'est hyper important aussi. Je prends mon bol, je tartine au bout d'un certain âge, ainsi de suite. Je ne peux pas le faire si je suis scotché à la télé ou à un écran.
1: D'accord.
0: Et puis la conversation ne sera pas la même. Et l'attention qui sera réservée à la maîtresse sera nulle ou très modérée.
1: Pourquoi?
0: Parce que quand vous avez vu des dessins animés qui vont à toute vitesse dès le matin, quand la maîtresse vous arrive dans la classe, la maîtresse, elle paraît bien fade et l'intérêt et l'attention n'est pas du tout la même. Donc il y a vraiment un mélange d'impact, encore une fois, d'attention, de motricité fine, de relation, d'interaction humaine. Et le troisième point qui est important... vraiment très important et pour tout le monde, évidemment, mais tout ce que je dis, c'est pour tout le monde, hein, les parents, incluez-vous dans tout ça. C'est le soir, avant de dormir, on sait que notre mélatonine, qui est l'hormone qui nous permet de nous endormir, elle est inhibée par la lumière bleue. Qui ne s'est pas endormi devant une télévision à 3 mètres, ça arrive à tout le monde. Mais s'endormir avec un smartphone ou une tablette, c'est bien plus difficile. Parce que cette lumière bleue dit à notre cerveau, c'est toujours le jour. Et un ado à qui on va dire, arrête avec tes jeux vidéo ou ton téléphone, il faut que tu dormes, il va mettre près d'une heure avant de s'endormir. Donc il faut bien penser qu'on arrête les écrans et cette stimulation de la lumière bleue au moins une heure avant l'heure théorique où on doit dormir. Et je vous rappelle que l'on dort insuffisamment et qu'on dort mal.
1: Et les enfants, n'en parlons même pas.
0: Eh ben, j'intègre évidemment les adultes, mais j'intègre les enfants. Les ados, ils savent pas qu'ils doivent dormir 9 à 10 heures, ils en dorment 6 ou 7 parce qu'ils ont leur téléphone sous l'oreiller et qu'ils ne peuvent pas dormir avec ce produit. Et ils s'endorment également très tard.
1: Ce produit,
0: bah oui, parce que c'est un produit addictif et qui est fait pour, c'est son principe économique. Ouais. Faut le rappeler. Donc c'est 4 pas, pas dans la chambre, pas le matin, pas pendant les repas. Et pas une heure au moins avant de dormir. C'est des pas-pas-pas, mais l'enfant se construit
1: pas
0: avec...
1: Pas une heure avant de dormir. Mais il ne reste pas beaucoup de temps, alors, du coup, pour le plat
0: Idéalement, la semaine, il n'y a pas d'écran, en fait. En fait, plus c'est simple, plus c'est facile. Et dans une famille avec des enfants d'âge différents, alors évidemment, l'ado, on va rediscuter, mais voilà, pour des petits-enfants, des 8 ans, des 10 ans même, l'idéal, c'est de dire pas d'écran la semaine. Les écrans, c'est le week-end, mais que l'après-midi, ça va vous paraître un peu raide. Pourquoi pas le matin ? Parce que dès le matin, vous allez y penser tout le temps. En fait, un gamin qui vous allait dire « D'accord, le samedi, tu peux regarder les écrans. Qu'est-ce qui se passe ?» Moi, les familles me le disent. Hein, je vous raconte des choses qui sont du réel. Elles me disent « C'est bizarre, le samedi, il se lève à 6 heures. » « Ah ben oui, il a le droit de regarder les écrans. » Eh bien, c'est bizarre, le jour où on lui dit « T'as le droit de regarder les écrans, mais qu'à partir d'une certaine heure, il va se lever à 8h30. » Ça change tout, donc ça déjà. Et puis la problématique, comme je l'ai dit tout à l'heure, il y a dans une même famille, il y a des enfants qui vont réagir de façon différente. Quand vous sentez que votre gamin est un peu addict et que c'est dur de gérer les écrans, moi je vous conseille de mettre les écrans que l'après-midi. Parce que si c'est dès le matin, il va en parler dès le matin jusqu'au soir. D'accord. Donc si on décide qu'on va au marché, vous vous rappelez, il faut faire les courses, il faut faire des choses ensemble. On a des choses à faire ensemble dans la vraie vie. Eh bien, ok, après la sieste du petit ou pendant la sieste du petit, tu pourras regarder ta série préférée. Voilà. Avec un temps limité, on est dans la permanence aussi. Il ne faut pas oublier ce mot-là.
1: Combien de
0: 24 heures sur 24, 7 jours sur 7, vous avez des propositions. Moi, je dis qu'il n'y a pas de temps maximum parce que ça dépend comment c'est partagé. Idéalement, c'est zéro avant 3 ans. C'est zéro quasiment, il faut atteindre le zéro avant 6 ans parce qu'on a trop de choses à apprendre et qu'il faut bouger son corps et faire des choses. Et après, ça va complètement dépendre de ce qu'on va faire et de la qualité du contenu qu'on va proposer. Pourquoi pas regarder une série, 3-4 épisodes, regarder un bon film à partir du moment où le parent sait de quoi ça parle, sait ce qui se passe, que le jeu vidéo est adapté à l'âge de l'enfant avec des contenus adaptés. Voilà, que les contenus soient adaptés.
1: Le Disney, c'est pas avant quel âge alors ? Parce que le Disney, c'est long. Mais au moins, on dit que c'était bien le goût
0: mais
1: du Disney.
0: Mais un Disney, alors après, c'est toujours pareil. D'abord, les Disney, c'est des vieux dessins animés qui n'avaient pas les systèmes de captologie que nous avons actuellement.
1: Ça, c'est vrai.
0: Donc ça, c'est plus intéressant. Après, il faut discuter de l'histoire, des enjeux, de la philosophie
1: un peu.
0: Il faut accompagner pour qu'ils comprennent aussi, parce que combien ont été tristes avec Bambi ou autre.
1: Enfin, j'en fais partie.
0: Voilà. Donc, à partir du moment où on met des mots, comme toujours, dans tout ça, ça change la donne. Mais ces dessins animés, ces contenus, sont beaucoup moins addictifs que ceux qu'on crée actuellement, qui sont faits, il faut le savoir encore une fois, nous sommes trop naïfs, on propose sur des plateformes, que je vais arrêter de citer, des dessins animés qui sont faits exprès pour que l'enfant lâche pas. C'est-à-dire qu'on a mis des séquences d'images et des sons, parce que les sons aussi sont importants, extrêmement rapides pour que l'enfant soit sidéré et ne lâche pas.
1: Alors on pense on peut en citer un quand même, qui est quand même emblématique, c'est la Patte Patrouille, qui
0: par exemple,
1: sensation auprès des enfants.
0: Mais vous avez Macha et Mishka, par exemple, les enfants regardent beaucoup, cette petite Macha font énormément de bêtises, Macha et Mishka, et moi je vois des enfants reproduire ce qu'ils regardent pendant des heures. Donc ils reproduisent le langage, comme je disais tout à l'heure, le YouTube-lish, où ils répètent des 1, 2, 3 alors que personne ne parle anglais.
1: Oui, c'est ça.
0: Ou des mots, des comptines qu'ils ont entendus pendant des milliers d'heures, où ils vont reproduire aussi, ça on le sait un peu moins, ce qu'ils ont vu dans le terme de leur corps. Donc, on voit des enfants monter sur les tables, ainsi de suite, et les parents ne comprennent pas. Ils disent « Ah mais oui, mais en fait, quand j'ai regardé, si je fais attention, il fait la même chose que ce qu'il a regardé pendant des heures sur le dessin animé. » Ça aussi, les parents ne le voient pas toujours, et il faut évidemment se poser des questions sur cette attitude inadaptée.
1: Et puis, vous dites, à la fin, là, donc, dans votre ordonnance, vous proposez de poursuivre. Ça, on peut peut-être tous le faire avec nos enfants, quand l'écran apparaît dans le quotidien de l'enfant ou dans la semaine de notre enfant. Vous dites poursuivez un bilan, un suivi médical de votre enfant. Voilà, on faut faire un point sur tout ce qui peut.
0: Là, on est dans une situation où l'enfant va mal, c'est-à-dire que l'enfant a des troubles, n'est pas du tout dans l'interaction, a des problèmes de langage, et donc il va falloir qu'il soit aussi pris en charge en parallèle, tout en étant aidé pour les parents pour mettre en place ce sevrage. Un petit tips aussi que je n'ai pas dit, que je trouve important, qui fait partie d'ailleurs de l'ordonnance, c'est j'ai appelé ça le sac à bidouille.
1: Oui, voilà. Je vous en parlais tout à l'heure, le sac à bidouille.
0: Parce qu'en fait, je vois les parents, et là aussi, regardez autour de vous, ça se voit beaucoup. il n'y a plus de jeu. Il n'y a plus le petit sac avec j'ai trois Legos, j'ai une poupée, j'ai...
1: Bah nous, à la messe,
0: eh ben oui.
1: On est sur RCF Notre-Dame. Et c'est vrai qu'à la messe, on voit beaucoup de parents qui ont des sacs à bidouille.
0: Eh ben voilà, super.
1: À la messe, il n'y a pas d'écran, vous voyez.
0: Eh ben oui, eh ben très très bien. Et ça devrait être diffusé partout, dans les salles d'attente et autres, dans les transports.
1: Sacs à bidouille.
0: Voilà, et sinon ça peut être aussi très simple, pour ceux qui n'ont pas ces ressources ou qui n'y avaient pas pensé, un petit carnet et un crayon. Il y a des tas d'enfants qui vont faire des tas de choses avec, dès l'âge de 2 ans, 2 ans et demi, quand on attend. Donc on a ça dans son sac, ça ne pose vraiment pas de problème à avoir ça tout le temps avec soi.
1: Ouais. Et c'est vrai que alors, dans les quatre pas, donc l'ordonnance finale, vous parlez effectivement de privilégier des jouets. Là, on est en plein sevrage. Hein. On parle d'une période, par exemple, de sevrage pour nos pauvres parents qui nous écoutent, qui sont parfois très, très, très démunis, ils me le disent aussi. Des jeux encastrés, des Legos, des puzzles en bois, votre vaisselle en bois, de la vaisselle en bois.
0: Oui, en plastique. Idée. En fait, tout ce qu'on peut avoir, il ne faut pas... Les jeux complexes, chers, ben voilà, ne sont pas du tout importants. Ce qui est important, encore une fois, c'est que, je me répète, mais c'est vraiment essentiel. Vous pouvez donner tous les jouets de la Terre, même les plus chers, les plus beaux, si le parent n'est pas là, parce qu'il est encore une fois capté par son écran, il n'y aura aucun intérêt. Par contre, prendre des cuillères en bois et trois trucs en carton, en plastique, votre enfant, il sera super content parce que justement, il va rentrer dans un imaginaire, il va inventer un avion avec sa cuillère en bois et autres. Et ça, c'est absolument génial pour le développement d'un enfant. Mais l'adulte est là. Il est présent. L'enfant ne va pas se mettre en danger à courir partout justement pour dire à son parent « Coucou, je suis là, occupe-toi de moi », parce que ça aussi, c'est fréquent. Pourquoi des fois des enfants pleurent ou des enfants sont très agités? Parce que le parent n'est pas vraiment là.
1: Oui.
0: Et donc, du coup, c'est comme ça aussi que cet objet maléfique va se retrouver dans la main de l'enfant.
1: Ce sont les nouveaux parents, quoi.
0: Encore une fois, moi, je défends beaucoup les parents pour l'instant. Ouais. Je pense que le problème est notre société. Les politiques n'ont pas pris les bonnes décisions au bon moment. Les parents n'ont pas l'information. Ça vient, grâce à vous, notamment, on est en train d'informer, mais ce n'est pas encore suffisant. Vous voyez, par exemple, pour les petits, on a dit, là, l'année dernière, les écrans sont interdits dans les crèches, les écrans sont interdits chez les assistantes maternelles. Avant, c'était écrit dans la loi déconseillé. Là, on a mis dans la loi interdit. Mais où il est le message pour dire que c'est aussi fortement déconseillé, voire interdit dans les maisons, le soir, le matin, la nuit, le week-end et les autres moments.
1: En jeu économique.
0: En jeu commercial.
1: Voilà. Les machines absurdes, William Scheller. On se retrouve juste après. À tout de suite.

0: machines absurdes empoisonnantes que sont les écrans. Merci François Dieudonné pour cette délicieuse touche musicale. Sylvie Ozika est avec nous aujourd'hui. Comment remplacer l'addiction aux écrans par le vrai lien, le lien humain avec nos enfants. Sylvie Ozika alerte sur les dangers de cette pandémie numérique. L'enfant écran, c'est ce livre qu'elle a coécrit avec son mari Eric Ozika. Ils sont tous les deux pédiatres. Ce livre qui est paru chez Grasset. Je rappelle que vous avez fondé ce collectif Surexposition Écran, que vous avez eu vos patients, vos premiers patients finalement liés à ces addictions aux écrans en 2019 et que depuis c'est devenu, depuis ce temps-là, malheureusement une pandémie galopante. Mais vous disiez tout à l'heure quand même, histoire de finir sur une note un peu positive, Sylvie Ozika, il y a quand même des progrès au niveau de la, comment peut-on dire, il y a une alerte quoi, qui est donnée, qui commence à s'ébruiter un peu quand même.
1: Oui, oui, grâce au collectif sur exposition écran, je dois dire.
0: Ah oui, c'est sûr.
1: Oui, il y a une prise de conscience, les médias y participent aussi, heureusement. Je trouve que le temps est long à l'échelle de l'enfant, hein. Ça fait 10 ans, moi, que j'alerte.
0: Donc c'est ça commence. C'est fou quand même.
1: C'est absolument énorme. Mais oui, mais encore une fois, il y a des enjeux financiers majeurs qui ralentissent tout ça. Et puis, il y a aussi des contradicteurs, beaucoup, qui racontent que tout va bien, en fait, ce qui n'est pas du tout vrai, pour les petits comme pour les grands.
0: Oui, parce que quand on voit dans les maternelles, parfois, on entend dire. Quand il pleut, ils les mettent devant des écrans,
1: sûr, mais
0: c'est comme ça. C'est quand même
1: eh bien
0: terrible.
1: Non, c'est pas une bonne idée, sauf si c'est bien accompagné, encore une
0: alors,
1: fois,
0: oui.
1: Avec un discours de la maîtresse ou des éducateurs.
0: Un truc pédagogique, quoi.
1: Voilà, l'avant, pendant, après, parce qu'encore une fois, on va pas tout jeter. C'est pour ça que moi, il est pas question d'avoir un message négatif. C'est un constat, les choses vont mal, les parents ont besoin d'informations claires, honnêtes. Sans conflit d'intérêts, je le redis, hein, parce que beaucoup de parents me disent « Ah ben je croyais que c'était éducatif, ah ben on m'a dit qu'on apprenait beaucoup de choses avec les écrans ». C'est totalement faux.
0: Ouais,
1: et c'est ce discours-là qui pose problème et qui parasite complètement le bon discours.
0: Ça fait 4 fois que vous le dites, donc je
1: mais
0: pense
1: oui,
0: que...
1: Mais oui, je le redis. Et donc, il faut rester optimiste dans tout ça, parce qu'il y a des solutions.
0: Alors, je reviens un tout petit peu à notre sevrage, effectivement, pour bien finir sur des notes positives et surtout des notes optimistes. Comment faire, en fait? Et donc, il y a aussi, vous me disiez, il y a quelque chose qui peut être intéressant quand on ne sait pas comment sevrer l'enfant, qui est complètement accro, qui croit que ce dessin animé, ce rendez-vous avec sa série et autres, c'est étendu. En fait, devient un dû. Et ça, c'est très mauvais, me disiez-vous. C'est le début de la cocaïne, quoi. C'est le début de l'addiction.
1: Oui.
0: Et là, il faut ruser, si je puis dire. Faut être un peu stratège, quoi. Il faut, par exemple, proposer, sortir les jouets sympas. Des jouets qui peuvent être intéressants pour l'âge de l'enfant. Ses poupées, ses Kepla ou que sais-je. Et jouer avec lui.
1: Et remettre une hiérarchie dans ce qui est bon et ce qui fait plaisir à l'enfant.
0: C'est-à-dire
1: C'est-à-dire, par exemple, typiquement, moi j'ai beaucoup de parents qui me disent, il rentre de l'école et il veut son petit dessin animé, je sens bien que ça lui fait super plaisir. Et donc nous parents, qu'est-ce qu'on a envie de faire?
0: On
1: super
0: craque.
1: Plaisir, on craque. Et donc moi je donne des petites règles assez simples. Ok, vous allez faire ça, même si je suis pas tout à fait pour les jours de semaine, encore une fois, les jours d'école. Vous allez dire à votre enfant, ok, mais on va se laisser 30 minutes entre ce moment où tu es rentré, t'as pris ton goûter sans écran, et le moment où tu vas regarder ta série ou que sais-je. Et donc ces 30 minutes de battement où il va s'ennuyer, où il va dire, maman, qu'est-ce que je fais, ou autre, eh bien on laisse. On laisse courir l'imagination. Et on dit que c'est comme ça qu'on va faire maintenant. On se laisse les 30 minutes. Et ben moi, je vois beaucoup d'enfants qui se font avoir, si on peut dire, et c'est tant mieux, à utiliser leur capla, à utiliser les jouets qui étaient autour d'eux, qu'ils n'utilisaient pas tant que ça. Et ils oublient le temps qui était dû aux écrans pour complètement se mettre à jouer. Parce qu'un enfant qui ne s'ennuie jamais, parce qu'il finit toujours par aller attraper la cuillère en bois pour le plus petit ou aller attraper un bouquin ou autre. Et évidemment, vous êtes un peu là en étant un peu disponible. Donc, idéalement, ne faites pas les jours de semaine, surtout quand votre enfant vous répète « Maman, c'est l'heure, je voudrais regarder mon dessin animé, tu m'avais promis ». Essayez de mettre la chose qui lui fait plaisir autre que le numérique. T'as vu, on a fait un Uno et c'était super, on a passé un super moment ensemble. T'as vu, on a fait un gâteau ensemble, c'était trop chouette. Regarde, on a étendu le linge, on a fait des trucs rigolos avec les pinces à linge et tout ça, c'était trop chouette. Essayez de repointer avec votre enfant ces moments importants qui sont en fait super, bien mieux que le numérique qu'il attend comme si c'était le truc le plus génial de la Terre. Là, on remet en place... En fait,
0: et peut-être lui demander ce qu'il a préféré aussi pour bien l'impliquer, lui demander, lui faire prendre conscience à lui tout seul au fond de ce qu'il a. Ce qui lui a plu, ce qu'il
1: tout
0: a...
1: Tout à fait. Bon, il ne faut pas qu'il perde trop Uno, parce qu'après, il va préférer... Non, je rigole.
0: Mais... Jeu de loi.
1: ou autre jeu de cartes ou autre. Mais oui, voilà. Montrer que ce n'est pas le numérique qui est le graal dans,
0: en fait, c'est ça.
1: Le plaisir que l'enfant peut avoir. Il y a plein d'autres plaisirs, mais encore faut-il les remettre à leur bonne place.
0: Juste valeur, et, en
1: exactement.
0: Fait. Redonner de la valeur.
1: Exactement. À tous et ces toujours jouets. Pareil, avec un adulte qui
0: avec
1: n'est pas
0: adulte,
1: sur son
0: hein.
1: écran.
0: Ouais. Et petit à petit, l'enfant va
1: absolument
0: par jouer tout seul, par aller dans sa chambre.
1: Moi, je vais vous dire un petit secret. Je demande aux familles, chouette. Est-ce que vous lisez des histoires à votre enfant ? Quand les parents me répondent oui, je suis déjà très rassurée.
0: Ah.
1: C'est tout bête. Hein, et la plupart du temps, il y a des études dans ce sens qui montrent qu'il y a un lien. Effectivement, quand on lit des histoires, quel que soit l'âge, hein, des plus petits, et même les plus grands qui savent lire, d'ailleurs, je précise, ouais. les 8 ans, 9 ans adorent qu'on leur lise aussi des histoires parce qu'il y a le ton, ainsi de suite. Ils aiment beaucoup ça, même s'ils savent déjà lire.
0: Et là, oui,
1: ça... Et ben, ça change tout. Parce que ça met la lecture, les histoires, l'imaginaire, la rêverie, tout ça, dans le centre de sa vie. Et donc, du coup, on a beaucoup moins envie d'aller vers les écrans. La famille elle-même a moins envie, globalement, et l'enfant également.
0: Et c'est pas grave si l'enfant, parfois, n'est pas très... Semble un peu dispersé au moment de l'histoire. Un peu...
1: Oui, ça peut arriver,
0: grave,
1: ça dépend.
0: Hein.
1: Non, c'est pas grave.
0: Un bon moment, c'est
1: il
0: pas
1: passe
0: grave.
1: Un bon moment, et puis après, il faut aussi trouver ses intérêts. Il préfère qu'on parle des chevaux plutôt que de ceci ou de cela. Enfin, voilà, ouais. Évidemment, il faut rentrer un peu aussi dans son plaisir.
0: Mais c'est vraiment important, l'histoire.
1: Oui, c'est vraiment important. Et puis, si on ne sait pas très bien lire, eh bien, c'est pas grave. Hein. On parle en regardant des images, et dans les bibliothèques, il y a plein de livres. Il faut revenir aux livres. Ça aide beaucoup l'enfant à se poser, et le plus tôt possible, parce que c'est comme tout. C'est comme le bien manger, bien dormir, plus on fait les choses assez tôt dans la vie, tout petit, et plus ça va bien se passer au fur et à mesure. Après, il y a des situations particulières, mais dans la majorité des cas, ça aide beaucoup.
0: Ça aide l'enfant
1: à se poser,
0: à observer, tout ça.
1: Bien sûr, et puis la richesse du vocabulaire va être très importante aussi. Et puis, moi, je fais souvent faire ça aux parents, je dis, et puis le lendemain, bah, vous lui demandez, tu me racontes, qu'est-ce qu'on avait dit, ça parlait de quoi ? Donc, expression orale, capacité de mémorisation, compréhension du texte. Voilà, ça fait un peu académique quand je le dis comme ça. Mais en fait, les parents reposent 2-3 questions et ils se rendent compte que leur enfant, tel mot, il n'avait pas du tout compris ou la notion évoquée n'avait pas été comprise. Et là, vous faites un chemin en or pour votre enfant pour arriver à la maternelle et à l'école. C'est vraiment ça qui va compter. Ça change la donne. Et encore une fois, ce n'est pas forcément de la lecture. Ça peut être de la description d'images, si on ne se sent pas à l'aise dans la lecture.
0: Et alors, enfin, pour les parents de tout petits enfants, j'ai l'impression que c'est presque le pire. C'est comment faire pour qu'ils, pour les encourager à tout arrêter. C'est peut-être là où. Est-ce que c'est pas ça le plus compliqué
1: Si, c'est le plus compliqué. C'est pour ça que moi j'ai travaillé à une période avec Caroline Janvier, une députée, qui voulait. Parce qu'il faut de la loi, parce qu'il faut un moment légiféré sur ce sujet, c'est essentiel, qui disait dès la maternité, avant même que votre bébé naisse, posez-vous la question de qu'est-ce que vous allez faire maintenant avec le numérique avant que votre bébé arrive.
0: Waouh.
1: Bah oui, parce que notre monde a changé. Bah oui, bébé va être là, qu'est-ce que vous allez faire? Bah vous allez poser votre téléphone, vous allez là aussi hiérarchiser ce qui est con.
0: Avant l'arrivée de l'enfant.
1: Bah oui, parce qu'il faut se poser des questions, on a changé de vie, on fait plus du tout pareil. Donc il faut remettre les choses à la juste place, papa et maman bien sûr.
0: Eh oui, ce sera trop facile.
1: Ouais.
0: Eh bien merci infiniment Sylvie.
1: Merci. Lucia.
0: Votre livre, vraiment un petit livre qui se lit très rapidement mais qui est très riche et qui a qui comporte énormément de petits conseils et autres tips pour s'en sortir justement ou se prémunir de l'enfant tout écran. L'enfant écran, comment échapper à la pandémie numérique chez Grasset. Je vous remercie infiniment d'être venu jusqu'ici, Sylvie Ozica.
1: Merci
0: beaucoup et bonne chance à tous les parents qui nous écoutent, comme je le dis souvent quand nous consacrons des émissions à l'éducation. Merci aussi à Guillaume Nougaret, qui est papa lui-même, qui est porté certainement aux écrans avec sa petite, pour la réalisation. Jessica Vianini pour la préparation. Très bonne journée à tous.
1: Merci.

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1: Aujourd'hui, nous sommes le 24 juin. Quelques jours après l'armistice entre la France et l'Allemagne, c'est au tour de celui entre la France et l'Italie d'être signé le 24 juin 1940. À quelques heures de la fin des combats, le maréchal Pétain s'adresse aux Français à la radio.
2: Mesdames, messieurs, le maréchal Pétain, président du Conseil des ministres, vous parle.
3: Je m'adresse aujourd'hui à vous pour vous expliquer les motifs des deux armistices. Les conditions auxquelles nous avons dû souscrire sont sévères. Une grande partie de notre territoire va être temporairement occupée. Nos armées devront être démobilisées, notre matériel remis à l'adversaire, notre flotte désarmée dans nos ports.
1: Les combats cesseront le 25 juin à 0h35. Les Italiens obtiendront d'occuper 4 départements du sud-est de la France. Ils seront remplacés par les Allemands le 8 septembre 1943. Le gouvernement a pour projet en cette année 1984 d'intégrer les écoles privées à un grand service public de l'enseignement. Ce projet déclenche une série de manifestations dont le point d'orgue a lieu à Paris le 24 juin 1984.
4: Premier acte de cette longue journée, le cardinal Lustiger, Monseigneur Villeney, Monseigneur Honoré, apporte aux organisateurs le soutien des évêques de France. Puis c'est le départ vers la Bastille. En tête, la direction de l'enseignement catholique. Chaque académie défile derrière sa banderole, chaque école brandit sa pancarte. De la musique, des chants, des slogans en faveur de la défense de l'enseignement privé. Mais ce qui revient comme un leitmotiv tout au long du cortège, c'est la défense des libertés.
1: 2 millions de manifestants seront recensés à Paris. Le projet de loi sera retiré le 11 juillet 1984, entraînant la démission du gouvernement de Pierre Mauroy. 1812, l'Empire français dirigé par Napoléon est à son zénith. Devant le non-respect par le tsar Alexandre Ier du traité de Tilsit sur l'interdiction d'accès des bateaux anglais aux ports européens, Napoléon franchit le 24 juin 1812 sans déclaration de guerre le Niémen et entre dans l'Empire russe. Profitant de l'espace russe, les troupes du tsar se dérobent aux attaques et entraînent petit à petit la grande armée vers l'est. Napoléon prendra Moscou le 14 septembre, mais sera obligé de se retirer. Débutera alors la retraite de Russie qui se terminera par la défaite de la France en 1814.
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1: La culture à présent, avec la naissance en 1929, le 24 juin, de Jean-Claude Darnal, chanteur, compositeur et écrivain. Il écrit notamment pour Edith Piaf, Juliette Gréco, Catherine Sauvage ou encore les Compagnons de la chanson. Il présentera également avec Pierre Tchernia des émissions de télévision à la fin des années 60.
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0: Bruno Horry Lavolée, bonjour et bienvenue dans l'émission L'été des festivals.
1: Bonjour.
0: Grâce à vous aujourd'hui, avec nos auditeurs de RCF Notre-Dame, nous allons voyager. Voyager en musique, pour les auditeurs qui nous écoutent, nous venons d'entendre un extrait d'une œuvre de Fanny Mendelssohn intitulée Das Jahr, l'extrait Juin, interprété par Marie Vermeulen. Voyager en musique pour parler de musique, mais aussi de nature et de patrimoine. Vous êtes en effet, Bruno Horry Lavolée, et ceci depuis 1992, vous êtes le président et le directeur artistique d'un festival très remarqué, très remarquable, le Festival des Forêts, qui célébrera cette année du 21 juin au 12 juillet sa 34e édition. Alors en un mot, avant de s'aventurer plus avant peut-être sur les chemins de ce festival, pouvez-vous nous dire quelle idée, quel rêve peut-être est à l'origine de ce festival ?
1: Assez bien que vous prononciez les mots idée et rêve, parce qu'en effet, c'est en se levant d'un pique-nique en pleine forêt qu'a surgi l'idée qu'un festival de musique classique pourrait se dérouler dans la forêt. Et cette idée et ce rêve, ils ont une force qui se résume par le fait que nous en sommes à la 34e édition. Cette idée a entraîné à la fois une équipe permanente, une équipe bénévole, des financeurs et le public, et cela dure.
0: Alors ce titre un peu mystérieux, là, aux allures de conte de fées, le Festival des Forêts, quelle est son origine ?
1: Ce moment, et puis un attachement territorial, la famille de ma mère est originaire des environs de Compiègne, et quand on est à Compiègne, de même que certaines villes au bord de l'océan, ben on le voit, on le sent, on en entend les bruits, quand on est à Compiègne, on est au bord de la grande forêt, les massifs des forêts de Lagay de Compiègne, qui donne son unité géographique au festival.
0: Alors précisément, la question que je vais vous poser avant qu'on s'aventure davantage dans la musique, je vous propose qu'on parle d'abord évidemment de patrimoine et de nature, et que donc vous nous disiez, Bruno Horry Lavolée, mais où et de quelle manière va se dérouler le festival ?
1: Donc la nature, c'est ce cadre forestier, et donc les communes qui sont font toute partie de ces massifs des forêts de Compiègne et de Lagay, y compris la ville de Compiègne, bien entendu. Et le patrimoine, autre composante très importante, ce sont les monuments, les églises, les lieux de toute nature qui servent de cadre au concert. On pourrait faire remarquer d'ailleurs que la nature aussi est un patrimoine, donc le patrimoine est partout. Mais là, le fait que les concerts sont mis en scène dans des lieux alors aussi divers que le théâtre impérial ou le cloître Saint-Corneille à Compiègne, mais que la magnifique abbatiale de Saint-Jean-aux-Bois au cœur de la forêt de Compiègne, ou des églises moins connues comme celle de Saint-Crépin-aux-Bois, si charmante dans son cadre de champs et de forêts, ça fait partie vraiment de l'expérience du festival.
0: Voilà, moi je lis la brochure et je trouve que les lieux sont des appels. Le 30 juin, vous en parliez, Jardin du Cloître de la bibliothèque Saint-Corneille. 28 juin, Vieux Moulin du Prieuré de Saint-Pierre-en-Châtre. 5 juillet, Abbatiale de Saint-Jean-en-Bois. Ça fait rêver. Hein. Et il y a donc encore dans cette région de Compiègne des lieux, comment dire, des lieux patrimoniaux à découvrir ou à redécouvrir.
1: Ben, il y a un patrimoine très riche qui est lié à l'histoire. Ces forêts de Compiègne et de Lègue, elles existent parce que les rois, dès l'époque de Clovis, on dit cette forêt c'est pour chasser, c'est pour moi, on n'y touche pas. Ça les a préservés pendant 15 siècles. Et évidemment aussi dans le sillage des rois, se sont construits des abbayes, des châteaux, en l'occurrence aux deux extrémités du massif, le château de Compiègne, le palais impérial de Compiègne, et puis le château de Pierrefonds, qui est un rêve de pierre insensé, voulu par Viollet-le-Duc.
0: Et je pense qu'on en reparlera pendant l'émission de ce très beau château, enfin très étrange château. Donc parmi les lieux remarquables à visiter, à découvrir, eh bien il y aura le théâtre impérial de Compiègne et l'église Saint-Jacques. Pourquoi ? Eh bien pour un concert exceptionnel, il s'agira du Te Deum pour Notre-Dame, écrit en juin 2015 par Thierry Esquèche, après l'incendie de 2015. Avant qu'on en écoute un extrait, Bruno Rilavolès, qu'on peut avoir peut-être quelques informations sur ce concert et cette œuvre.
1: Voilà. Donc c'est une œuvre de grande envergure pour grand orchestre, plusieurs chœurs et orgue, qui a marqué la fin des cérémonies de réouverture de Notre-Dame. Et ensuite, il y a eu, alors là il faut rendre hommage à l'Orchestre National de Lille, qui a adhéré au projet que nous lui avons proposé de reprendre cette œuvre, qui d'ailleurs, nous sommes à côté de Notre-Dame de la Treille, elle sera donnée aussi à Notre-Dame de la Treille, et le 26 juin, ce sera au Théâtre Impérial de Compiègne. Alors il faut dire que le Festival des Forêts a depuis quelques années un compagnonnage avec Thierry Esquèche, qui a d'abord été notre compositeur en résidence, et puis finalement, nous lui avons fait prendre racine sous la forme d'une académie de composition, qui aura d'ailleurs sa première journée le même jour, ce même 26 juin, jour de ce Te Deum au Théâtre Impérial. Et Thierry Esquèche, alors, est un grand compositeur français, à la carrière internationale extraordinaire avec les plus grands orchestres, mais c'est aussi un organiste extrêmement demandé et un improvisateur à l'orgue. Donc lors de la création, sur l'orgue de Notre-Dame, il jouait des morceaux entre les quatre grandes parties du Te Deum. Il n'y a pas d'orgue dans le Théâtre Impérial, donc nous translaterons après le concert, et il fera non pas les mêmes transitions entre morceaux, mais une des grandes improvisations sur les thèmes du Te Deum, qui s'appelleront Écho du Te Deum.
0: Ça donne évidemment envie déjà d'y être. On écoute un extrait de ce Te Deum pour Notre-Dame de Thierry Esquèche, un extrait du premier morceau intitulé Nuit de feu.

0: Je rappelle donc qu'il s'agit d'un extrait du Te Deum pour Notre-Dame écrit par Thierry Esquèche à la suite de l'incendie de 2015. Concert qui aura donc lieu en deux parties le vendredi 26 juin avec l'Orchestre National de Lille sous la direction de Stéphanie Chaldres et la participation de quatre chœurs, dont le chœur de chambre Septentrion et le jeune chœur des Hauts-de-France. Bruno Rilavolé, le même jour, d'une manière un peu plus légère peut-être, eh bien vous proposez, pour les familles et les enfants, une croisière sur l'Oise. Donc ça fait partie un peu aussi de cette idée du festival, cet accord avec la nature.
1: Ah ben oui, donc Compiègne est à deux pas du confluent de l'Aisne et l'Oise. Les fleuves font partie de l'identité de ce territoire, les fleuves et les étangs qui les bordent d'ailleurs. Et évidemment que se promener sur l'eau, la promenade passe dans des endroits où de part et d'autre du fleuve on a la forêt. Donc c'est une manière de s'immerger en forêt que de flotter sur un fleuve.
0: Voilà, alors là je m'adresse évidemment à un grand connaisseur du patrimoine. L'Oise, eh bien, elle nous fait traverser des régions chargées d'histoire, me semble-t-il.
1: Dès le début, dès ses sources à Chimay, où il y a un château magnifique, et tout au long de son cours, c'est des histoires qu'on peut raconter à l'époque de Clovis à Noyon, ou à l'époque de la Première Guerre mondiale, dans les parties plus nordiques de son cours.
0: Bien, donc j'invite tous les auditeurs à venir le 24 juin, d'abord se promener sur l'Oise en famille, puis assister donc à ce magnifique concert de Thierry Esquèche. Vous avez souhaité également, Bruno Rilavolé, qu'on puisse entendre quelques extraits, d'une des sonatines écrites par Guy Sacre, et qui seront données donc dans votre festival le 24 juin. Guy Sacre, c'est donc un compositeur contemporain.
1: C'est un compositeur français, maintenant âgé de au moins 75 ans, qui a fait un parcours de compositeur très long, avec beaucoup de mélodies notamment. Il s'inscrit dans cette tradition extraordinaire de ce corpus. On estime qu'il y en a 60 000 de mélodies écrites sur des textes littéraires français, des poèmes. Là, il a écrit pour piano seul, qui est son instrument, et ses sonatines sur le thème du printemps, ben, leur présence s'imposait. Quand vous choisissez un thème de programmation, comme toujours, la contrainte est créatrice. Vous vous dites, on va donner les saisons, mais sans Vivaldi, donc vous cherchez tout ce qui existe.
0: Bien sûr.
1: Et puis, bien sûr, alors Guy Sacre, un pianiste l'a beaucoup défendu, qui est Billy Heidi, et il se trouve que Billy Heidi a à la fois enregistré les sonatines de Guy Sacre et a formé un duo magnifique avec Jean-François Rouchon, qui proposait de jouer l'œuvre, une des œuvres que peut chérir tout ménomane, qui est Le Voyage d'hiver, lui aussi dans notre thème.
0: Voilà, donc le 24 juin dans l'église Rotonde, un concert où Billy Heidi accompagnera au piano le baryton Jean-François Rouchon, un concert où l'on pourra entendre les quatre sonatines écrites par Guy Sacre, et en deuxième partie, eh bien, comme vous le disiez, Bruno Rilavolé, le célèbre Winterreise de Schubert. On va écouter un extrait des sonatines de Guy Sacre, un extrait de la sonatine d'automne, sous les doigts, bien sûr, de Billy Heidi.

0: Je crois me souvenir que Guy Sacre, puisque nous parlons de lui, est l'auteur d'un livre remarquable qui s'appelle « Le monde du piano ».
1: Ah ben, une Bible en deux volumes qui doivent totaliser 1500 pages, où il analyse des centaines de morceaux pour piano, des compositeurs les plus connus et aussi de compositeurs moins connus.
0: Et dans une écriture admirable, je pense.
1: Ah, totalement, totalement. Et puis, avec passion, avec subjectivité, avec ses amours et ses rejets, mais une masse d'informations. Et tout ça, lu, il a tout mis sur son pupitre, sur le pupitre de son piano. Il a tout,
0: oui, c'est
1: tout un, joué.
0: C'est vraiment impressionnant. Alors pour les auditeurs qui nous rejoignent, je rappelle que nous sommes en direct avec Bruno Horry Lavollée, président et directeur artistique du Festival des Forêts, qui se déroule à Compiègne et dans les environs du 21 juin au 12 juillet. Une expérience à ne pas manquer. Ce Festival des Forêts, Bruno Horry Lavollée, c'est quoi? J'ai lu 13 concerts, 260 artistes, c'est cela?
1: Vous employez tous les mots justes, Éric Duquesne. Vous dites c'est une idée, et après vous dites c'est une expérience, une chose qu'on vit dans une durée, avec son corps et son esprit. Donc en effet, les concerts, bien sûr, c'est un festival de musique, mais avant les concerts, avant certains concerts, des marches en forêt. Et puis aussi des bains de forêt musicaux qui sont un produit, une formule que nous avons inventée pendant une matinée, un tiers d'immersion dans la forêt, un tiers d'exercice venu du yoga et de la sophrologie et un tiers de musique sous la forme de pauses musicales qui forment un programme musical cohérent. Et puis aussi des propositions pour les enfants. Nous aurons une folle journée des kids, c'est-à-dire une journée sur notre site de Saint-Pierre-en-Châtres où seront proposés à la fois un concert pour bébés, un concert symphonique avec la Symphonie des Jouets, des ateliers de découverte de la forêt, et puis aussi des bonnes choses, des gaufres et des crêpes.
0: Bien sûr, donc c'est le monde synesthésie, quoi. Tout y est, le goût, l'oreille, la vue, etc. Donc 260 artistes, mais aussi des artistes qui sont fidèles au festival et qui reviennent. Je pense à Lucas Debargue, hein, on va l'écouter dans un instant, et vous nous en parlerez bien sûr, Bruno Horry Lavollée. Et pour le moment, on va les écouter, c'était en 2025, c'était au château de Pierrefonds, c'était dans une création, un trio de Charlie Mandon. Donc au piano, Lucas Debargue, au violon, David Castrobalbi et au violoncelle son frère Alexandre. C'était donc en 2025. On écoute.

0: Vous me disiez, Bruno Horry Lavollée, que le créateur de ce trio, Charlie Mandon, était un homme très jeune.
1: Oui, le même âge que Lucas Debargue, un peu plus de 30 ans. Habitant des Hauts-de-France aussi, à Chantilly, et à mes yeux, un talent absolument magnifique. Ce trio, là on avait le début de sa fin, de sa coda, qui après une longue méditation, qui s'est à un moment donné presque perdue, trouve la sortie dans ce passage très très très vif et aux événements, aux surprises incessantes.
0: Et c'était donc une création pour le festival.
1: Une commande du Festival des Forêts. C'était le Festival des Forêts à son actif.

0: Patron, je pense Chostakovitch et Rachmaninov. Je me trompe?
1: Oui. Et aussi Lucas de Bargue, d'ailleurs, qui jouera une pièce de lui. Il y aura aussi le duo de Kodály, mais pour le trio, ce sont bien les deux œuvres que vous indiquez.
0: Et donc, Lucas de Bargue est natif de cette région, c'est vrai.
1: Alors, voilà, c'est important. Vous avez prononcé un autre mot important,
0: Eric Duquesne, le mot
1: fidélité, grâce auquel peuvent se construire des projets sur la durée, des belles choses, une compréhension réciproque qui rejaillit après, lors du concert, par des voix mystérieuses. Et avec Lucas de Bargue, elle était encore plus facile, puisqu'il est né à Saint-Crépin-en-Bois, précisément. Il a fait ses études à Compiègne, et sa première participation au Festival des Forêts remonte à l'âge de 14 ans, car pour la fête de la musique, nous avions fait une scène avec les meilleurs amateurs présentés par les professeurs de musique de la région.
0: Bah, c'est magnifique. Dans les médias, on va écouter non pas Lucas de Bargue et ses deux amis aux cordes, mais on va écouter un extrait de ce qu'ils interpréteront le 27 juin. C'est donc le début du premier trio élégiaque de Rachmaninov, au violon Gidon Kremer, au piano Daniil Trifonov, au violoncelle Dinote Skaïté. On écoute.

0: Je pense qu'écouter un tel trio dans la profondeur des forêts, ça doit être magique. Bruno l'a volé.
1: Bien sûr, et 34 ans après, je continue à chaque fois d'être surpris, charmé, et de me dire, mais nous avons entre les mains quelque chose d'incroyable. Cette alchimie entre donc l'environnement forestier, le beau lieu, l'église où se passera ce concert, et les richesses du répertoire classique. Et après, dans ces trois ingrédients, nous versons un réactif qui est le thème de l'année, l'envie de faire plaisir au public aussi, et ça fait naître des festivals des forêts année après année. J'ai des idées de thèmes encore pour 50 ans devant moi, parce que la nature se décline de manière infinie dans des thèmes concrets comme les saisons, ça pourrait être les animaux, les fleurs, etc. Et parfois aussi dans des thèmes un peu plus abstraits comme qui pourrait être l'arche, l'éternel retour, mort et résurrection. Voilà, donc ce festival des forêts a la force de cette idée voilà. Féconde, créatrice.
0: Je rappelle pour nos auditeurs que c'est la 34e édition que nous aurons cette année. Et donc, si je comprends, si j'ai bien compris, Bruno Rilavolé, l'épine dorsale du festival, son titre tout au moins nous invite à le penser, c'est la forêt.
1: Oui. Alors, la forêt, je dis aussi souvent, de même que le festival de Salzbourg, il est à Salzbourg et c'est la ville de naissance de Mozart, et naturellement beaucoup de Mozart, la forêt pour nous c'est à la fois un thème, ce thème de la nature, et c'est un territoire. C'est ces forêts de Compiègne et de Lègue qui nous donnent notre unité géographique. Très peu de festivals ont cette correspondance entre leur thème artistique et le thème et le territoire qui les définit. Nous en sommes fiers parce que nous sommes fiers de ces forêts magnifiques, très différentes d'ailleurs. La forêt de Compiègne, plus polissée, plus aménagée, la forêt de Lègue.

0: sauvage où on ne rencontre presque personne.
1: Alors, le samedi 4 juillet, nous parlons des forêts, eh bien, on va y entrer dans les forêts. Hein, et il y aura, par exemple, le samedi 4 juillet à 10h, vous appelez ça un bain de forêt musicale, c'est magnifique, avec au programme des œuvres d'Hildegard de Bingen.
0: Alors, ça, c'était la proposition des artistes du bain de forêt musicale. Et évidemment, elle allait de soi, puisque dans l'œuvre d'Hildegard von Bingen, la nature joue un rôle très important. Et puis, c'est à l'intérieur d'une journée bien-être qui est l'occasion de rappeler que la musique peut participer à un équilibre de vie, à une manière de mieux vivre, peut aider parfois à guérir. Elle n'est pas un médicament, mais participer à des parcours de renaissance, de rétablissement. Donc, il y aura ce bain de forêt, il y a ensuite l'après-midi une marche en forêt, mais il y a avant le... Donc, à la fin de la marche en forêt, il y a un goûter, c'est important, le corps et l'esprit. Et il y aura aussi une séance d'initiation au chant du yoga, une séance où on travaillera cette partie vocale du yoga, avant un concert un peu particulier que nous appelons un concert méditation, parce que la proposition faite au public, c'est de ne pas applaudir, et que des morceaux, alors qui sont des morceaux beaucoup choisis en raison de leur capacité d'envoûtement, de leur nature profonde et parfois spirituelle, ces morceaux sont joués sans interruption par l'orchestre de chambre slovaque. Et après cela, un petit écho du concert en pleine forêt, une pause musicale dans les bois à la nuit tombante.
1: C'est magnifique. Alors justement, on pourra entendre entre autres belles choses ce soir-là, les sept dernières paroles du Christ sur la croix de Joseph Haydn. Et bien sûr, on est en train de l'écouter, le célèbre motet de Mozart, Ave Verum Corpus.

0: Je pense vraiment, Bruno Horry l'a volé, que cette œuvre et puis les autres que nous avons déjà entendues, elles doivent créer cette espèce d'émotion profonde que le public doit ressentir lorsqu'il est au festival. Comme on le disait en début d'émission, l'association d'un patrimoine d'exception, de la forêt et de la musique, c'est vraiment quelque chose que vous avez, à quoi vous tenez.
1: Bien sûr, mais en même temps, quand on entend ce chef-d'œuvre exceptionnel, on se dit, il est un patrimoine à lui seul, il est toutes les forêts à lui seul. C'est tellement, ça nous emmène loin. Et il faut dire que donc le moteur de ce projet se trouve aussi donc dans les trésors du répertoire classique, cette conviction qu'il offre des joies, des sujets d'éblouissement, d'admiration extraordinaire dans des quantités inouïes et l'envie de le faire partager, l'envie de dire à ses contemporains, mais rendez-vous compte de ces trésors qui ne coûtent presque rien, qui sont à votre portée et qui peuvent amener dans votre existence des heures véritablement étoilées.
0: Bien, bien. Alors, c'est donc ne surtout pas manquer la journée du samedi 4 juillet. On commence avec Hildegarde de Bingen, on termine avec Haydn et Mozart. Pour les auditeurs qui nous rejoignent, je rappelle que nous sommes en direct avec Bruno Horry Lavollée, président et directeur artistique du Festival des Forêts qui se déroule à Compiègne et dans les environs du 21 juin au 12 juillet. Une expérience à ne pas manquer. Bruno Horry Lavollée, pour cette 34e édition du Festival des Forêts, la musique ancienne et baroque est très présente. Le mercredi 8 juillet au château de Pierrefonds, vous proposez les saisons de José de Boismortier avec l'Orchestre Royal de Versailles, dirigé par une dame dont j'aimerais que nous parlions là, c'est la claveciniste Chloé de Guilbon. Et la veille, le mardi 7 juillet, dans l'église de Chelles, un récital de clavecin par la même Chloé de Guilbon. Alors, qui est cette musicienne?
1: Oui, vous remarquez qu'elle apparaît deux fois. La raison, l'explication, l'excuse, ça tient en trois mots, coup de cœur. C'est-à-dire d'entendre une musicienne, parce que ça passe par là. D'abord de l'entendre dans un concert, un récital de clavecin, une musicienne dont le jeu contient une vitalité, une sorte d'harmonie, d'équilibre, de clarté aussi, rendant évidentes les œuvres qu'elle joue, qui vous convainc totalement malgré son jeune âge, puisque je crois qu'elle n'a pas 25 ans, mais un parcours déjà important, gagner un concours très important, un peu le concours le plus important des clavecinistes. Et donc c'était parti de cette invitation à un récital de clavecin. Et puis dans la conversation, elle me dit qu'elle avait dirigé à l'Opéra Royal de Versailles les quatre saisons de Bodin de Boismortier, donc œuvre que je connaissais, que j'avais en tête pour les saisons. Mais évidemment là, vous sautez sur l'occasion et vous lui proposez donc de venir le faire jouer aussi ces quatre saisons. Et là, je veux remercier l'Opéra Royal de Versailles qui nous a facilité les choses pour permettre cette reprise d'une œuvre alors qui n'est pas une découverte, qui est connue de tous ceux que le baroque, la musique baroque attire, mais qui n'est pas souvent jouée et qui est un témoignage tout à fait formidable d'une époque, en l'occurrence 1724, de la musique de cour, alors époque d'excellence musicale, parce que Bodin de Boismortier, c'est plus de 100 œuvres, c'est une des figures de la musique du XVIIIe siècle, mais aussi expérience littéraire. On ne sait pas qui a écrit ces textes sur les saisons, mais ils sont vraiment d'une qualité de langue, de versification, d'image poétique tout à fait formidable. Et ce qui caractérise une œuvre comme celle-ci, c'est la capacité de la musique à se mettre au service de la déclamation. On peut dire, rappelons qu'à la Révolution, on a appelé le conservatoire de musique et de déclamation. Et je crois que là, on sera en plein dedans. Mais il faut quand même dire un mot aussi, ça sera dans le château de Pierrefonds, et aller dans le château de Pierrefonds, ça aussi une expérience incroyable.
0: Voilà, alors on va en parler dans un instant de ce fameux château de Pierrefonds, dans l'immédiat, puis on va d'abord écouter Baudin de Boismortier, donc un extrait de la première cantate, un extrait qui s'appelle Le Printemps, c'est chanté par Sarah Charles, et c'est dirigé par Chloé de Villebon.

0: On parlait à l'instant, Bruno Rilavolé, du château de Pierrefonds, où se déroulera l'un de ses concerts. Alors, c'est un château tant aimé que décrié. Hein. Il faut choisir quelle option.
1: Pour moi, c'est très clair. Viollet-le-Duc a écrit deux dictionnaires d'architecture. Il y en a un qu'on trouve dans les bibliothèques spécialisées. Il fait 8 volumes et il a dessiné toutes les figures de l'architecture médiévale. Et il y en a un deuxième qui se trouve à Pierrefonds, où ces figures sont presque toutes représentées en vérité, en trois dimensions, dans leur variété extraordinaire. C'est une œuvre totale, d'art total médiéval, où il a aussi laissé libre cours à son imagination, puisque les centaines de gargouilles, de têtes de monstres, d'oiseaux fantasmagoriques, ont tous été dessinés par ce personnage inouï de Viollet-le-Duc.
0: Donc il ne s'agit pas d'une réhabilitation d'une ruine, mais bien d'une création ex nihilo.
1: Totalement, d'un Moyen-Âge à la fois étudié, mais aussi fantasmé et restitué de la manière à la fois la plus parfaite, la plus évocatrice, et je crois qu'il faut prononcer le mot la plus fantaisiste possible.
0: Oui, c'est à peu près l'époque où Victor Hugo imagine une Notre-Dame, justement, également, et puis on pense à ces fameux dessins de Bourg, etc. Voilà.
1: C'est exactement cela. Sur fond de forêt, depuis, et le château est cerné par la forêt.
0: Bien, donc j'invite les auditeurs à s'y rendre le 7 et le 8 juillet pour y écouter donc Baudin de Boismortier et la claveciniste Chloé de Guibon. Bruno Rilavolé, vous avez participé à la direction du Centre Pompidou, à la direction de la Comédie Française, à celle du Château de Chantilly. En 1998, vous publiez aux éditions First, sous le titre « Richesse invisible », un inventaire des raisons de soutenir la culture. J'ai envie de vous demander, c'est un cri d'alarme ou c'est une parole de confiance ?
1: C'était les deux, mais en 98, c'était surtout de ce que j'avais essayé dans ce livre, c'était d'expliquer pourquoi il était justifié, fondé et fécond de financer la culture, essayer d'en faire un inventaire des multiples dimensions des bénéfices qu'elle peut apporter. Et quelques années après, j'ai réitéré l'exercice, mais cette fois-ci avec la musique classique.
0: Vous avez crié « Aimez-vous Beethoven », c'est cela.
1: C'est cela. Mais le sous-titre, c'est le plus important, c'est « Éloge de la musique classique ». Et voulu essayer de vraiment, là aussi, faire un inventaire des multiples facettes de ce qu'on nomme ainsi, qu'il serait plus juste de nommer musique en tant qu'art. Et je trouvais ça très nécessaire dans une époque où il y a surabondance de musique et consommation excessive et mal orientée de musique, addiction à la musique, production de musique industrielle. On peut tout à fait transposer ce qui se passe sur la musique avec ce qui s'est passé et se passe encore malheureusement dans l'alimentation, c'est-à-dire un envahissement par une nourriture industrielle et parfois ayant des facteurs nocifs à long terme, des consommations excessives, l'obésité, toutes les conséquences sanitaires d'une mauvaise alimentation. Eh bien, avec la musique classique, nous avons la musique bio, la musique saine, la musique raffinée aussi, la musique qui développe nos papilles de mélomanes. C'est tout cela que j'ai essayé de montrer dans ce livre.
0: Vous défendez en effet l'idée que la musique devrait être davantage introduite dans l'éducation.
1: Bien sûr, ça commence par là. La grande difficulté, c'est que la musique classique, il faut pour bien en profiter, pas avec tout, mais c'est pas toujours évident. Il faut savoir ce qu'il faut aller chercher. Il faut aussi, on profite d'autant mieux d'une pièce classique qu'on a acquis la capacité de la rattacher à la fois à son époque, à toute l'histoire, à toute la culture dont elle est une émanation, et aussi à tous ses liens avec les œuvres qui ont précédé et qui ont suivi, qu'on insère dans un tout. Donc ça, pour tout cela, l'éducation est très importante. Et puis, tout simplement aussi, l'éducation à l'écoute, l'éducation à l'écoute d'une musique raffinée. Il y a un mot, demandez dans votre entourage, qui sait ce qu'est le contrepoint ? Le contrepoint, c'est-à-dire la capacité de faire vivre deux lignes musicales, chacune intéressante, parallèlement et qui sonnent bien ensemble. combiner ces deux lignes. Dans des époques du passé, on accordait à cela une importance très grande, parce que c'est un symbole de, à la fois de la diversité, chaque ligne s'exprime à sa manière, et de l'unité, ensemble, elles forment une harmonie, une force symbolique qui est au cœur du projet de toute société. Bon, le contrepoint, ça symbolise cela. Combien, parmi les pratiques, regardez les pratiques musicales autour de vous, combien de personnes écoutent des musiques qui contiennent du contrepoint? Eh bien...
0: Nous connaissons la réponse, hein, nous connaissons la réponse. Voilà, écoutez, on va reprendre cette discussion passionnante. On écoute, on a commencé d'écouter un extrait du 15e quatuor de Mozart qui connaissait le contrepoint, bien évidemment. Le quatuor en ré mineur, c'est l'extrait 3, le menuet, et c'est le quatuor Hermès. On écoute.

0: Pour les auditeurs qui nous rejoignent, je rappelle que nous sommes en direct avec Bruno Horry Lavollée, président et directeur artistique du Festival des Forêts, qui se déroule à Compiègne et dans les environs du 21 juin au 12 juillet. Une expérience musicale et une expérience humaine à ne pas manquer. Nous évoquions il y a un instant, Bruno Horry Lavollée, l'importance de la musique dans l'éducation, l'importance de la compréhension de quelque chose qu'ils appellent par exemple le contrepoint, qui est un peu le symbole de ce que nous devrions retrouver en nous. Or j'ai le sentiment que ce festival est l'un des plus suivis d'Île-de-France et des Hauts-de-France. Le public répond à ce que vous leur proposez.
1: Oui, je crois que la constance dans un certain nombre de convictions a porté ses fruits. La constance dans le thème, la constance dans une exigence pour le choix des artistes, d'une attention portée à la qualité des programmes, et puis une réflexion sur les différents publics qui fait que nous avons segmenté notre programmation. Donc on a des événements, nous appelons comme ça, c'est les grands concerts, ceux où que nous considérons vraiment n'importe qui peut y aller, même sans formation musicale, parce que non seulement la musique, mais le spectacle donné le comblera. Donc nous avons parlé du Tédéum et ses 180 musiciens sur scène au Théâtre Impérial, mais aussi un concert avec les vents de l'Orchestre de Picardie et un final pyrotechnique dans un parc. Nous avons les concerts en forêt, c'est les concerts précédés d'une marche en forêt, les concerts qui se déroulent sous forme de déambulation musicale. Les concerts pour les familles, c'est-à-dire les propositions pour les enfants, ateliers pour, y compris les ateliers spéciaux pour les enfants, appelés ateliers petites oreilles. Et puis les concerts intimes qui se passent dans des lieux patrimoniaux, plutôt de faible taille en général, et qui sont la promesse d'une relation directe avec l'artiste, d'une convivialité, de la découverte d'un beau village également. Et puis on pourrait dire que les bains de forêt musicaux, avec donc leur déambulation mêlant immersion dans la forêt, exercice de ressourcement et musique, formerait une cinquième catégorie. Et sur nous communiquons différemment sur chacune de ces catégories, et je crois que grâce à cela, tout un chacun peut trouver son miel dans la programmation.
0: Alors, il y a peut-être depuis les 34 années que vous dirigez ce festival, Bruno Horry Lavollée, il y a peut-être un moment qui vous a particulièrement marqué, un moment que vous aimeriez revivre.
1: Alors, c'est une question très difficile, parce que ces concerts, ces 500 concerts, oui, mais sont quand même...
0: On termine toujours par le plus difficile.
1: Sont quand même mes enfants, donc je ne vais pas dire que j'en préfère un à d'autres. Mais il y en a un qui a eu une importance particulière, c'était en 2018. Nous avions enfin, après 27 ans de réflexion, trouvé quel concert nous pourrions faire dans un des hauts lieux patrimoniaux du massif, le carrefour de l'armistice. Le carrefour où a été négocié et signé l'armistice de 1918, et nous devrions dire le carrefour des armistices, parce que celle de 40 aussi a été signée là. Et ce lieu, il symbolise les guerres civiles européennes, des siècles de guerre entre pays européens, notamment parce que il y a eu ces deux armistices. Armistice, ça signifie cessation temporaire des hostilités. Et donc l'idée que nous avions eue, c'était de faire dans ce lieu un concert pour l'Europe, de célébrer dans ce lieu symbolisant les guerres européennes le fait que l'Europe avait enfin trouvé la paix grâce à la construction européenne. L'orchestre d'harmonie de la garde républicaine avait adhéré au projet. Il y avait des étudiants venus d'Allemagne, qui ont lu des textes. Il y avait aussi un comédien qui a lu des textes sur l'Europe. Il y a eu beaucoup de monde, beaucoup d'hommes politiques aussi sont venus, d'élus. C'était très important dans ce moment-là. Et je dois dire que, avec l'équipe, nous sommes particulièrement fiers d'avoir mêlé ce jour-là, bien sûr, la musique, le patrimoine, la forêt où se trouve cette clairière, mais aussi le projet de paix, le projet d'harmonie que contient la construction européenne.
0: Donc on va remercier ce fameux pique-nique qui serait à l'origine donc de ce beau festival et d'où serait né comme par enchantement, n'est-ce pas? Mais après, il y avait toute la construction, bien sûr, derrière. Et bien, ce beau festival qui commence à être une âme d'âge mûr et en pleine pleine de ressources et pleine de souvenirs. Pour rappel, le Festival des Forêts, c'est donc du 21 juin au 12 juillet. Ça se passe, vous l'avez entendu, dans de très nombreux lieux, mais qui ont pour cadres principaux les forêts de Lègue et de Compiègne. La billetterie, je vous donne la référence, www.festivaldesforêts.fr. Les prix vont de 15 à 40 euros approximativement. Il y a bien sûr des forfaits et des réductions pour les enfants. Donc j'espère, auditeurs de toutes les régions de France, eh bien que vous viendrez nombreux écouter ce magnifique festival. Nous avions donc... pour en parler, le président, le directeur musical de ce festival, Monsieur Bruno Horry Lavollée. Je vous dis merci.
1: Moi aussi, Eric Duquette, je vous dis un grand merci.
0: Et merci à Mathieu, à la régie. On termine en écoutant Fanny Mendelssohn. Nous avions débuté en l'écoutant, bien nous allons achever en écoutant cet extrait donc d'une œuvre qui s'appelle Das Jahr, précisément. Et au piano, il s'agit de la pianiste Marie Vermeulen.

0: Dans un instant, halte spirituelle avec Madeleine Vatel.
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1: Michel Fédoux, bonjour.
3: Bonjour.
1: Vous êtes jésuite agrégé de lettres classiques, docteur en théologie. Vous enseignez aux facultés Loyola, Paris, appelé autrefois Centre Sèvres. Et toute cette semaine, nous revenons avec vous sur la représentation que nous avons de Dieu. Dieu que nous pouvons apprendre à connaître à travers le Christ. Et vous, l'aspect qui vous intéresse, c'est de savoir si Dieu partage nos souffrances. Est-ce qu'il est bien là quand nous traversons des épreuves? Cette question, vous vous la posez dans le livre « La compassion de Dieu, retour au cœur du christianisme » aux éditions des Clés de Brouwer. Et pour mieux comprendre justement cette question, on va s'arrêter sur la parabole du bon samaritain que justement vous étudiez dans votre livre. Qu'est-ce qu'elle dit, cette parabole du bon samaritain, sur la compassion de Dieu?
3: C'est une parabole qui, à mon sens, est très très importante justement pour ce sujet, puisque de quoi s'agit-il, hein? Un homme donc descend de Jérusalem à Jéricho et il tombe sur des bandits, il est roué de coups et il se trouve gravement blessé sur le bord de la route. Et il y a un lévite, un prêtre qui passent, mais qui continuent leur chemin. Voilà, même le lévite, même le prêtre. Et c'est un samaritain, donc quelqu'un qui n'est pas forcément en odeur, qui n'est pas forcément très très bien accueilli par les habitants de Jérusalem. Par ailleurs, le samaritain avait des relations un peu difficiles avec les habitants de Jérusalem ou de Judée. Et c'est un samaritain qui, lui, dit le texte, est saisi de compassion. Il fut saisi de compassion en voyant cet homme sur le bord de la route. Mais non seulement il éprouve le sentiment de compassion, mais il agit en conséquence. C'est-à-dire qu'il s'approche. Il s'approche du malheureux sur le bord de la route, il bande ses plaies et il charge le malheureux sur sa monture, il le conduit à une auberge. Donc, compassion qui n'est pas simplement un sentiment qui détournerait de l'action, mais compassion qui est en même temps sollicitude. Et le samaritain fait tout ce qu'il peut faire pour que la souffrance, la blessure de ce malheureux soit soulagée. Donc là, on a un très très bel exemple de ce qu'est la compassion. Alors c'est une parabole, apparemment c'est mis en scène justement... un être humain et un autre être humain, le samaritain et l'homme sur le bord de la route. Mais ce que Jésus nous laisse entendre, c'est que, si je peux dire, Dieu est comme ça, comme le samaritain.
1: Et justement, Jésus raconte cette histoire au moment où il est interrogé par ceux qui l'entourent pour lui dire « Mais qui est mon prochain ?» Et Jésus, quand il répond, il dit « Je vais vous dire qui sait montrer le prochain. »
3: Exactement.
1: Donc il y a l'idée de l'action justement que vous évoquiez. Ça veut dire que la compassion, elle emmène dans l'action, elle est un élan.
3: Oui, exactement. C'est-à-dire, la compassion, c'est au fond, c'est chacun qui est appelé à se rendre proche de celui ou de celle qui est sur le bord de la route. C'est comme ça qu'on peut comprendre l'inversion, effectivement. Alors, la question initiale, c'était qui est le prochain. Mais au terme, Jésus inverse, retourne les termes de la question. En réalité, il ne s'agit pas simplement de dire qu'il y a des gens sur le bord de la route vers lesquels il faut se pencher, puis d'autres, on les laisse de côté. Non, l'important, c'est soi-même de se rendre proche de quiconque a besoin de notre soutien, de notre présence.
1: Au fond, on n'est pas proche, on se rend proche.
3: On se rend proche. Ouais. Et Dieu même est celui précisément qui se rend proche de notre humanité.
1: Est-ce que il y a une différence entre la compassion et l'empathie?
3: Alors, je dirais que la compassion, ça va plus loin que l'empathie. Les notions sont très proches. Les deux notions sont très proches. Mais ce que la compassion ajoute à l'empathie, c'est l'idée, d'abord, étymologiquement, compassion, ça veut dire souffrance avec. C'est-à-dire on ne souffre pas à la place de la personne, mais on partage de quelque manière sa souffrance, au sens où on est atteint soi-même par la souffrance d'autrui. Et c'est plus qu'une simple empathie, dans la mesure où la compassion implique aussi qu'on désire faire ce qu'on peut faire pour soulager l'épreuve ou la souffrance de la personne qui en a besoin.
1: Est-ce que ça nécessite d'aller contre soi-même, et est-ce que la foi nous permet d'aller plus loin ?
3: Ça nécessite certainement de se bousculer soi-même. C'est-à-dire que spontanément, on pourrait avoir envie de faire comme le lévite ou comme le prêtre, c'est-à-dire de passer son chemin, de continuer sa route sans se soucier, parce qu'on n'a pas le temps, parce qu'on a d'autres choses à faire, parce qu'on ne veut pas se salir les mains, pour toutes sortes de raisons.